0: Mais c'est l'occasion de se rappeler que l'Église, c'est d'abord l'ensemble du peuple de Dieu, l'ensemble des fidèles. Je me souviens d'une anecdote dans un groupe il y a un certain nombre d'années où l'un des participants annonçait que son fils devenait diacre. Et réaction d'un autre participant du groupe, « Ah, il entre dans l'Église !» Mais comme si l'Église, c'était uniquement le clergé, l'institution ecclésiastique. Cette confusion est fréquente. Si on se rappelle que l'Église, c'est d'abord et c'est fondamentalement la communauté des croyants, alors à ce moment-là, j'allais dire, la difficulté disparaît. Enfin, du moins, c'est notre rapport que simplement la question de l'institution. Alors, effectivement, le pape François, entre autres, a dénoncé la place du cléricalisme, c'est-à-dire la tendance à ce qu'un groupe particulier dans l'Église s'approprie, on peut dire, la quasi-totalité de l'essence de l'Église. C'est ça, le cléricalisme. Alors, le rappel du pape François et de Léon XIV, dans la même ligne exactement, rappelle que c'est d'abord l'ensemble, ce que Vatican II avait fait en son temps, c'est d'abord l'ensemble du peuple croyant qui fait l'Église. Donc, je veux dire, tous les croyants sont déjà à l'Église.
1: Mais ce rapport à l'institution et la tension qu'il peut y avoir, est-ce que vous diriez que ça fait partie de la foi catholique ? C'est quelque chose qu'on a à vivre avec quand on
0: est catholique ? Il y a effectivement, dans l'organisation concrète de l'Église, il y a ce qu'on appelle un magistère, il y a un clergé, mais le risque, c'est de transformer ça en une sorte de structure binaire où il y aurait d'un côté la vraie Église qui serait clergé et de l'autre une Église un petit peu dévalorisée qui serait l'ensemble des croyants.
1: Un de vos chapitres dans votre livre s'intitule « Croire à l'Église ». Ça renvoie peut-être pas à l'institution. À quoi est-ce qu'on fait référence quand on dit « croire à l'Église » ?
0: Oui, si on revient un peu à l'étymologie, c'est mettre sa confiance dans... c'est effectivement se rendre solidaire, mettre sa confiance dans l'ensemble du peuple croyant. Alors, avec cette particularité que ceux à qui est confiée, je veux dire, la dernière parole, la confirmation, ce dont le ministère consiste à confirmer la foi de leurs frères, effectivement, il y a une confiance à leur égard.
1: Et cette Église à laquelle on voudrait croire, est-ce que ce n'est pas aussi croire à la possibilité d'être unis, qui semble parfois si difficile ? On sort d'un été marqué par un schisme au sein de l'Église catholique. Cette idée d'unité, elle est importante aussi dans l'idée de croire à l'Église.
0: Ah bien sûr, l'Église c'est pas une communion. On peut se rappeler les actes des apôtres, les premiers disciples mettaient tout en commun. Cette dimension de mise en commun, cette dimension de communion... Elle est, je veux dire, l'anticipation de ce que l'humanité est amenée à vivre. La réconciliation, par-delà les divisions, par-delà les violences, par-delà les conflits, il y a, je dirais, dans toute personne humaine, un désir, un appel à être ensemble, à coopérer, à être en communion. Et l'Église devrait être ce lieu de communion. Les différentes communautés chrétiennes, si elles sont divisées, c'est un contre-témoignage par rapport à ça.
1: Et donc, aussi difficile soit-il pour un fidèle, que ce soit le rapport à l'institution ou des différentes manières de vivre sa foi, se dire pour soi-même qu'être uni quelque part, c'est être le signe de ce à quoi on croit, de ce à quoi on espère.
0: C'est ça, tout à fait.
1: Exactement. Donc, oui, tenir à cette idée-là.
0: Exactement. C'est-à-dire, la communion, effectivement, c'est plus une espérance. Mais encore une fois, l'Église, et je voudrais ajouter aussi un autre élément, c'est que la communion ecclésiale, elle ne se fait pas contre les autres groupes. Ce n'est pas l'idée de... Voilà, on va faire une fraternité, on va constituer une communion, mais qui, par principe, exclut une partie de l'humanité. Ça doit être le signe que toute personne humaine est appelée à vivre, tout groupe humain est appelé à vivre de cette façon-là. Il n'y a pas d'opposition de principe.
1: Et alors, quand on s'inscrit dans cette tradition de l'Église catholique, il y a le fait d'aller à la messe, il y a les sacrements. Les sacrements, ça fait partie de la vie des catholiques.
0: Et bien sûr, évidemment, c'est fondamental. Puisque c'est le signe efficace de l'action de Dieu dans notre vie.
1: C'est ce qui fait aussi que l'Église entre vraiment dans l'intimité des fidèles. On pense à la confession. Il semble que c'est un point liminaire aujourd'hui dans l'Église. C'est-à-dire que c'est aussi un lieu de rencontre avec ceux qui sont, disons, sur le seuil de l'Église catholique, ceux qui pratiquent peu, qui viennent, par exemple, que pour les mariages. C'est important, ça, cet aspect-là des sacrements.
0: Bien sûr, c'est la dimension de communion. Et c'est important que dans ces cérémonies, alors qu'elles soient sacramentelles ou non, parce que, par exemple, les obsèques ne sont pas sacramentelles, mais c'est des occasions de rassemblement, c'est des occasions de rencontre et de communication de quelque chose de l'ordre de la parole de Dieu. Donc l'ouverture est, dans la mesure où on est société encore un peu catholique, où les gens sont attachés, ils se rendront compte que, malgré tout, des obsèques à l'Église, c'est dans une autre dimension que simplement aller directement au cimetière. Et donc c'est des moments importants pour faire sentir cet accueil que Dieu est par nature.

0: Père François Heuvet, nous explorons avec vous le lien complexe des catholiques avec leur Église. On va tenter de l'articuler avec cette idée très chrétienne du don de soi. Est-ce qu'on peut redire en quoi est-ce que c'est important dans la religion chrétienne d'être en mesure de donner sa vie ?
1: Je crois que si on est dans cette perspective de communion, de rencontre, comment dire, d'amour, hein, parce que je n'ai pas encore prononcé le mot, mais c'est ça qui est à l'arrière-plan, dans tout amour, il y a un don de soi. Hein. Toute relation un peu forte comporte nécessairement une dimension de don de soi, à l'autre. Et dans la mesure où le christianisme oriente vers cet amour universel, eh bien, effectivement, immédiatement, vient la notion de don de soi.
0: C'est vraiment ce qu'attend l'Église des fidèles qui donnent leur vie.
1: Oui, enfin, c'est ce que chacun de nous attend. Qu'est-ce que j'attends de l'autre avec qui je suis en relation intense, à la fois de partager ce don, enfin, que moi je suis prêt à me donner et que lui est prêt à se donner.
0: Dans votre livre, vous expliquez que l'Église est vue comme mystique, institutionnelle, apostolique, eschatologique. Ce sont des mots qu'il faudrait pouvoir expliquer.
1: Dire, oui.
0: Mais ça donne tout de même l'impression qu'on est là face à quelque chose qui englobe vraiment tous les aspects de la vie du fidèle. Est-ce que c'est comme ça qu'est supposé fonctionner la vie d'un catholique, d'être intégralement prise en charge par l'Église ?
1: Qu'est-ce que ça veut dire prise en charge par l'Église ? Encore une fois, il faut toujours revenir à ce piège, si je puis dire, de voir l'Église comme l'institution. Mmh. Alors si effectivement, la prise en charge par l'Église, ça veut dire que mon curé me dit à chaque instant ce que je dois faire, ça effectivement non, c'est à récuser. Mais si c'est vivre cette solidarité avec la communauté chrétienne, cette solidarité aussi avec l'humanité, hein, que ce que je vis soit vraiment au service d'autrui, dans toutes ces dimensions. Mon conjoint, ma famille, mes amis, ma communauté, mes collègues de travail, l'humanité. Enfin, que ce que j'entreprends ne soit pas pour mon seul profit, c'est une tentation permanente. Hein. Qu'est-ce que je fais finalement ? Est-ce que c'est pour me valoriser moi-même ? Ou est-ce que c'est pour être au service d'autrui ?
0: Mais c'est vrai que cette notion de don de soi, on a l'impression qu'à notre époque, quel que soit finalement le croyant, sa sensibilité, on a l'impression qu'on échappe difficilement au confort moderne, en tout cas dans nos sociétés occidentales. Et on se demande si finalement l'idée de don de soi, on sait encore ce que ça veut dire, si on était un peu sévère avec nous-mêmes aujourd'hui.
1: Bon, je pense qu'il y a beaucoup de gens qui, sans forcément employer l'expression don de soi, peut-être qu'on a en tête une spiritualité un peu ancienne, qui valorisait beaucoup le sacrifice, et à la limite, plus on se prive, mieux c'est. Par exemple, c'est pas se priver, c'est de donner à autrui. Si je donne à autrui, il y a des chances qu'autrui me donne, donc c'est le partage qui importe. La perte en soi n'est pas une valeur positive, c'est le fait de donner. Et encore une fois, c'est le partage qui est à l'horizon. Alors effectivement, le piège du confort, c'est à ce moment-là, je vais accumuler. Bon, et ça va être un obstacle pour entrer en relation avec l'autre. Et ça peut être le piège. À côté de ça, un minimum de confort, rien de... Enfin, je veux dire, quand je vais chez le dentiste, j'ai plutôt envie qu'il ait un bon système plutôt qu'un vieux truc à l'ancienne où je vais souffrir le martyr pendant toute la séance.
0: Mais dans la relation à Dieu, peut-être qu'on n'échappe pas complètement à l'influence du développement personnel ou on est plus dans une attitude peut-être de réception. Qu'est-ce que ça voudrait dire être dans le don de soi, dans la relation à Dieu ?
1: De toute façon, la relation à Dieu, elle passe toujours par la relation aux autres. Il n'y a pas à opposer d'un côté, actuellement je suis en relation à Dieu, moi je suis en relation aux autres. Le christianisme est une religion d'incarnation, donc Dieu s'est fait homme, et ça veut dire que cette relation à Dieu, elle passe toujours par des médiations créées, des médiations humaines. Donc, si c'est uniquement une affaire de confort personnel, le christianisme ne cultive pas le mal-être, pour le plaisir, si je puis dire, ça c'est un peu du masochisme, que ce bien-être soit au profit d'autrui. C'est le problème de la richesse, hein. Et quand l'Évangile dénonce la richesse, il dénonce ce risque d'être enfermé. C'est que plus j'accumule, moins je suis porté à porter le regard ailleurs. Ça, c'est le piège. Et c'est difficile à un riche d'entrer dans le royaume des cieux parce qu'il risque d'être enfermé. Cela dit, il y a des riches qui sont très portés sur le partage. Et la richesse comme telle n'est pas une malédiction.
0: Et on peut considérer la foi comme une richesse, c'est-à-dire se dire « je suis confortablement installé dans mes belles idées,
1: tout
0: d'un Dieu qui est beau ».
1: Exactement. C'est un peu le syndrome du jeune homme riche dans l'Évangile. Hein. Voilà, j'ai fait tout ce qu'il fallait. Qu'est-ce qui me manque ? Jésus dit, il te manque l'essentiel. On peut se dire à certains moments, je n'ai jamais tué, jamais volé gravement, je suis fidèle à mon conjoint. Oui, mais est-ce que je suis attentif à autrui ? Si finalement, je passe mon temps à me regarder dans un miroir et à comparer avec le catalogue des commandements et à trouver que c'est très bien, il y a un problème.
0: Donc le décentrement, ça aide à avoir une foi solide, on peut dire.
1: Bien sûr. Oui, tout à fait, oui. Fondamental.
0: Merci à vous, Père François Heuvet. À demain.

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1: Et nous voici au seuil d'un temps de prière guidé par une communauté monastique, juste après la pause musicale sur votre radio chrétienne.

0: recevons à présent, comme chaque jour, votre prière monastique.
1: Prions avec l'abbaye Notre-Dame de Grâce de Bricquebec dans la Manche.
2: L'introduction est chantée en japonais par les moniales de l'abbaye de Seiboen au Japon, abbaye fondée en 1935 par les moines de Bricquebec. Ce chant d'entrée en japonais, après les cloches, signifie « Dieu saint, Dieu fort, Dieu de tout, Seigneur, prends pitié ».

Lecture de la seconde lettre de Saint Pierre, apôtre. Frères, pour vous faire connaître la puissance et la venue de notre Seigneur Jésus-Christ, nous n'avons pas eu recours aux inventions des récits mythologiques, mais nous l'avons contemplé lui-même dans sa grandeur. Car il a reçu du Père l'honneur et la gloire, quand est venue sur lui de la gloire rayonnante de Dieu une voix qui disait « Celui-ci est mon Fils bien-aimé, en lui j'ai mis tout mon amour. » Cette voix venant du ciel, nous l'avons entendue nous-mêmes quand nous étions avec lui sur la montagne sainte. Et pour confirmer notre certitude, nous avons aussi la parole des prophètes, qui est la solidité même. Vous avez raison de fixer votre attention sur elle, comme sur une lampe brillant dans l'obscurité, jusqu'à ce que paraisse le jour et que l'étoile du matin se lève dans vos cœurs.

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2: Alors jeudi, votre émission, Christophe, est consacrée aux livres spirituels et religieux avec votre fidèle chroniqueur Jean-François Rode. Bonjour à tous les deux.
3: Bonjour.
2: Aujourd'hui, vous voulez nous parler du diaconat et des diacres. Léon XIV rassemblera à Notre-Dame les prêtres, les évêques et aussi les diacres. Les diacres, que sont-ils?
3: Vous savez, c'est le gars qui est juste derrière l'officiant et qui bondit pour dire « Frères et sœurs, dans la charité du Christ, donnez-vous un signe de paix » ou tout à la fin, il bondit tout autant pour être sûr de pouvoir dire « Allez dans la paix du Christ ». À lui, le mot de la fin, et il le savoure, ce mot, pour rappeler que la messe est dite. Bon, je souris. Mais ces deux interventions liturgiques ont leur importance et nous allons le voir. Les diacres, parlons-en sérieusement, ils sont de plus en plus nombreux à s'engager quand le nombre de prêtres ne cesse de diminuer. Il fallait qu'un jésuite, normalien, agrégé de géographie, professeur de théologie aux facultés Loyola de Paris, dont il fut recteur de 2017 à 2024, il fallait donc que ce jésuite se penche sur le sujet pour montrer combien le diaconat est une porte d'avenir de l'Église. Cet homme, c'est Étienne Grieux. Son livre s'appelle « Les oreilles de l'évêque à propos des diacres » aux éditions de Loyola. Bonjour Étienne Grieux.
4: Bonjour.
3: Votre livre, « Les oreilles de l'évêque à propos des diacres », publié aux éditions Loyola, m'a plus qu'intéressé. Il m'a interrogé, il m'a secoué, car vous donnez une vision de l'Église aussi appuyée sur son histoire que rafraîchissante. Pourquoi le titre « Les oreilles de l'évêque » ?
4: Alors, ça vient d'un document du 3e siècle, la Didascalie des apôtres, qui parle des diacres comme étant la bouche, la pensée, l'oreille de l'évêque. C'est dire le lien extrêmement fort entre l'évêque et le diacre. Et c'est pour ça que le livre, en fait, parle des diacres, bien sûr, mais le sujet est plus large. À travers les diacres, c'est toute la question du ministère ordonné qui est retravaillée. Voilà. Et en prenant le diaconat, on peut dire comme quelque chose de premier, de primordial, pour penser l'ensemble du ministère ordonné.
3: Alors avant de rentrer dans les détails du diaconat, j'aimerais vous entendre, Jean-François Rode, car vous êtes un lecteur plus qu'attentif, un chroniqueur habile, mais surtout vous êtes diacre à l'église Saint-Roch à Paris, et vous vous êtes retrouvé, j'espère, dans les pages d'Étienne Grieux.
5: Ah bah oui, je veux dire que c'est le livre le plus puissant sur le diaconat que j'ai lu, j'ai tout lu, il me semble, sur la question. Non, franchement, c'est une très belle réflexion. Très enraciné, effectivement, dans l'ensemble d'une réflexion sur les ministères. Et oui, c'est un livre qui donne beaucoup de poids au diaconat et en fait qui a besoin d'éclairer ce qu'est le diaconat, parce qu'on a beaucoup de vécu. Et c'est pas si simple que ça de définir le diacre. Vous le dites, d'ailleurs, en commençant, il y a de plus en plus de diacres, mais il y a de diversité d'actions, mais finalement, quelle est l'essence même du diaconat? Ça vaut le coup d'y réfléchir. Et vous faites une belle enquête.
3: Une belle enquête, et aussi, on peut dire, extrêmement lisible. Parce que on n'a pas, c'est pas de la prise de tête. C'est plutôt de la prise de cœur que vous voulez faire.
4: Ah, c'est vrai, c'est vrai. Moi, bon, c'est une manière de travailler, d'écrire, quoi.
3: Alors, il y a actuellement 50 159 diacres dans le monde, avec une progression significative de 2% par an, 25 000 diacres en 1998 et 43 000 en 2013. Alors, rapportons quand même ce chiffre auprès des 400 000 prêtres dans le monde et aux 600 000 religieuses. Mais voyons aussi leur temps de travail. 43,8% des diacres consacrent moins de 12 heures par semaine à leurs activités ecclésiales et 12,9% au moins 36 heures. Dernière donnée. Pour la plupart, les diacres sont ordonnés au moment de leur retraite de leur vie professionnelle. Donc, on a quand même une échelle d'âge assez élevée. Ces chiffres montrent, et ramenés, comme vous le dites très bien dans votre livre, rapportés aux 400 000 prêtres dans le monde et aux 600 000 religieuses, ces chiffres montrent qu'effectivement, il y a une dynamique des diacres, mais quand même, il y a un petit poids. Le poids de l'âge et puis le temps de travail.
4: C'est vrai, alors. Ce qui est dit là sur le temps de travail, ça concerne avant tout les diacres en France. Par exemple, c'est pas sûr qu'on retrouve les mêmes données en Allemagne. Mmh. Et ça indique quelque chose d'emblée très intéressant, c'est que le diaconat a pris des figures parfois assez différentes selon les régions du monde. Et il faut ajouter aussi, et ça c'est un vrai problème pour l'Église, c'est que le diaconat reste pratiquement inconnu dans des continents entiers. Par exemple, en Afrique. En Asie, très très peu aussi. Ouais, ouais.
3: Et vous dites d'ailleurs dans votre livre que c'est un peu compliqué pour un diacre quand il a un curé qui est africain, qui arrive et qui ne connaît pas l'existence des diacres, c'est un peu compliqué de trouver une juste collaboration avec lui.
4: Oui, ça peut, disons. En même temps, je suppose qu'il y a beaucoup de prêtres africains qui, en même temps qu'ils découvrent la réalité de l'Église de France assez différente de celle qu'ils connaissent en Afrique, ils se mettent à découvrir aussi le diaconat. Et ça, ça pourrait être intéressant pour les églises africaines en retour aussi.
3: Et oui. Ouais. Alors, en sept chapitres, vous revenez à la fois sur les ministères, le point de départ de l'annonce évangélique, l'Antiquité chrétienne, le diaconat aujourd'hui, les ministères diaconat par la liturgie, le diaconat et les autres ministères qui s'éclairent réciproquement. Et peut-être faut-il repenser la mission avec le diacre. Quelle dynamique pour l'annonce de l'évangile d'aujourd'hui ? Le diacre est-il un peu une pédale d'accélérateur du moteur ?
4: Ah, c'est une belle image. En tout cas, je trouve que le diacre, on pourrait le situer du côté du commencement de l'annonce de l'évangile.
3: Ouais.
4: C'est celui qui invite sans cesse à recommencer l'annonce de l'évangile. Alors qu'on pourrait dire, le prêtre ou l'évêque, ils sont du côté, ils connaissent la fin de l'histoire. C'est pour ça qu'on peut célébrer l'Eucharistie avec eux. Mais le diacre, c'est un petit peu comme s'il y avait encore ce suspense. Qu'est-ce qu'il en sera de la manière dont l'évangile sera accueilli ? Voilà. Et donc, il l'annonce comme si on l'avait jamais entendu encore. Et ça, c'est important qu'on puisse l'annoncer comme ça aussi, l'évangile. Voilà.
3: Alors, avec la notion de gratuité. La gratuité pour la liberté, la gratuité d'initiative, gratuité de réponse. Enfin, le ministère diaconal, avec sa disponibilité, ses points d'ancrage, le diacre dans l'écosystème, les relations avec les laïcs, les polémiques aussi entre liturgie et engagement solidaire. Étienne Grieux, Jésus pose les vraies questions pour l'avenir de l'Église. Ne se pose-t-elle pas sur le diaconat lui-même ?
4: Alors, effectivement, je pense qu'il y a une question. Disons, moi, ce que j'ai voulu vraiment travailler dans mon livre, c'est que je crois que le Concile Vatican II reste assez peu précis sur ce qu'est le diaconat et le sens qu'il a pour l'Église.
3: Vous parlez d'une vraie dynamique pour autant timide.
4: Oui. Hein ? Oui, du coup, le fait que ça reste un ministère assez mal défini quand même, et entre les textes des magistères, des fois, il y a un petit peu du flou. Hein. Donc, c'est pour ça que moi, je me suis dit, essayons de proposer une manière de comprendre le diaconat, qui ne prétend pas être la seule possible, bien entendu. Il y a plusieurs manières de penser le diaconat.
3: Vous citez Lumen Gentium, je le lis. Il appartient au diacre d'administrer solennellement le baptême, de conserver et distribuer l'Eucharistie, d'assister au nom de l'Église au mariage et de le bénir, de porter le viatique aux mourants, de donner lecture aux fidèles de la Sainte Écriture, d'instruire et exhorter le peuple, de présider au culte et à la prière des fidèles, d'être ministre des sacramentaux, de présider aux rites funèbres et à la sépulture. C'est ce que dit Lumen Gentium, donc Vatican II.
4: Ouais.
3: Quand on lit ça, on dit, mais ce sont des prêtres.
4: En fait, il y a un autre texte du Concile, Agentes XVI, qui, c'est assez marrant, parce que dans le même Concile, vous avez deux présentations du diaconat différentes, vraiment. Là, avec Lumen Gentium, c'est très axé sur des gestes liturgiques, des célébrations liturgiques. Et quand on lit Agentes, eh bien, on découvre que le diacre, il peut être aussi responsable de petites communautés un peu éloignées, isolées, voilà. Et puis, il est aussi responsable de tout ce qui est le domaine du caritatif dans l'Église. Voilà. Alors, voyez, rien qu'à l'intérieur du Concile, vous avez deux manières de comprendre le diaconat un peu différentes. Mais c'est intéressant aussi pour l'Église, parce que ça a ouvert, on peut dire, un champ de travail considérable dans lequel il y a beaucoup de choses qui ont été mises en œuvre, qui vont dans des directions différentes, mais il me semble que petit à petit, on voit quelque chose qui se dessine de plus.
3: Ouais. Saint Paul écrit à Tite, on cite, « Je t'ai laissé en Crète afin que tu mettes en ordre ce qui reste à régler et que, selon mes instructions, tu établisses des anciens dans chaque ville. S'il s'y trouve quelque homme irréprochable, mari d'une seule femme, ayant des enfants fidèles qui ne soient ni accusés de débauche ni rebelles, car il faut que l'évêque soit irréprochable comme économe de Dieu, qu'il ne soit ni arrogant, ni colère, ni adonné au vin, ni violent, ni porté à un gain déshonnête, mais qu'il soit hospitalier, ami des gens de bien, modéré, juste, saint, tempérant, attaché à la vraie parole telle qu'elle a été enseignée, afin d'être capable d'exhorter selon la sainte doctrine et de réfuter les contradicteurs. Je relis quand même, s'il s'y trouve quelque homme irréprochable, mari d'une seule femme, ayant des enfants fidèles, qui ne soit ni accusé de débauche, ni rebelle. C'est le diacre.
4: En tout cas, ce qui apparaît clairement dans les textes comme celui-là, c'est qu'il y a un binôme, souvent, évêque-diacre.
3: Et on l'a là, hein ?
4: Ouais. Tout à fait. Et du coup, moi, ça m'a beaucoup intéressé et j'ai axé mon livre là-dessus. C'est pour ça que le titre vient de là aussi, Les oreilles de l'évêque. Il y a ce lien extrêmement fort entre épiscopat et diaconat.
3: Jean-François Rode.
5: La question que vous posez d'emblée, sur notamment la place du diacre, m'a beaucoup intéressé. Et tout le livre essaie de répondre à cette question. Faut-il voir dans le diacre un élément majeur d'un changement structurel plus ample qui est en train de renouveler le visage de l'Église et de ses ministres? Ou bien ne s'agit-il que d'une adaptation à l'époque contemporaine, voire d'un simple pis-aller en situation de pénurie de ministres ordonnés? Il y a quand même toujours un peu ces deux. Vous choisissez vous prenez une position très ample et très dynamique et très importante pour le diacre, et pas simplement un rôle un peu de soutien parce qu'on manque de prêtres.
4: Tout à fait, tout à fait. Et là-dessus, moi, il y a quelque chose qui m'a beaucoup aidé, c'est que traditionnellement, pour définir le diaconat, quand on cherche une référence biblique, on va chercher du côté d'Acte 6. Vous savez, Acte 6, c'est le texte où la communauté, ça commence à faseiller, parce qu'il y a des récriminations de la part des veuves, des hellénistes. Et du coup, à ce moment-là, les responsables se réunissent et ils décident d'instituer 7 hommes remplis d'Esprit Saint, etc., etc., en qui on verra ensuite les diacres, les premiers diacres. Voilà. On peut dire que ça vient d'un problème qui a touché la communauté. Mais on peut dire que ce souci qu'avaient les apôtres de ceux qui ont le plus de mal à trouver leur place dans la communauté, les apôtres l'avaient bien en eux, mais ils n'arrivaient plus à l'honorer, ce souci-là. Et c'est pour ça qu'ils ont institué des diacres. Et du coup, vous voyez, les diacres, c'est comme, disons, le ministère du diacre, il fait partie de ce que porte le ministère des apôtres. On ne peut pas les séparer. Et du coup, moi, j'ai été chercher, je me suis demandé, mais alors, dans quel texte on pourrait voir le lien entre ces deux parts, ces deux versants du ministère, hein? Et je me suis dit, mais si, il y a un texte, c'est la parabole de la brebis perdue. Parce qu'on voit un berger. Le berger, c'est celui qui doit rassembler son troupeau. Donc, il y a une position centrale, forte. Et ça donnera lieu à la présidence dans la suite de l'histoire de l'Église, avec l'épiscope, l'évêque et puis les prêtres. Et il y a aussi celui qui laisse le troupeau pour aller chercher la brebis perdue et qui donc a le souci de ceux qui sont en difficulté, voilà, et qui sont les plus vulnérables. Et ça, c'est la figure du diacre. Mais on voit bien que quand Jésus parle, c'est la même personne qui assume les deux. Et du coup, on voit bien le lien très fort entre les deux versants du ministère.

0: Un extrait de Paulus de Mendelssohn. Ici, le temple du Seigneur, l'orchestre des Champs-Élysées, la chapelle royale, collégium vocal.
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3: Je suis avec Étienne Grieux, auteur de Les oreilles de l'évêque que publient les éditions Loyola. Jean-François Rode, frottez un peu votre expérience de diacre au contenu de cet ouvrage, vous en prie.
4: Eh bien, ça, c'est très encourageant pour le diacre que je suis, parce que ça montre justement, par exemple, la réflexion sur ce qu'est le ministère en général. Et cette parabole, moi, m'habite beaucoup. Le diacre est en charge en priorité de la brebis perdue qu'il doit aller chercher. C'est vraiment, pour moi, une belle, plus qu'une image, hein, c'est une parabole de Jésus, mais c'est vraiment une définition du diacre. Ça m'a beaucoup,
3: Alors, Étienne Grieux, vous insistez énormément sur la charité et la place du diacre vers les pauvres. Alors là, il y a beaucoup, beaucoup de pages sur la pauvreté, le dialogue avec les pauvres. Et vous avez eu cette expérience dans les pays musulmans où il y a cette très jolie phrase où on dit, chez les chrétiens, il y a une église et un dispensaire.
5: Ah oui.
3: Ça, c'est très, très joli. Parce que
5: c'est dans la postface.
3: C'est dans la postface.
5: Diacre, oui.
3: Ça, c'est très, très joli parce qu'effectivement, on aide et on soigne. Alors, dans l'évangile de Matthieu, au chapitre 26, Jésus s'en était aperçu, dit, pourquoi faites-vous de la peine à cette femme qui vient elle a de bonnes raisons à mon égard, car vous aurez toujours des pauvres avec vous, mais vous ne m'aurez pas toujours. En répandant ce parfum sur mon corps, elle a fait pour ma sépulture. N'est-il pas en train de nous dire, Jésus, qu'il y a plus urgent que de vider à la petite cuillère l'océan de la pauvreté ? Et vous écrivez, la place des plus pauvres dans l'Église est tout simplement cruciale pour celle-ci. C'est important de revenir là-dessus pour comprendre ensuite comment le diacre va rentrer dans ce maillage. On vous écoute.
5: Alors, ce qu'on pourrait dire d'abord, c'est que je crois effectivement que la relation entre l'Église et les pauvres est cruciale. De même que dans les évangiles, quand on lit tout simplement les évangiles, on voit la place considérable que tiennent les malades, les lépreux, les possédés,
3: les éclopés de la vie,
5: etc., etc. Dans le ministère de Jésus, on a l'impression qu'il passe le plus clair de son temps.
3: Comme si tout le monde s'était manifesté à ce moment-là, parce que le Seigneur était là.
5: Alors peut-être, mais en tout cas, il me semble que ce que veut Jésus, le cœur de sa mission, c'est quand même renouer l'alliance avec son peuple.
3: Oui.
5: Et pour renouer l'alliance avec son peuple, il commence par ceux qui sont toujours menacés de basculer hors alliance. Oui. C'est-à-dire tous ceux qu'on va considérer comme étant pas tout à fait dignes pour participer aux grandes célébrations où on se tourne vers Dieu. Voilà. Alors, disons, à cause de cela, je pense que l'Église, elle a vraiment un rendez-vous crucial avec les pauvres. C'est peut-être pas d'abord pour... c'est à la fois pour lutter contre la misère et tout ce qui abîme l'homme, et Dieu sait qu'on a énormément de très belles figures
3: et
5: tout au long de l'histoire de l'Église. Oui. Mais en même temps, c'est aussi pour entendre ce que l'on peut recevoir de la part de Dieu, et qui est passé par ces personnes-là. Parce que dans les évangiles, ces personnes-là, les éclopés de la vie, comme vous disiez, ce sont les seuls à qui Jésus dit « ta foi t'a sauvé ». Il ne le dit pas à ses disciples. Au contraire, avec les disciples, il leur dit « vous êtes lents à croire ». Mais à eux, alors là, il se passe vraiment quelque chose de très intéressant. Ça veut dire que ces personnes qui sont au bord, souvent au bord d'un abîme, disons, eh bien, c'est comme si elles étaient capables de rassembler tout leur être pour le tourner vers Dieu, ce qui nous est beaucoup plus difficile à nous.
3: C'est la clé de la fraternité.
5: Alors, je pense que là, il y a quelque chose de très important. Il y a une clé pour la fraternité, effectivement.
3: Oui.
5: Ouais. Une fraternité qui commence par ceux avec qui, enfin, que spontanément, on aurait tendance à regarder de haut. Voilà.
3: Bien sûr. Ouais. Jean-François Rode, de votre paroisse, ce sont les diacres qui organisent des maraudes. Comment ça se passe pour l'aide aux démunis ? Il y a une aide, mais aussi le dialogue, l'écoute. Comment ça se passe ?
4: Non, c'est pas... en fait, chez nous, il y a un peu de cela. On participe à la conférence Saint-Vincent de Paul, à des petits déjeuners solidaires, etc. Et par exemple, les maraudes, ce sont des laïcs qui les ont organisées. Non, ça n'est pas une activité réservée aux diacres. Il y a toujours une... Parce qu'il y a... En fait, la question de la pauvreté est toujours un peu compliquée, parce qu'il n'y a pas que la pauvreté matérielle, la pauvreté... il peut y avoir aussi beaucoup de gens qui sont isolés, qui sont en manque simplement de considération.
3: Alors, autre point fondamental, Étienne Grieux, dans les oreilles de l'évêque, à propos des diacres, c'est la question de la hiérarchie. Évêque, curé, prêtre, diacre, si nous revenons sur votre titre, l'oreille de l'évêque, le diacre saute au-dessus du prêtre pour rejoindre l'évêque, c'est un peu délicat, je vous cite, enfin vous citez une étude, les diacres se heurtent à des difficultés pratiques dans les vies paroissiales. La collaboration n'est pas toujours organisée, ni la vie fraternelle entre prêtre, diacre et épouse de diacre, il faudra en parler. La question de savoir si un diacre doit participer ou non au conseil pastoral de la paroisse est résolue différemment selon les lieux. Une autre difficulté pratique peut consister dans le fait que les diacres sont souvent plus stables dans une paroisse que des curés. Ils ont une responsabilité particulière dans la transition d'un curé à l'autre pour la faciliter. Ouais. Et ça, c'est très important. Mais on a deux choses dans ce que je viens de lire. Un, le problème de hiérarchie, d'organisation. Et deux, le fait de la stabilité qui permet que eux, comme vous le dites, comme vous l'écrivez, ils sont dans les associations sportives, ils sont à la chorale, ils sont à la sortie de l'école, donc ils connaissent les gens.
5: On peut dire, on voit bien là un ministère de proximité. Et ça rejoint tout à l'heure cette image de la parabole de la brebis perdue. Disons, la brebis perdue, elle a besoin de quelqu'un qui s'approche d'elle. Voilà. Eh bien, je crois que les diacres, très souvent, ils sont bien positionnés pour avoir cette proximité. Et alors, du coup, ça vient très bien en complément du ministère des prêtres, des curés, de l'évêque. Mais l'évêque ne peut pas être partout. Il ne peut pas avoir des oreilles sur ce qui se passe dans son diocèse. D'où l'importance de ce ministère-là. Voilà.
3: Hein? Est-ce que l'on ne pourrait pas imaginer, c'est la fin de votre livre, des femmes diacres pour souligner la spécificité de ce ministère. Et vous posez la question, mais on se souvient quand même des diaconesses qui en 1745 reviennent avec force et qui vont être très importantes à la fois même dans la liturgie.
5: Oui, alors de fait, dans l'histoire de l'Église, il y a eu, ça c'est contesté par personne, il y a eu des diaconesses. Alors oui. ce qui est objet de débat, c'est quel était leur rôle, notamment leur rôle liturgique exact, etc. Est-ce que c'était le même que celui que les diacres hommes ?
3: On ne pense pas.
5: Voilà. Alors, mais en tout cas, moi il me semble que la question d'un diaconat féminin, elle est ouverte depuis le Concile Vatican II, parce que quand on a rétabli un diaconat masculin comme degré permanent de la hiérarchie, eh bien, on a laissé ouvert la question d'un diaconat féminin, sans y répondre. Et depuis, on n'a toujours pas répondu. Voilà. Alors, moi, il me semble que ça serait heureux pour l'Église qu'il y ait des femmes qui soient ordonnées diacres, notamment parce qu'elles ont cette sensibilité, elles peuvent avoir cette sensibilité à la proximité. Et puis, je crois qu'on a besoin d'entendre la parole de Dieu qui soit commentée aussi par des voix féminines. Ça me paraît finalement pas très très sain que ce soit uniquement des voix masculines qu'on entende dans la liturgie. Voilà.
3: Alors je me moquais en introduction du diacre qui bondit pour dire les deux phrases, et on les voit, mais elles sont très importantes, et cette présence du diacre à ce moment-là est très importante. Expliquez-nous, c'est vraiment une porte ouverte d'oxygène.
5: Oui, alors le diacre, on peut dire que
4: L'évangile aussi, quand même. Hein.
5: Il est l'évangile, tout à fait. Ouais.
4: C'est quand même, ouais. Même paradoxal, un peu, que ce ne soit pas le président, ouais. Vous le soulignez. Ouais. C'est, en tout cas, pour le diacre que je suis, lire l'évangile, je vous assure, ce n'est pas rien du tout.
5: Ouais, tout à fait. Ouais, ouais. On pourrait dire qu'un des rôles liturgiques du diacre, très important, c'est d'empêcher que la communauté s'enclose en elle-même. Et le fait qu'il soit là, à côté du président, pour lui signaler aussi ce qui se passe dans l'Assemblée, et dans l'Antiquité, il avait vraiment ce rôle-là, à tel point qu'on le décrit comme un ministre très mobile. Il est prêt tout à fait à arpenter les allées de l'Assemblée pour régler une question, pour aider quelqu'un à bien se tenir, etc. etc. Voilà. Et du coup, voilà, c'est lui aussi qui va renvoyer l'Assemblée à la fin, qui l'envoie en mission. C'est lui qui lit l'Évangile, donc qui... Il invite l'Assemblée à écouter ce que le Seigneur veut lui dire. Et c'est lui qui invite les chrétiens à se donner la paix de la part du Seigneur. Voilà. Donc tout ça, ce sont des gestes extrêmement, extrêmement importants. Extrêmement importants pour une communauté chrétienne. Ouais.
3: Merci infiniment, Étienne Grieux, pour votre livre « Les oreilles de l'évêque » à propos des diacres. Nous parlerons de Stanislas Lalanne, notre regretté Stanislas Lalanne, mais le générique est en train d'arriver. Je voulais rappeler que le mardi 15 15 septembre à l'université Loyola, rue de Sèvres, à partir de 19h30, il y a une soirée autour de votre livre Étienne Grieux, Les oreilles de l'évêque à propos des diacres, et c'est tout à fait passionnant. Merci encore, merci Jean-François Rode, bonne rentrée dans votre paroisse, merci Jean-Paul Lérine pour la réalisation, Thierry Stenner, François Dieudonné, Philippe Malpeuche pour la qualité technique de notre rendez-vous, grand merci aussi à Catherine pour la précieuse aide dans la préparation de cette émission.
0: Demain vendredi, vous nous emmenez au cinéma ?
3: Nous parlerons de Fjord et surtout de l'immense Jean-Paul Rapneau qui nous a quittés cette semaine. Mais dites-moi, un homme irréprochable, marié d'une seule femme, ayant des enfants fidèles, qui ne soit ni accusé de débauche ni rebelle, c'est peut-être vous, Simon.
0: Vous me connaissez tellement bien. On voit qu'on fait bureau commun, n'est-ce pas?
3: Je vous souhaite une bonne journée.
0: À demain, Christophe. Merci pour ces arts et des lettres.

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2: Bienvenue, si vous nous rejoignez, je suis très heureuse d'être avec vous pour cette toute nouvelle émission. Chaque jeudi, partons à la rencontre de femmes et d'hommes qui vivent la mission au quotidien. Des témoignages qui nous emmènent sur le terrain, au plus près de celles et ceux qui font vivre l'Église, sa richesse, sa diversité, ici en France et dans le monde. Aujourd'hui, de nombreux prêtres venus d'Afrique, d'Asie ou d'ailleurs vivent leur vocation au cœur de nos villes et de nos campagnes. Qui sont-ils? Qu'est-ce qui les a conduits en France? Comment vivent-ils leur mission, leur foi? C'est tout de suite dans Les Missionnés, votre nouveau rendez-vous, pour partir à la rencontre de celles et ceux qui font vivre chaque jour leur mission. Bonjour Père.
3: Bonjour Marie.
2: Pour ce tout premier rendez-vous, j'ai le plaisir de vous accueillir, Wilfred Aguiaga. Bonjour mon Père.
3: Bonjour Marie-Leïla.
2: La prononciation, c'est pas encore...
3: Ça va, ça va encore, Wilfred Aguiaga.
2: Vous êtes membre de la Congrégation du Saint-Esprit, une congrégation internationale.
3: Oui.
2: Près de plus de 2600 religieux partout dans le monde.
3: Dans le monde, présents dans tous les continents et dans une soixantaine de pays.
2: Vous êtes originaire du Nigeria.
3: Oui, je viens du Nigeria.
2: Vous avez rejoint la province de France en 2012.
3: Oui, donc en 2012, septembre, je suis arrivé dans la province. Autrement, je suis donc d'originaire de la province du Nigeria nord-est. Donc, c'est dans le parcours de ma formation que je suis arrivé dans la rencontre d'une autre culture et aussi pour apprendre une nouvelle langue. Et après, voilà.
2: Vous avez fait vos vœux ici en France en 2017.
3: Oui, donc j'ai fait en 2017, j'ai fait mon engagement définitif dans la congrégation. Et depuis, je suis resté pour la mission.
2: Alors, on va revenir un peu sur votre parcours, justement, Père Wilfred. Comment est-ce que vous rencontrez les Spirites, hein, cette congrégation du Saint-Esprit? Pourquoi vous avez décidé de les rejoindre?
3: Donc, la congrégation du Saint-Esprit a été fondée en France en 1703 et qui a donc reçu la mission d'évangélisation, notamment de l'Afrique, d'Asie et aussi d'Amérique du Sud, notamment. Donc, j'ai connu les Spiritains au Nigeria, puisque c'est les Spiritains qui ont participé à l'évangélisation du continent africain et notamment du Nigeria.
2: Et dans votre vie enfant, vous les côtoyez? Ça se passait comment?
3: Oui, je le côtoyais et c'était aussi en voulant aussi donner un sens à ma vie que je me suis posé la question sur la vocation missionnaire. Et de cette vocation, sa lettre de Spiritain m'a beaucoup marqué. La mission vers l'autre, la mission là où l'Église peine de trouver les missionnaires et puis la mission auprès des plus défavorables, c'est ce qui m'a conduit, et aussi la vie communautaire. Mener la mission ensemble, en communauté, ce sont des choses qui m'ont particulièrement attiré vers les Spiritains. C'est pour cela que j'ai rejoint la congrégation au Nigeria et dans le cours de ma formation, on m'a donc demandé de venir continuer ma formation en France.
2: Père Wilfred, quand vous parliez justement de ce questionnement, pourquoi pas, c'était à quel moment ça de votre vie? Vous aviez quel âge? Vous vous en souvenez? 10 ans, plus jeune?
3: Alors, j'ai grandi dans une famille bien croyante, catholique, et mon papa mes parents qui étaient bien engagés dans l'Église, donc dès le trop jeune âge, je côtoyais pas mal de prêtres et ceux qui faisaient aider la population locale, construire les écoles, les hôpitaux, veiller aux petites choses du quotidien dans un milieu où cela manquait par la négligence, peut-être, de l'État ou bien par manque de moyens. Et pour moi, c'est la chose qui m'a vraiment attiré vers les spiritains dès le plus jeune âge. Et quand je grandissais, ces questions, à un moment donné, n'existaient plus. Et après, c'était encore quand j'étais au lycée, je peux dire comme ça, et que je me suis posé la question sur la vocation. Et tout de suite, je suis entré chez les spiritains.
2: Vos parents, ils étaient d'accord? Ils ont compris votre décision? Votre famille et les frères et sœurs?
3: Oui, d'accord, mais
2: ça les a
3: c'était
2: étonnés.
3: Aussi une question de « Ok, c'est ce que tu souhaites faire, allez-y, nous on te donne notre bénédiction », même si quand il s'agissait de quitter le pays pour ma maman, ça, c'était...
2: Là, c'était plus dur.
3: C'était un peu plus dur pour ma maman. Mais j'ai eu toujours ce soutien de mes parents et...
2: Combien de temps se passe entre, justement, voilà, vous décidez d'entrer chez les spiritains et puis ensuite, vous devez partir en France?
3: Donc, à entrer chez les spiritains, il y a le parcours de discernement. D'abord, le noviciat qui est un temps vraiment de discernement pour savoir si c'est ma vocation ou pas. Et après ce temps, j'ai pris le temps de faire aussi les études de philosophie au Nigeria, et c'est au terme de ces études-là, il fallait partir en stage missionnaire. Et ces stages missionnaires, nous le faisons, quand c'est possible, dans un autre pays autre que le sien. Mm-hmm. C'est dans ces cadres que je suis arrivé en France, voilà, pour faire cette expérience missionnaire, mission ad extra, comme on le dit, pour nous préparer effectivement à vivre le détachement, le don donné dans un milieu qu'on ne connaissait pas, la disponibilité missionnaire, comme dit notre père fondateur, Liberman, il faut être disponible. On dit qu'un spiritain n'a attaché qu'à ses valises, donc être prêt à partir là où...
2: Comment est-ce que vous avez accueilli justement cette mission et cette destination?
3: Avec, on va dire, joie, avec dans le sens aussi que je ne connaissais pas déjà la France, je ne parlais pas encore le français, donc il était, ok, est-ce que je serais vraiment capable de faire ce détachement et l'intégration dans une autre culture, apprendre une nouvelle langue à 28 ans et tout cela, donc... Mais bien évidemment, quand on se confie à l'Esprit Saint, on dit « je me laisse faire, je me laisse conduire ». Donc, c'est d'un côté, oui, une appréhension, mais aussi la confiance qu'on peut faire à l'Esprit Saint, ça permet d'oser, de se lancer, voilà, d'avancer au large, sans tout savoir ce que ça va conduire, ce que ça va donner. Mais bien évidemment, on est là et... J'aime bien ce que je vis, ma mission, la rencontre avec les personnes que je croise, le travail dans l'église et tout cela.
2: Et alors, vous travaillez plus particulièrement auprès des jeunes. Vous êtes aujourd'hui en mission au sein de la pastorale des jeunes, aux côtés du père Benjamin Osio. On va le saluer aussi ce matin. Quelle est votre mission exactement? Qu'est-ce que vous faites avec ces jeunes?
3: Donc, moi, une fois déjà arrivé en France, je me suis intégré dans le groupe scout. C'est là où tout a commencé. Donc, pendant 5 ans où j'étais en formation, je faisais aussi le scoutisme. Et après l'ordination en 2018, j'ai été envoyé comme aumônier dans un collège des missions à Blotzheim, en Alsace, où j'ai travaillé pendant 7 ans jusqu'à 2025. Et actuellement, je suis donc nommé responsable de la pastorale spiritaine des jeunes, où il est question de coordonner tous nos efforts de nos confrères qui sont sur le terrain, comment nous pouvons accompagner au mieux les jeunes que nous côtoyons, qui sont sous notre responsabilité pastorale et les accompagner aussi dans la croissance à la fois humaine, spirituelle et donner aussi un bon témoignage de notre foi.
2: Voilà. Les sensibiliser aussi à la mission.
3: Et effectivement, de les sensibiliser à la mission. Donc, actuellement aussi, dans ce qui est de donc la pastorat spiritain des jeunes, c'est donc le volontariat Amos. Mm-hmm. Que nous vivons donc le volontariat
2: Amos, c'est-à-dire
3: donc c'est comme si un temps pour
2: international,
3: un temps pour Dieu dans un pays étranger, pays de Sud ou en Amérique ou voilà. Donc on a actuellement une quarantaine de jeunes qui sont dans la demande, certains qui sont déjà sur le terrain au Paraguay, au Kenya, Uganda ou autre. Donc, c'est ce que nous faisons aussi, dont vous avez parlé de sensibilisation à la mission. Donc, la mission qui est pas d'aller conquérir, mais aller donner, vivre, tout simplement. C'est ça notre vision de la mission. On vient, on vit dans cette espérance d'un monde meilleur, d'un monde solidaire, d'un monde où la paix est encore possible, où nous pouvons juste avoir la joie de se rencontrer et de vivre. Voilà.
2: Et vous préparez bien évidemment la venue du pape aussi dans quelques jours.
3: Oui, avec joie, nous préparons à cet bel événement qui arrive bientôt. Et ça, c'était avec beaucoup d'étonnement qu'en moins d'une heure, il n'y avait plus de place pour participer à la veillée au stade. À des ceux qui sont autour de moi, comme moi-même, on a eu juste quelques pourcentages de personnes qu'on pourrait faire participer de mon groupe des spiritains des jeunes. Mm-hmm. Et donc, on attend cela avec impatience. Heureusement que pour la messe à la place de la Concorde, c'est ouvert à tous et tout le monde peut avoir sa place et on s'encourage et il y a un engouement.
2: Oui, comment est-ce que vous préparez justement cette visite?
3: Donc, pour préparer à cette visite, déjà, je suis en contact. On a fait l'inscription de notre groupe de jeunes. On a nos rencontres. Déjà, on a eu avant-hier une rencontre qui nous préparait à cela, que ça soit pas un événement juste lambda, mais c'est un temps
2: c'est
3: où il vient.
2: C'est pas une star qui vient.
3: C'est le Saint-Père qui vient. C'est notre Père spirituel. Il vient nous encourager dans notre chemin de vie, sur notre chemin de vie, de foi, et puis un temps de paix, un temps où nous pouvons vivre un moment de paix et prier pour la paix aussi. Donc c'est à quoi nous nous préparons pour vivre cet événement comme un temps vraiment qui nous transformera de l'intérieur.
2: Les jeunes doutent beaucoup aujourd'hui, ils ont peut-être même plus foi en l'avenir. Qu'est-ce que vous aimeriez leur dire pour terminer, Père Wilfred?
3: Oui. On doute, on pourrait dire ça, mais aussi pour moi, je suis plutôt optimiste. Optimiste dans le sens où malgré tout ce qu'on entend dans les nouvelles, dans les médias et tout ce qui se passe, malheureusement, mais il y a quand même beaucoup qui voient cette espérance qui est aussi, on voit la quête du sens et quelque chose encore d'actualité. Donc on peut douter, mais d'un côté, on espère, on ne laisse pas baisser, on ne baisse pas les bras. Et pour cela, je dirais, ce n'est pas encore la perte de l'espoir. Il y a l'espoir. Voilà.
2: Un grand merci, Père Wilfred Aguiaga, d'avoir été avec nous aujourd'hui. Merci beaucoup pour votre témoignage.
3: Merci beaucoup, Marie-Leila.
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1: Des histoires de vie, des chemins de foi, des engagements. Partons dès à présent à la rencontre de femmes et d'hommes qui vivent la mission au quotidien ici, en France. J'ai la grande joie d'accueillir Anisha Jo. Bonjour Anisha.
2: Bonjour.
1: Merci beaucoup d'être avec nous. Artiste française d'origine malgache, le grand public vous découvre en 2022 lorsque vous remportez la Star Academy. S'ensuit un premier album, Lumière, en 2023, dans lequel vous parlez d'amour, de joie, d'espérance. Et vous chanterez le 25 septembre prochain au Stade de France, à l'occasion de la veillée qui réunira des milliers de jeunes ainsi que d'autres grandes voix de la scène française, à l'occasion de la venue du pape Léon XIV.
2: Oui, c'est exactement ça. Déjà, merci beaucoup de me recevoir.
1: Mais avec grande joie.
2: C'est une immense honneur d'être là. Puis,
1: merci à vous d'être avec nous. On imagine votre joie justement de pouvoir chanter devant le pape et puis tous ces jeunes. Quelle a été votre toute première réaction justement quand vous avez appris que vous alliez chanter devant le pape, Anisha?
2: Alors, j'ai été super honorée quand on ait pensé à moi, bien sûr, parce que c'est quand même un grand événement. Et surtout, c'est un événement qui réunit 80 000 âmes. Et pour moi, l'essence de la musique et la raison pour laquelle je fais de la musique, c'est surtout porter un message et aller toucher des âmes. Et pour moi, je pense que c'est quelque chose que je prends vraiment à cœur. Et je suis très, très honorée, très, très contente aussi.
1: Très honorée, très contente de pouvoir participer à cet événement. Anisha, vous qui dites que votre voix, c'est comme un cadeau de Dieu.
2: Oui, c'est ça.
1: Et aujourd'hui, c'est offrir ce cadeau au plus grand nombre, finalement.
2: C'est exactement ça. Pour moi, la musique, ma voix, ça a été vraiment quelque chose qui m'a été donné au fur et à mesure. J'ai découvert ça vraiment il y a presque 13 ans. Littéralement, j'ai découvert ma voix il y a presque 13 ans, quand j'avais 13-14 ans. Et ça m'a accompagnée, ça m'a fait beaucoup de bien, ça m'a beaucoup donné d'espoir. Moi qui viens d'un pays qui est en difficulté, et j'ai passé toute ma jeunesse là-bas. Et pour moi, la musique, elle m'a accompagnée toute ma vie, et surtout pendant mon adolescence, quand j'ai quitté mon pays. Je suis venue en France à 16 ans.
1: Ça a été très difficile, il y a eu beaucoup de doutes, de périodes plus sombres.
2: Exactement. Exactement, il y a eu des hauts et des bas, mais la musique a toujours été là comme une thérapie, comme quelque chose, comme une amie finalement. Et aujourd'hui, j'en fais mon métier, je suis très heureuse. Et c'est la raison pour laquelle, pour moi, la musique, c'est pas quelque chose que je voulais seulement garder pour moi, mais je voulais le partager au plus grand nombre.
1: Et voilà. Oui, Anisha, vous avez donc, après la Star Academy, vous avez sorti un album, Lumière, et vous allez interpréter le 25 septembre prochain deux morceaux, Tu rayonnes et Oh Happy Day. On va écouter tout de suite un extrait de Tu rayonnes.

0: Tu rayonnes à entendre très prochainement, le 25 septembre prochain, lors de la venue du pape et de ce grand concert au Stade de France. C'est vous qui rayonnez, Annie Chajot, aujourd'hui.
1: Merci, merci beaucoup. Oui, on porte cette lumière en tous. On a tous cette lumière et parfois, bien sûr, les difficultés de la vie ou les bas de la vie nous font un peu éteindre cette lumière, mais je pense qu'elle est toujours là en nous et qu'il faut qu'elle brille. Et c'est aussi pour ça que je vais la chanter ce jour-là, pour ce message-là, en fait, qu'on rayonne tous.
0: Un message qui vous tient à cœur et que vous souhaitez donc partager au plus grand nombre aujourd'hui à travers votre chanson. Qu'est-ce que vous aimeriez que les jeunes ressentent en vous écoutant chanter Annie Chajot ?
1: Je pense que pour moi, la musique, c'est un langage universel qui dépasse la barrière de la langue, qui dépasse, je dirais, la barrière culturelle, générationnelle, même religieuse. Donc, il y aura forcément des gens qui ne sont pas pratiquants, ne sont pas vraiment croyants. Mais je pense que pour moi, la musique, elle pourrait apporter cet espoir-là. Et je veux que les gens repartent avec beaucoup d'espoir après ma chanson et même après cet événement-là, en fait. Et les jeunes, aujourd'hui, je pense que je suis dans cette jeunesse-là qui doute, qui essaie de trouver son chemin. Et que on est aussi dans un monde qui va très vite. Parfois même, on en perd un peu le sens des choses. Et c'est essentiel en fait de retrouver son chemin, d'espérer et de croire qu'il y a toujours une lumière en nous quelque part, qu'il y a toujours un nouveau jour le lendemain qui nous attend et que la vie mérite d'être vécu, en fait.
0: Il y a de quoi avoir peur de l'avenir. Hein. Aujourd'hui, vous l'avez dit, Annie Chajot,
1: oui.
0: Vous-même, vous avez traversé des moments difficiles et pourtant, aujourd'hui, votre message, c'est ça. C'est il faut continuer d'y croire.
1: Exactement. J'ai beaucoup douté, même quand j'ai commencé à faire de la musique, quand c'est vraiment devenu mon métier. Après, le fait

0: Et comme je vous ai dit, quand il y a l'amour au centre, quand il y a l'espoir au centre, on continue, on avance. Et j'ai envie de passer ce message aux jeunes que peu importe d'où vous venez, qu'est-ce que vous avez traversé, il reste toujours de l'espoir.
1: Merci beaucoup, Anisha. Et alors, quand c'est un peu plus difficile, il y a peut-être une parole qui vous aide, qui vous porte, qui vous permet d'aller de l'avant à ces moments-là.
0: Eh oui, bien sûr. C'est marrant parce que c'est mon fond d'écran sur mon ordinateur. C'est le verset de Philippiens 4:13 qui dit « Je puis tout par celui qui me fortifie ». Et parfois, dans les moments de doute où je me sens un peu plus faible, je me raccroche à cette parole et je me dis « En fait, j'ai toute la force que je peux puiser en moi ». Et on a toute cette force à l'intérieur de nous, mais on puis tout aussi par celui qui nous fortifie.
1: Merci beaucoup, Anisha. Et pour terminer, peut-être, voilà, vous avez l'habitude de prier. Est-ce que vous souhaitez en parler? C'est un moment auquel vous accordez de l'importance dans votre journée. Comment est-ce que vous arrivez à concilier votre foi? Bon, en chantant, on l'aura compris, bien évidemment, mais plus en détail.
0: Plus personnellement.
1: Plus personnellement. Quoi.
0: Oui, en fait, la foi, elle a été présente dans ma vie vraiment vers l'âge de mon adolescence, un peu au même moment où j'ai découvert ma voix, ma musique. Et depuis, elle a pris de plus en plus de place et aujourd'hui, je suis plus une personne spirituelle au-delà du religieux. Mais ma foi, elle est personnelle et elle m'aide à vraiment avancer, à croire en plus et en se raccrochant aussi à cette parole, comme je vous ai dit tout à l'heure, je puis tout par celui qui me fortifie, ça dit tout en fait. Et moi, les moments de prière dans mes journées, c'est vrai qu'elles sont quand même présentes, que ce soit le matin, le soir. Je suis en fait reconnaissante parce que la prière, ce n'est pas seulement aller, je vais fléchir mes genoux, je vais prier, faire une longue prière. Pour moi, la prière, c'est vraiment dans mon cœur, la gratitude que j'ai d'être encore vivante, de pouvoir faire ce que j'ai à faire. Et avant mes concerts avec mes musiciens, par exemple, on prie avant d'aller sur scène. C'est vraiment plus une façon de vivre, je dirais. Donc, voilà.
1: Anisha Jo, c'est le 25 septembre au Stade de France donc, que vous allez chanter « Tu rayonnes » et « Oh Happy Day » pour la venue du pape et cette belle rencontre avec les jeunes, une grande veillée qui est prévue ce soir-là. Et puis après, vous partez en tournée parce qu'il y a d'autres choses aussi, un concert hommage à Johnny Hallyday.
0: Exactement, je pars en tournée en début 2027 et on sera à Bercy à l'Accor Arena le 27 juin. Donc c'est vraiment des belles choses qui arrivent. Il y a eu un moment où c'était un peu le désert pour moi.
1: Et là c'est reparti.
0: Et là c'est reparti parce que comme quoi il faudrait redescendre un peu. Il faut ces moments de désert pour aussi apprécier l'eau. Oui.
1: Et ne jamais perdre espoir. Et le 27 juin, vous serez à l'Accor Arena à Paris. Une grande date parisienne donc pour vous retrouver. Un grand, grand merci à Anisha Jo d'avoir été avec nous aujourd'hui. Et d'ici là, on peut retrouver votre album Lumière et puis Tu rayonnes, bien évidemment.
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3: Bonjour à tous, bienvenue dans le béaba du christianisme sur RCF Notre-Dame. Aujourd'hui, nous allons parler de quelque chose que tous ceux qui entrent dans une église ont déjà remarqué sans forcément le comprendre. Pourquoi le prêtre est-il parfois habillé en violet, en blanc, en rouge ou en vert? Pourquoi les lectures, les chants et même la décoration de l'église changent au fil de l'année? En réalité, rien n'est laissé au hasard. L'église ne mesure pas seulement le temps avec un calendrier, le rythme à travers ce que l'on appelle le temps liturgique, une année entière qui nous fait revivre étape par étape les grands mystères de la vie du Christ. Et les couleurs ne sont pas seulement décoratives, elles parlent à nos yeux avant même que les mots ne soient prononcés, car la foi chrétienne fait appel à toute la personne, l'intelligence bien sûr, mais aussi les sens, les gestes, les odeurs, les sons, la beauté. La liturgie, c'est un langage, et pour nous aider à décoder ce langage, eh bien, je reçois Xavier Accard, rédacteur en chef culture à la vie et auteur du livre « Comprendre et vivre la liturgie » aux éditions Plomb.
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3: Xavier Accard, bonjour.
4: Bonjour Pauline.
3: Alors pour commencer, qu'est-ce que signifie vraiment le temps liturgique? Qu'est-ce que cela signifie? En quoi est-ce qu'il est différent du calendrier civil?
4: Le temps liturgique, c'est en fait une façon que nous donne l'Église d'entrer dans le mystère du Christ, de faire du temps un support en quelque sorte de notre vie spirituelle, une sorte de pédagogie divine. Et ce qui est assez merveilleux, enfin, ça réenchante vraiment notre temps, ça nous aide à l'apprivoiser, ça lui donne une couleur poétique, parce que ce temps liturgique est complètement en phase avec le temps du cosmos, le temps des saisons. C'est assez logique d'ailleurs quand on y pense, puisque le Christ étant le Verbe de Dieu qui a tout créé, on peut imaginer que la vie, sa vie ici-bas, et c'est les grands moments de sa vie qui nous aident à entrer dans le salut qu'il nous donne, sont en phase avec ces grands rythmes naturels. Notamment, il y a tout ce symbolisme de la lumière si important dans l'évangile de Jean qui représente cette lumière qui représente Dieu. Et donc, du coup, les moments de solstice, d'équinoxe, les cycles solaires et lunaires vont avoir une grande importance dans ce calendrier liturgique.
3: Alors, beaucoup de personnes, hein, d'ailleurs, qu'ils soient chrétiens ou plus éloignés de la foi, mais connaissent justement les grandes fêtes. Si on parle de Noël ou de Pâques, ça paraît relativement évident. Mais ensuite, c'est plus compliqué. Est-ce qu'il y a un fil conducteur simple pour se repérer justement dans ce calendrier liturgique, Xavier Accard?
4: Alors en fait, en quelque sorte, il y a deux cycles qui font que chaque année est vraiment particulière, même si les choses se répètent. Il y a le cycle du temporal qui nous permet de revivre justement les grands moments de la vie du Christ qui comptent pour notre salut. Et puis, il y a le sanctoral qui célèbre les saints, les bienheureux, ces figures que l'Église nous donne en exemple. Mais évidemment, le plus important, le plus profond, c'est ce temporal et dont le cœur, vraiment le cœur nucléaire, si j'ose dire, est la fête de Pâques, en fait. La fête de Pâques est une fête mobile, c'est-à-dire qu'elle ne tombe jamais le même jour. Elle est fixée en fonction de la première pleine lune après l'équinoxe du printemps. C'est très variable. Elle est précédée de ces 46 jours, si on compte les dimanches, de préparation à ce grand événement de la Pâque et de la Semaine Sainte, qui est le moment fort de l'année chrétienne. Et puis, elle est suivie, ce qu'on oublie souvent, de 50 jours de fête, qu'on appelle le temps pascal, qui court de la résurrection du Christ, donc à Pâques, jusqu'à la Pentecôte, 50 jours après, comme ce nom le signifie. Et puis, le deuxième cycle important, c'est le cycle de Noël. C'est la naissance de Jésus qui est situé au 25 décembre, donc qui correspond à peu près au solstice d'hiver, c'est-à-dire le moment où la lumière et le temps de lumière dans la journée est le plus bas. Et puis on voit ce petit germe de lumière qui est le Christ qui naître au cœur des ténèbres et puis qui progressivement va croître justement jusqu'à Pâques. Il est précédé par le temps de l'Avent, qui est un temps variable puisque l'Avent commence le premier dimanche le plus près du premier décembre. Et puis, il est suivi d'un temps de Noël. Et puis, le troisième temps entre ces deux temps, c'est ce qu'on appelle le temps ordinaire. Ce n'est pas un temps banal, ce n'est pas ordinaire dans le sens de banal, mais c'est un temps qui est réglé par l'ordo. L'ordo, c'est le calendrier liturgique et qui est marqué par la couleur verte qui célèbre la croissance de l'Église dans nos âmes. Et voilà.
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3: Sur RCF Notre-Dame, on parle avec vous, Xavier Accard, du calendrier et des couleurs liturgiques. Je rappelle que vous êtes rédacteur en chef culture à la vie. Vous avez écrit « Comprendre et vivre la liturgie » aux éditions Plomb. Venons-en aux couleurs, Xavier Accard, quand on entre dans une église. Ce sont souvent elles, finalement, qui attirent le regard, la beauté aussi. Toutes ces couleurs-là sont importantes. Pourquoi est-ce que la liturgie accorde autant d'importance à ces couleurs? On a parlé du rose, du violet, du blanc. Enfin voilà, elles ont un sens, toutes ces couleurs.
4: Il y a évidemment les couleurs qui sont très présentes dans la Bible, de l'arc-en-ciel que Dieu donne à Noé comme un signe de l'Alliance, jusqu'aux gemmes multicolores qui composent les murailles de la Jérusalem céleste dans l'Apocalypse. Donc il y a toujours ces couleurs qui sont présentes. Et en fait, c'est comme si la liturgie diffractait la lumière divine, la pure lumière divine qui est invisible, en un certain nombre de couleurs qui vont donner différents aspects de cette lumière divine. Et intuitivement, quand on va rentrer dans l'église, quand on va voir les vêtements du prêtre qui sont de telle ou telle couleur, eh bien, ça va donner une tonalité spirituelle, ça va nous donner la tonalité spirituelle de la fête du jour.
3: Alors par exemple, si on prend les couleurs, le blanc, le violet, le vert, le rouge, si on devait les décoder?
4: Le blanc, c'est tout simplement la couleur de la sainteté, c'est cette tunique de gloire, de lumière que l'homme avait avant le péché des origines et qu'il va retrouver en étant uni à la résurrection du Christ, ce que nous manifeste le Christ dans la transfiguration. On dit que ses vêtements deviennent plus blancs que tout blanc qu'on pourrait obtenir ici-bas par toutes les lessives possibles et imaginables. Tout baptisé peut revêtir une aube, ce vêtement un peu fondamental de la liturgie et qui représente ce vêtement blanc, qui d'ailleurs dont le nom aube vient du latin, d'un mot latin qui signifie le blanc.
3: Le vert, on peut partir sur le vert aussi, le temps ordinaire.
4: Oui, alors le vert, on en a dit un mot, c'est vraiment la couleur de la croissance, de la vie qui est en croissance, de la floraison qui se poursuit dans le temps de l'Église, quoi, qui est aussi le temps de l'espérance, qui est aussi lié au vert.
3: Alors le rouge et le violet, ce sont pour quelles circonstances, Xavier Accard?
4: Alors le violet, c'est plus pour la préparation justement de ces temps de Noël et de Pâques. Le violet, c'est la couleur de la pénitence, du recueillement, de la conversion. Mais à certains moments de l'année, notamment deux dimanches, en fait c'est très très rare, un dimanche pendant l'Avent et un dimanche pendant le Carême, il s'éclaire d'un peu de blanc et là il devient rose. Donc c'est cette couleur rose apparaît lors du dimanche de Gaudete en Avent et le dimanche de Laetare en Carême. C'est un peu une pause au cœur de la pénitence qui nous aide à mieux viser à cette gloire, à ce blanc qui arrive avec la fête de Noël et la fête de Pâques. Et puis il y a évidemment le rouge qui, alors là, vraiment a deux sens qui se rejoignent, mais c'est la couleur du sang, donc du martyr. Le prêtre va revêtir le rouge pour toutes les fêtes des martyrs et aussi pour la passion, pour le temps de la passion, les rameaux et la passion. Et puis c'est aussi la couleur de l'Esprit Saint, en fait, du feu de l'Esprit. Et c'est pour ça que le prêtre va le revêtir, notamment lors de la grande fête de la Pentecôte qui clôt le temps pascal, qui est un peu un point d'orgue dans l'année liturgique.
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3: Xavier Accard, on parle avec vous sur RCF Notre-Dame du calendrier et des couleurs liturgiques, c'est passionnant. Dans la liturgie, on l'a compris, les gestes, les couleurs, la lumière, alors l'encens aussi, le chant, le silence, ont quelque chose à dire. Tous les sens sont éveillés, pourquoi ?
4: Ce qu'on a à réaliser à la liturgie, ça ne peut pas être seulement conceptuel, ça ne peut pas être des belles idées, il faut que ça engage tout notre être. Et c'est pour ça que nos sens sont mobilisés pour nous faire comprendre, comment dire, existentiellement, avec tout ce qu'on est, les réalités qui nous sont communiquées. Il y a à la fois l'odorat avec l'odeur de l'encens, qui est aussi un symbole de la nuée dans lequel Dieu se manifeste, qui manifeste aussi la montée, puisque c'est vrai que l'encens, par la fumée, défie un peu les lois de la gravité, il monte vers le ciel, et ça représente le mouvement de notre prière. Ça représente aussi, à travers sa consommation, la consommation du grain d'encens, l'offrande en fait qu'on fait de notre vie et le sacrifice de notre vie pour rejoindre le sacrifice du Christ et pour être unis à Dieu. Tout ce qui concerne donc la vue avec les couleurs, il y a le toucher avec, par exemple, l'imposition des mains, il y a le goût, goûter comme le Seigneur est bon quand on communie. Il y a l'ouïe, évidemment, avec tous ces mots hébraïques, ces mots grecs, ces mots qui nous viennent de très loin et que la liturgie, de façon assez significative, a conservé.
3: Les mots et les chants.
4: Alors le chant, voilà, alors le chant qui...
3: contribue, la musique.
4: Voilà, alors à la fois on entend et on le vit le chant, c'est-à-dire qu'en chantant quelque chose, on connaît bien cette maxime inspirée des commentaires sur les psaumes de saint Augustin où on dit chanter, c'est prier deux fois. C'est vrai que le chant nous implique et par le rythme, ça nous fait aussi mémoriser des paroles, ça nous fait mémoriser dans le cœur, pas seulement dans notre mental, mais dans notre cœur. Et le fait de chanter, c'est aussi expirer, c'est rendre son souffle à Dieu en quelque sorte, comme le Christ rend son souffle sur la croix. Eh bien, quand on chante, on donne notre souffle qu'on a reçu de Dieu, on lui redonne. C'est toujours ce mouvement de à la fois de réception de ce qu'on est et de redonner tout ce qu'on est.
3: Xavier Accart, pour terminer, est-ce qu'on peut dire finalement que la liturgie, c'est une véritable pédagogie de la foi?
4: Oui, c'est une pédagogie qui vient de très loin, dont il faut redécouvrir le génie, parce que c'est vrai que l'homme moderne vit un peu uniquement dans son mental, dans son intelligence. Alors, certains préféreraient suivre des colloques que d'aller à la messe du dimanche, mais il faut retrouver le sens de ces gestes, de ces paroles. D'abord, il faut retrouver voilà ce rythme, ces paroles, c'est vivre la liturgie pleinement et pas faire justement une liturgie très cérébrale. Certains ont tendance à vouloir tout expliquer dans la liturgie, mais elle-même s'explique elle-même. Donc, il faut surtout rentrer, impliquer son corps, impliquer en chantant, en participant, en se levant, en s'asseyant, en s'agenouillant. Tout ça, ça nous aide à rentrer, à intégrer ces paroles de vie qui nous transforment en fait et dont le but est vraiment de nous façonner en quelque sorte à l'image du Christ.
3: Xavier Accart, merci. Je renvoie les auditeurs à votre livre passionnant pour aller plus loin, comprendre et vivre la liturgie. C'est aux éditions Plomb. Vous pouvez évidemment retrouver cette émission sur rcfnotredame.fr et sur toutes les plateformes. Merci.
4: Merci beaucoup.

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1: Les chemins de Dieu sont parfois bien mystérieux. On ne comprend pas toujours pourquoi une rencontre arrive, pourquoi une porte se ferme, une autre s'ouvre. Et pourtant, c'est parfois au détour de ces chemins inattendus que tout prend un nouveau sens. Aujourd'hui, je vous propose de découvrir le parcours de Hassen Sadoun. Bonjour Hassen.
2: Bonjour Léla.
1: Merci beaucoup d'être avec nous aujourd'hui. Artiste sculpteur converti au christianisme, votre parcours est celui d'un véritable cheminement de l'ombre, de l'enfer même, vers la lumière. Vous êtes passé par des moments difficiles, la drogue, la prison, avant de découvrir le Christ. C'est une rencontre qui, c'est vous qui le dites, vous a libéré comme une renaissance, vous allez nous en parler, et que vous avez souhaité partager au plus grand nombre à travers vos œuvres d'art. On a eu tout récemment Jesus Street, c'était votre dernière expo à l'espace Bernanos, Jésus dans la rue, pour traduire. Hassen, pour commencer, vous qui avez connu des périodes très sombres, aujourd'hui, comment est-ce que vous regardez ce chemin parcouru?
2: J'ai une chance incroyable. Je suis dans la main de Dieu, ça je le sais. Et j'ai une famille adorable. J'ai des petits-enfants. J'ai reconstruit toute ma vie qui avait été brisée. Mais la violence du monde me touche profondément.
1: Elle vous accompagne jusqu'à aujourd'hui.
2: La violence extérieure, je parle de tout ce qui se passe dans le monde.
1: Vous y êtes particulièrement sensible, vous qui avez... Est-ce qu'on peut dire que vous étiez perdu, en fait, avant de découvrir le Christ, avant cette rencontre?
2: Le Christ, j'ai découvert tout petit, quand j'allais en Belgique, dans une église où on m'a donné l'hostie, alors que je n'étais pas baptisé. Moi, je suis né dans les bidonvilles. Donc déjà, la violence était là.
1: Banlieue parisienne, les quartiers de Nanterre.
2: Le seul souvenir que j'ai, c'est une sœur Odile, qui nous a aidés pour les démarches administratives. On a pu sortir des bidonvilles, aller habiter à Suresnes. Mon père a acheté une maison à Suresnes. Et j'ai eu une enfance normale, on va dire. Hein. Mais le gros nœud de ma vie, j'en suis rendu compte bien plus tard, c'était le rejet de l'école. J'étais en troisième, un très bon élève, surtout en maths. Mais on était deux étrangers du Sud. Et tous les deux, on nous a mis dans les voies de garage. Je suis dans une école à Clichy, Levallois, perdu au fin fond d'une banlieue. Et là, j'ai perdu pied. Donc c'est là que j'ai eu mes premiers contacts avec la drogue.
1: Ça a été le début de la descente.
2: Ça a été le début de la descente. Mais il y a toujours une force qui m'a toujours soutenu. On peut dire ça.
1: Il y avait une petite voix intérieure, c'est ça, hein? Qu'est-ce que c'était cette...
2: Alors,
1: comment vous l'expliquez?
2: Alors moi, je suis bien terre à terre. Je définis bien le corps. Hein, oui. Donc la drogue m'a aidé à penser à ça, à réfléchir à ça. Il y a le corps qui réclame son besoin. Il y a l'esprit aussi.
1: Vous étiez accro?
2: Après. Mais à cette époque-là, non. Je suis devenu accro. C'est la prison qui m'a rendu accro. J'ai passé 6 mois en préventive. Après, on s'est aperçu que j'avais rien à voir dans l'affaire. Mais j'étais innocenté, mais j'avais quand même passé 6 mois en prison. Et là, on m'a accoutumé aux drogues. Et en sortant de prison, voilà, j'ai eu des mauvaises fréquentations, j'ai pris de l'héroïne. Mais donc, le corps et l'esprit avaient besoin d'héroïne. Mais on peut dire peut-être l'âme, je ne sais pas quel mot dire, mais je pense que c'est ça, c'est quelque chose de très très profond qui me faisait prendre conscience de ça. Et j'étais un esclave, j'avais des chaînes attachées et j'allais piteusement vers le dealer ou vers la pharmacie pour aller prendre ce qui... Alors, j'ai essayé plusieurs fois
1: Donc, c'était impossible, vous n'arriviez pas à vous en sortir.
2: Il y a un mot que j'ai appris, c'était déréliction. J'étais vraiment dans la déréliction. J'étais cet être, l'être le plus misérable qui a abandonné Dieu, c'est ce que j'étais.
1: Jusqu'à ce que, alors on a eu l'hostie en Belgique, la sœur Odile, et puis encore une rencontre qui va changer cette fois-ci vraiment votre vie.
2: Alors mon médecin, pour éviter de prendre des drogues, m'a conseillé d'aller dans une clinique psychiatrique. Et là-bas, le psychiatre, au bout de 20 jours, m'a dit que ce n'était pas ma place, que je devais sortir, je devais trouver une solution. Et je tombe sur un vieux magazine, elle, qui avait quelques années de vie. C'est les vieux magazines qu'on trouve dans les hôpitaux. Mmh. Et je vois un petit encart qui parlait d'un centre à Bussy-le-Long pour toxicomanes, pour aider les toxicomanes à s'en sortir, que c'était un château. Et puis moi, dans mon esprit un peu brumeux, je m'étais dit un château, tiens, peut-être du cheval. J'ai un peu me la coulée douce pendant 2 mois sans drogue, parce que je me cachais des drogues. Et au fait, là-bas, ça a été la
1: délivrance.
2: La délivrance, j'ai trouvé. Alors, les thérapeutes sont d'anciens toxicomanes. Donc, on se comprend.
1: Voilà, tout simplement.
2: Ils comprennent. Et surtout, c'est la première fois de ma vie que je voyais une ex-toxicomane digne, debout. Et là, ça m'a donné envie. Et je sais pas.
1: Vous remontez la pente, tout doucement, c'est comme ça.
2: Alors, j'essayais.
1: Après l'autre.
2: Même pas, j'essayais, je comprenais pas. Et la thérapeute m'a dit que je devais sortir parce qu'on n'arrivait pas à travailler avec moi. Et j'ai réfléchi, j'ai passé une nuit assez spéciale. Et le lendemain, on a parlé de mon père, on parlait des pères. Moi, j'ai perdu mon père, et le jour où j'ai perdu mon père, je me droguais, j'avais 23 ans encore. Et j'ai pas pleuré. Et là, j'ai pleuré pour la première fois sur ma douleur, pas celle des autres, sur la mienne. Et c'est comme si qu'un sac à dos rempli de pavés était tombé. Et à partir de là, j'étais libéré.
1: Vous êtes libéré.
2: Complètement
1: libéré.
2: La vie peut commencer. J'ai même rêvé que je volais cette nuit-là.
1: Oh. Hassan Sadoun, vous êtes avec nous aujourd'hui. Vous témoignez de votre parcours de l'enfer à la lumière. Vous avez été baptisé en 2019 à l'église Saint-Gervais. Alors, avant ça, il y a eu quand même beaucoup de choses. Qu'est-ce que vous avez envie de nous dire ? Il y a eu un atelier, un artiste, le Christ.
2: Voilà, j'étais toujours en recherche. Hein. Quand j'ai reconstruit ma vie, j'ai fait les formations nécessaires et je suis devenu consultant chez Alstom. Et là, j'ai rencontré des directeurs qui m'ont fait entrer en franc-maçonnerie. Voilà, j'étais en quête de quelque chose.
1: Et la quête vous a mené jusqu'au Christ. Aujourd'hui, c'est de lui que vous voulez témoigner. Aujourd'hui, vous qui êtes donc converti, vous avez à cœur de parler de Jésus aux autres, aux musulmans convertis notamment. Racontez-nous, à travers vos œuvres d'art aussi, qu'est-ce que vous avez envie de nous dire aujourd'hui ?
2: Alors, je ne sais pas si on a assez de temps. J'ai
1: 4 minutes.
2: C'est vraiment dommage. J'ai toujours eu un respect profond pour le Christ. Pour moi, c'était le grand frère idéal. Mais pour moi, le monde chrétien appartenait aux Blancs. Parce que c'est et l'Ancien Testament aussi était trop violent pour moi. Et quand j'ai commencé à travailler sur mes sculptures, donc j'ai lu tout ce qu'il y avait autour de Jésus, autour de l'époque, autour de Et j'ai découvert un livre de Tertullien contre Marcion, et c'est là que j'ai découvert Marcion, et voilà, il parlait de l'Ancien Testament, que je trouvais très violent. Et c'est peut-être par cette petite porte que je suis entré dans l'Église. Ensuite, je suis pas d'accord avec Marcion sur plein de sujets, mais pour moi, l'Église, c'est... je suis fait baptiser parce que l'Église, c'est ce puits fait de pierres, des pierres solides, des pierres moins solides, des pierres complètement boueuses. Hein. On a eu des papes un peu spéciaux. Mais tous ces pierres-là, même ces mauvaises pierres, forment la boue, et grâce à ce puits, la lumière, le Christ, passe à travers ça. Et c'est celle que j'ai reçue, et c'est celle que je veux montrer aux gens. Et... alors moi, quand je parle de ma religion, de ma chrétienté, avec d'autres artistes, au début, ils sont toujours médisants avec moi. Et ensuite, leur argument ne tient pas. Parce que moi, je suis bien terre à terre. Et,
1: La lumière, aujourd'hui, c'est de la diffuser partout, rejoindre les gens là où ils sont. C'est ça votre volonté avec Jesus Street, par exemple. C'était de mettre Jésus dans la rue, pour traduire le titre de votre exposition, ouais. De sortir des églises, c'est ça aujourd'hui
2: C'est ça, en fait, mon but premier, c'était de sortir Jésus à la rue. Je l'ai sorti, j'ai travaillé avec des graffeurs assez connus, hein, Juan Mac, Congo, et j'ai des Christs très grands qui font 2 mètres, j'en ai en bronze... J'ai un Christ en bronze qui a les bras arrachés pour montrer, voilà, pour montrer le monde actuel. Et j'en ai d'autres aussi avec des... Par exemple, j'ai un Christ avec la Déclaration des droits de l'homme en araméen, fait par Congo. l'idée, c'était ça. Et puis, le Christ est sorti dans la rue, je fais des expositions. Et je veux en faire un peu partout dans les églises abandonnées en France. Mais du coup, c'est moi qui ai entré dans l'église.
1: Les grandes églises, les petites églises, les églises de nos campagnes.
2: Les églises de nos campagnes, j'ai été
1: touché. On va partout.
2: Toutes ces églises qui sont à l'abandon. Et donc, je voulais partir d'une exposition à Paris, j'avais pensé au Bernardin, pour avoir une petite notoriété et pouvoir aller dans les petites églises pour attirer les gens des grandes villes en France, dans ces petites églises-là. Et c'est mon but.
1: Hassan Sadoun, vous avez un site internet, où est-ce qu'on peut retrouver votre travail ?
2: Jésus Street, hein, tout attaché avec un seul S, entre Jésus et Street, hein, c'est le même S. Voilà, et sinon, voilà. Mais Jésus Street.
1: Un seul S, voilà. J-E-S-U-S-T-R-E-E-T. Et on pourra retrouver toutes vos sculptures, vos peintures. Et puis vous m'avez demandé de lire pour terminer le texte qui avait accompagné votre exposition.
2: C'est
1: une grande joie pour moi de le faire.
2: Merci.
1: Et j'espère que j'aurai le temps de le faire. Discussion sur les pavés. Sur la toile du temps, un nom flotte, léger comme un parfum d'encens ou une rumeur d'orage. Jésus. Certains l'embrassent comme le souffle même de Dieu, l'incarnation descendue dans le limon des hommes. D'autres le voient comme le lien des deux mondes, homme traversé de lumière, Dieu voilé de chair. D'autres encore sobrement l'accueillent comme un frère, debout dans l'histoire, un sage aux sandales usées, dont la voix porta plus loin que les trônes. Et puis, il y a ceux qui effacent les traces, qui disent « Peut-être qu'il n'a jamais marché sur la poussière de Galilée. Peut-être qu'il n'est qu'une ombre née de mille désirs. Mais qu'importe. » Car le miracle n'est pas là. Le miracle, c'est qu'un message a traversé les siècles, fragile, indestructible comme une graine dans le désert. Un murmure qui dit « Aime, pardonne, relève-toi ». Je vais devoir m'en arrêter là. Un grand merci à Hassan Sadoun d'avoir été avec nous aujourd'hui.
2: Merci à vous.

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1: Il est 4 heures. 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
2: Bonjour à toutes et à tous, bonsoir à toutes et à tous, devrais-je dire, puisqu'il est 23h sur RCF Notre-Dame et j'espère que vous avez passé une très bonne journée en ce jeudi de la rentrée, que vous êtes déjà pas trop fatigués, évidemment. Quand on regarde les brochures ou qu'on consulte les sites internet des différents théâtres lyriques, on a parfois l'impression que les directeurs choisissent plus ou moins toujours les mêmes compositeurs et les mêmes ouvrages. Ce n'est pourtant pas toujours le cas. Et aujourd'hui, dans le Tour de France de la saison 2026-2027 qu'il nous propose, Jérôme Douart s'est attardé sur des compositeurs lyriques autres que Verdi, Wagner, Mozart, Puccini ou Bizet, et des opéras plus rarement donnés, voire même sur de véritables raretés. Raretés et événements de la saison lyrique 2026-2027, c'est dans Tous Mélomanes sur RCF Notre-Dame. Et bonjour Jérôme Douart.
3: Bonjour Bertrand, bonjour à tous.
2: Ravi de vous retrouver, vous avez passé un bon été ?
3: Oui, assez chaud comme tout le monde, je pense. J'ai beaucoup écouté de la musique, mais je ne suis pas vraiment allé au concert ou à l'opéra.
2: Bon, très bien. Alors, avant de parcourir avec vous les curiosités, voire les raretés de cette saison que je viens d'annoncer, peut-être qu'il y a des événements ou des annonces depuis le mois de juin qui ont retenu votre attention. Qu'est-ce que vous avez noté ?
3: J'ai tout d'abord noté un grand coup dur pour l'Opéra National de Paris. Lors de la présentation de la saison au printemps, j'avais annoncé que le Palais Garnier devait fermer de 2027 à 2029 pour des travaux. Oui. Or, il s'avère qu'on a trouvé dans la cage de Seine, qui fait l'objet de ces travaux, des traces importantes de plomb. Ah. Et donc, du coup, il faut se lancer dans des investigations complémentaires et on prévoit d'allonger le chantier de 3 années supplémentaires.
2: Oh, ça va être long.
3: Donc 5 saisons sans le Palais Garnier. Du coup, cela va reculer les travaux prévus à l'Opéra Bastille qui devaient enchaîner. Bon, on ne peut pas se permettre de fermer les 2 salles en même temps. Donc les travaux à l'Opéra Bastille sont reportés eux aussi pour la saison, à partir de la saison 2033-2034.
2: Très bien. Bon.
3: Mais il y a aussi une triste nouvelle que nous avons appris le 20 août dernier. C'est le décès de la soprano roumaine Ileana Cotrubaș. C'était une interprète sensible avec une grande technique vocale, une grande présence scénique, et elle a véritablement marqué les années 70-80 dans le domaine de l'art lyrique. Alors, comme habituellement, au mois de janvier, je fais une émission sur les grands disparus de l'année précédente, évidemment, elle aura une place toute particulière dans l'émission du mois de janvier, hommage aux grands disparus de l'art lyrique.
2: Très bien Jérôme, nous attendrons donc l'hommage que vous lui rendrez en au mois de janvier. Commençons notre périple par l'opéra de Nice. C'est Händel qui va débuter la saison avec Orlando, un choix plutôt rare pour cette scène qui est quand même souvent tournée vers le répertoire italien plus que le baroque. Qu'est-ce qu'on peut dire de cet ouvrage Orlando à l'affiche à l'Opéra de Nice du 30 septembre au 6 octobre prochain, Jérôme?
3: Alors c'est une œuvre qui est considérée comme l'un des sommets de la production lyrique de Händel, dans laquelle se mélangent la magie, la folie, l'enchantement, avec un nombre assez restreint de personnages, mais qui sont tous en proie à des passions vertigineuses, amour, jalousie, illusion. Évidemment, Orlando, Roland s'est inspiré de l'Arioste, et je vais vous proposer d'écouter un extrait de cet Orlando de Georg Friedrich Händel, l'air Famille Combattere, interprété par Marilyn Horn avec l'orchestre I Solisti Veneti, dirigé par Claudio Scimone.

0: C'est à l'Opéra de Nice du 30 septembre au 6 octobre prochain que vous pourrez applaudir cette production Orlando de Georges Friedrich Händel. À l'instant, c'était Marilyn Horn et l'orchestre Isoli Veneti, dirigé par Claudio Simone, qui interprétait cet air Famille Combattere sur RCF Notre-Dame. Vous êtes bien dans Tous Mélomanes, c'est un nouvel horaire, on s'habitue à cet horaire de soirée pour vous aider peut-être à entrer dans une douce ce nuit, et rien de mieux que la musique qui est proposée aujourd'hui par Jérôme Douard et qui revient sur les raretés et événements de la saison lyrique à venir 2026-2027. Jérôme Douard, de Nice, il n'y a qu'un pas à faire pour rejoindre la principauté de Monaco, sous la direction de Cecilia Bartoli. C'est généralement la promesse de distribution de prestige. Et c'est un ouvrage particulier qui a retenu votre attention, Porgy and Bess de George Gershwin. Est-ce qu'il y a une raison à ce choix qui ouvre la saison de l'Opéra de Monte Carlo? Ça sera du 15 au 21 novembre 2026, Jérôme.
1: Oui, alors il s'agit du premier spectacle de la saison, donné dans le cadre de la fête nationale monégasque. On pourrait imaginer peut-être un hommage à Grace Kelly, princesse de Monaco. Mais en fait, ce choix de Cecilia Bartoli s'inscrit dans la poursuite d'un cycle qu'elle a fait avec des opéras français de Ravel et de Debussy qui ont beaucoup inspiré George Gershwin, sachant que Ravel lui-même était très amateur de la musique afro-américaine.
0: Alors c'est un ouvrage tout à fait particulier qui s'inscrit dans l'histoire difficile des Afro-Américains. Qu'est-ce qu'on peut dire, Jérôme, de l'inspiration de Gershwin et de la place de cet opéra dans le répertoire ?
1: Alors, Gershwin s'est inspiré de pièces de théâtre qui avaient été données à Broadway dans les années 20. Toutes ces pièces ayant été inspirées elles-mêmes d'un court roman intitulé Porgy. Ces œuvres traitent de la vie des Afro-Américains dans un quartier fictif de Catish Row à Charleston, en Caroline du Sud, au début des années 1930. Elle raconte l'histoire de Porgy, un mendiant noir estropié vivant dans les taudis de Charleston et qui tente de sauver Bess des griffes de Crown, son concubin, et de Sporting Life, un dealer qui voudrait essayer de la prostituer. C'est un ouvrage qui a la particularité donc de s'inscrire dans un monde afro-américain et qui est généralement interprété uniquement par des interprètes noirs.
0: D'accord. Et on va l'écouter ?
1: On va écouter un extrait très célèbre de Porgy and Bess. Il s'agit de Summertime. C'est Barbara Hendricks que nous allons écouter dans un arrangement pour quatuor à cordes, piano, contrebasse et batterie, dirigé par Geoffrey Keyser.

0: La sublime voix de Barbara Hendricks dans Summertime, extrait de Porgy and Bess de George Gershwin. Un ouvrage à applaudir à l'Opéra de Monte Carlo du 15 au 21 novembre 2026. Sur RCF Notre-Dame, dans ce Tous Mélomanes, on évoque la saison lyrique 2026-2027 à l'Opéra avec Jérôme Douard dans toute la France. Et on va rester en France évidemment, mais dans le domaine de la musique américaine, puisqu'on va quitter Monte Carlo pour aller à l'Opéra de Nancy grâce à un ouvrage de Leonard Bernstein. Candide. Sans doute, Leonard Bernstein a puisé chez Voltaire des thèmes en résonance avec son époque, Jérôme Douard. Qu'est-ce qu'on peut dire de cette adaptation de Voltaire que Bernstein a utilisée?
1: Alors Bernstein a transformé le conte philosophique de Voltaire en un feu d'artifice, d'air de bravoure, d'ensemble délirant, où l'optimisme du héros se heurte aux éclats du cabaret qui révèle sous le vernis la cruelle mécanique du monde. Quand les certitudes s'effondrent, il ne nous reste, comme le dit Voltaire, qu'à cultiver notre jardin.
0: Alors cet ouvrage plutôt joyeux hein, qu'est Candide, il sera donné à Nancy donc pour les fêtes du 15 au 22 décembre. Mais cet ouvrage, en fait, Jérôme, est-ce que c'est un opéra, une opérette, une comédie musicale? Comment on le qualifie?
1: Alors Bernstein lui-même l'a qualifié d'opérette.
0: Opérette.
1: Mais quand on écoute les chanteurs et la partition, on voit que ça requiert des voix quand même qui peuvent être des voix d'opéra. Et puis Bernstein, qui a écrit cette œuvre au moment du macartisme, d'une période très dure dans la vie américaine, s'est opposé à une sorte d'insuccès. Et ce n'est que beaucoup plus tard, à la faveur d'une nouvelle version et d'une version de concert qu'il a dirigé très peu de temps avant sa disparition en 1990, que l'ouvrage s'est véritablement imposé et est devenu maintenant un incontournable de la musique américaine. Alors je vais vous proposer d'écouter dans Candide de Bernstein l'air de Cunégonde, Glitter and Be Gay, interprété par Jan Archibald avec le London Symphony Orchestra, dirigé par Marin Alsop.

0: Et à Nancy, on va aller un petit peu juste à côté, en fait, à l'Opéra du Rhin, qui met à l'affiche du 15 au 23 mars 2027. On a un petit peu de temps, ça sera à Strasbourg. Et le mois d'après, le 6 et 8 avril 2027 à Mulhouse, une œuvre de Prokofiev qui s'appelle « L'amour des trois oranges ». Jérôme Douard, qu'est-ce que nous raconte cet opéra de Prokofiev, « L'amour des trois oranges » ?
1: Alors, c'est un ouvrage qui est inspiré d'un conte fantastique de Carlo Gozzi, qui lui-même a cherché son inspiration dans un conte du XVIIe siècle. Et le célèbre metteur en scène Meyerhold avait découvert cette pièce grâce à Guillaume Apollinaire, il faut le dire. C'est lui qui l'a fait découvrir à Prokofiev, lequel l'a mis en musique. C'est un opéra qui retrace les aventures d'un prince dépressif et peureux, qui, avec l'aide de Truffaldino, spécialiste en farce et attrape, va essayer de guérir par le rire. C'est une histoire extrêmement loufoque, fantastique, avec beaucoup d'effets de magie, et aussi l'intervention d'un chœur comme un chœur antique qui ponctue l'action et qui quelquefois même intervient pour un peu remettre les personnages qui vont un peu dans tous les sens dans le droit chemin.
0: Alors c'est un opéra créé à Chicago, mais en langue française. En 1921, il faut dire que la directrice de l'opéra de Chicago à l'époque est Mary Garden, créatrice des rôles de Louise de Charpentier et de Mélisande dans l'opéra de Claude de Debussy. Toutefois, Prokofiev, il a écrit l'œuvre en russe et l'opéra fut ultérieurement créé dans cette langue à Leningrad. Jérôme Douard, dans quel état d'esprit il est Prokofiev quand il écrit cet ouvrage ?
1: Il est dans sa grande période occidentale, quand il a fui la révolution russe, et avant de retourner en URSS dans les années 30. Il y a beaucoup de créativité chez lui, mais en même temps une créativité qui rebute un petit peu le public, en tout cas la critique, parce que l'accueil public fut plutôt bon. Et curieusement, l'ouvrage a été créé en français, il sera donné en russe, à Leningrad, quelques années plus tard. Mais il faudra attendre 35 ans avant qu'un opéra ne le monte en France.
0: Très bien.
1: En tout cas, c'est une œuvre qui introduit beaucoup de féerie, la commedia dell'arte, et atteint un niveau de loufoquerie qui est rarement vu à l'opéra. Nous allons écouter la fin de la scène à l'acte 1, où le prince et Truffaldino s'en vont pour essayer de trouver un moyen de faire rire le prince. Et nous entendrons à la fin de cette scène la très célèbre marche de l'amour des trois oranges. C'est l'orchestre et les chœurs de l'Opéra de Lyon dirigé par Kent Nagano que nous allons entendre avec Jean-Luc Viala et Georges Gautier.

0: Nous étions à la fin de l'acte 1 de L'amour des trois oranges de Serge Prokofiev, un ouvrage interprété par Jean-Luc Viala et Georges Gautier avec l'orchestre et les chœurs de l'Opéra de Lyon, dirigé par Kent Nagano. C'était en 1989. 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C'est l'émission Tous Mélomanes qui a changé d'horaire cette année. Voilà, nous sommes en soirée maintenant et c'est pour notre plus grand bonheur avec Jérôme Douart parce que la musique adoucit les mœurs et ça, ça fait du bien. On fait le tour justement avec Jérôme Douart, un tour de France, un tour des événements de la saison lyrique 2026-2027. Et là, on va faire un petit saut de puce dans l'Hexagone. On va quitter, on était dans l'Est de la France, on était à Strasbourg et à Mulhouse, où sera donné cet ouvrage dont on vient de parler, hein, L'amour des trois oranges de Prokofiev. Ça sera en mars et en avril 2027. Et là, donc, on va dans le Nord, dans les Hauts-de-France. On se rend à Lille pour un opéra très rarement joué en France qui s'appelle Maria de Buenos Aires, d'Astor Piazzolla. Astor Piazzolla, c'est un bandéoniste hein, qui écrivait aussi beaucoup de musique tango et il voulait devenir un compositeur sérieux, entre guillemets. Jérôme, est-ce que c'est en France que va lui revenir la révélation de sa vocation profonde et comment ça s'est passé?
1: Oui, sa première carrière était basée sur le tango. Il était bandoneoniste.
0: C'est pas facile à dire. Bandoneoniste. Ah ouais, je l'ai même pas dit comme il faut.
1: Bandoneoniste. Voilà. Ouais. Et mais il était vraiment attiré par la musique dite classique, sérieuse. Il pensait à Bach, mais il pensait aussi à Rachmaninov. Enfin. Et donc à un moment, il n'y a pas tenu, il a voulu abandonner la musique de tango et se consacrer à une musique dite sérieuse. Il a réussi à obtenir une bourse pour se rendre en France, où il a pu étudier avec Nadia Boulanger. Nadia Boulanger qui est sans doute le plus grand professeur de composition du XXe siècle. Alors, il a commencé à lui jouer des morceaux qu'il avait composés dans l'esprit de cette musique sérieuse. Nadia Boulanger trouvait que c'était pas franchement très intéressant. Puis elle lui a demandé, mais qu'est-ce que vous faisiez avant de venir me voir? Il a honteusement avoué qu'il jouait de la musique de tango. Et elle lui a dit, mais ben, jouez-moi ce que vous jouiez quand vous faisiez de cette musique. Et elle a créé le choc en lui disant, mais c'est ça qu'il faut que vous fassiez. Il faut que vous composiez sérieusement, mais de la musique votre musique qui est la musique qui vient de votre pays.
0: Avec ses émotions. Et oui.
1: Voilà, avec ses émotions. Et c'est comme ça que Astor Piazzolla a pu faire la carrière qu'il a faite.
0: Ah oui, on peut pas se renier. Hein. C'est en 1968 qu'il compose, donc sur un livret du poète uruguayen Horacio Ferrer, une opérette tango. Et elle s'appelle Maria de Buenos Aires, on l'a déjà dit. Qu'est-ce qu'on peut dire sur cet ouvrage qui sera donné à Lille du 11 au 20 mars 2027, Jérôme?
1: Alors c'est en effet une opérette tango, Piazzolla l'appelait aussi opérita, petit opéra.
0: C'est joli.
1: C'est une œuvre qui mêle tango, musique contemporaine, poésie surréaliste et théâtre narratif. Alors le personnage principal c'est cette Maria de Buenos Aires à qui va arriver plein de malheurs, mais qui va connaître à la fin une rédemption, et qui à travers elle va exalter le tango, qui prend vie, meurt et renaît, car il est indissociable de l'âme de Buenos Aires. Nous allons écouter dans ce Maria de Buenos Aires l'air de Maria, Yo soy Maria, avec Valentina Montoya Martinez, l'ensemble Mr. McFall Chamber, dirigé par Victor Villena au bandoneon.

0: Ah, c'est une musique qui donne envie de danser. Ça nous embarque, hein, cette musique argentine. Maria de Buenos Aires, d'Astor Piazzolla. C'était l'air de Maria, Yo Soy Maria, interprété par Valentina Montoya Martinez et l'ensemble Mr. McFall's Chamber, dirigé par Victor Villena au bandoneon. Jérôme Douard sur RCF Notre-Dame, dans ce Tous Mélomanes, on ne fait pas que danser, ça c'est sûr. On s'intéresse à la saison lyrique 2026-2027 partout en France, et on va se rendre maintenant dans une ville qui m'est chère, Dijon, la Bourgogne, qui va s'intéresser au compositeur Francesco Cavalli. Francesco Cavalli, c'est celui qui, à la demande du cardinal Mazarin, si je me souviens bien, va introduire en France l'opéra italien, Jérôme. Hein. Qu'est-ce qu'on pourrait dire de cet Ercole Amante présenté les 11, 13 et 14 mai 2027?
1: Oui, alors Francesco Cavalli, qui est mort en 1676, donc on célèbre en quelque sorte cette année les 350 ans de sa disparition. Donc ce compositeur, qui a d'abord été chanteur à la Basilique Saint-Marc, a beaucoup composé pour l'Église, il était organiste aussi, mais il reste connu pour ses opéras. Et c'est lui que Mazarin a sollicité pour essayer d'introduire ce genre en France. Alors, Ercole Amante est une œuvre un peu particulière parce que elle a été commandée pour célébrer le mariage de Louis XIV et de Marie-Thérèse d'Autriche. Toutefois, ce fut très compliqué à préparer, si bien que l'œuvre ne fut donnée que 2 ans plus tard. Mais la reine attendait à ce moment-là un heureux événement. Le même livret, d'ailleurs, fut réutilisé en 1707 dans un opéra du même nom, composé par Antonia Bembo, qui était une élève de Cavalli. Et la recréation moderne de cette version par Antonia Bembo a eu lieu à l'Opéra Bastille en juin dernier.
0: Très bien. Alors, dans le cadre de ces célébrations royales dont on vient de parler, l'opéra italien est censé se substituer à la tradition des ballets de cour qui était née au XVIe siècle. Comment est-ce que ce genre va être accueilli dans notre pays, Jérôme Douard ?
1: Pas forcément très très bien. Il y a une raison toute simple à ça, c'est que les opéras sont donnés en italien et donc que la majorité du public ne comprend pas.
0: Ça, c'est sûr.
1: Et puis, il y a aussi une autre chose, c'est que il s'agit d'un genre qui est très nouveau et donc qui déconcerte un peu les gens. D'ailleurs, pour essayer d'acclimater un peu ce genre nouveau, on crée des entrées, des intermèdes dansés sur des musiques d'autres compositeurs, dont un certain Jean-Baptiste Lully, par exemple. Bon, il faut bien le dire, la réception de l'ouvrage va être plutôt négative, d'autant plus que la salle dans laquelle on a créé l'œuvre n'avait pas une très bonne acoustique. Nous allons écouter quand même un air de cet Hercule, Ercole Amante, Hercule amoureux, de Francesco Cavalli. Nous allons écouter l'air d'Hercule à l'acte 5, Ma quale pungente arsura, interprété par Nahuel Di Piero, avec l'ensemble d'Hydro, dirigé par Johannes Pramsoller.
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0: Ercole Amante, c'est cet opéra de Francesco Cavalli dont on vient d'entendre un extrait sur RCF Notre-Dame. Nous étions dans l'ère d'Hercule, l'acte 5, Ma quale pungente arsura, interprété par Nahuel Di Piero, avec l'ensemble d'Hydro dirigé par Johannes Pramzoller. Je vais redonner les dates, c'est le 11, 13 et 14 mai 2027 que vous pourrez applaudir cet opéra, l'opéra de Dijon.
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0: On retourne vers la Méditerranée maintenant avec Jérôme Douard. On fait le tour de France de cette saison lyrique 2026-2027 avec vous. L'Opéra de Toulon nous propose un ouvrage au titre curieux qui s'appelle « Le Tour d'écrou » de Benjamin Britten. Ce n'est sans doute pas une allusion au travail des arsenaux de ce port militaire. Et Jérôme Douard, qu'est-ce qu'on peut dire de cet ouvrage « Le Tour d'écrou » ?
2: Alors c'est un opéra en anglais, en un prologue, deux actes et 16 scènes, qui a été composé par Benjamin Britten à partir d'une nouvelle éponyme d'Henry James. C'est une nouvelle presque, je dirais, d'horreur, c'est quelque chose d'extrêmement sombre. Il s'agit en effet d'une histoire, l'histoire de deux jeunes orphelins, dont une jeune femme va accepter de s'occuper, mais on va s'apercevoir assez vite que des événements étranges surviennent et qu'il semble que des inconnus, voire l'ancien valet et l'ancienne gouvernante, pourtant tous deux morts, hantent le manoir dans lequel cette affaire se passe et ont une influence néfaste sur les enfants.
0: Alors c'est un ouvrage éminemment anglais, ce Tour d'écrou de Benjamin Britten. Ainsi, si les Anglais en 1793, grâce à Bonaparte, perdu le port de Toulon, ils vont rentrer à l'Opéra de Toulon, et ça sera pour du spectacle, le 13, 4, 15 et 16 mai 2027. Jérôme Douard, qu'est-ce que vous avez choisi pour illustrer cet opéra quelque peu hanté ?
2: Alors il s'agit de la scène 6 du premier acte intitulée « La leçon ». Donc nous assistons les deux enfants qui récitent des leçons de latin en l'occurrence. Et puis tout d'un coup, le jeune garçon se met à chanter une chanson triste, « Malo ». Une chanson qui est très importante parce qu'elle va hanter en quelque sorte tout l'ouvrage par la suite, jusqu'à la fin tragique de ce petit garçon. Nous allons écouter la scène de la leçon avec Joan Rogers, Julian Ling, Caroline Weiss, John Henschel, le Mahler Chamber Orchestra dirigé par Daniel Harding.

0: C'était le tour d'écrou, la scène de la leçon de Benjamin Britten sur RCF Notre-Dame, un ouvrage qui sera donné à l'Opéra de Toulon les 13, 15 et 16 mai 2027. On va terminer ce Tous Mélomanes consacré aux événements de la saison lyrique, à ne pas manquer la saison 2026-2027 avec vous, Jérôme Douard. Alors, on va du côté de Bordeaux, parce que du 29 mai au 4 juin 2027, on a le temps de voir venir et de prendre nos places, l'Auditorium, qui est la seconde scène du Grand Théâtre, accueillera un opéra de Nikolaï Rimsky-Korsakov qui est intitulé « La fiancée du tsar ». De quel style d'ouvrage s'agit-il, Jérôme ?
1: On considère généralement que c'est parmi les chefs-d'œuvre de l'opéra romantique, à la fois épique et fresque musicale d'une ampleur unique. L'opéra s'appuie sur l'histoire d'Ivan le Terrible au XVIe siècle, qui, isolé par le pouvoir, tente de trouver une épouse. Face à lui, il y a le rôle de Marfa, qui est une sorte d'icône de pureté, qui tente un peu de survivre à un monde d'hommes qui souhaitent plus ou moins la contrôler.
0: Alors Nikolaï Rimsky-Korsakov, c'est un compositeur qui est très important pour la musique russe et en particulier un grand orchestrateur. C'est pourquoi nous allons terminer cette émission en écoutant l'ouverture de cet ouvrage, je redonne son nom, La fiancée du tsar, qui est un ouvrage assez rarement présenté en France, Jérôme Douard.
1: Oui, un critique a écrit que c'est un opéra si intrinsèquement russe, comparable dans sa démesure avec le film d'Eisenstein, Ivan le Terrible, qu'il est presque difficile d'en imaginer une représentation en dehors de terre slave. Néanmoins, en 1927, c'est un ouvrage qui a été présenté au Théâtre des Champs-Élysées. Alors nous allons écouter, peut-être pas intégralement, parce qu'elle est un petit peu longue, l'ouverture de cette fiancée du tsar, qui comporte deux thèmes, dont un est celui de l'héroïne Martha. Nous allons écouter l'orchestre du Théâtre Bolchoï de Moscou, dirigé par Fouad Mansourov.

0: C'est à Bordeaux du 29 mai au 4 juin 2027 que vous pourrez assister à cet opéra de Nikolaï Rimsky-Korsakov, La fiancée du tsar. On l'entendait ici, l'ouverture par l'orchestre du théâtre Bolchoï de Moscou, dirigé par Fouad Mansourov. Un mot, Jérôme Douard, avant de refermer ce Tous Mélomanes sur RCF Notre-Dame avec vos prochains rendez-vous dans Tous Mélomanes peut-être?
1: Oui, il se trouve que 1926, donc il y a 100 ans, a été une année riche en naissance de grands artistes lyriques. Donc les émissions prochaines vont être consacrées successivement à Galina Wisniewskaya, Jon Vickers, Léonie Rizanek, Joan Sutherland et Piero Cappuccilli. Une façon d'honorer ces grands artistes qui ont marqué l'histoire de l'art lyrique.
0: Merci Jérôme Douard et à très bientôt sur RCF Notre-Dame. Un grand merci à Nicolas Fournel et Jean-Paul Lérine pour la réalisation technique de cette émission. Demain, j'aurai le plaisir de vous retrouver à 23h avec Hervé Yen pour vous partager ses échos musicaux de l'été. Très bonne soirée, très bonne nuit à l'écoute de RCF Notre-Dame.

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2: Bonjour à tous, nous sommes très heureux de vous accueillir au micro de RCF Notre-Dame pour cette nouvelle édition de notre émission « Où va la vie ?» au micro Frédéric Mounier. Chaque semaine, je vous accompagne au long de cette conversation consacrée aux questions éthiques d'aujourd'hui. Et chaque semaine, nous sommes en partenariat avec les facultés Loyola Paris. Notre thème aujourd'hui, pour ouvrir une nouvelle série de 3 épisodes d'Où va la vie, d'où vient l'idée de guerre juste ? Est-elle encore tenable aujourd'hui ? À quoi ressemblerait ce qu'on peut appeler une paix juste ? En ces temps fort belliqueux, le sujet s'impose. Et vous le savez, Léon XIV, qui sera bientôt en France, l'évoque très régulièrement avec nos invités. Donc au cours de ces 3 épisodes à venir, nous allons tenter d'y voir plus clair dans ces situations si difficiles et si complexes. Avec nous, Agatha Zielinski, bonjour.
3: Bonjour.
2: Merci beaucoup d'être avec nous. Vous êtes maître de conférence en philosophie aux facultés Loyola Paris. À vos côtés, Sylvie Bucari de Pontoile, bonjour. Merci beaucoup d'être avec nous. Vous présidez la commission Justice et Paix au nom de la Conférence des évêques de France. Dans quelques instants, vous nous expliquerez précisément de quoi il s'agit. Et puis, Laurent Larcher est également avec nous. Bonjour.
4: Bonjour.
2: Merci d'être avec nous. Vous travaillez au quotidien La Croix. Vous êtes ce qu'on appelle un reporter de guerre. Du reste, votre dernier livre s'intitule « La fureur et l'extase, un reporter de guerre face aux violences de masse ». C'est publié chez Bayard Éditions. Voilà notre thème pour cette série de 3 épisodes d'Où va la vie ? D'où vient l'idée de guerre juste ? Est-elle encore tenable aujourd'hui ? À quoi pourrait ressembler une paix juste ?
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2: Alors cette idée de guerre juste que nous allons évoquer au fil de ces trois épisodes, eh bien c'est une idée qui vient de très très loin. Nous allons d'abord essayer de voir comment elle s'est construite dans l'histoire de la pensée, dans l'histoire de l'Église. Et pour ça, je vais donner la parole pour commencer à Sylvie Bucari de Pontoile. Mais avant, je vais lui demander de nous préciser en quoi consiste cette commission Justice et Paix France, dont vous êtes présidente aujourd'hui, au sein de la Conférence des évêques de France. Sylvie Bucari de Pontoile.
3: Alors, Justice et Paix France est un observatoire de la Conférence des évêques qui a pour charge, au fond, de suivre les questions internationales relatives à la justice et à la paix, mais aussi au développement, au respect des droits humains en particulier.
2: Très bien, donc nous sommes avec vous au cœur du sujet. Alors, essayez de nous rappeler avec des mots simples, parce que nous ne sommes pas des spécialistes, et je pense surtout à ceux et celles qui nous écoutent, d'où vient cette idée de guerre juste ? A priori, nous partons, la Bible nous dit « tu ne tueras pas », l'Évangile nous propose de tendre l'autre joue, d'aimer ses ennemis. Voilà. Alors, d'où ça vient cette idée de guerre juste, Sylvie Bucari de Pontoile ?
3: Alors, il faut dire que l'idée elle-même ne vient pas au fond de l'Église, mais trouve sa source chez les philosophes grecs d'abord, avec Aristote, qui considère au fond que la guerre est un moyen de parvenir à la paix. Elle est normale, elle est liée à la vie en société. Et elle doit tendre à, finalement, installer ou restaurer la paix entre les peuples. Ensuite, on va retrouver le philosophe romain Cicéron, pour qui, lui, au fond, la guerre, c'est un débat qui va se vider par la force, dit-il. Et il va instaurer 3 conditions, au fond, pour dire qu'une guerre est juste. D'abord, il faut que la guerre soit déclarée par une autorité légitime. C'est un critère important, car on va le retrouver beaucoup plus tard dans la doctrine sociale de l'Église. Deuxième critère, qu'on va également retrouver dans la doctrine sociale plus tard, c'est que la guerre doit être suscitée par une cause juste. C'est-à-dire, chez Cicéron, elle doit être déclarée soit pour se défendre, soit pour réparer une injustice, mais certainement pas pour ce qu'il appelle la vaine gloire.
2: C'est-à-dire, non pas pour annexer un territoire, par exemple.
3: Exactement. Mm-hmm. Pas dans un esprit de conquête.
2: Donc là, nous sommes toujours avec Cicéron, dernier
3: critère.
2: On
3: est toujours avec Cicéron et... troisième critère, c'est ce qu'il appelle la modération dans la victoire. Autrement dit, un vainqueur doit être raisonnable et modéré quant à la force qu'il va exercer sur le vaincu. C'est intéressant parce que ces trois conditions, elles vont être reprises au troisième, quatrième siècle par saint Augustin, au fond, dans la cité de Dieu, qui va donner ses premières racines chrétiennes à la doctrine de la guerre juste.
2: Mais on part des bases de Cicéron.
3: Mais on part
2: et d'Aristote.
3: Et d'Aristote, puisque Cicéron va s'inspirer effectivement
2: donc
3: d'Aristote.
2: C'est une très vieille histoire.
3: Exactement.
2: C'est une manière de rappeler que la guerre est en elle-même une très vieille histoire dans l'histoire de l'humanité.
3: Disons que les conflits sont inhérents à toute vie en société, c'est clair. Alors après, ce qui est intéressant, c'est qu'on va arriver à saint Augustin, saint Augustin qui reprend ses
2: trois... Saint Augustin, le maître à penser du pape Léon XIV, il faut le rappeler.
3: Absolument. Il va reprendre les trois conditions qui ont été posées par Cicéron, mais celui qui va donner corps véritablement à la doctrine de la guerre juste... telle qu'on peut encore la comprendre aujourd'hui, c'est saint Thomas d'Aquin. Saint Thomas d'Aquin, au XIIIe siècle, là on fait un grand saut effectivement dans le temps, lui va poser trois grands principes de la guerre juste. C'est l'autorité légitime, celle qu'on avait découverte avec Cicéron. Autrement dit, la guerre ne peut être déclarée que par un pouvoir qui incarne la puissance publique.
2: D'une manière ou d'une autre.
3: D'une manière ou d'une autre. Alors, dans des temps plus anciens, ça peut être l'empereur, ça peut être le roi. Aujourd'hui, évidemment, ce sont des chefs, les chefs des États. Deuxième critère posé par saint Thomas d'Aquin, c'est celui de la cause juste. La cause juste, ça veut dire que, au fond, la guerre ne doit être utilisée que pour répondre à une agression et non pas être une agression. Ça, c'est essentiel.
2: Donc, on sent poindre l'idée que vous allez évoquer probablement de légitime défense.
3: Alors, plus tard.
2: Plus tard.
3: Beaucoup plus tard.
2: D'accord. Ok. Allez-y.
3: Troisième, au fond, critère retenu par saint Thomas d'Aquin, c'est qu'il dit que pour déclarer une guerre, il faut avoir une intention droite. Qu'est-ce que c'est pour lui qu'une intention droite? C'est faire triompher, dit-il, le bien commun. C'est intéressant ici, cette notion du bien commun, car c'est l'un des grands principes de la doctrine sociale
2: d'une façon générale,
3: actuelle. Ça, c'est important. Après, on va refaire un nouveau saut dans le temps et on arrive au XVIe siècle avec des philosophes théologiens que l'on appelle les philosophes théologiens de l'école de Salamanque. Donc, ils sont espagnols.
2: Qui a été cité récemment par le pape dans son encyclique Magnificat.
3: Absolument. Qui, eux, vont en fait, et c'est un nouveau pas dans l'évolution de la doctrine de la guerre juste, ils vont faire ce nouveau pas de structurer juridiquement, au fond, les possibilités de faire la guerre et les manières de faire la guerre. Ces deux aspects. Comment entre-t-on en guerre et comment va-t-on utiliser des armes et lesquelles pendant la guerre.
2: Est-ce que c'est ça qu'on appelle en latin, Sylvie Bucari de Pontoile, jus ad bellum et jus in bello? Ou est-ce que je me trompe, dites-moi?
3: Non, vous ne vous trompez pas du tout. Ce qui est peut-être intéressant, j'ajouterais, avant de passer au jus ad bellum et au jus ad bello, c'est au fond que ces philosophes théologiens de l'école de Salamanque, ils vont donner une dimension universelle à, au fond, cette doctrine chrétienne de la guerre juste. Pourquoi? Parce qu'on se trouve rappelez-vous, à l'époque de la conquista, c'est-à-dire de la conquête de l'Amérique latine et la découverte de nouveaux peuples, avec la conviction qui va être portée par certains, dont le Bartolomeo de Las Casas, qu'au fond, ces peuples dits sauvages, que l'on va décimer, que les empires européens vont décimer, eh bien, ils ont...
2: Et en même temps convertir,
3: mais qu'ils sont d'une égale dignité à tous les autres êtres humains. Et ça, c'est un concept nouveau, en fait, dans la doctrine sociale de l'Église. On saute, au fond, un siècle, 17e siècle, avec Grotius, un philosophe juriste néerlandais, qui va rédiger un ouvrage qui est un ouvrage majeur, qui va marquer un tournant, le droit de la guerre et de la paix. Là, on établit au fond un premier traité qu'on pourrait appeler un traité international, qui va justement créer cette classification que vous avez évoquée entre le jus ad bellum, c'est-à-dire au fond poser les règles pour définir dans quel cas il est moralement permis de recourir aux armes, donc de déclencher un conflit armé. Le jus in bello, là, on va poser, au fond, les règles pour définir les limites que l'on doit respecter dans cet usage des armes, et quelles armes peut-on employer ou pas. Et je pourrais même ajouter une catégorie qui est moins connu, qui serait le jus post bellum, c'est-à-dire au fond les règles pour restaurer une paix juste, pour prévoir l'après-conflit, au fond pour limiter ou définir dans quelle mesure les destructions que l'on fait, les sanctions que l'on peut mettre en place, ne porte pas atteinte de façon disproportionnée aux peuples qui sont attaqués. Et on prépare ainsi, et peut-être, je mentionnerai au passage, parce que nous sommes français, le philosophe Jean-Jacques Rousseau, qui, on ne peut pas l'inclure parmi les chrétiens directement, mais qui, dans son ouvrage du contrat social, va lui aussi finalement s'inscrire dans cette doctrine de la guerre juste. Et alors, c'est comme ça, finalement, qu'on arrive à la constitution plus moderne, plus contemporaine de la guerre juste.
2: On va y venir et vous allez poursuivre ce passionnant voyage à travers la pensée humaine, en quelque sorte, autour de la question de guerre. On comprend, en vous écoutant, Sylvie Bucarit-Pontoile, je rappelle que vous présidez Justice et Paix France, on comprend qu'il s'agit d'une très vieille histoire et que de tout temps, les hommes ont tenté de codifier, d'encadrer, d'organiser peut-être la guerre. On va en venir avec vous dans quelques instants à l'époque contemporaine, mais je voudrais demander une première réaction à Laurent Larcher qui est avec nous. Laurent Larcher qui est reporter de guerre au quotidien La Croix et qui a été également enseignant. Comment vous voyez, vous qui avez l'expérience du terrain de la guerre, Laurent Larcher, vous étiez récemment sur le front ukrainien, est-ce que vous pouvez nous dire comment vous réagissez face à cette élaboration juridique des hommes? Est-ce qu'il n'y a pas là quelque chose de vain? Comment vous voyez ça? Ou d'indispensable peut-être?
4: Je n'oserais pas dire que c'est vain. Bien entendu, c'est absolument indispensable. Ensuite, comme vous l'avez si bien rappelé, c'est une réflexion sur la longue durée. Mais l'expérience montre, et on est bien obligé de le dire, que cette expérience, cette réflexion, cette tentative, au fond, de canaliser la violence et le recours à la force entre les hommes pour régler un conflit ou pour satisfaire une ambition, échoue.
2: Oui, c'est un constat d'échec que vous faites.
4: Ça ne veut pas dire que cet effort n'est pas nécessaire. Je dirais même qu'il est indispensable. On réussit à obtenir des équilibres, des paix. Mais comme j'aime à dire, toutes les guerres, toutes les racines des guerres grandissent en temps de paix. Et ça, c'est très important, je pense, à le saisir. Donc, encore une fois, ça n'annihile pas cette réflexion et cette nécessité. Je vois, par exemple, dans l'armée française...
2: Oui, que vous côtoyez régulièrement sur le terrain.
4: Et dans toutes les armées, les grandes armées occidentales, il y a cette réflexion justement, je pense que la manière dont ils conçoivent l'exercice du feu par exemple, mm-hmm. est inspirée aussi par cette réflexion chrétienne, grecque, latine,
2: oui, très ancienne,
4: mais aussi philosophique, parce qu'il oui. y a aussi Kant qui réfléchit mm-hmm. à tout ça. Donc c'est évidemment, ça travaille l'Occident. Pour autant, voilà, la guerre est là, elle était là avant que nous soyons nés, elle était là avant Cicéron. Mmh. Vous parliez d'Aristote, là je suis en train de relire Thucydide, relisons aussi Hérodote, enfin moi j'aime beaucoup les Grecs,
2: oui.
4: C'est très clair que, et d'ailleurs c'est intéressant parce que dans Thucydide quand il réfléchit sur la guerre du Péloponnèse, il montre que c'est pas la paix qui est en vue, c'est la sécurité. Mmh. On fait la guerre pour se protéger.
2: Pour se protéger,
4: oui.
2: C'est le fameux adage. Si vis pacem,
4: oui, mais attendez,
2: parabellum.
4: Ce qu'on entend la paix aujourd'hui n'est oui. pas forcément celle à laquelle, oui. par exemple, les Grecs, mm-hmm. du moins Thucydide, la concevaient et la percevaient. Donc voilà, ça existait avant nous, ça existe avec nous, enfin cette guerre, et elle existera après nous. Mm-hmm. Je le crains. Ceci dit, il ne faut pas en démordre, il faut évidemment faire ce que l'on peut pour maîtriser, canaliser cette violence, imposer, peut-être même par la violence, des règles, si je peux dire, d'humanité dans la manière de concevoir l'exercice de la violence.
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2: Vous êtes bien sur RCF Notre-Dame, au micro Frédéric Mounier. Nous sommes aujourd'hui en compagnie de nos trois invités, Agatha Zielinski, maître de conférence aux facultés Loyola Paris, Sylvie Bucari de Pontoile, présidente de Justice et Paix France au sein de la Conférence des évêques de France, et enfin Laurent Larcher, reporter de guerre au quotidien La Croix. Et avec eux trois, eh bien, nous essayons de mieux comprendre cette notion de guerre juste. Alors, Sylvie Bucari de Pontoile nous a expliqué d'où vient cette notion à travers Cicéron, saint Augustin, saint Thomas d'Aquin, Grotius et encore bien d'autres. Laurent Larcher nous a expliqué cette difficulté qu'il y a à concevoir cette notion de paix, ce qu'il a constaté sur le terrain, comment maîtriser ou canaliser la violence. Agatha Zielinski, vous qui êtes philosophe, on va reprendre le fil de l'histoire tout à l'heure pour voir où nous en sommes dans la doctrine de l'Église concernant la guerre juste, mais quel regard vous portez sur cette réflexion permanente de l'humanité, en quelque sorte pour canaliser sa propre violence, pour tenter de la maîtriser?
5: Ce qui m'a frappé dans l'histoire qu'on vient d'entendre, c'est combien des éléments qui paraissent être des vertus personnelles, comme par exemple la modération, mais là c'est la modération dans la victoire chez Cicéron, ou bien avoir une intention droite, comme chez Thomas d'Aquin, ici il s'agit de faire triompher le bien commun, comment des vertus qui sont initialement personnelles sont ici orientées vers quelque chose qui concerne le collectif des peuples, l'interdépendance, jusqu'à cet élément du jus post bellum, c'est-à-dire penser l'après-conflit. Et je me dis, ce penser l'après-conflit, c'est à la fois une question de justice, mais aussi une question de justesse. C'est-à-dire, moi, il me semble vraiment, dans certains des conflits qu'on voit aujourd'hui, moi, ce qui me choque, ce qui me démoralise le plus, c'est l'impression de la part de certains dirigeants qu'ils ne pensent pas l'après. Et qui ne pensent pas que l'après risque d'être pire. Je ne sais pas si on peut nommer des lieux de conflit, mais par exemple, ce qui se passe à Gaza, c'est vraiment cette impression que rien n'est fait pour penser un avenir commun. Je pense que pour moi, c'est ça qui est le plus difficile à penser et peut-être à considérer aussi. Et une autre chose que je me disais, mais peut-être on en reparlera, c'est cette question, est-ce que la guerre est inhérente à l'être humain? Alors je dirais la violence, oui, certainement. Mais la guerre comme quelque chose d'organisé, d'institué, de porté par une autorité, comme on l'a vu tout à l'heure, est-ce que c'est vraiment inhérent? Il me semble qu'on le verra sans doute avec vous tout à l'heure, que dans l'histoire de la doctrine sociale ou de la pensée de l'Église, il y a un moment, je crois que c'est au moment de Vatican II, où il y a une espèce, dans les textes, presque d'espérance que ça n'est pas, que peut-être ça n'est pas inhérent.
2: Alors on va revenir évidemment sur tous ces points-là, notamment sur la situation contemporaine. Mais avant, pour terminer ce premier épisode de cette série de trois épisodes, je le rappelle, de Où va la vie, consacrée à la question de la guerre juste, on va encore avancer avec Sylvie Bucari de Pontoile pendant quelques minutes sur cette histoire. Il y a un épisode que vous n'avez pas évoqué, mais je pense que nos auditeurs et nos auditrices peuvent l'avoir en tête, c'est la question des croisades. Comment est-ce que cet épisode épisode historique s'est inséré dans ce continuum de réflexion que vous nous avez rappelé, Sylvie Bucary de Pontoile. Est-ce qu'il s'agissait d'une guerre juste, d'une guerre sainte? Quelles étaient les justifications, s'il y en avait à l'époque?
3: Alors, évidemment, toute la difficulté, et c'est un des obstacles majeurs, c'est de relire l'histoire passée avec la lecture de nos critères de discernement d'aujourd'hui. Et clairement, les croisades, guerre sainte d'ailleurs, ça pourrait nous faire réfléchir lorsque l'on parle de la guerre sainte côté de l'islam et pour lequel on va avoir un regard extrêmement critique. Eh bien, c'est peut-être l'envers de la médaille aussi du côté de l'histoire du christianisme, car nous avons nous aussi fait une guerre sainte. Malheureusement, l'histoire nous a montré que cette guerre sainte n'était certainement pas portée par la justice. Pour reprendre vos termes, par la justesse. Et si on la relie à l'aune des critères actuels de la guerre juste, évidemment, il ne s'agissait certainement pas d'une guerre juste au regard de ces critères.
2: Alors, poursuivons notre travail historique, Sylvie Bucary de Pontoile. Nous avions quitté l'histoire avec Jean-Jacques Rousseau. Les Lumières sont arrivées, le 19e siècle et puis les deux guerres mondiales. Comment est-ce que cette réflexion sur la question de la guerre a évolué?
3: Au fond, toute cette évolution historique n'avait qu'un objectif pendant des siècles, c'est d'essayer de trouver les moyens de limiter au maximum, au fond, le recours au conflit armé, autrement dit le recours à la guerre. Et on se préoccupait finalement d'un seul enjeu, comment ne pas légitimer au fond la guerre. Quelles étaient,
2: c'était ça la question. Oui.
3: C'était vraiment ça la question. Et du coup, finalement, on peut dire que jusqu'à il n'y a pas très longtemps, la doctrine sociale sur la guerre juste considérait que dans des cas extrêmement réduits, la guerre pouvait être reconnue comme légitime à condition finalement de remplir 5 critères, dont il faut d'ailleurs dire, je le mentionnerai, que l'un d'entre eux n'est quasiment plus mis en avant aujourd'hui dans la doctrine sociale. Alors, on va retrouver les critères classiques qu'on a déjà évoqués,
2: anciens,
3: la juste cause, c'est-à-dire là, ici, on engage la guerre si on répond à un dommage durable, grave, certain, au fond, si on est victime d'une agression. Et quelque part derrière, vous l'avez évoqué tout à l'heure, c'est l'ouverture au droit à la légitime défense. On pourrait même d'ailleurs se poser la question de savoir s'il y a, je vais aller pousser le bouchon jusqu'au bout, un devoir de légitime défense. Deuxième critère, c'est l'ultime recours, c'est-à-dire qu'il faut avoir épuisé toutes les possibilités de règlement pacifique. Troisième critère, c'est la proportionnalité du recours à la force. Autrement dit, on ne doit pas utiliser des armes qui causeraient un dommage plus grand que celui qu'on veut éliminer. Quatrième critère, c'est que la guerre doit être déclarée par une autorité légitime qui seule a le pouvoir d'utiliser la force. Et enfin, cinquième et dernier critère qui n'est quasiment plus utilisé, c'est ce qu'on appelle l'espérance de succès. Autrement dit, il faut avoir de sérieuses raisons de penser qu'on va réussir à désarmer l'agresseur.
2: Un grand merci à vous, Sylvie Bucary de Pontoile, pour nous avoir aidé à reparcourir à nouveau frais ce long chemin, peut-être ce lent chemin de la réflexion de l'Église autour de la question de la guerre.

diplômant qui s'intitule « Diplôme universitaire d'éthique, soins et santé dans une société pluraliste, accompagnée, discernée, décidée », qui vise à permettre aux médecins, soignants, aidants, bénévoles, travailleurs sociaux, cadres d'établissements médico-sociaux et acteurs politiques de gérer des situations éthiques problématiques. Et nous savons à quel point ces situations se multiplient aujourd'hui. Si vous souhaitez aller plus loin, nous vous invitons à visiter le site du département d'éthique des facultés Loyola Paris. C'est sur loyolaparis.fr. Un grand merci également à notre réalisateur Cédric Coba. 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La semaine prochaine, nous poursuivrons cette passionnante conversation. Nous rentrerons de plein pied dans le XXe siècle, les deux guerres mondiales, et puis nous verrons en quoi est-ce que la réflexion autour de Vatican II a pu changer sur cette question de la guerre juste. Un grand merci pour votre fidélité et à la semaine prochaine. Thank you.

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1: Et nous allons clore aujourd'hui nos entretiens avec le jésuite François Heuvet. On va se demander si avoir une foi solide au XXIe siècle, c'est renouer avec des notions comme le salut ou le combat spirituel, des notions qu'on avait peut-être un peu mis de côté. Je vous retrouve tout de suite dans Halte Spirituelle.

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1: Notre époque est marquée par un intérêt pour les ressources du christianisme. C'est ce que vous écrivez dans votre livre « Croire au XXIe siècle ». Père François Heuvé, bonjour.
2: Bonjour.
1: Nous arrivons à la fin de nos entretiens sur cette foi catholique que l'on voudrait solide, peut-être, pour certains. Alors, est-ce que ça signifie de revenir à tout un ensemble de données comme le salut, le péché originel, le jugement, le combat spirituel ? On pourrait se féliciter quelque part de se dire que, au fond, notre époque s'en est libérée parce que ça pouvait sembler pesant.
2: Oui, effectivement, des spiritualités, disons, des années 30, 40, invoquaient beaucoup la peur du jugement, le péché, etc. Bon, peut-être qu'il fallait un peu se libérer de ça. Du coup, on citait un autre jour le père Varillon, qui insistait beaucoup sur Dieu amour. Bon, aujourd'hui, on dit, ouais, c'est pas gentil, Dieu amour, enfin, il y a aussi la lutte contre le mal, évidemment. Enfin, voilà. Donc, il faut tenir tout ça ensemble. D'abord, par réalisme, et puis on voit bien que dans le monde actuel, la violence n'a pas disparu, donc le mal n'a pas disparu, et qu'il y a toujours à lutter contre le mal. C'est pas agréable, évidemment, mais ça fait partie de notre vie.
1: Et si on en vient à cette idée de salut, est-ce que c'est grave, selon vous, d'ignorer cette idée, d'écarter toute idée de salut ?
2: Ah oui, ben oui, bien sûr. Alors, à la fois, il faut distinguer peut-être... être sauvé d'eux ou être sauvé pour. C'est-à-dire, encore une fois, est-ce que je suis préoccupé par ce qui va mal, par mes défauts, ou est-ce que je vise à m'accomplir ? Hein, le salut, c'est plutôt de l'ordre de l'accomplissement. Le salut, c'est l'ordre de la divinisation, de la communion avec Dieu. C'est ça positivement, le salut. Alors, qui suppose un combat spirituel, mais un combat dans lequel c'est Dieu qui lutte à mes côtés. Enfin, c'est pour ça que, je dirais, la confession des péchés, le tour, commencer par l'action de grâce. C'est reconnaître comment Dieu est présent dans ma vie. Ce qui n'est pas forcément toujours évident, du reste.
1: Alors qu'à la messe, on commence par dire qu'on est pécheur. Hein.
2: Oui, alors effectivement, je ne suis pas spécialiste sur la liturgie, mais la liturgie byzantine que je connais assez bien, on commence par une prière universelle, dans laquelle il y a « Seigneur, prends pitié ». Et que nous, on interprète du côté catholique latin comme étant la confession des péchés. Alors que la confession des péchés, du côté byzantin, elle vient plus tard. Il faudrait retrouver peut-être la liturgie, ce sens de l'action de grâce au départ. Parce que c'est là, c'est par contraste qu'on comprend ce que c'est que son péché. Sinon, on confond le péché et la faute. Hein, je me sens coupable. Alors, du coup, je me justifie. Bon, je fais une espèce de cercle pervers de culpabilisation, justification. Mais ça, le péché, c'est pas ça. Le péché, c'est par rapport à Dieu. C'est la rupture de la relation avec Dieu. Mais ça suppose que je suis conscient qu'il y a une relation. Et donc que Dieu est à mes côtés.
1: Le péché originel, c'est ça, c'est se sentir fondamentalement coupé de Dieu et rechercher la nécessité de la grâce divine.
2: Alors ça, c'est le péché. Alors après ça, le péché originel, c'est plutôt, je dirais, cette structure. L'expression de Saint Paul est très parlante. Hein. Je ne fais pas le bien que je voudrais faire, je fais le mal que je voudrais éviter. Voilà, c'est ça, cette structure mystérieuse, parce que, encore une fois, la pensée moderne, enfin, pas seulement, mais pense que, voilà, j'ai les ressources pour vaincre le mal, hein, c'est ça le point de départ, je veux dire, de la modernité, hein, c'est à l'humanité, à les moyens de se débarrasser de la violence, des guerres, etc. Bon, manifestement, ça ne fonctionne pas. Alors, ça ne va pas nous entraîner à une sorte de désespérance complète, mais de prendre conscience que peut-être que j'ai des ressources, mais peut-être que je les reçois d'ailleurs, que je vais m'ouvrir à Dieu pour entrer dans cette démarche. Enfin, en tout cas, prendre conscience de cette mauvaise orientation, de cette corruption qui n'est pas radicale, hein, mais qui est présente dans l'humanité, cette sorte de... Oui, de solidarité dans le mal qui est au sein de l'humanité.
1: Ah oui, alors c'est ce que vous dites dans votre livre, cette solidarité profonde de l'humanité dans le mal. Qu'est-ce que ça veut dire ?
2: Ben, ça nous sort de l'illusion que nous serions tous à coopérer pour le bien. On est pris au piège de cette violence qui est en nous, malgré nous, en quelque sorte.
1: Sans revenir sur le grand débat, vous le dites dans votre livre, qui a opposé Saint-Augustin à Pélage, c'est un sujet complexe, mais est-ce qu'au fond, l'idée, c'est d'installer dans nos esprits l'idée d'une conscience, avoir conscience du mal ou de la faute ? Est-ce que c'est ça qui est censé éveiller en nous quelque chose ?
2: L'idée fondamentale, c'est que le mal est présent en nous. On revient toujours à cette phrase de Saint-Paul, le bien que je voudrais faire, je n'arrive pas à le réaliser, et le mal que je voudrais éviter, je le commets. C'est d'expérience commune. Le mal, c'est pas l'autre qui est méchant, qui m'empêche de faire le bien. Bon, c'est moi-même, c'est mystérieux, hein, ça m'échappe. Mais il n'y a pas lieu de désespérer. Je peux me faire aider, je peux être aidé, ce qu'on appelle la grâce, hein, ce que saint Augustin appelle la grâce, pour justement orienter ma vie dans la bonne direction. Enfin, en tout cas, cette conscience de regarder le mal en soi-même avant de le projeter sur les autres, parce que ça, c'est la tentation permanente. Hein. Si ça va mal, c'est la faute des autres. C'est beaucoup de systèmes idéologiques ont procédé de cette façon-là. On va éliminer une partie de la population, tout ira mieux. Bon, en fait, c'est le contraire qui se produit. Prendre conscience de ça, c'est fondamental. Et prendre conscience que j'ai besoin d'autrui. C'est l'inverse, justement, de fameux Pélage. Rappelons que c'est un moine très ascète. C'est pas un bon vivant, Pélage. C'est pas un jouisseur, au contraire, qui, à force d'assez, je vais réussir à me sauver. Et Saint-Augustin voit bien le piège de ça. Et on voit bien que ça peut aussi nous tenter. Hein. On parlait il y a quelques temps du sacrifice, etc. Hein, je fais des efforts, je me sacrifie, etc. Je vais progresser dans la vie spirituelle. Voilà. Mais finalement, ça, c'est le piège radical, puisque ça ne dépend que de moi. J'ai pas besoin de Dieu.
1: Oui, c'est une forme d'enfermement, quelque
2: part. Exactement. Et souvent, ce qu'on observe, ça peut aussi nous tenter nous-mêmes hein, avant de projeter sur les autres, mais de dire, voilà, je fais des efforts, et c'est le pharisien de l'évangile, hein, je regarde l'autre hein, qui, lui, nage dans son péché, je regarde de haut, moi, je ne suis pas comme lui. Voilà, ça, c'est la fameuse parabole du pharisien et du publicain. Hein. Mmh. Moi, je ne suis pas comme lui. Voilà, moi, je suis bien. Ça, c'est l'évangile en permanence, oui, dénonce ce piège.

0: Sur RCF Notre-Dame, nous tentons de comprendre avec vous, Père François Heuvé, si avoir une foi solide au XXIe siècle, cela revient à renouer avec des notions de la foi chrétienne que l'on avait tendance peut-être à écarter parce que considérées pour certaines comme désuètes. Je pense par exemple au combat spirituel. Vous dites que notre époque est marquée par un intérêt pour les ressources du christianisme, mais pourtant s'il y a bien une idée qui fait fuir, c'est bien celle du combat spirituel tout de même.
1: Je pense qu'on a besoin effectivement de les réhabiliter. Ça rejoint ce qu'on dit sur le mal. C'est-à-dire le fait que justement le mal est en moi, c'est un combat, c'est pas un combat contre mon ennemi, enfin mon ennemi au sens le méchant qui est en dehors de moi. Justement, je reviens à Pélage. Le piège de la notion de combat spirituel, c'est que ça risque que, voilà, je fais appel à mes propres ressources, alors que dans la vie spirituelle, je découvre à un moment donné que ce qui importe, c'est de recevoir la grâce. Donc il y a une dimension d'abandon, de démaîtrise. On n'est plus dans la lutte à partir de ses propres ressources, mais on est dans la réception de la grâce. Donc c'est là qu'il faudrait expliciter, effectivement, cette notion de combat spirituel. Par rapport à une époque de bien-être, on se dit pourquoi est-ce qu'il faut combattre, tout va bien, bon, effectivement, c'était pas très à la mode. Là, aujourd'hui, comme reviennent les guerres, les conflits, etc., ça peut prendre davantage de résonance, mais à condition de l'interpréter de manière satisfaisante.
0: Père François Heuvé, on tente de revenir aujourd'hui à des données fondamentales de la religion chrétienne. La notion de salut paraît un peu désuète. En réalité, elle est centrale dans la Bible. Vous dites dans votre livre que l'enjeu des récits de création, c'est qu'il est salvifique. Expliquez-nous qu'est-ce que ça veut dire.
1: Qui a rapport au salut. La création, qu'est-ce qu'elle nous dit? Dieu vit que ce monde était bon. C'est ça le fondement.
0: Donc le bien est premier par rapport au mal.
1: Exactement, c'est ça.
0: Ça, c'est quand on est chrétien, on a ça au cœur.
1: Absolument.
0: On se dit que le bien est forcément
1: victorieux. Il est plus original que le mal. Le mal est présent dans le monde, ça. Enfin, c'est pas un scoop de le dire. Mais pas être péché originel, c'est un peu embêtant. Parce que le mal n'est pas à l'origine du monde. C'est le bien qui est à l'origine du monde. Le mal affecte. Il est présent dès le commencement. Ça, c'est autre chose. Il est présent de fait dès le commencement. Et on peut pas s'en débarrasser comme ça. Par quelques efforts généreux, bon, ça suffit pas. Effectivement, c'est l'intuition de saint Augustin qui a formulé ça de manière la plus profonde. Mais
0: oui, ça, c'est important parce que... Parfois, on est tenté de voir le monde comme un affrontement entre deux forces égales, le bien et le mal.
1: L'affrontement du bien et du mal à l'origine du monde, elle est dans beaucoup de mythologies. Je ne sais pas si c'est peut-être dans tout, on ne sait rien. Dans la Bible, il y a encore quelques réminiscences de ça, parce qu'elle s'inspire de récits mythologies voisines. Mais ce qui est frappant dans le récit de création dans la Genèse, c'est justement, il n'y a pas de combat. Il n'y a pas de combat. C'est Dieu dit que soit lumière, la lumière est. Voilà, point final.
0: Il y a aussi une chose très intéressante que vous dites, c'est que Dieu a créé le monde à partir de rien, sans nécessité et pas par hasard. Cette charité divine à l'origine du monde, est-ce qu'elle doit guider aussi la foi des chrétiens?
1: Oui, la création, c'est un geste de partage. C'est-à-dire, Dieu crée du différent de lui. Hein, on ne fait pas partie du corps de Dieu, mais on est destiné à entrer en communion avec lui. Mais la communion suppose des instances différentes. Sinon, c'est la fusion. Et donc, il faut qu'il y ait du différent pour qu'il y ait de la communion. Mais l'horizon, c'est bien la communion.
0: Et pour finir, on peut citer ce que disait le pape Léon XIV dans une de ses audiences au cours du mois de mai en 2025. Il parlait de la parabole du bon samaritain. Il encourageait à passer de l'idée de qui m'aime à qui a aimé. Et il dit que la première question est une question immature et que la seconde, c'est la question de l'adulte qui a compris le sens de la vie. Est-ce que ça vous inspire, cette phrase?
1: Effectivement, on a besoin d'être aimé, ça c'est normal, mais c'est important justement de passer à une autre attitude. Le petit enfant, il a besoin de recevoir de l'amour. On retrouve le don de soi, finalement, dont on parlait il y a quelques temps.
0: Et peut-être aussi un peu cette idée de foi solide, de se tourner vers l'autre.
1: Je crois que c'est là qu'on constate, c'est moi la solidité de la foi, c'est dans cette ouverture à autrui qu'on constate que la foi est solide. C'est pas dans les discours.
0: Un grand merci, Père François Heuvé. Je renvoie donc à votre ouvrage « Croire au XXIe siècle » paru aux éditions MAM. Je rappelle que vous êtes prêtre jésuite, rédacteur en chef de la revue Études. Merci à Cédric Coba pour la réalisation technique de cette émission que vous pourrez réécouter sur les sites de RCF Notre-Dame.

0: 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Écoutons le psaume 36, « Le salut des justes vient du Seigneur ».
1: Fais confiance au Seigneur, agis bien, habite la terre et reste fidèle. Mets ta joie dans le Seigneur, il comblera les désirs de ton cœur. Dirige ton chemin vers le Seigneur, fais-lui confiance, et lui, il agira. Il fera lever comme le jour ta justice, et ton droit comme le plein midi. Évite le mal, fais ce qui est bien, et tu auras une habitation pour toujours, car le Seigneur aime le bon droit, il n'abandonne pas ses amis. Le Seigneur est le salut pour les justes, leur abri au temps de la détresse. Le Seigneur les aide et les délivre, car ils cherchent en lui leur refuge. »

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2: Bonjour, en ce 4 septembre, nous fêtons les Rosalies, une sainte sicilienne du XIIe siècle très vénérée à Palerme. Selon la légende, Rosalie serait née dans une famille noble. À 14 ans, très pieuse, elle fuit la maison paternelle, guidée par les anges, pour une grotte humide et obscure du Mont Pellegrino. Nourrie de la seule Eucharistie, portée toujours par les anges, elle meurt à 30 ans, après une vie mystique de prière et d'ascèse. 4 siècles plus tard, la peste fait rage dans le port de Palerme. Rosalie apparaît alors à un chasseur et lui demande de porter ses reliques en procession à travers la ville. On dit que l'homme aurait retrouvé son corps dans un enveloppement de cristaux. Après la procession, la peste cessa. Depuis, Sainte Rosalie ne cesse d'être vénérée comme la reine de la Sicile. Nous fêtons aussi aujourd'hui la bienheureuse Dina Bélanger, la première femme née au Québec à avoir été béatifiée. Née à Québecville le 30 avril 1897, Dina est une jeune fille d'une grande intelligence et une pianiste hors pair. À 24 ans, elle entre chez les religieuses de Jésus-Marie. Gratifiée de grandes grâces mystiques, elle écrivit « Je ne peux plus trouver de plaisir dans les harmonies et les mélodies terrestres. Même les plus parfaites ne sont qu'un son, à peine perceptible, manquant de chaleur. Oh, comme les harmonies célestes sont éblouissantes !» Alors, sans fausse note, fêtons bien nos Rosalie et les Dina.
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En ce temps-là, les pharisiens et les scribes dirent à Jésus « Les disciples de Jean-Baptiste jeûnent souvent et font des prières, de même ceux des pharisiens. Au contraire, les tiens mangent et boivent. » Jésus leur dit « Pouvez-vous faire jeûner les invités de la noce pendant que l'époux est avec eux ? Mais des jours viendront où l'époux leur sera enlevé. Alors, en ces jours-là, ils jeûneront. » Il leur dit aussi en parabole « Personne ne déchire un morceau à un vêtement neuf pour le coudre sur un vieux vêtement. Autrement, on aura déchiré le neuf et le morceau qui vient du neuf ne s'accordera pas avec le vieux. Et personne ne met du vin nouveau dans de vieilles outres. Autrement, le vin nouveau fera éclater les outres. Il se répandra et les outres seront perdus. » Mais on doit mettre le vin nouveau dans des outres neuves. Jamais celui qui a bu du vin vieux ne désire du nouveau, car il dit « c'est le vieux qui est bon ».

Bonjour. Les vêtements vieillissent mal. Même si l'on en prend soin, vient le moment où ils se trouent et s'effilochent. On peut les repriser un temps, puis on en change. Il serait désastreux de tailler des pièces dans un vêtement neuf pour les recoudre sur un vieux. À la première lessive, la déchirure serait irrémédiable. C'est bien pour cela que ni Jésus ni sa communauté n'ont voulu découper des morceaux d'évangile pour rajeunir de vieilles interprétations de la loi, devenues incompatibles avec l'Alliance nouvelle. Le vin, lui, vieillit bien quand il est de qualité. Plus il est vieux, meilleur il est. On sait quoi faire du vin vieux. Les problèmes commencent avec le vin nouveau. Les vieilles outres ne résisteraient pas à la pression et céderaient. Si l'on veut garder le vin nouveau, il nous faut donc investir dans des outres neuves. Et quand on a du vin nouveau dans des outres neuves, on n'a encore qu'une espérance de bon vin. Il faudra de la patience et de l'amour et du temps. Le vigneron doit garder une double sagesse, ne rien enlever à la force du vin nouveau et savoir attendre qu'il tienne ses promesses. Quant à nous, qui recueillons directement de Jésus le vin nouveau de l'Évangile, un discernement plus délicat encore nous est demandé. Quelles outres allons-nous lui présenter ? Trop souvent, nous imaginons vivre des changements décisifs alors que nous portons dans nos vies une nouveauté qui ne nous rend pas nouveaux. Nous continuons à penser comme avant et à agir comme avant et nous gaspillons le neuf qui nous avait visité. C'est l'histoire de quelqu'un qui rencontre enfin le vrai amour et voudrait continuer à vivre en célibataire. Cela ne tient pas. Si nous avons vraiment rencontré quelque chose de vrai dans notre vie, il nous faut changer de mentalité et accepter de vivre autrement. Sinon, cette nouveauté ne deviendra pas une joie, elle sera une nouvelle blessure.

Notre Père qui es aux cieux, que ton nom soit sanctifié, que ton règne vienne, que ta volonté soit faite sur la terre comme au ciel. Donne-nous aujourd'hui notre pain de ce jour et pardonne-nous nos offenses, comme nous pardonnons aussi à ceux qui nous ont offensés. Et ne nous laisse pas entrer en tentation, mais délivre-nous du mal. Car c'est à toi qu'appartiennent le règne, la puissance et la gloire, pour les siècles des siècles. Amen.

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2: Bonjour à toutes et tous et bienvenue dans Consommateur, votre rendez-vous conso sur RCF Bretagne. En partenariat avec Que Choisir Ensemble, anciennement UFC Que Choisir, nous abordons à chaque émission un ou plusieurs thèmes essentiels autour de la consommation, une consommation éclairée et responsable. Nous sommes tous consommateurs, peu importe notre pouvoir d'achat, mais en préambule, posons-nous cette question, quels consommateurs sommes-nous ? Prenons un instant pour réfléchir à notre manière de consommer. Sommes-nous des consommateurs passifs, prisonniers de nos habitudes et cibles faciles du marketing et de la publicité ? Ou au contraire, nous sentons-nous responsables des choix que nous faisons, devenant ainsi des consommateurs actifs ? Bref, sommes-nous des consommateurs, des consommatrices ? Tout au long de ces émissions Consommateurs sur RCF Bretagne, vous entendrez souvent ce néologisme « consommateur » qui donne son titre à l'émission. Alors selon sa définition universitaire, le consommateur est un mot né de la fusion lexicale exprimant l'idée d'un consommateur acteur de ses choix économiques et sociétaux. Ce terme reflète parfaitement l'esprit de notre émission, dont l'ambition, certes modeste, est de vous inciter à devenir des consommateurs responsables, ou du moins plus responsables. Et pour atteindre cet objectif, chaque émission s'appuiera sur la force de Que Choisir Ensemble. Son réseau de bénévoles et son réseau d'experts indépendants, bien entendu, mais nous donnerons également la parole à des journalistes, des lanceurs d'alerte, des élus, des acteurs de la vie civile et associative, ainsi qu'à des professionnels experts, tous animés par un même but, rendre chaque citoyen, chaque consommateur, plus responsable de sa consommation. Et justement, accueillons maintenant notre premier invité.
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2: Pour cette première émission, je reçois comme invité Stéphane Braque de La Perrière, bénévole à Que Choisir Ensemble dans le Morbihan, à l'antenne de Vannes, et qui s'occupe des litiges. Bonjour Stéphane.
3: Bonjour Gilles.
2: Est-ce que vous pouvez vous présenter à nos auditeurs, et notamment votre rôle exact au sein de Que Choisir Morbihan ?
3: Alors je suis bénévole et conseiller litige à l'antenne de Vannes depuis bientôt 2 ans. Alors, j'ai en charge la gestion de litiges, c'est-à-dire concrètement accompagner des consommateurs qui rencontrent un éventuel litige avec un professionnel. Notre rôle est de l'accompagner et de mettre en responsabilité le professionnel pour qu'il assume ses obligations et bien sûr défendre les droits de nos consommateurs.
2: Ok. Alors, beaucoup de personnes, d'auditeurs de RCF Bretagne connaissent la revue Que Choisir, notamment les tests de consommation sur l'électroménager, etc. Mais beaucoup ignorent que toute personne peut se rendre dans une permanence proche de chez lui lorsqu'il rencontre un problème, un litige avec une entreprise, une banque, un commerçant, voire une administration. Alors, est-ce que vous pouvez nous dire comment ça se passe exactement ?
3: Alors effectivement, c'est juste de le souligner, on le rencontre chaque année au Forum des activités de Vannes. Le public connaît bien Que Choisir Ensemble pour sa revue, son magazine, ses tests, ses enquêtes, mais ne sait pas effectivement que proche de chez soi, on peut rencontrer des conseillers litiges qui vont nous accompagner en cas de problème avec un professionnel. Alors, c'est très simple. Nous avons des permanences dans toutes les antennes du Morbihan et de Bretagne, et nous accueillons tous les publics qui, à un moment donné ou à un autre, ont eu un problème avec un professionnel. On reçoit ce public sans rendez-vous, on les accueille, on les écoute, et on cherche à identifier si effectivement nous sommes en capacité de les accompagner, soit par un simple conseil, par exemple, on rencontre des gens qui ne comprennent pas leur facture d'électricité, leur facture de gaz, et là, on peut simplement les aider à faire cette lecture. Soit le litige est plus important, et là, on va les accompagner, on va instruire ce dossier, comprendre ce qui fait ce différent entre un professionnel et le consommateur, rechercher au travers des pièces, des engagements, des contrats, des devis, où se situe éventuellement la faille, et accompagner le consommateur pour faire valoir ses droits. Et là, l'accompagnement sera un peu plus sérieux, entre guillemets, et nous demanderons à ce consommateur de prendre une adhésion à Que Choisir Ensemble pour pouvoir l'accompagner.
2: C'est la loi, Stéphane, c'est ça? C'est les lois.
3: Alors, nous sommes une association et nous ne faisons pas concurrence aux avocats, bien évidemment. Et donc, à ce titre-là, nous ne pouvons accompagner que les adhérents de notre association. Alors, on en parle tout de suite, l'adhésion, elle est peu onéreuse. Il s'agit de 30 euros à l'année pour une personne seule, ou de 30 euros plus 10 euros pour un couple. Okay. Et ce qui permet à ce couple ou à cette personne seule de venir autant de fois que nécessaire nous rencontrer pour différents litiges tout au long de l'année.
2: Ok. Donc sur le site de l'émission, on mettra toutes les informations concernant les coordonnées et les horaires des permanences, notamment dans le Morbihan, mais on pourra mettre également celle des autres associations et des antennes en Bretagne. Est-ce que vous pouvez nous donner déjà quelques informations là?
3: Malheureusement, j'ai pas tous les horaires des accueils en Bretagne.
2: Ah bon?
3: Je peux surtout parler de Lorient et de Vannes, les principales antennes du Morbihan. En ce qui concerne Lorient, les permanences s'établissent les lundis et jeudis matin de 9h30 à 12h et les mardis et mercredis après-midi de 14h30 à 17h. Et pour Vannes, les permanences s'établissent le lundi matin de 9h à 11h30 et le lundi après-midi de 14h à 17h, ainsi que le samedi matin de 9h à 11h30. Et la permanence de Vannes s'établit à la maison des associations de Vannes.
2: Ok. Merci Stéphane. Alors, on parle de litiges. Donc, quels sont les différents litiges les plus courants que vous ayez à traiter?
3: Alors, les litiges sont vraiment très, très divers et très variés. Parmi les quatre plus grands litiges connus chez Que Choisir Ensemble, on a surtout des litiges concernant les automobiles, vente, neuf ou occasion, réparation, des litiges concernant les constructions neuves, les réparations, les rénovations, notamment dans le domaine de la rénovation énergétique.
2: Okay.
3: Et puis beaucoup de litiges concernant les assurances de divers ordres, décennales, mutuelles, automobiles. Et puis beaucoup de litiges concernant les achats en ligne également.
2: Oui, voilà. Logique. Est-ce qu'il y a des litiges justement qui seraient plus en augmentation que d'autres parmi ceux que vous venez de citer?
3: Alors malheureusement, on a observé beaucoup de litiges concernant en fait des escroqueries notamment bancaires. Et nous sommes là aussi, je dirais, armés pour pouvoir accompagner le consommateur, même si c'est très compliqué parfois, dans la gestion de ces escroqueries. Il y a également des thèmes qui sont un petit peu en vogue, comme malheureusement les automobiles, on parlait d'automobiles. Il y a eu une vague de litiges concernant les moteurs PureTech, par exemple, de chez Stellantis, qui nous ont beaucoup mobilisés.
2: On en a beaucoup entendu parler dans la presse nationale.
3: Effectivement, il y a une action de... anciennement l'UFC Que Choisir dans ce domaine. Mmh. Et puis, beaucoup aussi de litiges autour de la rénovation énergétique ou la pose de panneaux photovoltaïques. Voilà, on a connu quand même une certaine accélération dans ce domaine ces derniers temps.
2: Okay, on en entend effectivement beaucoup parler. Stéphane Braque de La Perrière, nous poursuivons notre échange dans quelques instants après cette pause musicale. Opening Night, Arctic Monkeys, extrait de l'album War Child, réunissant la crème des artistes britanniques pour une noble cause, celle des enfants victimes de la guerre.

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1: Open Ignite d'Arctic Monkeys, extrait de l'album War Child. Sur RCF Bretagne, la suite de ce magazine Consommateur réalisé en partenariat avec Que Choisir Ensemble. Je reçois aujourd'hui Stéphane Braque, bénévole à Que Choisir Ensemble Morbihan, à l'antenne de Vannes, en charge des litiges. Alors Stéphane, malgré tout votre talent, j'imagine que vous n'êtes pas seul en tant que bénévole et que malgré toutes vos compétences, vous avez des experts qui travaillent avec vous. Je pense à des avocats, des juristes, des professionnels du logement, de l'automobile.
2: Oui, bien entendu, nous travaillons en équipe en fait. Même si le conseiller litige qui reçoit un consommateur va piloter l'instruction de dossier de bout en bout, bien souvent il se fait accompagner par un autre bénévole qui va être un petit peu son miroir et à qui il va éventuellement faire relire un courrier, s'assurer de la bonne stratégie de défense des droits du consommateur et éventuellement le conseiller. Alors, ça, c'est pour la partie un petit peu binomiale. Mais nous avons aussi la chance dans l'équipe de Vannes, mais c'est vrai dans le Morbihan et c'est vrai, bien entendu, dans toute la Bretagne, d'avoir une équipe avec des compétences multiples, okay, de l'ancienneté, du savoir-faire. Et donc, on n'hésite pas à se parler des dossiers que nous rencontrons pour améliorer encore l'instruction de ces dossiers. En particulier à Vannes, on a la chance d'avoir Gilbert qui est un petit peu notre référence. Puisqu'il
1: notre gourou.
2: Notre gourou, il a plus de 20 ans d'ancienneté dans l'antenne de Vannes et donc il a accumulé une somme d'expérience extrêmement utile pour les jeunes comme moi qui sommes arrivés il y a très peu de temps. Après, on a une organisation départementale, régionale et même nationale et on s'appuie sur cette organisation. On a la chance de bénéficier de formations spécifiques dans le droit de la consommation, par exemple les ventes hors établissement. Par exemple, les litiges avec les banques, les litiges avec les assurances. Et ces formations sont extrêmement utiles puisqu'elles nous permettent véritablement de bien comprendre comment instruire les dossiers. Et là, je remercie Simone qui coordonne au niveau de la Bretagne les formations qui nous sont d'une très grande utilité. Et puis en ultime recours, on peut également s'adresser à la structure nationale. Il y a des avocats permanents qu'on peut contacter quand on a un problème vraiment spécifique ou qu'on n'est pas sûr de nous. On peut le faire. On le fait rarement, mais c'est toujours une possibilité et c'est une aide très précieuse.
1: Ben c'est bien de ne pas savoir qu'on est seul. Ok. Et alors, on va parler d'efficacité. Est-ce que ces actions sont efficaces? Est-ce que, par exemple, est-ce qu'on peut dire, par exemple, combien d'argent que choisir ensemble? Alors, évidemment, dans le Morbihan ou dans Vannes, parce que c'est ça que vous connaissez le mieux, fait gagner à ses adhérents par an, par exemple en 2025. Est-ce qu'on peut...
2: Alors, on peut donner une indication. Moi, je dirais en premier lieu, ce qui est important, c'est de dire qu'on accompagne donc dans ces litiges et on fait gagner nos consommateurs au moins plus d'une fois sur deux. Voilà. Alors c'est une notion qu'il faut prendre avec des pincettes, mais elle est importante, c'est une statistique qu'on mesure. En termes de sous, on est entre 500 000 et 700 000 euros de gains sur l'antenne de Vannes chaque année à peu près. C'est fluctuant en fonction de la nature des litiges, etc. Il faut aussi admettre qu'un certain nombre de litiges sont compliqués et tous ne se terminent malheureusement pas au profit de nos adhérents.
1: Quelles sont les raisons justement qui pourraient expliquer que vous ne gagnez pas à tous les coups?
2: Alors on a trois grandes raisons. La première, c'est un abandon de la part du consommateur parce qu'il va trouver qu'en fonction du litige qu'il rencontre et de la difficulté à aller au bout d'une procédure, notamment d'aller au tribunal, le jeu n'en vaut pas la chandelle. La deuxième raison, c'est aussi parce que parfois on a des dossiers qui sont absolument pas favorables pour le consommateur parce qu'il a pris des engagements et que ces engagements sont à respecter également du point de vue du consommateur. Donc parfois, les dossiers ne sont, entre guillemets, pas défendables, malheureusement. Et puis, le dernier point, c'est qu'au tribunal, lorsque nous allons au bout d'une procédure, eh bien, parfois, le tribunal, c'est la loterie, ça serait une injure faite à la justice de ce pays, mais on peut avoir des surprises sur la façon dont est tranché le litige. Ça peut, voilà, on n'a pas forcément tout vu et parfois, bien, le consommateur se fait débouter par le juge. Voilà.
1: Parmi les différents litiges que vous avez eu à gérer personnellement depuis que vous êtes bénévole à Que Choisir Ensemble, est-ce qu'il y a un qui vous a particulièrement marqué et que vous aimeriez partager?
2: Alors, Oui, parce qu'il donne du sens à nos actions en tant que bénévoles. Alors, il s'agit d'une escroquerie. Un monsieur K, pour pas le nommer, a été victime d'une escroquerie au faux rachat de crédit. Il avait investi dans des panneaux photovoltaïques, donc tout se passait bien de ce point de vue. Simplement, il avait pris un crédit, voilà, comme tout le monde, souvent, et il lui restait 13 000 euros à rembourser. Et puis, il a reçu un appel téléphonique un jour de quelqu'un qui se présentait comme d'une émanation du gouvernement dans le secteur des économies d'énergie et qui lui a promis de lui racheter son crédit avec un taux à zéro. Et alors, évidemment, c'était une offre alléchante et notre consommateur a souhaité en bénéficier. Alors, je passe les détails, mais c'était une véritable escroquerie. Les fonds de ce rachat de crédit ont bien été versés, mais aussitôt spoliés par l'escroc. Et au final, notre adhérent s'est retrouvé avec son ancien crédit qui courait toujours et un nouveau crédit pris auprès d'une banque en ligne avec un taux qui n'était pas du tout de zéro. Alors, devant cette difficulté, cet adhérent est venu nous voir et nous avons réussi à l'accompagner dans ce dossier qui est allé jusqu'au tribunal et le tribunal lui a donné raison et a effacé ce nouveau crédit avec quelques dommages et intérêts. Alors, ça donne du sens à nos actions parce que cette personne était malgré tout assez démunie devant ce cas assez atypique, quoi qu'il en soit, et était un peu perdu sur la façon de se sortir de ce piège. Voilà. Donc ça, c'est vraiment le sens que nous pouvons donner en tant que bénévoles à nos actions. On est là vraiment pour accompagner des gens en difficulté, qui peuvent se retrouver en surendettement en particulier, et des gens qui sont démunis face à des professionnels ou à des escrocs retors.
1: Ok, oui, c'est un très bel exemple de vos actions au quotidien de service public. Avant la dernière partie de cette émission, Alain Bachung, La nuit, je mens, n'y voyait aucun rapport avec le sujet du jour.

0: Vous écoutiez une des plus grandes voix de la chanson française de tous les temps. Avis personnel, c'était Alain Bachung, La nuit je mens.
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0: Dernière partie de cette émission avec vous, Stéphane Brac. Je rappelle, vous êtes bénévole à Que Choisir Ensemble Morbihan à l'antenne de Vannes, en charge des litiges. On va avoir, comme habitude à chaque émission, de poser la question qui fâche.
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0: Alors, avec l'intelligence artificielle aujourd'hui, Stéphane, il est facile de se faire aider pour écrire un courrier de réclamation, un mail au service client, donc pas besoin de verser 30 euros d'adhésion à Que Choisir et devenir adhérent. Vous ne seriez pas un petit peu has-been face à l'IA chez Que Choisir ?
2: Alors cette question est légitime. L'IA est une aide et on ne va pas se mentir, on l'utilise également parce qu'elle nous permet de dégrossir un dossier. Cependant, on est extrêmement vigilant vis-à-vis de l'IA. Pour différentes raisons. D'abord parce que la stratégie proposée peut ne pas être la bonne. Deuxièmement, parce que les références qui sont faites aux textes juridiques parfois sont bons et parfois sont erronés. Et notamment en ce qui concerne la jurisprudence qui évolue beaucoup. Donc il est absolument nécessaire de contrôler ce que propose l'IA à tout moment. C'est ce que nous faisons quand nous interrogeons l'IA. Et on se rend compte, et d'expérience j'ai pu l'observer, il y a beaucoup d'erreurs encore aujourd'hui, notamment sur la référence juridique. Après, l'IA va proposer

0: que vous avez de mauvais arguments juridiques. Donc, faites très attention en utilisant l'IA, et je pense que les deux sont tout à fait complémentaires.
1: Ok. Stéphane, merci pour tout. Il reste quelques petites minutes. Le mot de la fin, un conseil de prévention pour tous les auditeurs d'RCF Bretagne qui nous écoutent et pour tous les consommateurs en général.
0: Alors, je pense que c'est vraiment le point le plus important. Nous sommes tous mis face à des situations de vendeurs qui sont très agressifs, c'est normal, c'est leur métier. Et donc, soyons extrêmement vigilants sur les offres qui nous sont proposées, notamment en termes de démarchage. Ne jamais signer à chaud. Toujours analyser les offres qui sont faites. Toujours obtenir d'autres offres qui permettent de comparer ce qu'il en est. Et on verra, on s'apercevra, ce faisant, que bien souvent, l'offre qui nous a été remise est une mauvaise offre. Et puis, sélectionnons le professionnel, prenons des avis, consultons les avis clients, prenons des références sur lui, ça peut valoir le coup quand les sommes en jeu sont importantes. Et puis, plus un vendeur est pressé de vous vendre, plus il est important de prendre son temps.
1: Prévenir plutôt que guérir. Merci Stéphane. Donc pour finir cette première émission de Consommateur sur RCF, je voudrais répondre à quelques questions que nous avons reçues sur le site internet de RCF. Donc l'adresse, je vous la donne, redaction.van@rcf.fr.
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1: La première question, c'est une auditrice qui nous dit « Je me suis fait voler ma veste dans laquelle se trouvait ma carte bancaire. J'ai bien prévenu ma banque et fait opposition, mais ma carte peut-elle être utilisée ?» C'est une question récurrente. Alors la réponse est oui. Pour des achats par Internet, dans ce cas, il suffit de contester le débit par écrit auprès de votre banque. Celle-ci sera tenue de recréditer votre compte dans le mois suivant. Votre demande et aucun frais lié à cette opération ne peut vous être facturé. Et ça, c'est l'article L132-4 du Code monétaire et financier. Une deuxième question que nous avons reçue, puisqu'on est encore en époque de départ en vacances, un auditeur, cette fois, qui nous dit « Mon voyage de Cayenne à Paris, plus de 3500 km, et les kilomètres sont importants, ayant été annulé par la compagnie, puis-je obtenir un remboursement conforme au règlement de la CE ?» Alors, la réponse, elle est oui. Tous les vols réguliers ou non réguliers au départ des aéroports de l'Union européenne sont concernés. Le passager a droit au remboursement de son billet, auquel s'ajoute une indemnisation forfaitaire qui variera selon la distance du vol et le délai de prévenance de l'annulation. De plus, la compagnie ne peut pas proposer un avoir au lieu d'un remboursement. Et ça, c'est récent, puisque ça date du mois de mars 2024. Une troisième question que l'on vient à l'instant de recevoir. Une compagnie aérienne, toujours dans les voyages, donc, m'a refusé l'embarquement à destination de l'Italie avec mes deux enfants mineurs au prétexte que je n'avais pas l'autorisation parentale de mon conjoint. En a-t-elle le droit? Eh bien, la réponse est non. Seul le passeport et les cartes d'identité ainsi que le livret de famille sont exigés pour sortir de l'espace Schengen. Là, c'est l'article .372. Seul cas exceptionnel, un juge peut exiger cette autorisation, mais celle-ci est inscrite au fichier des personnes recherchées par le procureur de la République. Donc, on est loin des faits divers. Voilà, c'est la fin de cette toute première émission Consommateur. J'espère qu'elle vous aura été utile. Merci Stéphane Braque de Lesperrières d'avoir été mon premier invité.
0: Merci Gilles.
1: Et merci à David Bosseno pour la réalisation technique. Je vous donne rendez-vous dans 2 semaines et d'ici là, vous pouvez retrouver cette émission sur rcf.fr et réagir également sur nos réseaux sociaux.
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2: Bonjour et bienvenue. Je suis très heureux de vous retrouver ce matin, vendredi 5 septembre, dernier jour de la semaine. Et peut-être qu'il vous a fallu retrouver le rythme depuis lundi, celui de l'école, du travail. Alors on est content d'être vendredi pour souffler un peu. Même si les premiers week-ends de septembre sont souvent chargés. Il y a les activités extrascolaires qui reprennent, les engagements à droite à gauche, la rentrée paroissiale parfois. Ce sont des moments de grande sociabilisation. Il faut oser aller rencontrer de nouvelles personnes. Demain, nous fêterons Mère Teresa, canonisée il y a 10 ans par le pape François. Et si je vous en parle, c'est qu'elle a laissé un aphorisme qui peut vous guider tout au long des prochains week-ends. Ne laissez personne venir à vous et repartir sans être plus heureux. Je vous la refais. Ne laissez personne venir à vous et repartir sans être plus heureux. Voilà le programme que je vous suggère pour les jours qui viennent. Et dès aujourd'hui, semez la joie, vous récolterez le bonheur. Soyez les bienvenus. Il est 6h31 et Clara Bévilacqua, vous êtes avec nous. Bonjour Clara.
3: Bonjour Pierre-Hugues.
2: Pour les informations, et on n'en a pas fini avec la canicule, Clara.
3: Les 5 départements du Sud-Est sont placés en vigilance orange aujourd'hui. Les agriculteurs, dans l'attente des annonces, doivent être faites ce matin pour financer des mesures pour faire face à la sécheresse. Et la conférence nationale du handicap s'ouvre aujourd'hui. Éducation, accessibilité, emploi. Emmanuel Macron doit annoncer une 60aine de mesures.
2: La canicule s'installe depuis plusieurs jours dans le sud de la France, Clara.
3: Les 5 départements sont placés en vigilance orange à partir de midi. Contrairement aux derniers mois, l'ensemble de l'Hexagone n'est pas concerné par cette vague de chaleur. C'est principalement le sud de la Garonne qui est touché, avec 36 à 38 degrés, voire même 40 degrés localement. Ces canicules à répétition et la sécheresse qu'elles ont entraînées éprouvent très fortement les agriculteurs. Ils attendent les mesures que le gouvernement doit dévoiler ce matin. Un plan qui sera annoncé à 9h par Annie Genevard, la ministre de l'Agriculture. Le gouvernement cherche donc de l'argent en urgence. Sébastien Lecornu demande des annulations et gels immédiats dans les dépenses de l'État.
2: Volodymyr Zelensky dit espérer dans les prochains jours une visite à Kiev des émissaires de Donald Trump.
3: Et le président ukrainien veut relancer les efforts de médiation américains pour trouver une issue à la guerre. Les frappes russes se sont intensifiées sur la capitale ukrainienne ces derniers jours. Des négociations sont-elles toujours possible alors que la Russie continue de gagner du terrain en Ukraine, selon le général Dominique Trinquant.
4: La trajectoire aujourd'hui, c'est on arrête les combats. Le Vatican a envoyé une mission rencontrer M. Lavrov à Moscou pour lui dire la même chose. Un, on arrête les combats. Ensuite, on discute. La grosse question pour l'Ukraine, bien sûr, c'est le devenir de ces oblats occupés. Qu'ils soient occupés par la Russie, c'est une chose. Qu'ils soient annexés, déjurés à la Russie, c'est autre chose. Et pour l'instant, c'est la limite qui est marquée. La Russie veut continuer les combats pour essayer de gagner le maximum de terrain. Elle a beaucoup de mal, mais ne nous leurrons pas, elle grignote du terrain quand même dans le Donbass. Lentement, très petitement, mais progresse sur le terrain. Et l'Ukraine a bien sûr un problème, qu'elle n'a plus assez d'hommes pour combattre.
3: Et le général Dominique Trinquant, spécialiste des relations internationales, était l'invité de Melchior Gormand dans le 10-12 de RCF Notre-Dame.
2: L'actualité internationale, c'est aussi ce massacre en Haïti.
3: Oui, fin août, 50 personnes ont été enlevées, 47 ont été tuées près de Port-au-Prince. Les membres d'un gang ont fait irruption dans une église en pleine nuit où dormaient des réfugiés, des civils qui fuyaient justement les avancées de ce groupe criminel. Leurs funérailles ont eu lieu dimanche dernier. Une insécurité qui éloigne l'espoir d'organiser en décembre la première élection du chef de l'État depuis 2016. L'église sur place alerte sur la dégradation de la situation sécuritaire en Haïti, nous dit Thomas Oswald de l'aide à l'église en détresse.
5: Le problème central d'Haïti, c'est que depuis le président Aristide, et même peut-être auparavant, le gouvernement a senti que le pays lui échappait, a dissous l'armée et a utilisé des gangs pour faire régner la terreur. Et à partir du moment où on est rentré dans cette logique-là, ce sont les gangs armés qui sont la force de police, entre guillemets, hein, c'est eux qui dirigent le pays, ceux qu'on les arme dans une très grande portion du territoire. Et le pays devient absolument ingérable. Et ça a pris un tournant encore plus grave en 2018, quand le gouvernement a fait appel à lâcher, je veux dire, les brides à ces gangs qui existaient déjà. Et depuis 2018, la situation sécuritaire ne fait que s'aggraver chaque année.
3: Thomas Oswald de l'aide à l'église en détresse au micro RCF Notre-Dame de Pauline de Torsiac. Léon XIV, lors de l'Angélus dimanche dernier, a appelé à la libération des otages en Haïti. Les actes antichrétiens continuent de progresser en France. On observe une hausse de 6% par rapport à l'année dernière. C'est ce que révèle le ministre de l'Intérieur, Laurent Nunez, dans un entretien à la Croix. Une large majorité concerne des atteintes aux biens, des vols ou des dégradations, notamment dans les églises, mais aussi dans les cimetières. Au total, depuis janvier, 1150 actes antireligieux ont été recensés dans le pays, parmi lesquels 40% touchent la foi chrétienne. La braderie de Lille, c'est des objets d'antiquité, des jouets, des livres, mais aussi 30 tonnes de frites et 500 tonnes de moules. La plus grande braderie d'Europe, c'est ce week-end. Et une fois la foule dissipée, si les moules ont été mangées, les coquilles, elles restent sur place. L'entreprise lilloise Ethnisi s'est donc lancée dans le recyclage des coquilles de moules. Et ça représente beaucoup, beaucoup de coquilles, nous dit le directeur de l'entreprise, Espérance Fanzi.
0: Tous les ans, nous récupérons 5 tonnes de coquilles à l'issue de la braderie. On utilise toutes ces coquilles tout à fait dans différentes propositions. Alors ça peut être du carrelage, ça peut être des vasques, des plans de travail ou différents objets comme des pots à bougies. Les coquilles de la braderie, alors quand on les récupère, il n'y a pas que de la coquille. Il y a malheureusement un peu de gobelets, des lingettes et puis aussi de la sauce maroilles. Enfin, il y a un peu de tout, mais c'est après restauration, ça fait partie du cahier des charges. Donc il y a une phase d'hygiénisation et ensuite on vient broyer et l'assembler avec d'autres matières premières secondaires du territoire, autrement dit des déchets. En l'occurrence, une bille calcaire et de la poussière de verre.
3: Et l'année dernière, l'entreprise a notamment réalisé 10 bancs publics pour la ville de Lille, faits en coquilles de moules de la braderie.
2: Ben merci beaucoup Clara Bévilacqua. Voilà un sujet léger pour conclure ce journal. Et n'oublions pas qu'on a une grande pensée pour tous nos auditeurs lillois ce week-end, qui donc pourront participer à cette braderie. Merci Clara, on vous retrouve dans quelques minutes, vous nous présenterez le saint du jour.
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2: RCF Notre-Dame, il est 6h37, ne vous lassez pas de faire le bien, c'est ce que le pape Léon XIV a confié à l'aide à l'église en détresse, à l'approche de sa visite en France. Benoît de Blanpré est avec nous dans quelques minutes, ce sera juste après avoir retrouvé Simon Tatro, l'édito politique avec Christophe Barbier.
6: Bonjour Christophe.
7: Bonjour Simon, bonjour à tous.
6: J'ai, comme d'habitude, envie d'abord de vous demander une réaction à ce qu'a déclaré Sophie Taillé-Polian ce jeudi.
8: Elle est très ambitieuse pour une révolution alimentaire et agricole. Les écologistes ont réussi à nous persuader, ils ont raison, que changer de modèle, c'est nécessaire pour sauver la planète, que changer de modèle alimentaire et agricole, c'est nécessaire pour préserver notre santé, mais ils n'ont pas répondu à la troisième question, la troisième équation, comment faire rentrer cela dans un pouvoir d'achat qui est malmené. En clair, sur la fin du monde, ils nous ont convaincus, sur la fin de moi, c'est-à-dire ma santé, mon avenir, ils nous ont convaincus. Sur la fin du mois, MOIS, c'est-à-dire comment y arriver avec les revenus des Français souvent trop faibles, là, ils n'ont pas la solution.
6: Alors Christophe, le gouvernement repousse ses annonces pour aider l'agriculture. Pourquoi ?
8: Parce que c'est compliqué entre les ministères, nous dit Annie Genevard, la ministre de l'Agriculture. Il y a tellement de millions à dégager et qu'il faut affiner d'abord les besoins, savoir exactement où il faut mettre combien pour sauver les exploitations qui sont en péril. Et puis, il faut demander tout ça à Bercy. Et je suppose qu'à Bercy, ça verrouille sec. Et donc, il y avait besoin de quelques jours supplémentaires pour débloquer les fonds nécessaires. Par ailleurs, c'est aussi une pression politique qui est mise sur toutes les oppositions, tous les camps, pour dire, voilà, la situation est vraiment très grave. C'est pourquoi on se donne 3 ou 4 jours de réflexion au risque de mobiliser les agriculteurs contre nous. Ça dramatise la situation, ça fait partie de la manœuvre.
6: Alors, quelles sont les mesures annoncées ?
8: Il y aura 2 types de mesures. Il y aura une loi à court terme, qui est un plan de secours, un plan d'urgence, un plan de sauvetage. Dégager quelques centaines de millions pour que les producteurs qui ont vu s'effondrer de 20, 30 ou 50% leur production, c'est plus de 50% pour les haricots, c'est 28% pour les petits pois, c'est parfois plus pour d'autres productions comme les salades, et bien que ces producteurs puissent passer l'hiver. Comment trouver des solutions pour que les animaux qui n'ont pas eu grand-chose à brouter dans les champs cet été puissent avoir du fourrage cet hiver ? Sinon, les agriculteurs vont devoir vendre leur bétail et fermer boutique. Ça, c'est le premier aspect. Et puis, deuxièmement, il y aura une loi qui sera un plan de relance de l'agriculture pour redémarrer l'année prochaine en tenant compte de ce dérèglement climatique et des nouvelles conditions climatiques. Il y a déjà eu une loi d'urgence agricole, là, au printemps, votée au forceps. Il y en aura une autre l'année prochaine qui doit être structurelle. Tout cela, c'est un moyen de dire aussi aux oppositions, il y a un budget, il faut le voter. Sinon, les agriculteurs ne seront pas traités et ils seront en colère.
6: Et justement, ce sujet, il va embraser le débat budgétaire ?
8: Oui, il va embraser le débat budgétaire de plusieurs façons. D'abord, les écologistes ne vont pas manquer de profiter de cette occasion historique. La canicule de cet été leur donne un argument. Ensuite, il va y avoir choc contre choc. C'est l'occasion pour une certaine gauche radicale. On a entendu Sophie Taillé-Poyon là, et puis on entend aussi Jean-Luc Mélenchon. C'est de dire qu'il faut sortir du capitalisme, il faut en profiter. La transition écologique doit se faire brutalement et pas progressivement. Le raisonnable n'a plus son mot à dire. Et face à cela, il y aura les défenseurs d'une agriculture plus intensive parce qu'il faut quand même nourrir la population et rester compétitif sur les marchés. Ça sera le deuxième incendie. Puis il y a un troisième incendie aussi, c'est que pour faire voter la totalité du budget, ou du moins pour ne pas être renversé sur ce budget, Sébastien Lecornu va mettre en garde les présidentiables. Il va leur dire notamment, si vous faites capoter le débat budgétaire, ce sont les agriculteurs qui seront en colère. Est-ce que les permanences de vos députés ne seront pas un peu prises d'assaut par les agriculteurs ? Est-ce que vous, présidentiable, quand vous viendrez au Salon de l'agriculture fin février, vous serez accueilli avec des fleurs ou vous serez accueilli avec des tomates et des œufs pourris ? Il va leur mettre la pression sur les présidentiables pour sauver son budget en expliquant qu'il est en train de sauver leur campagne électorale et qu'il est en train de sauver la campagne française.
6: Mais alors Christophe, est-ce que la colère agricole va revenir dans la rue, s'inviter dans la campagne présidentielle ?
8: Elle est déjà là. Elle est déjà là, cette colère agricole. On le voit, Arnaud Rousseau pour la FNSEA a dit, attention, quelques jours de réflexion peut-être, mais nous sommes attendus à Matignon mardi. Nous n'irons pas si nous n'avons pas le plan déjà sur la table. Donc la colère agricole, elle est là. La colère agricole, ce qui la retient en ce moment, c'est qu'il y a encore du travail dans les champs. Il y a les vendanges, il y a quelques semis d'automne. C'est un peu plus tard, en octobre, qu'ils seront libres de leur mouvement et que là, on les verra peut-être sur les ronds-points. On les verra peut-être sur les autoroutes. On les verra peut-être revenir à Rungis, comme ils avaient tenté. Attention, chacun a ses paysans. Les LR comptent sur le vieux fonds de la FNSEA, hein. Chirac, Christian Jacob, etc. La gauche compte sur la Confédération paysanne et le nouveau modèle d'écologie agricole ou d'agriculture écologique. Le RN, avec la coordination rurale, a aussi sa force. Chacun va vouloir mobiliser les siens, mais tous les agriculteurs pourraient bien être mobilisés contre tous les politiques.
6: Christophe, venons-en à la primaire de gauche. Elle connaît ses premiers soubresauts. Raphaël Glucksmann refuse les débats proposés par les chaînes de télé. Il ne veut qu'un seul débat. Il a tort ?
8: Oui, il a tort. Dans sa position, avoir accepté une primaire avec d'autres concurrents, dans sa position de favori pour cette primaire, puisqu'il est en tête dans les sondages et qu'il arrive avec des masses d'électeurs qui lui sont acquis, il ne peut pas refuser le débat. Il ne peut pas refuser les débats. On voit bien ce que craint Raphaël Glucksmann. D'abord, il n'est pas très bon dans les exercices télévisés, c'est le moins qu'on puisse dire. Ensuite, comme il est le favori, ça va être tous contre lui. Olivier Faure, bien sûr, va le critiquer, mais Ségolène Royal aussi va l'attaquer. Elle est beaucoup plus à gauche que Glucksmann. Philippe Brun va défier Raphaël Glucksmann sur ses réformes, ses idées de salaire brun, etc. Même Jérôme Gage, qui n'est pas si éloigné que cela de Raphaël Glucksmann, notamment dans la lutte contre la France insoumise, il va vouloir briller aux dépens de Raphaël Glucksmann. Il ne va pas se vendre son soutien aussi facilement. S'il y a d'autres candidats, Emmanuel Morel, où on évoquait François Ruffin, ça sera très dur pour Raphaël Glucksmann. Mais c'est là qu'on montre si on a du caractère, si on a du cuir, si on est à la hauteur de la tâche. D'ailleurs, Ségolène Royal et Philippe Brun l'ont bien dit. S'il veut affronter Marine Le Pen, s'il prétend battre Marine Le Pen, il faut qu'il accepte les débats entre camarades. S'il a peur de débattre avec ses camarades, que fera-t-il quand il y sera face à ses ennemis? Il désertera de la même manière. Il commet là une erreur tactique. D'autant qu'il est un peu pervers parce qu'il accepte quand même un débat, Raphaël Glucksmann. Mais après la clôture des inscriptions sur les listes électorales pour ceux qui veulent voter. Si vous voulez voter à la primaire du PS et de Place Publique, il faut vous inscrire avant le 5 octobre. Ben, il accepte de débattre à partir du 6. Comme ça, personne ne voyant la télévision pourra se dire « Ah, oh, il est intéressant Philippe Brun, oh, il est formidable Royal, je vais m'inscrire pour voter pour eux ». Il veut verrouiller le corps électoral, il veut verrouiller les débats, il veut verrouiller l'élection. Raphaël Glucksmann ne veut pas être élu, il veut être désigné, il veut une ratification. Ça n'est pas courageux et ça n'est pas sain pour que la social-démocratie arrive après devant tous les électeurs français en forme et de manière respectable. 300 000 maximum électeurs en cette primaire, sans doute 48 millions d'électeurs en France. Vous voyez la différence.
6: Christophe, on l'a évoqué dans le flash d'information, il y en a un qui refuse de participer à la primaire de la gauche, mais pourtant il a déclaré aujourd'hui à la foire de Châlons-en-Champagne, si je me lance, c'est au bon moment, c'est François Hollande.
8: Oui, alors qu'est-ce que le bon moment pour François Hollande? C'est un peu comme la recherche de l'inversion de la courbe du chômage dans son mandat présidentiel, c'est un horizon un peu fumeux. Mais ce que je vous expliquais avant sur les déboires de Raphaël Glucksmann éclaire ce bon moment. Le bon moment, c'est quand la primaire a fait ses ravages. Il l'a dit, François Hollande, c'est un moment qui divise plus qu'il ne rassemble. Et donc, François Hollande attend l'effet de l'érosion de la primaire, de la fragmentation par la primaire. Et quand le vainqueur sera certes vainqueur, mais tel Pyrrhus épuisé par sa victoire, eh bien François Hollande surgira en disant, vous voyez, moi je suis là, je suis disponible. Plus expérimenté, j'ai été président, intact, je n'ai pas participé à la primaire. Et s'il a 2-3 sondages favorables, il dira qu'il peut supplanter le représentant issu de la primaire. Attention, ça n'est jamais arrivé. Il y a un seul candidat désigné par une primaire qui a dû jeter l'éponge, c'est Alain Lipietz, qui était un écologiste. Après des dérapages dans des déclarations, il avait dû céder la place à Noël Mamère. Tous les autres, même quand ils étaient en torche dans les sondages, Hidalgo, Pécresse, Royal en 2007, tous les autres sont allés jusqu'au bout parce que la primaire leur donnait une légitimité irrévocable.
6: Christophe, ce vendredi, l'invité politique de Nathalie de Rinxan sera Sylvain Maillard. Une question que vous souhaiteriez lui poser ?
8: Oui, Sylvain Maillard, vous avez fait partie de cette aventure macroniste, vous êtes spécialiste aussi de l'économie, vous avez accompagné ce qui a été le plus réussi dans le macronisme, c'est-à-dire aider les entreprises pour créer des emplois. Ça a été un vrai succès du macronisme. Et voilà que patatras, le chômage remonte. Est-ce que ce dernier joyau du bilan Macron n'est pas en train de se répandre en poudre sous nos yeux ?
2: Eh bien, rendez-vous à 7h38 pour la réponse de Sylvain Maillard au micro de Nathanaël de Rinxan. Merci beaucoup Christophe Barbier. On vous retrouve tout à l'heure à 16h15 au micro de Simon Tatrault. Et votre édito, eh bien, c'est à réécouter sur rcfnotredame.fr.
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2: Nous sommes le vendredi 4 septembre, la prière du matin dans quelques minutes. Mais d'abord, nous retrouvons Benoît de Blanpré, directeur de l'AED en France. Avec l'aide à l'Église en détresse, on va continuer à vivre ensemble cette année au rythme de l'actualité des chrétiens en détresse dans le monde, Benoît.
7: Oui, exactement. Et vraiment, je suis très honoré de vous retrouver pour continuer à faire entendre la voix de nos frères et sœurs dans la foi et aussi pour vous partager leurs souffrances et leur espérance. Et puis cette rentrée de septembre, bien sûr, a une saveur particulière puisque nous sommes tous dans l'attente de la venue du Saint-Père en France. Parce que vous le savez bien, le pape Léon XIV viendra du 25 au 28 septembre prochain à Paris, à Lourdes et à Metz pour une visite apostolique, et chaque déplacement du Saint-Père est une bénédiction pour l'Église locale qui l'accueille, mais aussi un événement historique pour le pays au cours duquel il sème des graines d'avenir.
2: Le pape qui vient à notre rencontre avec ce message pour que le monde ait la vie.
7: Voilà, et ces mots font écho à ce que nous constatons chaque jour sur le terrain. Partout où elle est présente, l'Église protège, sert et défend la vie par ses paroles et par ses actes. Et c'est une vie en abondance qu'elle apporte, puisqu'elle se met au service non seulement des chrétiens eux-mêmes, mais également de toutes les populations qu'elle sert inlassablement par ses innombrables missions pastorales et sociales. Et puis, cette venue du Saint-Père me donne l'occasion de rappeler que notre association, l'AED, l'aide à l'Église en détresse, est une fondation pontificale. Ce statut officiel nous a été accordé par le pape Benoît XVI en 2011 en reconnaissance du travail que nous accomplissons au nom de l'Église catholique et au service des chrétiens dans le monde depuis bientôt 80 ans.
2: Et en qualité de fondation pontificale, une petite délégation de l'AED a eu la grâce et la joie de rencontrer personnellement le pape au Vatican il y a un an, Benoît.
7: Oui, et j'ai eu la chance de participer à ce déplacement et le pape nous a rappelé par ses mots combien nos missions étaient au service de la vie pour tous. Partout où l'aide à l'Église en détresse reconstruit une chapelle, soutient une religieuse ou fournit une station de radio ou un véhicule, vous renforcez la vie de l'Église ainsi que le tissu spirituel et moral de la société. Ces mots du Saint-Père, tout comme le thème de son voyage apostolique, sont l'occasion de vous remercier très chaleureusement, chers amis de l'AED, pour cette vie que vous défendez si fidèlement et si généreusement en soutenant l'Église dans le monde. Et puis, à la fin de notre rencontre, le pape nous avait adressé cet encouragement « Ne vous lassez pas de faire le bien ». Alors, chers auditeurs, unissons-nous dans la prière pour que cette visite apostolique du pape Léon XIV porte des fruits abondants pour notre pays, pour l'Église de France et pour l'Église universelle. Prions pour que cette venue du souverain pontife nous encourage à demeurer des artisans et des défenseurs de cette vie que le Christ est venu donner au monde.
2: Merci beaucoup Benoît de Blanpré de l'aide à l'Église en détresse.
9: Nous sommes le 4 septembre, Clara, avant la prière du matin. Un mot du saint du jour, nous fêtons aujourd'hui les Rosalie, une sainte sicilienne du XIIe siècle, très vénérée à Palerme.
3: Oui, selon la légende, Rosalie serait née dans une famille noble. À 14 ans, très pieuse, elle fuit la maison paternelle, guidée par les anges, pour une grotte humide et obscure du mont Pellegrino. Nourrie de la seule Eucharistie, portée toujours par les anges, elle meurt à 30 ans après une vie mystique de prière et d'ascèse.
9: Et elle est notamment vénérée en Italie à cause de son miracle pendant la peste de Palerme. C'était au XVIIe siècle. Merci beaucoup Clara Bévilacqua. La prière du matin à présent, vous écoutez RCF Notre-Dame. Clara avec nous dans 10 minutes pour les infos.
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3: Nous sommes aujourd'hui le vendredi 4 septembre. Nous fêtons Sainte Rosalie et je vous souhaite à tous et à chacun un très bon réveil, un très bon début de journée à l'écoute de RCF Notre-Dame. Vous écoutez RCF Notre-Dame, il est précisément 7h et l'actualité comme chaque matin, c'est avec vous, Clara Bévilacqua. Clara, à la une ce matin, le monde agricole suspendu aux annonces de la ministre de l'Agriculture.
4: Annie Genevard annonce ce matin à 9h les mesures de plan de soutien aux agriculteurs touchés par la sécheresse. 100 000 emplois en moins d'ici 5 ans, Volkswagen s'accorde sur un plan et prévoit la suppression de 50 000 postes supplémentaires dans le monde, en plus des 50 000 déjà prévu en Allemagne. Les secours népalais ont extrait ce matin deux ouvriers vivants d'un tunnel du nord du pays. Ils étaient retenus prisonniers depuis la crue du 26 août qui a fait plus de 1000 morts. L'US Open s'est terminé pour Gaël Monfils. Le tennisman français s'incline cette nuit au deuxième tour de son dernier grand chelem. À 40 ans, Gaël Monfils prendra sa retraite à la fin de la saison au Masters 1000 de Paris.
3: Le RN propose de pénaliser le port du voile islamique. Le point de vue de Louis Dauphren. Dans 10 minutes, ce sera juste après votre information locale. Je salue tous les journalistes qui s'apprêtent à vous informer. C'est l'heure des informations sur RCF en Bretagne avec Benjamin Baillemont. Bonjour Benjamin.
5: Bonjour Pierruc, bonjour à tous. Au sommaire du journal de ce vendredi 4 septembre. À Vannes, alors qu'une école publique doit définitivement fermer en juin prochain, les parents d'élèves ont fait entendre leur voix lors de la venue du ministre de l'Éducation dans le Morbihan. Hier, réaction à suivre. Le pape Léon XIV sera à Paris, Lourdes et Metz à la fin du mois. Son séjour sera pris en charge par l'Église de France. Le coût est très important alors même que plusieurs diocèses restent fragile financièrement. Alors ces dépenses sont-elles justifiées? Vous entendrez la réponse d'un évêque breton. Le rugby club de Vannes retrouve le top 14 ce samedi. Pour le retour dans l'élite, le 15 breton se déplace à Castres. Nous sommes allés à la rencontre du coach Jean-Noël Spitzer avant ce match. Et du côté du ciel, prévoyez une journée très similaire à celle des derniers jours avec peut-être de légères averses, notamment sur l'ouest des Côtes d'Armor. À l'occasion de cette rentrée scolaire, le ministre de l'Éducation nationale était en visite ces mercredis et jeudi dans le Morbihan. Plusieurs sujets étaient abordés pendant ce déplacement, rénovation des écoles, développement de l'enseignement du breton, mais aussi promotion des sciences auprès des jeunes filles. Édouard Geffray a également été interpellé par des parents d'élèves de l'école de la Rabine à Vannes qui doit fermer ses portes en juin 2027. Jérôme Goutel, père de 4 enfants, y a déjà vécu 14 rentrées scolaires à la Rabine. Il regrette cette décision.
6: C'est pas une fermeture de classe, c'est une fermeture d'école. Et on l'a appris par la presse. Il se trouve que cette fermeture d'école, en plus, les élèves vont être dispatchés dans 5 à 6 établissements différents. Donc ils vont perdre tous leurs copains, copines et tout ça. Donc outre l'annonce qui est très violente, les enfants qui sont dispatchés, le manque de communication avec la mairie, on essaye d'interpeller justement les différents interlocuteurs qu'on peut avoir et on trouve beaucoup de portes closes ou des discours complètement fermés.
5: Le ministre de l'Éducation nationale, Édouard Geffray, a réagi à cette fermeture.
7: Évidemment, fermer une école, c'est toujours une douleur. Hein. C'est jamais de gaieté de cœur. Quand l'Éducation nationale et une commune décident ensemble de fermer une école, bah, c'est évidemment un choix difficile. Maintenant, on est aussi dans un contexte de baisse démographique très forte. Juste pour vous donner un ordre de grandeur, On a perdu 40 000 élèves en Bretagne entre 2015 et 2025. On va en perdre 80 000 entre 2025 et 2035. Donc on va doubler la chute du nombre d'élèves en Bretagne. Soit on le subit année après année, puis on ferme une classe ici, on ferme une classe là, etc. Soit au bout d'un moment, on reprend en main notre destin scolaire et on se dit, ben, est-ce qu'on recompose les choses pour à la fois s'adapter au territoire, en faire une politique d'aménagement du territoire ? Ma conviction profonde, vous le savez sans doute, c'est qu'il faut qu'on renoue avec une politique d'aménagement du territoire par et autour de l'école.
8: Aucun dialogue n'a été engagé entre les manifestants et le ministre à l'issue de cette séquence. Morbihan, toujours, le préfet annonçait hier maintenir les mesures visant à protéger la ressource en eau. Tout le Morbihan continental est en état de crise, le plus haut niveau d'alerte sécheresse. Et la situation ne risque pas de s'améliorer dans les prochains jours avec des températures qui vont notamment remonter ce week-end et l'absence de précipitations à venir. Tous les usagers sont appelés, quels qu'ils soient, à réduire leur consommation d'eau, qu'elle vienne du réseau d'eau potable ou encore de l'extraction dans la nature. Selon les services de l'État, les installations de production et de distribution d'eau seraient à plein régime, avec un risque de rupture en cas de défaillance technique. Dans le Finistère aussi, les services de l'État faisaient leur bilan hier sur la situation de la sécheresse, avec des niveaux d'eau toujours très bas comparés aux années précédentes, dans les cours d'eau comme dans les nappes phréatiques. Les interdictions restent également en vigueur. La préfecture qui a déclaré avoir mené 300 contrôles depuis la mise en place des restrictions, notamment au sein de golfs, de stations de lavage, d'installations industrielles consommatrices en eau, sur les usages d'arrosage pour 16% de taux de non-conformité, avec des sanctions infligées aux contrevenants. 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En Bretagne, il est 7h05. 830 personnes participent actuellement au pèlerinage à Lourdes organisé par le diocèse de Saint-Brieuc. Sur place, de nombreuses banderoles souhaitent déjà la bienvenue au pape Léon XIV qui effectuera un voyage apostolique en France à la fin du mois. Un voyage qui, si l'on accepte le volet sécurité pris en charge par l'État, sera entièrement financé par l'Église de France. Le coût s'avère très important. Une campagne de dons a déjà été lancé, mais au regard de ce montant, alors même que certains diocèses éprouvent des difficultés financières, ces dépenses sont-elles justifiées ? Écoutez la réponse de Monseigneur Denis Moutel, évêque du diocèse de Saint-Brieuc.
9: Le niveau des dépenses, d'une certaine manière, me réjouit. Et pardon, c'est un peu paradoxal, mais ça veut dire qu'il y a et qu'il y aura beaucoup de monde. Et c'est aussi une bonne nouvelle pour les finances, parce que quand les gens viennent, ils participent quand même aussi à la collecte générale qui se fait au moment de l'inscription. On est passé, semble-t-il, de 12 millions à 20 millions d'euros. C'est, de fait, ce sont des sommes très, très importantes. Mais il faut rapporter cela à l'événement, quoi. Mais il semble que plus les catholiques et au-delà des catholiques s'intéressent à l'événement, plus les dons aussi arrivent, affluent, en fait. Donc, vous voyez, le pape Léon XIV, il va réveiller notre attention aux plus fragiles et aux plus pauvres. Je crois qu'il ne va pas parler que pour les catholiques. Son message, il sera aussi adressé, je crois, hein, beaucoup plus largement. Mais c'est vrai que tout cela demande des moyens. Mais on ne voudrait pas non plus qu'après coup, on se dise quand même on a manqué d'accueillir le pape, ou plutôt les pèlerins qui viendront.
8: Le pape Léon XIV qui sera, je le rappelle, en France du 25 au 28 septembre. À Rennes, l'organisation des transmusicales va devoir supprimer 4 de ses emplois permanents. Une décision déjà envisagée fin juin est décriée par la CGT qui appelait à tout faire pour trouver des alternatives. C'est désormais acté. La direction du festival s'expliquait hier chez nos confrères de West France. La faute à un déficit prévisionnel de 200 000 euros pour l'année 2026, en dépit de taux de remplissage atteignant souvent les 100% lors du festival. Le festival qui fait face au double effet de la baisse des subventions publiques et de l'augmentation des coûts à tous les niveaux. Les transmusicales auront bien lieu du 2 au 6 décembre prochain, mais procéderont aussi à une augmentation de tous les tarifs de la billetterie. Le Liberté, lui, reste gratuit. Le rendez-vous sport à ne pas manquer ce samedi soir. Le rugby club de Vannes débute sa saison en top 14. Déplacement à Castres après avoir survolé la deuxième division l'année passée. Le 15 breton va de nouveau tenter de se maintenir dans l'élite. Plus petit budget du championnat, il tentera d'imposer sa marque dans le monde du rugby avec un effectif renforcé. Le coach Jean-Noël Spitzer nous partage son impression avant ce week-end.
10: C'est excitant, si j'avais dû repartir en Pro 2 après tant d'efforts, j'aurais pas le même moral. On l'appréhende évidemment parce qu'on sait que on a une première partie de championnat qui est quand même très difficile physiquement, mentalement pour tout le staff, hein, parce qu'on le sait, donc il faut s'y préparer mentalement. L'année dernière, un des facteurs de motivation, c'était aussi de jouer les meilleurs. On va jouer un des meilleurs neufs de top 14 à Karata, puis on va jouer le neuf de l'Écosse qui est à Montpellier, puis ensuite on va jouer Antoine Dupont. Donc, c'est formidable. On va jouer les meilleurs, quasiment les meilleurs joueurs du monde, quasiment sont en top 14. Et puis on s'est fixé l'objectif de peut-être placer un de nos joueurs, peut-être sur la liste France, il n'y a pas de raison. Pas parce que toi on va se battre pour le maintien qu'on ne va pas avoir des joueurs français performants.
8: Malgré un groupe peu relevé en Coupe d'Europe, le R7 espère réussir à se qualifier pour la phase suivante. Et avant ça, rendez-vous ce samedi à 19h à Castres pour débuter la saison. Et on regarde du côté de la météo avec la Bretagne sous un ciel bien gris dès ce matin, notamment sur la moitié ouest de la région. Même des risques d'averse du côté du Trégor costamoricain. Un thermomètre qui affiche ce matin entre 19 et 21 degrés. 19 à Brest, 20 sur le littoral sud de Quimper à Vannes, 21 à Saint-Brieuc et à Rennes. En deuxième partie de journée, le ciel va un peu se dégager sur le littoral morbihanais. Encore beaucoup de nuages ailleurs et encore de la pluie sur l'ouest du Côte d'Armor ou encore du côté de Quimper. Et un mercure en hausse prévoyait 21 à Brest, 22 à Saint-Brieuc ou Lorient, 23 à Quimper, 24 à Vannes, 26 à Rennes.
11: 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Merci de nous rejoindre. Dans quelques minutes, nous partirons au Liban. Et puis, nous évoquerons aussi avec Pauline de Torsiac les indications de sécurité, puisque Laurent Nunez a donné une interview au quotidien La Croix pour préciser les modalités du dispositif d'accueil du pape Léon XIV dans quelques semaines. Mais d'abord, le point de vue, comme chaque matin, et aujourd'hui avec Louis Dauphresne. Bonjour, cher Louis.
12: Bonjour, Pierre-Hugues.
11: Louis, votre édito ce matin porte sur la proposition du RN de pénaliser le port du voile islamique.
12: Oui, la campagne électorale se dévoile et montre son visage déjà crispé. J'ai tendance à me méfier des lois spéciales antireligieuses. L'Église en France en est vaccinée, elle a été spoliée à 3 reprises depuis la Révolution, et c'est déjà pas mal. Généralement, quand l'État touche à la religion, c'est plutôt brutal. Et pourtant, cela fait des décennies en fait que l'on tourne autour du voile. Depuis l'affaire de Creil en 1989, à l'époque, 5 intellectuels dont Elisabeth Badinter et Régis Debray se demandèrent si l'année du bicentenaire de la Révolution ne s'ouvrait pas sur le Munich de l'école républicaine. Le législateur mettra 15 ans à réagir avec les lois du 15 mars 2004 sur l'interdiction des signes ostensibles à l'école et du 11 octobre 2010 sur l'interdiction de la dissimulation du visage dans l'espace public, dite loi sur le voile intégral. Aussi, la proposition du RN n'est-elle pas si nouvelle ni si disruptive qu'elle en a l'air, puisque les gouvernements de Jean-Pierre Raffarin et de François Fillon avaient déjà posé des limites. En clair, par ces lois, la France a déjà reconnu que le voile pouvait poser un problème.
11: Quel problème, Louis ?
12: Eh bien, porter le voile n'équivaut pas à porter un bermuda, un survêtement, un marcel ou un haut court. Vous savez, le crop top. La position libérale individualiste, je m'habille comme je veux, n'épuise pas le sujet, passe à côté de la compréhension d'un phénomène collectif. Alors, pour le comprendre, je vais vous poser une question, Pierre-Hugues.
11: D'accord.
12: Quelle est votre équipe de foot préférée ?
11: Ah bah vous le savez, c'est évidemment le Stade Rennais.
12: Bah oui, je le savais. Je salue tous les Bretons qui nous écoutent. Si un matin, vous arrivez à la radio avec un maillot du Stade Rennais,
11: oui.
12: Alors bon, je vais m'en étonner, je vais trouver ça exotique, moi qui soutiens le Paris Saint-Germain depuis que j'ai 10 ans.
11: On va avoir des problèmes, Louis.
12: Ici à Paris. Mais ça va m'amuser. Si tous les salariés de RCF Notre-Dame, tout d'un coup, se mettent à porter le maillot du Stade Rennais, je vais passer de l'étonnement individuel à un autre questionnement et je vais chercher le sens de ce phénomène. Et c'est là que ça devient politique. Certains pourront dire qu'en portant ce maillot, ils renouent avec leurs origines. D'autres que chez eux, le foot est une religion qui les aide à vivre. D'autres encore qu'ils veulent promouvoir ce club par prosélytisme. D'autres encore qu'ils se sentent obligés de porter ce maillot en raison, je ne sais pas moi, de la pression patriarcale.
11: Que je peux exercer.
12: Voilà, exactement. Et que par opportunisme ou instinct de survie, ils se plient à une injonction. D'autres encore, peut-être minoritaires, sont animés par une intention qui serait que le Stade Rennais s'impose sur les terres du Paris Saint-Germain.
11: Et le voile, pour vous, Louis, c'est un peu la même histoire. Et donc, il y a 2 leçons à tirer.
12: Oui, la première, c'est qu'un signe ne vaut point par sa nature, mais par son usage, selon ce que Ludwig Wittgenstein put nous dire sur le langage. Le sens d'un mot est son usage dans le langage. Le sens d'un objet est lié à son usage. Nul ne questionne le voile de Sœur Clotilde dans Louis de Funès, joué par France Rumilly, la religieuse à cornette qui fonce à toute biture à moto ou en 2 chevaux. Nul ne questionne le voile de la Sainte Vierge qui n'apparaît jamais en cheveux, comme disait ma grand-mère. C'est la distinction entre le signifiant et le signifié. Le signifiant, c'est la forme perceptible du signe. Le signifié, c'est le concept ou l'idée associée à cette forme. Donc la question, c'est pourquoi ces femmes se voilent-elles ? Sont-elles solidaires des régimes qui l'imposent ? La généralisation du voile est récente. Bourguiba, Atatürk, Reza Shah mèneront des politiques de sécularisation, d'émancipation des femmes. Alors pourquoi assiste-t-on à un mouvement de réaffirmation religieuse ? J'avoue qu'on est mal placé pour s'en lamenter puisque les catholiques se réjouissent de leur côté du renouveau de la foi, en particulier chez les jeunes.
11: Et vous m'aviez parlé de deux leçons. Louis, quelle est la seconde leçon ?
12: Eh bien la seconde leçon, c'est que le nombre change le sens, change la nature du problème. Naguère, quelques voiles croisées dans la rue passaient pour une forme d'exotisme. Aujourd'hui, et c'est ce que je vous disais avec le maillot de foot, aujourd'hui, le phénomène acquiert une très forte visibilité. Ce qui passait pour de l'exotisme peut alors s'interpréter comme une revendication. Alors je crains qu'en ce début de campagne électorale, le RN ne veuille instaurer un rapport de force sur cette base. Et c'est ce que cherchent évidemment les islamistes, qui prendront argument de la proposition du RN pour faire du voile un marqueur victimaire et un étendard de leur idéologie.
11: Louis Dauphresne, pour le point de vue, vous pouvez réagir par mail à l'adresse direct@rcf.fr. Merci beaucoup. Louis, on vous retrouve pour le débat du jour à partir de 9h10. 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
11: Et bonjour Pauline de Torsiac.
14: Bonjour Pierre-Hugues, bonjour à tous.
11: Léon XIV arrive en France dans exactement 3 semaines.
14: Oui, Pierre-Hugues, l'un des temps forts de ce voyage, eh bien, ce sera la veillée au Stade de France avec 80 000 jeunes. On entendra résonner l'hymne composé par Grégory Turpin pour la venue du pape. Et il chantera en duo avec Natacha Saint-Pierre. Il nous dit tout et nous dévoile un extrait de cette chanson dans un instant. Ce sera aussi le sommet de cette veillée. Les jeunes vont être invités à prier et à se recueillir autour de la tunique d'Argenteuil. Vous savez, cette tunique qui aurait été portée par le Christ juste avant sa mort. Une relique que nous détaille le père Guy-Emmanuel Cariot. C'est le recteur de la basilique d'Argenteuil. Et puis, direction Haïti ce matin dans l'actu chrétienne. Haïti à feu et à sang. La population est prise pour cible par les gangs qui contrôlent une partie de l'île sur place. L'église est le dernier rempart face au chaos.
11: Vous le disiez, Pauline, c'est l'un des temps forts du voyage du pape en France, la veillée avec 80 000 jeunes au Stade de France.
14: Et on l'a dit sur RCF Notre-Dame, de nombreux artistes vont se succéder toute la soirée pour embraser le Stade de France. Grégory Turpin chantera en duo avec Natacha Saint-Pierre. C'est lui qui a composé l'hymne pour la venue de Léon XIV. Pour cela, il a réécouté, Pierre-Hugues, tous les hymnes des JMJ, mais aussi l'hymne officiel plus récemment de la visite de Léon XIV en Espagne. Il s'est aussi inspiré du thème de ce voyage pour que le monde ait la vie. Et il s'est confié à Marguerite de Moulin, et vous allez l'entendre en exclusivité sur RCF Notre-Dame, un extrait de cet hymne.
15: Ce chant, déjà, je l'ai composé quand j'ai entendu la devise de la venue du pape Léon en France, qui était « Pour que le monde ait la vie ». C'est déjà un thème qui m'inspirait, qui m'a donné envie d'écrire. Ensuite, ce chant, moi, je l'ai proposé simplement. C'est un chant qui se veut assez rassembleur, avec un refrain extrêmement simple à reprendre pour qu'on puisse le chanter tous ensemble.

Ce chant, je le chante en duo avec Natacha Saint-Pierre, avec qui j'ai collaboré déjà depuis de nombreuses années autour des poèmes de Sainte-Thérèse. Puis sur le pont de la chanson, qui est une invocation à l'Esprit-Saint, j'avais envie de signifier une vraie unité, une unité autour des artistes et quelques influenceurs. J'avais envie de montrer qu'on pouvait travailler ensemble, qu'on pouvait collaborer ensemble, comme j'ai l'habitude de le faire sur beaucoup de mes projets. Et puis montrer cette unité au pape Léon pour qu'il puisse voir la diversité et le dynamisme de notre Église.

0: Voilà, Pierre Hugues, l'hymne pour la venue de Léon XIV en France. Ça y est, vous l'avez un petit peu dans la tête.
1: Ça y est, je l'ai bien dans la tête, mais il est très beau. Écoutez, on a hâte de l'avoir.
0: Il est très beau. Et donc, composé par Grégory Turpin, il sera interprété au Stade de France, comme je vous l'ai dit, pour la veillée avec les 80 000 jeunes, mais aussi à Lourdes, le lendemain, et bien sûr en duo avec la chanteuse Natacha Saint-Pierre. Je pense qu'on va l'avoir, la mélodie dans la tête toute la journée.
1: C'est possible, et c'est dans cette ambiance, Pauline, que Léon XIV rejoindra les jeunes vers 21h le vendredi soir.
0: Oui, il fera un petit tour du stade en papa mobile. Il y aura un échange avec des jeunes. Et ensuite, ce sera un temps fort. Ce sera le sommet de cette veillée, le recueillement. Les jeunes, seront invités à prier, à se recueillir autour de la tunique d'Argenteuil qui, selon la tradition, aurait été portée par le Christ dans les heures précédant sa mort. Évoquée dans les évangiles, elle aurait été conservée en Orient par les premiers chrétiens avant d'être donnée à Charlemagne. Mais je vous propose Pierre, de nous approcher d'un peu plus près de cette relique avec le père Guy-Emmanuel Cariot, c'est le recteur de la basilique d'Argenteuil.
2: C'est un habit de laine, tout simple. Évidemment, l'habit est un peu abîmé, puisqu'il a 2000 ans, donc il y a des trous, elle a été découpée à la Révolution et refixée après sur un tissu de support. Donc elle est abîmée, mais quand on regarde les différents morceaux, on voit que la chaîne et la trame sont à 90 degrés. C'est du très beau travail, en fait. C'est pas du tout un habit luxueux ou une tunique ornée. C'est vraiment une tunique de laine toute simple, teintée de garance. On est dans un monde, peut-être, où il est difficile de parler de Dieu. Mais, justement, ce type de piété permet de dépasser seulement le discours. Vous voyez, un proverbe français qui dit « un beau dessin vaut mieux qu'un long discours ». Et ben voilà, là, c'est comme un beau dessin. C'est pas un dessin, mais c'est comme un beau dessin.
0: Et Léon XIV sera le second pape à voir la sainte tunique après Saint-Pierre, Pierre-Huguin.
1: On a parlé de l'hymne du voyage. Il y a aussi un visuel, Pauline.
0: Oui, une colombe stylisée tenant un rameau d'olivier surmontée d'une croix et encadrée par du bleu, du blanc, du rouge. Le visuel s'inspire de la devise du voyage du pape pour que le monde ait la vie. Et c'est Guilain d'Orglande de l'atelier Argot qui a imaginé ce visuel.
3: Il s'agit en effet d'un logo circulaire qui évoque une rosace, qui évoque un vitrail sur lequel on voit une colombe qui tient le rameau d'olivier, donc qui est évidemment une référence à la Bible, à Noé, et à la paix aussi, évidemment, qui était chère à la thématique que voulait développer le pape. Et puis derrière, on voit un arc-boutant qui évoque l'architecture de nombreuses de nos cathédrales, de nos églises, dans lequel on trouve la croix. Donc, on a voulu dessiner quelque chose qui soit à la fois très efficace, très simple, et en même temps qui soit détaillé, qui soit riche. On a aussi évidemment travaillé sur une typographie particulière, une typographie, donc les dessins de caractères, qui font référence au style art déco. Ça symbolise assez bien le style français. Et en même temps, il y a une forme de modernité dans ce style, côté assez intemporel, assez universel.
0: Voilà un logo réfléchi, un visuel qui figure sur de nombreux produits dérivés. Ils sont disponibles à la boutique de Notre-Dame de Paris et leur vente doit permettre de financer la venue de Léon XIV en France, Pierre Huguin.
1: La venue de Léon XIV dont parle le ministre de l'Intérieur. Dans un entretien au quotidien La Croix, il détaille le dispositif de sécurité pour la venue du pape.
0: Et vous l'imaginez, un dispositif de sécurité exceptionnel sera mis en place pour la visite du pape Léon XIV en France. C'est ce qu'explique Laurent Nunez. 15 000 membres des forces de l'ordre mobilisés au plus fort de l'événement. Environ 14 000 d'entre eux seront déployés à Paris les 25 et 26 septembre. Un millier à Lourdes pour préparer l'arrivée de Léon XIV. Le pape sera notamment entouré d'une bulle de protection de policiers à pied lors de ses trajets en papa mobile. Le ministre de l'Intérieur a précisé qu'aucune menace terroriste spécifique n'avait été identifiée à ce stade.
1: Et dans ce même entretien, Laurent Nunez pointe une augmentation des actes antichrétiens en France depuis le début de l'année.
0: Une hausse de 6% par rapport à la même période l'an dernier. C'est ce que révèle le ministre de l'Intérieur. Au total, 1150 actes antireligieux ont été recensés au premier semestre, parmi lesquels 40% sont antichrétiens, dont 84% sont des atteintes aux biens, des vols ou dégradations, notamment dans les églises et les cimetières. Les atteintes aux personnes restent minoritaires, avec seulement 14 faits recensés.
1: Il est 7h23, nous sommes toujours avec Pauline de Torsiac pour l'actualité chrétienne. Et Pauline, direction Haïti à présent, l'île des Caraïbes est à feu et à sang.
0: Et fin août, au moins 47 personnes ont été tuées par des gangs près de Port-au-Prince. Ce climat de violence et d'insécurité éloigne l'espoir d'organiser au mois de décembre la première élection d'un chef d'État depuis 2016. L'Église catholique sur place alerte sur la dégradation de la situation sécuritaire en Haïti. Elle dénonce aussi les attaques visant ses institutions. Thomas Oswald, journaliste à l'aide à l'Église en détresse, nous en dit plus.
4: Le problème central d'Haïti, c'est que depuis le président Aristide, et même peut-être auparavant, le gouvernement a senti que le pays lui échappait, a dissous l'armée et a utilisé des gangs pour faire régner la terreur. Et à partir du moment où on est rentré dans cette logique-là, ce sont les gangs armés qui sont la force de police, entre guillemets, hein, c'est eux qui dirigent le pays, ceux qu'on les arme dans une très grande portion du territoire. Et le pays devient absolument ingérable. Et ça a pris un tournant encore plus grave en 2018, quand le gouvernement a fait appel à lâcher, je veux dire, les brides à ces gangs qui existaient déjà. Et on est depuis 2018 dans cette situation où la situation sécuritaire ne fait que s'aggraver chaque année. Effectivement, on peut craindre

0: Les institutions qu'elle peut avoir sur place, en particulier une partie des écoles, une partie des infirmeries, enfin des dispensaires plutôt, dont elle peut disposer. Malheureusement, il y a beaucoup de ces écoles en particulier qui sont maintenant invivables, où les gens ne peuvent plus aller. Alors, il y a des solutions de remplacement qui sont mises, en particulier les cours à domicile, hein, comme on peut avoir dans d'autres pays, au Liban en particulier, où il y avait un problème à peu près similaire, c'est un pis-aller. Dans le diocèse de Port-au-Prince, il y a encore 200 séminaristes qui continuent malgré tout à leurs études. Hein. Puis 200 séminaristes, c'est un nombre vraiment important. Donc il y a une église qui est encore bien présente, qui a une foi très vivante, mais qui subit, comme le reste de la population, une situation sécuritaire absolument épouvantable. Tant qu'on ne nous a pas coupé la tête, on peut toujours espérer porter un chapeau. C'est un peu ce que fait l'Église. On ne lui a pas encore coupé la tête, donc elle espère encore porter un chapeau. Mais malheureusement, il n'y a rien, en tout cas à vue humaine, qui permette de voir une amélioration dans les jours, les mois, les années à venir.
1: Léon XIV, lors de l'Angélus dimanche dernier, a appelé à la libération des otages en Haïti.
2: Il est 7h26 en direct des diocèses. À présent, Pauline, chaque matin, vous nous faites parcourir la France à la découverte du patrimoine immatériel, immatériel, religieux. Direction l'Allier ce matin.
1: Et oui, un lien très fort existe depuis longtemps entre le diocèse de Moulins et l'ordre de la Visitation. Jérémy Coulon, bonjour.
3: Bonjour Pauline, bonjour Pierre-Hugues, bonjour à tous.
1: Alors, vous allez nous éclairer sur ce sujet. Lorsque l'on évoque la visitation à Moulins, il faut quand même préciser de quoi on parle.
3: Oui, Pauline, car ce même mot peut renvoyer à plusieurs lieux dans l'Allier, et en particulier à Moulins. D'abord, l'ordre de la Visitation, ordre fondé en 1604 par Jeanne-Françoise Frémois, baronne de Chantal, bien connue sous le nom de Sainte-Jeanne de Chantal, aux côtés de Saint-François de Sales. C'est précisément à Moulins, en 1641, que la sainte catholique va trouver la mort, alors qu'elle est venue pour y rencontrer une nouvelle recrue, Marie-Félicie Orsini, la duchesse de Montmorency, qui fera d'ailleurs construire un magnifique mot mausolée à la gloire de son mari et qui trouve place, eh bien vous vous en doutez, dans la chapelle de la Visitation de Moulins, que l'on peut encore bien sûr visiter. On y trouve notamment le magnifique plafond peint du chœur des Visitandines qui a été restauré en 2016. On parle donc ici de l'ancienne Visitation, puisqu'à la Révolution, les sœurs ont été chassées, remplacées actuellement par un lycée.
1: Alors vous parlez de l'ancienne Visitation, Jérémy, ça veut dire qu'il y a la nouvelle ?
3: Et oui, bien sûr, car à la fin du 19e siècle, les religieuses visitandines fondent un nouveau couvent à Moulins. On l'appelle donc la Nouvelle Visitation. Il demeure un couvent très important de l'ordre encore aujourd'hui, notamment parce qu'il est très lié à un autre lieu, suivez bien, cette fois-ci le musée de la Visitation de Moulins. Installé au centre-ville, il présente une très importante collection de textiles confectionnés par les religieuses, mais aussi des pièces d'orfèvrerie, des pièces graphiques ou encore des objets de dévotion et de la vie quotidienne des sœurs. Alors vous voyez déjà trois lieux très importants qui montrent les liens très forts entre le diocèse de Moulins et la Visitation.
1: Merci beaucoup Jérémy Coulon pour cet éclairage sur justement l'ordre de la Visitation. Merci.
2: Et merci à vous Pauline de Torsiac, la météo à présent.
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2: Et pour la météo, Clara, c'est donc ce retour de la canicule.
8: Mais oui, à partir de la mi-journée, 5 départements du Sud seront placés en vigilance orange, jusqu'à 39 degrés attendus en Ardèche, dans l'Aude, la Drôme, l'Hérault et le Gard. Plus au nord, comptez 33 degrés à Nantes, 30 à Paris, 29 à Brest et Strasbourg et 26 degrés à Lille. Hormis dans les Hauts-de-France, c'est un grand soleil qui s'annonce sur l'ensemble du territoire et ce soleil va rester bien installé tout le long du week-end.
2: Restez avec nous, les informations.
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2: Et oui, il est précisément 7h30 sur RCF Notre-Dame. Sont arrivés en studio Nathanaël de Ringson. Bonjour.
9: Bonjour.
2: Et votre invité Sylvain Maillard.
9: Exactement, et avec lui nous parlerons entre autres de la visite du pape dans son arrondissement.
2: Ah, bah vaste programme également, Aymeric Christen.

0: Hansen. Bonjour Aymeric.
1: Bonjour Pierre-Hugues.
0: Tout est grâce, ou presque, on va en savoir plus avec vous dans 5 minutes. Mais d'abord, les informations, elles devaient être annoncées hier, mais Clara, ce sera finalement pour aujourd'hui.
2: Oui, la ministre de l'Agriculture va détailler ce matin à 9h le contenu des annonces du plan d'urgence pour les agriculteurs qui ont fait face aux canicules et aux sécheresses. Sébastien Lecornu demande à Bercy des annulations et des gels de dépenses pour financer ces mesures urgentes. Le Premier ministre qui a rendez-vous avec le patron de la FNSEA mardi prochain, Arnaud Rousseau, qui estime que les pertes de récolte et de fonds pourraient dépasser les 10 milliards d'euros à cause de la sécheresse de cet été. Et la canicule, justement, qui fait son retour et s'installe depuis plusieurs jours dans le sud de la France. 5 départements en vigilance orange aujourd'hui. Contrairement aux derniers mois, l'ensemble de l'Hexagone n'est pas concerné par cette vague de chaleur. C'est principalement le sud de la Garonne qui est touché avec 36 à 38 degrés, voire même 40 degrés localement.
0: Depuis cette nuit, les importations de viande brésilienne dans l'Union européenne sont suspendues.
2: Oui, plus de volailles ni de bœuf brésilien. Bruxelles attend des garanties sur le respect des règles sanitaires. En cause, l'utilisation intensive des antibiotiques dans les élevages. L'UE veut montrer sa vigilance alors que la signature du traité de libre-échange avec les pays du Mercosur avait entraîné de vives critiques, notamment chez les agriculteurs français. Le Brésil se dit préoccupé par cette décision.
0: Volodymyr Zelensky dit espérer dans les prochains jours une visite à Kiev des émissaires de Donald Trump.
2: Le président ukrainien veut relancer les efforts de médiation américain pour trouver une issue à la guerre. Les frappes russes se sont intensifiées sur la capitale ukrainienne ces derniers jours. Des négociations sont-elles toujours possibles alors que la Russie continue de gagner du terrain en Ukraine, selon le général Dominique Trinquant?
3: La trajectoire aujourd'hui, c'est on arrête les combats. Le Vatican a envoyé une mission rencontrer M. Lavrov à Moscou pour lui dire la même chose. Un, on arrête les combats. Ensuite, on discute. La grosse question pour l'Ukraine, bien sûr, c'est le devenir de ces oblats occupés. Qu'ils soient occupés par la Russie, c'est une chose. Qu'ils soient annexés, déjurés à la Russie, c'est autre chose. Et pour l'instant, c'est la limite qui est marquée. La Russie veut continuer les combats pour essayer de gagner le maximum de terrain. Elle a beaucoup de mal, mais ne nous leurrons pas, elle grignote du terrain quand même dans le Donbass. Lentement, très petitement, mais progresse sur le terrain. Et l'Ukraine a bien sûr un problème, qu'elle n'a plus assez d'hommes pour combattre.
2: Et le général Dominique Trinquant, spécialiste des relations internationales, était l'invité de Melchior Gormand dans le 10-12 de RCF Notre-Dame. Les secours népalais ont extrait ce matin 2 ouvriers vivants d'un tunnel du nord du pays. Ils étaient retenus prisonniers depuis la crue catastrophique du 26 août, dont le bilan s'élève maintenant à plus de 1280 morts et plus de 5600 disparus. Les autorités népalaises ont dénombré près de 85 000 sinistrés privés désormais de toit. Le The Event, ce marathon caritatif de jeux vidéo en direct pendant 3 jours sur Twitch, revient ce week-end donc pour une 10e et dernière édition. Plus de 50 heures consécutives rythmées par des jeux vidéo, des quiz, des concerts et divers défis avec des appels aux dons. Un événement donc qui est sur le point de voir le jour pour la dernière fois. Le créateur, le streamer Zerator, interroge par nos confrères de l'INA.
4: Pourquoi on met fin au The Event ? Parce qu'on estime qu'on a fait ce qu'on pouvait. Et je pense que si on devait le continuer, il faudrait qu'il se transforme beaucoup. On a envie de le figer dans le temps avec ce qu'il est et ce qu'il est devenu. Le The Event, ça a commencé dans un salon d'une maison qu'on avait louée exprès. C'était venez, on se rassemble un week-end, on amène nos ordinateurs, on se fait des pâtes pendant 3 jours et on essaye de voir ce qu'on peut faire si on demande aux gens de nous aider à lever des fonds pour une crise humanitaire. En l'occurrence, c'était pour Save the Children à l'époque. Franchement, on s'est senti dépassé dès le début, je pense, quand on lève quasiment 170 000 euros. Aujourd'hui, le don moyen d'un The Event, c'est environ une vingtaine d'euros. Ces fonds, ils sont levés chaque année pour un panel d'associations différents pour essayer de couvrir le plus de causes possibles.
2: Et voilà, maintenant, 10 ans plus tard, c'est un événement qui a récolté 55 millions d'euros. Il faudra attendre donc la nuit de dimanche à lundi pour connaître le montant de la cagnotte qui sera redistribuée à plusieurs associations.
0: Merci beaucoup Clara Bévillacois pour les informations. 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Et avant de retrouver Nathanaël de Ringsan et son invité, eh bien on retrouve Aymeric Christensen de La Vie. Bonjour Aymeric.
1: Bonjour Pierre-Hugues.
0: Et oui, c'est bientôt le week-end et cette année, vous proposez d'explorer avec nous le vendredi un peu de toutes ces choses qu'on ne sait pas toujours apprécier à leur juste valeur. Expliquez-nous.
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5: Voilà, donc pas ça, par exemple. Pas la mélodie du bonheur, parce que, sans vous faire offense, Pierruc, vous n'êtes pas Julie Andrews. Mais quand on n'habite pas dans une comédie musicale, nos vraies joies quotidiennes, c'est plutôt café renversé, chaussettes trouées, enfants qui se grattent la tête deux jours après la rentrée. Oui, c'est trop facile de s'émerveiller des jolies choses de la vie, des petits bonheurs. La première gorgée de bière, c'est super, mais est-ce qu'il n'y a pas du bon à la deuxième gorgée de bière? Ou même à la dernière, vous savez, celle qui est toute tiédasse, là. Bref, et si on s'émerveillait davantage de tous ces trucs un peu bof qui font aussi le sel de nos journées?
0: Bon, il va falloir que vous nous expliquiez un peu ce que vous entendez par des trucs un peu bof, parce que, Aymeric, le concept manque un peu de précision.
5: Mais si, vous savez. Dans la vie, il y a des choses objectivement belles. L'amour, les rires d'enfants, la résurrection, les Beatles. Il y a les choses indiscutablement affreuses, la guerre, le cancer, les notes de bas de page regroupées à la fin d'un livre. Et puis, entre les deux, il y a ce ventre mou, tout ce qui est moyen, banal, décevant et qu'on a curieusement plus de mal à savourer. Et c'est dommage car, comme disait un philosophe bien connu,
6: « Si vous chipez des fruits sans épices, ce n'est pas la peine de faire attention. »
5: À méditer, hein, petit, as-tu compris? Mais je n'oublie pas que vous vouliez un exemple. Alors prenons le même que tout le monde cette semaine, la rentrée. Drôle d'idée quand même, non? Qu'est-ce que vous faites là, Pierre-Hugues, Nathanaël? Qu'est-ce que je fais là? Votre invité, je n'en parle même pas, ça se voit sur son visage depuis que j'ai commencé à parler. Qu'est-ce qu'on fait là tout cela ce matin alors qu'on serait tellement mieux ailleurs?
0: Alors d'abord, Aymeric, sachez que tout de même, je suis content de vous revoir après l'été. Et si je vous suis bien, vous voulez donc faire l'éloge de tout ce qu'il y a de bon dans la reprise?
5: Oui, mais prenons le temps de bien poser les choses, puisqu'on est tous là, donc, et qu'on n'a rien de mieux à faire. C'est quoi une rentrée? C'est mettre fin aux vacances et retourner dans un quotidien moins bien. Renoncer à la liberté pour l'obéissance à son réveil matin. Remplacer peut-être les balades en vélo par des embouteillages ou des transports en commun. Troquer les glaces contre des endives en gratin.
0: Est-ce que vous faites exprès d'enchaîner les rimes en un?
5: Absolument. Et c'est parce que la rentrée nous rappelle que la vie, ce n'est pas seulement...
7: Plonger la main au plus profond d'un sac de grains. Briser la croûte des crèmes brûlées avec la pointe de la petite cuillère. Et faire des ricochets sur le canal Saint-Martin.
5: En gros, pour ne pas se lasser des choses, il faut aussi savoir s'en priver un peu. C'est peut-être de la sagesse de comptoir, mais le dire avec la musique d'Amélie Poulain, ça vous pose tout de suite un peu le propos. Et je vais vous dire, en fait, la rentrée, contrairement aux apparences, ce n'est pas la mort des vacances, c'est la naissance du désir des prochaines. Et c'est là un peu de nos joies quotidiennes, parce que tout est grâce, enfin, presque.
0: Merci beaucoup, Aymeric Christensen du magazine La Vie. Vous serez avec nous tous les vendredis, cette saison, justement, pour nous raconter ces trucs un peu bof. Voilà.
5: Un peu bof, mais j'espère pas mal quand même.
0: Pas mal quand même. Merci beaucoup, cher Aymeric Christensen.
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0: Il est 7h38, Nathanaël de Rinxan. Vous recevez ce matin Sylvain Maillard, député Ensemble pour la République de Paris.
10: Oui, Sylvain Maillard, bonjour. Député du 8e arrondissement, un bout du 9e, un bout du...
11: Premier du 9e, et bonjour Nathanaël de Rinxan.
10: Il y en a beaucoup. Alors merci d'être là. Alors c'est pourtant au chef d'entreprise, aguerri et reconnu, que je vais poser la première question. Un rapport du Sénat tacle le poids et l'instabilité des prélèvements sur les entreprises, hein, qui réclament une forme de stabilité fiscale, de prévisibilité. Alors, on parle du poids des prélèvements obligatoires, des conséquences sur la compétitivité des entreprises, des salaires, de l'instabilité, de la complexité fiscale qui constitue un frein à l'investissement. Vous en pensez quoi en tant que chef d'entreprise?
11: Ben c'est tout à fait vrai. D'ailleurs, c'était une des discussions que nous avons eues à la REF la semaine dernière avec le MEDEF, qui, les chefs d'entreprise, ne comprennent pas, et ils ont raison, que nous ne soyons pas capables d'assurer, au moins sur 5 années, une stabilité fiscale. Et d'ailleurs, ça devra sûrement être l'engagement des candidats, en tout cas ce sera les engagements du candidat que je soutiendrai, parce que nous avons besoin, pour investir, d'avoir une rentabilité. Pour avoir une rentabilité, il faut la calculer, et pour ça, il faut une stabilité économique.
10: Alors, on parlera du candidat que vous soutiendrez tout à l'heure. Dans un mois, jour pour jour, le gouvernement va défendre son budget devant l'Assemblée nationale. Avant même de savoir ce qu'il y a dans ce projet de loi de finances, ça me surprend, les partis se disputent déjà pour savoir s'ils vont, oui ou non, le voter. Sébastien Lecornu a-t-il ouvert la boîte de Pandore en accédant aux demandes du PS l'an passé ?
11: Ça, c'est une vraie question. Moi, je pense que oui, nous avons, fait une faute pour notre pays d'être revenu en arrière sur la réforme des retraites. J'entends et je comprends la démarche du fait de vouloir avoir un budget l'année dernière. C'est important. On parlait des chefs d'entreprise et compliqué. On parlait des chefs d'entreprise qui ont besoin de stabilité, qui ont besoin de savoir comment ils vont investir. Évidemment qu'on a besoin d'un budget. On a besoin d'un budget cette année. Mais d'être en permanence sous la menace des socialistes fait que nous votons des mauvais budgets.
10: Et alors jusqu'où le gouvernement doit-il aller pour trouver une majorité à son budget ? Est-ce qu'il y a une limite ? Les enchères vont monter sans doute.
11: On est très inquiet pour ce budget. Dans quel état d'esprit vont être l'ensemble des députés à quelques mois de la présidentielle ? Honnêtement, c'est un travail extrêmement dur pour Sébastien Lecornu.
10: Alors je vous ai entendu ces derniers jours, vous avez récemment fait part de votre opposition au projet de désindexation des retraites annoncé par Roland Lescure. Est-ce que vous avez d'autres points de désaccord avec le gouvernement ? J'appelle bien ça le gouvernement.
11: Alors juste pour préciser, je suis contre la désindexation d'une partie des retraités.
10: Je n'étais pas rentré dans le détail. Mais
11: c'est important parce que moi j'ai toujours porté, même depuis 2024, en disant quand il n'y a plus d'argent, à ce moment-là on gèle l'intégralité des ressources, c'est-à-dire qu'on dit on dépense exactement les mêmes montants que l'année précédente. Donc ça, j'y suis favorable. Par contre, les retraites, c'est très simple. C'est comme un salaire. On regarde pas le patrimoine des uns des autres. Ça, il y a des impôts pour ça. Et donc, je pense que c'est important. Une retraite, c'est pas un service social. C'est des cotisations qu'on a payées. Donc, on nous les doit un certain nombre d'années après. Sinon, on n'a plus confiance dans le système. Donc, oui, il faudra faire des efforts sur beaucoup d'autres choses. Il y aura des propositions du gouvernement. Moi, je crois qu'à un moment, quand on n'a plus d'argent, comme dans n'importe quel budget de famille et des gens qui nous écoutent, dans ces moments-là, on coupe et on arrête de dépenser plus que ce qu'on a dépensé.
10: Vous allez voter le budget, quoi qu'il arrive ?
11: Moi, je soutiens le gouvernement. Et donc, mon travail, on est au mois de septembre, c'est de faire en sorte de faire du, entre guillemets, mais c'est notre travail, de lobbying auprès du gouvernement pour qu'il puisse aller dans la direction des orientations que nous souhaitons. On sait que ce sera difficile, on sait qu'il faut être extrêmement raisonnable et que l'argent public est rare. Et donc, nous, on propose des réformes sur l'assurance chômage, des réformes structurelles. Ce pays a besoin de réformes structurelles. Nous devons travailler plus collectivement. Ceux qui le peuvent doivent travailler plus. Nous travaillons moins que les autres. Et donc, en productivité, nous avons énormément perdu. C'est là-dessus aussi qu'il faut dire la vérité. Et la campagne électorale doit dire aussi la vérité.
10: Alors, vous êtes directement concerné par ce budget, hein, puisque vous siégez à la commission de la Défense et des Forces armées. Le budget de l'armée sera l'un des seuls à augmenter. Sébastien Lecornu a parlé d'un petit peu plus de 6 milliards d'euros. Comment est-ce qu'on justifie un tel choix dans un contexte économique actuel ? Je traduis, est-ce que les Français vont comprendre cet effort financier qu'on leur demande ?
11: C'est une vraie question, mais je crois que c'est d'ailleurs dans l'ensemble des sondages et des remontées de terrain, nos concitoyens le comprennent. D'abord, dire que nous avions pris beaucoup, beaucoup de retard. Nos armées n'étaient plus au niveau ou plus suffisamment d'un point de vue, je dirais même masse de l'armée. On a une armée qui est très performante, mais nous n'étions pas capables, je le dis, c'est un rapport parlementaire, d'assumer au-delà 4, 5, 6 jours de guerre intensive. Et donc on voit bien ce qui se passe en Ukraine, nous n'avions plus les moyens de ça. Donc il faut remonter en puissance, remettre de la masse, et c'est ce que nous avons fait. Je vais être très honnête, mais vos auditeurs le savent. L'armée française anticipe, comme l'ensemble des armées étrangères et européennes, un conflit possible avec la Russie à l'orée de 2029-2030. Il faut que nous soyons prêts pour que la Russie se dise « nous n'irons pas au combat, il faut être fort, il faut être prêt, les Allemands le font, les Polonais le font ». L'ensemble de l'OTAN remonte en puissance et donc il nous faut assurer notre sécurité.
10: Et même si ça passe au détriment du pouvoir d'achat des Français aujourd'hui, un pouvoir d'achat compliqué pour de nombreuses personnes.
11: La politique, c'est de l'arbitrage et nous arbitrons de préparer la France pour qu'il n'y ait pas de guerre et pour que nous soyons suffisamment préparés pour faire peur. Nous devons faire plus peur. Nous savons que nous sommes dans un monde, évidemment, qui est beaucoup plus dangereux que ce que nous avons connu auparavant. Si nous avons une armée prête, Ça fait réfléchir forcément celui ou celle qui ont l'idée de nous attaquer.
10: C'est de la dissuasion. Dans un entretien accordé à La Croix, le ministre de l'Intérieur, Laurent Nunez, dévoile en exclusivité les chiffres des actes anti-religieux pour le premier semestre de l'année 2026. Un sujet dont je sais qu'il vous intéresse particulièrement. Alors au total, 1150 actes ont été recensés, parmi lesquels 40% sont anti-chrétiens. Alors il y a beaucoup de dégradations sur des lieux de culte, sur des sépultures, peu d'actes contre des personnes. Mais est-ce que c'est inquiétant, cette forte augmentation, 40% quand même?
11: Oui, bien sûr. Et on a une montée aussi très forte de l'antisémitisme, vous savez, depuis un certain nombre d'années, d'autant plus après le 7 octobre. Et donc, il faut les combattre. Moi, je note que dans la vie politique, rien n'est fait pour... au fond, pour les combattre, puisque nous laissons rentrer nos passions tristes dans le débat et pour monter les uns contre les autres. Quand vous avez des extrêmes, extrême gauche et extrême droite, qui sont fabriqués sur le rejet d'un bouc émissaire, c'est pas le même. Évidemment, les actes anti-autres, en fait, ne font que s'accroître. Il faut les combattre, mais c'est aussi un combat politique des uns et des autres, en disant que nous n'acceptons pas, nous devons respecter l'autre, même dans sa différence. Surtout dans sa différence.
10: Le pape sera en France dans 3 semaines. C'est un des temps forts de sa vie. Se déroulera dans votre circonscription. Je crois en plus que vous faites partie du groupe d'études sur les relations avec le Saint-Siège. Est-ce que c'est compliqué d'organiser une visite du pape quand on a accueilli les Jeux Olympiques?
11: Alors, est-ce que c'est plus compliqué que les Jeux Olympiques? Évidemment que non, mais évidemment ça va nécessiter de la part des services de la ville, des services de l'État, un travail, une préparation importante.
10: Vous avez des rendez-vous fréquents justement pour préparer cette visite du pape?
11: Oui, toutes les semaines en fait avec la préfecture de police, nous allons faire un point sur les points de vigilance, les évolutions, pour faire en sorte de aussi donner notre avis, mais permettre aussi de pouvoir venir à votre micro ou à d'autres, informer nos concitoyens. Place de la Concorde, vous savez, c'est là où va avoir lieu la grande messe
10: et
11: l'immense messe. On attend entre 800 et 1 million de personnes et ça se prépare. Et d'ailleurs, les travaux ont déjà commencé d'installation. C'est-à-dire, je le dis aux Parisiens aussi, le démontage se terminera mi-octobre. Donc ça va être un grand moment Place de la Concorde. Et donc il y aura évidemment... des difficultés de circulation, mais je crois qu'on est tous très très fiers d'accueillir le pape à Paris pour la première fois. Enfin, ça a été un moment très fort.
10: Vous attendez quoi, vous, à titre personnel, religieux, de cette visite du pape?
11: Alors, le député que je suis, d'abord, veut que ça se passe bien.
10: Mais il a aussi une religion, le député.
11: Bien sûr, et le catholique que je suis aussi, c'est toujours un moment extrêmement fort. Et des rencontres avec le pape, même si elles sont souvent lointaines, mais elles amènent à une réflexion de chacun d'entre nous. Et c'est souvent des moments d'introspection, de réflexion, des week-ends très forts. Je me souviens quand j'étais beaucoup plus jeune, mais les JMJ ont été aussi des moments de construction personnelle importants. Donc je me réjouis que le pape vienne à Paris.
10: Alors je ne peux pas vous laisser partir sans parler de la présidentielle. Vous avez esquissé le nom d'un futur candidat que vous allez peut-être suivre. Est-ce qu'on peut savoir à qui ira votre voix? Est-ce que vous êtes plutôt Édouard Philippe ou plutôt Gabriel Attal? Alors, petite information importante, je ne sais pas si c'est un indice, on vous a aperçu aux côtés de Gérald Darmanin le week-end dernier à Tourcoing. Gérald Darmanin qui, lui, s'est engagé derrière Édouard Philippe.
11: Alors moi, je suis très proche de Gérald Darmanin et donc toujours à ses côtés. Moi, je l'ai toujours dit, j'ai porté avec Maud Bréjon un appel de parlementaires, une centaine de parlementaires, pour qu'il y ait un seul candidat. Donc moi, je suis Renaissance, mon président de groupe s'appelle Gabriel Attal et je trouve qu'il a fait une très très belle campagne cet été, très présent. Je vois que de toute façon, si nous voulons nous qualifier et porter notre voix, il nous faut absolument un seul candidat. Donc moi, ma place, elle est très simple, c'est d'essayer de faire en sorte qu'il y ait le plus tôt possible un seul candidat. Dans notre espace politique, je veux qu'il a été défini par Michel Barnier, c'est-à-dire le socle commun, que ce soit DLR, Renaissance, Horizon,
10: et comment,
11: Modem.
10: Et comment on le désigne? Une primaire?
11: Moi, j'avais proposé une primaire. Je crois que c'est trop tard. Et surtout, les candidats ne sont pas d'accord sur qui doit participer à la primaire. Et la primaire implique que chaque candidat qui perd soutienne le candidat qui gagne. Donc on voit bien que ce n'est a priori pas possible. Donc ce que je souhaite, c'est que très rapidement, moi je vais être novembre, décembre, qu'il y ait un seul candidat. Et ce candidat, nous serons tous à ses côtés pour porter un projet autre honnêtement que les extrêmes qui sont pour moi la défaite française.
10: Alors juste pour terminer, Sylvain Maillard, rapidement, vous êtes arrivé avec Emmanuel Macron. Dans quelques mois, il va quitter l'Élysée. Vous, que ferez-vous ? Est-ce que vous retournerez dans votre entreprise en tant que patron ou est-ce que vous allez rester en politique ?
11: Moi, je souhaite continuer. Je souhaite continuer, mais auprès, dans un projet pour 5 ans, auprès d'un candidat. Mais on a une campagne électorale qui commence. On va les écouter les uns les autres, essayer de participer à participer au projet. Et puis voilà, je pense que c'est la vie. Tout à l'heure, on écoutait sur plein de choses intéressantes, sur des moments de réflexion. Bah, l'avenue du Pape, permet aussi de réfléchir.
10: Et on va profiter de la vie. Merci beaucoup, Sylvain Maillard.
0: Merci. Je reviens juste sur un point. Vous avez parlé entre 800 000 et 1 million de personnes à la Concorde. Pour le moment, la CEF parlait plutôt de 400 à 500 000. La préfecture de Paris attend près d'un million de personnes.
11: On est en train de travailler sur le fait de, est-ce qu'on peut monter un peu plus de monde. Il y a énormément d'inscriptions auprès des différents services du diocèse.
0: Donc ça pourrait monter.
11: Comment imaginer que des centaines de milliers de Français ne puissent pas accéder à ce site ? Voilà, c'est une vraie difficulté, mais il faut que ce soit en sécurité. C'est très très difficile d'être préfet de police, je peux vous dire.
0: Merci beaucoup Sylvain Maillard. Et merci à vous, Nathanaël de Ringsan. Évidemment, c'est à réécouter sur rcfnotredame.fr. Il est 7h51 en Italie, durant la pandémie de Covid-19. Certains habitants se sont tournés vers une sainte qui avait déjà protégé leur ville autrefois, lors d'une terrible épidémie de peste, Sainte Rosalie, qui est à l'honneur aujourd'hui. On en parlera avec Clara dans quelques minutes. Mais d'abord, c'est la prière du matin sur RCF Notre-Dame. Tous les jours, l'Évangile et un passage de Saint-Luc. Les contemporains de Jésus s'étonnent. Habituellement, les disciples des prophètes prient. Ça n'est pas le cas des disciples du Christ. Le père Sébastien Anthony nous accompagne ce matin.
12: En ce temps-là, les pharisiens et les scribes dirent à Jésus : les disciples de Jean-Baptiste jeûnent souvent et font des prières. De même ceux des pharisiens. Au contraire, les tiens mangent et boivent. Jésus leur dit : pouvez-vous faire jeûner les invités de la noce pendant que l'époux est avec eux? Mais des jours viendront où l'époux leur sera enlevé. Alors, en ces jours-là, ils jeûneront. Il leur dit aussi en parabole : personne ne déchire un morceau à un vêtement neuf pour le coudre sur un vieux vêtement. Autrement, on aura déchiré le neuf et le morceau qui vient du neuf ne s'accordera pas avec le vieux. Et personne ne met du vin nouveau dans de vieilles outres. Autrement, le vin nouveau fera éclater les outres. Il se répandra et les outres seront perdus. Mais on doit mettre le vin nouveau dans des outres neuves. Jamais celui qui a bu du vin vieux ne désire du nouveau, car il dit « c'est le vieux qui est bon ».

Bonjour. Les vêtements vieillissent mal. Même si l'on en prend soin, vient le moment où ils se trouent et s'effilochent. On peut les repriser un temps, puis on en change. Il serait désastreux de tailler des pièces dans un vêtement neuf pour les recoudre sur un vieux. À la première lessive, la déchirure serait irrémédiable. C'est bien pour cela que ni Jésus ni sa communauté n'ont voulu découper des morceaux d'évangile pour rajeunir de vieilles interprétations de la loi, devenues incompatibles avec l'Alliance nouvelle. Le vin, lui, vieillit bien quand il est de qualité. Plus il est vieux, meilleur il est. On sait quoi faire du vin vieux. Les problèmes commencent avec le vin nouveau. Les vieilles outres ne résisteraient pas à la pression et céderaient. Si l'on veut garder le vin nouveau, il nous faut donc investir dans des outres neuves. Et quand on a du vin nouveau dans des outres neuves, on n'a encore qu'une espérance de bon vin. Il faudra de la patience et de l'amour et du temps. Le vigneron doit garder une double sagesse, ne rien enlever à la force du vin nouveau et savoir attendre qu'il tienne ses promesses. Quant à nous, qui recueillons directement de Jésus le vin nouveau de l'Évangile, un discernement plus délicat encore nous est demandé. Quelles outres allons-nous lui présenter ? Trop souvent, nous imaginons vivre des changements décisifs alors que nous portons dans nos vies une nouveauté qui ne nous rend pas nouveaux. Nous continuons à penser comme avant et à agir comme avant et nous gaspillons le neuf qui nous avait visité. C'est l'histoire de quelqu'un qui rencontre enfin le vrai amour et voudrait continuer à vivre en célibataire. Cela ne tient pas. Si nous avons vraiment rencontré quelque chose de vrai dans notre vie, il nous faut changer de mentalité et accepter de vivre autrement. Sinon, cette nouveauté ne deviendra pas une joie, elle sera une nouvelle blessure. »

Notre Père qui es aux cieux, que ton nom soit sanctifié, que ton règne vienne, que ta volonté soit faite sur la terre comme au ciel. Donne-nous aujourd'hui notre pain de ce jour et pardonne-nous nos offenses, comme nous pardonnons aussi à ceux qui nous ont offensés. Et ne nous laisse pas entrer en tentation, mais délivre-nous du mal. Car c'est à toi qu'appartiennent le règne, la puissance et la gloire, pour les siècles des siècles. Amen.

0: Vous écoutiez l'évangile du jour commenté par le père Sébastien Anthony, religieux assomptionniste. Il est 7h56 sur RCF Notre-Dame. Le saint du jour, c'est avec vous, Clara Bévilacqua. J'attendais une petite virgule. La matinale, RCF Notre-Dame. Eh bien non, je vais le dire dans ma voix. La matinale, RCF Notre-Dame, Clara Bévilacqua, le saint du jour. Puisque Clara, en ce 4 septembre, nous fêtons les Rosalies, une sainte sicilienne du XIIe siècle, très vénérée à Palerme.
1: Oui, selon la légende, Rosalie serait née dans une famille noble à 14 ans. Très pieuse, elle fuit la maison paternelle, guidée par les anges, pour une grotte humide et obscure du Mont Pellegrino. Nourrie de la seule Eucharistie, portée toujours par les anges, elle meurt à 30 ans, après une vie monastique de prière et d'ascèse. Et
0: 4 siècles plus tard, en 1624, la peste se déclare dans le port de Palerme, mais l'épidémie gagne rapidement du terrain.
1: Oui, Rosalie apparaît alors à un chasseur et lui demande de porter ses reliques en procession à travers la ville. On dit que l'homme aurait retrouvé son corps dans un enveloppement de cristaux. Après la procession, la peste cesse. Depuis, Sainte Rosalie ne cesse d'être vénérée comme la reine de la Sicile.
0: Et nous fêtons aujourd'hui la bienheureuse Dina Bélanger, la première femme née au Québec à avoir été béatifiée.
1: Oui, née à Québecville le 30 avril 1840. 97, Dina est une jeune fille d'une grande intelligence et une pianiste hors pair. À 24 ans, elle entre chez les religieuses de Jésus-Marie. Gratifiée de grandes grâces mystiques, elle écrivit « Je ne peux plus trouver de plaisir dans les harmonies et les mélodies terrestres. Même les plus parfaites ne sont qu'un son à peine perceptible, manquant de chaleur. » Oh, comme les harmonies célestes sont éblouissantes. Alors, sans fausse note, fêtons bien nos Rosalie et les Dina.
0: Merci Clara, et puis nous sommes aujourd'hui le 4 septembre, il y a 10 ans jour pour jour, le 4 septembre 2016, le pape François canonisait Mère Teresa. Elle est fêtée le 5 septembre, demain on aura l'occasion d'en reparler hein, dans la matinale de Bruno Fuma, mais j'aime beaucoup cette phrase, cet aphorisme de Mère Teresa. Clara, vous le savez, je le dis souvent, ne laissez personne venir à vous et repartir sans être plus heureux. Voilà, ça pourrait être le programme de la journée, Clara.
1: Allez, c'est parti.
0: Ben voilà, ne laissez personne venir à vous et repartir sans être plus heureux. Semez la joie, vous récolterez le bonheur.
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0: Nous sommes le vendredi 4 septembre. Vous écoutez RCF Notre-Dame, nous fêtons aujourd'hui Sainte Rosalie. RCF Notre-Dame. Il est précisément 8h et les informations, chaque matin, elles sont présentées par Clara Bévilacqua. Clara, un gel des dépenses et de nouvelles économies.
1: Oui, c'est la demande de Sébastien Lecornu pour financer le plan de soutien aux agriculteurs touchés par la sécheresse, plan dont les mesures seront annoncées ce matin par la ministre de l'Agriculture. L'incendie qui s'est déclaré hier dans l'Ardèche n'est toujours pas fixé. 30 hectares parcourus, 200 pompiers mobilisés. Le département qui, avec 4 autres, sont placés en vigilance orange canicule. Plus 6% d'actes anticristiens enregistrés en un an, principalement des vols et dégradations dans les églises et cimetières. Le ministre de l'Intérieur, Laurent Nunez, dresse le bilan dans un entretien à La Croix. Un sauvetage inespéré au Népal, 2 ouvriers ont été extraits vivants d'un tunnel dans le nord du pays 9 jours après la crue dévastatrice.
0: Le pape Léon qui arrive en France dans 3 semaines. Les papes et la France, 2000 ans d'histoire. Après votre invité, les coulisses de l'info, nous serons avec Martin Dumont et Constantin de Vergennes. « Direction la Bretagne, en compagnie de Benjamin Baillemont pour l'information régionale. Benjamin, bonjour.
7: Bonjour Pierruc, bonjour à toutes, bonjour à tous. En Bretagne ce vendredi, c'est la rentrée à l'université de Bretagne occidentale dans le Finistère. Près de 24 000 étudiants accueillis pour cette rentrée et encore des effectifs en hausse en première année de licence. Plus de détails en début d'édition. Le SPACE, le salon des productions animales Carrefour européen, fait son retour le 15 septembre prochain à Rennes. Le thème de cette 40e édition portera sur la ressource en eau, gros plan dans ce journal. Le rugby breton retrouve l'élite ce week-end. Le RC Van se déplace à Castres samedi pour sa première journée de top 14. Le capitaine Francisco Gorisen s'est confié à notre micro avant ce match. Et puis dans 10 minutes, on évoquera à nouveau la rentrée, d'une certaine manière avec la rentrée littéraire et la première BD d'un auteur lorienté, Mathias Lejaune. Il est notre invité en direct à 8h10, juste après la météo en fin de journal, avec un ciel gris, quelques risques d'averses, mais des températures agréables partout dans la région. Et pour commencer cette semaine, c'est donc la rentrée. Hier était en visite à Vannes le ministre de l'Éducation nationale, Édouard Geffrey, au sein de l'école Kerniol, tout juste rénovée pour cette nouvelle année. Le ministre qui a été accueilli par des huées, des parents d'élèves d'une autre école publique, celle de la Rabine, qui va fermer ses portes en juin 2027. Une fermeture défendue à notre micro dans l'édition de 7h par Édouard Geffrey du fait des baisses démographiques à venir. Avec une perte de 85 000 élèves entre 2025 et 2035, les parents eux annonce un manque de concertation dans cette prise de décision. C'est la reprise des cours aussi cette semaine dans les universités bretonnes. À Brest, elle a été faite plutôt avec le sourire pour la présidence de l'université de Bretagne occidentale, l'UBO, après l'annonce cet été de son entrée à nouveau dans le classement de Shanghai parmi les 700 meilleures universités mondiales. Pas besoin en tout cas de cela pour que l'UBO continue d'attirer. Les effectifs sont à nouveau en hausse en première année de licence. Les explications de Pascal Olivard, le président de l'Université de Bretagne occidentale.
8: On constate la même tendance que l'année dernière à la même époque, c'est-à-dire en gros 10% d'augmentation en première année de licence, ce qui est contre-intuitif quand on voit la démographie lycéenne. L'an dernier, 10%, et ça se transforme en 11% d'augmentation en deuxième année de licence. Et là, c'est pareil cette année pour la première année, donc notre succès ne se dément pas et on s'en réjouit. Les raisons qui conduisent à cela, alors que finalement il y a un tassement quand même en termes d'effectifs dans les lycées, elles sont de trois natures. La première, c'est que les familles hésitent à expatrier leurs jeunes dans d'autres villes, à Rennes, Nantes, Bordeaux ou ailleurs, où les coûts sont non négligeables, notamment en termes de loyer, etc., alors qu'il y a sur le territoire une université qui a tout ce qu'il faut pour bien former, bien préparer à l'avenir professionnel. La deuxième chose, le privé à but lucratif a démontré la mauvaise qualité de ses formations et que c'était une tromperie, un mensonge pour les jeunes et leurs parents. Puis la troisième chose, c'est que nous attirons aussi des jeunes qui ont passé leur bac dans d'autres académies, parce que Brest est une ville où il fait bon vivre et son université a une bonne réputation.
7: Au total, l'Université de Bretagne occidentale devrait accueillir cette année entre 23 500 et 24 000 étudiants. Finistère, toujours, la sécheresse se poursuit et la préfecture appelle à continuer de limiter l'usage de la ressource en eau. Les services de l'État faisaient leur bilan hier. La situation est toujours critique avec des cours d'eau et des nappes phréatiques à des niveaux en deçà des normales habituelles. Les restrictions restent donc en vigueur. La préfecture qui annonce aussi avoir amené 300 contrôles depuis la mise en place des interdictions, notamment au sein de golfs, de stations de lavage, d'installations industrielles consommatrices en eau ou sur les usages d'arrosage pour 16% de taux de non-conformité et des sanctions infligées aux contrevenants. Dans le Morbihan aussi, le niveau de sécheresse reste en état de crise, le plus haut niveau d'alerte. La préfecture a annoncé hier renouveler les restrictions alors que la situation ne devrait pas s'améliorer dans les prochains jours. La faute à la fois à des températures qui vont remonter et à un manque de précipitations. Comment gérer l'eau de manière durable? C'est justement la question qui se pose, particulièrement pour les exploitations de polyculture élevage et pour les filières agricoles et alimentaires. Cette thématique de l'eau sera au cœur de la 40e édition du SPACE qui a été dévoilée hier. Les explications de Dominique Hermelin.
9: Durant ce salon, les visiteurs pourront ainsi venir découvrir sur un espace de 250 mètres carrés des solutions concrètes et discuter avec une trentaine d'experts et professionnels. En filière bovine, porcine, avicole ou culture, les équipements présentés illustreront cette thématique de la ressource en eau. Chaque heure, des animations techniques ainsi que des témoignages d'éleveurs et des retours d'expérience en station apporteront un éclairage sur les nouvelles méthodes de travail sur le terrain. Pratique et gestion des eaux de lavage en élevage de volailles de chair, adaptation de la production de fourrage au manque d'eau, quand l'abreuvoir devient un capteur pour surveiller les bovins au pâturage, récupération des eaux de toiture en élevage, tous ces sujets précis et bien d'autres encore seront abordés de manière pédagogique afin de sensibiliser professionnels et publics à cet enjeu, la ressource en eau, qui dépasse largement le monde agricole.
7: Le SPASC aura lieu donc du 15 au 17 septembre au parc des expositions de Rennes Aéroport. Plus de 1000 entreprises venant de 28 pays sont déjà inscrites. A noter pour la première fois un espace collectif de 80 mètres carrés entièrement dédié aux innovations agricoles réunissant 10 exposants sera accessible au public. Vous êtes toujours à l'écoute de RCF en Bretagne, il est 8h07, c'était envisagé fin juin, c'est désormais acté. Les trances musicales à Rennes vont se séparer de 4 de leurs 17 salariés permanents. À l'époque, la CGT appelait à tout faire pour éviter cette situation. Une décision justifiée hier chez nos confrères de Ouest France par la situation économique de l'association qui fait face d'une part à la baisse des subventions et d'autre part à une augmentation de tous les coûts. Le déficit prévisionnel s'élève à 200 000 euros pour l'organisation cette année, en dépit de taux de remplissage quasi complet lors de l'événement. Les responsables des transmusicales qui annoncent aussi que si le festival aura bien lieu du 2 au 6 décembre prochain, les tarifs de la billetterie vont également augmenter. Le RC Vannes fait son grand retour dans l'élite du rugby français. Le club breton débute sa saison de top 14 demain contre Castres. 2 ans après leur première montée, c'est un retour en grande pompe pour le 15 Vannetais. Malgré leur nette domination en deuxième division la saison passée, le maintien s'annonce encore difficile à obtenir cette année. Une situation qui n'effraie cependant pas le capitaine de l'équipe, Francesco Gorisen.
10: Je pense que toujours l'équipe qui monte en top 14, c'est un défi hyper dur par rapport à le championnat et tout. Je nous sens plus fort que par rapport à 200. On a plus d'expérience. Je sens que l'effectif, il y a plus de niveau, plus de volume sur la profondeur de l'effectif. Et aussi, je trouve que sur les entraînements, on a fait des entraînements de haute qualité aussi. Je nous sens avec plus de confiance. Je pense que peut-être aussi, on va être un peu plus attendu que par rapport à 200. Je pense qu'à 200, on peut peut-être... Chaque match qu'on gagnait, c'était l'exploit avant l'été et tout. Je ne sais pas comment va se passer cette saison, mais je pense qu'au moins, avec la bonne saison dernière qu'on a fait et tout, peut-être on est un peu plus attendu. Mais comme je viens de dire, à nous, c'est d'assumer un peu où on veut être, de jouer avec détermination et montrer de ce qu'on est capable.
7: Côté Coupe d'Europe, le RC Vannes espère réussir à se qualifier pour la phase suivante malgré un groupe relevé. Mais avant ça, rendez-vous donc demain à 19h à Castres pour débuter la saison. Et on regarde du côté maintenant de la météo avec la Bretagne sous un ciel bien gris dès ce matin, notamment sur la moitié ouest de la région, même des risques d'averses du côté du Trégor costamoricain. Un thermomètre qui affiche ce matin entre 19 et 21 degrés, 19 à Brest, 20 sur le littoral sud de Quimper à Vannes, 21 à Saint-Brieuc ou à Rennes. Et en deuxième partie de journée, le ciel va un peu se dégager sur le littoral morbihanais, encore beaucoup de nuages ailleurs, toujours des risques d'averses, notamment sur l'ouest des Côtes d'Armor. Prévoyez un mercure en hausse, 21 à Brest, 22 à Saint-Brieuc ou Lorient, 23 plutôt à Quimper, 24 à Vannes, 26 du côté des maximales à Rennes. Il est 8h10 sur RCF en Bretagne, l'heure de retrouver notre invité du matin comme tous les jours du lundi au vendredi. Qui dit rentrée dit aussi rentrée littéraire, y compris dans le monde des bandes dessinées. Et justement, sort aujourd'hui la création de deux Bretons intitulés Le Poulpe Noir, une histoire du capitalisme aux éditions Le Passager Clandestin, avec au dessin le rennais Yannick Corveillon qui a déjà eu l'occasion de travailler sur 3 ouvrages auparavant, et au scénario, un auteur lorientais pour qui c'est la toute première création et qui est aujourd'hui avec nous en direct, Mathias Lejaune, bonjour.
11: Bonjour.
7: Vous faites donc une histoire du capitalisme. Revenons un peu aux bases. C'est quoi, selon vous, le capitalisme ? Ah, c'est pas une question très facile, mais la définition un peu minimale qu'on donne au début de la BD, c'est que le capitalisme, c'est un rapport social qui subordonne le travailleur, la travailleuse, au capitaliste, c'est-à-dire celui qui possède les moyens de production, et ça à travers un système qui rémunère les moyens de production par le biais du chantage. Voilà, c'est une définition un peu minimale qu'on étend un petit peu après, qu'on agrandit pendant toute la BD.
11: Comment vous êtes lancé justement dans cette aventure? Parce que c'est votre première BD, donc comment vous êtes lancé?
7: Eh ben, c'est un petit peu par hasard. Je crois que avec Yannick et nos autres amis, on avait régulièrement des discussions politiques pour un petit peu s'entraider et s'armer pour comprendre le monde qui nous entoure. Et dans ces discussions, le capitalisme revenait régulièrement, sans que pour autant on soit tous capables justement de donner la définition que je viens de donner, ou une autre définition, ou d'établir clairement les liens entre le capitalisme et la démocratie, le capitalisme et l'écologie. Et on s'est dit que du coup, ce serait intéressant d'essayer de le vulgariser. Voilà, ça s'est un petit peu débuté comme ça, un peu par hasard, et je crois qu'on se rendait pas compte, moi en tout cas, de l'échelle de travail que ça demandait et de sur quoi je me lançais.
11: Oui, justement, ça a pris combien de temps entre déjà l'écrire, ensuite la dessiner? Comment ça s'est passé dans la durée?
7: Et ben en tout, ça a duré à peu près 3 ans, parce que à côté de ça, moi j'ai mon travail, qui du coup je faisais ça dans mon temps libre, et Yannick lui-même dessinait une autre BD en même temps, une BD qui est sortie entre temps qui s'appelle Libertat, qui est une super BD d'ailleurs, et voilà, mais du coup ça nous a pris, on a fait ça dans nos espaces libres, donc ça nous a pris un peu de temps, mais voilà.
11: Comment on vulgarise un sujet aussi important? Comment on se lance voilà, dans cette vulgarisation pour la rendre accessible? En plus, pas dans un livre classique, mais dans une bande dessinée qui est très précise aussi comme mode de littérature.
7: Eh ben, je crois, comme on le dit, nous, on n'est pas spécialiste, moi et Yannick, on n'est pas spécialiste du capitalisme, on n'est pas sociologue, on n'est pas économiste, on n'est pas historien. Et du coup, la façon de vulgariser, c'est de s'inspirer des personnes qui l'ont déjà fait. En fait, il s'avère qu'il y a beaucoup de chercheuses et de chercheurs dont c'est le métier, qui écrivent des ouvrages qui sont en fait déjà destinés au grand public, et c'est un peu de ces ouvrages qu'on s'est inspiré.
11: Justement, c'est une BD qui est très documentée. C'était important de pouvoir donner un accès aussi aux sources directement aux lecteurs.
7: Ouais, nous ça nous paraissait important en tout cas, parce que la BD, c'est évidemment, c'est pas en une BD de cette taille-là qu'on va vulgariser la totalité du capitalisme ou qu'on va réussir à passer sur tout ce qu'il y a à dire. Et du coup, donner accès aux autrices et aux auteurs, c'est aussi permettre aux gens qui vont lire la BD d'aller plus loin et d'aller s'intéresser, de se dire tiens, ça a l'air intéressant, je vais peut-être aller voir cette autrice, je vais peut-être aller voir cet auteur. Voilà, et sachant que c'est des gens qui sont beaucoup plus faciles à lire qu'on le pense.
11: Vous l'avez un peu prédit, mais comment ça se passe? Comment s'est passé le travail d'écriture et de dessin? Donc, j'ai l'impression que vous l'avez écrite à deux finalement, cette BD.
7: Ouais, enfin, on l'a écrit. C'est moi qui ai écrit les textes, mais on a fait en parallèle l'écriture et le dessin. On se connaît assez bien avec Yannick, et du coup, ce qui se passait, c'est que moi, j'écrivais des dialogues que je lui envoyais, et c'est lui qui décidait comment il les mettait en scène et comment il les mettait en dessin. Moi, j'ai pas dit à Yannick ce qu'il devait dessiner ou comment dessiner. C'est, il recevait des dialogues et il s'arrangeait pour voir ce qui lui paraissait le plus important à mettre en avant et à mettre en scène.
11: Cette BD, c'est donc le poulpe noir. Qu'est-ce que c'est ce personnage du poulpe noir? Qu'est-ce qu'il représente, qui nous guide finalement à travers toute la bande dessinée?
7: Eh ben, c'est pas si facile, mais en gros, nous, ça nous paraissait intéressant qu'il n'y ait pas un personnage de sachant ou de sachante qui soit trop facile à déterminer, un professeur, une prof, un scientifique. Du coup, le poulpe, ça permettait de prendre un peu de recul là-dessus. C'est pas quelqu'un qu'on peut facilement, on peut pas s'identifier facilement à un poulpe, donc c'était plus facile pour prendre du recul. Et puis, c'est un animal qui est un petit peu intéressant parce qu'il a été utilisé à la fois par les anticapitalistes pour représenter, pour faire une métaphore du capitalisme, mais aussi par les capitalistes pour et par les libéraux notamment, pour représenter les personnes qui leurs opposés, donc soit les anarchistes ou les communistes.
11: Dans cette BD, le poulpe noir, il raconte toute cette histoire que vous faites, hein, selon vos mots, du capitalisme à deux adolescents. Justement, cette bande dessinée, elle s'adresse plutôt au départ à un public plutôt jeune.
7: Alors, elle s'adresse à tout le monde, à tous les âges, mais on avait envie de pas... en tout cas, moi, j'avais envie que ce sujet soit accessible aussi à des personnes plus jeunes, qu'on le limite pas en se disant c'est un sujet compliqué, c'est un sujet auquel on s'intéresse quand on est plus âgé, alors qu'en fait, c'est un sujet de société qui est très important, ça façonne nos rapports sociaux, et du coup, je trouvais ça intéressant qu'au moins des adolescents et des adolescentes puissent s'y intéresser et y avoir un accès lisible et facile, au moins un premier accès.
11: Vous employez des concepts parfois assez difficiles dans la BD, avec aussi de l'humour. Comment, justement, on fait pour à la fois ne pas trop vulgariser, à la fois rendre ça intéressant pour les lecteurs, et à la fois rendre ça compréhensible, parce qu'on va parfois dans des concepts économiques assez complexes?
12: Eh ben, c'est pas évident, comme c'est la première fois, je découvre moi-même un petit peu les enjeux de la vulgarisation. Je crois que ça a été un petit peu un aller-retour. Parfois, je faisais lire des morceaux à des amis, à des camarades, pour voir si c'était compréhensible, si je rentrais pas trop dans le détail, ou si justement il fallait plus de détails. Je suis pas complètement sûr moi-même de quel est le bon mélange.
11: Et est-ce que travailler comme ça sur un sujet, le pousser plus loin, ça vous a fait aussi évoluer? Est-ce que ça vous a apporté quelque chose dans la durée?
12: Je pense que ça nous a appris pas mal. On a été forcé d'apprendre des choses sur le sujet plus, et donc on est devenu un petit peu plus conscient de ce que ça voulait dire et de ce que ça impliquait. Ouais.
11: Ouais. C'est quoi votre objectif aussi avec cette BD? Voilà, c'est faire une histoire du capitalisme, mais je crois que pas seulement. Qu'est-ce que vous voulez transmettre aussi à travers cet ouvrage?
12: Je pense que c'est souvent un sujet qui paraît très complexe et que les gens gardent à distance parce que ça paraît être un sujet économique, donc de fait complexe. Et on voulait montrer que non, c'est un sujet qui est accessible à tout le monde, qu'il n'y a pas besoin de parler des produits dérivés de la bourse pour parler du capitalisme, que en fait c'est d'abord quelque chose qui façonne nos rapports sociaux, et que dans le monde dans lequel on vit, un monde qui aujourd'hui a des perspectives de réchauffement climatique et de dérèglement climatique assez dramatique et qui s'intensifie sur des questions aussi d'autoritarisme. On voit un peu partout des politiques de plus en plus autoritaires s'installer. C'est important de comprendre quelle est la part du capitalisme là-dedans. Et c'est un peu ça qu'on voulait aussi dire, quoi. Faut s'y intéresser parce que ça a un impact très important dans nos vies de tous les jours.
11: Et donc, ça a été quoi vos inspirations aussi? Parce que j'imagine que vous en avez eu, que ce soit au niveau peut-être de l'écriture, au niveau des dessins aussi. Qu'est-ce qui ont été vos principales inspirations dans cette BD?
12: Moi, j'ai pas une très grande connaissance de l'univers de la BD. Yannick serait plus à l'aise pour répondre à cette question, je pense. Moi, je me suis inspiré d'auteurs et d'autrices que j'aime bien et qui... Là, j'ai une partie de l'histoire qui est inspirée par Hélène Maxine-Wood, qui est une historienne du capitalisme. Il y a des gens plus récemment comme Sylvie Laurent, qui est une américaniste, qui parle du lien entre la production du racisme et de la race et la montée du capitalisme. Il y a des gens comme Paul Guilibert, qui est un auteur aussi qui a écrit là-dessus, qui sont des gens très intéressants et que moi j'aime bien. Et du coup, c'est un peu ces livres-là qui m'ont d'abord inspiré. Grégoire Chamaillou aussi, qui a écrit très très bien sur ces sujets-là.
11: C'est votre toute première bande dessinée. Est-ce que c'est une expérience que vous aimeriez réitérer? Est-ce que peut-être vous avez même déjà des idées en tête de sujets que vous aimeriez traiter?
12: Eh ben, on sait pas. On s'est posé la question. J'ai pas de réponse à ça. On s'est dit que si l'occasion se présentait, peut-être qu'on essaierait d'avoir une BD où on parle un petit peu plus de perspectives, de qu'est-ce qui a existé en dehors du capitalisme et qu'est-ce qui peut exister en dehors du capitalisme. Et d'avoir des exemples un peu positifs, mais on n'a rien arrêté, on ne sait pas.
11: Est-ce que c'est un travail qui vous a apporté finalement en dehors même de connaissances? Est-ce que c'est quoi votre sentiment là aujourd'hui, la BD sort? Est-ce que vous avez de la fierté? Est-ce que vous avez un peu d'anticipation? Comment ça se vit la sortie d'une BD finalement?
12: Eh ben, c'est un sentiment mitigé entre un petit peu d'appréhension de comment elle va être reçue. Comment les gens, est-ce que ça va marcher, est-ce que les gens vont comprendre, ou est-ce que c'est incompréhensible et j'écris quelque chose qui n'est pas lisible. Du coup, il y a cette appréhension-là de comment c'est reçu, et puis il y a quand même une fierté d'avoir réussi d'aller au bout du projet, parce que finalement, comme on ne s'attendait pas à l'échelle de travail que c'était, être arrivé au bout, c'est déjà quelque chose dont je suis assez content.
11: Eh bien, Mathias Lejeune, merci beaucoup.
12: Merci à vous.
11: Je rappelle donc que vous sortez aujourd'hui avec votre confrère dessinateur René Yannick Orveillon la bande dessinée Le Poulpe Noir, une histoire du capitalisme aux éditions Le Passager Clandestin, un ouvrage qui est donc à retrouver en librairie dès aujourd'hui au tarif de 22 €. Je vous souhaite une bonne journée, au revoir.
12: Merci, au revoir.
11: Et tout de suite, vous allez pouvoir retrouver la suite des programmes sur RCF avec Pierre-Hugues Dubois. Et nous, on se retrouve dans une heure pour l'actualité, pour l'édition du journal de RCF en Bretagne, de 9h01. À tout à l'heure.
0: 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Mais avant cela, les coulisses de l'info. C'est dans 3 semaines, Jour pour jour, le vendredi 25 septembre, le pape Léon XIV atterrira en France. Première visite d'État d'un souverain pontife en France depuis celle de Benoît XVI en septembre 2008. La presse chrétienne est mobilisée, c'est le cas de RCF Notre-Dame, évidemment, et c'est aussi le cas de l'hebdomadaire France Catholique. Bonjour Constantin de Vergennes.
13: Bonjour Pierrick Dubois.
0: Journaliste pour France Catholique. Cette semaine, Constantin, votre journal entame une série de 4 numéros pour préparer la venue du pape en France du 25 au 28 septembre, l'occasion de revenir sur la relation entre la France et Rome, une relation ancienne, Constantin.
13: Ah oui, si 80 ans de mariage, ce sont des noces de chêne, alors de quoi sont faites les noces entre Rome et la France? Car ce n'est pas exagéré que de souligner que Léon XIV s'apprête à rendre visite à une vieille terre chrétienne avant même que la France ne soit France. Quand elle n'était que Gaule, déjà le christianisme germait en son sein, au IIIe siècle notamment, lorsque, selon la tradition, le pape Saint Fabien envoya 7 saints évangéliser le territoire. Saint Denis, bien connu ici à Paris, enfin à Lutèce, Saint Gatien à Tours, Saint Martial à Limoges, ou encore Saint Ostremoine à Clermont, Saint Saturnin à Toulouse, Saint Paul-Serge à Narbonne et Saint Trophime à Arles. La Gaule christianisée était la Gaule romaine. Or, dans l'interview qu'il nous accorde dans le nouveau numéro de France Catholique, Jacques Trémollet de Villers rappelle que Rome n'était pas une cité fermée sur elle-même, mais avait déjà une vocation à l'universel, comme le christianisme, une sorte d'universel au carré, donc, qui explique que la France héritera de cette vocation, selon lui, avec sa culture, son droit, sa langue, et bien sûr l'extraordinaire élan missionnaire qu'il a traversé à travers les siècles.
0: Constantin, la suite de l'histoire est plus compliquée.
13: On pourrait même dire tumultueuse, car si la France ne bascula pas dans le protestantisme comme l'Angleterre, par exemple, elle ne fut pas exempte de fortes turbulences. Le gallicanisme, le jansénisme et bien sûr la rupture de la Révolution. On relèvera d'ailleurs que ces places de la Concorde sur les lieux de la mise à mort de Louis XVI, dernier supplice d'une conjuration impie selon le pape Pie VI, que Léon XIV célébrera la messe le samedi de sa visite. Dans une lettre à Saint-Louis en 1239, le pape Grégoire IX affirmait « Dieu aime la France » qu'aucun effort n'a jamais pu détacher entièrement de la cause de Dieu. S'il est un lien qui subsiste à travers les siècles, c'est sans doute celui des saints. Et ce n'est pas être chauvin que de souligner que la France a donné à l'Église une impressionnante cohorte de saints, à moins que ce ne soit l'inverse. En témoignent par exemple les statues des saints français au cœur du Vatican, dans la nef de Saint-Pierre de Rome, Saint-Louis-Marie Grillon de Montfort, Saint-Jean-Eudes, Sainte-Madeleine-Sophie Barat, Saint-Vincent de Paul, Saint-Louis de Marillac et d'autres encore. Rien d'étonnant donc à ce que les saints français soient mis à l'honneur lors de la veillée des jeunes au Stade de France dans 3 semaines pour la venue de Léon XIV.
0: Et donc cette question, Constantin, qu'on peut se poser, la France a-t-elle une place spéciale dans le cœur des papes depuis quelques décennies?
13: Et oui, et quel chemin parcouru depuis l'emprisonnement de Pie VII à Fontainebleau par Napoléon afin de le forcer à signer un nouveau concordat. Un mot de pape résonne encore et toujours, celui de Jean-Paul II en 1980, dans une formule percutante dont la postérité témoigne de sa pertinence. Le pape polonais, qui est venu 8 fois en France, avait lancé « France, fille aînée de l'Église, es-tu fidèle aux promesses de ton baptême ?» Plus récemment, et dans son style, le pape François avait affirmé à des pèlerins français « On dit que la France est la fille aînée de l'Église, mais c'est une fille bien infidèle. » Mais il disait aussi que la France était un pays de tressaillement, riche en sainteté. On y revient. Quand on parle de tressaillement, difficile de ne pas penser à la forte augmentation du nombre de catéchumènes, d'autant que le phénomène est suivi de près par le pape lui-même, Léon XIV, comme une marque, là encore, de la sollicitude particulière du Saint-Siège pour notre pays.
0: Merci beaucoup Constantin de Vergennes, journaliste à l'hebdomadaire France Catholique. Donc, vous restez avec nous, puisque nous poursuivons l'échange avec Martin Dumont. Bonjour.
14: Bonjour Pierrick Dubois.
0: Vous êtes docteur en histoire et spécialiste des relations entre la France et le Saint-Siège, auteur de « La France dans la pensée des papes » de Pie VI à Léon XIV, c'est aux éditions du Cerf, ça sort dans quelques jours. On évoquait cette place spéciale, en quelques mots Martin Dumont, comment résumeriez-vous cette place spéciale de la France dans le cœur des papes?
14: Alors, en tout cas pour les papes les plus récents, je résumerai dans leur formation intellectuelle surtout, et la place aussi qu'a occupé, ce qu'a bien dit Constantin de Vergennes, les saints français. J'ai pu moi l'observer à travers, notamment au XXe siècle, tous les papes qui canonisent des saints français ont une dévotion pour eux. Il y a une sainte évidemment qui sort du lot, hein, c'est Thérèse de Lisieux, mais vous avez évoqué Madeleine Sophie Barat, Pie XI qui canonise une série de saints en 1925 au moment du jubilé de fin d'année sainte 1925, est extrêmement touché par la profondeur et la présence vraiment de ces saints français dans la vie de l'Église.
0: Je vous fais réagir aussi, Martin Dumont, parce qu'on a beaucoup dit que le pape François n'aimait pas la France. Pourtant, c'est beaucoup plus subtil. C'est l'un des pays européens qu'il a le plus visité. Pourquoi y a-t-il eu ce malentendu alors?
14: C'est assez complexe, mais je crois qu'on s'entend de Vergennes l'a bien dit lui également. C'est-à-dire qu'il y a un équilibre qui s'est fait. C'est-à-dire qu'on avait eu cette interpellation du pape Jean-Paul II en 1980, qu'on a oublié et qui est pourtant.

0: page aux évêques de France. Il envoie un message à Laurent Ulrich pour dire que la réouverture de la cathédrale Notre-Dame de Paris soit comme le signe du renouveau et du relèvement du catholicisme en France.
1: Quand le pape François était en Corse, il avait évoqué son concept de saine laïcité. La laïcité à la française, la loi de 1905, c'est la particularité de la France. Quel regard Rome a-t-elle porté depuis un peu plus d'un siècle sur cette loi de 1905 ?
0: Alors, il y a eu une évolution très nette. Pie X avait condamné très vigoureusement la séparation de l'Église et de l'État, parce que c'était la rupture unilatérale, en fait, finalement, du Concordat, qui était un traité, une entente bilatérale. Donc, et ça avait été une rupture non négociée. Oui. Donc, Pie X condamné, mais surtout, ça condamnait parce qu'il y avait la place du catholicisme qui était définitivement perdue. Et finalement, il y a eu la réconciliation franco-vaticane en 1920-1921. On a eu un nouveau statut pour l'Église de France en 1924. Voilà. Et finalement, progressivement, l'Église à Rome s'est rendue compte que finalement, il y avait une certaine entente qui pouvait se faire. L'État a mis de l'eau un peu dans son vin. Et donc, Jean-Paul II, en 2005, au moment du centenaire de la loi de 1905, rappelant aussi que la séparation avait été extrêmement violente, vécue très durement, disait ben, finalement, aujourd'hui, il y a une certaine entente qui s'est faite. Et puis Benoît XVI est intervenu, puis également François. Mais François était très critique sur la manière de percevoir et de concevoir la laïcité en France.
2: Constantin de Vergennes évoquait ce célèbre discours de Jean-Paul II. Je vous propose d'écouter un extrait.
3: France, fille aînée de l'Église, es-tu fidèle aux promesses de ton baptême ?
2: Avec la guerre en Ukraine, Martin Dumont a beaucoup évoqué le baptême de la Russie. Mais le baptême de la France, de quoi s'agit-il ?
0: Alors les papes, et notamment ça a commencé sous Léon XIII, donc à la fin du XIXe siècle, considéraient que c'était le baptême de Clovis. Donc pendant longtemps, ça a été daté de 496. La référence, donc, considérant que la France était devenue chrétienne à partir de ce moment.
2: Mais quelles sont les promesses de ce baptême alors ?
0: Ben, c'est l'engagement de l'évangélisation, finalement, et de la défense et de la diffusion du christianisme dans le monde. Mais il faut le voir plus sous l'angle, non pas d'une réalité, mais d'une espérance aussi de la part de la part des papes. Ce qui était mis, et je trouvais que Jean-Paul II, dans la manière dont il avait présenté les choses en 1996, il y avait quelque chose de très habile, unissant, finalement, la manière dont ça avait été mis en avant, et puis la réalité, finalement.
2: Merci beaucoup, Martin Dumont et Constantin de Vergennes. Constantin, donc, on peut lire ça dans France catholique cette semaine. Quelle est la une ? Quel est le titre exact ?
1: La une, c'est Léon XIV, entouré de médaillons de nombreux papes, justement. C'est les liens entre Rome et la France depuis les débuts du christianisme.
2: Merci beaucoup. Constantin de Vergennes, journaliste à France catholique. Martin Dumont, historien, auteur de La France dans la pensée des papes de Pie VI à Léon XIV. C'est aux éditions du Cerf. Merci à tous les deux.
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2: 8h29, la météo avec vous, Clara Bévilacqua. Il va faire chaud.
5: Il va faire chaud et pour l'instant, c'est un temps assez gris qui recouvre la moitié nord-ouest de l'Hexagone. Mais dans la journée, ça va bien se dégager. Alors, vous l'avez dit, il va faire chaud. À partir de la mi-journée, 5 départements du sud seront placés en vigilance orange, jusqu'à 39 degrés attendus en Ardèche, dans l'Aude, la Drôme, l'Hérault et le Gard. Plus au nord, comptez 33 degrés à Nantes, 30 à Paris, 29 degrés à Brest et à Strasbourg. Il fera 26 degrés à Lille.
2: Dans un quart d'heure, on va parler de pain avec Gilles Brochard, mais d'abord le journal de Radio Vatican. <musique> 8h30, direction Rome, c'est Olivier Bonnel qui présente le journal de Radio Vatican.
6: Plus de 10 ans après les attaques au gaz sarin dans le pays, la Syrie a officiellement annoncé le début des opérations de destruction de ses stocks d'armes chimiques. Une étape importante de l'ère post-Bachar al-Assad. Nous irons à Damas au début de ce journal. Au Népal, 9 jours après la crue meurtrière, la justice climatique s'invite dans les débats. Le pays, pourtant l'un des moins pollueurs de la planète, compte bien faire payer les nations les plus riches. La loi sur la sécurité nationale à Hong Kong, toujours plus répressive envers les pro-démocraties. Le cardinal Zen, 80 94 ans, évêque émérite de la ville, a vu sa condamnation confirmée pour avoir constitué un fonds de soutien aux manifestants de 2019. Et puis dans notre dossier ce matin, entretien avec Mgr William Chomali, vicaire patriarcal latin pour Jérusalem et la Palestine, alors que la Cisjordanie ne cesse d'être grignotée par les colonies.

0: israélienne, Monseigneur Chomali, qui a été reçu hier par le pape avec les membres de la conférence épiscopale latine des régions arabes.
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0: Bonjour, des milliers de civils morts dans leur sommeil, asphyxiés par du gaz sarin. C'est l'un des volets les plus sombres de la terrible guerre civile syrienne. Plus d'une décennie après les attaques chimiques documentées dans le pays, la Syrie a donc officiellement annoncé hier devant le Conseil de sécurité de l'ONU le début des opérations de destruction de ces stocks d'armes chimiques, présentées par Damas comme une étape inédite depuis la chute du régime de Bachar al-Assad. Cette démarche marque une évolution notable dans le dossier de l'arsenal prohibé du pays. Les détails de notre correspondant à Damas, Mohamed Erami.
2: La Syrie a entamé la destruction de ses stocks d'armes chimiques hérités de l'ère Bachar al-Assad. L'annonce a été officialisée ce jeudi devant le Conseil de sécurité de l'ONU par le représentant permanent du pays, Ibrahim Olabi. Cette communication fait suite aux travaux de l'Organisation pour l'interdiction des armes chimiques, l'OIAC. Les opérations techniques menées sur place sous le contrôle de l'organisation ont permis de neutraliser 42 bombes aériennes chargées de produits toxiques. Les nouvelles autorités syriennes ont également déclaré une installation de production non répertoriée sous le régime Assad. Une volonté affichée de faire enfin la lumière sur ce dossier après l'attaque du 21 août 2013 dans la Ghouta orientale qui avait fait plus de 1400 morts selon les services américains. L'accord de désarmement parrainé en 2013 par la Russie et les États-Unis s'était heurté aux omissions et aux dissimulations du régime de Bachar al-Assad. En reprenant ce dossier en main et en misant sur la transparence, le pouvoir actuel entend purger cette zone d'ombre et tourner définitivement la page. Mohamed Erami, Damas, pour Radio Vatican.
0: Au Liban voisin, l'armée israélienne dit avoir pris le contrôle de la colline stratégique d'Alitaer, où le Hezbollah aurait creusé des tunnels. Les troupes de Tsahal qui poursuivent par ailleurs les dynamitages de villages dans le sud du pays. Cette guerre qui a fait des morts, des blessés, mais aussi des otages. Hier, Israël a annoncé la libération de 5 détenus libanais et syriens capturés lors du conflit de 2023-2024 et durant la guerre actuelle. Selon le cabinet du Premier ministre israélien Benjamin Netanyahou, ces libérations seraient liées aux négociations qui porte sur la récupération de plusieurs dépouilles de chefs de la communauté juive libanaise tués dans les années 80. Nous y reviendrons plus en détail dans notre journal à 13h. 9 jours après la crue destructrice au Népal, un petit miracle ce vendredi. 2 ouvriers ont été extraits vivants d'un tunnel où ils étaient bloqués. Des dizaines de sauveteurs népalais, mais aussi venus de Chine, d'Inde ou de Corée du Sud, continuent de creuser la boue près de sites stratégiques comme des centrales hydroélectriques ou des barrages en construction. Le dernier bilan est d'au moins 1280 morts, plus de 5600 disparus. L'église locale, à travers notamment la Caritas, s'est mobilisée. Les recherches pour localiser les corps prendront encore du temps. Le Népal, pays l'un des moins pollueurs de la planète, et pourtant on le voit particulièrement vulnérable au changement climatique. Après le drame, c'est donc la question de la justice climatique qui s'invite dans les débats. La correspondance régionale d'Emmanuel Derville.
3: La justice climatique est devenue le cheval de bataille du Premier ministre Balendra Shah. Pour lui, la hausse des températures dans l'Himalaya est à l'origine du détachement du glacier qui a provoqué le tsunami montagneux du 26 août. Son ministre des Finances a entamé des démarches pour faire payer les pays riches. Il a écrit au Fonds de réponse aux pertes et préjudices, le FRPP. Cet organisme, créé il y a 3 ans, accorde des financements aux nations qui subissent le changement climatique sans en être responsables. Mais le Népal devra trouver d'autres pistes pour obtenir réparation. Le FRPP n'a reçu que 820 millions de promesses de financement, moins du tiers de ce que les pays pauvres réclament. Et dans le New York Times de lundi, un haut fonctionnaire du ministère de l'Agriculture a estimé le coût de la catastrophe à 5 milliards de dollars. Les autorités népalaises devront nettoyer 2 millions de tonnes de débris, réparer 26 barrages hydroélectriques. Il faudra faire des travaux pour que le pays anticipe et s'adapte à ce genre de tragédie qui risque de se reproduire. New Delhi, Emmanuel Derville, Radio Vatican.
0: C'était l'une des mesures phares du président indonésien Prabowo Subianto. Des repas gratuits pour un tiers de la population, notamment dans les écoles, pour lutter contre la malnutrition. Mais voilà qu'au moins 750 élèves et enseignants sont tombés malades sur l'île de Java après avoir consommé un de ces repas. C'est le deuxième cas d'intoxication cette semaine. Ce programme a été le premier dont le budget a été amputé en raison de la guerre au Moyen-Orient et de la flambée des prix. La loi de sécurité nationale à Hong Kong, toujours inflexible pour les militants pro-démocratie. Appuyé sur sa canne, le cardinal Zen, 94 ans, a participé à l'audience. En seconde instance, la justice a à nouveau condamné hier l'évêque émérite de Hong Kong et quatre autres militants pro-démocratie pour avoir constitué de façon irrégulière le fonds d'aide humanitaire 612. Les explications de Cécile Mérieux.
4: La peine est symbolique, l'équivalent de 490 euros pour avoir constitué avec la chanteuse Denise Ho et l'avocate Margaret Ng ce fonds de soutien aux manifestants pro-démocratie arrêtés lors des immenses manifestations de 2019, quand des millions de personnes étaient descendues dans la rue pour réclamer des libertés politiques menacées selon eux 12 ans après la rétrocession à la Chine de l'ancienne colonie britannique. La justice n'a pas condamné ouvertement le fait que les jusque 30 millions d'euros récoltés aient aidé à payer les frais juridiques et médicaux des personnes interpellées. Elle condamne les modalités de création. Ce fonds constituait une association et nécessitait donc, selon le tribunal, d'un enregistrement auprès des autorités ou de l'obtention d'une exemption. Le fonds est dissous depuis 5 ans après que la police de sécurité nationale a exigé qu'il fournisse des informations sur ses donateurs et ses bénéficiaires. Mais l'affaire reste suivie de près en raison de ses implications pour la liberté d'association dans un contexte de la loi sur la sécurité nationale imposée par Pékin à Hong Kong mi-2020 pour museler l'opposition et les associations de défense des droits après les manifestations de 2019. Les condamnés feront appel du verdict.
0: Cécile Mérieux, 1413 jours, c'est le record de longévité pour un gouvernement italien. Giorgia Meloni dépasse officiellement ce vendredi Silvio Berlusconi II, un motif de fierté pour la présidente du Conseil italien et sa coalition des droites. Un grand rendez-vous aura lieu cet après-midi dans le port de Bari, au sud-est de la péninsule, en présence de la plupart des ministres. L'opposition italienne, elle, dénonce une auto-célébration alors que le coût de la vie ne cesse d'augmenter pour les Italiens, en particulier celui du prix de l'essence à la pompe. Mais où ira l'IA ? C'est un nouvel argument pour les détracteurs de l'intelligence artificielle. Jusqu'où faut-il aller pour les entraîner ? Selon les géants du secteur comme Amazon ou Anthropic, la destruction de centaines de milliers de livres pour faciliter leur numérisation est un moindre mal. Ce sont des commandes passées auprès de libraires partout dans le monde qui ont jeté la lumière sur cette méthode. Les explications à New York de Gwendal Lavina.
5: En Espagne, en Allemagne, en Australie ou encore aux États-Unis, depuis plus d'un an, des libraires reçoivent au milieu de la nuit des commandes étranges. Des ouvrages sans aucun lien entre eux dans des langues parfois différentes qui sont commandés un par un à quelques secondes d'intervalle par le même utilisateur. Plusieurs médias ont révélé dans des enquêtes que les acheteurs sont bien souvent des intermédiaires qui expédient ensuite les livres à Amazon ou Anthropic. L'objectif est de faire ingurgiter des millions de pages à leur intelligence artificielle pour la former et l'entraîner. Jusque-là, rien de choquant, mais pour accélérer le processus de numérisation, les géants de la tech détruisent au passage l'ouvrage. Sa tranche est coupée et les pages recadrées dans un format plus adapté. Une fois la numérisation effectuée, ces pages sont détruites et l'ouvrage n'existe donc plus. Fin juillet, la justice américaine a estimé la pratique légale tout en forçant Anthropic à indemniser les auteurs et les éditeurs concernés. Face à la colère exprimée, Elon Musk a récemment demandé à SpaceX et de cesser de couper les ouvrages lors de leur numérisation. Les autres entreprises n'ont pas réagi publiquement. Gwendal Lavina, New York, Radio Vatican.
0: Un nouveau scandale de corruption vise la Cour suprême au Brésil. L'un de ses juges, Alexandre de Moraes, aurait reçu les faveurs d'un banquier aujourd'hui emprisonné pour malversation. Alexandre de Moraes avait mené les enquêtes conduisant en prison l'ancien président d'extrême droite, Jair Bolsonaro. Son fils est aujourd'hui en campagne pour l'élection présidentielle du 4 octobre. Face au président sortant Lula, celui-ci a demandé l'ouverture d'une enquête impartiale. Au lendemain de la rencontre de Léon XIV avec les membres de la Conférence épiscopale latine des régions arabes, les mots du pape résonnent encore pour la dizaine d'évêques réunis. Ils viennent du Liban, de Jordanie, de Syrie, de Palestine ou encore d'Égypte. Vous n'êtes pas seuls, leur a assuré le Saint-Père qui les a appelés à être des artisans de la réconciliation dans un contexte, on le sait, de conflits et de divisions. C'est le cas en Cisjordanie où quelques 3 millions de Palestiniens vivent sur ce territoire occupé par Israël depuis la guerre des Six Jours de 1967. 2007. Ces derniers mois, les colonies et avant-postes israéliens se multiplient, soutenus par le gouvernement ultranationaliste. Les colons encerclent les villages palestiniens, menacent les habitants, les poussant à fuir leurs terres et s'en emparent peu à peu. Pour la première fois, relève Amnesty International, depuis les accords d'Oslo, des ordres militaires de saisie de terres sont clairement émis à des fins civiles au profit des colons. La toute petite communauté chrétienne se mobilise pour maintenir sa présence et son espérance. Monseigneur William Chaumalier est le vicaire général et vicaire patriarcal latin pour Jérusalem et la Palestine. Il a représenté ses communautés hier devant le pape et témoigne ce matin à notre micro de la vie de plus en plus difficile des Palestiniens.
6: C'est vrai que la situation politique a été instable depuis longtemps, mais on peut dire que les temps les plus difficiles, nous les vivons actuellement. Parce que la solution de deux États, qui était la solution proposée par les Nations Unies, pour le moment ne fonctionne pas. Elle est congelée. Les Américains n'en parlent plus, les Israéliens la refusent. Seuls les Palestiniens parlent de la solution de deux États. Ils sont isolés politiquement, même si 145 États ont déjà voté pour cette alternative. Le contraire arrive car les colonies israéliennes dans les territoires occupés se multiplient. Il y a un déchaînement, je peux dire, des colons qui profitent du fait que le gouvernement actuel est d'extrême droite et qu'ils ferment les yeux sur l'expansion des colonies. Alors ils en profitent pour ou bien étendre la colonie elle-même ou bien créer de nouvelles colonies à Bethléem, à Ramallah, autour de ces deux villes, autour de Naplouse. Il y a, je peux dire, chaque semaine, une ou deux colonies nouvelles avec des noms nouveaux.
4: Comment font-ils concrètement pour élargir leurs colonies? Comment ça se passe sur place?
6: Ils commencent par mettre une ou deux maisons préfabriquées. C'est rapide à installer. On y met 5-6 colons armés pour imposer leur présence et empêcher les Palestiniens de s'approcher. Souvent, les Palestiniens ne peuvent pas arriver à leur terrain agricole. Ces expériences se renouvellent souvent, surtout dans les colonies qui sont proches des villes palestiniennes et des terrains agricoles. Pour le moment, on ne peut pas compter exactement le nombre de colonies parce qu'ils augmentent comme les champignons. On parle de 300 colonies. Parfois, ce sont de petites colonies qu'on appelle en anglais « outposts ». Il y a un programme israélien pour lier les colonies ensemble. Alors, les villes palestiniennes, à cause de ces nouvelles routes qui sont larges, etc., deviennent marginalisées.
4: Est-ce qu'on peut dire que les chrétiens sont particulièrement visés, comme tous les autres Palestiniens?
6: Je pense que le traitement est égal pour tous. Il y a une crise au début de septembre, parce que dans nos écoles catholiques, une grande partie des enseignants n'a pas reçu de permis. Alors, les écoles ont fait une grève et le lendemain, les permis sont arrivés. Mais on se dit, mais pourquoi il a fallu une grève pour que les permis soient donnés? Donc on peut dire qu'il y a un traitement égal par rapport aux Palestiniens parce que le colon ne distingue pas. Pour lui, il y a une certitude que toute cette terre appartient à l'État d'Israël, au peuple juif. Et donc les Palestiniens, qu'ils soient musulmans ou chrétiens, sont des usurpateurs. Il faut qu'il s'en aille.
4: Qu'est-ce que peut l'Église locale? Et est-ce que la voix de l'Église est encore écoutée? Comment est-ce qu'elle se mobilise auprès de la communauté chrétienne?
6: D'une part, nous devons vraiment protéger nos chrétiens, dire la vérité aussi. Et par ailleurs, nous devons avoir des relations avec le gouvernement parce qu'on a besoin de visas, de permis. Donc on ne peut pas vraiment couper nos liens avec le gouvernement israélien. En même temps, nous devons défendre les droits des églises et les droits de nos fidèles. La voix du patriarche est très écoutée, mais la solution a besoin un peu plus. Nous avons besoin d'un miracle pour vraiment trouver une solution à ce conflit.
0: Interrogé par Cécile Mérieux, Mgr William Chaumalier, vicaire patriarcal latin pour Jérusalem et la Palestine, était ce matin l'invité de Radio Vatican.
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8: Il est 8h44 sur RCF Notre-Dame. Oui. Olivier Bonnel présentait le journal de Radio Vatican. Et Gilles Brochard, qui est prêt à parler. Là, je
9: bonjour.
8: Je sais votre entrée. Vous avez une émission maintenant sur l'antenne de RCF Notre-Dame. Une émission à vous tout seul.
9: Bah oui, tous les jeudis à 17h27. Ça dure 26 minutes. C'est sur le patrimoine tout le spectre du patrimoine français.
8: Et dans le patrimoine français,
9: Il y a l'artisanat, évidemment.
8: Et le pain, la baguette.
9: Et, ben voilà.
8: Et vous nous apportez notre pain quotidien ce matin.
9: Oui, alors j'ai été séduit par une association, enfin une entreprise qui s'appelle Demain. En fait, c'est un dépôt de pain anti-gaspillage qui propose à la revente des produits de boulangerie. Vous savez, souvent, les boulangers, à la fin de la journée, vers 8h, 8h30, ils ne savent pas quoi faire de leur viennoiserie, de leur baguette, de leur pain.
8: Il n'y a pas des associations qui peuvent récupérer ?
9: Alors, c'est assez compliqué parce qu'il faut que les associations aillent chez plusieurs boulangers. Eux, justement, c'est ça qui est intéressant avec Martin, qui a organisé ça. Il a copié, en fait, une entreprise suisse qui faisait ça depuis une dizaine d'années et qui, finalement, l'idée, c'est de rassembler. Là, ils ont commencé avec 6 boulangeries et maintenant, ils en ont 24. Et donc, ce concept est intéressant. Parce que
8: et vous l'avez interviewé.
9: Alors, je l'ai interviewé et je vous propose de l'écouter.
10: En fait, à la base, Demain, c'est un dépôt de pain où on ne vend que du pain de la veille à moitié prix, qui provient d'autres boulangeries qui sont basées à Paris. Et il se trouve que nous, du coup, on récolte des invendus de bonnes boulangeries pour justement leur donner une deuxième chance et pouvoir faire en sorte que ces bons produits soient mangés.
11: Quels sont les produits vedettes ?
10: Les produits vedettes, ça va être le pain au levain, qui se conserve très bien, des farines de blé ancien, type petite épeautre, courasan, ce genre de choses, mais aussi les brioches, qui se gardent bien et qui surtout, une fois un peu humidifiées au four ou alors même au micro-ondes, redeviennent très moelleuses, donc ça marche bien.
11: Et parlez-nous de cette fameuse chapelure que vous vendez ici et que vous utilisez. Comment vous la faites ?
10: Eh bien, en fait, on utilise un appareil qui broie le pain, qui s'appelle Crumbler, qui est une société française qui a mis ça au point et qui nous permet de broyer notamment toutes les baguettes qu'on récolte et qu'elles, on ne vend pas à moitié prix le lendemain. Et on en fait une chapelure de pain grillé, ce qu'on appelle aussi une farine de pain grillé, qui nous permet de refaire du pain en remplaçant jusqu'à 20% de la farine.
9: Voilà, donc c'est Martin Herbelin pour Demain. Alors la nouvelle boutique qui vient d'ouvrir est 24 boulevard Saint-Denis. Il y en a une au 133 rue Saint-Maur de l'11e et l'autre 3 avenue Secrétan dans le 19e. Donc ils travaillent tout ça toute la nuit et dès le matin à 8h, vous pouvez avoir votre brioche nature, votre tigré, votre cookie. Là, je vous ai apporté du pain.
8: Alors vous nous avez apporté plein de choses. Alors oui, qu'est-ce qu'il y a ? Présentez-nous.
9: Ben, j'ai un cookie au chocolat, un pancake, un petit pain
8: au chocolat. Ça, c'est un fondant au chocolat.
9: Oui, enfin si vous voulez. et puis ça, c'est du pain tradition. Je l'ai mangé ce matin, vous voyez, grillé avec du miel et du beurre. C'est
8: mais
9: super.
8: Il n'est pas rassis du tout.
9: Non, pas du tout.
8: Pourquoi ils ne le vendent pas dans des vraies boulangeries ?
9: Bah, ils le vendent dans les vrais. C'est-à-dire que ça a été fait avec la chapelure dont il a parlé.
8: Ah oui,
9: vous voyez.
8: D'accord. Alors, c'est vrai qu'on a un grille-pain maintenant là-haut à la radio.
9: Ah, alors ça, vous pouvez le griller, c'est très très bien. Il travaille avec Emmaüs Solidarité, la marque Uni. Par exemple, j'ai acheté une confiture à la prune absolument délicieuse. Ils font des focaccia, ils font du salé, ils récupèrent les croissants, ils en font des croissants aux
8: amandes.
9: Ils en font au parmesan, enfin pas parmesan, au fromage et jambon, vous voyez, enfin plein de choses comme ça, et c'est intéressant. Et puis à la fin du mois, ils redonnent un pourcentage sur
8: d'accord.
9: les ventes
8: aux associations.
9: À Landen Moquet, la maison Landemaine, Bohémie, Brut de Pain, ils ont 24 boulangers.
8: Voilà. Merci beaucoup de nous avoir apporté donc le pain quotidien. Donnez-nous notre pain quotidien. Vous l'avez fait ce matin,
9: Gilles Brochard. Demain, sur Internet.
8: À suivre, justement, c'est la prière du matin.
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0: 8h56 sur RCF Notre-Dame. Merci d'être avec nous en ce vendredi 4 septembre. Clara Bévilacqua, merci d'être avec nous.
1: Et ben de rien.
0: Ben voilà, c'est votre travail maintenant.
1: Nous pas le choix. Hein.
0: Pas le choix, bah. Visiblement, il y a. Mais merci, je voulais vous remercier, Clara, parce que vous avez apporté un grille-pain à la radio.
1: Oui.
0: Et grâce à vous, on va aller pouvoir griller le pain de Gilles Brochard. Et
1: voilà. Bah, comptez sur moi, après 10h, tartine de pain grillé.
0: On va revenir au sérieux en ces 4 septembre, quoique sérieux. Non, c'est passionnant, en fait, les histoires des 5 que vous nous racontez chaque matin. Il y a parfois des belles histoires, parfois des histoires plus tristes. Une histoire de miracle ce matin avec Rosalie, une sainte sicilienne du XIIe siècle très vénérée à Palerme.
1: Oui, alors selon la légende, Rosalie serait née dans une famille noble à 14 ans. Très pieuse, elle fuit la maison paternelle guidée par les anges. Et elle part pour une grotte humide et obscure du mont Pellegrino, nourrie de la seule Eucharistie portée toujours par les anges. Elle meurt à 30 ans après une vie mystique de prière et d'ascèse.
0: Et je vous parlais d'un miracle, puisque 4 siècles plus tard, en 1624, la peste se déclare dans le port de Palerme et l'épidémie gagne rapidement du terrain.
1: Rosalie apparaît alors à un chasseur et lui demande de porter ses reliques en procession à travers la ville. On dit que l'homme aurait retrouvé son corps dans un enveloppement de cristaux. Après la procession, la peste cessa et depuis, sainte Rosalie ne cesse d'être vénérée comme la reine de la Sicile.
0: Et nous fêtons aussi aujourd'hui la bienheureuse Dina Bélanger, la première femme née au Québec à avoir été béatifiée.
1: Oui, née effectivement à Québecville le 30 avril 1897, Dina est une jeune fille d'une grande intelligence et une pianiste hors pair. À 24 ans, elle entre chez les religieuses de Jésus-Marie, gratifiée de grandes grâces mystiques. Elle écrivit « Je ne peux plus trouver de plaisir dans les harmonies et les mélodies terrestres. Même les plus parfaites ne sont qu'un son à peine perceptible, manquant de chaleur. Oh, comme les harmonies célestes sont éblouissantes. » Alors, sans fausse note, Pierre-Hugues, fait-on bien nos Rosalie et les Dina.
0: Merci beaucoup, Clara. Et puis, il y a 10 ans jour pour jour, le 4 septembre 2016, le pape François canonisé Mère Teresa. Sainte Mère Teresa fêtée le 5 septembre. Hein. Vous aurez l'occasion d'en entendre parler demain dans la matinale du week-end présenté le samedi et le dimanche par Bruno Fuma. On a peu l'occasion de se croiser puisque lui, il est là le samedi et le dimanche. Donc j'en profite pour le saluer, retrouvez-le demain dès 6h30. Bruno Fuma pour la matinale du week-end. À suivre, Clara, vous restez avec nous pour les informations et puis ce sera le débat du jour, comme chaque matin avec Louis Dauphresne.
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0: Nous sommes le vendredi 4 septembre, nous fêtons aujourd'hui les Rosalies. Vous écoutez RCF Notre-Dame, merci pour votre fidélité. Il est 9h et les informations, c'est avec vous, Clara Bévilacqua. Elles vont tomber d'une seconde à l'autre.
1: Oui, les mesures pour les agriculteurs qui font face à la sécheresse. Annie Genevard, ministre de l'Agriculture, détaille le plan d'aide ce matin à 9h. Le maire de Paris, Emmanuel Grégoire, et Anne Hidalgo, visés par une plainte. Une quinzaine de familles dénoncent les violences et atteintes sexuelles sur leurs enfants dans le périscolaire de la capitale. Plus 6% d'actes antichrétiens enregistrés en un an, principalement des vols et dégradations. Le ministre de l'Intérieur, Laurent Nunez, dresse le bilan. Un sauvetage inespéré au Népal. Deux ouvriers ont été extraits vivants d'un tunnel dans le nord du pays, 9 jours après la crue dévastatrice qui a fait au moins 1280 morts et plus de 5000 disparus.
0: L'information continue au plus près de chez vous. Je salue tous les journalistes de vos radios locales du réseau RCF Notre-Dame qui s'apprêtent à vous informer. Direction la Bretagne, en compagnie de Benjamin Baillemon pour l'information régionale. Benjamin, bonjour.
7: Bonjour Pierruc, bonjour à tous dans le journal breton de ce vendredi 4 septembre. Cette semaine, c'est celle de la rentrée aussi pour certains étudiants, dont ceux de l'Université de Bretagne occidentale dans le Finistère. Près de 24 000 étudiants accueillis cette nouvelle année, mais avec des moyens financiers qui n'augmentent pas, le président de l'UBO, vous le verrez, espère des jours meilleurs. Le SPAS, le salon des productions animales Carrefour européen, fera son retour le 15 septembre prochain à Rennes. Le thème de cette 40e édition portera sur la ressource en eau, gros plan dans ce journal. Le rugby club de Vannes retrouve le top 14 ce samedi pour leur retour dans l'élite. Le 15 breton se déplace à Castres. La rencontre du coach Jean-Noël Spitzer avant ce match. Et du côté du ciel, prévoyez une journée grise avec parfois averses sur l'ouest de la région, mais surtout des températures au-delà des 20 degrés. Cette semaine, c'est donc la rentrée, notamment pour les écoliers, collégiens et autres lycéens. Et hier est venu à Vannes le ministre de l'Éducation nationale, Édouard Geffrey, en visite au sein de l'école Kerniol, tout juste rénovée pour la nouvelle année. Le ministre qui a été accueilli par les huées des parents d'élèves d'une autre école publique, celle de la Rabine, qui va fermer ses portes en juin 2027. Une fermeture défendue à notre micro dans l'édition de 7h par Édouard Geffrey, du fait des baisses démographiques à venir, avec une perte de 85 000 élèves annoncé entre 2025 et 2035. Les parents, eux, dénoncent un manque de concertation. Les étudiants aussi font leur rentrée pour certains dans les universités bretonnes, notamment ceux de licence. Dans le Finistère, entre 23 500 et 24 000 étudiants devraient suivre leur cursus au sein de l'Université de Bretagne occidentale cette année, avec en cette rentrée une hausse de 10% des effectifs entrant en première année de licence par rapport à l'an passé. C'est aussi plus 11% en deuxième année, plus d'étudiants donc à accueillir, mais les moyens financiers vont-ils suivre? La réponse de Pascal Olivard, le président de l'Université de Bretagne occidentale.
8: On est performant avec beaucoup moins de moyens État. J'appelle de mes voeux depuis 3 ans maintenant qu'il y ait un rééquilibrage. Je vous le dis, j'ai confiance. Notre ministère a souhaité revoir sa relation partenariale avec ses universités. Et dans cette nouvelle façon de voir, il devrait y avoir une partie sur le rééquilibrage. Et je suis optimiste par nature et j'espère que cette fois-ci, eh bien, ce sera pris en compte. Nous, nous avons fait des prouesses sans les moyens extra-budgétaires de l'État. Eh bien, on doit aujourd'hui avoir un retour sur investissement pour continuer à mener nos missions de service public. Et on ne peut pas former des jeunes si nous n'avons pas des enseignants et des enseignantes. Et on ne peut pas progresser en recherche si les enseignants-chercheurs ne sont pas là. Avec notre trajectoire de retour à l'équilibre financier, il m'a fallu geler 12 postes d'enseignants-chercheurs en cette rentrée et 8 postes de personnel technique et administratif. Avec une augmentation des effectifs, ce n'est pas contre-intuitif, c'est contre-productif, c'est même une catastrophe, puisque tout repose sur un nombre réduit de personnel titulaire et des contractuels de plus en plus nombreux.
7: Reste qu'une bonne nouvelle a tout de même égayé cette rentrée, l'annonce au milieu de l'été de l'entrée de l'UBO dans le classement de Shanghai, qui rassemble les meilleures universités mondiales. Toujours dans le Finistère, la sécheresse se poursuit. La préfecture appelle à continuer de limiter l'usage de la ressource en eau. Les services de l'État qui faisaient leur bilan hier, la situation est toujours critique, avec des cours d'eau et des nappes phréatiques à des niveaux en deçà des normales habituelles. Les restrictions restent donc en vigueur. La préfecture qui annonce aussi avoir mené 300 contrôles depuis la mise en place des interdictions, notamment au sein de golfs, de stations de lavage, d'installations industrielles consommatrices en eau ou sur les usages d'arrosage, avec 16% de taux de non-conformité constaté et des sanctions infligées aux contrevenants. Dans le Morbihan aussi, le niveau de sécheresse reste en état de crise, le plus haut niveau d'alerte. La préfecture a annoncé hier renouveler les restrictions alors que la situation ne devrait pas s'améliorer dans les prochains jours. La faute à la fois à des températures qui vont remonter et un manque de précipitations. Tous les usagers sont appelés, quels qu'ils soient, à réduire leur consommation d'eau. Les infrastructures de production et de distribution d'eau tournent à plein régime avec un risque de rupture en cas de défaillance technique. La gestion durable de l'eau, c'est justement une grande problématique qui se pose pour les exploitations de polyculture élevage et pour les filières agricoles et alimentaires. Cette thématique de l'eau sera au cœur de la 40e édition du SPAS qui a été dévoilée hier. Les explications de Dominique Hermelin.
9: Durant ce salon, les visiteurs pourront ainsi venir découvrir sur un espace de 250 mètres carrés des solutions concrètes et discuter avec une trentaine d'experts et professionnels. En filière bovine, porcine, avicole ou culture, les équipements présentés illustreront cette thématique de la ressource en eau. Chaque heure, des animations techniques ainsi que des témoignages d'éleveurs et des retours d'expérience en station apporteront un éclairage sur les nouvelles méthodes de travail sur le terrain. Pratique et gestion des eaux de lavage en élevage de volailles de chair, adaptation de la production de fourrage au manque d'eau, quand l'abreuvoir devient un capteur pour surveiller les bovins au pâturage, récupération des eaux de toiture en élevage, tous ces sujets précis et bien d'autres encore seront abordés de manière pédagogique afin de sensibiliser professionnels et publics à cet enjeu, la ressource en eau, qui dépasse largement le monde agricole.
7: Le SPACE qui aura donc lieu du 15 au 17 septembre au parc des expositions de Rennes Aéroport. Plus de 1000 entreprises venant de 28 pays sont déjà inscrites. À noter, pour la première fois, un espace collectif de 80 mètres carrés entièrement dédié aux innovations agricoles, réunissant 10 exposants, sera accessible au public. Il est 9h07 sur RCF en Bretagne. La suite de l'information, l'association organisatrice des transmusicales à Rennes va devoir supprimer 4 de ses 17 emplois permanents. Une décision déjà envisagée fin juin est décriée par la CGT qui est appelée à trouver des alternatives. C'est désormais acté. La direction du festival s'expliquait hier chez nos confrères de Ouest France. La faute à un déficit prévisionnel de 200 000 euros pour l'année 2026. En dépit de taux de remplissage atteignant souvent les 100%, les transmusicales qui auront bien lieu du 2 au 6 décembre prochain avec des tarifs augmentés. Le RC Vannes qui fait aussi son grand retour dans l'élite du rugby français avec un rendez-vous à ne pas manquer ce samedi soir. Son match donc face à Castres après avoir survolé la deuxième division l'année passée. Le 15 breton va de nouveau tenter de se maintenir dans l'élite. Plus petit budget du championnat, il tentera d'imposer sa marque dans le monde du rugby avec un effectif renforcé. Le coach Jean-Noël Spitzer nous partage son impression avant ce week-end.
10: C'est excitant, si j'avais dû repartir en Pro D2 après tant d'efforts, j'aurais pas le même moral. On l'appréhende évidemment parce qu'on sait que on a une première partie de championnat qui est quand même très difficile physiquement, mentalement pour tout le staff, hein, parce que on le sait, donc il faut s'y préparer mentalement. L'année dernière, un des facteurs de motivation, c'était aussi de jouer les meilleurs. On va jouer un des meilleurs 9 de top 14 à Karata, puis on va jouer le 9 de l'Écosse qui est à Montpellier, puis ensuite on va jouer Antoine Dupont. Mais c'est formidable. On va jouer les meilleurs, quasiment les meilleurs joueurs du monde, quasiment sont en top 14. Et puis on s'est fixé l'objectif de peut-être placer un de nos joueurs, peut-être sur la liste France, il n'y a pas de raison. Pas parce que toi on va se battre pour le maintien qu'on ne va pas avoir des joueurs français performants.
7: Côté Coupe d'Europe, le RC Vannes espère réussir à se qualifier pour la phase suivante malgré un groupe relevé. Avant ça, rendez-vous ce samedi à 19h à Castres pour débuter la saison. Et à noter pour les amateurs de Valis que si vous souhaitez assister au match des Morbihanais face aux champions en titre de l'année dernière, le Stade Toulousain qui aura lieu le 19 septembre prochain au Roison Park à Rennes. La billetterie ouvre aujourd'hui même à 14h sur le site du RC Vannes. Un mot de la météo maintenant avec la Bretagne sous un ciel bien gris. Dès ce matin, des risques d'averse sur le Trégor costamoricain. Un thermomètre qui affiche entre 19 et 21 degrés. 19 à Brest, 20 sur le littoral sud, de 21 à Saint-Brieuc ou Rennes. Une deuxième partie de journée très similaire avec un mercure en hausse. Prévoyez 21 à Brest, 22 à Saint-Brieuc ou Lorient, 23 à Quimper, 24 à Vannes, 26 à Rennes.
0: 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Rebonjour Louis Dauphren.
5: Oui, on dirait du Verdi cette musique.
0: Mais oui, c'est vrai qu'au début de la semaine, on parlait de musique cinématographique. Oui. Verdi, c'est mieux encore.
5: Ah, bah écoutez. Mais bon, vous savez que ce n'est pas innocent, puisqu'on va parler d'Italie.
0: Ah, mais forcément.
5: Tout est écrit, tout est pensé.
0: Et bien justement, puisque vous nous parlez de Verdi, partons en Italie, puisque aujourd'hui, Giorgia Meloni, vous allez nous raconter tout
5: oui,
0: ça.
5: Oui, je vais vous raconter tout
0: dire.
5: Ça.
0: Moi, je ne vais pas tout dire, je vais juste dire à Bruno Fuma, je vais souhaiter à Bruno Fuma une très belle matinale demain matin. Et merci à Pierre-Henri Paget qui réalisait cette matinale.
5: Et quant à vous, on vous retrouve lundi à 6h30.
0: Allez, je pars écouter du Verdi.
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0: L'Italie, mais aussi les États-Unis, parce qu'à 9h40, le grand témoin nous parlera de la bataille de Chesapeake, vous savez, en Virginie, qui a été décisive dans l'indépendance américaine. Avec Dominique Lebrun, on fera justement un focus sur ce 5 septembre 1781, c'est l'anniversaire de la bataille de Chesapeake, avec aussi en fond, évidemment, l'indépendance américaine et la déclaration d'indépendance qu'on a célébrée aussi cette année. Ça, c'est à 9h40 avec le grand témoin, et juste avant, donc, le débat du jour.
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0: En présence de Ludmila Akoné et d'Antoine Colonna. Ludmila Akoné, historienne et enseignante. Bonjour Ludmila.
11: Bonjour.
0: Antoine Colonna, journaliste et consultant. Bonjour Antoine.
12: Bonjour.
0: On va parler de Giorgia Meloni. Comment expliquer que le gouvernement de Giorgia Meloni soit le plus long de l'histoire de l'Italie d'après-guerre, 1413 jours. Elle dépasse le précédent record de Silvio Berlusconi. Depuis son arrivée au pouvoir, donc en octobre 2022, elle a surtout mené une politique qualifiée de droite conservatrice, mais aussi avec un certain pragmatisme. C'est le nom, le mot, qui revient aussi souvent pour qualifier la mandature qu'elle a conduite et qu'elle continue de conduire. On aurait aimé savoir avec vous, sachant que l'élection présidentielle aussi nous invite à regarder du côté des autres pays européens et savoir s'il peut y avoir des symétries, des interactions, des influences. Si bien sûr, Giorgia Meloni a une recette particulière. Ludmila Akoné, quel regard portez-vous sur ce record battu ?
11: Alors, c'est un record relatif, c'est-à-dire que si l'on pense par exemple à Berlusconi, il y a eu plusieurs remaniements dans les gouvernements Berlusconi, mais en fait, la permanence de Silvio Berlusconi à la tête du gouvernement, elle est plus longue encore que celle de Giorgia Meloni. On va dire qu'il n'y a pas eu de remaniement dans sa mandature, celle de Giorgia Meloni, mais en fait, ce n'est pas le record. Il y a des institutions particulières et des fonctionnements particuliers en Italie. Il faut aussi tenir compte des situations international. On ne peut pas comprendre la politique italienne, et surtout celle de Giorgia Meloni encore plus, sans le contexte international, à la fois...
0: C'était moins le cas pour Silvio Berlusconi, l'actualité internationale à l'époque ?
11: Un peu moins. Ça a toujours été le cas depuis l'après-guerre. Mais disons que Berlusconi, à un moment donné, a fait preuve d'une relative autonomie. Je dis bien très relative. C'est lorsqu'il a décidé d'être un peu plus ferme qu'effectivement il est entré en crise. Mais en général, la situation européenne et la situation des rapports avec les États-Unis est décisive en ce qui concerne la tenue des gouvernements italiens.
0: Alors, premier point quand même important, c'est qu'il faut regarder du côté des remaniements et de la caractéristique propre du système politique italien. Antoine Colonna.
12: Pour rebondir sur ce que vient de dire notre ami, évidemment, Giulio Andreotti, un petit peu avant, aussi a régné très longtemps avec beaucoup d'interruptions. Mais le point qui est important, je pense, ici aussi à souligner, c'est que, alors que la France et le Royaume-Uni, par exemple, et même l'Allemagne, traversent une instabilité ministérielle très importante avec, sur les 4-5 dernières années, 4-5 premiers ministres pour la France et la Grande-Bretagne, l'Italie se distingue une nouvelle fois, mais cette fois dans l'autre sens, et prouve qu'il y a une possibilité d'avoir une stabilité.
0: Alors que c'était l'inverse.
12: Que ça a toujours été l'inverse, et que, entre guillemets, l'Italie ressemblait aux mauvais élèves de la classe politique européenne. Je pense que, évidemment, le contexte géopolitique est très important pour Mme Meloni, et c'est pas fini, si j'ose dire.
0: C'est-à-dire
12: qu'on va voir ce qui va se passer en France très bientôt. On voit ce qui se passe en Iran, on parlera sans doute de Trump, etc. Mais je crois qu'en plus de sa méthode, la méthode où en réalité elle a appliqué un programme conservateur au sens strict du terme, c'est-à-dire qu'elle a conservé ce qui existait, elle n'a pas modifié grand-chose, elle a appliqué une partie de son programme, mais je crois aussi qu'il y a sa personnalité qui joue fondamentalement. C'est quelqu'un qui ne vient pas du sérail. C'est quelqu'un qui vient d'un milieu tout à fait modeste, en réalité même communiste, et qui se déplace. Son père était communiste, oui, oui.
0: Vrai, faux.
12: Et elle s'est construite aussi contre ça, mais bon. Et donc, c'est quelqu'un qui a toujours été en mode de combat et qui a formé autour d'elle une équipe qui est connue sous le nom en français des Goélands, etc. Et cette équipe-là forme une garde rapprochée autour d'elle qui donne une certaine stabilité à ce qu'elle fait en général.
0: Ludmila Akoné.
11: Je voudrais nuancer quand même un petit peu, parce que d'abord, sur ce qui est de la famille de Giorgia Meloni, d'abord, sa mère, c'est quand même fait connaître aussi pour des déclarations très nostalgiques par rapport au régime michelinien, il faut dire les choses. C'est-à-dire que Giorgia Meloni, dès son enfance, elle a été très, très proche de certaines droites très extrêmes.
13: Qui était représentée par le MSI à l'époque.
11: Oui, voilà. Mmh. Et en fait, elle a été dans un quartier populaire, la Garbatelle, après le divorce de ses parents. Ce qui fait qu'en fait, il y a eu, d'un point de vue familial et sans doute budgétaire, des raisons qui expliquent cela. Mais en fait, elle a toujours appartenu à une droite extrêmement dure. Elle a revendiqué d'ailleurs la grandeur de Mussolini il n'y a pas si longtemps encore. Mmh. Donc c'est vraiment quelqu'un qui vient de la droite très très très dure. C'est quelqu'un qui a été militante dans la jeunesse du MSI très très tôt. Donc c'est pas vraiment quelqu'un. Et le Sérail, alors la Sérail, n'oublions pas qu'elle a été ministre du gouvernement Berlusconi. C'est-à-dire que Berlusconi l'a intronisée comme ministre de la jeunesse. Déjà, elle était déjà depuis longtemps. Donc c'est vraiment une créature de Berlusconi.
12: Dans la collection avec Gianfranco Fini.
11: Oui.
12: C'est lui qui l'a sorti du.
11: Oui, mais c'est Berlusconi qui l'a nommé ministre dans son gouvernement. Donc elle était, elle est vraiment un produit de cela.
13: Comment expliquez-vous s'il faut nuancer cette longévité, ces 1413 jours de gouvernement, et comment l'expliquez-vous? Est-ce qu'elle plaît aux Italiens? Est-ce qu'il faut plaire aux Italiens aujourd'hui? Est-ce qu'il faut nécessairement plaire pour se maintenir? Parce qu'on pourrait faire le raisonnement aussi pour la France. Emmanuel Macron a enchaîné deux mandats, il a été réélu, donc on peut supposer, enfin pas supposer, on peut attester du fait qu'il a plu aux Français de manière majoritaire, en tout cas des votants, puisqu'il a été réélu. Maintenant, sa cote de popularité n'est pas, on peut dire, au sommet. Donc, quelle est l'articulation entre le fait d'être au pouvoir et le fait d'être apprécié? Comment l'évaluez-vous?
12: Elle reste relativement populaire, même si on peut toujours, relativement, par rapport à Macron, oui, elle est autour de 30-40%, son parti également. En revanche, il y a des secteurs de l'opinion où elle commence à perdre du terrain, en particulier les retraités, qui sont de plus en plus pressurés par les réformes. La retraite ne cesse d'être reculée. Les pensions aussi baissent, et donc ça crée aussi pour elle, à sa droite et à sa gauche, deux points où elle a un risque politique qui commence à se préciser.
11: N'oublions pas déjà que la participation aux élections ne cesse de baisser. Donc, on peut avoir un pourcentage, mais lorsque on arrive à la limite d'être en deçà du quorum des élections, c'est quand même très très compliqué. Il y a eu le vrai basculement dans le quorum a été lors du référendum sur la réforme de la justice qui a été voulue par Meloni et par son gouvernement, qui est une réforme qui a été très très très critiquée y compris par l'opposition, mais aussi visiblement par les Italiens qui se sont levés en masse, si je puis me permettre, pour voter non à cette réforme qui cadenassait la justice, alors que la justice en Italie, c'est quelque chose de très important. Nous avons un certain nombre de juges qui sont morts en exercice, parce qu'ils ont été très courageux. Donc c'est quelque chose qui est très important.
13: Que voulait faire Meloni?
11: Alors, la réforme de Meloni, disons que pour le dire très très vite, c'est placer la magistrature sous la tutelle de l'exécutif, et notamment avec une superstructure qui allait juger les magistrats sur leur, sur leur œuvre, et aussi une séparation des carrières qui a été très très critique. Et donc il y a une série de mesures qui ont été considérées comme affaiblissant très fortement la magistrature et la plaçant sous la houlette de l'exécutif, à un moment où quand même un certain nombre de ministres du gouvernement Meloni elle-même ont dû partir parce que impliqué dans des scandales.
13: C'est son échec, ça, estimez-vous ?
11: C'est un échec majeur. C'est un échec majeur. C'est-à-dire, les Italiens décident de ne plus voter parce qu'ils considèrent que la politique, ça ne les respecte pas, ils ne sont pas respectés ni représentés, et puis tout d'un coup, ils vont voter pour dire non à une réforme très importante qui était faite par ce gouvernement.
13: Comment interprétez-vous, Antoine Colonna, ce revers ?
12: C'est juste, elle s'est attaquée aussi à un héritage de 46 de la libération de l'Italie. Donc, c'était quelque chose qu'il ne fallait. Là, elle a été contre elle, finalement, puisqu'elle est très conservatrice, elle ne fait pas de grandes réformes. c'est quelqu'un qui ne défie pas le peuple italien. En tout cas, pas frontalement, ça c'est certain. Elle a eu quand même l'intelligence de ne pas mettre son mandat dans la balance en disant si le comme référendum... Voilà, comme l'Asie l'avait fait quelques années avant. Et donc elle a été plus prudente. Ça la caractérise, cette prudence. On la voit aussi sur tout ce qu'elle fait avec, avec l'Europe. Elle est arrivée quand même, il faut le rappeler, on pensait que ça serait le loup dans la bergerie. Et finalement, elle a montré patte blanche d'abord à Ursula von der Leyen, même avec le chancelier allemand Merz. Donc elle réussit à tisser des liens en bilatéral avec tous les partenaires européens et internationaux. On pourra parler de Trump d'une manière un petit peu différente. Mais elle arrive toujours à trouver le point d'accord.
13: Ludmila Koné ?
11: Oui, c'est précisément, c'est une des choses qu'on lui reproche, c'est-à-dire d'avoir une politique à géométrie variable. C'est un jour c'est oui, un jour c'est non. Et c'est des contradictions, continues, sauf la ligne directrice, c'est le fil rouge en fait de sa politique, c'est la continuité après Berlusconi de la mise en pièces des fondements de la Constitution italienne qui est née de la Résistance et de ses fondements démocratiques. Mais on peut...
13: Mise en pièces, c'est très fort, hein, ce que vous dites.
11: Ah non, mais je ne plaisante pas. Je suis très sérieuse. C'est-à-dire, je pense par exemple à sa réforme de l'exécutif, sa tentative de réforme de la justice, qui est à même quelque chose de voilà. Ça a été rejeté par les Italiens, pas par hasard. Hein. Voyez, et aussi un certain nombre de déclarations et de prises de position sur la question de l'égalité homme-femme qui ne respecte pas ce que qu'on pourrait attendre d'une présidente femme qu'on a célébrée comme la première présidente du Conseil femme.
13: Qu'a-t-elle réussi, Antoine Colonna ?
12: Je pense qu'elle n'a pas fait d'erreur majeure sur notamment la gestion économique, c'est-à-dire qu'aujourd'hui elle reçoit des bons points. La maîtrise de la dette, la maîtrise du budget... Alors, évidemment, il y a des problèmes de chômage de plus en plus importants. Enfin, non, de moins en moins importants. C'est catégoriel. Elle a réussi à baisser le chômage. Et puis, elle a réussi à réduire considérablement l'immigration clandestine. Pas l'immigration légale, où au contraire, elle va régulariser peut-être 500 000 nouvelles personnes.
11: Alors, c'est une question de chiffres. Encore une fois, c'est comme les élections. C'est-à-dire qu'on peut réduire le chômage, mais on augmente la précarité. C'est-à-dire qu'en fait, la première chose qu'a fait... les questions du travail, Meloni, elle a refusé ce qu'on lui a demandé, c'est-à-dire de fixer un salaire minimum en Italie. Il n'y a pas de salaire minimum en Italie. On peut utiliser des gens pour les payer 3 euros de l'heure pour faire n'importe quoi, et encore pire. Et la précarité et les bas salaires, c'est absolument endémique. C'est pourquoi la pauvreté est en train d'augmenter. Et ça, ce sont les statistiques de l'Istat. Hein, et c'est vraiment terrible. Donc, dans le Sud, c'est encore plus grave. Donc, on peut toujours parler de réussite quand on regarde des chiffres comme cela, statistiques décidées par le gouvernement. N'oublions pas, là, maintenant, qu'il y a une campagne électorale en cours, là, qui commence, qui vient juste de commencer. Donc, l'idée que Meloni, c'est la
13: c'est avril 2027, etc., hein, pour elle. Avril 2027,
11: oui,
13: pour elle.
11: C'est-à-dire que là, la campagne électorale commence. Commence dans le verbe, si vous voulez. Ouais. Donc, c'est aussi une communication gouvernementale de cette longévité, cette stabilité de Meloni, qui est tout à fait propice au moment qui nous occupe. Donc, si vous voulez, bon, voilà. Est-ce que si on regarde en fait dans le détail, les choses sont un peu plus mouvantes. Voilà.
13: Sur la question migratoire, Ludmila Koné. Alors, qu'est-ce que vous dites?
11: D'abord, sur la question migratoire, il y a d'abord les déclarations. Hein. De toute façon, même Salvini avait parlé de choses extrêmement violentes. Il y a la réalité, c'est-à-dire que d'une part, il y a des mesures contre l'immigration qui ne peuvent pas être appliquées d'un point de vue du droit international et du droit humanitaire. Deuxièmement, il y a une demande de la part des entreprises italiennes qui demandent de la main-d'œuvre. Et qui veulent aussi, ils sont très très contents aussi d'avoir une main-d'œuvre à bas prix, hein, on est d'accord. Donc, vous avez une crise de la natalité qui est aussi due à la baisse dramatique du pouvoir d'achat et des aides sociales. Et vous avez de l'autre côté les entreprises qui demandent une main-d'œuvre et donc l'immigration. On peut toujours se battre contre l'immigration, mais en fait, il y a une demande des entreprises qui est dans le sens opposé.
13: Antoine Colonna, là-dessus.
12: Oui, sur l'immigration, c'est tout à fait juste. Alors, c'est vrai que l'immigration clandestine, elle, a été réduite de 60% en 2-3 ans, ce qui est quand même un vrai résultat. Les gens n'arrivent plus à rentrer comme ils veulent sur le territoire italien. C'est dû à des politiques, encore une fois, bilatérales.
13: Avec la Libye.
12: Avec la Libye. Avec

0: Et qu'il y a eu avec l'Espagne à propos de Ceuta, la manière dont les choses se sont passées et dont le gouvernement espagnol a géré la crise à Ceuta au Maroc, son enclave, ce qu'on a vu cet été. Et Giorgia Meloni a rapidement réagi sur la question de l'espace Schengen, etc. Ça la sert, c'est ce qui la soutient. Comment estimez-vous que ce discours a-t-il une pertinence dans le cadre de sa campagne électorale ?
1: Pour son électorat, oui, bien sûr. Après, pour le reste italien, peut-être pas forcément, quoique.
0: Mais à l'échelle européenne, il est bien reçu.
1: À l'échelle européenne, non, il est mal reçu parce qu'il voit, que le mécanisme européen est faussé.
2: C'est clair que ça sert son électorat. En même temps, je serais prudente parce que nous avons une partie seulement des informations par rapport à l'implication du Maroc dans cette question, qui demande à être éclaircie avant de prendre position et que les choses soient apaisées ou clarifiées.
0: Il y a un coup fourré du Maroc.
2: Ce n'est pas moi qui le dis, mais il semblerait que... Et on attend, il ne faut pas se précipiter
1: Maroc,
2: sur les conclusions.
1: Si on va par là, ne nous arrêtons pas au Maroc. Peut-être un Maroc téléguidé d'un peu plus loin dans l'océan.
2: On peut aussi spéculer là-dessus. Voilà.
0: C'est-à-dire, soyez un petit peu plus clair.
1: Non, parce qu'il y a eu le ping-pong entre Meloni et Trump, où il y a eu des échanges de noms d'oiseaux ou presque. Et certains disent que bon, il y a quelques éléments qui tenteraient à croire que les Marocains ont un peu poussé les gens vers Ceuta et que le feu vert serait peut-être venu de Washington.
2: Oui, voilà. Si vous me permettez, d'ailleurs, une des questions qui concerne les rapports entre les États-Unis et Giorgia Meloni en particulier, elle a deux personnages très importants avec lesquels elle a, disons, montré un certain nombre de frictions, c'est-à-dire Trump, parce qu'elle a en italien, on dit ondivago, c'est quelqu'un qui vague, ondoyant. Et n'oublions pas que Trump a pris position très violemment contre le pape.
0: Et ça, j'allais y venir justement.
2: Et évidemment, Giorgia Meloni ne peut pas accepter ça, vu son électorat et vu la.
0: Il y a eu un veto, on va y venir. Antoine,
1: je n'ai pas été tout à fait clair sur l'histoire marocaine. La cible, en l'occurrence, c'était l'Espagne, ce n'était pas l'Italie directement,
2: un contre-coup. Oui,
1: parce que l'Espagne n'a pas joué avec les États-Unis, comme l'Italie d'ailleurs, sur la question iranienne. Ils ont refusé le passage des avions américains.
0: Donc c'est un coup de jarnac, en fait, du Trumpisme contre Pedro Sanchez.
1: Peut-être.
0: Et puis par répercussion contre l'Union européenne qui s'est retrouvée avec cette histoire de Ceuta sans savoir quoi faire.
1: Ça peut jouer, comme on dit en Suisse.
0: Voilà. Alors justement, sur les relations entre l'Italie, on sait que Rome est la capitale de l'Italie, même si Milan est la capitale économique, c'est quand même Rome. Et puis Rome, c'est une capitale mondiale. Donc les relations avec la chrétienté, le catholicisme, le Vatican, le Saint-Siège, appelons-le comme on veut, sont quand même très importantes. Dans quelle mesure cela joue-t-il dans la psyché de Giorgia Meloni et dans une campagne même électorale italienne ? Antoine Colonna, l'ONU-là connaît. Le paramètre de l'Église est évidemment plus important que chez nous.
1: Bien sûr. Alors, je ne sais pas pour les Italiens, mais pour les Américains, c'est clair qu'on a un gouvernement avec plus de catholiques que jamais. Marco Rubio, Jill Evans. Donc, ça joue énormément. Aujourd'hui, on sait maintenant que l'ambassadeur américain à Rome commence à donner des signes en disant non, tout ça, c'est du passé, on s'entend très bien, etc. Donc, je pense que les choses sont en train de se calmer entre Rome et Washington. Il n'y a pas de raison fondamentale, d'ailleurs, sauf, effectivement, le gaz. Parce que l'Italie a besoin de gaz. L'économie italienne et la consommation italienne a besoin de gaz. Et le problème du Golfe, cette guerre à laquelle Trump prend part et mène la danse, est un vrai problème pour l'économie européenne en général et l'économie italienne en particulier.
0: Et c'est Trump qui met en difficulté l'Italie sur ce terrain.
1: Absolument.
0: Le Milan connaît.
2: Oui, d'autre part, vous parliez d'ailleurs de Sanchez, mais il y a aussi la question de la participation des troupes italiennes aux opérations conduites et souhaitées par les États-Unis, qui est Giorgia Meloni est très et son gouvernement sont très embarrassés parce qu'ils ont une population qui est massivement contre la guerre et contre l'envoi d'armes et de soldats. Et de l'autre côté, elle a cette position par rapport à Trump qui est de proximité quand même très historique. Donc vous voyez, c'est un bas qui blesse.
0: La relation avec l'Église, comment se vit-elle

0: Ludmilla connaît. En Italie, chez Giorgia Meloni en particulier, comment qualifier cette relation ?
1: Vous ne pouvez pas tolérer, en tant que président du Conseil ou en tant qu'Italien aussi, que l'on... que l'on attaque le pape de cette manière sur des positions qui en fait sont propres, sont celles de la constitution italienne d'ailleurs. C'est-à-dire que les propos du pape qui ont été attaqués par Trump, ce sont des positions qui font appel, qui rappellent l'article 11 de la Constitution italienne et le pacifisme de la Constitution italienne.
0: Que dit cet article 11 ?
1: Il dit que l'Italie répudie la guerre comme moyen de résolution des controverses internationales. Voilà. Donc, si vous voulez, le fait que le pape ait une position pacifiste, ce qui est quand même dans son ministère, n'est-ce pas ? Et qu'en plus de ça, cela rejoigne les fondements de la Constitution italienne. Bon, vous comprenez, d'un côté, c'est inacceptable parce que le Saint-Père est un chef d'État. Et aussi, pour les raisons que je viens d'évoquer, c'est-à-dire que c'est quelque chose qui froisse aussi les non-catholiques, les Italiens en général. C'est
0: Est-ce qu'il n'y a pas un paradoxe elle vient de la droite conservatrice, du nationalisme, dirait-on. Un nationalisme pacifiste, c'est un petit peu étonnant, c'est un peu un oxymore. Comment expliquer qu'elle soit d'un côté pacifiste avec le pape, et puis de l'autre, quelle est cette image de fonceuse nationaliste inspirée par Mussolini, comme vous disiez tout à l'heure.
1: Elle n'est pas pacifiste avec le pape. Elle a sa filiation idéologique. Même dans l'Église, vous avez des personnes qui sont plus pacifistes que d'autres, on va dire. Hein. Donc, il y a plusieurs courants. Hein. Donc, la question, c'est que c'est la réelle politique, si vous voulez, hein, de Meloni. C'est-à-dire qu'elle est conservatrice, elle est catholique conservatrice. Hein. Elle a aussi un des leaders de sa coalition, c'est Matteo Salvini. Je rappelle que Salvini s'est permis d'utiliser l'Évangile. Il a brandi l'Évangile dans un meeting politique, ce qui est absolument voilà. Et ce n'est pas très catholique, si je puis me permettre. Moi, en tout cas, ce n'est pas très orthodoxe ou en tout cas pas très voilà. Donc, voyez, on peut avoir différentes visions des choses.
0: Léon XIV et Giorgia Meloni, est-ce qu'on a déjà une idée de la manière dont ils nouent des relations avec le pape François? C'était honnêtement pas excellent, c'est le moins qu'on puisse dire.
2: Apparemment, c'est une relation qui existe évidemment, mais qui n'est pas non plus trop instrumentalisée par Meloni, enfin pas plus que ça. Sur le parcours de Meloni, il y a en Italie, dans les fondamentaux de la droite nationaliste italienne, un anti-atlantisme réel. Elle est passée de l'autre côté, clairement. Elle est devenue complètement atlantiste. Et donc, sur sa base, ça défrise. Mais c'est pour ça qu'on a des gens comme Vanucci qui se démarquent aujourd'hui, qui reprend... Vanucci, on n'aura peut-être pas le temps d'en parler, mais lui, c'est la grande...
1: Ça, c'est une histoire...
0: Non, mais dites un mot quand même.
2: Aujourd'hui, ce général Vanucci, il est crédité de...
1: Vanucci, pardon. Excusez-moi. Pardon.
2: Vous avez raison. 8% dans les sondages, donc il bat l'ancien parti de Berlusconi, qui a 7%. Donc, il se passe quelque chose avec ce personnage, mais voilà, c'est la grande comédie.
1: Oui, c'est un général qui s'est fait connaître pour un texte extrêmement virulent sur l'immigration, sur l'homosexualité, sur les femmes, etc. etc. Bon, voilà,
0: Vous diriez qu'elle est doublée sur sa droite, un petit peu.
1: Disons qu'on l'a... Certains ont voulu le présenter comme le concurrent de Meloni. Voilà. Mais ça, on est toujours dans la spéculation. Hein,
2: oui, alors qu'il ne l'est pas, parce que je pense que c'est quand même quelqu'un de pas sérieux, entre guillemets.
1: C'est un général, mais qui n'a pas une carrière politique derrière c'est lui, ça. Qui lui permet de voilà.
2: Il attaque même Salvini, en fait, oui. Et il y a des jeux de ping-pong entre les deux.
1: Oui.
0: J'ose la question et la symétrie avec l'élection présidentielle française. Giorgia Meloni est-elle une sorte de poisson pilote pour Marine Le Pen ?
2: Ah, sans aucun doute. Je pense que elle permet de dire, en réalité, c'est vrai qu'il y a un narratif en disant l'extrême droite est incapable de gouverner. Bon, la réalité médiatique, en tout cas, je ne sais pas si c'est la réalité réelle, mais la réalité médiatique, c'est que Meloni démontre que l'extrême droite peut gouverner, peut être européenne, peut être atlantiste, peut être tout ça. Et c'est vrai que ça répond beaucoup à ce qu'on voit au RN aujourd'hui. Et donc, ça peut être un précédent. Après, la seconde question qui peut être importante, c'est comment est-ce que, si Marine Le Pen était élue présidente de la République et Mme Meloni se maintenant à Rome, comment est-ce que le duo pourrait fonctionner? Et ça, est-ce que ça ne sera pas un changement de paradigme au niveau européen? Je crois que Mme Meloni est une bonne élève de la classe politique européenne pour des raisons de circonstances. Ça ne veut pas dire qu'elle le sera toujours. Ça ne veut pas dire que le jour où, en fait, il y a un plan de relance économique, on n'a pas eu le temps d'en parler, parce que c'est un peu, peut-être complexe, le PNRR.
1: Qui
2: vient après le Covid. Et ce plan permet de mobiliser à peu près 200 milliards d'euros pour la relance économique en Italie. Donc, ce n'est pas le moment de se fâcher avec Bruxelles, tout à fait, oui.
1: Voilà, tout à fait.
2: Et dans six mois, voilà, le plan s'arrête. Donc, si vous avez Marine Le Pen, Giorgia Meloni, plus de plan, comment est-ce qu'on redistribue les cartes européennes? Comment est-ce qu'on... Voilà, c'est encore du pragmatisme et c'est du mélonisme.
0: D'accord avec cette analyse, alors, Ludmila Akone. Ben,
1: si vous voulez, moi, je voudrais pointer un point commun entre la carrière, enfin, Marine Le Pen et Giorgia Meloni. Je ne vais pas rentrer dans le détail, mais c'est que dans les deux cas, elles ont toutes les deux procédé à ce qu'on appelle la dédiabolisation, parce que les deux ont été... On connu les barrages démocratiques républicains, on les appelle comme on veut, et qui les ont empêchés d'être élus. Donc il y a une volonté de la classe politique de l'extrême droite italienne comme en France, comme française, de se dédiaboliser et de montrer un visage qui ferait pas peur.
0: Cette opération a-t-elle réussi pour vous?
1: En France ou en Italie?
0: En Italie déjà.
1: Ça dépend. Ça dépend sur quoi. Je parlais tout à l'heure de la question du non à la réforme de la magistrature. Ce n'est pas rien. On va pas retourner là-dessus. Mais c'est une affaire très importante.
0: C'est un tournant pour vous.
1: C'est un tournant, mais aussi démocratique. Hein. C'est une question démocratique aussi. Et il y a quand même, en ce moment aussi, il y a quelques problèmes sur la question de la liberté de la presse en Italie. Bon, on n'a pas le temps d'en discuter ici, mais ça pose question. Vous voyez?
0: Donc. Un exemple de cette liberté de la presse mise en danger?
1: C'est des émissions d'enquête qui ont été attaquées, hein, qui étaient les seules qui pouvaient quelque part sortir un petit peu de l'habituel et qui permettaient justement plusieurs émissions qui ont été, d'une façon ou d'une autre, soit abandonnées, soit attaquées. Et donc là, ça pose quand même quelques questions sur la possibilité de dire autre chose que ce que dit le gouvernement. C'est vrai que la RAI, la télévision italienne, a toujours connu, depuis l'après-guerre, une certaine pluralité. N'est-ce pas? On parlait de lottizzazione, c'est-à-dire qu'elle était un peu départagée entre les différents partis politiques, et donc ça permettait quelque part qu'il y ait plusieurs points de vue. Et là, bon, on a quand même l'impression qu'il y a le couvercle qui est remis et que la discussion est moins possible.
0: Merci beaucoup à tous les deux. Merci à Ludmila Akone, enseignante, historienne, et Antoine Colonna, journaliste consultant, d'avoir participé à ce débat du jour. Excellente journée.
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0: Excellente journée à l'écoute de RCF Notre-Dame. À présent, on va parler d'un anniversaire. Parce que figurez-vous, le 5 septembre 1781, se passait quelque chose d'extraordinaire en Virginie. C'était la bataille de Chesapeake. On va jouer à la bataille navale parce que ce sera le 245e anniversaire de cette bataille. Du nom donc de cette immense baie qui s'enfonce dans la côte est des États-Unis. C'est là que l'amiral français De Grasse affronte la Royal Navy britannique. Et à première vue, il n'y a rien de spectaculaire. Pas de navire coulé, pas de victoire écrasante. Et pourtant, cette journée va décider du sort de la guerre d'indépendance américaine. Pourquoi cette bataille est-elle si peu connue en France, alors que la marine française y joue un rôle prépondérant? C'est l'une des questions que se pose Dominique Lebrun, qui est avec nous dans son récit consacré donc à Chesapeake et aux grandes figures de cette aventure maritime, de Lafayette à De Grasse, de Bougainville à La Pérouse. Bonjour Dominique Lebrun.
7: Bonjour.
0: Pourquoi donc ne connaît-on pas ou pas assez la bataille de Chesapeake?
7: Oh, je crois que ça tient au fait qu'on connaît fort mal l'histoire de la guerre d'indépendance américaine et les rapports qui lient la France et les États-Unis depuis. Et donc cette bataille, qui en plus est navale, puisque la France n'est pas un pays maritime, bataille navale, ben, on n'y fait pas attention. En plus, c'est une bataille qui a été, vous l'avez dit, un petit événement finalement. Cette bataille a duré 2 heures, pas plus. Ça n'a pas été un match nul. Les Anglais y ont perdu quand même 6 bâtiments, ce qui veut représenter 25% de leur escadre. Ce n'est pas rien. Mais il se trouve que, par cette bataille, a été gagnée une autre bataille, qui est celle de Yorktown.
0: La bataille de Yorktown, que l'on connaît plus.
7: Que l'on connaît plus. Mais qu'est-ce que c'est que la bataille de Yorktown? C'est la moitié, pratiquement, des troupes anglaises qui doivent se rendre et qui, du coup, se trouvent sur les territoires américains en infériorité numérique par rapport à l'armée franco-américaine, armée française, commandée donc, comme on le sait, par Rochambeau.
0: Donc la bataille de Chesapeake, en quoi a-t-elle été décisive?
7: Alors, c'est une histoire compliquée. C'est aussi une des raisons pour laquelle l'affaire est assez peu connue.
0: Vous qui êtes spécialiste, parce que je ne l'ai pas précisé quand même, d'histoire maritime.
7: Oui, oui.
0: Des grandes figures navales.
7: Oui, c'est précisément ce qui m'a amené à devoir balayer extraordinairement large avec tous ces individus que vous avez évoqués pour ramener tout ça dans un récit simple et autant que faire se peut chronologique. Alors, schématiquement, ce qui se passe. La guerre d'indépendance américaine, d'un point de vue technique, est ce qu'on appelle une guerre amphibie. C'est-à-dire que les armées ne peuvent pas se déplacer sur de longues distances. Il n'y a pas de route, il n'y a pas de piste, pratiquement rien. Et ceci se passe entre le Canada et la Floride. Donc, les armées sont transportées par des flottes. Ces flottes, éventuellement, peuvent s'affronter. C'est ce qui va se passer. Donc, si on réussit à bloquer quelque part un corps d'armée anglais ou américain, dans une zone importante, c'est d'un seul coup la moitié ou plus des forces en présence qui se trouvent conditionnées. Donc, en France, et c'est l'ordre qui est donné à De Grasse, emporter un succès révélateur et fondamental du côté américain. Attention, ça va commencer aux Antilles, cette affaire. Donc, De Grasse, dans une seule campagne, va venir aux Antilles, accompagner un convoi, transporter des troupes, réussir ensuite à feinter les Anglais qui le poursuivent pour rejoindre un des 2 endroits fondamentaux où il sait trouver une forte concentration anglaise. Il y a 2 possibilités. Ce peut être New York, ce peut être Chesapeake. En l'occurrence, la péninsule de Yorktown. New York, il sait que sa flotte ne peut pas y entrer à cause des hauts fonds. Mais ça, il l'a déjà vu lors d'une précédente opération avec donc Destin. Il file donc vers Chesapeake, mais ce qui se passe, qui est extraordinaire, c'est que les Anglais, le poursuivant, arrive à Chesapeake avant lui, n'y voyant pas de Français, pense qu'il a attaqué New York, monte à New York, et pendant ce temps-là, arrive la flotte de De Grasse devant Chesapeake. C'est ici que commence la bataille et l'histoire folle, car De Grasse a affaire à un défi militairement, à l'époque, inédit. Il faut qu'il débarque 6000 hommes de troupes, 6000, vous vous rendez compte, avec des chaloupes. Ce qui veut dire qu'il va devoir mettre à terre, ou pour armer ses chaloupes, la moitié des équipages, ou presque, en sachant dans le même temps que la flotte anglaise va certainement l'attaquer à un moment ou à un autre. Et pour compliquer le stress, il attend l'arrivée de l'artillerie de siège nécessaire pour vaincre Yorktown, qui arrive, elle, depuis Newport. Donc on est dans une sorte de fou. Et au petit matin du 5 septembre, alors déjà, coup de chance pour les Anglais, coup de malchance pour les Français, la frégate de surveillance qui est au large s'échoue sur un banc, voit arriver les Anglais mais ne peut pas prévenir. Donc lorsque les Anglais sont en vue, il faut agir dans le temps de...
0: Les Anglais auraient dû gagner à ce moment-là.
7: Nous y arrivons. Et là c'est terrible. Oui, ils auraient dû gagner, bien sûr. La flotte anglaise arrive en ordre dispersé, ce qui est logique puisque elle n'a pas encore d'ordre de bataille à prendre. Et il y a une surprise immédiate. Un, il voit plus de bâtiments français qu'il n'aurait pensé. 2, ces bâtiments français sont en train de sortir les uns après les autres, comme ils peuvent et à toute vitesse, de la rade, avec une pugnacité qui va déstabiliser le commandement anglais. Et là, le chef d'escadre anglais commet une erreur terrible. Il fait mettre sa flotte en ligne de bataille. Moyennant quoi, au lieu d'attaquer et de vaincre, il perd du temps, ce qui laisse le temps aux Français de se mettre à leur tour en ligne, et comme les artilleurs français sont meilleurs que les Anglais, de commettre un petit ravage dans les gréements anglais. Le fait est qu'ils y laissent 6 bâtiments, en France non. Maintenant, ça va être une furie de bataille qui va durer 2 heures, mais avec plusieurs centaines de morts de chaque côté, ce qui veut bien dire ce que ça a été. Et puis la bataille s'arrête parce que l'obscurité arrive, c'est la fin d'après-midi, on est au mois de septembre.
0: Dominique Lebrun, il était clair au moment où la bataille s'arrête que les Français l'avaient gagnée ?
7: Non. Ce qui était clair, c'est que les Anglais avaient renoncé à attaquer et s'éloignaient. Et là, de grâce, épreuve d'un sens non plus technique, mais stratégique. On dit, mais pourquoi est-ce que de grâce n'a pas profité de son avantage pour les poursuivre au large ? De grâce a raisonné de la façon suivante. Mon boulot, c'est de tenir l'entrée de la Chesapeake, de faire en sorte que Barras, l'amiral qui transporte l'artillerie, puisse arriver. Donc, je tiens la mer. Et de grâce est resté en mer une 10aine de jours encore pour empêcher les Anglais de revenir. Les Anglais, de leur côté, avaient compris que l'affaire était quand même très chaude. Ce qui est assez étrange, puisque, objectivement, ils avaient des bâtiments qui étaient en meilleur état que les bâtiments français.
0: Ce qui est quand même étonnant dans cette histoire, c'est que les Français... Alors, les Français ont joué un rôle décisif pour l'indépendance américaine.
7: Tout à fait.
0: Donc, cette bataille a été... décisive dans la suite des opérations pour les insurgés que Louis XVI soutenait.
7: Tout à fait.
0: Et les Anglais n'ont pas pris la mesure de l'événement qui était en train de se produire, du fait qu'ils étaient en train de subir un revers décisif.
7: Bonne question. Ben si, ils en ont pris la mesure, malheureusement. Et là, ça nous ramène au début de la guerre d'indépendance américaine. La guerre d'indépendance vient des injustices fiscales de l'Angleterre, de la métropole anglaise vis-à-vis de ses colonies. Ces colonies se révoltent. Mais pourquoi cette injustice fiscale ? Parce que l'Angleterre est ruinée suite à la guerre de 7 ans, qui nous a d'ailleurs pris toutes nos colonies en France. Donc on a un retour de manivelle terrible, c'est-à-dire que les Anglais n'ont plus les moyens financiers d'envoyer une flotte et une armée de secours aux États-Unis. C'est pour ça qu'ils perdent la guerre. Et c'est aussi pour ça qu'il y aura 2 ans entre la bataille de Yorktown et la signature de traité à Paris. C'est-à-dire que pendant 2 ans, on va avoir une espèce de statu quo où donc la moitié de l'armée anglaise a fait reddition, elle est bloquée, elle n'existe plus. À New York, elle est enfermée. À Savannah, à Charleston, pareil, ils attendent de savoir est-ce qu'on aura des renforts, est-ce qu'on n'en aura pas. Il n'y aura jamais de renforts. Et puis en même temps, l'Angleterre se dit attention, on a perdu en Amérique, mais le conflit continue en Inde. En France, on a Suffren qui est en train de mener une campagne victorieuse, contrairement à tout ce qu'on aurait pu imaginer. Et puis, on a aussi quand même, à côté de ça, on a Gibraltar et on a Malte. Malte, qu'est-ce que vous racontez, les Baléares ? On est dans une situation qui n'est pas entièrement perdue pour l'Angleterre. C'est pour ça que ça traîne.
0: Dominique Lebrun, 1783, c'est donc le traité de Paris qui sera signé, je crois, à l'hôtel d'York, d'ailleurs, dans le 16e arrondissement.
7: Alors, concrètement, il y a 2 traités. Il y en a un à Versailles. Il y a 3 traités en tout. Ce qui concerne l'Espagne et l'Angleterre, la France et l'Angleterre et la coalition européenne. C'est une affaire assez compliquée, mais effectivement, c'est bel et bien là que c'était signé.
0: Donc, l'indépendance américaine, quand voit-elle le jour précisément entre 1776, cette déclaration d'indépendance que l'on célèbre cette année,
7: oui,
0: et puis ce cheminement qui va nous amener de fil en aiguille, de bataille en bataille, à sceller en fait ce qui va devenir les États-Unis d'Amérique?
7: Oh, je serais tenté de dire, et c'est pas très historique, mais c'est la réalité vraie, pourtant, je dirais 82, lorsque, sans prévenir, Benjamin Franklin, donc celui qui a obtenu l'aide française contre l'Angleterre...
0: Qui a signé le traité à Paris.
7: Oui. Dans ce traité, il est prévu qu'aucune des parties ne peut signer un armistice ou une fin de quoi que ce soit sans l'accord de l'autre. Benjamin Franklin va négocier directement avec les Anglais. Donc c'est une trahison, bel et bien, mais c'est aussi à ce moment-là que les États-Unis s'avèrent non seulement indépendants, mais totalement capables de faire ce qu'ils veulent.
0: C'est une trahison par rapport à qui ?
7: À la France. Mieux que ça, lorsque dans l'aide française, il y avait des dons, il y avait des apports de troupes, mais il y avait aussi des crédits. Les États-Unis refuseront de payer ces crédits à partir de 1794 parce qu'ils disent « on a signé avec un roi et vous êtes devenu une république ». Ce qui est donc une mauvaise foi extraordinaire. Ça aboutira, et ça c'est très peu connu, à une guerre entre la France et les États-Unis, ce qu'on appelle le quasi-war, la quasi-guerre entre 1794 et 1800, qui était strictement navale, mais état de guerre quand même. Donc la France, dans cette affaire, elle a tout perdu. Et puis après, ce qui est extraordinaire, c'est qu'à notre tour, on s'est ruiné, ce qui a abouti pour Louis XVI à la nécessité de réunir les États généraux, 1789, bon, c'est pas la peine de raconter la suite, on la connaît.
0: C'est plus que l'effet papillon dans cette histoire, on s'aperçoit que...
7: Ah, c'est un papillon aux larges ailes.
0: Exactement, et que les répercussions ont été considérables, que la France, globalement, n'a pas été tellement payée en retour de son investissement américain. C'est-à-dire que cette amitié franco-américaine, elle souffre quand même de ses ambiguïtés, enfin, de ce qui est présenté comme une ambiguïté, mais qui ne l'est pas.
7: Non, non, c'est un mythe qui a été nécessaire pour d'autres raisons politiques que par la suite. L'histoire extraordinaire des troupes américaines en 1917... qui arrive au cri de Lafayette, nous voilà. C'est un mythe extraordinaire que j'ai démonté. D'ailleurs, c'est très drôle, parce que c'était prononcé, mais par un Français d'abord, qui l'a mis dans la bouche du général Pershing, qui n'avait jamais lu, et qui ensuite l'a reproduit. Autre chose aussi, c'est qu'en 1944, on a eu de nouveau besoin de ce mythe. Mais le fait est aussi que, là j'en parle avec beaucoup de détachement, mais si on va au cimetière de Omaha Beach, 1944, quand on voit toutes les petites croix blanches, on se dit, ben, tout ça, c'est, tous ces Américains, ils sont venus mourir pour nous quand même. Donc, ne soyons pas trop durs tout de suite.
0: Il y a un cimetière français là-bas, en Virginie ?
7: Oh, la bonne question. Je ne sais pas. En revanche, ce que je peux vous dire, c'est que la clé de la Bastille se trouve dans la maison de George Washington, offerte par Lafayette.
0: Ça, c'est une récompense. C'est, ça fait partie des cadeaux d'usage, mais important, symboliquement.
7: Plus que ça.
0: Est-ce que les Américains connaissent cette histoire ?
7: Oui. Alors, il existe un parc national Lafayette, pratiquement en face de la Maison Blanche, c'est-à-dire dans les grands espaces verts qui est en face, côté droit, il y a une statue monumentale de Lafayette. Donc l'aide, on a eu plusieurs bâtiments américains qui se sont appelés de grâce. Non, Lafayette, n'en parlons pas. Oui, oui, les Américains, eux, connaissent cette histoire et comment dire, la culture américaine, la mémoire collective américaine est reconnaissante à la France.
0: Et pourquoi les Français l'ignorent-elles ? L'ignore-t-il, pardon ?
7: Comment dire ? Je ne sais pas, mais le fait est que les Français connaissent très mal leur histoire, les Français connaissent très mal la géographie, je ne sais pas.
0: Alors moi je pensais, mais peut-être que c'est une piste, et vous l'avez vous-même un petit peu souligné, sans doute peut-être subrepticement, c'est que le malentendu révolutionnaire vient se greffer en fait sur cette histoire.
7: Tout à fait.
0: Et donc on ne sait plus de quel côté en fait il faut se tourner. Est-ce
7: Tout à fait.
0: La révolution, cette nouvelle page qui s'écrit ou est-ce l'ancien régime, mais on n'a pas envie de se... Enfin, en tout cas, les révolutionnaires n'ont pas envie de s'en inspirer.
7: Vous avez parfaitement raison. Vous avez parfaitement raison, ça tient pour beaucoup à ça. D'autant plus que la Révolution française a été provoquée par deux choses. Concrètement, on a les États généraux et donc l'effet suivant, mais surtout, on a avant la France, donc pays des Lumières, on a une bourgeoisie qui est tout à fait acquise à la cause américaine. L'histoire de Franklin est extraordinaire. L'histoire de Lafayette qui donc s'engage aux côtés des Américains, mais il n'y a pas lui, il y en a plein d'autres. Hein. Ça, c'est donc ce mouvement, mais qui vient accompagner aussi une période de royauté qui est arrivée à terme. Le système est pourri. La cour de Versailles coûte une fortune alors qu'il n'y a plus un sou dans le trésor. On mène des guerres à l'autre bout du monde, ce que les Français ne peuvent pas comprendre, et ça coûte une fortune. Donc il y a un énorme malentendu. Et je pense qu'effectivement, vous avez raison, ce malentendu va perdurer. Et effectivement, le hiatus entre royauté royauté. Ancien régime, voilà. Et révolution est tellement fort que... l'histoire de France, telle qu'on la connaît aujourd'hui, reste un petit peu celle qui nous a été construite pendant la Troisième République. Donc, elle est déjà très orientée aussi.
0: L'amiral de Grasse, c'est le nom aussi d'un bateau de la Marine nationale. Aujourd'hui, la touche Tréville aussi.
7: Alors,
0: est-ce qu'il
7: oui.
0: porte toujours ces noms-là, ces noms prestigieux ?
7: Alors, nous avons un sous-marin
0: le Suffren.
7: De Grasse. Alors, Suffren, c'est mieux que ça. Suffren, c'est une classe de sous-marins nucléaires d'attaque qui sont des bâtiments tout à fait révolutionnaires. Et donc, avoir choisi d'appeler le premier Suffren et donner le nom de cette classe de bâtiments à donc Suffren, s'est montré à quel point la marine a intégré la puissance de ses personnages. De Grasse, c'était le plus beau croiseur qu'on ait eu dans les années 39-40. Qu'est-ce qu'on a d'autre ? On a les frégates Lafayette, les frégates furtives, ce qui est d'ailleurs très bien choisi, puisque Lafayette a mené des combats de, on peut dire, quasi-guérilla, presque. Donc, oui, il y a une cohérence, et surtout, la marine est, comment dire, c'est exactement le modèle, et c'est la raison pour laquelle la bataille de Chesapeake est devenue une référence. C'est-à-dire qu'elle illustre parfaitement la capacité, l'agilité, pour employer le terme des militaires, la capacité de la marine à s'adapter à toutes les situations. Et dans la situation internationale d'aujourd'hui, la seule chose que l'on sait pour demain, c'est que ce ne sera pas ce que l'on pense.
0: Alors le paradoxe, Dominique Lebrun, et ce sera ma dernière question, c'est le fait, voilà, Chesapeake, c'est la fin du 18e et le 19e pourtant sera maritime et anglais. Et la France va perdre la souveraineté maritime, la suprématie maritime, avec le 19e siècle, sans doute parce que Napoléon n'avait pas le pied marin.
7: Oui.
0: C'est alors, vrai, ça ?
7: Ne soyons pas injustes avec Napoléon, parce qu'à la fin de son règne, la flotte qui a été détruite pratiquement à Trafalgar a été reconstituée. Il a institué aussi des préfectures maritimes, qui est un extraordinaire mélange entre le monde civil et militaire. Mais à côté de ça, effectivement, Napoléon, non, c'est pas un marin. Ça posait un vrai problème.
0: Et c'est l'Angleterre qui va prendre la main.
7: Tout à fait. Mais notez que c'est toujours une histoire de yo-yo. Hein. Mm-hmm.
0: Aujourd'hui, marine... l'Angleterre n'a plus un bateau.
7: Voilà, j'allais le dire.
0: Comment comprendre cette évolution ? Parce que c'est... Alors, on en reparlera. Hein,
7: mais... Juste la suivre, à la commenter, mais surtout ne pas essayer de prévoir.
0: Merci beaucoup.
7: Ça fait un plaisir.
0: Dominique Lebrun, Chesapeake, quand la France sauva les États-Unis 5 septembre 1781, l'épisode le plus flamboyant de la guerre d'indépendance dont on a pu mesurer les répercussions jusqu'à aujourd'hui. Vous êtes spécialiste du monde maritime, vous avez consacré de nombreux ouvrages d'ailleurs chez Talendier également, Bougainville, Surcouf, La vraie histoire des corsaires. Merci et à bientôt.
7: Plaisir.
0: Bonjour Melchior Gormand.
8: Bonjour Louis Dufresne, bonjour à toutes et à tous. Dans un instant, c'est le début du 10-12. On va parler des incendies de cet été. Les pompiers se mobilisent et on va prendre le pouls avec les sapeurs-pompiers volontaires qui composent à 80% les sapeurs-pompiers en France. Et puis on ouvrira un nouveau rendez-vous, La Voix est libre, avec une discussion, presque un débat, avec Sophie Dravinel, journaliste politique, et Éric Revel, journaliste économique, qui vont nous rejoindre à 10h30. Et vous aurez la parole pour discuter avec nous en direct.
0: Mon voilà. Cœur brûle de vous écouter.
8: Allez, avec plaisir, Louis Dufresne. Et puis, il y aura d'autres choses, évidemment, je ne vais pas tout vous dire. A tout de suite, en direct sur RCF Notre-Dame.

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3: Il est 10h sur RCF Notre-Dame et c'est le retour de l'info avec Clara Bévilacqua. Bonjour Clara.
4: Bonjour Melchior.
3: Le gouvernement annonce un plan d'aide de plus d'un milliard d'euros en faveur des agriculteurs.
4: Oui, c'est l'annonce ce matin de la ministre de l'Agriculture. Ces financements doivent permettre de soutenir les trésoreries et éviter les faillites et relancer la production, selon Annie Genevard. Ce plan d'aide est mis en place après la vague de chaleur et de sécheresse qui vient de traverser la France. Et cette chaleur, justement, elle n'est pas totalement finie. La canicule fait son retour et s'installe depuis plusieurs jours dans le sud du pays. 5 départements sont placés en vigilance orange à partir de midi. Contrairement aux derniers mois, l'ensemble de l'Hexagone n'est pas concerné par cette vague de chaleur. C'est principalement le sud de la Garonne qui est touché, avec 36 à 38 degrés, voire même 40 degrés attendus localement. Le Brésil exprime sa profonde préoccupation après la suspension par l'Europe de l'exportation de viande brésilienne. Depuis hier, l'UE demande les mêmes critiques d'hygiène et de qualité de production pour les viandes européennes, mais aussi donc les viandes d'importation, notamment concernant les antibiotiques. Brasilia espère que le dialogue en cours va permettre de parvenir à une solution rapide. 17 familles portent plainte contre la ville de Paris, mais aussi contre le maire Emmanuel Grégoire et l'ancienne édile Anne Hidalgo. Les parents dénoncent des violences sexuelles sur leurs enfants, des élèves scolarisés dans plusieurs arrondissements de la capitale. Les familles demandent à la justice d'examiner ce que ces responsables savaient des dysfonctionnements dans le périscolaire parisien et sur leur absence d'action supposée. Le ministre de l'Intérieur annonce un dispositif de sécurité exceptionnel pour la visite du pape Léon XIV fin septembre en France. Laurent Nunez l'annonce dans un entretien à La Croix, avec jusqu'à 15 000 membres des forces de l'ordre, principalement à Paris. Le pape, on le rappelle, attendu en France du 25 au 28 septembre.
3: Merci beaucoup Clara Bévilacqua. Bon week-end à vous et à lundi 6h30, 10h dans la matinale sur RCF Notre-Dame.
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3: Bonjour, bonjour à tous, bienvenue dans ce dernier 10-12 de la semaine. Déjà, il s'est passé beaucoup de choses depuis lundi, je suis très heureux d'être avec vous. Et toujours en direct dans La Voix est libre, chaque vendredi, vous entendrez les journalistes Sophie Dravinel et Éric Revel décryptent l'actualité politique et économique. Alors ce matin à 10h30, place à la rentrée politique et à la campagne présidentielle. Peut-on vraiment tout promettre pour séduire les électeurs? Pouvoir d'achat, impôts, retraite, sécurité, écologie. Jusqu'où peut-on aller sans tomber dans la démagogie? La Voix est libre, c'est aussi avec vous. Le standard est ouvert dès maintenant pour apporter vos réactions au 01 56 56 44 44. On vous accueillera à 10h30. Et après, 11h30, ce sera une heure après. Et du dans tout ça.
4: Je ne sais pas lequel des deux est le plus réveillé.
3: Ah non, je suis très bien réveillé.
4: Ah, pardonnez-moi, bah oui. C'est à mon tour aujourd'hui de ne pas l'être.
3: Exactement. Et du dans tout ça, avec vous, Marie-Ange de Montesquieu. Bonjour Marie-Ange.
6: Eh bien, bonjour Melchior. Alors aujourd'hui, je propose à nos auditeurs, et à vous peut-être aussi, cher Melchior, de philosopher tout en spiritualité avec une avocate. Ça fait beaucoup d'un coup. Marie Auriol incarne les trois à la fois. On en parlera donc à 11h30 dans Et Dieu dans tout ça.
3: À tout à l'heure.
6: Bonne émission.
3: Marie-Ange est en direct dans le 10-12. Et vous le savez, chaque matin dans ce 10-12, on reçoit un invité pour décrypter l'actualité, prendre un peu de hauteur et comprendre ce qui se joue derrière les événements. Cet été encore, les sapeurs-pompiers ont été en première ligne face aux incendies qui ont frappé plusieurs régions françaises. Des interventions longues, des journées éprouvantes et une mobilisation importante des moyens qui ravivent les inquiétudes sur les effectifs et les conditions de travail. Alors dans ce contexte, les sapeurs-pompiers professionnels annoncent une mobilisation nationale à partir du 8 septembre pour dénoncer notamment le manque de moyens, les effectifs et financement des services d'incendie et de secours. Mais quid des sapeurs-pompiers volontaires dans tout ça qui représentent près de 80% des effectifs? Et comment mieux considérer plus généralement la profession, la passion-profession d'ailleurs de pompiers? On en parle avec notre invité du 10-12. Bonjour Bruno Ménard.
7: Bonjour.
3: Merci beaucoup d'être avec nous.
7: Merci
3: en direct sur RCF Notre-Dame. Vous êtes le secrétaire général du syndicat des sapeurs-pompiers volontaires. Pour bien expliquer à nos auditrices et nos auditeurs, quelle est la différence entre, on va dire, les sapeurs-pompiers professionnels et les volontaires? Travaillent ensemble.
7: On travaille ensemble,
3: ouais.
7: On fait les mêmes missions, dans les mêmes centres de secours, dans les mêmes engins, et avec les mêmes victimes.
3: Quel bilan faites-vous de cette saison et dans quel état sont les équipes aujourd'hui?
7: Épuisées, énervées, à bout. À bout parce qu'on a vécu un été extraordinaire, malheureusement.
3: Extraordinaire.
7: Extraordinaire. Ouais. On n'a jamais vécu ça. Et malheureusement, ce qu'on constate aujourd'hui, c'est que c'est ce qu'on a vécu cet été, l'été 2026, on va aller vivre en 2027, en 2028, en 2029, en 2030.
3: Parce que vous considérez, Bruno Ménard, que évidemment, chaque été, c'est encore plus d'incendies en France. Donc forcément, une mobilisation encore plus intense de la part des sapeurs-pompiers.
7: C'est une évidence. Pour vous donner un ordre d'idée, sur l'espace des 27 dernières années, on a eu une évolution de 1,7 million d'interventions. 1,7 million, c'est, on a augmenté de 50% le nombre d'interventions, avec le même nombre de sapeurs-pompiers professionnels et volontaires. Donc le système, aujourd'hui, est arrivé à bout de souffle, hein, oui. Tout simplement. Et on a l'impression que nous avons des élus, que ce soit au niveau du ministère de l'Intérieur ou au niveau des collectivités territoriales, qui ne réagissent pas ou qui savent peut-être pas réagir, tout simplement, parce qu'ils n'ont peut-être pas la solution.
3: Si vous êtes avec nous ce matin, Bruno Ménard, sur RCF Notre-Dame, c'est parce que les sapeurs-pompiers professionnels annoncent cette mobilisation de grève à partir du 8 septembre. Et vous n'êtes pas tout à fait d'accord avec eux?
7: Alors sur certains points, nous sommes d'accord. La santé, sécurité, conditions d'exercice, on peut qu'être d'accord avec eux. Les fumées qu'on a vécues cet été, qu'on soit professionnel ou volontaire, là, on est soumis au même risque. Ouais. Maintenant, il y a certains... dans l'intersyndical de sapeurs-pompiers professionnels, ils sont 9. Certains syndicats sont plutôt tempérés, mais d'autres syndicats veulent uniquement des sapeurs-pompiers professionnels sur le territoire. Si on mettait des professionnels partout sur le territoire, ça serait une augmentation entre 120 et 150 euros d'impôts par an, par personne.
3: Par français.
7: Oui. Le système ne pourra pas fonctionner comme ça.
3: Donc le système qui tient sur le fil aujourd'hui, Bruno Ménard, il tient parce qu'il y a des sapeurs-pompiers professionnels dans toute la France, mais aussi les sapeurs-pompiers volontaires.
7: C'est ça, oui. Les sapeurs-pompiers volontaires, pour vous donner un ordre d'idée, font 68% du temps d'intervention en France. Si on enlève les sapeurs-pompiers volontaires, les professionnels n'arriveront pas à assumer tout ce nombre d'interventions. On retrouve principalement les sapeurs-pompiers professionnels dans les grandes villes. Oui. Sur Paris et la Petite Couronne, ce sont des militaires, la brigade des sapeurs-pompiers de Paris. Ensuite, sur les grandes villes, Rennes, Nantes, Strasbourg, Lille, on a des sapeurs-pompiers professionnels qui restent sur place par rapport au volume d'intervention, ils restent sur place. Et nous avons des sapeurs-pompiers volontaires à côté dans les petits centres de secours, au plus profond des territoires, qui eux, donc je vous dis, eux seuls font 68% des interventions, vont répondre ponctuellement. Ils vont avoir leur activité, activité professionnelle, ils vont être en famille, ils vont être dans leurs loisirs, et à un moment donné, il y a besoin d'un fourgon, il y a besoin d'un secours à personne. C'est monsieur et madame, tout le monde se transforme en sapeurs-pompiers volontaires pour venir porter secours à la population. Et dès qu'ils ont terminé leur intervention, ils redeviennent monsieur et madame, tout le monde, et ils se fondent dans la masse.
3: Mais quand on voit les incendies qu'on a vécu cet été en France, qui ont été vraiment d'une intensité particulièrement élevée, Bruno Ménard, on peut comprendre la mobilisation de ces pompiers professionnels.
7: Oui, on comprend. Il y a beaucoup de sujets sur lesquels nous sommes d'accord. Les sujets sur lesquels nous ne sommes pas d'accord, déjà, c'est qu'on veut parler en notre nom, mais on n'a pas besoin d'eux pour parler en notre nom. On est capable de dire ce qui va, on est capable de dire ce qui ne va pas, mais depuis des années et des années, on se sent instrumentalisé.
3: Par les sapeurs-pompiers professionnels ?
7: Par
3: les syndicats,
7: par un système. On ne peut pas dire on veut protéger les volontaires et se revendiquer syndicat professionnel. Comme nous, on est un syndicat de sapeurs-pompiers volontaires, on ne va pas crier haut et fort, nous voulons protéger les sapeurs-pompiers professionnels. Mmh. Si on est capable de faire une intersyndicale professionnelle, on est capable de faire une intersyndicale avec les sapeurs-pompiers volontaires. Si on ne veut pas de nous, c'est qu'il y a un souci.
3: Il n'y a pas d'intersyndicale entre les sapeurs-pompiers professionnels et volontaires ?
7: Non.
3: Ça n'existe pas ?
7: Non. Et pourtant, on représente 80% des effectifs.
3: Et comment ça se fait ?
7: Ils ne veulent pas de nous.
3: Et vous voulez d'eux ? Vous ?
7: Nous, on est... Nous, on est ouverts. On a une sensibilité ouverte au dialogue, ouverte avec les SDIS, ouverte avec... Mmh. Et ça se passe bien avec certains syndicats professionnels. Ouais. Ça se passe même très bien avec certains. Mais il y en a d'autres qui sont beaucoup moins tempérés et qui veulent absolument défendre leurs propres intérêts. Nous, vous savez, quand on rentre dans un centre de secours pour signer un contrat, ce qu'on veut, c'est porter secours à la population, c'est donner du sens à notre engagement. L'indemnité des 70 centimes de l'heure, lorsqu'on est d'astreinte, on regarde pas trop encore. Voilà, nous, ce qu'on veut, c'est donner du sens à notre engagement. Donc, si on peut travailler avec les pros, on peut travailler avec les SDIS. Nous, ce qu'on veut, c'est avant tout la population.
3: La population, c'est-à-dire le soutien de la population.
7: Le soutien de la population, c'est se dire, à un moment donné, vous savez, les sapeurs-pompiers volontaires, il y a plusieurs dizaines d'années, c'était le jeune ou la jeune du village qui tapait à la porte de la caserne, parce qu'on appelait ça la caserne, et qui disait, tiens, mais j'ai mon oncle qui est pompier, j'ai mon voisin qui est pompier,
3: j'aimerais bien m'engager,
7: j'aimerais bien devenir pompier pour aider la population.
3: C'est un peu ce que vous avez fait, vous, Bruno Ménard, à titre personnel.
7: À titre personnel, oui, moi je suis d'une famille de pompiers. Oui.
3: Voilà, exactement.
7: Oui. Et j'ai mon parrain qui était pompier, j'ai baigné toujours dans l'aspect pompier. Ouais. J'allais gamin à la caserne au centre de secours le dimanche matin où les professionnels et volontaires se mélangeaient. Il n'y avait vraiment pas de distinction, rien. C'était une ambiance familiale et on retrouve encore cette ambiance familiale dans les campagnes, dans les zones rurales. Moi, je me souviens encore quelques années, des dimanches matins, on faisait le sport avec la gendarmerie et on terminait par un barbecue tous ensemble avec les femmes et les hommes et puis les enfants. C'est un esprit.
3: Mais vous dites, Bruno Ménard, sur RCF Notre-Dame, que vous avez envie d'avoir le soutien de la population. Mais on a vu cet été que la population soutenait les pompiers.
7: Oui, à la population. Le pompier en France, le pompier ou la pompière en France, c'est le personnage le plus aimé de la population. Donc le soutien, nous savons que nous l'avons. Parce que, imaginez 200 000 pompiers partout en France, c'est rare de ne pas avoir quelqu'un en France qui ne connaisse pas directement ou indirectement un pompier. Il y a tellement d'hommes et de femmes qui s'engagent, on connaît toujours un copain, un voisin, un grand-père, un oncle, une tante qui a été pompier ou qui est pompier. Le soutien de la population, on l'a. Maintenant, ce qui est nouveau aujourd'hui, en 2026, avec l'apparition de syndicats de sapeurs-pompiers volontaires, c'est qu'on se rend compte qu'énormément de personnes, les médias entre autres, mais pas que, ne savaient pas que 80% des effectifs en France étaient basé sur des sapeurs-pompiers volontaires, donc des étudiants, des chefs d'entreprise, des employés, des ouvriers, des retraités sont sapeurs-pompiers volontaires, mais c'est un engagement supplémentaire.
3: Et ça, vous avez besoin, en tout cas, de mettre beaucoup plus ça en avant, Bruno Ménard.
7: On a besoin aujourd'hui de le mettre en avant, parce que vous savez, quand vous recevez des appels tous les jours, aujourd'hui, tous les jours, en me disant, Bruno, dans notre centre de secours, nous avons des vestiaires et des douches pour les hommes, mais on n'en a pas pour les femmes, donc on ne peut pas recruter de femmes. Ou encore, Bruno, on a des t-shirts troués, on n'arrive même pas à nous les changer parce que le SDIS nous dit, mais on n'a pas les moyens. Et quand on voit des gradés arriver avec des beaux véhicules de fonction et des beaux t-shirts tout neufs, nous, on ne comprend pas. Aujourd'hui, on en est là. on demande à avoir des t-shirts non troués, on demande à avoir des vestiaires, des douches pour les femmes. Donc d'un côté, on ne peut pas dire on a besoin de recruter, recruter, recruter, sans faire attention à toutes les personnes qui partent. On perd énormément d'argent. Là aussi, pour vous donner un ordre d'idée, en France, sur les 27 dernières années, on a toujours été aux alentours des 200 000, à quelques milliers près.
8: 200 000 pompiers volontaires, ça fait pompiers volontaires.
7: Oui. Tous les ans, il y a entre 20 et 30 000 recrutements. Tous les ans.
8: Oui.
7: Mais sur les 27 dernières années, on est toujours resté 200 000. Personne ne se pose la question pourquoi il y a de 20 à 30 000 départs.
8: Et pourquoi ?
7: Mais lorsqu'on demande à un sapeur-pompier volontaire, comme dans Meurthe-et-Moselle, de faire 1 400 heures, donc c'est quasiment un deuxième temps plein par an, et que si la personne n'arrive pas à le faire, on le met à la porte, là, il y a quand même un problème.
8: Bruno Ménard, vous êtes avec nous en direct jusqu'à 10h30 sur RCF Notre-Dame, secrétaire général du syndicat des sapeurs-pompiers volontaires. On revient ensemble sur cette grève annoncée des sapeurs-pompiers professionnels qui commencerait le 8 septembre. Et puis c'est l'occasion aussi de reparler de ces incendies qui ont frappé la France cet été.
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8: Il est 10h15 sur RCF Notre-Dame, c'est l'heure de l'édito du 10-12, signé ce matin Isabelle de la Garanderie. Bonjour Isabelle.
9: Bonjour Melchior.
8: Vous êtes consacrée du diocèse de Nanterre et doctorante en théologie. Et vous aussi ce matin, vous aviez envie de revenir sur cette actualité liée aux incendies.
9: Parfaitement, parce que après les incendies de cet été et l'engagement de nombreuses personnes pour sauver nos forêts, dont tous les pompiers comme votre invité de ce matin, qui n'ont ménagé ni leur temps, ni leur énergie. Tout chrétien, tout humain ne peut que regarder vers la création si rudement touchée et s'interroger « que puis-je faire ?». Or, ce 4 septembre, nous pouvons nous rappeler que s'est ouvert il y a quelques jours le temps de la création, un temps spécifique de prière créée et choisie par plusieurs églises chrétiennes qui court jusqu'au 4 octobre, fête de Saint François d'Assise, amoureux de toute la création, saint patron de l'écologie, dont nous fêtons les 800 ans de la mort cette année. Un saint si largement apprécié de tous.
8: Et chaque année, Isabelle, les églises choisissent un thème ensemble.
9: Exactement. Et ce thème, choisi ensemble, est un bel enjeu de communion aussi entre frères et sœurs chrétiens. Nous ne pouvons que nous retrouver ensemble autour de la sauvegarde de la création. Et le thème de cette année, ça tombe bien, est justement sur l'eau, dont nous avons tant ressenti le besoin cet été. C'est plus spécialement l'immersion dans l'eau vive, à la suite du prophète Ézéchiel qui, je cite, « invite les chrétiens à une immersion spirituelle. Prier ensemble en contemplant l'eau des rivières, des sources, des fontaines, des fonds baptismaux, des lacs et de la mer, inspirés par l'Esprit de Dieu, et œuvrer ensemble pour le renouveau de la création. » Le pape Léon nous invite, lui, spécifiquement à prier tout spécialement pour l'accès de tous à l'eau. Qu'en tirer si nous n'avons pas l'occasion de vivre un temps de prière pour la création ou de partir nous éloigner dans la si belle nature ? Et si c'était un temps opportun à découvrir, peut-être pour faire son examen de conscience ? Où en suis-je de mon engagement écologique chrétien ? Et moi, quel pas de plus puis-je faire en faveur de la création dans la crise qui est la nôtre ? Un mois devant chacune et chacun d'entre nous, en tout cas pour vivre l'amour de cette création qui nous entoure, dont l'eau qui nous fait vivre. Un mois pour plonger spirituellement aussi dans l'amour de Dieu qui nous donne l'eau vive pour vivre de sa vie.
8: Merci beaucoup Isabelle de la Garanderie. Bruno Ménard, évidemment, je vous fais réagir sur cet édito d'Isabelle avec cette pensée pour la nature aussi qui a beaucoup souffert, la création qui a beaucoup souffert cet été.
7: Oui, elle a extrêmement, extrêmement souffert. On a eu des messages cet été. Les personnes nous posaient la question sur les forêts. Pourquoi ça brûlait autant dans les Landes par rapport aux compositions des massifs? Pourquoi ça brûlait? Pourquoi c'était difficile dans le Var, dans l'Aude? Et on nous a posé plusieurs fois la question: qu'est-ce que vous faites des animaux blessés? Et là, surprise, on n'y pensait pas. Et en fin de compte, oui, La flore est touchée, mais la faune également est touchée. Oui. Qu'est-ce qu'on fait de tout ça? Et on se rend compte que là on a une difficulté à traiter tout ce qui est faune.
8: D'où ce temps pour la création évoquée par Isabelle de la Garandrie. Merci encore Isabelle, vous serez avec nous un vendredi sur deux dans ce 10-12 sur RCF Notre-Dame. Et je rappelle qu'à 10h30 dans La Voix est libre, on ouvrira le débat sur cette rentrée politique et la campagne présidentielle. Est-ce qu'on peut vraiment tout promettre pour séduire les électeurs, que ce soit en pouvoir d'achat, impôts, retraite, sécurité, écologie? Jusqu'où peut-on aller sans tomber dans la démagogie? Le standard est ouvert, vous pouvez nous appeler dès maintenant au 01 56 56 44 44 et on accueillera nos deux débatteurs, les journalistes Sophie de Ravinel et Éric Revel. On continue avec vous Bruno Ménard, je rappelle que vous êtes secrétaire général du syndicat des sapeurs-pompiers volontaires. On parlait de cette grève annoncée par les sapeurs-pompiers professionnels qui démarrait le 8 septembre, après les incendies qui ont été vraiment marquants dans toute la France cet été, on a entendu, à travers ce que vous venez de nous dire, finalement, qu'il n'y avait pas beaucoup de dialogue, voire pas du tout, entre les sapeurs-pompiers volontaires et les sapeurs-pompiers professionnels. Il n'y a pas quelqu'un qui peut chapeauter ça en haut, au gouvernement, ministère de la Défense, de la Sécurité,
7: ministère de l'Intérieur. Il y a des personnes qui ont pris des décisions qui sont complètement absurdes entre 2000 et 2005, qui ont donné l'unique parole pour les sapeurs-pompiers volontaires à une fédération nationale des sapeurs-pompiers de France, qui est une association de loi 1901. Ce qu'il faut savoir, en droit, si on raisonne uniquement en droit, le droit dit que le dialogue social, donc le dialogue entre les personnels, est exclusif au syndicat. Et ça, normalement, que ça soit le ministre de l'Intérieur, ses services, ou les services départementaux d'incendie et de secours, ont le devoir, j'ai bien dit le devoir, d'engager les échanges et le dialogue avec nous. Et ça, ils ne le font pas. Que ça soit le ministère de l'Intérieur au niveau des SDIS, ils ne le font pas. Sur les 91 SDIS métropolitains, nous avons eu que 15 SDIS qui nous ont ouvert les portes. Le reste, c'est silence radio. Pourquoi? Est-ce qu'ils ont peur ce qu'on va dire? Est-ce qu'ils ont peur qu'on dise publiquement on a des t-shirts troués, on est harcelé, agressé, victime de viol? Oui, victime de viol. Toutes les semaines, en France, vous avez au moins une femme, sapeur-pompier, volontaire ou professionnelle, qui est victime de viol dans les centres de secours.
8: Mais pourquoi vous ne le dites pas, ça? Pourquoi vous ne prenez pas la parole aussi fortement que les SDIS, par exemple?
7: En face, on a un pouvoir, de communication qui est énorme. Donc, contrer tout ça, c'est difficile. Hier soir, il y a eu une émission sur France 2, sur les sapeurs-pompiers volontaires. Nous étions en contact avec eux depuis 3 mois.
8: Oui.
7: On ne nous a pas donné la parole. On nous fait passer pour des énervés. On nous fait passer pour... Tout est fait pour dire aux sapeurs-pompiers volontaires, taisez-vous. Hier soir, j'ai appris que plusieurs sapeurs-pompiers volontaires du Porge, donc le Porge, c'est la commune où il y a eu des centaines de maisons de brûlés, des sapeurs-pompiers volontaires sont renvoyés en conseil de discipline parce qu'ils ont osé parler ouvertement de ce qui se passait. Et ce sont des agents, des sapeurs-pompiers volontaires, qui ont eu leur maison de brûler. Donc vous voyez à quel point on essaye de nous bâillonner.
8: Ce qui est dommage quand même, Bruno Ménard, c'est que il y a une espèce de guéguerre, en tout cas de conflit peut-être entre vous et les sapeurs-pompiers professionnels, alors que l'objectif quand même, c'est d'aller trouver des moyens, de faire en sorte que ces services de secours réussissent à pouvoir intervenir n'importe où en France, et pas dans les conditions de cet été. Il y a quand même un objectif commun.
7: Il y a un objectif commun et j'aimerais préciser une chose.
8: Oui.
7: Ce n'est pas une guerre entre les professionnels ou les volontaires. C'est une guéguerre entre certains professionnels et certains volontaires. Parce que chez nous aussi, nous avons des personnes qui ne sont pas forcément très intelligentes.
8: En tout cas, qui n'ont pas le même avis que vous.
7: C'est une histoire de personnes. Les professionnels, on est sur un système de complémentarité. On ne va pas mettre des sapeurs-pompiers volontaires dans des centres de secours où il va y avoir 20 départs par jour. Ce n'est pas possible. Un volontaire ne pourra pas rester durablement dedans. Donc on a besoin de professionnels.
8: Qu'attendez-vous très concrètement, Bruno Ménard, aujourd'hui du gouvernement et même des collectivités pour améliorer la situation des sapeurs-pompiers? Et je dis des sapeurs-pompiers.
7: Oui, des sapeurs-pompiers, volontaires ou professionnels.
8: Ouais, exactement.
7: Une vraie politique RH. Hum. Une vraie.
8: Un DRH, quoi.
7: Un vrai DRH.
8: Ouais.
7: Pas, vous savez, dans les SDIS, les officiers supérieurs vont être nommés un coup à la comptabilité, un coup aux richesses, aux ressources humaines, un coup au matériel. Vous savez, les RH, ça ne s'apprend pas comme ça. Il faut faire des études, et ensuite c'est avec le temps. On doit avoir une personnalité, une mentalité. Et lorsque vous avez des fonctionnaires qui n'ont pas les mentalités de manager, qui veulent manager des sapeurs-pompiers volontaires, et je dis bien des sapeurs-pompiers volontaires, des bénévoles, on ne manage pas un bénévole et un volontaire comme on manage un salarié, déjà. Alors, déjà, mettre en place une vraie politique RH, comme on peut retrouver dans le domaine privé. Et là, déjà, on fera des économies parce qu'on gardera ceux qui sont déjà formés et on arrivera à faire rentrer d'autres personnes.
8: De politique RH et puis plus de moyens pour les interventions.
7: Plus de moyens, c'est inévitable. En l'espace de 27 ans, je reprends cette... Ouais. 27 ans, c'est le début de la départementalisation. Ouais. C'est-à-dire qu'à la base, c'était les centres de secours appartenaient au village. Le maire était responsable de son centre de secours. Et il y a 27 ans, il a apparu les SDIS, la départementalisation, la création des services départementaux d'incendie de secours. Et depuis ces 27 ans, 31,30% des centres de secours en France ont disparu. Un tiers des centres de secours ont disparu.
8: Bruno Ménard, dernière question. Je rappelle que vous êtes secrétaire général du syndicat des sapeurs-pompiers volontaires. Pardonnez-moi ce jeu de mots qui n'a rien de provoquant de ma part. Qu'est-ce qui vous donne encore la flamme dans votre passion aujourd'hui ?
7: On est là pour la population. Vous savez, moi, je pense... J'habite à 8 km d'un centre de secours avec une vingtaine de professionnels par jour. Donc je peux me dire, éventuellement, s'il arrive quelque chose à mon père ou à ma mère, il y a des pompiers pas très loin. Ouais. Mais qu'est-ce que la population dira ? Et ça, on l'a vu cet été. Mais monsieur, madame, monsieur, il va falloir sortir un tuyau d'arrosage, un seau, et puis commencer à arroser votre maison, parce qu'on n'a pas les moyens. Mmh. Et moi, demain, j'aurai pas des pompiers à côté de chez moi, j'ai quelque chose.

0: Moore, en tout cas dans la matinale de Pierre-Hugues Dubois. Et ce matin, c'était avec Aymeric Christensen.
1: Bonjour Aymeric.
2: Bonjour Pierre-Hugues.
1: Et oui, c'est bientôt le week-end. Et cette année, vous proposez d'explorer avec nous le vendredi un peu de toutes ces choses qu'on ne sait pas toujours apprécier à leur juste valeur. Expliquez-nous.
3: Des robes claires, coiffures en nattes, doux flocons blancs sur mon nez écarlate.
4: Voilà, donc pas ça, par exemple. Pas la mélodie du bonheur, parce que sans vous faire offense, Pierre-Hugues, vous n'êtes pas Julie Andrews. Mais quand on n'habite pas dans une comédie musicale, nos vraies joies quotidiennes, c'est plutôt café renversé, chaussettes trouées, enfants qui se grattent la tête deux jours après la rentrée. Oui, c'est trop facile de s'émerveiller des jolies choses de la vie, des petits bonheurs. La première gorgée de bière, c'est super, mais est-ce qu'il n'y a pas du bon à la deuxième gorgée de bière? Ou même à la dernière, vous savez, celle qui est toute tiédasse, là. Bref, et si on s'émerveillait davantage de tous ces trucs un peu bof qui font aussi le sel de nos journées?
1: Bon, il va falloir que vous nous expliquiez un peu ce que vous entendez par des trucs un peu bof, parce que, Aymeric, le concept manque un peu de précision.
4: Mais si, vous savez. Dans la vie, il y a les choses objectivement belles. L'amour, les rires d'enfants, la résurrection, les Beatles. Il y a les choses indiscutablement affreuses, la guerre, le cancer, les notes de bas de page regroupées à la fin d'un livre. Et puis, entre les deux, il y a ce ventre mou, tout ce qui est moyen, banal, décevant et qu'on a curieusement plus de mal à savourer. Et c'est dommage car, comme disait un philosophe bien connu,
5: « Si vous chipez des fruits sans épices, ce n'est pas la peine de faire attention. »
4: À méditer, hein, petit, as-tu compris? Mais je n'oublie pas que vous vouliez un exemple. Alors prenons le même que tout le monde cette semaine, la rentrée. Drôle d'idée quand même, non? Qu'est-ce que vous faites là, Pierre-Hugues, Nathanaël? Qu'est-ce que je fais là? Votre invité, je n'en parle même pas, ça se voit sur son visage depuis que j'ai commencé à parler. Qu'est-ce qu'on fait là tout cela ce matin alors qu'on serait tellement mieux ailleurs?
1: Alors d'abord, Aymeric, sachez que tout de même, je suis content de vous revoir après
4: c'est
1: l'été.
4: Gentil.
1: Et si je vous suis bien, vous voulez donc faire l'éloge de tout ce qu'il y a de bon dans la reprise?
4: Oui, mais prenons le temps de bien poser les choses puisqu'on est tous là donc et qu'on n'a rien de mieux à faire. C'est quoi une rentrée? C'est mettre fin aux vacances et retourner dans un quotidien moins bien. Renoncer à la liberté pour l'obéissance à son réveil matin. Remplacer peut-être les balades en vélo par des embouteillages ou des transports en commun. Troquer les glaces contre des endives en gratin.
1: Est-ce que vous faites exprès d'enchaîner les rimes en un?
4: Absolument. Et c'est parce que la rentrée nous rappelle que la vie, ce n'est pas seulement...
6: Plonger la main au plus profond d'un sac de grains. Briser la croûte des crèmes brûlées avec la pointe de la petite cuillère. Et faire des ricochets sur le canal Saint-Martin.
4: En gros, pour ne pas se lasser des choses, il faut aussi savoir s'en priver un peu. C'est peut-être de la sagesse de comptoir, mais le dire avec la musique d'Amélie Poulain, ça vous pose tout de suite un peu le propos. Et je vais vous dire, en fait, la rentrée, contrairement aux apparences, ce n'est pas la mort des vacances, c'est la naissance du désir des prochaines. Et c'est là un peu de nos joies quotidiennes, parce que tout est grâce, enfin... presque.
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0: 10h30 sur RCF Notre-Dame et la voie est libre. C'est parti, la rentrée politique est lancée et avec elle les premières grandes manœuvres en vue de la prochaine élection présidentielle. Les partis et les candidats potentiels commencent à préciser leur position, à multiplier les annonces et surtout à s'adresser aux préoccupations des Français. Pouvoir d'achat, baisse des impôts, retraite, sécurité, santé, écologie. Les thèmes sont évidemment nombreux et les promesses commencent déjà à s'accumuler. Car en période électorale, chacun le sait, chaque candidat cherche à proposer des solutions concrètes, à répondre aux attentes de l'opinion et à se différencier de ses adversaires. Mais qu'est-il réellement possible de promettre alors que les finances publiques sont contraintes et que les Français attendent des réponses sur des sujets qui touchent directement leur quotidien? Comment distinguer une proposition crédible d'une promesse purement électorale? Est-ce qu'une campagne présidentielle peut-elle vraiment tout promettre pour séduire les électeurs? Et puis, où se situe la frontière entre convaincre, faire rêver et tomber dans la démagogie? La voie est libre sur RCF Notre-Dame avec nos deux invités et vos réactions en direct au 01 56 56 44 44. Deux invités, deux débatteurs qui seront à mes côtés chaque vendredi. Je commence par vous, Sophie Dravinel, bonjour.
9: Bonjour.
2: Melchior.
0: Ravi de vous voir en studio sur RCF Notre-Dame. Vous êtes journaliste politique, chroniqueuse à France Info TV et France Inter. Vous êtes aussi responsable pédagogique d'une formation médias et recherche à l'ENS, l'École Normale Supérieure. Je note que vous êtes aussi passé par le Figaro et que vous êtes une habituée

0: de RCF Notre-Dame.
1: Absolument, ça et vous... très heureuse de vous retrouver.
0: Tout pareil, ça vous va pour le CV ?
1: Ah oui, je crois que ça me va très bien. Je suis aussi mère de famille avec des enfants et des problématiques associées. Voilà,
0: allez,
1: de rentrée.
0: Un autre CV, c'est celui d'Éric Revel.
2: Bonjour Melchior.
0: Bonjour Éric.
2: Bonjour à tous.
0: Je vais vous laisser juste éloigner vos téléphones des micros parce qu'on entend un petit peu les ondes qui passent. Éric, soyez le bienvenu.
2: Merci beaucoup
0: sur
2: Melchior.
0: RCF Notre-Dame. Vous êtes journaliste économique, vous êtes le directeur de l'Hémicycle. C'est la revue de la presse parlementaire.
2: À l'origine, mais on l'a élargi beaucoup au monde économique.
0: Avec beaucoup d'actualité, évidemment.
2: Et oui, on avait notamment l'ancien président qui nous a présenté il y a deux jours, autour d'un déjeuner avec
0: François
2: le chef d'entreprise François Hollande, voilà, par exemple, comme invité. Oui.
0: Vous avez été notamment le directeur de LCI, de France Bleu. Je ne vais pas tout citer, parce que vos CV respectifs sont...
2: Dire que je suis plus ancien que Sophie, quoi.
1: C'est ce
2: qu'elle m'a dit en
1: rentrant
2: dans le studio.
1: Et je crois
2: dit...
1: qu'Éric a été un peu vexé.
2: Elle m'a dit priorité aux anciens.
0: On a un beau programme ce matin, c'est cette rentrée politique, évidemment, cette course à la présidentielle, avec nos auditrices et nos auditeurs qui peuvent nous appeler. Je rappelle le numéro, et je vais le redire pendant une heure, le 01 56 56 44 44. Sophie de Ravinel, qui peut encore faire rêver les Français ?
1: Eh bien justement, moi je pense que les politiques vont avoir du mal à faire rêver les Français, et que leur objectif, enfin disons, devrait être justement de redonner un peu d'appétence pour les autorités politiques, pour le monde, pour le service de l'État, pour tout ça. Et je pense que l'un des problèmes que nous rencontrerons cette année, qui est déjà bien avancé, hein, puisqu'il y aura très probablement des législatives par la suite, donc on en a à peu près jusqu'à l'été prochain, voire plus, voilà. Et que la première échéance à ne pas oublier, ce sont les sénatoriales le 27 septembre, même si c'est...
0: Pendant la venue du pape, d'ailleurs.
1: Dimanche, effectivement. Donc, je crois qu'un des objectifs, au moins des commentateurs, au moins de nous, ce sera d'essayer de redonner le goût de la politique. Il y a une petite collection de livres que j'aime beaucoup au Mercure de France qui s'appelle « Le goût de... » Voilà, j'aimerais bien écrire « Le goût de la politique » pour essayer de redonner un peu cette appétence, parce que je crois que c'est un gros problème et ça va être un marqueur de cette présidentielle, le rejet des autorités, l'absence de confiance et même la défiance très marquée.
0: Éric Revel.
2: Oui, alors pour reprendre le mot célèbre de Jean-Paul II qui ne faisait pas de politique, c'est n'ayez pas peur.
0: Oui.
2: N'ayez pas peur, j'ai envie de dire aux Français, face à ce qui s'annonce, qui va être, à mon avis, une campagne violente. Alors je suis d'accord avec Sophie, sauf
0: pourquoi,
2: que.
0: Pourquoi violente ?
2: Mais parce que, en fait, les problèmes accumulés dans ce pays sont de. Tellement d'ordres différents. La rupture, si on regarde les sondages, peut sanctionner l'élection présidentielle, c'est-à-dire l'élection d'un parti ou d'un représentant d'un parti qui n'appartiendrait pas au parti classique de gouvernement. Donc je pense que cette vision risque de nous plonger dans une campagne violente. Mais où je ne suis pas tout à fait d'accord avec Sophie, c'est que...
0: Ça commence.
2: C'est vrai que... les Français ne croient plus vraiment, et on en parlera sur certaines promesses, ne croient plus vraiment aux projets politiques ficelés pour voter pour tel ou tel candidat. Mais c'est pas pour autant qu'ils désintéressent de la politique, parce que je regardais les sondages en venant tout à l'heure, Melchior. Quand vous regardez l'appétence, pour reprendre le mot de ma consoeur, sur cette élection présidentielle, les Français, en fait, majoritairement, disent être très intéressés. Donc ça veut bien dire qu'il s'agira pas, à mon sens, on verra le résultat... au mois de mai, mais prochain. Mais il ne s'agit pas, pour les Français peut-être, de continuer, il s'agit peut-être d'imposer une forme de rupture. Mmh. Voilà, c'est ce que je sens, moi, dans cette campagne.
0: Et de retrouver du rêve. Parce que n'ayez pas peur, ça veut dire aussi ayez encore un peu de rêve.
2: D'espérance.
0: Pour la France, d'espérance.
2: Oui.
1: À propos de rupture, je ne veux pas empiéter sur la prochaine question, mais à propos de rupture, je pense justement... moi, que les Français, en bon gaulois qu'ils sont, n'est-ce pas, pour reprendre des termes très, très classiques, détestent adorer ou adorent détester. Voilà. Donc là, il y a une part de ça aussi. Et c'est vrai que l'élection présidentielle, je partage cela avec vous, Éric, a quelque chose, est une des élections qui continue à être très, très suivie et à apprécier, je ne sais pas. Et la rupture, moi, je pense que c'est un terme qui est appelé de ses voeux par beaucoup de candidats. Mais justement, moi, je pense qu'il faut plutôt promouvoir le réenchantement de ce qui existe, de la démocratie, Parce qu'à un moment où la démocratie est en danger, je crains que la rupture n'aille pas dans le bon sens.
2: Pourquoi la démocratie est en danger, Sophie Elle est en danger, pourquoi si des partis radicaux
0: une assemblée
2: arrivent au pouvoir
0: fragmentée déjà.
2: D'accord.
0: Par exemple.
2: Oui, alors là aussi, il y a quand même une question qu'il faut se poser tout de suite. C'est quel que soit le résultat de l'élection présidentielle. Bon. Et on parlera des programmes tout à l'heure. Mais quel que soit le résultat de l'élection présidentielle, derrière l'Assemblée nationale, elle reste avec trois blocs, où on revient sur la tradition de la Ve République, c'est-à-dire donner une majorité absolue à celui qui est élu. Si on se retrouve avec trois blocs, en fait, le candidat élu, le nouveau président ou la nouvelle présidente, aura exactement le même sujet à traiter. C'est-à-dire qu'elle n'aura pas, il n'aura pas de majorité pour faire passer des lois qui participeraient, qui seraient dans son programme. Donc c'est, de ce point de vue-là, je pense qu'on est dans une sorte d'impasse.
1: Oui.
0: Sophie Dravinel.
1: Absolument. À condition que l'on ne cherche pas à transformer les modalités actuelles de la démocratie en France. Mmh. Et je pense évidemment, on rentre dans le dur du sujet, hein, très vite, mais ouais. C'est bien, parce que c'est une leçon d'introduction.
0: Ah, c'est une belle entrée en matière. Là.
1: Voilà, oui. Les propositions de Bruno Retailleau de modifier la jurisprudence du Conseil constitutionnel, par exemple, entre pour moi dans une zone rouge ou dans une zone rose, si je peux me permettre sans d'associer de couleur politique, ou une zone bleu vif, si vous me suivez. Je crains... oui, pardon, mon micro fait un peu de...
0: Non, non, il faut bien parler dans le micro, voilà. Sophie, au contraire.
1: Je suis là. Et du coup, je pense que là, il a lancé un peu un thème de cette présidentielle.
0: Vous,
1: qui
0: vous
1: est
0: parlez de Bruno Retailleau. Hein.
1: Absolument, Bruno Retailleau et sa proposition et dans le Figaro, le peuple, voilà, redonner tout le pouvoir au peuple. Et on l'avait déjà entendu venir avec l'état du droit ou l'état de droit et cette transformation, disons, ce mélange. Je pense que nos auditeurs font le distinguo entre l'état de droit et l'état du droit. En tout cas, on pourra consacrer une séance à cette question-là. Et ça, c'est quelque chose qui, pour moi, est très intéressant et motive cette idée de savoir si, pendant une présidentielle, on peut tout promettre et tout se permettre.
2: Alors, je vais répondre
0: Éric
2: juste
0: Crevel,
2: Et après, on accueillera la proposition de Bruno Retailleau. Bon, évidemment, la Constitution de 58, rédigée par Michel Debré, a sanctuarisé et a stabilisé l'histoire politique de notre pays. C'est indéniable et vous avez raison. Et modifier, toucher à cette Constitution représente un risque. Mais la question que je vous pose, ma chère Sophie, elle est très simple. D'abord, un, le peuple n'est-il pas souverain ? Deuxième chose,
1: jusqu'où l'est-il ?
2: Deuxième chose, est-ce que la Constitution aujourd'hui, avec les membres du Conseil constitutionnel, qui ne sont pas choisis par hasard, est en adéquation avec les problèmes auxquels la France a à faire face aujourd'hui ? Parce que si vous me dites oui, moi je vous dirais non, mais si vous me dites vous avez raison, les problèmes sont différents de ceux de 1958 ou de 1960, alors je vous dirais, ce texte fondateur de l'état de droit n'est peut-être plus adapté.
0: Juste pour recontextualiser, on parle depuis tout à l'heure d'une interview de Bruno Retailleau
1: dans le
0: Figaro, qui veut notamment élargir le périmètre de l'article 11 de la Constitution
2: sur le référendum
0: oui. Voilà, pour faire en sorte que le peuple français puisse décider par référendum de toute question législative.
1: Absolument, c'est-à-dire abaisser de 5 millions, je crois, à 2,5 millions le nombre de Français nécessaires.
2: Ça ne sert pas la démocratie, d'après vous.
1: Alors, si, ça sert la démocratie, mais pas n'importe comment, et surtout pas de n'importe quelle façon. Parce que, justement, notre Constitution, que vous avez dit, effectivement, de 58, elle repose sur un équilibre très subtil entre le rôle des institutions et le pouvoir des électeurs. Et vous parliez très justement tout à l'heure du Parlement, et je crois que c'est le Parlement qui représente les Français, et non pas les Français qui se représentent tout seuls. Il existe encore des législatives, j'en parlais tout à l'heure, qui vont sans doute être appelées, disons que les Français vont être appelés à élire sans doute, parce qu'on imagine mal que le nouveau chef de l'État ne convoque pas de nouveau des élections législatives au printemps, après les présidentielles, même si ce n'est pas certain, puisque c'est les dernières dates de 2024, je le rappelle à nos auditeurs. Eh bien, ce sont eux, Parlement, donc l'Assemblée nationale, le Sénat, les députés européens, qu'il ne faut pas oublier, parce que j'espère qu'on parlera beaucoup de l'Europe cette année,
0: oui,
1: qui représentent les Français. Et vouloir convoquer les Français par référendum qui existe, qui est une possibilité, surtout sur des sujets qui ne peuvent pas être tranchés par les Français constitutionnellement, je trouve ça sinon un peu populiste, extrêmement dangereux comme promesse, parce que c'est une fausse promesse.
0: Il est un peu plus de 10h40 sur RCF Notre-Dame. La Voix est libre ce matin avec Sophie Dravinel, journaliste politique, et Éric Revel, journaliste économique. Et puis bien sûr, vos réactions en direct. On parle de la rentrée politique et de la course à la présidentielle. On vous attend au 01 56 56 44 44. Et une petite virgule, peut-être pour donner un petit peu de souffle dans cette émission en direct sur RCF Notre-Dame. Alors, c'est pas grave.
1: Sinon, on fait la virgule nous-mêmes.
0: Oui. Oui. Vous allez chanter, du coup.
2: Si vous voulez,
1: non, capella.
0: Non. On va accueillir Baptistine qui nous a rejoint au standard normalement. Est-ce que ça fonctionne pour Baptistine? Bonjour, Baptistine.
3: Allô. Oui, allô, bonjour. Melchior, tout d'abord, excusez-moi. Bonjour, monsieur, dame. Bonjour, Melchior.
0: Bonjour.
3: Je ne peux pas vous dire. Contente de vous entendre parce que je n'ai jamais quitté la radio Notre-Dame. Voilà, donc je vous ai entendu tout le temps, je vous ai suivi. Je voulais dire tout d'abord que je remercie les deux personnes que vous avez parce que j'aime bien, je suis quelqu'un de simple, j'aime bien des paroles franches et directes. Alors moi, je ne vote pas aucune politique, je vote l'homme. Donc, je suis contente tout d'abord que le pape va venir sur tout ce qui m'intéresse, parler avec le président de la République, parce que je l'ai eu, lorsque j'étais à Ajaccio, je l'avais en face, et très, très doux, très patient, et il ne va pas louper ce qu'il va lui dire. Maintenant, comme on dit, vous avez dit, le pape, Saint Jean-Paul II, j'y étais aussi, j'aime J.Y. Paris. Il a dit aussi, monsieur, viens et vois. Malheureusement, je pense qu'on va voir, nous on est loin, mais on a toujours adhéré à Paris, la Corse, hein, on est toujours...
0: Vous attendez peut-être, hein, en tout cas, l'aube présidentiel, j'allais dire, mais ça c'est intéressant, Baptistine.
3: Et
0: merci beaucoup de nous avoir appelé sur RCF Notre-Dame. Sophie Dravinel, ça vous a fait réagir, je crois, ce témoignage. Je vote pour un homme, un homme avec un grand H, évidemment.
1: Oui, et pas pour une politique. Alors ça, je pense que on sera peut-être d'accord, Éric, sur le fait que on aura des points d'accord, hein, pendant toute cette année. J'en suis
2: certaine. Mais j'espère bien.
0: Moi aussi. Pas quand même.
1: Moi aussi.
0: J'espère.
1: Moi aussi. Et donc,
2: sommes des républicains, des démocrates.
1: Absolument.
2: Vous n'en doutez pas en ce qui concerne.
1: Non, absolument, jamais. Donc, je pense que ce que dit très bien Baptistine, et merci pour votre témoignage, c'est que les programmes politiques n'intéressent plus vraiment, et moi je le regrette beaucoup, parce que ces programmes devraient être lus pour qu'ils soient plus challengés, si je peux me permettre ce mot. Et donc, je regrette, mais je comprends la question du charisme et de notre construction politique en France avec une personnalité, un homme. Je pense que Baptistine pense un homme ou une femme.
0: Oui.
1: Voilà. Et ce qui m'a aussi touchée chez vous, Baptistine, c'est le fait que vous soyez convaincu que cette rencontre, cette venue du pape en France et la rencontre avec Emmanuel Macron va peut-être donner un peu de contenu à ce début de campagne et poser des bonnes questions, en particulier sur la laïcité. D'ailleurs, je recommande, si je peux me permettre de faire une recommandation, l'édito de Jérôme Chapuis, je crois, le nouveau, en tout cas directeur de La Croix, Bayard, dans l'édition d'aujourd'hui, me semble-t-il, ou celle d'hier, vendredi 4, septembre ou jeudi 3, qui explique très bien que le fait qu'il y ait une messe célébrée sur la Concorde n'est pas une atteinte portée à la laïcité, et que ça ressemble à un rassemblement comme on en propose en matière de sport, en matière de syndicats, en matière de voilà, et qu'effectivement les Français même non-croyants participeront par leurs impôts à cet événement, mais comme on participe à un tout autre événement de type syndical ou musical, comme je le disais, et que ça n'est pas une atteinte à la laïcité. Donc ça, merci de le rappeler, et je pense que ça mettra ces sujets sur la table.
0: Éric Revel, sur l'homme providentiel, c'est le terme que je cherchais tout à l'heure, c'est un peu ce que nous disait Baptistine, elle a besoin de ça, cette auditrice.
2: Alors,
0: est-ce qu'on a tous besoin de ça?
2: Écoutez, je ne sais pas si l'homme ou la femme providentielle existe. Alors, Édouard Balladur, qui vient de nous quitter, avait commis un petit opuscule dans lequel il avait balayé l'histoire de France et il rappelait que souvent, dans des moments critiques de notre histoire, un homme ou une femme dit providentiel était apparu pour sortir le pays de l'ornière dans laquelle il se trouvait. Moi, je fais souvent des comparaisons entre la situation, on va peut-être en parler, économique, financière du pays aujourd'hui et celle que trouve le général de Gaulle à son retour en 1958. En fait, on est à peu près dans une situation aussi périlleuse d'un point de vue des finances publiques. Alors évidemment, de Gaulle avait son histoire, c'est un homme providentiel sans doute, puisqu'il s'impose à Londres et avec son appel du 18 juin. Maintenant, est-ce qu'il faut croire à un homme ou une femme providentielle ? Moi, je pense que ce qui peut nous rapprocher, Sophie, c'est que les Français, je pense, dans leur grande majorité, ne croient plus aux programmes économiques, aux promesses électorales. Ça veut dire qu'aujourd'hui, peut-être que le vote, il est plus sur une sorte d'irrationalité que sur un comptage précis des mesures que présenterait un candidat ou une candidate pour se faire élire. Mais ce qui est vrai aussi, et Battistine, pas Battistine.
1: Qui est un prénom corse.
2: A raison sur le début de son intervention, c'est-à-dire qu'en fait, une élection présidentielle, c'est la rencontre d'un homme ou d'une femme et du peuple français. Ça, c'est indéniable. C'est-à-dire qu'au-delà des programmes, il y a plein de facteurs qui jouent et qui fait que, pour une raison ou pour une autre, le candidat s'impose aux autres et est sur une dynamique qui l'amène à l'Élysée.
0: Mais est-ce que ce n'est pas un peu l'écueil d'une présidentielle Sophie de Ravinel? Si on remonte en 2017, Emmanuel Macron a été élu...
2: Parce que c'était son projet.
1: Je ne vais pas le crier au micro.
0: Parce qu'il est un peu sorti du chapeau. Alors, il y a eu l'affaire Fillon, etc. On s'en souvient. Mais quand même, beaucoup déjà en 2018 lui reprochaient de ne pas avoir un vrai programme politique, Sophie de Ravinel.
1: Oui, absolument.
0: Par contre, homme jeune.
1: Une rupture dont vous parliez tout à l'heure,
0: Éric.
1: Oui, absolument. Je pense aussi, il faut se souvenir de l'élection de François Hollande, qui s'était basée elle aussi sur les affaires inhérentes, l'agression, le viol par Dominique Strauss-Kahn. Et donc, il était arrivé lui aussi un petit peu. Et puis, il était arrivé, il faut se souvenir, François Hollande, sur une promesse relative à la finance qu'il n'a jamais tenue. Et dès les premiers mois de son arrivée à l'Élysée, il est revenu dessus. Et je pense que ça, excusez-moi de ne pas parler d'Emmanuel Macron, mais de François Hollande, ça a marqué aussi l'opinion publique. C'est-à-dire cette promesse, en tout cas, ça a marqué la gauche. Et je pense que ça marquera sa volonté de retour, celle de François Hollande, et d'une promesse qu'il n'a pas tenue, et donc d'un mensonge. Il n'y a pas de délit de mensonge pendant les campagnes présidentielles, c'est assez intéressant. Mmh. On peut dire n'importe quoi, sauf à porter atteinte à la Constitution,
2: mais
1: et là,
2: Sophie,
1: c'est assez large. Et pour Emmanuel Macron, si je peux me permettre, oui, il y avait une volonté de rupture qu'on peut voir aujourd'hui, mais je ne crois pas du tout cette fois-ci, et je peux me tromper, à l'apparition d'une de ces figures justement providentielles.
2: Non, mais si vous appelez ça le mensonge de François Hollande, bon, il a peut-être mis moins de temps pour s'apercevoir qu'il avait fait des promesses irréalisables. Je rappelle quand même que François Mitterrand, élu président de la République le 10 mai 1981, met deux ans avant de prendre le tournant de ce qu'on appelait de la rigueur et d'expliquer à ses électeurs, et il fera deux mandats, François Mitterrand, qu'en fait, tout ce qu'il a proposé économiquement, les nationalisations, etc., c'est une erreur et qu'il revient ensuite. À partir de 1983, je ne suis pas certain quand même, ma chère Sophie, que François Mitterrand mette en place un programme économique de gauche, si vous voulez.
1: Ah oui, non, sûr, il y a une rupture.
2: Qu'il a commise, à mon sens.
1: Il y a une rupture.
2: Bah voilà, il y a une rupture.
0: Sur François Hollande, que vous avez rencontré il y a deux jours, vous l'avez dit, Éric Revel, je ne dévoile rien. Il est invité sur tous les plateaux en ce moment et on l'espère très prochainement sur RCF Notre-Dame. À quel moment on le challenge sur son bilan politique? Parce que autant il laisse planer le doute, je serai peut-être candidat en décembre, on verra si Glucksmann sera assez ou pas, on ne sait pas trop. À quel moment on challenge aussi son bilan?
2: Vous n'étiez pas là.
0: Au fameux déjeuner.
2: Mais par exemple, sur la défiscalisation des heures supplémentaires qui avait été une mesure mise en place par Nicolas Sarkozy, il regrette son choix. Il le dit. Il dit que ça a été une erreur. Il dit que défiscaliser les heures supplémentaires a été une erreur. Parce qu'on parlera du pouvoir d'achat tout à l'heure.
0: Ouais.
2: Bah, ça donnait un surplus de pouvoir d'achat quand même à ceux qui faisaient des heures sup. Alors ça ne concernait pas tous les métiers, c'est vrai. Mais par exemple, il est capable, sur la TVA sociale qu'il propose maintenant, François Hollande, avec un taux de TVA à 24% et un taux à zéro sur les produits de première nécessité, il était contre au début de son mandat, François Hollande. Donc en fait, il vous dit que, d'une certaine manière, il a appris et il a évolué. Alors politiquement, qu'est-ce qu'il est en train de faire? En fait, il est en train de recentrer son discours social-démocrate au cas où il serait candidat pour ne pas déplaire à des gens qui seraient plus à droite que ses camarades socialistes.
0: Sophie, vous doutez.
1: Vous croyez sincèrement que lorsqu'il a dit, tenu ses propos pendant un meeting, on l'a tous en tête sur la finance, Il croyait que ce serait réalisable ?
2: Non.
1: Oui, donc c'était bien
2: Vous croyez que quand Raphaël Glucksmann propose d'augmenter les enseignants à deux chiffres,
0: on va parler de tout ça, mais justement pas.
1: Et non. C'est ça mon point. Et je pense que quand
0: et on va parler de ces fameuses promesses.
1: Mais oui,
0: c'est l'objet aussi de ce débat, que
1: les Français, je pense, sont lassés d'entendre.
0: J'aimerais qu'on écoute Franck qui nous a rejoint au 01 56 56 44 44. Bonjour Franck.
4: Oui, bonjour.
0: On vous écoute.
4: Alors, je voulais juste dire d'abord, dans un premier temps, moi, je vote pas pour un homme soi-disant providentiel, parce que depuis De Gaulle, je pense qu'on n'est plus dans le même contexte. Mm-hmm. Je vote plutôt pour un projet, éventuellement de coalition.
1: Oui.
4: Ma question, c'était est-ce qu'il n'y a pas un risque, en laissant la population plus facilement demander un référendum, est-ce qu'il n'y a pas un risque qu'elle soit manipulée que ce soit par Internet ou par tout type d'autres outils.
0: Merci beaucoup Franck pour cette remarque en direct sur RCF Notre-Dame. Éric Revel, qu'est-ce que vous en pensez ?
2: C'est vrai que les référendums par Internet, oui, il y a peut-être un sujet. Mais comme le vote, moi dans mon bureau de vote, on vote plus avec des bulletins, on vote en appuyant sur des boutons. Bon, là aussi vous vous posez la question la première fois que vous votez en appuyant sur un bouton, vous vous dites mais au fait est-ce que mon vote 1 a bien été enregistré et 2 ne va pas être manipulé ? Puis pour revenir à Emmanuel Macron. Vous savez, il a commencé quand même en étant le père de la Startup Nation.
0: Oui.
2: Vous vous souvenez, la Startup Nation. Et depuis quelques semaines, on apprend en fait que toutes nos institutions sont hackées, que les données s'envolent.
0: Comme une entreprise.
2: Il nous avait promis la Startup Nation et en fait, on s'aperçoit qu'à la fin de son double quinquennat, on est au Moyen-Âge de l'informatique dans ce pays.
1: Et sans doute pour des questions économiques, on pourra en reparler effectivement.
0: Ouais. La Voix est libre, en direct sur RCF Notre-Dame avec les journalistes Éric Revel et Sophie de Ravinel. Et vos appels, vos réactions en direct au 01 56 56 44 44. Ah ben voilà, on a eu la virgule, c'est parfait.
2: On a commencé à danser d'ailleurs.
0: Exactement.
2: C'est un peu court.
0: C'est la rentrée politique, on parle évidemment de la course à la présidentielle. Dans un instant, on parlera de ces fameuses promesses, notamment le pouvoir d'achat et puis déjà les programmes, en tout cas les annonces des potentiels candidats. Pour vous, Éric Revel, je commence avec vous, l'enjeu principal de cette année politique, quel est-il ?
2: Il est de réconcilier le pays, d'être, j'aime pas le terme, faire société, il veut dire ce qu'il veut dire. C'est-à-dire qu'on a quand même un pays qui est multifracturé, socialement, économiquement, en termes de communauté. Donc moi, je pense que le principal objet d'un président de la République, d'une présidente de la République, c'est de tenter, qu'on soit de nouveau tous ensemble. Vous vous souvenez de l'ancien ministre de l'Intérieur, Collomb, qui disait, en fait, bientôt, la France sera plus côte à côte, la France sera face à face. Donc, ce risque du face à face, quelles que soient nos opinions politiques, quelles que soient nos opinions religieuses, c'est pas un maigre sujet. Maintenant, sur le reste, peut-être qu'on en parlera tout à l'heure, sur les mesures qui sont proposées par les candidats, on a commencé à parler du référendum proposé par Retailleau et Figaro, mais il y a plein de mesures économiques. Franchement, quand vous avez 3 500 milliards d'euros de dette, quand vous avez un service de la dette, c'est-à-dire le paiement des agios, le service de la dette, c'est le paiement des agios sur votre dette. Si vous êtes à découvert, Melchior, votre banque vous demande de payer des agios.
0: Tout à fait.
2: Va atteindre 100 milliards. 100 milliards d'euros, c'est le budget de l'éducation nationale plus celui de la justice. Ça veut dire que la France croule, en fait, sous les dettes. Vous avez un déficit budgétaire qui est de 140 milliards d'euros, 150 milliards d'euros. Ça veut dire que l'État français dépense 140, 150 milliards d'euros de plus qu'il n'a de recettes. Vous avez un déficit commercial de 80 milliards d'euros, etc., etc. Donc si vous voulez, au-delà de « il faut faire société, être ensemble », il y a quand même des mesures qui doivent être prises. Alors, François Hollande, pour ne parler que de lui, dit il faudra faire des réformes, il propose aussi d'augmenter les impôts. Si vous voulez. Parce qu'un taux de TVA à 24%. Oui, mais quand je vous ai remarqué que la TVA, c'est peut-être l'impôt le plus injuste qui existe, puisque ça touche quel que soit votre niveau de revenu. Bon, il vous dit, mais à côté de ça, je diminuerai, si je suis candidat, la TVA sur les produits de première nécessité, par exemple.
0: C'est la TVA sociale.
2: Alors, la TVA sociale, il faut quand même rappeler ce que c'est. Voilà. La TVA sociale, c'est très simple, mais sur le papier. C'est vous diminuez les cotisations sur le salaire, sur la feuille de salaire, par exemple la CSG, L'idée, c'est de rapprocher, évidemment, le net du brut. Donc, vous redonnez du pouvoir d'achat aux salariés puisqu'ils ont moins de cotisations. Mais en contrepartie, vous augmentez certains taux de TVA. Voilà, c'est ça, la TVA sociale.
0: On marque une pause sur SF Notre-Dame. Je vous fais réagir dans
2: un
0: instant.
2: C'était un peu long,
1: non, pas du tout, c'est passionnant.
0: C'est très intéressant parce que vous avez parlé à la fois de réconcilier les Français et puis de ce sujet économique. Et ça, évidemment, ça fait partie de nos sujets dans un instant. Toujours avec vous en direct dans La Voix est libre, dans ce 10-12 sur SF Notre-Dame avec Sophie Dravinel et Éric Revel. Et vos appels au 01 56 56 44 44. À tout de suite.
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2: Vous êtes bien sur RCF Notre-Dame, ce sont les racines du présent, au micro Frédéric Monnier. Nous recevons aujourd'hui l'historien Amit Bozarslan, directeur d'études à l'EHESS. Et avec lui, nous essayons de comprendre ce que nous apprennent les révolutions de droite au 20e siècle. C'est le titre de son livre « Walpurgis, les révolutions de droite, 19e, 20e siècle » aux éditions Passé Composé. Nous avons vu avec vous, Amit Bozarslan, à quel point les démocraties sont fragiles. Nous avons vu les lignes de force qui caractérisent ces régimes autoritaires. Il y a un point qu'on n'a pas encore évoqué avec vous, c'est la perception de l'histoire comme une conspiration à conjurer. Aujourd'hui, on parle beaucoup de complotisme, on parle beaucoup de bouc émissaire, on parle beaucoup de « on nous dit rien, on nous cache tout, on nous ment ». Enfin, c'est quelque chose qu'on entend beaucoup sur les réseaux sociaux. C'est ce qui fait le lit d'un certain nombre de partis populistes, de droite comme de gauche, aujourd'hui. Expliquez-nous comment est-ce que cette perception de l'histoire comme une conspiration à conjurer est une des caractéristiques de ces régimes autoritaires du milieu du XXe siècle. Amit Bozarslan.
3: Oui, merci pour cette question et permettez-moi de rendre hommage à Edgar Morin, qui nous a quittés il y a quelques jours. Edgar Morin était le grand théoricien de la complexité, donc effectivement d'introduire la complexité dans la compréhension du monde, dans l'évolution de nos sociétés. La complexité fait partie effectivement de l'un des principes constants de l'épistémologie des sciences.
2: Et donc, l'accepter.
3: Il faut l'accepter. Mm-hmm. Et sans une pensée complexe qui est capable de se remettre constamment en cause, s'interroger sur elle-même, se doute d'elle-même, je crois qu'effectivement aucune société ne peut exister. On sera tout à fait totalement bloqué dans nos catégories cognitives, en quelque sorte intellectuelles et cognitives. Et la théorie du complot, cette théorie conspiratrice, précisément correspond à cela.
2: Oui.
3: Le monde est complexe, le monde est pluriel. Donc voilà, le complot occidental qui nous a dessaisis de nos forces. Nous avons trahi aussi, nous nous sommes trahis également nous-mêmes, nos élites nous ont trahis. Et donc du coup, revenir à cette pureté ontologique, supprimer l'histoire...
2: C'est une pureté fantasmée.
3: C'est une pureté purement fantasmée, mais qui produit des conséquences en termes de violence, termes de destruction, absolument tragiques. Et donc, du coup, soit effectivement de retourner à cette existence ontologique immuable qui aurait été à l'origine de la nation.
2: Imaginaire.
3: Mm-hmm. Soit expliquer effectivement le complot. Si tout ceci existe, si cette telle complexité existe, si le chômage existe, si la Covid existe, si le changement de climat existe, si la canicule existe, tout ça, ça doit s'expliquer.
2: Et donc, ça peut être le développement du bouc émissaire, ça peut être la faute du juif, ça peut être la faute de l'arabe, la faute de l'immigré.
3: On trouve toujours. Ça peut être effectivement la faute du chinois en Indonésie, l'antisémitisme, effectivement, je veux dire, qui a structuré quand même une bonne partie de l'histoire européenne de la fin du 19e siècle jusqu'à nos jours. Donc effectivement, l'antisémitisme, la question de l'immigré, cette théorie de grand remplacement qui n'est pas uniquement de René Camus, mais aussi c'est aussi de Steve Bannon. Mais on sait qu'effectivement, cette théorie de grand remplacement a déjà existé au 19e siècle, y compris dans un contexte intra-européen. Hitler accusait la France de lui voler sa population.
2: Voilà.
3: Et la France pensait...
2: C'est simple, c'est efficace, ça fonctionne, tout le monde comprend.
3: Un fil conducteur. Un fil rouge.
2: Un fil rouge. Voilà. Mais le problème, c'est que ça devient un fil rouge de sang, si vous me permettez l'expression.
3: Ça devient systématiquement un fil rouge de sang. Mm-hmm. On a tous les éléments, effectivement, pour comprendre, pour évaluer, disons, l'impact que les Juifs avaient dans l'Allemagne du Deuxième Reich.

0: Chang, donc voilà, par la suite dans la République de Weimar, ils ne sont que 0,75% de la population.
1: Mais il faut les éradiquer.
0: Il faut les éradiquer parce que dans le discours d'Hitler, ce sont des juifs qui oppriment la nation allemande.
1: Fondamentalement.
0: Fondamentalement.
1: Alors je voudrais vous faire écouter, Amit Bozarslan, un dernier extrait sonore. Il s'agit d'un matériel pédagogique proposé par la chaîne Lumni. Alors la chaîne Lumni, c'est une chaîne pédagogique qui est pilotée par France Télévisions, l'Institut National de l'Audiovisuel, avec Arte, Radio France et TV5 Monde. Voici les éléments qu'on propose aux enseignants et aux jeunes aujourd'hui pour comprendre, pour répondre à cette question, c'est quoi le fascisme? J'aimerais que vous entendiez et que, en tant que spécialiste historien, des révolutions de droite au 19e et au 20e siècle, vous nous donniez votre appréciation. On écoute.
2: C'est quoi le fascisme? L'arrivée au pouvoir en Italie de Giorgia Meloni coïncide avec la marche sur Rome des chemises noires, il y a tout juste un siècle. Alors, qu'est-ce qui s'est passé ce jour-là en Italie? Et surtout, pourquoi cet événement est-il associé au fascisme? Pour le comprendre, il faut remonter au lendemain de la Première Guerre mondiale. L'Italie vit alors une période assez sombre. Elle n'obtient pas les territoires que lui avait promis la Triple Entente, l'alliance qui a gagné la guerre, l'État est fragilisé par une crise économique profonde qui fait naître des tensions entre les classes sociales, et la révolution russe de 1917 renforce le nationalisme dans le pays. Bref, ça ne va pas très bien chez les Italiens. Et un homme va en profiter pour prendre le contrôle du pays, c'est Benito Mussolini. Alors Mussolini, c'est un ancien militant socialiste déçu qui a pour objectif de redonner à l'Italie la grandeur qu'elle a perdue. Et pour y arriver, il fonde d'abord les faisceaux italiens de combat, les fameuses chemises noires. Ce sont en fait des paramilitaires qui deviendront les premiers adhérents 2 ans plus tard du Parti national fasciste, les principes fondateurs du fascisme, parti unique, ultranationalisme, culte du chef et de la tradition, règne par la terreur, bellicisme. En d'autres termes, c'est quand un régime recourt à la violence pour régler des conflits. Mussolini veut clairement prendre le pouvoir. Et quoi de mieux que Rome pour réaliser ce coup politique? Le 28 octobre 1922, il fait défiler des milices fascistes lors d'une énorme manifestation dans les rues de la capitale. L'objectif, faire pression sur le gouvernement. Pour éviter la guerre civile, le roi Victor Emmanuel III propose à Mussolini de prendre la tête du gouvernement. Et c'est donc à cette date que l'Italie devient officiellement le premier pays fasciste.
1: Voilà, c'est ce qu'on enseigne à nos collégiens, à nos lycéens aujourd'hui. Amit Bozarslan, je rappelle le titre de votre livre, Les révolutions de droite au 19e, au 20e siècle, chez Passé Composé. Vous êtes directeur d'études à l'école des hautes études en sciences sociales. Quel regard en tant qu'universitaire vous portez sur vos collègues du secondaire?
0: Non, je pense que c'est un bon début, la présentation. Et de l'autre côté, c'est vraiment très intéressant de voir comment, dans les années 1920, on a essayé de définir le fascisme, on n'y arrive pas.
1: Ah oui?
0: On n'y arrivait pas, et là, dans le livre, hein, je fais 2 longues citations. Chacun a pensé qu'il fallait pratiquement un article d'encyclopédie pour définir ce phénomène.
1: Et pourquoi donc était-ce si difficile à caractériser?
0: Tout simplement inédit.
1: Ah, voilà.
0: Tout simplement chose d'inédit. Quelque chose d'inédit, parce qu'effectivement, la violence qu'on associe à la gauche jusqu'à la Commune de Paris, voire même après, voilà, effectivement, le rouge avec le couteau.
1: 1917.
0: Voilà. Tout d'un coup, effectivement, c'est beaucoup plus une droite qui émerge, qui parle au nom de la nation.
1: Donc on est perdu devant ce phénomène, devant cet événement.
0: On est perdu parce qu'effectivement, il n'y a eu aucune contestation de gauche aussi radicale soit-elle qui a renversé un pouvoir, là, un pouvoir qui s'effondre de l'intérieur en quelque sorte sans résistance. Ce n'est pas tout à fait un coup d'État non plus parce qu'il y a une participation d'une partie de la population. Il y a le phénomène milicien. L'Italie a une armée, l'Italie a une police. Il y a des préfets quand même qui avertissent Rome de ce qui se passe, mais pourtant les milices font régner la terreur. Et par la suite, on va le voir aussi dans le cas de l'Allemagne. Et Sébastien Hafner, qui est un juriste très précurseur, disons, des analyses sur le fascisme et des aspects énigmatiques du fascisme. Et donc, Sébastien Hafner dit que normalement, il y a 2 types de violences. Il y a la coercition de l'État, un État écrase, d'accord, opprime, arrête, exécute. Ou alors, il y a une violence révolutionnaire qui est contre l'État. Là, on a un phénomène qui combine les deux.
1: Voilà.
0: Les nazis sont à la fois le pouvoir officiel désormais, à partir de 1933, Hitler est chargé de la fonction de chancelier, et de l'autre côté, les SA font régner une terreur dans la rue.
1: C'est une combinaison inédite.
0: C'est une combinaison inédite qui échappe à la science politique, en quelque sorte, et qui échappe à la philosophie politique.
1: Et du coup, elle peut se développer en toute impunité.
0: Voilà.
1: Dans quel monde voulons-nous vivre? C'est ça la question que nous devons nous poser aujourd'hui.
0: Voilà.
1: Alors même que nous sommes environnés de forces quand même globalement assez obscures.
0: Absolument.
1: Oui.
0: Y compris dans cette obscurité, posons-nous cette question et ne pensons pas que le trumpisme, le poutinisme, l'erdoganisme seront nécessairement les références du monde de demain.
1: Mmh. Alors, cette différence entre sujet et objet, est-ce que vous pourriez la préciser, Hamid Bozarslan, parce que ça paraît tout à fait vital dans notre débat.
0: C'est très kantien.
1: Oui.
0: Donc, voilà, Emmanuel Kant, une fois de plus, Emmanuel Kant définit le mineur comme celui qui reste dans sa condition de mineur de son propre choix. Et définit le majeur comme celui qui est libre et responsable. Donc, qui a changé en quelque sorte de statut. Et pour lui, la lumière, c'est ça, sortir de ce statut de mineur pour devenir majeur. Mais majeur, ça veut dire effectivement capable d'être libre, assumer la liberté et en même temps assumer les conséquences de la liberté sous forme de responsabilité.
1: Alors, Emmanuel Kant est aujourd'hui inhumé dans la cathédrale de ce qui fut Königsberg, c'est-à-dire la capitale de la Prusse orientale, qui est aujourd'hui une ville russe, qui s'appelle Kaliningrad, et qui est un gros enjeu aujourd'hui géostratégique, puisque c'est l'un des points d'accès possible de Poutine à l'Europe occidentale. Quelle lecture faites-vous de cette parabole, en quelque sorte, Hamid Bozarslan? Est-ce qu'on peut penser que Kant va pouvoir ressusciter un jour?
0: Kant va pouvoir ressusciter. Kant a ressuscité déjà à plusieurs reprises. Hein. À vrai dire, quand vous regardez le marxisme du début du XXe siècle, c'est un marxisme déjà kantien. Marx n'est pas kantien. Le marxisme du début du XXe siècle est kantien. Et j'ai l'impression qu'aujourd'hui, il y a quand même une sorte, non pas de résurrection, mais une compréhension de Kant comme notre contemporain et non pas comme un philosophe du XIXe siècle.
1: Et qui peut nous être utilement vital ou vitalement utile aujourd'hui.
0: Voilà, qui peut nous être utile pour nous penser en tant que majeur.
1: Voilà.
0: Ça veut dire effectivement...
1: En tant que sujet, non pas qu'objet.
0: Voilà, en tant que sujet et non pas objet. Non pas en tant que soumis, condamné à une fatalité, mais comme capable d'utiliser, de développer un pouvoir, un vouloir, et de se penser dans l'avenir à partir de cette question de vouloir.
1: Un grand merci à vous, Hamid Bozarslan, pour votre témoignage en faveur de la démocratie si fragilisée, si fatiguée aujourd'hui. Je rappelle le titre de votre livre, Valpurgis, les révolutions de droite 19e, 20e siècle. C'est aux éditions Passé Composé. Puis je rappelle aussi que vous avez publié aux éditions CNRS Poche, donc pas cher et facilement accessible, un petit manuel intitulé L'antidémocratie au 21e siècle, Iran, Russie, Turquie, qui sont trois pays qui nous préoccupent évidemment beaucoup aujourd'hui. Un grand merci également à notre réalisateur Guillaume Nougaret. Vous pouvez retrouver cette émission ainsi que les références des livres que je viens d'évoquer de Hamid Bozarslan sur les sites de RCF Notre-Dame, sur les applications. Et vous pouvez évidemment nous écouter et nous réécouter comme vous le souhaitez en balado-diffusion. Il vous suffit de taper Les Racines du Présent sur toutes les plateformes de podcast et ainsi vous pourrez feuilleter nos différentes éditions. Un grand merci à vous tous pour votre fidélité. À la semaine prochaine.

Merci beaucoup Frédéric. Passez un très bon week-end à notre écoute. Dans un instant, ce sera le journal de Radio Vatican.

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4: Israël libère 5 détenus libanais et syriens capturés ces 3 dernières années. Des libérations liées aux négociations sur la récupération des dépouilles de chefs de la communauté juive libanaise tués dans les années 80. Recrudescence des tensions autour des îles Malouines. Le président états-unien a soufflé sur les braises, ravivant le contentieux britannico-argentin autour de la revendication de l'archipel. Record de longévité pour le gouvernement de Giorgia Meloni, une stabilité inédite dans l'histoire de la République italienne, alors que le pays était habitué aux crises politiques. Un exploit à nuancer. Plus d'une semaine après la crue au Népal, les recherches pour retrouver les corps se poursuivent. L'autre inquiétude porte sur le coût de la catastrophe. Le gouvernement réclame une justice climatique.
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4: Bonjour. Libération ce matin par Israël de 4 personnes supplémentaires. Déjà hier, un premier civil avait été transféré vers le Liban par le Comité international de la Croix-Rouge. Les détenus étaient libanais et syriens capturés au Liban lors du conflit de 2023-2024 et durant la guerre actuelle. Selon un communiqué du cabinet du Premier ministre israélien, Benjamin Netanyahou, ces libérations sont liées aux négociations portant sur la récupération de dépouilles de plusieurs chefs de la communauté juive libanaise. Ces personnalité avait été tuée dans les années 1980. Plus de détails depuis Beyrouth par Paul Khalife.
6: Les 5 détenus concernés ne sont pas des combattants du Hezbollah, mais des civils enlevés dans le sud du Liban. Une 30aine de Libanais, dont des membres du Hezbollah, capturés entre 2023 et 2026, sont détenus dans les prisons israéliennes. La libération des prisonniers est le résultat d'une démarche entreprise par les ambassadeurs des États-Unis au Liban et en Israël. L'objectif est d'encourager le Liban, exaspéré par l'absence de concessions israéliennes, à participer au prochain round de négociations prévu en septembre. Benjamin Netanyahou a lié la libération des détenus libanais et syriens aux négociations portant sur la récupération de dépouilles de plusieurs chefs de la communauté juive libanaise tués dans les années 80. Entre 1984 et 1987, au moins 7 dirigeants de la communauté juive avaient été assassinés. Les corps de plusieurs d'entre eux n'ont jamais été retrouvés. Paul Khalife, Beyrouth, RFI pour Radio Vatican.
4: Israël qui dit ce matin avoir consolidé sa zone de sécurité dans le sud du Liban avec la prise d'une position clé, une crête montagneuse au nord du fleuve Litani qui servait de position stratégique au Hezbollah. Selon Israël, le mouvement pro-iranien y avait creusé des tunnels lui permettant de lancer des drones et des missiles contre les positions militaires israéliennes. Les tensions resurgissent autour des îles Malouines. Londres réaffirme que l'archipel situé à 600 km de la côte argentine est britannique. Le ministre de la Défense a martelé que l'engagement du Royaume-Uni envers les Malouines est absolu et inébranlable. Une prise de position en réaction aux déclarations du président argentin Javier Milei. Ce dernier, dopé par le soutien perçu de Donald Trump, a invoqué des vents favorables à la revendication de l'Argentine sur ces îles. De Londres, la correspondance de Jean Jaffray.
7: Dans une allocution télévisée, le président argentin, Javier Milei, a annoncé un projet de loi pour durcir les sanctions et les peines à l'encontre des entreprises liées à des opérations non autorisées autour de l'archipel dans l'Atlantique Sud, une allusion à un projet d'exploration pétrolière. Les Malvinas occupent une place centrale pour l'identité argentine, traversant les clivages politiques. Interrogé il y a 4 jours sur les Malouines, le président Donald Trump avait déclaré je passe toujours toutes les positions en revue. Le président Milei, son allié idéologique, s'est aussitôt réjoui de la petite phrase concernant la cause la plus sacrée pour les Argentins à un moment où il connaît une baisse de popularité sur fond d'austérité budgétaire. En 1982, la dame de fer, Margaret Thatcher, avait pris un risque politique énorme en envoyant une armada pour défendre les Malouines attaquées par la junte militaire dirigée par le général Galtieri. Le conflit avait fait 649 morts du côté argentin et 255 du côté britannique durant 74 jours de combat. Les États-Unis, comme la plupart des pays occidentaux, reconnaissent que le Royaume-Uni administre de facto l'archipel, mais une résolution de l'ONU en 1965 enjoint aux parties à trouver une solution pacifique. L'oncle Jean Daffré, Radio Vatican.
4: Au Royaume-Uni, le parti Reform UK est confronté à un nouveau scandale. La diffusion d'un reportage compromettant a conduit à la démission ce matin de deux responsables du parti, proches du chef Nigel Farage. Ils sont accusés d'avoir enfreint les règles électorales en recourant au financement d'activités du parti par une société étrangère. Dans ce volet d'actualité britannique, Léon XIV a reçu ce matin une délégation de l'Oriel College de l'université d'Oxford. Le Saint-Père a évoqué la figure de Saint John Henry Newman, lui-même ancien élève d'Oxford, encourageant ses hôtes à suivre son exemple pour rechercher courageusement la vérité et la promouvoir cette vision anthropologique intégrale. Autre rencontre du pape ce matin, cette fois-ci avec le président de la Lettonie. Ce dernier s'est ensuite entretenu avec le secrétaire d'État Pietro Parolin et le chef de la diplomatie vaticane, Monseigneur Gallagher. Au cours de cet échange, Lettonie et Saint-Siège ont porté une attention particulière au conflit en Ukraine et réaffirmé la nécessité d'un plus grand engagement de la communauté internationale pour la paix. Restons à Rome, capitale italienne, où le gouvernement célèbre aujourd'hui un record, celui de la longévité de Giorgia Meloni à sa tête. La première ministre a dépassé aujourd'hui le nombre de jours au pouvoir de Silvio Berlusconi, 1413 jours, une longévité inédite dans l'histoire de la République italienne, alors que le pays était habitué aux crises politiques à répétition. Ce soir, à Bari, dans les Pouilles, la chef du gouvernement et ses ministres se retrouveront pour un grand meeting afin de saluer cette stabilité retrouvée. Retour avec vous, Olivier Bonnel, sur ce tour de force marqué néanmoins par quelques zones d'ombre.
8: Oui, Cécile, il y a 4 ans, peu imaginaient que Giorgia Meloni resterait aussi longtemps au pouvoir, sans doute pas elle-même, mais les Italiens aspiraient à de la stabilité, lui donner une large majorité à rebours de certains pays voisins. Au fil des années, les Italiens ont pris goût au populisme, incarné par la leader de Fratelli d'Italia, à la tête d'une coalition de droite et d'extrême droite. La chef du gouvernement et sa formation politique sont encore aujourd'hui à plus de 25% de popularité dans les sondages. Depuis le palais Chigi, Giorgia Meloni a su mener avec agilité sa coalition, malgré ses divergences internes. Ses partisans se félicitent d'avoir redonné une voix à l'Italie, en Europe en particulier. Mais malgré les succès, les turbulences ne manquent pas pour la chef du gouvernement italien, de sa réforme de la justice au printemps dernier, rupture avec Donald Trump, dont elle s'enorgueillait d'être l'interlocutrice privilégiée en Europe, et surtout une situation économique qui reste atone dans la péninsule. Si le taux d'embauche est reparti à la hausse, les salaires restent à la traîne et la dette publique de Rome est toujours très importante. La crise énergétique reste une source d'inquiétude pour les Italiens, Cécile. Alors que le gouvernement fêtera ce soir ses 4 ans de stabilité, la chef de l'opposition, Elie Schlein, a dénoncé une auto-célébration, alors que les citoyens, eux, doivent faire le plein à plus de 2 euros. Le litre.
4: Merci Olivier Bonnel. Une semaine après la crue au Népal, le bilan continue de grimper. Près de 1290 morts et 5080 disparus. Les recherches pour localiser les corps prendront du temps. L'Inde a retrouvé des cadavres charriés par les cours d'eau venus du Népal, au nord de son territoire. L'autre inquiétude porte sur le coût de la catastrophe qui pourrait se chiffrer en milliards de dollars. La correspondance à New Delhi d'Emmanuel Derville.
9: La justice climatique est devenue le cheval de bataille du Premier ministre Balendra Shah. Pour lui, la hausse des températures dans l'Himalaya est à l'origine du détachement du glacier qui a provoqué le tsunami montagneux du 26 août. Son ministre des Finances a entamé des démarches pour faire payer les pays riches. Il a écrit au Fonds de réponse aux pertes et préjudices, le FRPP. Cet organisme, créé il y a 3 ans, accorde des financements aux nations qui subissent le changement climatique sans en être responsable. Mais le Népal devra trouver d'autres pistes pour obtenir réparation. Le FRPP n'a reçu que 820 millions de promesses de financement, moins du tiers de ce que les pays pauvres réclament. Et dans le New York Times de lundi, un haut fonctionnaire du ministère de l'Agriculture a estimé le coût de la catastrophe à 5 milliards de dollars. Les autorités népalaises devront nettoyer 2 millions de tonnes de débris, réparer 26 barrages hydroélectriques. Il faudra faire des travaux pour que le pays anticipe et s'adapte à ce genre de tragédie qui risque de se reproduire. New Delhi, Emmanuel Derville, Radio Vatican.
4: Nouvelle accro entre les alliés de l'OTAN. Donald Trump affirme vouloir concrétiser le remboursement par les Européens des aides américaines à l'Ukraine. Une annonce explicite publiée sur son réseau social. Ces aides ont été fournies sous l'administration de son prédécesseur démocrate Joe Biden. Une avance de centaines de milliards de dollars selon le républicain qui entend bien récupérer cet argent. Donald Trump qui récuse de nouveau les informations faisant état d'une pénurie d'armement des États-Unis liée à la guerre en Iran. Son vice-président, J.D. Vance, a lui jugé qu'il ne s'agissait pas d'une guerre et que le passage dans le détroit d'Hormuz était presque revenu à la normale. Une tentative de minimiser un sujet de mécontentement pour les électeurs états-uniens à l'approche d'importantes élections législatives en novembre. C'est la fin de notre journal. Merci pour votre fidélité. Prochain rendez-vous avec l'actualité en français à 18h, heure de Rome. Ce sera avec Marie Duhamel.

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1: Imaginez une collection de 4500 espèces de plantes et d'arbres du monde entier autour d'un jardin aquatique. Pour pimenter le voyage, des minéraux sous vitrine montrent la richesse des sous-sols. Nous avons suivi la visite du parc botanique de Cornouailles à Combrit dans le Finistère avec un groupe de l'ARPAC, Association des retraités et personnes âgées de Quimper. Stéphane Guéguin, co-gérant de ce jardin à l'anglaise créé en 1983 par son père, a une anecdote pour chaque végétal. Vous l'entendrez dans le reportage qui arrive dans un instant sur RCF.

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1: Nous sommes au parc botanique de Combrite aujourd'hui, ou plutôt de Cornouailles, avec vous Stéphane Guéguin. Vous en êtes le co-gérant alors avec
2: votre frère. Oui, tout à fait, c'est une affaire familiale du coup.
1: On accueille un groupe pour visiter ce lieu magnifique sur 4,5 hectares.
2: Tout à fait. Bon. Ouais. Je vais faire la présentation du coup du parc au niveau du plan. Hein. Donc on attend que tout le monde arrive.
1: Un groupe de 40 personnes qui vient de Quimper, de l'Office des retraités, qui est scindé en deux parties, donc vous et votre frère Xavier.
2: On va s'arrêter au niveau du plan, je vais vous faire la présentation. Tout d'abord, bonjour à tout le monde. Et donc, bienvenue au parc botanique de Cornouailles. Le parc est à 3-4 km de Pont-l'Abbé, donc dans cette direction-ci, 5-6 de Bénodet. Et c'est une zone à microclimat, c'est-à-dire que les températures ne sont ni trop hautes, ni trop basses. Et donc, on arrive à avoir vraiment des plantes des quatre coins du monde. Par rapport à d'où vous venez, Quimper, c'est sensiblement pareil. C'est peut-être légèrement plus doux ici. Alors, pour savoir si vous arriverez à voir les plantes que l'on va voir chez vous, il y a la notion de température, il y a aussi la notion de terre. Il faut savoir qu'à l'origine, ici, c'était uniquement de la lande, hein, donc de l'ajon. Et quand on a broyé tout ça, donc ça a apporté beaucoup d'humus dans le sol et le terrain est très très acide. Hein, donc ici, c'est vraiment le paradis de tout ce qui est plantes de terre de bruyère. Azalée, rhodo, camélia, hortensia, etc. Mais on s'est pas contenté de ça. On a vraiment essayé d'essayer tout ce qui présentait un intérêt horticole et de les planter. Donc le parc a été créé en 1981, ouvert en 1983. Et chaque année, tous les ans, on introduit des nouveautés, quoi. Comme vous voyez sur le plan, ici, les allées forment un véritable labyrinthe. Oui, ouais. Bon, moralité, vous n'êtes pas obligé de m'écouter, mais vaut mieux me suivre.
3: Oui, ça sera mieux. Voilà. On va se perdre.
2: Tout à fait. Donc, ce qu'on va faire, c'est que dans un premier temps, on va aller au bout de cette allée. Et je ferai une petite présentation de nouveau, un peu plus historique. Et ensuite, on parcourra les allées. Je présenterai les plantes au fur et à mesure et je répondrai à vos questions. Hein. Alors, toutes les questions qui vous passent par la tête, notamment peut-être des choses du style comment faire pour garder un hortensia bleu ou oui, des choses comme ça. Oui, ça. Donc je vous ai donné une. Voilà. Suggéré une question, hein, essayez d'en trouver d'autres.
1: Stéphane Guéguin, c'est aussi un musée des minéraux ici.
2: Oui, c'est vrai que j'en ai pas parlé. Effectivement, on va terminer la visite par la visite du musée des minéraux, sachant donc qu'on peut faire un parallèle finalement entre la diversité minérale et la diversité végétale. Et à la limite, quand on se retrouve devant une vitrine de minéraux, par exemple d'Australie, au premier coup d'œil, tac, on reconnaît finalement l'origine des pierres, quoi. Ici, pour en revenir aux plantes, vous voyez celui-ci là, ça ressemble à un buis. Mais comme vous le savez, les buis actuellement sont atteints par la pyrale, hein, donc on n'arrive plus à les garder. Et ça, donc, c'est une bonne alternative. Donc, c'est un pithosporum. Désolé, hein, ce sera des noms en latin. Je suis obligé de faire avec. Et donc, vous voyez qu'il a la forme du buis, hein, et c'est une très très bonne alternative. Et, une croissance donc qui est pas très forte pour un pithosporum et se maintient naturellement en boule.
4: Ça se taille, ça aussi, comme le buis ?
2: On peut. Il n'y a pas d'obligation, mais on peut lui donner vraiment une forme de sphère parfaite.
1: D'accord. Il y en a la pépinière juste à côté, Stéphane.
2: Oui, tout à fait. Le principe, si vous voulez, c'est qu'on introduit un maximum de plantes dans le jardin. Si elles plaisent aux clients, on les met en production et donc on les commercialise. Donc la boucle est bouclée ainsi.
1: Voilà, et on les transporte dans des chariots qu'on entend.
2: Oui, tout à fait.
5: Bonjour.
1: Est-ce qu'elles ont souffert de la sécheresse, ces plantes ?
2: Pour l'instant, ça va. Bon, elles ont quand même une quarantaine d'années pour la plupart, donc elles ont eu le temps de s'acclimater, je dirais. Maintenant, on vit quand même une situation plutôt exceptionnelle.
1: Voilà, vous êtes un peu inquiet quand même ?
2: Oui, quand même.
5: Les hostas résistent bien à la chaleur ?
2: L'hosta, c'est plutôt une plante d'ombre.
5: D'ombre,
2: hein,
5: plutôt, oui.
2: Et puis, si, ça va, sachant que le problème, quand on évoque hosta, on évoque surtout limaces d'abord, je dirais.
5: Oui, parce qu'il y a des trous.
2: Oui. Donc, ça, c'est l'hosta sum on substance. Donc, il a vraiment des feuilles énormes, hein, celui-ci. Une plante à côté, la bignonne.
5: La bignonne.
2: Ouais, ça, c'est une plante de soleil, donc avec des fleurs tubulaires, rouges, orangées. Et ça, c'est vraiment une plante qui aime la chaleur. Juste au-dessus de vos yeux, là, c'est une plante dont on parle beaucoup, c'est le Paulownia.
5: Qui donne des fleurs bleues.
2: Voilà, des fleurs bleues qui fait des feuilles vraiment énormes. Et pourquoi on parle beaucoup du Paulownia? Parce que à l'heure actuelle, ça a amené à avoir un grand développement pour la sylviculture, parce que ça pousse à une allure, peut faire du bois au bout d'une dizaine d'années, quoi. Alors que pour autrement, c'est 30 ou 40 ans avant de pouvoir récupérer du bois pour la sylviculture, quoi. Donc les bananiers.
5: Les bananiers ne donnent pas de fleurs.
2: Si, alors le problème du bananier, c'est que s'il fait un régime, alors là, il n'y en a pas, la plante meurt, quoi.
5: Oui.
2: Hein, la plante qui porte le régime meurt, et du coup, ça repart de la base, mais on perd de la hauteur, quoi. C'est le souci qu'on voit un régime apparaître sur la plante. Si, là, on voit même des petites bananes, là. Je ne sais pas si vous voyez.
5: Tout au fond. J'en ai dans mon jardin.
6: Ah oui.
2: Vous les voyez?
5: Le régime.
2: Ouais.
5: Vous
2: voyez?
6: Elles sont vertes.
2: Vous voyez le régime? Vous voyez la fleur là?
5: Oui.
2: Et vous voyez les petites bananes au-dessus?
5: Oui.
2: Donc ça, c'est le bananier du Japon. Tous nos climats, il n'y a que quelques variétés spécifiques qui peuvent produire.
5: Il faut combien de temps avant que le bananier produise?
2: Je dirais 3-4 ans.
5: Oui.
6: Vous pourriez faire la visite à la place de Stéphane, madame? Vous connaissez toutes les plantes?
5: Non,
6: vous êtes sûre?
5: Je connais bien. J'ai été fleuriste, c'est pour ça.
6: Ah, c'est pour ça. Donc vous êtes dans votre univers, alors?
5: Oui.
6: Stéphane Guéguin, les visites durent 1h30 à peu près au jardin, alors pas dire jardin, mais parc botanique de Cornouailles à Combrite. On est dans le pays Bigoudin ici.
2: Tout à fait, oui. On est à la limite entre Combrite et Pont-l'Abbé. D'ailleurs, notre ruisseau fait la séparation entre les deux communes.
6: Vous avez dit tout à l'heure que ici c'était un peu plus doux qu'à Quimper. Pour quelle raison?
2: Nous sommes à proximité de la mer. La mer, donc quand c'est à marée haute, c'est à 2 km à peine.
6: Donc il y a des plantes qui poussent plus facilement aussi.
2: Tout à fait. Alors une plante qui est, parce que là on parle beaucoup de sécheresse et de plantes qui doivent résister donc aux conditions climatiques très très dures, celle-là est impressionnante, l'Omandra. Il y a le demande, vous pouvez la mettre en pot sans quasiment s'en occuper, et elle gardera toujours ce bel aspect et elle est persistante, c'est-à-dire que toute l'année elle aura ce feuillage-là.
5: Celle-là ne coupe pas les mains quand on te
2: tire. Non.
6: Faut pas essayer, madame.
5: Je vois que vous avez des bambous.
2: Oui.
5: Alors, chez nous, on est envahis de bambous.
2: Oui.
5: Qui poussent très, très haut.
2: Oui.
5: Comment faire pour s'en sortir?
2: Parce
5: que ça court.
2: Il faut une mini-pelle. Une mini-pelle et puis mettre une barrière anti-rhizome.
6: 4,5 hectares, c'est la superficie de ce parc?
2: Oui, effectivement, oui, 4,5 hectares qui sont aménagés, donc un parc à l'anglaise, mais on a en plus au moins autant de zones finalement qui sont des zones un peu tampons qui permettent que ce soit vraiment dans un environnement naturel, oui. Quand on fera le tour du jardin, finalement on ne voit aucune construction à l'extérieur. Et ce qu'il y a d'intéressant, c'est qu'on a l'impression par endroit que le jardin se prolonge même au-delà de ce que l'endroit où on travaille, quoi, finalement.
6: Alors on continue notre visite sur RCF.

0: terrains ont été achetés en 1981, ouverts en 83. Et donc, c'est un parc donc, qui a été aménagé à l'anglaise. Ce qui veut dire qu'on va de découverte en découverte. Ça s'oppose un petit peu au jardin à la française, c'est-à-dire quand vous allez sur le perron du château d'un jardin à la française, on voit quasiment à l'autre bout, hein, c'est taillé au cordeau et puis c'est bien aligné. Nous, au contraire, on privilégie l'aspect naturel avec un maximum d'introduction de plantes et on a gardé donc une partie de la végétation naturelle. Là, vous voyez par exemple des pins maritimes. Il y a des chênes, il y a du hou. Mais ce que je trouve, moi, personnellement, assez impressionnant, c'est qu'au bout d'une quarantaine d'années, et bien finalement, ce sont des végétaux que l'on a plantés, nous, qui sont plus grands que des pins. Un pin comme ça, tu as peut-être 80 ans. Au bout de 40 ans, donc, vous regardez les eucalyptus, par exemple celui qui est au fond, vous voyez qu'il est nettement plus haut que ce qui était à l'origine, finalement. Donc, on va de découverte en découverte, sachant donc que le gros des arbres a été planté donc aux alentours de 1981. Maintenant, comme j'ai expliqué tout à l'heure, tous les ans, on est à l'affût des nouveautés et on introduit sans cesse de nouvelles variétés. Quoi. Avec notamment, ça, c'est de Tulbagia, hein, ça ressemble un petit peu à une agapanthe, et c'est une floraison donc qui est remontante jusqu'à l'automne. Tulbagia, le feuillage a l'odeur de l'ail. Alors, si vous deviez retenir un nom de plante de la visite, hein, une plante qui est extraordinaire à mes yeux, c'est Alstromer Indian Summer. Je ne sais pas si vous connaissez là-bas, ce qui ressemble un peu à un lys tout au fond, là, vous voyez. Ouais, ça, c'est vraiment génial comme plante parce que la fleur, en plus, elle tient 3 semaines en vase. Alstromer. Et celle-là, c'est l'une des plus belles variétés. Parce que si vous mettez le feuillage donc au soleil, le feuillage il noircit et du coup le contraste avec la fleur est encore plus intéressant. Alstromer Indian Summer. Ça évoque un lys.
1: Vous avez combien de variétés de plantes sur le parc ?
0: En tout, on doit être à 4500 en tout. Là, tout à l'heure, on a vu un pittosporum là que j'ai dit qui évoquait un petit peu le buis. Vous voyez que là, il y a un autre coloris, hein, avec un feuillage panaché et puis les couleurs un peu plus pourpres. Celui qui est derrière, là, qui a un feuillage bleuté.
2: Ici en Bretagne.
0: C'est un mimosa.
2: Christophe Pluchon.
0: Alors, je vous laisse imaginer, quand il est en fleurs, les fleurs jaunes sur le feuillage bleu, c'est vraiment du plus bel effet. Hein. Mimosa.
1: Vos yeux scintillent aussi.
0: Ah oui, celui-là, je l'aime bien. Ouais.
1: Vous avez repris avec votre frère Xavier la passion qu'avait votre père alors ?
0: Oui, on a baigné dedans hein, finalement.
1: Et donc hein. Vous ne pouviez pas vous en sortir alors ?
0: Ah non. Alors quelqu'un peut-il me dire hein, qui grimpe sur l'arbre là-bas ? Voilà. La plante elle est haute, hein, elle fait,
3: ouais, elle est
0: plante. Je ne sais pas combien de mètres, elle fait 8-10 mètres. C'est un, tout le monde a-t-il vu, c'est un hortensia grimpant. Ah. Vous saviez que ça existait ? Les hortensias grimpants. Voilà, donc l'hortensia grimpant donc, fait des fleurs blanches, des fleurs plates. Et c'est la plante idéale si vous avez un endroit à l'ombre à garnir, parce qu'il s'accrochera tout seul et ça va tapisser par exemple un mur. Et là, on aurait pu se dire que ce n'était pas un emplacement terrible sur le pin, mais contrairement à ce qu'on pourrait croire, c'est un très bon emplacement, tout simplement parce que lorsqu'il pleut, l'eau ruisselle le long du tronc. Et finalement, ben, il a suffisamment d'eau pour pousser. Donc, hortensia grimpant. Des hortensias grimpants, donc, ce qui est intéressant, finalement, on se rend compte de l'évolution des choses. Parce que quand il y a une quarantaine d'années, ça a été planté, c'était pas très connu. Maintenant, c'est connu. Mais des hortensias grimpants, maintenant, il y en a qui sont persistants, qui gardent leur feuillage en hiver. Enfin, il y en a qui ont des feuillages panachés, d'autres des feuillages jaunes. Si vous voulez, la gamme des plantes, elle évolue mais vraiment de manière considérable depuis quelques années.
1: Les plantes que vous avez ici dans ce parc, une partie d'entre elles sont proposées à la vente à la pépinière ?
0: Oui, tout à fait. Oui,
1: comment
0: oui.
1: Se fait le choix alors parmi les 4500
0: Ce sont les retours des clients, on va dire. Hein. Ce sont souvent les mêmes plantes qui tapent à l'œil, je dirais.
1: Et c'est celle-là aussi que vous choisissez pour la visite guidée, alors ?
0: Oui, tout à fait. Oui, parce qu'il y a tellement de plantes qu'on pourrait y passer beaucoup de temps à les présenter toutes. Alors ici, c'est donc un séquoia. Ça vient

0: Pas trop le choix, parce que ici c'est des, comment dire, il n'y a pas une très grosse profondeur de terre, on arrive tout de suite sur l'arène granitique. Donc il est obligé
1: Donc il
0: de,
1: s'est
0: ouais, il est obligé de
1: étalé.
0: s'étaler.
1: Et c'est pour ça qu'il est solide, en fait.
0: Oui,
1: En
0: oui, oui,
1: partie.
0: oui, oui. Alors contrairement, effectivement, l'eucalyptus, lui, il est très, très cassant. Hein. Il
1: Oui,
0: pousse très, très vite, mais par
1: ouais.
0: contre, il casse très vite
1: Mmh.
0: aussi. Hein.
1: Oui.
0: Et derrière, donc, avec des fleurs blanches, donc en cône, et des feuilles qui ressemblent un peu à un chêne, c'est un hortensia feuille de chêne. Quant à celui-là, donc, c'est un hortensia, donc, à très grosses fleurs blanches. Le gros intérêt, c'est que celui-là fleurit sur le bois de l'année, ce qui veut dire que on peut le couper à ras, il fleurira quand même. Parce que vous savez probablement que l'hortensia, quand on le taille, il faut faire attention. Il faut simplement couper la fleur fanée. Si vous coupez trop court, vous coupez la fleur à venir, quoi. Donc, pour la taille des hortensias, toujours couper la fleur fanée uniquement et le faire le plus tard possible, au mois de mars-avril, quand il n'y a plus de risque de gel. Si vous coupez trop court, ou si vous coupez trop tôt, le bouton floral, dans le premier cas, il est plus là, et dans le second, il va griller au premier coup de gel.
1: C'est ça.
0: Alors cet érable-ci, vous voyez, il est intéressant parce que le tronc ressemble à de la cannelle. Hein, c'est l'érable à tronc de cannelle, hein, ou Acer griseum. Un peu comme un bouleau, hein, au fur et à mesure que le tronc augmente de diamètre, l'écorce éclate jusqu'à l'apparition de la nouvelle écorce. Et vous voyez que c'est quand même très, très décoratif. Hein,
1: Et ce qu'on voit là, ce sont les fruits.
0: Voilà, donc on appelle ça le dissamar. Vous avez sûrement joué avec, hein, quand, comment dire, c'est le principe de l'hélicoptère. Hein, ça permet aux graines d'être disséminées un petit peu partout.
1: Ça, c'est une calamité parce que ça va partout dans les gouttières.
0: Ah ben c'est un peu l'objectif, hein, de la plante, c'est d'essayer de disséminer ses graines partout et pour le coup c'est réussi.
2: Il y a des endroits pour se reposer quand même, pour
0: Tout
2: s'asseoir.
0: à fait. Alors on a volontairement disposé des bancs à peu près tous les 25 mètres. Donc ils sont ombragés, donc c'est vraiment une promenade bucolique, on va dire.
2: Est-ce qu'on peut rester à déjeuner aussi, pique-niquer?
0: Oui, pendant la période estivale, oui.
1: C'est ouvert toute l'année?
0: À part le plein hiver, quoi.
3: Ah ouais, d'accord.
0: À partir du moment où les arbres n'ont plus de feuilles, bon, on estime qu'il est temps. Mais par contre, donc, c'est vrai que les temps forts, c'est au tout début du printemps, quand vous avez les magnolias, les
1: Ah oui, c'est
0: camélias.
1: ça, oui.
0: Là, c'est très, très spectaculaire. Avec le bémol que c'est une saison qui peut être sujette aux intempéries, parce qu'il suffit que vous ayez un coup de gel. Et du coup, ça peut tout abîmer. Après, où c'est l'explosion, donc c'est avril-mai,
3: Ouais.
0: avec tout ce qui est azalée, rhodos. Bon, il y a l'été, donc l'été, on va voir la partie aquatique, les hortensias, les hémérocales, etc. Et une période donc que les gens ne connaissent pas et qui pourtant est peut-être l'une des plus belles à mes yeux, c'est l'automne. Parce que les érables du Japon, en couleur d'automne, mais il n'y a pas que les érables du Japon, il y a plein plein d'autres plantes, c'est quand même particulièrement spectaculaire. Hein.
1: D'accord, merci.
2: On continue notre visite sur RCF au parc botanique de Cornouailles à Combritte dans le Finistère. Près de Quimper. Et là, Stéphane Guéguin.
0: Alors l'intérêt, c'est que vous voyez, on se dirige, on ne sait pas vers quoi. Et là, vous verrez, donc le bassin va s'ouvrir juste sous nos yeux. Donc, là, ça a été, si vous voulez, le parc a été créé de telle sorte que, comme je l'indiquais précédemment, on aille de découverte en découverte. Et il y a l'effet de surprise aussi qui joue.
2: Mais vous l'indiquez bien à travers les panneaux.
0: Donc on a l'impression que c'est une fenêtre qui s'ouvre.
2: Et le deuxième groupe est là.
0: Tout à fait.
2: Les visiteurs.
0: On est à l'ombre là, c'est agréable.
2: On nous a volé le banc.
0: Oh, il y en a d'autres. Hein. Ici, donc, on a un maximum donc, de plantes aquatiques. C'est vrai qu'un jardin où il n'y a pas d'eau, il manque quand même quelque chose. Hein. Et donc, ici, on a une surface donc, qui a été creusée. Et vous voyez, donc, là, il y a des grandes feuilles. Là, ce sont des gunéras. C'est la rhubarbe. Ambiguïté. Tout à l'heure, quelqu'un réclamait les noms français. Mais le problème du nom français, c'est qu'il peut prêter à ambiguïté. Parce que si je vous dis que c'est la rhubarbe géante du Brésil, vous allez vous dire, bon, c'est bon, on va faire de la confiture, quoi. Mais risque d'avoir un drôle de goût, parce que le véritable nom, donc, c'est la gunera. Et si vous regardez bien, donc, la feuille, c'est un énorme entonnoir. Comme ça, l'eau va vers la souche. Et

0: Donc le truc, c'est que l'hiver, la partie aérienne disparaît, et donc on coupe les feuilles et on les rabat sur le cône pour protéger du froid. Donc c'est une plante de berge. Autre plante de berge, le pontederia, vous voyez les petites fleurs bleutées là? Hein? Et au fond, tout au fond, là, ce qui fait, ouais, ça fait bien 2,50 m là, on appelle ça le bananier d'eau ou thalia. Et il y a deux sortes de thalia, je ne sais pas si vous distinguez ceux qui sont là, là, ils n'ont pas tout à fait la même feuille que ceux qui sont à gauche. Hein, les feuilles sont plus pointues.
1: Ça fait une fleur bleue.
0: Voilà, on la voit d'ici.
1: Ouais. J'ai cru que c'était des canards d'ici.
0: Ah oui. Donc on va faire le tour doucement.
2: On va peut-être découvrir des insectes et puis des poissons
0: aussi, oui,
2: des grenouilles.
0: Alors, normalement, depuis le temps que je suis ici, je suis censé être entre guillemets blasé. Mais hier, je suis tombé sur un martin pêcheur. Et c'est époustouflant, les couleurs. Et d'autrement, on les voit très très rarement, mais des martes aussi, j'ai eu l'occasion de voir ici. Je vais vous poser une question. À mon tour, poser les questions. Pourquoi, à votre avis, y a-t-il des bottes de paille dans l'étang, là?
1: Des bottes de paille pour les poissons?
0: Pour les poissons, non.
3: Pour les grenouilles.
0: Non.
4: Pour les libellules.
0: Bon, je vais vous donner un indice. C'est de la paille d'orge. Au Moyen-Âge, la pisciculture était très très développée. Et donc, c'était souvent des viviers qui étaient autour des monastères ou des châteaux. Et donc, ils s'étaient rendus compte que quand on mettait de la paille d'orge autour de l'étang, il y avait nettement moins de problèmes de...
5: D'algues.
0: Effectivement, monsieur. Et le truc, c'est que la paille d'orge, lorsqu'elle se décompose sous l'effet de la lumière du soleil, produit un algicide et ça permet d'avoir un étang, une eau nickel. Et donc, c'est à la fois écologique, économique et historique.
2: Pour les algues vertes,
0: ah là, il en faudrait des grosses quantités.
6: Ah ouais. Sinon, la faune ici, qu'est-ce qu'il y a comme animaux?
0: Alors, il y a les animaux que l'on aime et ceux qu'on veut pas voir.
6: Ouais.
0: Ceux qu'on veut pas voir, c'est les sangliers. Ah. Pour ça, vous constatez qu'il y a, enfin, vous n'avez peut-être pas vu, mais il y a une clôture électrique tout autour.
7: Oui, j'ai vu.
0: Ouais. Après, bon, il y a les ragondins qu'on n'aime pas spécialement non plus.
7: Non.
0: Après, donc, comme animaux, ce qu'il y a, je vais vous donner des trucs, je ne sais pas si vous connaissez. Courtilière.
7: Qu'est-ce que c'est que ça?
0: Le grillon taupe.
6: Ah.
0: Est-ce que vous connaissez le grillon taupe?
6: Non.
0: Ah, bah, faudrait que je vous en trouve une.
7: Hein. Oui, c'est pareil, si
0: ça fait un truc à peu près comme ça. Hein. Ça ressemble un peu comme un petit scorpion.
6: Ah.
0: Et donc ça, c'est vrai que c'est pas très courant qu'on en voit. Pour la première fois, on se demande un peu ce que c'est. Ce que j'ai eu l'occasion, des libellules, vous verrez, il y a beaucoup, beaucoup de variétés de libellules. Hein. De la grenouille, du crapaud, du vison. Je ne sais pas si vous connaissez le vison, mais vison d'Amérique.
8: Oui, je sais.
0: Voilà, donc comme j'expliquais tout à l'heure, j'ai eu l'occasion de voir des martes.
6: Oui.
0: Bon, cormorans, martin pêcheur,
6: salamandre,
0: ouais, et
6: des lézards.
0: On a des lézards, ouais, des couleuvres, des vipères.
6: Ouais.
0: Et donc, hérons, ouais. Et en venant ici une fois avec nos gars, là, on a eu la surprise. D'arriver là, et qu'est-ce qu'on a vu? Il y avait un couple de cigognes.
6: Ah,
0: ouais, ouais, comme quoi.
6: Loin.
0: Voilà, ouais, vous voyez, donc comme quoi les plans d'eau, comme ça attire.
2: C'est le seul plan d'eau au parc botanique de Cornouailles?
0: Ouais, attendez, regardez, là on va voir un truc exceptionnel. Vous êtes prêts?
3: Regardez là.
0: Regardez.
1: Ah oui. Oh, un beau poisson. Oui, du beau, superbe. Attends, si, non, c'est vrai. Oh, si vous pouvez l'avoir,
3: oui. Oh, le poisson, il est beau.
1: C'est un poisson.
3: Un poisson.
0: Ah, là, il vous l'avez vu,
1: des libellules.
9: Non, le caché. Poisson.
1: Ah, oui.
9: Ah, les poissons, oui. C'est quoi?
1: Non, on verra pas. Oh, il est beau, hein.
10: Ah, il est arrivé le doule.
1: C'est quoi? Oh,
6: c'est quoi son petit nom, celui-là?
1: Oh, comme ça.
6: C'est quel poisson?
10: Il avait l'air presque transparent.
6: Cassandre.
0: Alors? Ah, oh monsieur, c'est tout.
5: Non, non, non,
0: une
5: c'est ça.
0: Une carte amour. Ah, amour. Donc il y a l'amour blanc et l'amour argenté.
8: Ah, il était argenté celui-là.
0: Il était argenté. C'était spectaculaire, hein.
8: Oui.
11: Je pensais que c'était le
5: Loch Ness. Oui, les libellules, oui. Ouais, libellule.
11: Vous savez combien d'amour argenté dans le
0: panier? Là, on doit en avoir 4.
8: Ah oui, ils se reproduisent?
0: Non, non.
8: Ah, dommage.
11: Ah, ils sont stériles.
0: Oui et non, parce que le comment dire, l'amour, les carpes amour, elles mangent la végétation, ça permet de réguler quand même les temps.
11: Aussi.
0: Donc si elles se reproduisaient, ça pourrait poser des problèmes à l'environnement si elles venaient.
11: Mais comment vous faites pour les empêcher?
8: Oui,
0: le climat n'est pas adapté ici.
11: Ah, d'accord.
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2: Ça vous a intéressé, madame?
3: C'était très bien. Belles plantes, le jardin. Je ne connaissais pas, donc c'est la première fois que je viens. Quoi, voilà.
13: Ici, ouais. Ouais. C'est la première fois que je viens ici, ouais.
3: Moi, je connais que la maison de retraite à Quimper, elle est belle aussi.
13: Il y a des beaux jardins. Le jardin de la retraite, là, ouais. À Quimper, là, derrière les remparts.
3: Oui, il est joli aussi.
13: Mais
3: celui-là.
13: Moi, autrement, ici, je n'étais jamais venu, non.
0: Je suis flatté.
2: Alors, à côté, on a le musée des minéraux. Juste derrière l'accueil, on va aller jeter un œil quand même. On aurait sa casquette et son chapeau parce qu'il fait plus de soleil. Et il fait bon. Et c'est un autre univers.
0: Voilà, on arrive. Finalement, on s'intéresse à ce qu'il y a sur le sol et sous le sol. Il y a vraiment une gamme de couleurs et de formes très très importante. Hein.
2: Donc sous vitrine.
0: Sous vitrine, effectivement, avec l'origine et le nom de chaque minéral. Alors ce qu'on peut dire, c'est que finalement, c'est un jardin, enfin un peu comme c'est un jardin collectionneur. Les minéraux, finalement, c'est le même principe, c'est-à-dire que les gens sont spécialisés. Par exemple, vous avez des personnes qui sont spécialisées dans les érables du Japon, par exemple. Là, vous pouvez avoir la même chose de personnes spécialisées dans les quartz ou dans les sphorotides ou dans les... Et le fait de connaître, d'avoir les bonnes adresses et de connaître les bonnes personnes, finalement, ça a permis de constituer cette collection. Le simple fait de poser le regard, on apprécie sa beauté sans forcément connaître... tout en connaître. Regardez, par exemple, imaginez que les cubes là, qui sont parfaits, finalement, ce sont des formes naturelles. Ça n'a pas été travaillé.
2: De la pyrite.
0: Tout à fait. Il y a des choses qui sont plus connues, comme les roses des sables, les sphorotides ou croisettes de Bretagne. Ça, c'est très, très recherché parce que, du coup, finalement, ça a des formes de croix. Et c'est particulièrement solide, c'est l'un des minéraux les plus solides qui existent. Donc il y a la symbolique de la forme de croix aussi, ce qui fait que comme ce sont des roches qui affleurent, et ils n'affleurent que dans quelques zones au monde, hein, et notamment pas très loin d'ici, à côté de Sker. Et c'est pour ça donc que finalement ces minéraux sont très, très recherchés.
2: Est-ce que vous accueillez toujours des minéraux si on vient vous en donner?
0: Oui, ou alors on fait de l'identification aussi.
2: Stéphane Guéguin, on va terminer notre visite sur RCF au parc botanique de Cornouailles, à Combritte, dans le Pays Bigoudin. On est à côté de Quimper, dans le Finistère. Vous êtes ouvert à quelle période? C'est pas pendant toute l'année. Vous fermez d'ailleurs à partir du 19 ou du 20 septembre, je crois.
0: Alors, nous sommes ouverts du 15 mars au 15 novembre, donc de 10h à midi et de 14h à 19h. Par contre, on a une période de fermeture du 20 septembre au 15 octobre.
2: Vous avez une activité de pépiniériste aussi?
0: Oui.
2: De paysagiste également?
0: Tout à fait, oui. Finalement, c'est le végétal sous toutes les formes.
2: On peut trouver tous ces services sur le site internet?
0: Tout à fait, www.parcbotanique.com.
2: Tout simplement.
0: Voilà.
2: Merci beaucoup.
0: Oui.
2: Et merci aussi au groupe de retraités de Quimper qui nous a accompagnés pendant
0: cette
2: visite.
0: Oui, on posait des questions.
2: C'était pertinent.
0: Oui.
14: On aurait dû revenir un peu plus tôt pour visiter.
2: Là, vous reviendrez une autre fois, madame.
14: Voilà, de toute façon, c'est à revenir, parce que là, c'est vrai qu'on a moins apprécié le fait de la chaleur.
0: Ah,
14: mais
0: ça,
14: non, ouais, non, mais ouais. C'est mais franchement, c'est à revenir.
0: D'accord.
14: Non, non, c'est super comme coin, en famille ou...
0: Vous en parlez bien.
14: Moins chaud. Bonne continuation.
0: Merci.
2: Ainsi s'achève ici en Bretagne pour cette semaine. Merci de nous avoir suivis.
14: Merci beaucoup.

Des yourtes, des dômes, des tiny houses sur 4 hectares. Le quilombo de Manébihan à Inguignel dans le Morbihan est un lieu de vie partagé autour de l'habitat léger. C'est sobre pour l'environnement et riche en rencontres et en expériences. Virginie Bénard fait partie avec Géraud, son conjoint, des premiers habitants. Elle se confie dans un instant dans l'émission Commune Planète.

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2: Sur RCF, cette semaine, nous sommes à Unguignel dans le Morbihan. On n'est pas très loin de Lorient. Et nous allons parler d'un lieu de vie partagé autour de l'habitat léger. Nous sommes en ligne avec Virginie Bénard. Bonjour.
3: Bonjour Christophe.
2: Vous êtes dans votre yourte, Virginie ?
3: Oui, là, ça y est, c'est le matin. Et je me réveille tranquillement dans ma yourte, que j'habite déjà depuis un moment.
2: Un bon moment, puisque ce quilombo a été créé en 2014, mais c'est quoi un quilombo ?
3: Ah, alors c'est le nom qu'on a donné à notre lieu quand on l'a acheté, créé il y a une douzaine d'années maintenant. On avait à l'époque acheté ça avec des amis connaissances où on s'était rencontrés autour de la culture brésilienne. Et le quilombo au Brésil, ce sont des villages, des communautés descendantes d'esclaves, des lieux où les esclaves africains au Brésil se sont émancipés, affranchis. C'est des lieux refuges un peu. Donc on aimait bien cette dimension de communauté, de petits villages un peu émancipés, libérateurs et puis cette petite touche de rappel du Brésil.
2: Mais c'est un lieu de refuge ou c'est un lieu de résistance aussi ?
3: L'un ne va pas sans l'autre. Je ne sais pas si on peut dire résistance, mais en tout cas, c'est un lieu où on s'applique à essayer de vivre ensemble le plus sobrement. Et c'est un lieu d'expérimentation du faire et du vivre ensemble, quoi. Donc en ça même, ça représente une forme de résistance à quelque chose qui est un peu plus systémique peut-être, voilà. Mais sans prétention, c'est un lieu d'expérimentation du vivre ensemble, parce que c'est pas toujours simple non plus.
2: Il y a une formule qui revient souvent, et d'ailleurs vous l'avez mentionné sur le site internet, c'est cultiver le vivant, Virginie Bénard. Qu'est-ce que vous mettez derrière ces mots ?
3: Ce lieu, on a voulu le créer à plusieurs, et vraiment il y avait la dimension du vivant qui était hyper importante pour nous. Mais le vivant à plusieurs sens du terme, quoi. C'est vraiment un lieu où on essaye en tout cas de laisser une place à la faune, sauvage, aux animaux, aux plantes, aux potagers, vraiment à l'environnement, quoi. On va essayer d'agrader d'agrader notre environnement. C'est aussi pour ça qu'on a fait le choix de l'habitat léger, c'est-à-dire d'avoir une moindre empreinte de nos habitats sur les sols et sur l'environnement. Et puis c'est aussi un lieu qui se veut vivant, au sens où il y a de la vie, il y a du monde, il y a des gens. C'est un espace festif où il y a du passage, des événements, de la culture. C'est pas une nature morte, quoi. Donc c'est le vivant dans tous les sens du terme, vivant, environnement et lié avec les humains.
2: Alors, avant de le présenter plus en détail, ce quilombo, Virginie, est-ce qu'on peut revenir sur sa création ? Pourquoi avez-vous souhaité vivre dans ces habitats légers, dans un habitat léger, dans une yourte, dans ce lieu de vie partagé aussi ? Vous pouvez revenir sur l'origine, sur peut-être aussi votre histoire ?
3: Waouh. Ouais, c'est une histoire qui commence à avoir un petit bout de chemin. Quand je dis nous, c'est moi et mon cher et tendre, mon conjoint. On était un peu, enfin, on va dire nomades, voyageurs, pas forcément ancrés quelque part, mais très. Et quand on a voulu se poser en Bretagne, on est allé chez des amis qui avaient une yourte, il y a de cela quasiment 20 ans. Et Géraud est tombé amoureux de la yourte par sa rondeur, sa simplicité, son intégration dans l'environnement. Moi, j'y ai vu les aspects pratiques d'un habitat qui pouvait se bouger, qui était très économique et facile à faire et à fabriquer. Donc, il y a 18 ans, on a fait notre première yourte, on s'est installé dans le Finistère. Voilà, chez un paysan, et on a bougé d'endroit en endroit. Et aujourd'hui, ça fait 18 ans qu'on est en yourte. On s'est installé au quilombo il y a 12 ans. Alors notre yourte aujourd'hui, elle est beaucoup moins mobile, hein. Elle est très spacieuse, très confortable. On l'a fait évoluer, on va dire, au gré de notre histoire, enfin, au gré de notre histoire et de nos besoins. On est quatre dans cette yourte. Aujourd'hui, elle fait, enfin, la yourte qu'on habite, elle fait 80 mètres carrés. Elle a, on va dire, tout le confort moderne, le lave-vaisselle, la douche, voilà. Mais elle n'en reste pas moins un habitat qui est démontable, réversible, enfin, léger, avec peu de matériaux, sobre. Donc, l'esprit, on va dire que moi, cet esprit, l'idée de départ, c'était vraiment, on était jeunes, nomades, et on avait peu de moyens, mais cette yourte, enfin, moi, j'ai été conquise au fil des années par la sobriété de cet habitat, on va dire, son. Ouais, la liberté qu'elle offre, et son aspect réversible, c'est-à-dire que c'est un habitat qui a peu d'empreintes, enfin, peu d'empreintes sur le sol. Quand on la démonte, bah, la nature reprend ses droits. Et ça, éthiquement, aujourd'hui, je suis pleinement convaincue.
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2: Alors on va continuer et bientôt terminer sur RCF dans cette émission Commune Planète. On est toujours à Inguignal à côté de Lorient. On évoque le quilombo de Manébihan. Nous sommes avec vous, Virginie Bénard. Alors voilà, présenter le lieu sur 4 hectares. Donc il y a des yourtes, des dômes, des tiny houses, une caravane aussi et puis des animaux ainsi qu'un espace commun. On va ensuite évoquer l'association Déchaînée. Vous avez même un studio de musique.
3: Oui, y a tout ça. Aujourd'hui, on est une douzaine, enfin, ouais, un peu plus d'habitants à l'année. Donc, il doit y avoir six ou sept foyers, enfin, foyers qui habitent le lieu à l'année, souvent des, enfin, personnes seules, couples, et il y a deux, enfin, il y a notre famille et une autre petite famille. Le format, on va dire, le modèle a pu évoluer du modèle collectif sociocratique de départ. On est aujourd'hui, nous, moi et mon conjoint, propriétaires, et les autres habitants sont locataires, mais on fait du commun dans les espaces communs, et puis dans les espaces de vie partagés. Il y a un refuge, comme vous l'avez mentionné, donc c'est là où on se retrouve pour des repas partagés. Enfin, il y a une grande cuisine, un bureau partagé aussi, un grand atelier qui était occupé par l'entreprise de Jérôme, mon conjoint, qui fabriquait des yourtes jusqu'à l'année dernière, et son entreprise qui a été reprise par ses salariés là en début d'année, qui fabriquent des yourtes et des maisons en pétales, un concept d'habitat de maison en bois réversible. Que dire? J'ai presque perdu le fil de la question.
2: Des concerts, des stages, des ateliers low-tech aussi au sein de l'association Déchaînée.
3: Ouais, alors il y a une asso sur le lieu qui est surtout occupée par les habitants, mais pas que, qui a vocation effectivement à faire rayonner sur le lieu, sur la commune, sur le territoire, les notions de festif, de low-tech, de sobriété, d'habitat léger, et on organise en fonction de nos humeurs, de nos envies collective, des différents événements. Ça peut aussi bien être des pièces de théâtre que des concerts. Ou là, le prochain événement, c'est une porte ouverte un peu festive le samedi 26 septembre. J'en profite. Ce mois-ci, il y a le week-end national de l'habitat léger et réversible, et on en profite pour faire une porte ouverte du lieu. Donc, où il y aura visite de l'atelier, des habitats, mais également des tables rondes et un spectacle. Un spectacle de contes improvisés, le tournoi des improvisateurs. Enfin, voilà, ça va être un spectacle engagé, très drôle. Voilà, donc c'est ouvert à tous et toutes, ceux qui veulent voir un peu le terrain, le lieu, l'atelier, qui ont un projet d'habitat ou qui sont simples curieux, et puis ceux qui veulent juste voir le spectacle.
2: Et on peut apprendre aussi grâce aux ateliers, aux chantiers plutôt, les chantiers Quilombola.
3: Ah oui, chaque mois, ça c'est un. On organise un chantier Quilombola. En fait, c'est un chantier qui, au départ, est fait enfin, avec les habitants du lieu. Donc, avec tous et tous les habitants du lieu, et on les ouvre aux personnes de l'extérieur qui veulent découvrir le lieu, faire avec nous. Donc, les thématiques peuvent être diverses, fabriquer le four à pain, faire de la clôture, du jardin enfin du potager commun. Voilà, les thématiques sont diverses. J'ai la prochaine thématique, ouais, la prochaine sera peut-être fabriquer des petites mares. Voilà, parce que dans nos prochains projets sur le lieu, ça va être de planter des arbres et de encore et toujours, et puis de travailler la question de la récupération d'eau. Ouais. Bon, il y a des étés comme ça qui nous activent encore plus les envies de résilience. Effectivement, il a fait chaud, très très chaud. Ça a été très dur pour nous, mais aussi, je pense beaucoup aux arbres, à la faune sauvage autour. Je sais pas s'il y a un projet, mais moi, ce que je retiens, c'est il va falloir mettre de la climatisation naturelle, c'est-à-dire planter, planter, planter, planter des arbres. Voilà.
2: Alors récemment, vous avez fait un grand voyage à pied.
3: On est parti de Dordogne avec mon conjoint et nos deux enfants et notre chien et notre âne. On est parti depuis la Dordogne jusqu'aux Alpes de Haute-Provence. On devait aller jusqu'en Italie et on a dévié la route finalement parce que la montagne était très haute et que c'était ça aurait pu s'avérer administrativement compliqué d'aller en Italie. Et on a sillonné pendant 5 mois, on va dire une partie du sud de la France, d'ouest en est. Pour nous, c'était l'occasion de prendre un temps vraiment très particulier en famille et de se déraciner, enfin on va dire de se déconnecter un peu de notre lieu et d'être, ouais, c'est ça, un peu à l'aventure sans aller à l'autre bout du monde, mais pas loin de chez nous et sillonner et découvrir le territoire et les gens du territoire et puis dans un mouvement, dans quelque chose d'actif mais lent. On a marché pendant 5 mois avec nos deux enfants qui avaient alors l'année dernière 9 ans et 14 ans.
2: Et qu'est-ce que vous avez vu de particulier qui vous a fait réfléchir et qui vous a donné des idées pour le Quilombo de Manébihan à Inguignal? Quelles expériences enrichissantes!
3: Il y en a eu plein. Je pense que c'était surtout pour notre famille d'avoir vraiment ce temps où on perd un peu ses repères et où on fait ensemble. Et pour le lieu, qu'est-ce que je dirais que c'est important aussi de prendre du recul sur un lieu comme celui-ci, parce que c'est assez énergivore aussi d'être un peu tout le temps dans l'agitation, dans le faire, dans le vivant. Donc nous, ça a été une parenthèse de ce lieu qu'on aime et qu'on chérit et sur lequel on fait, qu'on a laissé entre les mains des habitants pendant 5 mois. Et ça, c'était ouais, l'apprentissage, il était là. C'était de ça. Enfin, pour moi, il a été de voir qu'on pouvait aussi s'en extraire et qu'il se passait d'autres choses et qu'on pouvait vivre des aventures ailleurs. Je sais pas si ça répond comme vous voulez à la question, mais ouais.
2: Si, si, si, si. Alors, on a parlé de ce lieu de vie partagé, donc à Inguignal, est-ce qu'il reste de la place si des personnes sont à convaincre ou sont convaincues, si elles viennent vous voir, et notamment à l'occasion des portes ouvertes le 26 septembre, Virginie Bénard?
3: À ce jour, en tout cas, il n'y a pas de place. Après, ça tourne de temps en temps, quoi. Toutes les yourtes, et puis les espaces sont un peu occupés. Et il y a Gaëtan là qui rejoint l'aventure et on lui fait une toute petite place et il vient poser sa yourte là à la fin du mois. Il démarre un chantier de montage de yourte. Donc, s'il y a des personnes aussi que ça intéresse, qui sont curieux, de venir aider à apprendre à monter une yourte, eh ben il fait un chantier participatif, lui, à la fin du mois, là, fin du mois de septembre, début octobre. Et on a par contre, un petit dôme qui serait alloué pour une période de quelques mois. Faut suivre l'actualité du lieu et les événements, les chantiers, les infos, elles sont plutôt sur Facebook, sur le Quilombo de Manébihan. Quilombo, Quilombo, et pas un K, Quilombo, de Manébihan. Ouais, un guignol. Voilà, au
2: Voilà,
3: nord
2: un
3: de
2: Guignal au
3: l'Orient.
2: nord de l'Orient. On vous remercie Virginie Bénard, merci pour ces explications, cette présentation du Quilombo. Bonne fin de semaine à vous.
3: Merci à vous, Christophe. Au plaisir. À bientôt.

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RCF, balade musicale, autour de la viole de gambe. Je vous ai proposé il y a quelque temps deux émissions consacrées au clavecin. S'il y a un instrument qui lui est naturellement associé, c'est bien la viole de gambe. Instrument à archet, frottant cinq cordes, la viole de gambe est douée d'une sonorité fine, mais pas fluette. Elle apparaît à la Renaissance et vit son apogée durant la période baroque. La viole de gambe aura son heure de gloire comme instrument soliste ou composante essentielle du continuo, ce groupe d'instruments formant la basse d'accompagnement au cœur de l'orchestre, aux côtés du théorbe, du basson, de la contrebasse, de différents claviers et celui qui va le supplanter, le violoncelle. En Angleterre, on va placer la viole de gambe dans un consort, c'est-à-dire un ensemble de viols. En voici un exemple.

Balade musicale sur RCF, nous venons d'entendre de William Byrd, In Nomine, par l'ensemble Fred Walk, un enregistrement Harmonia Mundi de 2007. Bach, encore lui, va écrire plusieurs œuvres pour la viole de gambe. Et nous la trouvons dans plusieurs cantates, en l'état de soliste, faisant jeu égal avec les chanteurs. Dans la Passion selon saint Jean, au moment où le Christ expire sur la croix, Bach emploie la viole de gambe pour exprimer cet état de solitude que l'orchestre dans son entier ne pourrait sans doute pas exprimer avec la même désolation. C'est une des plus belles pages et des plus poignantes du maître allemand. Tout est consommé. Ô consolation des âmes souffrantes! La nuit de deuil me laisse compter la dernière heure. Le héros de Judas triomphe avec force. Et le combat se termine. Tout est consommé.

Balade musicale sur RCF. Nous venons d'écouter de Jean-Sébastien Bach l'aria Es ist vollbracht au Trost, entouré de deux récitatifs, extrait de la Passion selon Saint Jean, par Guy Demey, ténor, Peter Coy, baryton, Kai Wessel, contre-ténor, Jaap ter Linden, viol de gambe, avec l'Orchestre baroque d'Amsterdam sous la direction de Toon Koopman, un enregistrement Erato de 1994. Si la viole de gambe montre ici des capacités à exprimer la souffrance la plus vive, elle peut aussi exceller dans le divertissement, aux côtés de son partenaire privilégié de la période baroque, le clavecin. Leurs destins sont d'ailleurs liés, puisqu'ils vont disparaître ensemble dans la deuxième moitié du XVIIIe siècle et réapparaîtront ensemble au milieu du XXe siècle. Voici un très bel exemple de ces sonates baroques, sommet de vivacité et aussi de douce langueur, signé Jean-Sébastien Bach.

Balade musicale sur RCF. Je vous invitais à écouter de Jean-Sébastien Bach la sonate 3 en sol mineur, BWV 1029, en trois mouvements, Allegro, Adagio, Allegro, par Jai Bernfeld, viol de gambe, Geneviève Soli, clavecin, un enregistrement Analecta. La semaine prochaine, je vous emmènerai au nord de l'Europe pour quelques regards nordiques. Bonne semaine.

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2: 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Merci d'être avec nous tout de suite. Incarnation, c'est un tout nouveau rendez-vous avec vous, Clotilde Brosselet.
3: Bonjour Marie-Leila et bonjour à tous. Bienvenue dans cette nouvelle émission, donc Incarnation. Une émission qui part à la rencontre d'une personnalité publique, issue du monde politique ou économique, ou qui part aussi à la rencontre d'un acteur de la société civile pour découvrir la personne qui se cache derrière le personnage médiatique et dialoguer autour du discours social de l'Église. Chaque vendredi à 14h30 sur les ondes de RCF Notre-Dame, nous chercherons à porter un regard chrétien sur mon invité et à déceler ce qui fait son caractère unique. Chaque fois, je commencerai par lui demander quel est son passage de la Bible préféré. Il nous le racontera et nous dira pourquoi cet épisode le touche particulièrement. Pour cette première émission, je suis très heureuse de recevoir Jeanne-Françoise Hutin, une femme, une rennaise, dont les engagements ont été à la fois politiques et civiques et qui vient de publier dans le quotidien La Croix une lettre ouverte au président de la République pour annoncer, même confirmer, qu'elle souhaitait remettre ses insignes d'officier de la Légion d'honneur afin de protester contre la promulgation de la loi sur l'aide active à mourir. Légion d'honneur qu'elle avait reçue en 2019 des mains même d'Emmanuel Macron. Jeanne-Françoise Hutin, un grand merci de passer cette partie début d'après-midi avec nous. Alors ma toute première question est la suivante. Quel est votre passage préféré de la Bible? Est-ce que vous pouvez nous le raconter?
4: Oui, je peux vous le raconter et il y a beaucoup de passages préférés. Mais en ce moment, je crois qu'un des passages qui me bouleverse le plus, il se trouve dans la Genèse, dans le premier chapitre de la Genèse. Vous savez, cette phrase où on dit « Au commencement, Dieu créa le ciel et la terre. Dieu créa l'homme. » Et au sixième jour, il dit « Dieu créa l'homme à son image et à sa ressemblance. » Il les créa hommes et femmes. Et il y a une petite phrase qui dit « Et il vit que cela était très beau, hommes et femmes. » Donc cet homme et cette femme auxquels il va confier sa création afin qu'il la fasse croître, pour Dieu, Dieu dit, c'est très beau. Donc, cette phrase m'interroge beaucoup, parce que dans notre monde, où aujourd'hui, on nous met les hommes d'un côté, les femmes de l'autre, où on est chacun, on parle de l'individualité, alors que là, Dieu appelle à vivre ensemble, pour faire vivre le monde. Et je crois que ça, c'est très important. Et je pense que cette phrase, il nous faut la méditer, parce que je suis certaine qu'aujourd'hui, tout seul, on ne peut rien faire. Dieu nous dit, dès le premier chapitre de la Bible, que c'est ensemble qu'on pourra faire grandir le monde, l'entretenir et faire vivre nos sociétés.
3: Alors souvent, ce texte est lu comme valorisant l'altérité homme-femme. Mais d'après ce que vous nous dites, pour vous, il va beaucoup plus loin puisqu'il valorise l'altérité en général et la relation avec l'autre, quel qu'il soit, homme ou femme. Mais j'ai quand même envie de vous poser la question, à l'issue de ce récit, de ce texte biblique. Vous avez 86 ans, vous êtes une femme engagée, vous l'avez été pendant très jeune. Qu'est-ce que c'est qu'une femme engagée et quelle est la différence entre une femme engagée et un homme engagé? Qu'est-ce que votre féminité vous a apporté dans vos engagements que finalement elle n'apporterait pas ou apporterait de façon différente à un homme?
4: Alors je ne sais pas ce qu'elle apporte de façon différente à un homme, mais si, moi, femme, j'ai été enfant dans une famille nombreuse où il y avait des filles et des garçons. J'ai fait du scoutisme, j'ai été étudiante en médecine. Alors, il y avait toujours des filles et des garçons. Qu'est-ce que nous apportions de spécifique? Je ne sais pas, mais moi, personnellement, beaucoup à la médecine, ce qui m'a beaucoup touchée, c'est de me sentir proche, de pouvoir tenir la main des gens, me sentir proche de celui qui souffre, de celui sur lequel je dois me pencher. Alors, est-ce que nous, les femmes, on a ce charisme de se pencher avec plus de douceur,

0: avec tendresse sur la vie, c'est peut-être ça. Et c'est vrai que le fait, quand on a ces petits-enfants qu'on met au monde et qu'on prend dans ses bras, ces tout petits-enfants, ça n'est que de la tendresse. Est-ce que c'est ça qui nous caractérise? Je pense que les hommes aussi ont beaucoup de tendresse, mais nous, la vie fait que nous avons du bonheur à caresser ce petit bébé, à prendre soin de l'autre. Est-ce que c'est ça qui nous caractérise? Je ne sais pas. Mais dans ma vie, c'est vrai, dans les différentes responsabilités que j'ai eues, ceci a été très important pour moi. Ne rien faire par idéologie ou par, mais parce que l'autre, celui près de qui je suis, et il a besoin que nous avons tous les deux besoin d'une relation tendre, amicale. Je crois que c'est peut-être ça. Je ne sais pas, mais je pense que c'est peut-être ça pour moi.
1: Alors, Jeanne-Françoise Hutin, avant de poursuivre notre conversation, je voudrais prendre le temps de vous présenter plus en détail. Vous êtes originaire du Limousin, mais vous êtes une figure de la vie publique rennaise. Vous êtes veuve de François-Régis Hutin, qui a été président du journal Ouest-France. Et c'est pas anodin dans votre vie, parce que vous avez expliqué que vous avez accompagné votre mari dans sa vie de chef d'entreprise, et plus précisément dans sa vie de patron de presse, de chef de presse. Vous avez aussi fondé la Maison de l'Europe et de Rennes et de Haute-Bretagne, dont vous êtes aujourd'hui présidente d'honneur. Vous êtes aussi la présidente d'honneur de l'Association pour le soutien des principes de la démocratie humaniste, qui est la structure qui permet aux médias du groupe Ouest-France de garder leur indépendance, notamment économique. Mais vous avez aussi une vie politique. Vous vous êtes présentée aux élections européennes en 1989 sur la liste de Simone Veil, et vous avez été conseillère régionale. En fait, vous avez été engagée dans de nombreux domaines, comme celui de l'éducation, de la construction européenne, de la question sociale. Vous avez même été engagée auprès d'Acte et d'Écart Monde. Mais quelle est l'origine de votre vie de femme engagée? Qu'est-ce qui fait que, plus qu'une femme de conviction, vous êtes d'abord une femme d'action et d'engagement?
0: C'est vrai que ce que j'ai appris quand j'étais enfant, quand j'ai fait du scoutisme, quand j'ai fait mes études, et quand, aux côtés de François-Régis, j'ai essayé de l'accompagner dans sa responsabilité de chef d'entreprise, c'est vrai qu'on était bercés par ce que notre Église nous avait lancé à la fin du siècle dernier, cette doctrine sociale de l'Église. Notre Église nous demande de privilégier l'autre, d'aimer l'autre, chercher d'abord le bien commun. Toute personne a autant de valeur que l'autre. Je crois que nous étions très, François-Régis et moi-même, nous étions très imprégnés par la doctrine sociale de l'Église. Et ça a été comme un fil rouge qui s'est naturellement développé dans les différentes responsabilités que j'ai eues, accompagnement. Alors, par rapport à l'accompagnement de mon mari que j'ai subi, que j'ai vécu, en fait, quand je me suis mariée, j'étais étudiante en médecine, et François-Régis venait de recevoir la responsabilité de ce journal quotidien Ouest-France, qui à l'époque était le premier journal, qu'il est toujours le premier journal de France. Mais à 21 ans, je découvrais la vie d'une entreprise. Je découvrais la responsabilité d'une entreprise dans l'information. Et tout ça, mon mari et moi-même, nous cherchions à le vivre. Et j'ai abandonné ma médecine parce que je me disais, à deux, on va peut-être mieux réfléchir, être plus disponible face aux questions qui se posent. François-Régis ne m'a jamais demandé d'abandonner ma médecine. Mais j'ai eu ce sentiment que c'était tellement important de vivre ensemble une telle responsabilité, que j'étais à ses côtés. Je n'étais pas du tout employée d'Ouest-France, mais j'étais à ses côtés pour réfléchir et continuer d'orienter notre activité dans le sens de la doctrine sociale de l'Église, qui me semblait répondre à ce que j'avais découvert dans l'Évangile, et qui était pour moi, qui était pour nous, François-Régis et moi, notre livre de chevet. Voilà, donc. Cette doctrine qui dit que l'être humain est créé à l'image de Dieu, trinitaire, et qu'il est fait pour la relation d'amour, que les hommes ont une égale dignité, et que les droits de l'homme avaient une valeur supérieure. Donc ces principes-là, on a pu les vivre dans notre vie, la vie de François-Régis, et puis moi, dans tous les engagements que j'ai eus parallèlement.
1: Mais j'ai l'impression quand même
0: Oui.
1: que Avant de rencontrer votre époux, vous aviez déjà cette fibre de l'engagement, puisque vous avez hérité du combat mené par votre père autour de l'éducation. Et en fait, c'est quand même déjà un héritage familial, cette idée de ne pas regarder le monde vivre, mais d'y prendre sa part. J'ai quand même l'impression, quand on regarde votre parcours de vie, que ça remonte beaucoup plus loin encore, cette sensibilité à l'engagement.
0: Oui, ça je crois que d'avoir grandi dans une famille nombreuse, que d'avoir fait du scoutisme, que d'avoir été étudiante en médecine, où on rencontre une réalité, tout ça, ça a consolidé que le chemin que je devais prendre, c'est celui de me rapprocher de tous mes frères, de tous ces gens que je rencontrais. Et donc, c'est devenu, et c'est comme ça que les engagements se sont succédés. Je me suis engagée dans le syndicat étudiant, je me suis engagée... Il faut agir. Je fais partie de... On est nombreux dans le monde à se dire que on n'a pas à être manipulé. Quand on a compris quelque chose qui peut être important, qui peut donner du bonheur aux autres, il faut s'engager et il faut oser. Alors effectivement, quelquefois on a trouvé que j'avais beaucoup d'audace de me lancer dans telle ou telle action, mais je crois qu'il faut, dans le monde d'aujourd'hui, il faut oser si on a bien réfléchi à l'objectif qu'on avait. Et cet objectif, c'est quand même le respect de toute personne humaine. Alors l'éducation, Montessori, quand j'ai découvert la méthode, l'école Montessori, enfin mon père avait créé une école Montessori, quand j'ai découvert le principe de cette école, qui était vraiment de faire en sorte que tout enfant riche de potentialités puisse développer ses potentialités en l'introduisant dans la société d'aujourd'hui. Donc, tout enfant a droit à infiniment respect. Et c'est ce que Madame Montessori a essayé de nous apprendre. Alors, il y a eu cette école Montessori, puis il y a eu l'éducation de mes enfants, le scoutisme, etc. Donc, il y a eu beaucoup de moments dans mon existence où j'ai pu exercer cette volonté de respect de la personne. Je me souviens aussi, dans un tout autre ordre d'idées, ma belle-mère avait créé une association qui s'appelait l'aide aux vieux jours. Et là, j'ai pris sa succession. Et là, il s'agissait pour toutes ces personnes âgées, après la guerre, démunies, pauvres, un peu isolées, de leur donner de l'amour et conscience qu'on a besoin d'elles. Il faut, et même pour cet âge-là, et là, quand j'ai fait ça, je devais avoir 25-30 ans, donc même à cet âge-là, très vite, j'ai pensé qu'on ne pouvait pas laisser ces personnes toutes seules, ces personnes... Donc c'est important de penser que toute personne a droit à notre respect et doit être accompagnée sur son chemin.
1: Alors je suis très touchée parce que le moteur de l'engagement, il est souvent lié à un désir de celui qui s'engage de changer le monde, de changer une situation qui lui paraît insatisfaisante. Et parfois même, le moteur de l'engagement, c'est la colère et la frustration. Alors que chez vous, Jeanne-Françoise Hutin, j'ai le sentiment que le moteur de l'engagement, c'est d'abord l'amour de l'autre. Et c'est à la fois le commandement évangélique par excellence, aimez-vous les uns les autres comme je vous ai aimé, mais que vous, par le biais de la doctrine sociale de l'Église, cet amour, vous l'avez décliné de façon très pragmatique et concrète dans chaque moment de votre vie, dès chaque moment dans la société dans laquelle vous viviez. Est-ce que c'est par amour, vraiment, ou est-ce que vous y allez ?
0: Oui, alors je voudrais rajouter quelque chose. C'est par amour que j'y vais, mais tous les matins, quand je me réveille, je me dis, mais merci mon Dieu, que le monde est beau, merci de me donner une journée nouvelle au cours de laquelle je vais pouvoir aller vers mes frères, rendre le monde plus joli, essayer d'aider ceux qui sont près de moi. Merci, merci de me donner ce temps nouveau qui va me permettre d'aller plus loin. Donc tous les matins, j'ai ce mouvement de bonheur et de joie. Et quand je suis en Bretagne, je suis près du golfe du Morbihan en ce moment, et quand je vois la beauté de ce pays, je peux dire que merci mon Dieu, aide-moi à continuer à développer et à continuer ton œuvre, l'œuvre de la création qui est si belle. Mais ça part d'un sentiment non pas de colère, mais d'envie de faire plus, mais d'admiration. J'ai compris que ma responsabilité, puisque c'était cette phrase de la Bible, Dieu nous confie cette création qui est si belle. Et quelle merveille qu'il nous confie ça. Donc c'est de l'action de grâce, c'est de la joie, c'est du bonheur. Mais c'est pas de la colère, parce que de toute façon, je suis très modeste, je sais bien que je pourrais pas faire grand-chose, mais c'est, je veux concourir à cette beauté que Dieu nous a donnée. Et ça, c'est très important dans ma vie personnelle, de prendre du temps pour contempler ce qui est beau, pour voir de la beauté. Regardez un petit bébé, regardez les yeux. Je viens d'avoir la douleur d'un de mes beaux-frères que j'aime beaucoup, vient de rentrer dans son éternité. Et tous ces derniers temps où je regardais la beauté de son regard brillant, la tendresse de sa main qui se tendait, c'était de la beauté. C'est pas de la colère, c'est de la beauté. Et j'ai voulu accompagner cette beauté tout au long de ma vie. Là, je vous parle parce que c'était cette chose-là. C'est passé, la mort de mon beau-frère, c'est passé ces jours derniers, donc c'est tout proche dans ma mémoire. Mais vraiment, je crois qu'on est toujours très critique, mais commençons, quand on ouvre les yeux sur la vie, à se dire, mon Dieu, que c'est beau, cette vie que tu nous as donnée. Même s'il y a de la souffrance, et la souffrance de mon beau-frère est immense, mais même s'il y a de la souffrance, il y a de la beauté à travers la souffrance. Et mon engagement vis-à-vis de la fin de vie, c'est de voir que toutes ces personnes qui arrivent en fin de vie, elles sont belles, elles ont fait des choses magnifiques, elles souffrent, elles sont seules, mais elles ont fait des choses. Valorisons la beauté. C'est vrai qu'on est une société où on dit beaucoup de choses, que beaucoup de choses ne vont pas, mais il y a quand même de très belles choses. Et pour moi, la beauté, la contemplation de ce qui est beau, c'est une source de joie, et c'est ça qui me donne envie d'aller plus loin, je crois.
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1: Jeanne-Françoise Hutin, merci d'être avec nous. Il y a un des engagements les plus qui a été vraiment fondateur dans votre vie, c'est tout ce que vous avez fait pour valoriser la construction européenne et favoriser le lien avec les citoyens français, entre l'Europe et les citoyens français. Vous êtes même présenté aux élections européennes. Qu'est-ce que vous attendez de l'Europe et pourquoi vous vous êtes engagé sur cette construction européenne ?
0: Alors, je suis née en 38. Mon enfance, les 12 premières années de ma vie, c'était le désastre de la guerre. Et un jour, mon père, en écoutant la TSF, nous a fait entendre cette phrase de Schumann qui nous appelait à travailler, à préparer notre avenir en Europe avec les Allemands, avec tous les peuples européens qu'ils voudront, mais préparer ensemble l'avenir. Et la maison de mon grand-père avait été brûlée. J'avais un oncle qui était en camp de concentration. Et c'était la catastrophe. Mais Schumann nous disait, on peut avancer, mais soyons ensemble. Et il avait cité les Allemands, qui en 50, vous imaginez, c'était quand même difficile. Mais mon père a sauté de joie en disant, si on ne travaille pas avec les autres Européens, on ne pourra pas construire cette Europe. Et cette Europe qui a une culture judéo-chrétienne, nous avons été, Schumann disait que l'humanité a toujours essayé de construire un régime et il a construit la démocratie, les Grecs, puis les Romains. Mais au premier siècle, dit Schumann, il y a eu une révolution, c'est le christianisme. Parce qu'il a dit que le plus petit était le plus grand, qu'on était tous frères, chose que l'humanité n'avait jamais expérimentée. Donc ces idées-là, elles se sont développées. Et c'est vrai que moi, alors donc, j'avais 12 ans, 15 ans, 18 ans, quand j'ai vu cette Europe se mettre, qu'on arrivait ensemble à faire des choses pour préparer notre avenir, même pour vivre. Je pense au charbon et à l'acier pour la reconstruction de notre pays, ou je pense à l'agriculture qu'il fallait développer. Quand on a réussi à faire des choses ensemble, on est devenu plus performant, nos niveaux de vie ont augmenté, et on se comprenait mieux, on se connaissait. Et c'est dans cette cohabitation sur cette Europe, cette volonté de préparer l'avenir ensemble. Et l'Europe, ça a été toujours ça pour moi, préparons l'avenir. Alors, Je me suis engagée, Simone Veil m'avait demandé d'être sur sa liste, ce que j'étais très honorée. Je n'ai pas été élue, mais j'étais très honorée, j'ai suivi la campagne avec elle. Et alors depuis, je me suis engagée politiquement et j'ai créé cette Maison de l'Europe à Rennes. Et notre objectif était d'essayer de faire comprendre à nos concitoyens, aux gens de Rennes, à ma ville, à la Bretagne, ce qu'était l'Europe, ce que l'Europe cherchait à faire. Et aujourd'hui, je la vois très critiquée, cette Europe. Mais n'oublions pas son objectif, construire un monde où il fasse bon vivre pour tout le monde. Essayer de construire un monde. Le monde est difficile, il y a des tas de choses. On a eu les histoires de climat. Voilà. Mettons-nous tous ensemble. Essayons de prendre des décisions ensemble pour être plus efficaces. Alors, par rapport, par exemple, au climat, mais par rapport aux agressions que subit notre continent, je parle de l'Est et de l'Ouest, il faut, si nous voulons maintenir cette culture où la personne humaine est le plus grand des trésors, où notre attention à l'autre est ce qu'il y a de plus important, c'est ça le fond de notre culture. Eh bien, il nous faut nous mettre ensemble. Sinon, on peut, par mille et une, un petit détour, on peut oublier cet objectif. N'oublions pas notre objectif. Et si j'ai beaucoup milité pour l'Europe, c'est parce que cet objectif m'était très cher et je me disais qu'à mon petit niveau, je pouvais peut-être contribuer à faire en sorte que des hommes et des femmes puissent aussi se dire, oui, c'est ensemble qu'il faut travailler, c'est ensemble qu'il faut chercher l'avenir, c'est ensemble qu'il faut construire. Voilà,
1: Merci.
0: alors j'ai construit cette Maison de l'Europe qui maintenant j'ai remis à un ami qui en a pris la responsabilité, Michel Drin, mais pendant 21, 22 ans, je crois, j'ai pu, dans mon département et en France, etc., essayer de faire comprendre cette Europe.
1: Eh bien, Jeanne-Françoise Hutin, je voulais vous remercier. Nous arrivons au terme de cette émission pour votre témoignage, celui d'une femme engagée au service de la vie civique et sociale, celui d'une femme qui a su prendre le risque de l'engagement en considérant que ça allait de soi. Je suis très heureuse de vous avoir eue comme première invitée parce qu'il me semblait stimulant de proposer aux auditeurs de RCF Notre-Dame le témoignage d'une femme qui ne se contente pas de connaître la doctrine sociale de l'Église, de l'étudier, mais qui en a fait la sève de sa vie publique. Un immense merci, Jeanne-Françoise Hutin, pour le temps que vous nous avez accordé.

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0: J'espère que vous passez un bon après-midi. Le soleil de retour et c'est bientôt le week-end. Dans quelques minutes, le dernier épisode de votre halte spirituelle, bien sûr. Mais d'abord, comme chaque vendredi, on est très heureux de retrouver le directeur du service catholique des funérailles de Paris, Christian Decacré, bien sûr.
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4: Amis auditeurs des dialogues sur la mort et donc sur la vie, bonjour. Notre invité aujourd'hui est philosophe et critique littéraire, enseignant à l'espace éthique de l'APHP sur les questions d'éthique et de la mort, et il est par ailleurs maître de conférence à HEC. Il s'est engagé avec vigueur contre la loi dite d'aide à mourir, et son dernier ouvrage paru en 2022 s'intitule « Quand l'euthanasie sera là ». Il est paru chez Salvator. Damien Leguet, bonjour.
5: Bonjour.
4: Alors, l'euthanasie et le suicide assisté sont là. Ils ont donc été votés le 15 juillet dernier. Je voudrais, pour commencer, partir de cet argument que les tenants de cette réforme ont répété, comme d'ailleurs à propos d'autres réformes du même genre. Qu'est-ce qu'une nouvelle liberté enlève à ceux qui n'en veulent pas ?
5: Déjà, je voudrais vous rectifier sur un point. L'euthanasie et le suicide ne sont pas là. On a vu depuis le débat, depuis déjà des années, qu'on manie les euphémismes à longueur de journée. Donc, tout a été fait pour que le mot euthanasie et le mot suicide assisté disparaissent et soient maquillés derrière cette aide à mourir, cette aide que l'on va apporter. Voilà. Donc, je dis ça non pas pour vous corriger, mais juste pour bien comprendre quel était l'état d'esprit qui est celui des discussions que l'on a eues, pour autant qu'il y ait beaucoup de discussions, pour établir ce qui a été fait au mois de juillet.
4: Parce qu'il y a un enjeu dans le choix des mots.
5: Exactement. L'enjeu, c'est d'aligner l'euthanasie qui existe et le suicide assisté qui existe et qui va exister, de l'aligner sur le soin. De considérer que tout cela fait partie de la médecine et du soin. Voilà, l'ultime soin. Voilà. Donc, il y a les tenants, j'en suis, qui considèrent qu'effectivement, il y a un saut quantique, il y a un changement de nature entre, d'une part, le soin palliatif, le soin médical, etc., avec une promesse d'accompagner jusqu'au bout, et, d'autre part, ce qui a été mis en place, non encore effectif, mais mis en place au mois de juillet, à savoir l'euthanasie suicide assisté. Voilà. Et puis, il y a les autres qui considèrent, et je reprends votre question, qu'il y a là une question de liberté, quelque chose qui s'aligne, qui se propose, qui est dans la continuité de la question du soin, de la médecine, donc de la compassion, donc de l'accompagnement, donc de tout ce qui, d'une manière ou d'une autre, relève du palliatif. Voilà.
4: Mais alors, du coup, si on pose les choses, on va commencer par prendre un peu de recul, focus arrière, d'un point de vue anthropologique, c'est vrai qu'on a l'impression qu'il y a là deux visions de l'homme et de sa vie qui sont proprement irréconciliables. Absolument. Entre ceux qui estiment que l'homme est sa propre fin et que le libre arbitre, finalement, c'est la condition de sa dignité, et puis l'autre dimension qui consiste à dire qu'il y a plus grand que lui. Alors, comment on peut faire société quand on est dans une visée aussi diamétralement opposée ?
5: Alors, pour bien comprendre l'enjeu tel que vous le dites, faut bien comprendre l'enjeu, il faut bien comprendre que les débats, depuis des années, mais depuis 2-3 ans, portaient sur la question de savoir est-ce que cette loi concernera seulement ces 0,2, 0,3, 0,4% de personnes qui, d'une manière ou d'une autre, confrontées à la mort, sont dans des situations de telle douleur ou de telle impasse qu'elles demandent obstinément la mort. Voilà. Ça concerne 0,2, 0,3%.
4: Elles existent.
5: Et il ne faut pas du tout être dans un discours angélique qui consiste à dire « Non, non, vous comprenez, les soins palliatifs peuvent tout régler. » Non, les soins palliatifs peuvent régler beaucoup de choses, elles peuvent faire leur travail jusqu'au bout, mais il y a du résiduel et des gens qui, d'une façon ou d'une autre. Alors, jusqu'à présent, on a toujours réglé cette question-là un peu dans le clair-obscur, voilà. Quand Guilhem disait, il importe que le médecin puisse faire ce que la loi interdit. C'est-à-dire ce que Chaim Korsia précisait en disant faire du cas de conscience. Voilà, avoir un cas de conscience, c'est-à-dire à un moment donné, on se met tous d'accord, etc. Et puis, on a vu progressivement, et les partisans de l'euthanasie se sont progressivement dévoilés ce qu'il en était effectivement, que ce n'était pas la question. Cette question-là n'est pas la question. Dans la loi du mois de juillet, il est bien précisé qu'il s'agit d'élargir, et c'est pour ça que, par exemple, Magali Janteur et d'autres se sont mobilisés, d'élargir la question de l'euthanasie et du suicide assisté à toutes les personnes qui ont des maladies incurables de longue durée. Et ça veut dire combien de personnes, ça? Ça veut dire à peu près, au jour d'aujourd'hui, en France, 1 million de personnes. Un million de personnes sont éligibles, entre guillemets, éligibles à cette loi. Donc on voit bien que là, il y a quelque chose qui est incompatible. C'est-à-dire, soit on règle quelque chose de très précis, c'est ce que, il y a 25 ans, on avait appelé l'exception de l'euthanasie, voilà, pour des cas très précis, et là, il y avait quelque chose de possible, une conciliation possible. Soit on dit, non, c'est la liberté, c'est l'autonomie.
4: C'est la réforme sociétale, c'est-à-dire qui peut concerner tout le monde. Et du coup, j'ai envie de vous demander, de quoi le désir de décider du moment de sa mort est-il le signe?
5: Moi, je pense qu'il est le signe de... Alors, on peut prendre plusieurs auteurs, mais disons, pour faire simple, il y a cette question de cette absence de maîtrise. Il y a quelque chose qui nous échappe. On a maîtrisé de plus en plus, et tant mieux, beaucoup de choses. Le dernier élément qui résiste à la propriété, à la possession, à la décision, à l'autonomie, c'est la mort. Voilà. Et je pense que là, il y a quelque chose qui, effectivement, ce seuil a été franchi de cette manière-là. Deuxième raison, Gunther Anders, un philosophe, disait une chose tout à fait magnifique, il disait, nous sommes confrontés à la machine, l'ordinateur, etc., et cette machine nous montre à nous cette obsolescence de l'humain. Nous sommes imparfaits, nous montrons notre imperfection, et que donc il y a une forme de mauvaise conscience, de quelque chose qui nous travaille de l'intérieur, sur cette infirmité de plus en plus grande, confrontée à la machine, etc. Donc là, il y a quelque chose qui est à la fois, me semble-t-il, de l'ordre de la possession, de l'autonomie, et aussi, d'autre part, cette question de l'homme qui est toujours un peu l'oublié, l'infirme, l'incapable, celui qui est dépassé par ses propres objets, par son propre monde, etc. Et puis, troisième chose, je crois, c'est qu'on est dans une société, effectivement, c'est simple pour répondre à votre question, de plus en plus, dépourvue de solidarité. C'est-à-dire, nous sommes, depuis le début, dans des communautés, des groupes, voilà, qui nous tiennent, qui se tiennent. Alors, c'est la religion, c'est pas la religion, c'est le groupe, c'est autre chose, c'est la société, c'est la collectivité, c'est le village, c'est tout ce que vous voulez. Et puis, progressivement, on voit qu'un principe individuel, individualiste, s'est imposé. Et le problème de l'individu, c'est que ça se retourne contre l'individu lui-même, qui n'arrive plus à trouver les voies et moyens d'un secours à l'extérieur de lui-même.
4: Du coup, vous consonnez quand Chantal Delsol, par exemple, affirme que dans nos sociétés contemporaines, ce n'est pas la vie qui compte, mais le confort.
5: C'est la bonne vie, voilà. C'est pas la vie qui compte, c'est la bonne vie. C'est-à-dire, quelle est la qualité de la vie que nous nous donnons à nous-mêmes, de manière à se sentir, ou non, jusqu'à quel point, solidaires les uns des autres. Alors, quand on est solidaire en bonne santé, que tout va bien, parfait. Quand on est solidaire à l'égard de ceux qui sont faibles et fragiles, là, la question se pose effectivement de cette solidarité-là. Et on voit bien que la question et les débats qu'on a eus depuis plusieurs années portaient sur cette question-là. Est-ce que les fragiles, les handicapés, etc., sont embarqués ou non dans cette loi du mois de juillet? Oui. Et pourquoi ils sont embarqués? À la fois parce qu'ils sont éligibles, c'est ce que dit Magali Janteur et d'autres, et à la fois parce qu'on sent bien, et dans mon livre j'en parle, qu'il y a une forme de pression sociale insidieuse des démocraties elles-mêmes qui confondent la morale et la loi. Ce que la loi autorise, la morale l'autorise. La morale et la loi sont conformes. Donc, si quelque chose est proposé, non pas imposé, mais proposé, suggéré par la société, c'est que sans doute, c'est ce qu'il faut faire. C'est le comportement qu'il importe d'avoir, qui n'est non pas celui de la solidarité, mais celui d'aller jusqu'au bout de ce sentiment d'être de trop. Et beaucoup de personnes âgées, dans des situations difficiles, avec des handicaps nombreux, le sont, ont ce sentiment-là, d'aller au bout et de libérer la société d'un poids qu'ils sont.
4: Vous avez parlé du fait de donner la mort et de le qualifier de soin. Est-ce que l'urgence n'est pas aujourd'hui de sauver les soins palliatifs en permettant à ces établissements de ne pas être obligés de pratiquer ce que cette loi impose ?
5: Moi, j'ai toujours considéré depuis le début, et j'ai beaucoup de débats là-dessus, bon, j'ai toujours considéré qu'il y a une forme d'incompatibilité de nature entre l'euthanasie et le soin palliatif. Donc, incompatibilité de nature. On ne peut pas faire les deux. C'est ou l'un ou l'autre. Voilà. Et on ne peut pas en même temps être dans cet accompagnement de dignité et en même temps dire, ben, finalement, l'un dans l'autre, on peut vous aider, mais on peut aussi vous aider jusqu'à que vous choisissiez, que vous optiez pour la mort.
4: Damien Leguay, vous êtes un philosophe engagé, on l'a vu, vous êtes beaucoup, beaucoup engagé contre cette loi. Et depuis qu'elle est votée, vous avez exprimé votre peine. Et ça, c'est quelque chose d'assez inhabituel. Et j'ai juste envie de vous demander, quelle est la nature de cette peine ?
5: Il y a plusieurs peines. La première, c'est qu'il y a à la fois tous ceux qui se sont battus depuis des années et qui ont été pour partie, on pourra reprendre dans le détail, mais qui ont été pour partie trahis, soit par les politiques, soit par les médias, soit par l'incapacité de pouvoir entendre, soit par la représentation nationale, elle-même qui n'a pas entendu. Voilà. Donc, qu'est-ce qu'on peut faire contre une idéologie ? Pas grand-chose. Donc, il y a une peine démocratique, disons, républicaine, chose commune, et démocratique. Il y a une peine personnelle, parce que quand on s'engage, comme beaucoup d'autres, quand on s'engage, c'est pour, sinon gagner, du moins amener à la raison tous ceux qui sont susceptibles de l'être. Mais une peine surtout collective, c'est qu'on a basculé dans quelque chose, la France, notre société, l'idée qu'on se fait de nous-mêmes, a basculé dans autre chose. Alors ça a l'air de rien comme ça, parce que c'est pas grand-chose, c'est peut-être pas grand-chose. Mais il me semble que c'est un message très fort qui est lancé sur, finalement, qui est utile et qui n'est pas utile. Qui est de trop et qui n'est pas de trop. Parce qu'on peut faire la liste, et elle est infinie, de tous ceux qui sont de trop. Vous voyez ? Tous ceux qui n'ont plus complètement leur conscience, tous ceux qui sont tellement handicapés qu'ils ne peuvent plus faire grand-chose, tous ceux qui nous encombrent. Et ils sont nombreux, tous ceux qui nous encombrent. Alors qu'est-ce qu'on fait de tout cela ? Vous voyez ?
4: Merci Damien Leguay. Je rappelle que « Quand l'euthanasie sera là », paru chez Salvador en 2022, est un ouvrage qui peut permettre d'aller plus loin dans votre réflexion. Merci infiniment.
5: Merci à vous.

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2: Merci pour votre écoute et votre fidélité. On est bien sur RCF Notre-Dame, n'est-ce pas Simon Tatrault?
3: Oui, c'était très apaisant ce qu'on a entendu, tout comme votre animation, Marie-Leila.
2: Merci Simon, et alors on a hâte de savoir ce que vous allez nous proposer cet après-midi.
3: Je vais vous annoncer ne serait-ce que le portrait du jour, plus qu'une personnalité, c'est une voix que je vais accueillir, le sosie vocal de Johnny Hallyday. Jean-Baptiste Guégan, il a un parcours atypique et on va l'entendre chanter, on aura l'impression d'entendre l'idole des jeunes et il s'est fait une place dans le cœur des fans de Johnny.
2: À 17h11,
3: absolument.
2: Donc tout à l'heure. Merci Simon. Tout de suite, c'est Odile Riffaut pour Halte Spirituelle, votre dernier épisode.
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4: Notre époque est marquée par un intérêt pour les ressources du christianisme. C'est ce que vous écrivez dans votre livre « Croire au XXIe siècle ». Père François Heuvé, bonjour.
5: Bonjour.
4: Nous arrivons à la fin de nos entretiens sur cette foi catholique que l'on voudrait solide, peut-être, pour certains. Alors, est-ce que ça signifie de revenir à tout un ensemble de données comme le salut, le péché originel, le jugement, le combat spirituel? On pourrait se féliciter quelque part de se dire que, au fond, notre époque s'en est libérée parce que ça pouvait sembler pesant.
5: Oui, effectivement, des spiritualités, disons, des années 30-40, invoquaient beaucoup la peur du jugement, le péché, etc. Bon, peut-être qu'il fallait un peu se libérer de ça. Du coup, on citait un autre jour le père Varillon, qui insistait beaucoup sur du amour. Bon, aujourd'hui, on dit, ouais, c'est pas gentil du amour, enfin, il y a aussi le lutte contre le mal, évidemment. Enfin, voilà. Donc, il faut tenir tout ça ensemble. D'abord, par réalisme, et puis on voit bien que dans le monde actuel, la violence n'a pas disparu, donc le mal n'a pas disparu, et qu'il y a toujours à lutter contre le mal. C'est pas agréable, évidemment, mais ça fait partie de notre vie.
4: Et si on en vient à cette idée de salut, est-ce que c'est grave, selon vous, d'ignorer cette idée, d'écarter toute idée de salut?
5: Ah oui, ben oui, bien sûr. Alors, à la fois, il faut distinguer peut-être... être sauvé d'eux ou être sauvé pour. C'est-à-dire, encore une fois, est-ce que je suis tout préoccupé par ce qui va mal, par mes défauts, ou est-ce que je vise à m'accomplir, hein? Le salut, c'est plutôt de l'ordre de l'accomplissement. Le salut, c'est l'ordre de la divinisation, de la communion avec Dieu. C'est ça positivement, le salut. Alors, qui suppose un combat spirituel, mais un combat dans lequel c'est Dieu qui lutte à mes côtés. Enfin, c'est pour ça que, je dirais, la confession des péchés doit toujours commencer par l'action de grâce. C'est reconnaître comment Dieu est présent dans ma vie. Ce qui n'est pas forcément toujours évident, du reste. Hein.
4: Alors qu'à la messe, on commence par dire qu'on est pécheur. Hein.
5: Oui, alors effectivement, je ne suis pas spécialiste sur la liturgie, mais la liturgie byzantine que je connais assez bien, on commence par une prière universelle, dans laquelle il y a « Seigneur, prends pitié ». Et que nous, on interprète du côté catholique latin comme étant la confession des péchés. Alors que la confession des péchés, du côté byzantin, elle vient plus tard. Il faudrait retrouver peut-être la liturgie, ce sens de l'action de grâce au départ. Parce que c'est là, c'est par contraste qu'on comprend ce que c'est que son péché. Sinon, on confond le péché et la faute. Hein, je me sens coupable, alors du coup je me justifie, bon, je fais une espèce de cercle pervers de culpabilisation, justification, mais ça, le péché, c'est pas ça. Le péché, c'est par rapport à Dieu, c'est la rupture de relation avec Dieu. Mais ça suppose que je suis conscient qu'il y a une relation. Et donc que Dieu est à mes côtés.
4: Le péché originel, c'est ça, c'est se sentir fondamentalement coupé de Dieu et rechercher la nécessité de la grâce divine.
5: Alors ça, c'est le péché. Alors après ça, le péché originel, c'est plutôt cette structure. L'expression de saint Paul est très parlante. Hein. Je ne fais pas le bien que je voudrais faire, je fais le mal que je voudrais éviter. Voilà, c'est ça, cette structure mystérieuse, parce que, encore une fois, la pensée moderne, enfin, pas seulement, mais pense que, voilà, j'ai les ressources pour vaincre le mal, hein, c'est ça le point de départ, je veux dire, de la modernité, hein, c'est-à-dire l'humanité a les moyens de se débarrasser de la violence, des guerres, etc. Bon, manifestement, ça ne fonctionne pas. Alors, ça ne va pas nous entraîner à une sorte de désespérance complète, mais de prendre conscience que peut-être que j'ai des ressources, mais peut-être que je les reçois d'ailleurs, que je vais m'ouvrir à Dieu pour entrer dans cette démarche. Enfin, en tout cas, prendre conscience de cette mauvaise orientation, de cette corruption qui n'est pas radicale, hein, mais qui est présente dans l'humanité, cette sorte de... Oui, de solidarité dans le mal qui est au sein de l'humanité.
4: Ah oui, alors c'est ce que vous dites dans votre livre, cette solidarité profonde de l'humanité dans le mal. Qu'est-ce que ça veut dire ?
5: ça nous sort de l'illusion que nous serions tous à coopérer pour le bien. On est pris au piège de cette violence qui est en nous, malgré nous, en quelque sorte.
4: Sans revenir sur le grand débat, vous le dites dans votre livre, qui a opposé Saint-Augustin à Pélage, c'est un sujet complexe, mais est-ce qu'au fond, l'idée, c'est d'installer dans nos esprits l'idée d'une conscience, avoir conscience du mal ou de la faute, est-ce que c'est ça qui est censé éveiller en nous quelque chose ?
5: L'idée fondamentale, c'est que le mal est présent en nous. On revient toujours à cette phrase de Saint Paul, le bien que je voudrais faire, je n'arrive pas à le réaliser, et le mal que je voudrais éviter, je le commets. Je dirais, c'est d'expérience commune. Le mal, c'est pas l'autre qui est méchant, qui m'empêche de faire le bien. Bon, c'est moi-même, c'est mystérieux, hein, ça m'échappe, mais il n'y a pas lieu de désespérer. Je peux me faire aider, je peux être aidé, ce qu'on appelle la grâce, ce que Saint-Augustin appelle la grâce, pour justement orienter ma vie dans la bonne direction. Enfin, en tout cas, cette conscience de regarder le mal en soi-même avant de le projeter sur les autres, parce que ça, c'est la tentation permanente. Hein. Si ça va mal, c'est la faute des autres. C'est beaucoup de systèmes idéologiques ont procédé de cette façon-là. On va éliminer une partie de la population, tout ira mieux. Bon, en fait, c'est le contraire qui se produit. Prendre conscience de ça, c'est fondamental. Et prendre conscience que j'ai besoin d'autrui. C'est l'inverse justement de fameux Pélage. Rappelons que donc c'est un moine très ascète. C'est pas un bon vivant, Pélage. C'est pas un jouisseur, au contraire, qui à force d'ascète, je vais réussir à me sauver. Et Saint-Augustin voit bien le piège de ça. Et on voit bien que ça peut aussi nous tenter. Hein. On parlait il y a quelques temps du sacrifice, etc. Hein, je fais des efforts, je me sacrifie, etc. Je vais progresser dans la vie spirituelle. Voilà. Mais finalement, ça, c'est le piège radical, puisque ça ne dépend que de moi. J'ai besoin de Dieu.
4: Oui, c'est une forme d'enfermement.
5: Exactement. Et souvent, ce qu'on observe, ça peut aussi nous tenter nous-mêmes, hein, avant de projeter sur les autres, mais de dire, voilà, je fais des efforts, et c'est le pharisien de l'évangile, hein, je regarde l'autre, hein, qui, lui, nage dans son péché, je regarde de haut, moi, je ne suis pas comme lui. Voilà, ça, c'est la fameuse parabole du pharisien et du publicain. Hein. Moi, je ne suis pas comme lui. Voilà, moi, je suis bien. Ça, c'est l'évangile en permanence dénonce ce piège.

0: Et sur RCF Notre-Dame, nous tentons de comprendre avec vous, Père François Hevé, si avoir une foi solide au XXIe siècle, cela revient à renouer avec des notions de la foi chrétienne que l'on avait tendance peut-être à écarter parce que considérées pour certaines comme désuètes. Je pense par exemple au combat spirituel. Vous dites que notre époque est marquée par un intérêt pour les ressources du christianisme, mais pourtant s'il y a bien une idée qui fait fuir, c'est bien celle du combat spirituel tout de même.
1: Je pense qu'on a besoin effectivement de les réhabiliter. Ça rejoint ce qu'on disait sur le mal. C'est-à-dire le fait que justement le mal est en moi, c'est un combat. Ce n'est pas un combat contre mon ennemi. Enfin, mon ennemi au sens le méchant qui est en dehors de moi. Justement, je reviens à Pélage. Le piège de la notion de combat spirituel, c'est que ça risque que je fais appel à mes propres ressources. Alors que dans la vie spirituelle, je découvre à un moment donné que ce qui importe, c'est de recevoir la grâce. Donc il y a une dimension d'abandon, de démaîtrise. On n'est plus dans la lutte à partir de ses propres ressources, mais on est dans la réception de la grâce. Donc c'est là qu'il faudrait expliciter, effectivement, cette notion de combat spirituel. Par rapport à une époque de bien-être, on se dit pourquoi est-ce qu'il faut combattre, tout va bien. Bon, effectivement, c'était pas très à la mode. Là, aujourd'hui, comme reviennent les guerres, les conflits, etc., ça peut prendre davantage de résonance, mais à condition de l'interpréter de manière satisfaisante.
0: Père François Hevé, on tente de revenir aujourd'hui à des données fondamentales de la religion chrétienne. La notion de salut paraît un peu désuète. En réalité, elle est centrale dans la Bible. Vous dites dans votre livre que l'enjeu des récits de création, c'est qu'il est salvifique. Expliquez-nous qu'est-ce que ça veut dire.
1: Qui a rapport au salut. La création, qu'est-ce qu'elle nous dit? Dieu vit que ce monde était bon. C'est ça le fondement.
0: Donc le bien est premier par rapport au mal.
1: Exactement, c'est ça.
0: Ça, c'est quand on est chrétien, on a ça au cœur.
1: Absolument.
0: On se dit que le bien est forcément victorieux.
1: Il est plus original que le mal. Le mal est présent dans le monde, ça. Enfin, c'est pas un scoop de le dire. Mais pas être péché original, c'est un peu embêtant. Parce que le mal n'est pas à l'origine du monde. C'est le bien qui est à l'origine du monde. Le mal affecte. Il est présent dès le commencement. Ça, c'est autre chose. Il est présent de fait dès le commencement. Et on ne peut pas s'en débarrasser comme ça. Par quelques efforts généreux, ça ne suffit pas. Effectivement, c'est l'intuition de saint Augustin qui a formulé ça de manière la plus profonde.
0: Mais oui, ça, c'est important parce que. Parfois, on est tenté de voir le monde comme un affrontement entre deux forces égales, le bien et le mal.
1: L'affrontement du bien et du mal à l'origine du monde, elle est dans beaucoup de mythologies. Je ne sais pas si c'est peut-être dans tout, on ne sait rien. Dans la Bible, il y a encore quelques réminiscences de ça, parce qu'elle s'inspire de récits mythologies voisines. Mais ce qui est frappant dans le récit de création dans la Genèse, c'est justement, il n'y a pas de combat. Il n'y a pas de combat. C'est Dieu dit que soit lumière, la lumière est. Voilà, point final.
0: Il y a aussi une chose très intéressante que vous dites, c'est que Dieu a créé le monde à partir de rien, sans nécessité et pas par hasard. Cette charité divine à l'origine du monde, est-ce qu'elle doit guider aussi la foi des chrétiens?
1: Oui, la création, c'est un geste de partage. C'est-à-dire, Dieu crée du différent de lui. Hein, on ne fait pas partie du corps de Dieu, mais on est destiné à entrer en communion avec lui. Mais la communion suppose des instances différentes. Sinon, c'est la fusion. Et donc, il faut qu'il y ait du différent pour qu'il y ait de la communion. Mais l'horizon, c'est bien la communion.
0: Et pour finir, on peut citer ce que disait le pape Léon XIV dans une de ses audiences au cours du mois de mai en 2025. Il parlait de la parabole du bon samaritain. Il encourageait à passer de l'idée de qui m'aime à qui a aimé. Et il dit que la première question est une question immature et que la seconde, c'est la question de l'adulte qui a compris le sens de la vie. Est-ce que ça vous inspire, cette phrase?
1: Effectivement, on a besoin d'être aimé, ça c'est normal, mais c'est important justement de passer à une autre attitude. Le petit enfant, il a besoin de recevoir de l'amour. On retrouve le don de soi, finalement, dont on parlait quelque temps.
0: Et peut-être aussi un peu cette idée de foi solide, de se tourner vers l'autre.
1: Je crois que c'est là qu'on constate finalement la solidité de la foi. C'est dans cette ouverture à autrui qu'on constate que la foi est solide. C'est pas dans les discours.
0: Un grand merci, Père François Hevé. Je renvoie donc à votre ouvrage « Croire au XXIe siècle » paru aux éditions MAM. Je rappelle que vous êtes prêtre jésuite, rédacteur en chef de la revue Études. Merci à Cédric Coba pour la réalisation technique de cette émission que vous pourrez réécouter sur les sites de RCF Notre-Dame.

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1: Je demande à la Vierge Marie Notre-Dame de Lourdes de guérir ma maman qui est très malade, qui est fatiguée et qui a beaucoup de douleurs. Merci Vierge Marie.
2: Je demande à Notre-Dame de Lourdes, la mère de Jésus et ma maman du ciel, de me donner un peu de force et d'énergie pour vivre pour mes enfants, mes petits-enfants. Merci beaucoup.
3: Je confie à vos prières du chapelet Mélissa, 39 ans, qui vient de rejoindre le Père, Nadège en grande dépression et Marie-Pierre en burn-out. Merci, Maman Marie.
4: Et du Fils et du Saint-Esprit. Amen. Aujourd'hui, dans ce premier vendredi du mois de septembre, mois dans lequel nous fêtons la croix glorieuse, Notre-Dame des douleurs, en ce vendredi, quand nous méditons les mystères douloureux, on se met sous le regard de Notre-Dame et avec elle, on avance vers le Christ, notre Sauveur. Le pape Jean-Paul II disait dans sa lettre apostolique Rosarium Virginis Mariae, à travers la pratique du chemin de croix, la prière chrétienne s'est arrêtée sur chaque moment de la passion, comprenant que là se trouve le point culminant de la révélation de l'amour et que là aussi se trouve la source de notre salut. C'est vrai, car Jésus disait à Nicodème, Dieu a tant aimé le monde qu'il nous a donné son propre Fils, afin que ceux qui croient en lui ne se perdent pas, mais qu'ils aient la vie éternelle. En méditant les mystères douloureux du rosaire, nous voulons nous approcher de cette source de vie, de notre salut pour mieux la connaître, l'accueillir et la vivre. Ainsi, nous serons toujours le fruit heureux de ce mystère d'amour. Dans notre prière, nous portons les intentions entendues, celles qui sont dans nos cœurs, celles du pape Léon pour l'Église, pour le monde, son prochain voyage apostolique en France, et tous ceux qui prient avec nous par la radio, télé ou Internet. Je crois en Dieu, le Père Tout-Puissant, Créateur du ciel et de la terre, et en Jésus-Christ, son Fils unique, notre Seigneur, qui a été conçu du Saint-Esprit, est né de la Vierge Marie, a souffert sous Ponce Pilate, a été crucifié, est mort et a été enseveli, est descendu aux enfers. Le troisième jour est ressuscité des morts, est monté aux cieux, est assis à la droite de Dieu le Père Tout-Puissant, d'où il viendra juger les vivants et les morts. Je crois en l'Esprit Saint, à la Sainte Église catholique, à la communion des saints, à la rémission des péchés, à la résurrection de la chair, à la vie éternelle. Amen. Notre Père qui es aux cieux, que ton nom soit sanctifié, que ton règne vienne, que ta volonté soit faite sur la terre comme au ciel.
5: Donne-nous aujourd'hui notre pain de ce jour. Pardonne-nous nos offenses, comme nous pardonnons aussi à ceux qui nous ont offensés. Et ne nous laisse pas entrer en tentation, mais délivre-nous du mal.
4: Je vous salue Marie, pleine de grâce. Le Seigneur est avec vous. Vous êtes bénie entre toutes les femmes, et Jésus, le fruit de vos entrailles, est béni.
5: Sainte Marie, Mère de Dieu, priez pour nous pauvres pécheurs, mais maintenant et à l'heure de notre mort. Amen.
4: Je vous salue Marie, pleine de grâce, le Seigneur est avec vous. Vous êtes bénie entre toutes les femmes, et Jésus, le fruit de vos entrailles, est béni.
5: Sainte Marie, Mère de Dieu, priez pour nous pauvres pécheurs, mais maintenant.
4: Je vous salue, Marie, pleine de grâce. Le Seigneur est avec vous. Vous êtes bénie entre toutes les femmes, et Jésus, le fruit de vos entrailles, est béni.
5: Sainte Marie, Mère de Dieu, priez pour nous pauvres pécheurs, maintenant et à l'heure de notre mort. Amen.
4: Gloire au Père et au Fils et au Saint-Esprit, comme il était au commencement, maintenant et toujours, et dans les siècles des siècles. Amen. Premier mystère douloureux, l'agonie de Jésus, de l'Évangile selon saint Matthieu. Jésus parvint avec eux à un domaine appelé Gethsémani. En faisant cette prière,

0: Il disait, mon père, s'il est possible que cette coupe passe loin de moi, cependant, non pas comme je veux, mais comme tu veux. Je sais manifester un mystère. C'est l'enfer à la suite du ciel. Le démon fait sentir le poids du péché. Le champ de bataille, c'est l'humanité de Jésus lui-même. La face contre terre, il gémit, il pleure. Jésus est seul, il prie. Que la mère, ta mère, Seigneur Jésus, nous aide d'être proche de toi dans nos nuits. Notre Père qui es aux cieux, que ton nom soit sanctifié, que ton règne vienne, que ta volonté soit faite sur la terre comme au ciel.
1: Donne-nous aujourd'hui notre pain de ce jour. Pardonne-nous nos offenses, comme nous pardonnons aussi à ceux qui nous ont offensés. Et ne nous laisse pas entrer en tentation, mais délivre-nous du mal.
0: Je vous salue, Marie, pleine de grâce. Le Seigneur est avec vous. Vous êtes bénie entre toutes les femmes, et Jésus, le fruit de vos entrailles, est béni.
1: Sainte Marie, Mère de Dieu, priez pour nous pauvres pécheurs, maintenant et à l'heure de notre mort. Amen.
0: Je vous salue, Marie, pleine de grâce. Le Seigneur est avec vous. Vous êtes bénie entre toutes les femmes, et Jésus, le fruit de vos entrailles, est béni.
1: Sainte Marie, Mère de Dieu,
0: je vous salue, Marie, pleine de grâce. Le Seigneur est avec vous. Vous êtes bénie entre toutes les femmes, et Jésus, le fruit de vos entrailles, est béni.
1: Sainte Marie, Mère de Dieu, priez pour nous, pécheurs, maintenant et à l'heure de notre mort. Amen.
0: Je vous salue, Marie, pleine de grâce. Le Seigneur est avec vous. Vous êtes bénie entre toutes les femmes, et Jésus, le fruit de vos entrailles, est béni.
1: Sainte Marie, Mère de Dieu,
0: je vous salue, Marie, pleine de grâce. Le Seigneur est avec vous. Vous êtes bénie entre toutes les femmes, et Jésus, le fruit de vos entrailles, est béni.
1: Sainte Marie, Mère de Dieu, priez pour nous pauvres pécheurs, maintenant et à l'heure de notre mort. Amen.
0: Je vous salue, Marie, pleine de grâce. Le Seigneur est avec vous. Vous êtes bénie entre toutes les femmes, et Jésus, le fruit de vos entrailles, est béni.
1: Sainte Marie, Mère de Dieu, priez pour nous pauvres pécheurs, maintenant et à l'heure de notre mort. Amen.
0: Je vous salue, Marie, pleine de grâce. Le Seigneur est avec vous. Vous êtes bénie entre toutes les femmes, et Jésus, le fruit de vos entrailles, est béni.
1: Sainte Marie, Mère de Dieu, priez pour nous pauvres pécheurs, maintenant et à l'heure de notre mort. Amen.
0: Je vous salue, Marie, pleine de grâce. Le Seigneur est avec vous. Vous êtes bénie entre toutes les femmes, et Jésus, le fruit de vos entrailles, est béni.
1: Sainte Marie, Mère de Dieu, priez pour nous pauvres pécheurs, maintenant et à l'heure de notre mort. Amen.
0: Je vous salue, Marie, pleine de grâce. Le Seigneur est avec vous. Vous êtes bénie entre toutes les femmes, et Jésus, le fruit de vos entrailles, est béni.
1: Sainte Marie, Mère de Dieu, priez pour nous pauvres pécheurs, maintenant et à l'heure de notre mort. Amen.

0: et in saecula saeculorum. Amen. Deuxième mystère douloureux, la flagellation. De l'Évangile selon saint Jean. Pilate ordonna de prendre Jésus et de le flageller. Des fouets armés de plomb font des blessures. Les plaies s'ouvrent. Tu expies, ô Jésus, le péché de la chair. Donne-nous la pureté. Donne-nous la pureté de ta mère. Que par notre corps, ô Jésus, rayonne ta vie. Notre Père qui es aux cieux, que ton nom soit sanctifié, que ton règne vienne, que ta volonté soit faite sur la terre comme au ciel.
1: Donne-nous aujourd'hui notre pain de ce jour. Pardonne-nous nos offenses, comme nous pardonnons aussi à ceux qui nous ont offensés. Et ne nous laisse pas entrer en tentation,
2: mais délivre-nous du mal.
1: Je vous salue Marie, pleine de grâce. Le Seigneur est avec vous. Vous êtes bénie entre toutes les femmes, et Jésus, le fruit de vos entrailles, est béni.
2: Sainte Marie, Mère de Dieu, priez pour nous pauvres pécheurs, maintenant et à l'heure de notre mort. Amen.
1: Je vous salue Marie, pleine de grâce. Le Seigneur est avec vous. Vous êtes bénie entre toutes les femmes, et Jésus, le fruit de vos entrailles, est béni.
2: Sainte Marie, Mère de Dieu, priez pour nous.
1: Je vous salue Marie, pleine de grâce, le Seigneur est avec vous. Vous êtes bénie entre toutes les femmes, et Jésus, le fruit de vos entrailles, est béni.
2: Sainte Marie, Mère de Dieu, priez pour nous pauvres pécheurs, maintenant et à l'heure de notre mort. Amen.
1: Je vous salue Marie, pleine de grâce, le Seigneur est avec vous. Vous êtes bénie entre toutes les femmes, et Jésus, le fruit de vos entrailles, est béni.
2: Sainte Marie, Mère de Dieu, priez pour nous pauvres pécheurs, maintenant et à l'heure de notre mort. Amen.
1: Je vous salue Marie, pleine de grâce. Le Seigneur est avec vous. Vous êtes bénie entre toutes les femmes, et Jésus, le fruit de vos entrailles, est béni.
2: Sainte Marie, Mère de Dieu, priez pour nous pauvres pécheurs, maintenant et à l'heure de notre mort. Amen.
1: Je vous salue Marie, pleine de grâce. Le Seigneur est avec vous. Vous êtes bénie entre toutes les femmes, et Jésus, le fruit de vos entrailles, est béni.
2: Sainte Marie, Mère de Dieu, priez pour nous pauvres pécheurs, maintenant et à l'heure de notre mort. Amen.
1: Je vous salue Marie, pleine de grâce. Le Seigneur est avec vous. Vous êtes bénie entre toutes les femmes, et Jésus, le fruit de vos entrailles, est béni.
2: Sainte Marie, Mère de Dieu, priez pour nous pauvres pécheurs, maintenant et à l'heure de notre mort. Amen.
1: Je vous salue Marie, pleine de grâce. Le Seigneur est avec vous. Vous êtes bénie entre toutes les femmes, et Jésus, le fruit de vos entrailles, est béni.
2: Sainte Marie, Mère de Dieu, priez pour nous pauvres pécheurs, maintenant et à l'heure de notre mort. Amen.
1: Je vous salue Marie, pleine de grâce. Le Seigneur est avec vous. Vous êtes bénie entre toutes les femmes, et Jésus, le fruit de vos entrailles, est béni.
2: Sainte Marie, Mère de Dieu, priez pour nous pauvres pécheurs, maintenant et à l'heure de notre mort. Amen.
1: Je vous salue Marie, pleine de grâce. Le Seigneur est avec vous. Vous êtes bénie entre toutes les femmes, et Jésus, le fruit de vos entrailles, est béni.
2: Sainte Marie, Mère de Dieu, priez pour nous, pauvres pécheurs, maintenant et à l'heure de notre mort. Amen.

0: Troisième mystère douloureux, le couronnement d'épines de l'évangile selon saint Jean. Les soldats, tissant une couronne avec des épines, la lui mirent sur la tête. Ils le revêtirent d'un manteau pourpre. Il disait « Salut, roi des Juifs !» et il le giflait. Ce roi, la tête couronnée d'épines, c'est toi. Cette royauté, c'est la preuve de ton amour. C'est ton amour au Jésus qui est couronné. Que ta mère, elle dont toi reçu la chair, m'aide à percevoir ta charité dans cette humiliation et dans celle de notre temps. Notre Père qui es aux cieux, que ton nom soit sanctifié, que ton règne vienne, que ta volonté soit faite sur la terre comme au ciel.
1: Donne-nous aujourd'hui notre pain de ce jour. Pardonne-nous nos offenses, comme nous pardonnons aussi à ceux qui nous ont offensés. Et ne nous laisse pas entrer en tentation, mais délivre-nous du mal. Amen.
2: Je vous salue, Marie, pleine de grâce. Le Seigneur est avec vous. Vous êtes bénie entre toutes les femmes. Et Jésus, le fruit de vos entrailles, est béni.
3: Sainte Marie, Mère de Dieu, priez pour nous pauvres pécheurs, maintenant et à l'heure de notre mort. Amen.
2: Je vous salue, Marie, pleine de grâce. Le Seigneur est avec vous. Vous êtes bénie entre toutes les femmes. Et Jésus, le fruit de vos entrailles, est béni.
3: Sainte Marie, Mère de Dieu, priez pour nous pauvres pécheurs, maintenant et à l'heure de notre mort. Amen.
2: Je vous salue, Marie, pleine de grâce. Le Seigneur est avec vous. Vous êtes bénie entre toutes les femmes, et Jésus, le fruit de vos entrailles, est béni.
3: Sainte Marie, Mère de Dieu, priez pour nous pauvres pécheurs, maintenant et à l'heure de notre mort. Amen.
2: Je vous salue, Marie, pleine de grâce. Le Seigneur est avec vous. Vous êtes bénie entre toutes les femmes, et Jésus, le fruit de vos entrailles, est béni.
3: Sainte Marie, Mère de Dieu, priez pour nous pauvres pécheurs, maintenant et à l'heure de notre mort. Amen.
2: Je vous salue, Marie, pleine de grâce. Le Seigneur est avec vous. Vous êtes bénie entre toutes les femmes, et Jésus, le fruit de vos entrailles, est béni.
3: Sainte Marie, Mère de Dieu, priez pour nous pauvres pécheurs, maintenant et à l'heure de notre mort. Amen.
2: Je vous salue, Marie, pleine de grâce. Le Seigneur est avec vous. Vous êtes bénie entre toutes les femmes, et Jésus, le fruit de vos entrailles, est béni.
3: Sainte Marie, Mère de Dieu, priez pour nous pauvres pécheurs, maintenant et à l'heure de notre mort. Amen.
2: Je vous salue, Marie, pleine de grâce. Le Seigneur est avec vous. Vous êtes bénie entre toutes les femmes, et Jésus, le fruit de vos entrailles, est béni.
3: Sainte Marie, Mère de Dieu, priez pour nous pauvres pécheurs, maintenant et à l'heure de notre mort. Amen.
2: Je vous salue, Marie, pleine de grâce. Le Seigneur est avec vous. Vous êtes bénie entre toutes les femmes, et Jésus, le fruit de vos entrailles, est béni.
3: Sainte Marie, Mère de Dieu, priez pour nous pauvres pécheurs, maintenant et à l'heure de notre mort. Amen.
2: Je vous salue, Marie, pleine de grâce. Le Seigneur est avec vous. Vous êtes bénie entre toutes les femmes, et Jésus, le fruit de vos entrailles, est béni.
3: Sainte Marie, Mère de Dieu, priez pour nous pauvres pécheurs, maintenant et à l'heure de notre mort. Amen.
2: Je vous salue, Marie, pleine de grâce. Le Seigneur est avec vous. Vous êtes bénie entre toutes les femmes, et Jésus, le fruit de vos entrailles, est béni.
3: Sainte Marie, Mère de Dieu, priez pour nous pauvres pécheurs, maintenant et à l'heure de notre mort. Amen.
2: Je vous salue, Marie, pleine de grâce. Le Seigneur est avec vous. Vous êtes bénie entre toutes les femmes, et Jésus, le fruit de vos entrailles, est béni.
3: Sainte Marie, Mère de Dieu,
0: priez pour nous pauvres pécheurs, maintenant et à l'heure de notre mort. Amen.

0: semaine. Quatrième mystère douloureux. Le portement de croix de l'Évangile selon saint Jean. Après qu'ils se sont moqués de lui, Jésus sortit, portant sa croix, et vint au lieu dit Golgotha, où ils le crucifièrent. La croix, tu l'as désirée, ô Jésus, elle est notre espérance. La croix tombe aussi sur nous, bien souvent. Elle provoque surprise, révolte. Alors c'est dans ta croix qu'on trouve la lumière. L'Église sera construite avec la souffrance de ta croix et de la nôtre. Aide-nous sur ce chemin. Notre Père qui es aux cieux, que ton nom soit sanctifié, que ton règne vienne, que ta volonté soit faite sur la terre comme au ciel.
1: Donne-nous aujourd'hui notre pain de ce jour. Pardonne-nous nos offenses, comme nous pardonnons aussi à ceux qui nous ont offensés. Et ne nous laisse pas entrer en tentation, mais délivre-nous du mal. Amen. Je vous salue Marie, pleine de grâce. Le Seigneur est avec vous. Vous êtes bénie entre toutes les femmes. Et Jésus, le fruit de vos entrailles, est béni. Sainte Marie, Mère de Dieu, priez pour nous pauvres pécheurs, maintenant et à l'heure de notre mort. Amen. Je vous salue Marie, pleine de grâce. Le Seigneur est avec vous. Vous êtes bénie entre toutes les femmes. Et Jésus, le fruit de vos entrailles, est béni. Sainte Marie, Mère de Dieu, priez pour nous pauvres pécheurs, maintenant et à l'heure de notre mort. Amen. Je vous salue Marie, pleine de grâce. Le Seigneur est avec vous. Vous êtes bénie entre toutes les femmes. Et Jésus, le fruit de vos entrailles, est béni. Sainte Marie, Mère de Dieu, priez pour nous pauvres pécheurs, maintenant et à l'heure de notre mort. Amen. Je vous salue Marie, pleine de grâce. Le Seigneur est avec vous. Vous êtes bénie entre toutes les femmes. Et Jésus, le fruit de vos entrailles, est béni. Sainte Marie, Mère de Dieu, priez pour nous pauvres pécheurs, maintenant et à l'heure de notre mort. Amen. Je vous salue Marie, pleine de grâce. Le Seigneur est avec vous. Vous êtes bénie entre toutes les femmes. Et Jésus, le fruit de vos entrailles, est béni.
2: Sainte Marie, Mère de Dieu, priez pour nous pauvres pécheurs, maintenant et à l'heure de notre mort. Amen.
1: Je vous salue Marie, pleine de grâce. Le Seigneur est avec vous. Vous êtes bénie entre toutes les femmes. Et Jésus, le fruit de vos entrailles, est béni.
2: Sainte Marie, Mère de Dieu, priez pour nous pauvres pécheurs, maintenant et à l'heure de notre mort. Amen.
1: Je vous salue Marie, pleine de grâce. Le Seigneur est avec vous. Vous êtes bénie entre toutes les femmes. Et Jésus, le fruit de vos entrailles, est béni.
2: Sainte Marie, Mère de Dieu, priez pour nous pauvres pécheurs, maintenant et à l'heure de notre mort. Amen.
1: Je vous salue Marie, pleine de grâce. Le Seigneur est avec vous. Vous êtes bénie entre toutes les femmes. Et Jésus, le fruit de vos entrailles, est béni.
2: Sainte Marie, Mère de Dieu, priez pour nous pauvres pécheurs, maintenant et à l'heure de notre mort. Amen.
1: Je vous salue Marie, pleine de grâce. Le Seigneur est avec vous. Vous êtes bénie entre toutes les femmes. Et Jésus, le fruit de vos entrailles, est béni.
2: Sainte Marie, Mère de Dieu, priez pour nous pauvres pécheurs, maintenant et à l'heure de notre mort. Amen.
1: Je vous salue Marie, pleine de grâce. Le Seigneur est avec vous. Vous êtes bénie entre toutes les femmes. Et Jésus, le fruit de vos entrailles, est béni.
2: Sainte Marie, Mère de Dieu, priez pour nous pauvres pécheurs,
0: maintenant et à l'heure de notre mort. Amen.

0: Cinquième mystère douloureux, la crucifixion et la mort de Jésus, de l'évangile selon saint Luc. Jésus en croix, jetant un grand cri, dit « Père, entre tes mains je remets mon esprit ». Ayant dit cela, il expira. Te voici Jésus cloué sur la croix, et tu dis « mon Dieu, pourquoi m'as-tu abandonné ?» Oh, ce cri de détresse du Fils de Dieu. Les ténèbres ne recouvrent pas seulement le calvaire, elles s'éteignent jusqu'au ciel. Inclinant la tête, il rendit l'esprit. Ce souffle, c'est le souffle de l'esprit d'amour. C'est à ton Église, Jésus, qu'il est destiné. Ouvre nos âmes à ton amour, que ton souffle nous vivifie. Notre Père qui es aux cieux, que ton nom soit sanctifié, que ton règne vienne, que ta volonté soit faite sur la terre comme au ciel.
1: Donne-nous aujourd'hui notre pain de ce jour. Pardonne-nous nos offenses, comme nous pardonnons aussi à ceux qui nous ont offensés. Et ne nous laisse pas entrer en tentation, mais délivre-nous du mal.
0: Je vous salue Marie, pleine de grâce. Le Seigneur est avec vous. Vous êtes bénie entre toutes les femmes, et Jésus, le fruit de vos entrailles, est béni.
1: Sainte Marie, Mère de Dieu, priez pour nous pauvres pécheurs, et maintenant et à l'heure de notre mort. Amen.
0: Je vous salue Marie, pleine de grâce. Le Seigneur est avec vous. Vous êtes bénie entre toutes les femmes, et Jésus, le fruit de vos entrailles, est béni.
1: Sainte Marie, Mère de Dieu, priez pour nous pauvres pécheurs, maintenant et à l'heure de notre mort. Amen.
0: Je vous salue Marie, pleine de grâce. Le Seigneur est avec vous. Vous êtes bénie entre toutes les femmes, et Jésus, le fruit de vos entrailles, est béni.
1: Sainte Marie, Mère de Dieu, priez pour nous pauvres pécheurs, maintenant et à l'heure de notre mort. Amen.
0: Je vous salue Marie, pleine de grâce. Le Seigneur est avec vous. Vous êtes bénie entre toutes les femmes, et Jésus, le fruit de vos entrailles, est béni.
1: Sainte Marie, Mère de Dieu, priez pour nous pauvres pécheurs, maintenant et à l'heure de notre mort. Amen.
0: Je vous salue Marie, pleine de grâce, le Seigneur est avec vous. Vous êtes bénie entre toutes les femmes, et Jésus, le fruit de vos entrailles, est béni.
1: Sainte Marie, Mère de Dieu, priez pour nous pauvres pécheurs,
0: Je vous salue Marie, pleine de grâce. Le Seigneur est avec vous. Vous êtes bénie entre toutes les femmes, et Jésus, le fruit de vos entrailles, est béni.
1: Sainte Marie, Mère de Dieu, priez pour nous pauvres pécheurs, maintenant et à l'heure de notre mort. Amen.
0: Je vous salue Marie, pleine de grâce. Le Seigneur est avec vous. Vous êtes bénie entre toutes les femmes, et Jésus, le fruit de vos entrailles, est béni.
1: Sainte Marie, Mère de Dieu, priez pour nous pauvres pécheurs, et maintenant et à l'heure de notre mort. Amen.
0: Je vous salue Marie, pleine de grâce. Le Seigneur est avec vous. Vous êtes bénie entre toutes les femmes, et Jésus, le fruit de vos entrailles, est béni.
1: Sainte Marie, Mère de Dieu, priez pour nous pauvres pécheurs,
0: Je vous salue Marie, pleine de grâce. Le Seigneur est avec vous. Vous êtes bénie entre toutes les femmes, et Jésus, le fruit de vos entrailles, est béni.
1: Sainte Marie, Mère de Dieu, priez pour nous pauvres pécheurs, maintenant et à l'heure de notre mort. Amen.
0: Je vous salue Marie, pleine de grâce. Le Seigneur est avec vous. Vous êtes bénie entre toutes les femmes, et Jésus, le fruit de vos entrailles, est béni.
1: Sainte Marie, Mère de Dieu, priez pour nous pauvres pécheurs, maintenant et à l'heure de notre mort. Amen.

0: et in saecula saeculorum. Amen. Prions le Seigneur. Dieu qui nous donne de vénérer en la Vierge Marie, la Mère de l'Espérance, accorde-nous par sa prière et son aide de mettre toujours notre espérance dans les biens du ciel, tandis que nous accomplissons nos tâches temporelles, et d'obtenir un jour ce que nous attendons avec foi. Par Jésus le Christ, notre Seigneur.
1: Amen.
0: Le Seigneur soit avec vous.
1: Et avec votre esprit.
0: Et que Dieu Tout-Puissant vous bénisse et vous garde, le Père, le Fils et le Saint-Esprit.
1: Amen.
0: Notre-Dame de Lourdes,
1: priez-vous.
0: Sainte Bernadette,
1: priez-vous.
0: Ô Marie conçue sans péché,
1: priez-vous.
0: Reine de la paix,
1: priez-vous.

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0: Bonjour à tous et merci de votre fidélité à RCF Notre-Dame. Alors, je ne sais pas vous, mais moi, je n'ai pas vu le temps passer lors de cette semaine de rentrée sur votre radio chrétienne. Vous le savez, désormais, je vous accompagne chaque jour en fin de journée pour vous inviter à la réflexion, vous évader, vous divertir, vous changer les idées, peut-être après une longue journée de travail. Le programme est riche et depuis lundi, j'en suis sûr, vous y trouvez votre bonheur. D'ici quelques instants, me rejoindra en studio Christophe Barbier pour son édito politique. Et puis, c'est de la radio. Et bien justement, l'invité de Portrait à 17h11 sera plus une voix qu'une personnalité. Dès que vous allez l'entendre, vous aurez des frissons, des souvenirs. Jean-Baptiste Guégan, chanteur et sosie vocal de Johnny Hallyday, viendra nous partager son parcours atypique. Mais dans l'immédiat, le point sur l'actualité. L'épisode de forte chaleur qui a débuté dans le sud va se poursuivre ce week-end où les températures pourront aller jusqu'à 38, voire 39, voire même 40 degrés. Les nuits seront également très chaudes près de la Méditerranée, précise l'organisme de prévision météorologique. La chaleur devait aussi gagner la moitié nord dimanche, mais dans une moindre mesure, la France a enregistré un nombre de jours en vague de chaleur inédit cet été, avec 53 jours, a indiqué Météo France jeudi dans son bilan de la saison, marqué par trois vagues de température anormalement élevées entre juin et août. C'est dans ce contexte qu'un nouveau bilan ce vendredi fait état de 7000 morts supplémentaires enregistrées fin juillet, alors que l'été a été marqué par plusieurs vagues de chaleur. Le précédent bilan s'établissait à plus de 5000 morts. Les données définitives devraient être disponibles dans les prochaines semaines. Nouvelle procédure face au scandale du périscolaire parisien. Une quinzaine de familles qui dénoncent des violences et atteintes sexuelles sur leurs enfants ont annoncé porter plainte contre la ville de Paris et son maire socialiste Emmanuel Grégoire, ainsi que sa prédécesseure Anne Hidalgo. Réunies autour de l'association MeToo École, ces familles, dont les enfants sont scolarisés dans les écoles du 9e, 11e et 15e arrondissement, demandent à la justice d'examiner ce que ces responsables savaient des dysfonctionnements dans le périscolaire parisien et sur leur absence d'action supposée pour y remédier. Et puis la disparition du cinéaste Tony Gatliffe, le réalisateur français, chantre de la culture rome et dont l'œuvre est imprégnée de musique, s'est éteint à l'âge de 77 ans. On lui doit une vingtaine de films, dont Gajou Dilo en 1997 avec Romain Duris et Ron Atner. Alors peut-être que vous n'étiez pas à l'écoute de RCF Notre-Dame ce matin, auquel cas vous auriez manqué l'interview politique de Nathanaël de Rinxan. Ce matin, il a reçu Sylvain Maillard, séance de rattrapage.
2: Sylvain Maillard, bonjour, député du 8e arrondissement, un bout du 9e, un bout du...
3: Premier du 2e, et bonjour Nathanaël de Rinxan.
2: Il y en a beaucoup. Alors merci d'être là. Alors c'est pourtant au chef d'entreprise, aguerri et reconnu, que je vais poser la première question. Un rapport du Sénat tacle le poids et l'instabilité des prélèvements sur les entreprises qui réclament une forme de stabilité fiscale, de prévisibilité. Alors, on parle du poids des prélèvements obligatoires, des conséquences sur la compétitivité des entreprises, des salaires, de l'instabilité, de la complexité fiscale qui constitue un frein à l'investissement. Vous en pensez quoi en tant que chef d'entreprise ?
3: Ben c'est tout à fait vrai. D'ailleurs, c'était une des discussions que nous avons eues à la REF la semaine dernière avec le MEDEF, qui, les chefs d'entreprise, ne comprennent pas, et ils ont raison, que nous ne soyons pas capables d'assurer, au moins sur 5 années, une stabilité fiscale. Et d'ailleurs, ça devra sûrement être l'engagement des candidats, en tout cas, ce sera les engagements du candidat que je soutiendrai, parce que nous avons besoin, pour investir, d'avoir une rentabilité. Pour avoir une rentabilité, il faut la calculer, et pour ça, il faut une stabilité économique.
2: Alors, on parlera du candidat que vous soutiendrez tout à l'heure. Dans un mois, jour pour jour, le gouvernement va défendre son budget devant l'Assemblée nationale. Avant même de savoir ce qu'il y a dans ce projet de loi de finances, ça me surprend, les partis se disputent déjà pour savoir s'ils vont, oui ou non, le voter. Sébastien Lecornu a-t-il ouvert la boîte de Pandore en accédant aux demandes du PS l'an passé ?
3: Ça, c'est une vraie question. Moi, je pense que oui, nous avons, fait une faute pour notre pays d'être revenu en arrière sur la réforme des retraites. J'entends et je comprends la démarche du fait de vouloir avoir un budget l'année dernière. C'est important. On parlait des chefs d'entreprise, et compliqué. On parlait des chefs d'entreprise qui ont besoin de stabilité, qui ont besoin de savoir comment ils vont investir. Évidemment qu'on a besoin d'un budget, on a besoin d'un budget cette année, mais d'être en permanence sous la menace des socialistes fait que nous votons des mauvais budgets.
2: Et alors jusqu'où le gouvernement doit-il aller pour trouver une majorité à son budget ? Est-ce qu'il y a une limite ? Les enchères vont monter sans doute.
3: On est très inquiet pour ce budget. Dans quel état d'esprit vont être l'ensemble des députés à quelques mois de la présidentielle ? C'est, honnêtement, c'est un travail extrêmement dur pour Sébastien Lecornu.
2: Alors, je vous ai entendu ces derniers jours, vous avez récemment fait part de votre opposition au projet de désindexation des retraites annoncé par Roland Lescure. Est-ce que vous avez d'autres points de désaccord avec le gouvernement ? J'appelle bien ça le gouvernement.
3: Alors, juste pour préciser, je suis contre la désindexation d'une partie des retraités.
2: Je n'étais pas rentré dans le détail. Mais
3: c'est important parce que moi, j'ai toujours porté, même depuis 2024, en disant, quand il n'y a plus d'argent, à ce moment-là, on gèle l'intégralité des ressources. C'est-à-dire qu'on dit, on dépense exactement les mêmes montants que l'année précédente. Donc ça, j'y suis favorable. Par contre, les retraites, c'est très simple. C'est comme un salaire. On regarde pas le patrimoine des uns des autres. Ça, il y a des impôts pour ça. Et donc, je pense que c'est important. Une retraite, c'est pas un service social. C'est des cotisations qu'on a payées. Donc, on nous les doit un certain nombre d'années après. Sinon, on n'a plus confiance dans le système. Donc, oui, il faudra faire des efforts sur beaucoup d'autres choses. Il y aura des propositions du gouvernement. Moi, je crois qu'à un moment, quand on n'a plus d'argent, comme dans n'importe quel budget de famille et des gens qui nous écoutent, dans ces moments-là, on coupe et on arrête de dépenser plus que ce qu'on a dépensé.
2: Vous allez voter le budget, quoi qu'il arrive ?
3: Moi, je soutiens le gouvernement. Et donc, mon travail, on est au mois de septembre, c'est de faire en sorte de faire du, entre guillemets, mais c'est notre travail, de lobbying auprès du gouvernement pour qu'il puisse aller dans la direction des orientations que nous souhaitons. On sait que ce sera difficile, on sait qu'il faut être extrêmement raisonnable et que l'argent public est rare. Et donc, nous, on propose des réformes sur l'assurance chômage, des réformes structurelles. Ce pays a besoin de réformes structurelles. Nous devons travailler plus collectivement. Ceux qui le peuvent doivent travailler plus. Nous travaillons moins que les autres. Et donc, en productivité, nous avons énormément perdu. C'est là-dessus aussi qu'il faut dire la vérité. Et la campagne électorale doit dire aussi la vérité.
2: Alors, vous êtes directement concerné par ce budget, hein, puisque vous siégez à la commission de la Défense et des Forces armées. Le budget de l'armée sera l'un des seuls à augmenter. Sébastien Lecornu a parlé d'un petit peu plus de 6 milliards d'euros. Comment est-ce qu'on justifie un tel choix dans un contexte économique actuel ? Je traduis, est-ce que les Français vont comprendre cet effort financier qu'on leur demande ?
3: C'est une vraie question, mais je crois que c'est d'ailleurs dans l'ensemble des sondages et des remontées de terrain, nos concitoyens le comprennent. D'abord, dire que nous avions pris beaucoup, beaucoup de retard. Nos armées n'étaient plus au niveau ou plus suffisamment d'un point de vue je dirais même masse de l'armée. On a une armée qui est très performante, mais nous n'étions pas capables, je le dis, c'est un rapport parlementaire, d'assumer au-delà 4, 5, 6 jours de guerre intensive. Et donc on voit bien ce qui se passe en Ukraine, nous n'avions plus les moyens de ça. Donc il faut remonter en puissance, remettre de la masse, et c'est ce que nous avons fait. Je vais être très honnête, mais vos auditeurs le savent. L'armée française anticipe, comme l'ensemble des armées étrangères et européennes, un conflit possible avec la Russie à l'orée de 2029-2030. Il faut que nous soyons prêts pour que la Russie se dise « nous n'irons pas au combat, il faut être fort, il faut être prêt, les Allemands le font, les Polonais le font ». L'ensemble de l'OTAN remonte en puissance et donc il nous faut assurer notre sécurité.
2: Et même si ça passe au détriment du pouvoir d'achat des Français aujourd'hui, un pouvoir d'achat compliqué pour de nombreuses personnes.
3: La politique, c'est de l'arbitrage et nous arbitrons de préparer la France pour qu'il n'y ait pas de guerre et pour que nous soyons suffisamment préparés pour faire peur. Nous devons faire plus peur. Nous savons que nous sommes dans un monde évidemment, qui est beaucoup plus dangereux que ce que nous avons connu auparavant. Si nous avons une armée prête, ça fait réfléchir forcément celui ou celle qui ont l'idée de nous attaquer.
2: C'est de la dissuasion. Dans un entretien accordé à la Croix, le ministre de l'Intérieur, Laurent Nunez, dévoile en exclusivité les chiffres des actes anti-religieux pour le premier semestre de l'année 2026. Un sujet dont je sais qu'il vous intéresse particulièrement. Alors, au total, 1150 actes ont été recensés, parmi lesquels 40% sont antichrétiens. Alors il y a beaucoup de dégradations sur des lieux de culte, sur des sépultures, peu d'actes contre des personnes. Mais est-ce que c'est inquiétant cette forte augmentation, 40% quand même ?
3: Oui, bien sûr. Et on a une montée aussi très forte de l'antisémitisme, vous savez, depuis un certain nombre d'années, d'autant plus après le 7 octobre. Et donc il faut les combattre. Moi, je note que dans la vie politique, rien n'est fait pour au fond, pour les combattre, puisque nous laissons rentrer nos passions tristes dans le débat et pour monter les uns contre les autres. Quand vous avez des extrêmes, extrême gauche et extrême droite, qui sont fabriqués sur le rejet d'un bouc émissaire, c'est pas le même. Hein. Évidemment, les actes anti-autres, en fait, ne font que s'accroître. Il faut les combattre, mais c'est aussi un combat politique des uns et des autres, en disant que nous n'acceptons pas, nous devons respecter l'autre, même dans sa différence. Surtout dans sa différence.
2: Le pape sera en France dans 3 semaines, c'est un des temps forts de sa vie, se déroulera dans votre circonscription. Je crois en plus que vous faites partie du groupe d'études sur les relations avec le Saint-Siège. Est-ce que c'est compliqué d'organiser une visite du pape quand on a accueilli les Jeux Olympiques ?
3: Alors, est-ce que c'est plus compliqué que les Jeux Olympiques ? Évidemment que non, mais évidemment, ça va nécessiter, de la part des services de la ville, des services de l'État, un travail, une préparation importante.
2: Vous avez des rendez-vous fréquents, justement, pour préparer cette visite du pape ?
3: Oui, toutes les semaines, en fait, avec la préfecture de police, nous allons faire un point sur les points de vigilance, les évolutions, pour faire en sorte de aussi donner notre avis, mais... permettre aussi de pouvoir venir à votre micro ou à d'autres, informer nos concitoyens. Place de la Concorde, vous savez, c'est là où il va avoir lieu la grande messe
2: et
3: l'immense messe. On attend entre 800 et 1 million de personnes et ça se prépare. Et d'ailleurs, les travaux ont déjà commencé d'installation. C'est-à-dire, je le dis aux Parisiens aussi, le démontage se terminera mi-octobre. Donc ça va être un grand moment Place de la Concorde. Et donc il y aura évidemment... des difficultés de circulation, mais je crois qu'on est tous très très fiers d'accueillir le pape à Paris pour la première fois. Enfin, ça a été un moment très fort.
2: Vous attendez quoi, vous, à titre personnel, religieux, de cette visite du pape ?
3: Alors, le député que je suis, d'abord, veut que ça se passe bien.
2: Mais il a aussi une religion, le député.
3: Bien sûr, et le catholique que je suis aussi, c'est toujours un moment extrêmement fort, et des rencontres avec le pape, même si elles sont souvent lointaines, mais elles amènent à une réflexion de chacun d'entre nous, et c'est souvent des moments d'introspection, de réflexion, des week-ends très forts. Je me souviens quand j'étais beaucoup plus jeune, mais les JMJ ont été aussi des moments de construction personnelle importants. Donc je me réjouis que le pape vienne à Paris.
2: Alors je ne peux pas vous laisser partir sans parler de la présidentielle. Vous avez esquissé le nom d'un futur candidat que vous allez peut-être suivre. Est-ce qu'on peut savoir à qui ira votre voix ? Est-ce que vous êtes plutôt Édouard Philippe ou plutôt Gabriel Attal ? Alors, petite information importante, je ne sais pas si c'est un indice, on vous a aperçu aux côtés de Gérald Darmanin le week-end dernier à Tourcoing, Gérald Darmanin qui lui s'est engagé derrière Édouard Philippe.
3: Alors moi je suis très proche de Gérald Darmanin et donc toujours à ses côtés. Moi je l'ai toujours dit, j'ai porté avec Maud Bréjon un appel de parlementaires, une centaine de parlementaires, pour qu'il y ait un seul candidat. Donc moi je suis Renaissance, mon président de groupe s'appelle Gabriel Attal, et je trouve qu'il a fait une très très belle campagne cet été, très présent. Je vois que, de toute façon, si nous voulons nous qualifier et porter notre voix, il nous faut absolument un seul candidat. Donc moi, ma place, elle est très simple, c'est d'essayer de faire en sorte qu'il y ait le plus tôt possible un seul candidat. Dans notre espace politique, je veux qu'il a été défini par Michel Barnier, c'est-à-dire le socle commun, que ce soit DLR, Renaissance, Horizon,
2: et comment,
3: Modem.
2: Et comment on désigne une primaire ?
3: Moi, j'avais proposé une primaire. Je crois que c'est trop tard. Et surtout, les candidats ne sont pas d'accord sur qui doit participer à la primaire. Et la primaire implique que chaque candidat qui perd soutienne le candidat qui gagne. Donc on voit bien que ce n'est a priori pas possible. Donc ce que je souhaite, c'est que très rapidement, moi je souhaite novembre, décembre, qu'il y ait un seul candidat. Et ce candidat, nous serons tous à ses côtés pour porter un projet autre, honnêtement, que les extrêmes qui sont pour moi la défaite française.
2: Alors juste pour terminer, Sylvain Maillard, rapidement, vous êtes arrivé avec Emmanuel Macron. Dans quelques mois, il va quitter l'Élysée. Vous, que ferez-vous ? Est-ce que vous retournerez dans votre entreprise en tant que patron ou est-ce que vous allez rester en politique ?
3: Moi, je souhaite continuer, mais auprès, dans un projet pour 5 ans, auprès d'un candidat. Mais on a une campagne électorale qui commence, on va les écouter les uns les autres, essayer de participer à participer au projet. Et puis voilà, je pense que c'est la vie. Tout à l'heure, on écoutait sur plein de choses intéressantes, sur des moments de réflexion. À l'avenue du pape, ça permet aussi de réfléchir.
2: Et on va profiter de la vie. Merci beaucoup, Sylvain Maillard.
0: Et nous retrouvons Nathanaël de Reinxant dès lundi, 7h38, sur RCF Notre-Dame, pour l'invité politique.
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0: Bonjour Christophe Barbier.
5: Bonjour Simon, bonjour à tous.
0: Alors d'abord, j'ai comme d'habitude envie de vous demander une réaction à ce qu'a déclaré ce vendredi Sylvain Maillard.
5: Deux petites remarques, il y a du vœu pieux dans cette idée de voir se décanter la rivalité Attal-Philippe pour qu'en novembre ou en décembre il y ait un seul candidat. Primaire impossible, il a tout à fait raison, mais retrait de l'un ou de l'autre, ça semble peu probable puisque dans les sondages, l'écart n'est pas significatif et de toute façon les sondages ne veulent rien dire. C'est souvent vers mars ou début avril que ça se décante et là ça sera trop tard. Ils iront jusqu'au bout s'ils ne se sont pas entendus avant, donc je suis assez pessimiste pour le vœu pieux de Sylvain Maillard. Une autre petite remarque très, très fondée, je trouve, c'est ce qu'il a dit sur la visite du pape. Il a dit, hein, la plupart des spectateurs verront le pape à plusieurs dizaines, voire plusieurs centaines de mètres. Mais ce qui est important dans un tel événement, c'est pas la visite du pape, c'est pas de voir le pape, c'est de se regarder soi-même, c'est l'introspection. C'est l'occasion d'une introspection, de se confronter à soi-même, à son parcours de croyant. Le pape est finalement le déclencheur, l'occasion, j'allais dire le prétexte, non, la noble occasion de cette introspection.
0: Puisque nous en parlons, Christophe, de la visite du pape, Laurent Nunez annonce 15 000 policiers pour sécuriser cette visite du pape. L'État est-il à la hauteur de l'événement ?
5: Oui, je pense que dans ce type d'événement, on peut faire totalement confiance à l'État. Dans toutes les directions, c'est-à-dire non seulement la sécurité physique, on peut toujours craindre des attentats, on a eu aujourd'hui les actes antichrétiens, on les voit en augmentation, ils pourraient profiter de cette visite pour se mettre en évidence, mais aussi faire en sorte, à travers la préservation du débat, en toute liberté d'expression, mais en tout respect de l'autre, que les éventuelles protestations contre la venue du pape restent modérées ou restent acceptables. On l'a entendu, il y a déjà des associations, des individus qui sont contre la présence du pape, notamment à la place de la Concorde, comme s'il s'agissait d'une prière de rue, qui considèrent que la place faite au pape est une atteinte à la laïcité. L'État doit réguler ce débat public, qu'on ne puisse pas aller trop loin dans l'invective ou dans la mise en accusation de la communauté catholique. Les catholiques sont encore majoritaires dans ce pays, c'est la position la plus inconfortable. Quand vous êtes une minorité, dès que vous êtes attaqué, tout le monde vous défend. Quand vous êtes la majorité, on considère que c'est normal de vous attaquer, de vous critiquer, de s'en prendre à vous et à vos idées. C'est comme ça partout, hein. Donc le fait majoritaire n'est pas une protection, l'État lui doit assurer cette protection.
0: La ministre de l'Agriculture annonce un plan de 1 milliard d'euros pour aider les exploitations en difficulté. Est-ce que c'est suffisant ?
5: Non, disent les syndicats agricoles. Et bon, évidemment, on n'attendait pas leurs applaudissements. On est quand même fondé à faire preuve de circonspection, voire de suspicion. Quel est ce milliard ? Est-ce que c'est de l'argent qui va être donné, sonnant et trébuchant, aux exploitations en difficulté ? Ou est-ce que c'est de l'argent qu'on ne va pas leur prendre ? Est-ce qu'on considère comme une aide le fait de ne pas prélever ou pas tout de suite telle ou telle charge ? Est-ce qu'on considère comme une aide le fait d'exonérer pour l'année 2026 les taxes sur le foncier non bâti qui frappent ces exploitations ? C'est pas la même chose. Dans un deuxième cas, ne pas prélever, ça aide quand même, évidemment. Mais dans le premier cas, donner de l'argent, c'est évidemment beaucoup plus utile et beaucoup plus important. Il faut donc mettre au clair la répartition de ce milliard. Il y a la méthode aussi. Les préfets sont censés intervenir et ce sont eux qui connaissent, commune par commune, la réalité des exploitations agricoles pour distribuer cet argent. Les préfets, est-ce qu'on leur donne une enveloppe par département, au prorata, ou est-ce qu'ils font remonter les besoins et si ce milliard est insuffisant, on en trouve ailleurs ? La vertu de ce milliard, c'est que visiblement, il est pris sur des économies faites sur d'autres budgets, donc on ne grève pas le déficit de l'État.
0: Mais est-ce que l'État a encore les moyens de réaliser de tels plans de sauvetage d'un secteur économique ?
5: Mais bien sûr, il doit trouver les moyens parce que ce n'est pas de l'argent dépensé, c'est de l'argent investi. Les exploitations qui seront sauvées par ce budget d'urgence, les exploitations qui seront sauvées par la loi qui doit suivre, les exploitations qui seront sauvées dans le long terme par une autre loi qui va venir repenser l'agriculture française et la préparer aux décennies qui viennent avec les nouvelles conditions climatiques. Tout ça, c'est de l'argent qui permettra non seulement de sauver des exploitations aujourd'hui, mais de créer des richesses demain, de nourrir la population après-demain et d'avoir un secteur agricole puissant pour la France dans 10 ans, dans 20 ans, dans 30 ans. Et donc, de récupérer par les exportations, par le marché, pour l'État, de la TVA, des taxes, des bénéfices, etc. Tout cela est donc de l'investissement. Un agriculteur qui s'arrête là dans quelques semaines parce qu'il n'est pas aidé, c'est un chômeur de plus à financer. Ce sont des terrains en jachère qui vont dépérir, qu'il faudra peut-être entretenir, débroussailler, qui peuvent brûler l'année prochaine. Sauver les exploitations, c'est de l'investissement, c'est pas de la dépense.
0: Christophe, vous expliquiez hier à quel point la colère agricole peut embraser le débat politique. Ce risque Va-t-il s'éloigner ?
5: Non, je ne crois pas qu'il s'éloigne. Je pense qu'il va planer sur tout l'automne, tout l'hiver, jusqu'au Salon de l'agriculture, qui, on le sait, à chaque fois, est un rendez-vous important pour la présidentielle. Ce risque va planer d'autant plus qu'il y a deux phénomènes qui vont se croiser. D'abord, le phénomène de la colère agricole syndicale qui est maintenant protéiforme. Avant, il y avait la FNSEA, les jeunes agriculteurs, le CNJA, c'était tout. Maintenant, depuis quelques années, on a la Confédération paysanne, plus orientée à gauche, avec une conscience écologique poussée. On a la coordination rurale, plus orientée à droite, parfois très à droite, et des modes d'action qui peuvent être vindicatifs. Cette dispersion de l'énergie du syndicalisme agricole, cette concurrence, on le voit d'ailleurs quand il y a des élections au champ de l'agriculture, elle durcit la revendication agricole, elle complique le travail du gouvernement pour négocier. Et puis, l'autre phénomène, c'est tout simplement la campagne présidentielle, qui fait que, pendant que le débat budgétaire va amener le gouvernement à jouer de cette peur des syndicats agricoles pour convaincre les groupes parlementaires de voter le budget, eh bien, les candidats, eux, vont devoir aller voir les agriculteurs, faire des promesses, faire des plans. Celui qui dira la vérité sera-t-il aussi bien accueilli que celui qui mentira en faisant croire que demain tout sera facile pour les exploitants agricoles ? Ça va être un moment d'incandescence dans la France politique. Notre France politique, elle est historiquement rurale depuis des siècles et des siècles. Elle le demeure malgré l'effondrement des effectifs du secteur primaire. Et donc il y aura de l'incandescence politique verte agricole dans cette campagne présidentielle.
0: Autre conflit social, les syndicats de policiers sont reçus par leur ministre. Quel est leur litige ?
5: Le litige est double. D'abord, il y a, on y reviendra, l'affaire Liana qui a vu la mise en question des enquêteurs. Et puis surtout, il y a un problème salarial. Un accord en 2022 a été conclu pour la revalorisation des commissaires. Ils sont quelques centaines, quelques milliers, 1600 je crois, avec beaucoup d'argent débloqué pour que ce métier soit intéressant. Et c'est très bien, quelle responsabilité que d'être commissaire. Mais les agents de terrain disent, attendez, vous trouvez de l'argent pour les commissaires et quand nous demandons, nous, policiers de terrain, de l'argent, on nous dit, les caisses sont vides, il n'y a plus de budget. Et donc le fait d'avoir un peu raté, d'avoir été un peu hémiplégique dans la négociation de 2022, fait qu'aujourd'hui il y a cette colère. C'est quand même un dossier pas facile à gérer pour Laurent Nunez, parce qu'en plus, il a la colère des pompiers. Entre les soldats du feu et les bleus marines de la rue, il va y avoir la même revendication, plus de moyens, plus d'effectifs, plus de salaires. Et dans un contexte budgétaire pas simple, avec un ministère de l'Intérieur qui a déjà eu des revalorisations, je ne sais pas comment Laurent Nunez va s'en sortir.
0: Vous l'évoquiez, l'affaire Liana, elle a aussi agacé les policiers, mise en cause par une note du garde des Sceaux. La colère est-elle retombée ?
5: Non, elle n'est pas retombée, elle a même pris une forme inédite. L'Union syndicale des magistrats et le syndicat de policiers, un des principaux syndicats, a rédigé un courrier commun, adressé à Gérald Darmanin et au-delà à tout le gouvernement, montrant la colère de ces deux professions qui se sentent visées par une sorte de chasse au bouc émissaire. Ce sont des responsabilités individuelles que vous pointez. Pourquoi ne regardez-vous pas la défaillance globale du système, c'est-à-dire des décennies de budget insuffisant, c'est-à-dire la responsabilité des politiques ? Il y a du vrai et du faux dans cette colère des magistrats et des policiers. C'est vrai qu'il y a des problèmes sectoriels, structurels, qui font qu'il n'y a pas assez de moyens, pas assez d'effectifs, et que c'est comme ça que des dossiers traînent et qu'on a des tragédies comme la mort de la petite Liana. Mais il est vrai aussi que dans l'organisation du travail, que dans la manière de prendre les dossiers, que dans la façon d'organiser les effectifs et leur répartition, et les magistrats et les policiers doivent balayer devant leur porte. Il y a des défaillances individuelles, elles sont rarement sanctionnées. Dans la fonction publique, on couvre, on déplace, on mute, on promeut, on sanctionne peu. Et puis, il y a des défaillances de l'organisation où les syndicats ont parfois leurs responsabilités parce qu'on le sait, le planning des services, la manière dont on travaille, ça donne parfois une administration inefficace, en tout cas qui pourrait être plus efficace.
0: Alors qu'Éric Zemmour a confirmé qu'il préparait sa candidature à la présidentielle, Sarah Knafo n'exclut pas d'entrer dans un gouvernement Bardella. Pourquoi cette offre de service, Christophe ?
5: Je pense que nous vivons un moment assez intéressant à la droite de l'extrême droite, ou dans ce carrefour qui cherche en vain depuis des années l'union des droites. Marine Le Pen a fait une rentrée à la fois sur l'économique et le social, le pouvoir d'achat devant le MEDEF, très bien, et soudainement sur les questions d'identité, avec l'attaque contre le voile islamique. Nous l'interdirons dans la rue. Elle a donc fermé un espace qui était, il y a 5 ans, l'espace réservé à Éric Zemmour. Il avait surgi fin 2021 sur l'identitaire, sur la lutte contre l'islamisation de la société. Elle lui vole ce territoire, elle envahit son jardin. D'où le fait que Zemmour et Knafo se disent « Oh là là, on existe, on est là !» Lui, il va à la foire de Châlons en Champagne, il dit qu'il va être peut-être candidat. Elle sort son livre et elle fait des communications politiques. Première raison. Deuxième raison, il n'y a pas que la présidentielle, il y a les législatives. Si Marine Le Pen est élue présidente de la République, gagnera-t-elle les législatives ? C'est périlleux, on a vu en 2022, Macron a échoué. Il faut donc que son Premier ministre, par exemple Bardella, élargisse sa majorité. Et évidemment, Cnafo se met sur la route de Bardella en disant « Sans nous, attention, il te manquera peut-être les quelques points qui te permettront d'avoir cette majorité. » Sur l'économique et le social, ils ne sont d'accord sur rien. Sur l'identitaire et le sécuritaire, ils sont d'accord à peu près sur tout. Trouveront-ils les moyens de s'entendre ? Il reste au moins 8 mois.
0: Merci Christophe Barbier. Votre édito, il est à retrouver en podcast rcfnotredame.fr et nous, on se retrouve bien sûr lundi. Bon week-end, Christophe.
5: Bon week-end, bon dimanche.
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0: Et oui, après la politique, une autre forme d'engagement, c'est l'engagement sociétal. Chaque jour, nous mettons en lumière une association. Aujourd'hui, Secours catholique Caritas France. Et avec nous, son aumônier général, le père François Audinet. Bonjour.
6: Bonjour, bonjour à tous.
0: Dans un premier temps, j'ai envie que vous nous présentiez, que vous reveniez surtout sur l'histoire du Secours catholique Caritas France.
6: Alors, le Secours catholique est né en 1946, donc il a 80 ans. Et il est né de l'intuition de Mgr Jean Rodin, un prêtre français qui avait pris soin des prisonniers de guerre pendant la Deuxième Guerre mondiale. Et en 1946, il a organisé un pèlerinage du retour pour des combattants qui rentraient en France et qui, pour beaucoup, s'étaient engagés vis-à-vis de la Vierge Marie en disant « si je reviens, j'irai en pèlerinage à Lourdes », etc. Et donc, il y a eu des dizaines de milliers d'anciens combattants qui sont allés en 1946 à la grotte de Lourdes. Et lors de ce pèlerinage, Mgr Rodin a annoncé qu'il allait fonder le secours catholique, c'est-à-dire qu'il passait d'un secours organisé en temps de guerre à un secours qui s'inscrivait dans la durée pour combattre la misère et pour essayer de rejoindre toutes les formes de misère ou de pauvreté. Et donc depuis 80 ans, c'est la mission du secours catholique qui lui est confiée par les évêques de France.
0: Oui, est-ce que vous pouvez, Père François Audinet, nous détailler un petit peu les missions principales au quotidien que vous menez ?
6: Alors, au quotidien, il y a pour nous quelque chose de très important, c'est de vivre une fraternité concrète. La force du Secours catholique, c'est qu'il a 3000 équipes qui sont réparties un peu partout en France, en incluant les Outre-mer français. Et donc, ça permet d'être très proche. Ça permet notamment d'être dans les milieux ruraux, dans les campagnes, dans des équipes qui sont parfois dans de très petites villes, voire des villages. Et puis, bien sûr aussi, dans les grandes villes. Et dans cette proximité, notre première force, c'est d'essayer d'accueillir. C'est-à-dire que nous ne voulons pas simplement traiter les personnes en précarité comme des dossiers ou comme des problèmes. Mais quand vous arrivez au Secours catholique, on vous accueille, on vous propose un café, on prend le temps de s'asseoir avec vous. Et puis, bien sûr, il y a aussi une expertise pour des dossiers, pour des démarches, pour l'accompagnement, etc. Il y a aussi une forme de plaidoyer pour lutter non seulement contre la pauvreté individuelle, mais contre les causes. Mais je dirais notre premier visage, c'est celui de cette fraternité très concrète autour d'un café.
0: Alors, nous sommes le vendredi 4 septembre, c'est la période de rentrée scolaire. C'est une période qui est également intense, importante, on l'imagine, chez vous, au Secours catholique ?
6: Tout à fait, c'est aussi la période de rentrée des équipes. Chez nous, l'été, c'est le moment des vacances solidaires, c'est-à-dire le moment où on accompagne des familles, des enfants pour qu'ils vivent des temps de vacances. Cet été, il a bien sûr aussi été marqué par la lutte contre les incendies en Gironde, dans les Landes et ailleurs. Nos équipes, elles ont été impactées à certains endroits et très mobilisées dans beaucoup d'endroits. Et maintenant, nous reprenons l'année. Alors, avec deux accents particuliers cette année. D'abord, nous continuons à fêter nos 80 ans. Et pour ça, on organise des grandes tablées, c'est-à-dire des repas fraternels un peu partout. Il y en a littéralement des milliers. Il y a plus de 100 000 personnes qui y ont déjà participé. Et ça va continuer. Donc, on invite, bien sûr, les personnes qu'on connaît, mais aussi les paroissiens, mais aussi d'autres avec qui nous sommes reliés. Et puis, bien sûr, la deuxième particularité de cette rentrée, c'est la venue du pape Léon XIV. Les personnes du Secours catholique et aussi vraiment des personnes qui ont l'expérience de la précarité vont pouvoir le rencontrer à Paris, mais aussi à Lourdes, qui est un lieu particulier pour nous parce qu'il y a la cité Saint-Pierre qui a été fondée par Mgr Jean Rodin, puisque le Secours catholique avait commencé à Lourdes. C'est une maison qui accueille à Lourdes, une cité même qui accueille à Lourdes des centaines et des centaines de personnes en précarité qui passent. Et là, ce sera l'endroit où les personnes en précarité viendront pour pouvoir participer à la rencontre avec le pape Léon XIV. Donc, comme vous devinez, ça nous occupe pas mal en ce moment.
0: Et si nos auditeurs qui vous entendent, Père François Audinet, ont envie de vous soutenir, de vous rejoindre, quelle est la marche à suivre ?
6: Alors, il y a une chose très simple, c'est s'ils ont un peu de temps, même un peu de temps, ils peuvent pousser la porte d'un de nos accueils et le dire. En cette rentrée, ça peut être le moment où on se rend compte qu'on aura un peu de temps à offrir. Et ce n'est pas à mettre le doigt dans un engrenage, je veux les rassurer, mais voilà, nous avons évidemment besoin de personnes qui offrent du temps pour vivre cette fraternité. Et puis, s'ils souhaitent nous soutenir financièrement, parce que le Secours catholique vit vraiment essentiellement de dons, ouais. Eh bien, ils peuvent évidemment aller sur notre site internet où ils pourront voir comment nous soutenir. Ils pourront aussi voir la variété des projets dans lesquels ouais. On est engagé.
0: Merci Père François Dinez Atominier, général du Secours catholique Caritas France. Merci d'avoir été avec nous.
6: Merci à vous, merci beaucoup.
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0: Avec vous Christophe, vos chroniqueurs habituels, Marie-Noëlle Tranchant, Dominique Bord, Bernard Médioni.
7: Oui, bonjour à vous trois.
0: Deux événements guident ce rendez-vous, la Palme d'Or du Festival de Cannes pour Fjord.

0: L'enseignant découvre des ecchymoses sur le corps d'Elia, l'aîné des enfants Giorgio. La communauté se demande si l'éducation traditionnelle que les enfants Giorgio reçoivent de leurs parents pourra en être la cause. Alors ça ne convient pas du tout à la société islandaise ou norvégienne, plutôt norvégienne, cette société qui cherche à protéger les enfants à travers une structure étatique mettant en avant les droits de l'enfant. Les droits de l'enfant sont-ils compatibles avec l'éducation ? Le père a sans doute été violent en donnant des fessées et en tapant sur la main d'un enfant qui allait se brûler. Faut-il pour autant en faire un délinquant ? Les services pour l'enfance, de façon extrêmement glaçante, décident de séparer les parents des enfants et de placer ces mêmes enfants dans des familles d'accueil. On assiste à cette scène terrible entre les deux femmes pour la bienveillance de l'enfant et la mère, à qui les enfants seront forcément retirés. Le spectateur oscille entre deux forces contradictoires, deux extrêmes, le bien-être de l'enfant et la religion. Le film nous place devant la contradiction, le dilemme. La dernière partie nous place aussi dans le prétoire où le père roumain est accusé de violence envers ses enfants. Que peut-il répondre ? Comment peut-il sortir du poids de l'administration ? Savez-vous, mes amis, qu'en France, la loi anti-fessée de 2019 peut vous faire condamner ou faire condamner un parent à 3 ans de prison ?
1: On écoute la bande-annonce.
0: Allez.
2: Google, papa. Combien ?
3: Are you familiar with this Romanian saying, "Bataia erupta din rai"?
4: Yes. Beating is coming from heaven.
5: Hello, children. Welcome to our school and to our country, I could say.
6: Hi, Ella. I'm Nora. Hi.
7: I understand that you came all the way from
4: Romania. But my wife is Norwegian, so...
8: They seem so happy here. And they bonded so much with Nora.
9: Why don't you let Em and Elia come for my birthday?
4: Because they're punished.
10: What are you doing here?
4: With 5, unless there's some discipline.
0: Alors, Dominique Borde.
11: Et il y a là le refus de la différence qui passe par la suspicion puis la condamnation. Sans juger, sans le moindre manichéisme, Moonju regarde et nous oblige à observer des personnages pris dans un engrenage, parce que ça va très loin, mais ce qui est beaucoup plus touchant dans le film et assez remarquable, c'est la linéarité du récit qui séduit sa simplicité et l'ordonnance d'un scénario implacable, mais sans jamais apercevoir un parti pris. Ça reste très, très... Il nous laisse libre de juger ou de ne pas juger, ou même de condamner, hein. C'est vraiment deux cultures qui s'affrontent dans l'ordre et le silence, ce silence étouffant dans un décor glacé en plus, qui place les êtres dans leur vérité. On peut y voir une fable qui touche à l'universel, ou un constat impartial des errances humaines. Impressionnant, implacable, ça méritait une palme d'or, en effet, sa deuxième, oui.
0: Marie-Noëlle.
12: Oui, pour moi, c'est très intéressant, mais c'est pas seulement deux cultures, je vois plus ça, la force du thème pour moi, c'est davantage le contraste entre la planification de la bureaucratie étatique et la réalité existentielle de ce que vit une famille où rien n'est planifié, justement. Enfin, il y a des axes, bien sûr, et celle-ci, qui est une famille évangélique. J'ai beaucoup entendu dire catholique traditionnelle. C'est une famille évangélique.
0: Absolument.
12: Ce qui n'est pas la même chose. Mais en tout cas, elle est dans la réalité de la vie. Il y a 5 enfants. Et on commence par apercevoir une réaction du père, assez vive, une engueulade familiale. Et ensuite, par flashback, on revivra la scène, on comprendra pourquoi il était si inquiet et furieux. En revanche, on comprendra moins, et c'est là que je m'étonne un peu de ces confusions, on comprend un peu moins l'origine des ecchymoses de la jeune fille. Et ça, c'est très gênant, parce que c'est un point important du scénario, et ce n'est jamais dit...
0: Heureusement qu'on ne le sait pas.
13: Ben je suis d'accord avec Marie-Noëlle, mais...
0: Ben continuez.
13: Non, oui. Mais je ne vais pas couper la caméra.
0: Non, mais dialoguons.
13: Mais quand même, ça c'est un point clé.
12: Oui.
13: Et ça n'est jamais tranché.
0: C'est le point clé. Et c'est le point clé, et justement, c'est ce que vous disiez. On ne tranche jamais.
13: Eh bien, c'est un problème.
12: Oui.
0: Et c'est formidable.
13: Là, non, moi, je ne trouve pas que ça soit formidable.
12: Oui, j'admire l'œuvre de Christian Mungiu, qui est un des grands cinéastes roumains
0: Contemporain.
12: Qui, se, qui se sont levés après l'ère soviétique.

0: et ils sont plusieurs, intéressants. Et lui, il construit une œuvre assez remarquable, très politique, très sociale, jusqu'ici se déroulant principalement dans son pays, dont il dénonce notamment la corruption dans plusieurs films. Et c'est toujours avec ce sens de la complexité des situations et une réflexion morale, comme il y en a eu souvent dans les grands cinémas de l'Est.
1: Que la fille est lesbienne aussi.
0: Donc c'est intéressant, cette dimension-là. Maintenant, c'est pas mon film préféré de lui, d'abord parce que je le trouve trop long.
2: Trop lent, manquant
0: de rythme, de tempo, et trop long. Et puis, d'une part, la mise en scène est très tirée au cordeau, et d'autre part, il y a certaines ces obscurités, ces confusions, qui sont, à mon avis, un peu préjudiciables à la compréhension.
3: Bernard.
4: Moi, je trouve ça très intéressant. Je trouve ça très supérieur à sa précédente Palme d'Or, 4 mois, 3 semaines, 2 jours. Je trouve que le sujet est traité avec beaucoup plus d'intensité. Il y a une tension dramatique qui monte, comme la petite bête. Et vraiment, au début, c'est vrai qu'au début, ça tarde un petit peu. Et puis, on sent imperceptiblement, et ça va crescendo. Et ça, c'est tout à fait convaincant. Vous avez une réalisation qui, là aussi, est plus acérée. Vous avez ces couleurs splendide, épanoui, ces blancs, ces rouges magnifiques, et puis des images embellies par cette neige, cette glace. Moi, ce qui m'a peut-être le plus intéressé, c'est la description des débats procéduriers. On a vraiment ici presque un grand film de procès. On n'est pas dans 12 hommes en colère, mais l'échange entre les deux parties est très très intéressante, avec l'avocate qui lâche pas le morceau, qui dit « Mais oui, mais vous leur avez enlevé leurs enfants, mais vous, madame, vous n'avez pas d'enfants. Vous savez pas comment ça se passe. » Et c'est vrai que c'est quand même un argument de poids. Et en face, vous avez le responsable de ce service de protection de l'enfance qui s'appelle en Norvège Barnevernet et qui a des arguments aussi en face. Et ça...
3: Barnevernet qui demande, mais pour vous, une famille, ça commence par un homme et une femme. Et le type répond, bah oui, bien sûr, c'est bon, on appréciera.
4: Et oui, il est amusant de constater que le personnage principal est joué par Sebastian Stan, qui est un acteur qu'on a vu dans plusieurs films de super-héros, dans le rôle du soldat l'hiver, il avait beaucoup de cheveux d'ailleurs dans ses films, il est plus jeune. Et ici, c'est inspiré, ça c'est très étonnant qu'on n'y fasse pas plus allusion à une affaire réelle, une affaire judiciaire, qui est l'affaire Bodnariu, qui a éclaté en 2015, et c'est très et avec aussi, on leur a retiré tous leurs enfants, et il y a eu un scandale et des manifestations en 2016, un an après, et c'est curieux, il ne le précise pas, il dit vaguement que c'est inspiré de faits réels, mais ça c'est laissé de côté, c'est un tout petit peu étonnant. Moi, je suis parfaitement d'accord avec Marie-Noël. Ce doute à la fin, ça ne va pas. Je trouve qu'il devrait trancher parce qu'il y a en effet cette perspective avec ce point avec la petite voisine. Est-ce qu'ils se sont fait eux-mêmes les blessures pour pouvoir échapper aux parents ? On n'en sait rien. On aurait bien voulu qu'il tranchât. Et ça, je trouve que c'est une faiblesse du film. À un moment donné, vous avez une question de la présidente qui est coupée, comme si on n'a pas le retour, comme si le montage, tout d'un coup, avait batté la campagne. Et puis le titre est une catastrophe. Fjord, ça n'a rien à voir ni avec le film, ni avec sa problématique. Quelle paresse de titre.
3: On est coincé.
4: Ben quoi, on est quoi ? Oui, par le fjord.
3: Mais oui.
4: Ah non,
3: on est tout au bout du bout du bout.
4: Ah non, un titre comme ça, moi, ça me laisse de glace, personnellement. Ah non, vraiment. Je dirais qu'on a ici une situation inextricable. Et est-ce que donc le départ reste l'unique solution en cette patrie du Grand Nord ? Tombe la neige, tu ne reviendras pas, aurait interprété un célèbre chanteur, sans doute parce qu'il aime le fjord, Adamo.
3: Oui, très bien. On n'a pas les applaudissements, mais on les a dans notre cœur.
4: C'est le plus important.
5: RCF Notre-Dame des Arts et des Lettres, metteur en scène de la foule et du mouvement, Jean-Paul Rapneau nous a quittés mardi dernier. Il avait 94 ans.
3: Oui, c'est une singulière et curieuse carrière que celle de ce réalisateur aux 8 films. 8 films seulement, tant il consacrait et prenait son temps pour parfaire l'écriture des scénarios. Il était scénariste au départ. Parmi ces films, on pense évidemment à Cyrano de Bergerac en 1990, avec la magistrale interprétation de Depardieu. Il aimait l'attention, il aimait le mouvement.
5: Revenons avec vous sur sa carrière.
3: Il est d'abord scénariste, je viens de le dire. Il participe notamment à l'écriture des scénarios de Zazie dans le métro en 1960, Vie privée en 1961, de Louis Malle et de L'homme de Rio en 64 de Philippe de Broca. C'est en 1966, il a alors 34 ans, qu'il réalise son premier long métrage, La vie de Château. Avec lui, à l'écriture du scénario, pas des moindres, hein, Daniel Boulanger, Alain Cavalier et Claude Sautet. Et la distribution, Catherine Deneuve, Philippe Noiret, Pierre Brasseur, excusez du peu, une histoire de résistance pendant la guerre, juste avant le débarquement, dans un château où Marie, Catherine Deneuve, s'ennuie et attend un héros, un Allemand peut-être. Il joue aussi Marie Marquet, qui fut la dernière maîtresse d'Edmond Rostand. Allez, on écoute la bande-annonce.
6: Monsieur, j'ai ordre de m'installer avec mes hommes dans votre propriété.
7: Non, c'est pas possible, je ne veux pas. Vous ne comprenez pas le français.
8: Parachutiste, le pauvre garçon.
9: Ah, commandant, vous ne connaissez pas le frère de ma femme ?
6: Et très honoré, monsieur.
7: Le frère de qui ?
9: Mais quoi, Bobby ? J'ai un message pour toi.
7: Ah ?
9: Oui, voilà. Alors tu viens jouer la comédie à ton père. Papa, mon mari ne m'aime pas. Il est derrière mon dos. Tu débauches ton meilleur soldat.
10: Maintenant, je sais, vous êtes la seule femme. Les autres n'existent pas.
7: Oh, des cocos!
11: Ce sont des explosifs.
7: Mon Dieu, mais pourquoi faire?
10: Des sabotages.
7: Sabotage? Quelle bonne idée!
11: Qui êtes-vous, hein?
7: Lâchez-le!
11: Votre femme est partie avec son amant!
7: Mon Dieu, non!
11: Eh bien, c'est un sparquet!
7: Mais non, les gars! Faites pas une histoire. Elle reviendra, votre fille.
12: Je ne joue pas de ma fille.
7: Alors de qui?
12: Des Américains.
7: Qu'est-ce qu'ils vous en fait?
12: Demain matin.
3: Vous êtes d'accord que c'est un grand film ?
1: Oui. Ah oui, c'est très bon. Bah, oui, il a eu le prix Louis de Luc d'ailleurs, parce qu'il a été assez remarqué. Et ça a été l'un des premiers films qui traitait l'occupation sur le ton de la comédie, oui. Bien avant La Grande Badrouille et d'autres.
4: Bah, c'est
1: et
4: la ça, même c'est... année, excusez-moi oui, de vous couper, c'est la même année. Ouais.
1: Et donc, il y a un rythme, comme toujours, qu'on va retrouver dans tous les films de Rapneau, c'est le mouvement. Mmh. Ces comédiens sont toujours en mouvement, on bouge beaucoup. Moi, je me souviens d'un reportage sur le tournage où on voyait Deneuve qui courait et qui s'arrêtait pour répondre aux journalistes, puis qui reprenait sa course dans le film. Donc, le film est comme ça. Il y a une anecdote, alors, qui n'est pas évidente, mais il y a Noiret dedans qui joue le mari un peu bourgeois, un peu de Catherine Deneuve, qui est séduite par
4: Henri Garcin.
1: Henri Garcin. Ce qui est assez drôle, c'est qu'à un moment, il va chercher un vieux fusil. Ce même vieux fusil qu'on va retrouver dans le film de Robert Enrico. Neuf ans plus tard. C'est assez drôle, parce que je ne sais pas s'ils l'ont fait exprès pour le vieux fusil d'Enrico, mais il y a un rapport du fusil avec Noiret. Voilà. Non, c'est bien, c'est rythmé, c'est joyeux. Ça tient toujours la route. Moi, je l'ai revu récemment encore, ça tient toujours. Et c'est en noir et blanc. Oui.
3: Marie-Noël.
0: Et il y a déjà tout Rapneau, c'est-à-dire qu'on part d'une maison de famille provinciale.
3: Ça, on va le trouver jusque dans les mêmes familles. Hein.
0: Et son dernier film reprendra ce motif. On part d'une maison de famille. Et lui-même part de ce qu'il avait connu, de la réalité qu'il avait connue, enfant, dans la ville d'Auxerre où son père était médecin. Et dans cette maison, tandis que son père était prisonnier, pendant la Deuxième Guerre mondiale, sa mère et ses sœurs, ils étaient 5 enfants, devaient accueillir, entre guillemets, des Allemands. C'est un peu comme dans Le silence de la mer. Mmh. Sa mère...
1: Et là, c'est plus drôle.
0: Non, je parle de la réalité vécue d'enfance de Rapneau.
3: Dans sa maison, il avait 10 ans en 42.
0: Il avait 10 ans et donc il se souvient de la présence de l'occupant et sa mère restant silencieuse et rigide comme l'héroïne du silence de la mer de Vercors. Et donc c'est ça, bien sûr, cette réalité-là qui lui a inspiré son premier film et qui, voilà, la maison de famille, il y reviendra dans le dernier.
3: C'est très important pour lui. Bernard.
4: Le charme et le mouvement, ce n'est pas évidemment encore son meilleur film, c'est son premier film. Mais il y a déjà cette grâce, cette envolée, l'importance accordée à la musique. On a entendu déjà les notes très chaloupées, très raffinées de Michel Legrand, et en même temps ce tonus qu'il lui apporte. Vous avez une scène remarquable avec une échelle où on a déjà ce sens du duel. Et ça, je pense que c'est un thème clé chez Jean-Paul Rapneau, le duel qui devient duo à la fin du film. C'est vrai dans La Vie de Château, c'est vrai dans Les Mariés de l'an 2, c'est vrai dans Le Sauvage, c'est vrai dans Bon Voyage. Et ça, c'est et où tout feu, tout flamme, sauf que là, c'est fille et père. Mais le duel qui va devenir un duo. Et ça, le duel, si, c'est Catherine Deneuve et Philippe Noiret qui devient un duo à la fin du film. Et un succès, au bout du compte, plus +1 750 000 entrées en France et plus de 570 000 entrées à Paris. C'est déjà pas mal.
3: C'est considérable pour un premier film. Alors, 5 ans plus tard, en 1971, Les Mariés de l'an 2, avec Jean-Paul Belmondo, Marlène Jobert et Laura Antonelli. Oui. Écoutons la bande originale, on va un peu raconter des souvenirs dessus. C'est une musique signée Michel Legrand. J'aurais rêvé en faire un générique pour notre émission.
4: Vous savez ce que disait Jean-Paul Rapneau de cette musique ?
3: Mais non, je vous écoute.
4: Il disait que pour lui, c'était un coup d'éventail qu'apportait Michel Legrand à son film. Et il paraît qu'il aurait eu les larmes aux yeux lorsqu'il a entendu l'ensemble de la musique composée par Michel Legrand pour son film. Mais il avait fait travailler pour La Vie de Château, il le retrouvera pour une musique sublime dans Le Sauvage.
3: Bien sûr.
4: Et c'est vrai que la musique est quelque chose à laquelle il accorde une immense importance. Ça sera Michel Berger pour Tout Feu, Tout Flamme, qui fait un thème, à mon avis, trop mélancolique, et Jean-Claude Petit pour Cyrano de Bergerac.
3: Magnifique
4: musique. Et là, c'est vrai, c'est encore la grâce.
3: Écoutez, là maintenant.
4: La majesté.
3: C'est un film à revoir pour sa gaieté, sur fond de Révolution française, de Directoire puis d'Empire. Et c'est Belmondo, fait du grand Belmondo, Marlène Jobert, absolument magnifique, tellement elle est en colère tout le temps après lui. Je me souviens.
1: Il y a toujours ses rôles avec Empire, il y a toujours des crises. C'est une actrice de crise.
3: Oui.
1: Je pense que c'est dans ses contrats, elle piquait toujours une crise de nerfs dans chacun de ses films.
3: Comme Annie Girardot qui devait pleurer.
1: Voilà, il y a un peu de ça. Ouais.
4: Mais vous savez que ça ne devait pas être Marlène Jobert, hein, étonnamment. Ah bon ? Ça devait être d'abord Catherine Deneuve, qui voulait bien mais qui ne pouvait pas, pour des impératifs d'emploi du temps. Il a voulu Julie Christie. Son petit compagnon de l'époque était Warren Beatty. A dit d'accord, c'est formidable, mais je récupère le film, je produis le film. Et venez aux États-Unis, on fait le film ensemble. Et Rapneau, par fidélité à Jean-Paul Belmondo, a dit non. Alors que quelque part, il avait tout à gagner à accepter la proposition de Warren Beatty, il aurait eu Julie Christie. Non, par fidélité à Jean-Paul Belmondo, il a dit non, on reste en France et on reste avec la Gaumont.
3: Mais c'est la première fois qu'il tournait avec Jean-Paul Belmondo.
4: Absolument, mais il était scénariste de L'Homme de Rio, comme vous l'avez rappelé.
3: Sûr,
4: donc il le connaissait.
3: Sur Les Mariés de l'an 2, vous avez quelque chose à dire avant que nous passions au suivant ?
0: Alors, de nouveau, ce grand contexte historique, un immense contexte historique, ça c'est formidable. Et puis, une petite histoire d'amour, d'amour qui voudrait finir, parce qu'au départ, il cherche à divorcer le coup. Et il n'y arrive pas, ce qui est quand même plaisant comme situation.
3: Mais alors, un paquet de figurants, parce qu'il y a des soldats, il y a de la foule, c'est
1: toujours le mouvement.
3: C'est
1: toujours
3: énorme.
4: C'est un des tout premiers films de Patrick Devers, qu'on voit tout à la fin du film.
3: Absolument.
4: Et il y a deux anecdotes, en 10 secondes, Mario David et Jean-Paul Belmondo s'amusaient à cacher les chaussures qu'on laissait à l'époque à la porte de des chambres d'hôtel en Roumanie, et ils s'amusaient à mélanger les chaussures des clients de l'hôtel. Et comme le film a été présenté au Festival de Cannes en 71, la production a invité les jeunes mariés de Cannes. Ils devaient proposer un certificat, montrer un certificat de l'année 71 de leur mariage pour être invités, et ceux qui s'étaient mariés le jour même avaient droit à une loge d'honneur. Ça, c'était un cadeau de la production.
3: Magnifique. Alors, deux films ensuite avec Yves Montand, Le Sauvage avec Catherine Deneuve, à nouveau, et puis Tout Feu, Tout Flamme avec Isabelle Adjani. Le succès est au rendez-vous. Chacun de ces deux films dépasseront les 2 millions de spectateurs. On écoute la bande-annonce du Sauvage.
13: Appuie à fond, vite à fond.
14: Mais j'y suis,
13: à fond, qu'est-ce que je peux faire?
14: Laissez-moi rester. Je vous en prie, je ne sais pas où aller.
13: Allez, venez.
3: Et puis alors, le grand succès, c'est avec Cyrano de Bergerac, Gérard Depardieu est éblouissant, Anne Brochet, Vincent Perret, Jacques Weber et tant d'autres. Il obtient le César du meilleur film et du meilleur réalisateur en 1991, ainsi que le Golden Globe du meilleur film en langue étrangère. Le film reçoit également plusieurs nominations aux Oscars. L'enfant Rapneau, vous savez que l'enfant Rapneau, sa première pièce de théâtre qu'il a vue, il avait 7 ans, c'était Cyrano de Bergerac, d'où au début du film, on voit un petit garçon au théâtre et qui se fait le narrateur. Et c'était...
1: C'était lui.
3: On écoute la bande-annonce.
15: Cyrano n'est pas là, j'ai perdu mon pari. Bien, tant mieux.
16: Heureux, qui loin des coups, dans un lieu solitaire.
17: Coquin ! N'était-ce pas interdit pour un mois ?
15: C'est lui, j'ai gagné.
17: Roi des pitres ! Hors de scène à l'instant.
18: Bon, monsieur.
17: Ah ! Je vais me fâcher.
3: La musique cette fois signée Jean-Paul Petit et Jean-Claude Carrière pour l'adaptation du texte de Rostand. Écoutons maintenant Jean-Paul Rapneau. Au moment de la sortie restaurée du film, il est au micro de Patrick Simonin pour TV5 Monde.
19: C'est Pierre Lhomme, le chef opérateur, grand chef opérateur, qui était ravi de savoir qu'on allait le restaurer, qu'il allait pouvoir réétalonner le film, parce que, disait-il, j'ai loupé certaines choses. Je peux faire mieux. Alors il a essayé de faire mieux que lui-même, qui était déjà pas mal. Non, mais écoutez, ça a été un plaisir, surtout, en fait, je ne l'avais pas revu depuis longtemps, ça a duré quelques semaines, et de revoir cela, de nouveau, il n'y a pas à dire, il y a une sorte de... C'est pas une sorte de miracle qui fait qu'on est pris par l'émotion, quoi qu'on fasse, même en résistant à tout. Là, il y a un moment donné, beaucoup grâce à Gérard Depardieu, les larmes montent aux yeux, C'est le miracle de cette pièce, de cette grande pièce, qui a quand même été adaptée pour le cinéma, et de ce qu'on a fait, nous, avec ces acteurs-là, surtout. Vous avez les films... Enfin, pour un metteur en scène, c'est mille décisions chaque jour, enfin, une centaine, quand même. Qu'est-ce qu'on fait? Est-ce qu'on se met là, où est la lumière? Donc, il y a des réponses à des milliers de questions tout au long du tournage, et avant, même. Et il y a toujours des regrets. Quand le film est fini, on dit « Ah, j'aurais dû pas prendre cet acteur-là, pas prendre ce décor. » Mais là, Cyrano peut dire ça, c'est que je ne regrette rien. Nous, nous regrettons. On ne regrette pas ces acteurs, on ne regrette pas ces décors, on ne regrette pas d'avoir tourné en Hongrie. Pourquoi en Hongrie? Ben, parce que ça aurait coûté trop cher en France. Enfin, on a pris les bonnes décisions toujours.
3: Jean-Paul Rapneau, au micro de Patrick Simonin pour TV5 Monde. Jean-Paul Rapneau qui nous a quittés cette semaine. Cyrano, c'est un chef-d'œuvre.
4: C'est le dernier monument du cinéma français.
1: Oui,
4: 10 César.
1: L'ouverture est magistrale. L'ouverture est extraordinaire.
0: Tout. Et la fin.
1: Et l'interprétation. Moi, j'ai vu d'autres Cyrano. J'ai vu Belmondo au théâtre. J'ai vu Toretton. Mais Depardieu reste inévitable. Oui. Il bouffe vraiment le personnage. Fait long, on voit qu'on a un très grand comédien avec Depardieu, au-delà des anecdotes récentes.
4: La fin est tournée à l'abbaye de Fontenay, à Marmagne. Moi, je l'ai visité.
0: Oui.
4: Et vous voyez
0: J'étais
4: le petit
0: sur
4: banc.
0: Le tournage, oui.
4: Et vous voyez le petit banc où ils sont à la fin. Et il y a tout un travail d'adaptation. Miroir. Jean-Claude Carrière, moi, m'avait expliqué qu'ils avaient même collé des feuilles pour qu'elles tombent. C'est censé se passer en automne, alors qu'ils ont tourné en plein printemps. C'est un vraiment des derniers monuments du cinéma français.
0: Bon, donc
3: si vous voulez poursuivre l'exploration de l'œuvre de Jean-Paul Rapneau, eh bien, je vous recommande Vive Allure. C'est publié chez Grasset. Ce sont ses mémoires. Il me reste à vous remercier tous les trois, Marie-Noëlle Tranchant, Dominique Borde et Bernard Miglioni. Merci à Cédric Cobat pour la réalisation. Merci également à Thierry Stenner, François Dieudonné, Philippe Malpeuch pour la réussite technique de notre entretien. Grand merci également à Catherine Sécouffin pour la préparation de notre émission. Nous nous retrouverons en tout cas lundi pour parler théâtre. Les lundis sont des jours de relâche, comme vous savez. Je pourrai recevoir Sébastien Castro pour sa nouvelle pièce qui risque de cartonner à Paris comme en tournée, comme la précédente. Décidément, quel talent. D'ici là, prenez soin de vous et des autres. Soyez heureux, c'est urgent. Et Simon, je vous laisse le micro.
5: Merci Christophe, à lundi pour parler théâtre. Excellent week-end.

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2: Excellente fin de journée à l'écoute de RCF Notre-Dame. Très heureux de vous accompagner après le travail, après le retour de l'école. Dans quelques minutes, le portrait du jour. Vous allez entendre sa voix et je peux parier que vous serez un brin perturbé. Jean-Baptiste Guégan, chanteur, sosie vocal de Johnny Hallyday. Un parcours atypique et le succès pour conquérir les cœurs de l'idole des jeunes. Mais dans l'immédiat, le point sur l'actualité. L'épisode de forte chaleur qui a débuté dans le sud va se poursuivre ce week-end où les températures pourront aller jusqu'à 38, voire 39 ou 40 degrés. Les nuits seront également très chaudes près de la Méditerranée, précise l'organisme de prévision météorologique. La chaleur devrait aussi gagner la moitié nord dimanche, mais dans une moindre mesure. La France a enregistré un nombre de jours en vague de chaleur inédit cet été, avec 53 jours, a indiqué Météo France jeudi dans son bilan de la saison, marqué par trois vagues de température anormalement élevées entre juin et août. C'est dans ce contexte qu'un nouveau bilan ce vendredi fait état de 7000 morts supplémentaires, enregistrés fin juillet, alors que l'été a été marqué par plusieurs vagues de chaleur. Le précédent bilan s'établissait à plus de 5000 morts. Les données définitives devraient être disponibles dans les prochaines semaines. Nouvelle procédure face au scandale du périscolaire parisien. Une quinzaine de familles qui dénoncent des violences et atteintes sexuelles sur leurs enfants ont annoncé porter plainte contre la ville de Paris et son maire socialiste Emmanuel Grégoire, ainsi que sa prédécesseure Anne Hidalgo. Réunies autour de l'association MeToo École, ces familles dont les enfants sont scolarisés dans des écoles des 9e, 11e et 15e arrondissements demandent à la justice d'examiner ce que ses responsables savaient des dysfonctionnements dans le périscolaire parisien et sur leur absence d'action supposée pour y remédier. Et puis la disparition du cinéaste Tony Gatliff, le réalisateur français chantre de la culture rome et dont l'œuvre est imprégnée de musique, s'est éteint à l'âge de 77 ans. On lui doit une vingtaine de films, dont Cadjo Dilo en 1997 avec Romain Duris et Rona Hartner.

0: 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Nous sommes donc le vendredi 4 septembre. Alors, vous êtes né 4 septembre. Bon anniversaire à vous. Mais dites-moi, Bruno Fuma, que s'est-il passé d'autre les 4 septembre à travers les âges?
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2: Aujourd'hui, nous sommes le 4 septembre. En 1870, deux jours après la capitulation de Sedan et la capture par les Prussiens de l'empereur Napoléon III, la République est proclamée depuis l'hôtel de ville de Paris par Léon Gambetta. Justement, 4 septembre, date ô combien symbolique, est le jour retenu 88 ans plus tard par le général de Gaulle pour présenter la constitution de la Ve République. Nous sommes en 1958.
3: Il existe un arbitre national élu qui soit chargé d'assurer le fonctionnement régulier des institutions, qu'il existe un gouvernement qui soit fait pour gouverner, à qui on en laisse le temps et la possibilité, qu'il existe un Parlement à voter les lois, à contrôler l'exécutif, mais sans sortir de son rôle. Voilà en quoi consiste la Constitution qui, le 28 septembre, sera soumise à vos suffrages.
2: Elle sera adoptée par les Français à une très large majorité. C'est la fin d'un monde. Le 4 septembre 476, le Germain, Odoacre, dépose le dernier empereur romain d'Occident, Romulus Augustulus, après 10 mois de règne. Le monde quitte l'Antiquité pour entrer dans le Moyen-Âge. Vers des changements en Allemagne de l'Est, le 4 septembre 1989, c'est la première des manifestations dites du lundi à Leipzig.
4: Nous sommes le peuple, c'est le slogan qui a dominé pendant toute la manifestation de Leipzig. 70 000 personnes, selon l'église protestante, elles ont voulu montrer qu'elles exprimaient les aspirations profondes de la population. Si la violence a pu être évitée, malgré la présence de milliers de policiers et même de blindés dans les rues, c'est que l'église protestante et certains éléments modérés du parti communiste avaient lancé un appel au calme qui a pu être entendu. Pas d'affrontement, mais un gigantesque mouvement populaire pour demander des réformes et la libération des personnes interpellées ces derniers jours.
2: Un mouvement pacifiste qui se répandra dans toute la RDA et qui débouchera sur la chute du mur de Berlin quelques semaines après.
1: Ce jour, dans l'histoire.
2: Côté culture, le 4 septembre 1768, naissait François-René de Chateaubriand, écrivain mais aussi homme politique, diplomate et ministre des Affaires étrangères de Louis XVIII. Et puis il nous avait marqué par sa joie de vivre. À 92 ans, en 2020, disparaissait Annie Cordy, meneuse de revue, comédienne, mais surtout chanteuse.

0: Merci Bruno Fuma pour ce petit bon coloré dans l'histoire. Place maintenant au portrait du jour et on débute ce portrait avec une voix, une lettre à une voix même. Écoutez.
1: Dans cette lettre,

0: qui porte le costume de vos chansons posthumes.
1: Lettre à ma voix. Et cette voix, on s'y croirait et on a vraiment l'impression d'entendre le taulier, l'idole des jeunes. Et pourtant, ce n'est pas Johnny Hallyday. Bonjour Jean-Baptiste Guégan.
2: Bonjour, bonjour.
1: Alors remontons le fil un petit peu de cette histoire, de ce parcours et de cette voix. J'ai envie d'abord de savoir quand, comment vous avez pris conscience de sa particularité, de sa ressemblance avec celle de Johnny Hallyday.
2: Bah, disons que c'est plutôt quand j'ai commencé, il y a un peu plus de 20 ans de ça, j'ai commencé dans ce qu'on appelle les karaokés. Et j'étais juste sorti avec une bande de potes à moi et puis on avait commencé pour s'amuser à chanter dans le karaoké. Et puis du coup, c'est comme ça qu'on sait qu'ils se sont aperçus que j'avais les mêmes tonalités et la même corde vocale que Johnny Hallyday, en fait.
1: Mais alors, c'est quelque chose d'inné chez vous ou est-ce que vous l'avez travaillé, vous l'entretenez, mais vous l'avez entretenu déjà de prime abord ?
2: Oui, enfin, je l'entretiens, oui, bien sûr, par rapport à mes spectacles aujourd'hui, parce que voilà, c'est sérieux. Mais non, à l'époque, non, j'entendrais pas du tout. Mais j'ai toujours eu cette intonation, ces cordes vocales là. Donc non, j'ai toujours eu comme ça en moi. C'est un don.
1: Et ce don, j'ai envie de vous demander si ça a donné lieu à des situations plus ou moins cocasses. On imagine dans les magasins, au téléphone. Bonjour Johnny.
2: Oui, ben ça m'arrive, oui, de faire de temps en temps. On me demande de faire des canulars souvent. Mais non, moi ça m'est arrivé surtout quand je prends le train, ça arrive. Quand je prends le train pour me déplacer, quand le contrôleur m'avait demandé de faire l'annonce du train avant de descendre. Et puis j'ai mis une demi-heure pour sortir de la gare puisque les gens ils ont reconnu que voilà la voix. Donc c'est vrai que c'est troublant, oui, c'est sûr.
1: Alors je disais qu'on remontait le fil. J'ai envie de savoir à l'origine, avant de travailler de votre voix, de l'utiliser comme un outil de travail, Jean-Baptiste Guégan, vous admiriez Johnny, vous écoutez Johnny, vous alliez le voir en concert?
2: Oh oui, j'allais le voir quand je pouvais vraiment, parce que c'est vrai que Johnny, il faisait des concerts un peu gigantesques, donc on pouvait pas de temps en temps y aller vraiment quand c'était ses tournées. Nous, on était contents de faire au moins un spectacle par tournée. Mais voilà, oui, j'ai été le voir quand même assez souvent, oui, en spectacle. Et puis, la première fois que je l'ai vu, j'avais 9 ans, c'était en 92. C'était à Bercy. Et depuis, ça a été une révélation pour moi, forcément. Et je suis fan avant tout, quand même.
1: Et qu'est-ce que vous avez ressenti quand vous l'avez vu pour la première fois ?
2: Waouh, c'était... le ressenti était... c'était déjà assez balèze pour moi de voir ça, parce qu'à 9 ans, vous vous rendez compte que... Voilà, j'étais jeune. Et là, quand je voyais cette bête de scène, ce monstre de la scène, là, faire chavirer les foules dans la salle, c'était vraiment quelque chose d'extraordinaire.
1: Jean-Baptiste Guégan, vous êtes l'invité de Portrait sur RCF Notre-Dame. Et cette voix, avec une telle voix, le parcours est presque prédestiné. Vous êtes donc lancé dans la chanson, vous faites des spectacles. Racontez-nous cette activité qui est la vôtre aujourd'hui.
2: Bah écoutez, ça se passe plutôt super bien même, parce que là on est en train de... Bon là ça s'est calmé un peu, mais je reprendrai au mois de septembre. Je vais prendre la tournée Johnny le show d'une vie et on va recommencer à faire la tournée à partir du mois de septembre. Depuis toutes ces années, surtout depuis que j'ai gagné la France un incroyable talent, médiatiquement ça m'a quand même énormément aidé. Et puis de là, bah, tout est parti. Ça c'est forcément les spectacles et tout ça. Donc ça fait 7 ans que je suis en tournée déjà. Et j'arrête pas, quoi.
1: Oui, vous avez évoqué cette aventure. La France a un incroyable talent. Ça a été un formidable tremplin pour vous.
2: Ah oui, au niveau des rencontres et surtout au niveau de... Enfin, médiatiquement parlant, oui, ça a été vraiment extraordinaire pour moi. C'était une révélation, oui, bien sûr.
1: Aujourd'hui, Jean-Baptiste Guégan, vous volez de vos propres ailes, vous l'avez dit, vous êtes en tournée depuis bientôt 7 ans. Au tout début, quel a été l'accueil ? Parce que le public de Johnny, il est unique, le public de Johnny lui était tellement fidèle.
2: Oui, bah c'était qui tout double, hein. C'est soit ça passe, soit ça cassait, donc... J'ai eu cette chance de pouvoir avoir été adoubé du public à l'IDESC et en même temps d'avoir pu rassembler, c'est-à-dire mon public aussi, que j'ai créé à travers ma carrière que je fais aujourd'hui. Et les deux réunissent ne forment plus qu'un maintenant. Donc les deux publics ne forment plus qu'un et ils viennent tous aujourd'hui me voir en spectacle et ça se trouve ça formidable.
1: Mais au tout début, quand vous vous êtes lancé, est-ce qu'il y a eu une forme d'impréhension? Vous ne venez évidemment pas remplacer une icône, mais on imagine qu'il y a une telle pression.
2: La pression, je pense que je la vis vraiment très très bien, parce que de toute façon, au tout début, c'était oui, effectivement, il y avait une forme de pression, mais moi, je l'ai très très bien géré. Déjà, parce que j'ai la chance d'avoir un entourage qui est formidable, une équipe qui est aussi formidable avec qui je travaille, mes musiciens, ma femme aussi, qui est avec moi sur ces tournées aussi, qui travaille avec moi. Et je pense que voilà, puis je pense que j'ai la tête bien faite et tout ça, ça fait que les gens n'ont pas eu cette pression non plus. Déjà, je me suis jamais pris pour Johnny Hallyday parce que je ne serai jamais Johnny Hallyday. Moi, je suis juste là pour lui rendre hommage. Et Johnny, il n'y en aura qu'un seul et il n'en restera qu'un seul, même s'il n'est plus là aujourd'hui.
1: Puisqu'on parle de Johnny, je voudrais parler d'un symbole. Johnny, il portait toujours une croix autour de son cou. Il évoquait beaucoup la religion, Dieu dans ses chansons. J'ai envie de savoir, vous, Jean-Baptiste Guégan, ce que vous en pensez. Est-ce que aussi cela représente quelque chose pour vous?
2: Voilà, la religion est propre à chacun. Je pense que moi, oui, bien sûr, c'est toujours quelque chose qui nous appartient, la religion. Après, moi, je suis pour que les gens s'aiment et je fais ce spectacle, je fais les spectacles, je fais ça justement parce que il y a plus de religion. On est tous des frères.
1: Jean-Baptiste Guégan, j'ai envie que l'on réécoute un extrait de ce titre, Lettre à ma voix, qu'on va mettre juste en dessous de nos voix. J'ai envie que vous nous parliez de ce titre qui est très particulier. Le titre parle de lui-même, Lettre à ma voix, et c'est un titre qui a été écrit par Icare. J'ai envie que vous nous en disiez quelques mots, Jean-Baptiste Guégan.
2: Oui, ben c'est vrai que quand j'ai appris par l'intermédiaire de Monsieur Patrick Fiori, qui faisait un album d'ailleurs avec Icare à ce moment-là, comment il avait écouté la chanson, Patrick, et puis me dit comme ça, il m'a appelé, il me dit, écoute, cette chanson que je suis en train d'écouter avec Icare, je ne peux pas la chanter, elle est trop, elle t'appartient en fait. Elle parle trop de Johnny, même si on ne cite pas le nom de Johnny Hallyday dedans, mais il y a quelque chose de très mystique à travers cette chanson et elle me correspondait tout à fait. Et c'est vrai que quand j'ai écouté la chanson, j'ai dit à Icare, j'ai dit c'est formidable, merci. Et je l'ai enregistrée et du coup c'est devenu ce que c'est devenu comme chanson.
1: Jean-Baptiste Guégan, donc cette chanson Lettre à ma voix, elle est issue de votre quatrième album. Vous nous disiez que vous étiez en tournée. Dites-nous un petit peu l'actualité brûlante que l'on peut annoncer sur l'antenne d'RCF Notre-Dame. Vous, là, en ce mois de septembre, vous repartez sur les routes et dans les salles à la rencontre de votre public.
2: Oui, bien sûr, on continue à faire. Là, on a fini les zéniths, qu'on a fait une bonne dizaine de zéniths. Un peu partout, et puis là on va reprendre les théâtres en fait, tout ce qui est théâtre au mois de septembre, on reprend la tournée Johnny le show d'une vie, et en même temps bah là cet été en fait cet été voilà, donc là je prends 2 semaines de vacances tranquillement, et puis pour la fin pour fin août 2 semaines de on est à Nouméa et Tahiti pour faire 3 spectacles, donc voilà, donc on a. Et aussi, il y a aussi, bien sûr, la sortie d'un nouvel album, le cinquième album, qui se fera dans le courant de l'année prochaine.
1: Eh bien, on viendra vous applaudir, on écoutera vos albums et on pensera à Johnny, bien évidemment. Merci infiniment, Jean-Baptiste Guégan, d'avoir été avec
2: C'est
1: nous.
2: Moi qui vous remercie. Merci à vous. Merci beaucoup.
0: Comme mes yeux gris, que je n'ai pas choisi. Est-ce que c'est un hasard?
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4: Nous retrouvons Benoît de Blanpré, directeur de l'AED en France. Avec l'aide à l'Église en détresse, on va continuer à vivre ensemble cette année au rythme de l'actualité des chrétiens en détresse dans le monde, Benoît.
5: Oui, exactement. Et vraiment, je suis très honoré de vous retrouver pour continuer à faire entendre la voix de nos frères et sœurs dans la foi et aussi pour vous partager leurs souffrances et leur espérance. Et puis cette rentrée de septembre, bien sûr, a une saveur particulière puisque nous sommes tous dans l'attente de la venue du Saint-Père en France. Parce que vous le savez bien, le pape Léon XIV viendra du 25 au 28 septembre prochain à Paris, à Lourdes et à Metz pour une visite apostolique. Et chaque déplacement du Saint-Père est une bénédiction pour l'église locale qui l'accueille, mais aussi un événement historique pour le pays au cours duquel il sème des graines d'avenir.
4: Le pape qui vient à notre rencontre avec ce message pour que le monde ait la vie.
5: Voilà, et ces mots font écho à ce que nous constatons chaque jour sur le terrain. Partout où elle est présente, l'Église protège, sert et défend la vie par ses paroles et par ses actes. Et c'est une vie en abondance qu'elle apporte, puisqu'elle se met au service non seulement des chrétiens eux-mêmes, mais également de toutes les populations qu'elle sert inlassablement par ses innombrables missions pastorales et sociales. Et puis, cette venue du Saint-Père me donne l'occasion de rappeler que notre association, l'AED, l'aide à l'Église en détresse, est une fondation pontificale. Ce statut officiel nous a été accordé par le pape Benoît XVI en 2011 en reconnaissance du travail que nous accomplissons au nom de l'Église catholique et au service des chrétiens dans le monde depuis bientôt 80 ans.
4: Et en qualité de fondation pontificale, une petite délégation de l'AED a eu la grâce et la joie de rencontrer personnellement le pape au Vatican il y a un an, Benoît.
5: Oui, et j'ai eu la chance de participer à ce déplacement et le pape nous a rappelé par ses mots combien nos missions étaient au service de la vie pour tous. Partout où l'aide à l'église en détresse reconstruit une chapelle, soutient une religieuse ou fournit une station de radio ou un véhicule, vous renforcez la vie de l'église ainsi que le tissu spirituel et moral de la société. Ces mots du Saint-Père, tout comme le thème de son voyage apostolique, sont l'occasion de vous remercier très chaleureusement, chers amis de l'AED, pour cette vie que vous défendez si fidèlement et si généreusement en soutenant l'Église dans le monde. Et puis, à la fin de notre rencontre, le pape nous avait adressé cet encouragement « Ne vous lassez pas de faire le bien ». Alors, chers auditeurs, unissons-nous dans la prière pour que cette visite apostolique du pape Léon XIV porte des fruits abondants pour notre pays, pour l'Église de France et pour l'Église universelle. Prions pour que cette venue du souverain pontife nous encourage à demeurer des artisans et des défenseurs de cette vie que le Christ est venu donner au monde.
4: Merci beaucoup Benoît de Blanpré de l'aide à l'Église en détresse.
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0: 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Excellent début de soirée.
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0: Allez, le grand format est un nouveau rendez-vous. Bravo et merci, présenté par Thierry Georges. Et aujourd'hui, Brigitte Fossé est à l'honneur.
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4: Bienvenue à vous, bravo et merci Brigitte Fossé, enregistrée lors d'un salon du livre. Ce fut un double florilège, d'abord au micro, un florilège de souvenirs, une invitation au voyage dans la carrière de celle qui débuta à l'âge de 5 ans dans Jeux interdits de René Clément en 1952. Puis Florilège, le titre d'une lecture qui fut bien plus qu'une simple lecture. Je vous ai entendu, Brigitte Fossé, lors d'une interview, et c'est vrai que je ne m'étais jamais posé la question qu'on demande à des artistes, à des comédiens, des comédiennes, des réalisatrices, réalisateurs, à chaque interview de raconter leur parcours, de raconter leur vie. Ça pourrait finir par être lassant. Parfois, je me pose la question, est-ce que les artistes ont des cartes son, finalement des pastilles sonores prêtes à quand on dit hop, je interdis, je réponds ça, quand on dit la boum, je réponds ça, ou vous laissez remonter à chaque fois des souvenirs un petit peu différents. Est-ce que vous le faites toujours avec plaisir ?
5: Je ne le vis pas vraiment comme ça. J'aime la radio. Pour moi, la radio, c'est une rencontre avec l'intervieweur. Et j'aime bien quand l'intervieweur pose des questions précises sur ce qui l'intéresse cette fois-ci. Et j'ai l'impression de vivre de cette manière toujours une aventure nouvelle.
4: Ouais. Mais est-ce que vous regardez, par exemple, votre fiche Wikipédia, toute cette liste de films, de pièces de théâtre, de téléfilms, est-ce que vous la parcourez parfois ?
5: Jamais.
4: Jamais.
5: À tel point que j'ai toujours l'impression d'être au début et de commencer. J'ai toujours le regard tourné vers le prochain projet et j'en ai beaucoup tout le temps. J'ai toujours eu la chance de travailler, soit à la télévision, soit au cinéma, soit au théâtre. C'est merveilleux. Le présent, c'est tissé du passé, bien sûr, mais c'est une expérience qui vous enrichit, qui fait que vous avez un regard plus vaste et plus ouvert sur la vie, plus vous avancez, mais vous êtes surtout tourné vers le présent et vers l'avenir. Mais moi, j'adore le présent, vous savez. Oui. C'est pour ça que j'aime tant le théâtre, parce que je suis avec les gens, vraiment, en prise directe.
4: Il y a cette phrase qui dit « il ne faut pas gâcher le présent en parlant du futur ben, », peut-être pas du passé non plus, il faut vivre pleinement le présent.
5: Il n'y a rien de plus beau que le présent.
4: Ben, vivons notre présent, Brigitte Fossé. 30 minutes de présent ensemble. J'ai regardé ce que vous aviez publié, Brigitte Fossé. Notamment, vous avez présenté les plus beaux poèmes de Ronsard. Donc, on part du XVIe siècle jusqu'à Aragon au XXe siècle. Vous êtes une lectrice tout court et de poète aussi.
5: J'étais en train de jouer La surprise de l'amour de Marivaux quand Jean-Daniel Belfond, éditeur de l'Archipel, m'a demandé de faire une anthologie de poèmes qui s'appellerait « Mes plus beaux poèmes d'amour ».
4: Oui, d'amour, j'avais oublié de dire d'amour.
5: Par conséquent, c'était parfait parce que j'étais dans l'amour jusqu'au cou, des pieds à la tête, et ça a été merveilleux. J'ai commencé par Tristan et Iseut jusqu'au plus beau poème d'amour contemporain. Et il est vrai que j'adore les poèmes d'amour et que, d'ailleurs, dans le florilège que j'ai la chance de donner... il y a beaucoup de poèmes d'amour.
4: Vous avez publié aussi un livre intitulé « À la recherche de Victor Hugo ». Depuis toujours, dites-vous, je suis à la recherche de Victor Hugo. Allez-vous finir par le trouver ?
5: Quand je dis que je suis à la recherche, je veux dire qu'on n'en a jamais fini avec Victor Hugo, parce que c'est un personnage qui a tellement d'aspects, tellement de facettes. C'est le mage, le poète, le prophète, l'historien, l'amoureux... l'agriculteur, le marin, l'exilé, en même temps l'homme le plus proche de la vie parisienne, enfin, selon les étapes de sa vie, c'est gigantesque. Il y a une chose que j'aime beaucoup, c'est une œuvre qui s'appelle « Choses vues », et dans laquelle il parle de la vie quotidienne comme un journaliste d'aujourd'hui, c'est fabuleux. Il parle des embarras de Paris, il parle de la mort de Talleyrand, et il le fait vivre aux gens, c'est exceptionnel, exceptionnel.
6: Le ciel est par-dessus le toit.
3: si bleu, si calme. Un arbre, par-dessus le toit, berce sa palme. La cloche, dans le ciel qu'on voit, doucement teinte. Un oiseau, sur l'arbre qu'on voit, chante sa plainte.
4: Chez vous, la bibliothèque est immense.

0: passer par les moments les plus heureux de la vie, mais aussi par les épreuves, par la guerre. Il y a évidemment Waterloo de Victor Hugo et le très beau poème d'Aragon sur le départ en guerre. Il y a beaucoup de poèmes d'amour. Et puis, il y a des poèmes de Michaud, de Jacques Prévert, un peu surréalistes, très drôles. Donc, j'ai fait une espèce de salade, salade russe. Mais bon, c'est un itinéraire. C'est comme une promenade, si vous voulez, dans une forêt où il y a des clairières, où il y a par moments des oiseaux qui chantent drôlement.
1: J'imagine que le plaisir est dans l'assemblage, justement. Comment vous construisez le chemin de ce florilège et comment les textes peuvent se parler, se répondre, bien que d'auteurs et de périodes très différentes, se répondre l'un à l'autre.
0: Oui, ou alors se contredire. Exactement,
1: mais
0: c'est très amusant. C'est ce qui est le plus intéressant, je trouve, c'est d'associer les auteurs et de passer, par exemple, d'Henri Michaud qui dit des grosses bêtises. Et là, alors je le fais répondre par Victor Hugo, attention aux choses que vous dites, alors qu'il était là avant. Mais on a volé le temps, on fait des dialogues comme ça dans le temps, dans l'éternité.
2: Jeux interdits, le dernier film de René Clément a fait l'unanimité de la presse.
3: Et que j'y vois rien. Alors tu sais pas compter? 3. Tu vois bien qu'on y voit. Pourquoi tu me tires la langue? Pour voir si tu y vois.
2: Mais les jeux interdits sont-ils bien ceux de l'enfant? Les grands ne sont-ils pas responsables de l'exemple qu'ils donnent?
1: J'ai choisi des moments que j'avais très envie d'évoquer avec vous, Brigitte Fossé, sachant que vous êtes née sous le doux soleil de Tourcoing. Tout est parti d'une annonce. Cinéaste recherche petite fille de 9 à 12 ans. C'est votre tante qui avait repéré cette annonce, qui en a parlé à votre maman, sachant que vous aviez 5 ans à l'époque.
0: Oui, 5 ans, oui. Enfin, je savais déjà lire et écrire parce que j'ai commencé à lire et à écrire et à compter à l'âge de 3 ans et demi parce que mon père était prof d'anglais. Et donc, moi, je m'ennuyais à la maison sans lui et je voulais apprendre. Donc, j'ai eu la chance d'avoir une dame qui avait un nom prémonitoire. Elle s'appelait Madame Détombe. Ouais. Elle m'a appris à compter. Elle m'a appris à lire et à écrire. Et après, quand je suis allée en 12e et en 11e, c'était très facile pour moi parce que j'étais déjà lancée. Et quand on m'a demandé si je voulais bien aller à Cannes pour rencontrer René Clément pour faire un film...
1: Le réalisateur.
0: Bon, j'avais vu un seul film, mais ça me suffisait. J'avais vu Les Temps modernes de Charlie Chaplin. Alors évidemment, moi, je crois que j'avais vu aussi Les Vacances de Monsieur Hulot. Et là, évidemment, j'ai voulu rencontrer René Clément quand on me l'a proposé.
1: Je ne sais pas s'il y a eu d'autres prétendantes pour le rôle, mais je crois qu'il avait été séduit par le fait que vous n'aviez absolument pas le trac. Ce film a été récompensé pour votre premier rôle au cinéma. Ça ne s'appelait pas Lion d'or à l'époque, ça avait un autre nom, mais c'est le Lion d'or au Festival de Venise. Le Lion de Saint-Marc.
0: Et on vous remettait, en fait, la statue du Lion de Saint-Marc qui est allée à René Clément. Et moi, j'ai eu le prix d'interprétation féminine.
1: Les souvenirs qui restent très présents avec les décennies qui passent de tournage, je veux dire.
0: Ce sont des souvenirs très humains. C'est-à-dire que je me souviens, par exemple, pour la première scène, il faisait très, très froid. J'ai ma première scène avec Georges Poujouly. Et il vient de me rencontrer et il me dit « T'es parisienne, toi ?» Et moi, je réponds « Oui, et toi ?» Et à ce moment-là, ma mère n'avait rien dit à René Clément, mais elle m'avait mis une espèce de peau de chat en dessous de la robe. Quand René Clément a vu les rushs, il a dit « Mais elle est énorme, elle est grosse, elle a grossi, qu'est-ce qui se passe? Pourquoi est-ce que votre fille a grossi comme ça ?» Et maman a dit piteusement « Oh, mais je lui ai mis une peau de chat pour qu'elle n'ait pas froid. » On a dû refaire cette première scène à cause de ça. La deuxième chose dont je me souviens, quand je rencontre Georges Poujouly, il y a une vache qui arrive devant moi et on me disait « Tu dois faire attention à la vache, elle va s'arrêter juste devant toi. » Je me disais « Comment est-ce qu'une vache peut s'arrêter juste devant moi ?» En plus, ça descendait, donc j'avais un peu peur. C'était comme dans la vie, dès que la vache commençait à arriver vers moi même pour s'arrêter, moi je reculais, je sortais du champ de la caméra. Alors René Clément m'a dit « Tu dois rester, même si elle passe sur toi, tu dois rester. » J'ai compris que le fait de jouer au cinéma, c'était pas sans risque, mais c'était très amusant.
1: Et donc pendant ce tournage-là, vous n'avez jamais eu peur? Et est-ce que le trac est arrivé plus tard?
0: Aussi, moi j'ai le trac, j'ai beaucoup le trac, j'adore avoir le trac, c'est comme l'eau qui frémit, et là on jette les pâtes. C'est-à-dire, il faut toujours attendre que l'eau frémisse et qu'il y ait un petit peu d'huile d'olive pour jeter les pâtes et les faire al dente. Le trac, c'est l'eau qui frémit, c'est merveilleux, j'adore. Mais quand j'étais petite, j'avais pas le trac, je m'amusais beaucoup. C'était un jeu, vous savez.

0: Les enfants jouent au papa, la maman, à l'infirmière, tout ça. Là, je jouais à la petite fille qui n'a pas de parents. Ce n'était pas le cas. Il y avait mes parents sur le plateau, ma mère qui jouait à chat entre chaque scène pour que je reste une enfant. Donc, je jouais à la petite fille qui a perdu ses parents.
1: I hope my mother feels that way too. I don't think it's good for parents to be left alone too much. Bonne nuit, Danny.
2: Night.
1: And thank you for taking me.
2: Well, that's all right. To tell you the truth, you're not half as much trouble as I thought you'd be.
3: Alors, j'aimerais évoquer un autre film avec vous, 1956, The Happy Road, La route joyeuse. Vous aviez 10 ans à l'époque avec Gene Kelly. Gene Kelly qui était le réalisateur de ce film, tourné en France. Vous avez des souvenirs de Gene Kelly? Il a tourné ce film quelques années après Singing in the Rain d'ailleurs.
0: Oh, je me souviens très bien de Gene Kelly. Je me souviens qu'il était chauve et qu'il mettait une perruque pour les jours où il devait sortir dans le monde. Et qu'il était très très beau avec sa perruque parce qu'on ne voyait pas du tout que c'était une perruque. C'est une réflexion d'enfant, excusez-moi. Et puis je me souviens que quand il tournait, pour cacher qu'il était chauve, il mettait une casquette. Et je me souviens aussi que quand il était de bonne humeur, entre deux scènes, si on était en intérieur, dans un palais par exemple, à un moment donné, il chantait Singing in the Rain et il dansait dans la pièce. J'étais ravie, j'avais vu le film.
3: Alors vous, vous parliez anglais, puisque votre papa prof, et puis vous aviez déjà étudié l'anglais, et Gene Kelly parlait français.
0: Mon père était professeur d'anglais et d'allemand. Il adorait la poésie, il adorait le théâtre. Il adorait les comiques, il aimait tout ce qui était représentation. Il aurait bien aimé être acteur, je crois. Il adorait Fernand, Jerry Lewis.
3: Et dans ce film, donc Happy Road, il y avait une distribution avec des enfants en français, et il y avait toute la famille Morin, les enfants de Mado Morin.
0: Oui.
3: Et donc, il y avait notamment Patrick Morin, qui deviendra Patrick Devers. Je ne sais pas si vous vous souvenez de lui, gamin, dans ce film-là. Et vous allez le retrouver quelques décennies plus tard, dans le film de Claude Sautet, Un mauvais fils.
0: Non, je ne me souviens pas de lui parce qu'il était trop petit.
3: Trop petit.
0: Je me souviens d'Yves-Marie Morin.
3: Il y avait Yves-Marie, il y avait Dominique, il y avait trois Morins, effectivement.
0: Oui, mmh. Il y en avait trois ou quatre.
3: Qui ressemblaient à Gérard Philippe, après adulte, Yves-Marie Morin.
0: Oui, oui, et on jouait, je me souviens, on jouait une scène ensemble sur un rocher et on jouait à la chandelle. Je me souviens très bien de ça. Mais je me souviens aussi que ce rocher était en carton. On avait fabriqué un rocher en carton pâte. Qui s'effritait un peu quand il pleuvait. J'étais scandalisée. J'avais 8 ans. Je me disais, comment est-ce qu'on peut jouer sur un faux rocher? Parce qu'il fallait qu'il soit suffisamment grand et plat pour nous permettre de jouer à la chandelle tout en rond avec tous les morins.
3: Plus tard, vous avez retrouvé effectivement Patrick Devers. Beaucoup pensent que finalement, ça a été le plus grand acteur du cinéma français. Qu'en pensez-vous, vous, Brigitte Fossé? Et non remplacé, d'ailleurs.
0: Moi, je trouve qu'il est absolument exceptionnel. Il avait cette vibration intérieure naturelle. Qu'ont les grands acteurs comme Charles Denner, comme cet acteur américain que j'adore, là, qui est brun avec les yeux, dont Elizabeth Taylor était amoureuse. Je parle d'un acteur intense qui a eu d'ailleurs des problèmes psychologiques. Je suis sûre que les cinéphiles ont déjà trouvé le nom.
3: Et c'est après l'enregistrement que le cinéphile a retrouvé le nom de Montgomery Clift.
0: Patrick Devers était quelqu'un qui avait une intensité inégalable, c'est vrai.
3: Je vous promets qu'on ne va pas citer tous les films, et simplement dire que le Grand Môle n'a été votre retour au cinéma.
0: Ah oui, par la littérature.
3: Par la littérature. À partir du Grand Môle, les rôles se sont succédés. Avec le Grand Môle, vous devenez vraiment comédienne.
0: En fait, je deviens comédienne après le Grand Môle, au moment où je suis des cours d'art dramatique, et donc je travaille avec beaucoup de gens. J'entre au conservatoire. Aussi, avec Georges Chamara. Et je suis des cours d'Andreas Voutsinas, qui était l'assistant de Lee Strasberg, qui est venu faire des stages très souvent. Et je ne l'ai jamais plus quitté jusqu'à son départ au ciel. Ouais. J'ai toujours fait des stages aussi avec d'autres metteurs en scène. J'aime beaucoup, quand je ne travaille pas, étudier et chercher. J'aime beaucoup ça, beaucoup.
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3: Suite de ce bravo et merci enregistré dans le cadre d'un salon du livre avec Brigitte Fossé.
6: Il faut cesser de vous déprécier sans cesse. Il faut que vous appreniez à vous aimer davantage vous-même.
7: Non seulement tu ne veux pas aimer, mais encore tu refuses qu'on t'aime.
6: Évidemment, je ne m'attendais pas à ce que vous alliez souffrir autant. Vous aviez tellement bien caché vos sentiments.
8: Décidément, vous êtes cruel avec moi. Je vous ai pas dit le pire.
9: Espèce de dégoûtant.
6: C'est vrai qu'il est tordu, mais en tout cas, il le sait. Et puis, ce sont bien souvent les femmes qui se sont jetées sur lui.
8: Et j'étais très timide quand j'étais jeune.
5: Vous, timide? Alors ça, c'est comme si vous me disiez que je suis vierge.
6: Tu étais tendre avec moi.
3: Ces trois réalisateurs, un petit mot sur eux. Michel Deville, vous avez tourné avec Michel Deville, Raphaël Houle, Débauché.
0: Oh, magnifique.
3: Il y avait Maurice René,
0: François, qu'on
3: oublie peut-être un petit peu aussi.
0: Jean Villard, j'ai rencontré ce film avec qui j'avais vraiment envie de travailler parce que j'ai suivi toute ma vie deux étoiles qui m'ont guidée. C'est Gérard Philippe et Jean Villard. C'était mes modèles de faire à la fois du théâtre et du cinéma. Je pensais que le théâtre, c'était vraiment la base. C'est pourquoi... D'ailleurs, j'ai commencé à aller au cours d'art dramatique tout en jouant l'été de Romain Weingarten au théâtre de Poche pendant un an, au tout début. Parce que pour moi, pour apprendre, il fallait faire du théâtre, pratiquer et étudier en même temps.
3: Un mot de Père Tremblier, vous avez tourné deux films avec lui sur lui. Donc vous avez tourné Les Valseuses et Calmos.
0: Calmos et Les Valseuses. Père Tremblier était un homme très bien élevé, très raffiné. Et comme tous les enfants qui ont reçu une éducation très solide, il aimait bien dire des gros mots. Et donc, il écrivait des choses en essayant de se choquer lui-même. Et ça le faisait hurler de rire. Et c'est pourquoi, d'ailleurs, il m'a demandé de jouer dans Les Valseuses, parce qu'il s'est dit, qu'est-ce que je pourrais bien prendre, qui est l'image même de la pureté, qui se fait dévergonder. Et moi, ça correspondait tout à fait à ce que je voulais faire à l'époque, parce que je voulais casser un peu cette image... obligatoire du romantisme qui traînait sur moi. Je me disais, si ça continue comme ça, je ne vais jamais pouvoir devenir comédienne avec plusieurs rôles différents.
3: François Truffaut, vous avez tourné dans L'homme qui aimait les femmes avec Charles Denner.
0: Ah, François Truffaut, c'est un souvenir d'amitié merveilleux. Merveilleux, très attentif, très délicat, très précis et en même temps très courtois. Et puis après, c'est devenu un ami fidèle. Chaque fois que je jouais au théâtre, il venait me voir jouer. Quelquefois, il se mettait au premier rang. Et quand je jouais Elvire dans Don Juan, il me faisait des grimaces pour me faire rire. Pourtant, c'est pas un rôle, on doit rire. C'était très, très charmant. Dreams are not reality. The only
3: kind of real fantasy. Alors, on va parler de La Boum. J'essayais de trouver s'il y avait une estimation du nombre de personnes qui ont vu La Boum. Pas juste au cinéma quand les films sont sortis, mais depuis. Je parle pas des personnes qui l'ont vu plusieurs fois. Hein. Donc, de personnes différentes. On peut estimer qu'il y a entre 40 et 80 millions de personnes qui ont vu les films de Claude Pinoteau, La Boum.
0: Dans le monde entier. En Chine, ça a très bien marché aussi.
3: C'est pas vertigineux de vous dire qu'il y a 80 millions de personnes qui vous ont vu dans La Boum
0: Me paraît un peu beaucoup, parce qu'il faut aussi compter les fois où il le revoit 3 fois, 4 fois, 5 fois.
3: Alors là, on peut monter à 150 millions, si on compte ceux qui ont vu plusieurs fois.
0: C'est d'autant plus drôle que j'ai fait le film... parce que mon professeur Andreas Foutsinas m'a dit de le faire, mais quand je l'ai lu, je n'y ai rien compris, et je me suis dit que ça n'allait pas marcher du tout.
3: Et vous disiez-vous, quand Sophie Marceau, donc c'était ses premiers pas au cinéma, vous disiez-vous, cette petite-là, elle fera quelque chose?
0: On était tous fascinés par son instinct, son naturel, son talent, sa spontanéité. Je n'avais pas le trac du tout, c'était une fonceuse.
3: Non plus, comme vous alors, finalement, à l'époque des Jeux Interdits.
0: C'est un cadeau, c'est ce que disait toujours mon professeur. La première fois qu'on joue, c'est un cadeau parce qu'on est inconscient. Mmh. Mais après, il faut tout remettre à plat.
3: Un mot sur un projet. Vous êtes allé tourner à Montréal. C'était le site de l'Expo Universelle, si je me souviens bien. Ce film de Robert Altman, Quintette, en 1978, dans un monde ravagé, enfin post-apocalyptique, dans la glaciation. Il faut peut-être revoir ces films-là aujourd'hui, parce qu'ils sont peut-être finalement prémonitoires. Mais vous avez tourné avec Paul Newman.
0: Oui, oui, j'étais son épouse.
3: Oui, exactement.
0: Ça avait toujours été mon rêve de le rencontrer.
3: J'imagine,
0: j'avais 14 ans.
3: Alors lui aussi, ses beaux yeux bleus, Paul Newman.
0: Bah, c'est-à-dire que Paul Newman était un garçon très simple, très spontané, et il en avait marre de ses yeux bleus, parce que toutes les femmes se jetaient à son cou, donc il était très sauvage. Et donc je me suis dit, comment je peux bien faire pour lui faire comprendre que je veux être sa camarade, son copain. J'ai trouvé une solution, je lui ai téléphoné, j'ai commencé à lui dire des gros mots. Et là, il a compris qu'il avait affaire à un vrai garçon manqué. Et après, on ne se quittait plus, on allait au restaurant, on allait... Voilà, c'était mon copain.

0: Il y a eu ces séries françaises qui ont été des grands succès dans les années 70 et années 90 aussi. Les gens de Mogador, il y a plusieurs couples, hein, sur plusieurs générations. Les gens de Mogador, vous formiez le couple avec Paul Barge. Il y avait Marie-Josée Nat, Jean-Claude Roux, Marie-France Pizier, André Laurence. Apparemment, vous, quand vous avez tourné, le budget est un peu plus rétréci. J'ai lu qu'il y avait eu des problèmes de budget au fil des épisodes. Mais ça a été aussi un succès énorme. Il y a eu, j'imagine, un retour immédiat du public quand les épisodes ont commencé à être diffusés, des gens de Mogador, par exemple.
1: Les gens de Mogador, ça a été vraiment un succès extraordinaire. Les gens étaient tellement contents. Robert Mazoyer est un metteur en scène très raffiné, très délicat. Je me suis installée donc 3 mois pour tourner ce rôle près d'Arles, devant le moulin de... C'est Daudet, non ?
0: Ah oui.
1: Mmh. Voilà. C'était le paradis. C'était un tournage qui était le paradis. Pourtant, c'était un rôle très douloureux, où j'étais une femme un peu délaissée par Paul Barge pour sa femme légitime. Mais ça tombait très bien, parce que c'était un moment de ma vie de passage, comme ça, où je venais de connaître une grosse rupture avec le père de ma fille.
0: Jean-François,
1: et donc
0: Adam.
1: Ça m'a permis d'adoucir cette rupture en faisant un film. C'était formidable.
0: Donc Jean-François Adam, moi je me souviens de lui comme acteur, hein, dans le film de Maurice Pialat, Passe ton bac d'abord. Il a réalisé 3 films, Jean-François Adam. Et donc Le papa de votre fille, un film que je trouvais magnifique et qu'on revoit peu, c'est Retour à la bien-aimée.
1: Vous avez, avec Isabelle Huppert et Jacques Dutronc.
0: Vous avez une tendresse pour ce film-là ?
1: Très beau film. Mm-hmm. Nous étions déjà séparés,
0: oui, oui.
1: Mais nous étions très amis. Donc j'étais très heureuse pour lui. Et son premier film, il l'a réalisé avec moi.
0: Oui.
1: C'est moi qui, d'ailleurs, il me l'a dicté. C'est moi qui l'ai forcé à l'écrire parce qu'il n'arrivait pas à l'écrire. Je me souviens très bien que c'était vraiment un moment formidable. Il me dictait les scènes et quelquefois, il me les racontait au bar ou au café quand on était ailleurs. Et je m'en souvenais et je le faisais réécrire après quand on rentrait à la maison. C'est un film qui s'appelle « Aime comme Mathieu » et c'est avec Samy Frey et Roland Dubillard. Et c'était un film sur le premier regard, c'est-à-dire que quand on rencontre quelqu'un, on a un premier regard, on idéalise la personne qu'on rencontre. Et au fur et à mesure qu'on avance dans la vie quotidienne, voilà.
0: Ouais.
1: C'est ce que disait Mayakovsky, les ailes de l'amour se sont brisées sur les pierres de la vie quotidienne, ou quelque chose comme ça.
0: Et votre fille Marie, aujourd'hui, est professeure de théâtre, hein, enseigne le théâtre.
1: Elle monte beaucoup de spectacles pour
0: aussi,
1: enfants, beaucoup.
0: Ouais.
1: Elle est très douée.
2: Michael, est-ce que c'est vrai ?
3: Ne me pose pas de questions sur mes affaires.
2: Est-ce que c'est vrai ?
3: Pas de questions sur mes affaires.
2: Non !
3: Non !
0: Est-ce que le doublage, ça vous a intéressé ? Parce que vous avez doublé des comédiennes magnifiques. Vous avez doublé Mia Farrow et Shelley Duvall dans des films qu'on n'a pas oubliés, dans Le Parrain, dans Catesby le Magnifique, la version avec Robert
1: Diane
0: Redford.
1: Keaton.
0: Et Diane Keaton, ça c'était Le Parrain. Et Shelley Duvall dans 3 femmes,
1: oui.
0: Film de Robert Altman.
1: Oui.
0: Vous avez aimé ce travail, surtout en doublant ces comédiennes magnifiques, j'imagine.
1: Moi, j'ai adoré ça. Ça m'a passionné. J'ai fait ça 3 ou 4 fois,
0: oui.
1: C'est tout. Mais chaque
0: Mais
1: fois...
0: pour des grands films.
1: J'avais affaire à des interprétations très complexes, très délicates, donc je me faisais projeter le film 5-6 fois pour essayer de bien comprendre sur quoi les comédiennes travaillaient. Ça m'a passionnée, vraiment passionnée. Et puis c'est comme ça que j'ai rencontré Robert Altman, parce qu'il m'a téléphoné en me disant qu'il avait entendu ma voix dans « Croque la vie » de Jean-Charles Takela, avec qui j'ai fait 3 films.
0: Oui.
1: Et il m'a dit... qu'il avait fermé les yeux et qu'il se disait qu'avec cette voix-là, je pouvais faire Shelley Duvall. On s'est très bien entendu. Et quand j'ai fait ce film avec lui, je me suis retrouvée sur le plateau. Le régisseur de plateau, c'était Georges Poujouly. Donc grâce à lui,
0: donc,
1: j'ai revu Georges Poujouly.
0: Vous avez retrouvé Georges Poujouly. Il y avait aussi le succès du Château des Oliviers. On parlait des grandes séries télé.
1: Ah, c'était magnifique, ça, Château des Oliviers.
0: Oui.
1: Là aussi, j'ai pris racine à nouveau dans la terre provençale.
0: C'était loin de Tourcoing, le tournage. Hein.
1: C'était près de Barbantane, mm-hmm. et de Darles, où j'avais tourné Les gens de Mogador. Donc je connaissais bien le coin.
0: Donc cette série écrite par Louis
1: Verne. C'est là que j'avais tourné Jeux interdits, aussi dans le sud. C'est magnifique, les Hautes-Alpes aussi.
0: Est-ce que le public vous reparle souvent de ces séries-là, même aujourd'hui, puisque le public, vous le rencontrez régulièrement quand vous êtes au théâtre?
1: Le Château des Oliviers, ça repasse tout le temps, ouais. Comme La Boum, comme Les gens de Mogador. C'est magnifique parce que c'est l'histoire d'une femme qui a vécu 68 d'une manière un peu légère, qui s'est pas occupée tellement de ses enfants, et qui fait un retour sur les vraies valeurs, c'est-à-dire la terre, la parenté, tout ça.
0: Il y a des secrets aussi.
1: Et ça touche tout le monde, parce que c'est vrai que c'est des choses importantes. Et en même temps, c'est une rebelle. C'est ça qui est intéressant. C'est une rebelle Elle ne veut pas que l'immobilier gâche la campagne, quoi. Elle est écolo. C'est ce mélange d'insoumises et en même temps de personnes qui essayent de retrouver les vraies valeurs de la vie et qui trouvent d'ailleurs un nouvel amour que m'a confié Pierre Grimblat. Il voulait absolument me donner ce rôle et c'est vraiment son idée. Je suis très, très, très, très reconnaissante à ce grand producteur.

0: C'est bientôt votre anniversaire, Brigitte Fossé. Nous allons tous les deux franchir une dizaine cette année. Moi, c'est la précédente. Vous allez fêter vos 80 ans bientôt. Et vous dites que vous le prenez comme une farce que le bon Dieu vous fait.
1: Bah, c'est-à-dire que moi, je considère que d'abord, quand on aime, on ne compte pas. On a affaire cœur à cœur aux gens. Il y en a qui sont vieux dans la jeunesse, d'autres qui sont jeunes dans la vieillesse. Et c'est vrai que, bon, moi, je considère que c'est une adolescence. Il faut apprendre à vivre encore autrement et il faut apprendre à ne faire que ce qu'on aime. C'est ce que je fais.
0: Et avoir des projets.
1: Oui, il faut être tourné toujours vers l'avenir et rester dans le présent et le savourer.
0: Ouais.
1: Le savourer et puis savoir dire merci aussi. Merci à la vie.
0: Si vous deviez citer quelques mots tirés du florilège.
1: Mon père, ce héros au sourire si doux, suivi d'un seul hussard qu'il aimait entre tous, pour sa grande bravoure et pour sa haute taille, parcourait à chemin, le soir d'une bataille, un champ couvert de morts sur qui tombait la nuit.
0: Un très grand bravo et merci Brigitte Fossé. Merci Clémence Brandon-Bourget pour l'organisation de cet enregistrement. Réalisation Romane Feocchio.
2: Voilà, bravo et merci tous les vendredis sur RCF Notre-Dame à retrouver en podcast. rcfnotredame.fr, bravo et merci aux équipes éditoriales d'RCF Notre-Dame pour ces nouveaux rendez-vous que vous retrouvez depuis lundi sur votre radio chrétienne.
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2: Prenons la direction des régions et de Lille. Ce week-end, plus de 2 millions de visiteurs vont se retrouver dans les rues de la ville. Des milliers de vendeurs, des chineurs à la recherche de la bonne affaire et surtout... des moules frites. Mais la braderie de Lille, ce n'est pas qu'un immense vide-grenier, c'est aussi une tradition vieille de plusieurs siècles et désormais un rendez-vous politique incontournable. Aurélien Vurlet.
4: Pour comprendre la braderie, il faut commencer par ce qui remplit les assiettes des Lillois pendant tout le week-end. Les moules. À la brasserie La Chicorée, on se prépare à servir les clients quasi sans interruption.
5: Je pense que le restaurant volontairement réduit sa carte et puis on va y manger des moules nuit et jour, aussi bien à midi qu'à 14h, qu'à minuit, qu'à 3h du matin. Ça va être le plat principal largement majoritaire ici dans ce lieu emblématique.
4: Les moules sont devenus indissociables de la braderie au point que l'événement représente à lui seul une part importante de l'activité des fournisseurs.
5: Alors pour nous c'est une grosse promotion, ça ne se résume pas toute l'année, on peut pas imaginer que la braderie ça ne serait que notre activité, c'est 2 à 3% de notre activité annuelle, ce qui est énorme.
4: 2,5 millions de visiteurs sont attendus ce week-end dans les rues de Lille pour la braderie. 34 heures de petits prix, de négoces, de moules, mais aussi de frites donc, et la friterie Barquette sera représentée pendant tout le week-end boulevard de la Liberté avec 1,5 tonne de pommes de terre. Rémi Dauchy est ravi d'avoir pu tenir un stand pour sa braderie, il nous explique ce que cet événement représente pour lui.
6: C'est vraiment, c'est beaucoup de souvenirs pour nous en fait. Moi depuis que j'ai 19 ans je fais la braderie de Lille, mais je l'ai fait depuis mes 19 ans, donc j'en ai 37 aujourd'hui, je l'ai fait uniquement en tant que commerçant. Une seule année où je suis passé, parce que j'avais pas de commerce, j'avais pas de travail lié au commerce à cette année-là. Et ça m'a presque pas fait rêver parce que j'étais pas du bon côté à mon goût. Donc non, c'est une habitude qu'on traîne sur les années, qu'on a envie de garder et qui apporte toujours une émotion particulière, un petit stress avant avec la météo, comment bien gérer ses stocks, par contre, trouver les bonnes personnes pour nous aider durant ce gros week-end. Et puis un état de fatigue si particulier qui fait que le dimanche soir, on est fatigué, mais on est tellement heureux d'avoir réussi à gagner la bataille qu'on en redemande encore l'année prochaine.
4: Mais avant les moules frites, il y avait surtout le commerce. Et c'est là que commence l'histoire de la braderie. Difficile de donner une date précise de naissance de la braderie telle qu'on la connaît aujourd'hui, mais ses origines remontent au Moyen-Âge. Bruno Goval, président de l'association de renaissance du Lille ancien.
7: Oh, c'est très difficile de la dater précisément. On sait que cette braderie de Lille s'inscrit dans une longue tradition de ce qu'on appelait les franches foires qui existent depuis le Moyen-Âge. La toute première date quand même remonte à 1127. Et donc, on sait que, dès le XIIe siècle, il y a eu vraiment un rassemblement. Lille doit sans sa vocation au commerce.
4: À l'époque, ces grandes foires attirent des marchands venus parfois de très loin et le principe de négocier des marchandises est déjà là.
7: On pense qu'il y avait certainement déjà une forme de marchandise. C'est-à-dire qu'on brade, on propose un prix, on en discute et puis c'est au bout de quelquefois d'un certain jour où là, on arrête le prix définitif.
4: Au fil des siècles, la foire évolue. Le terme de braderie apparaît notamment autour d'une activité beaucoup plus gourmande.
7: Alors, ce terme de braderie, c'est vrai, est assez curieux. On pense que ça viendrait de deux tenanciers d'un cabaret qui ont demandé autorisation, donc à pouvoir rôtir de la volaille et des harengs. Et dans l'ordonnance, on parle bien de rôtisserie et de braderie. Braderie venant du terme flamand braden.
4: Et surtout, la braderie devient progressivement une fête.
7: Oui, c'est avant tout une grande fête, un moment pour festoyer, pour s'amuser, se divertir. Dès le 19e siècle, cette braderie est accompagnée de divertissements, c'est-à-dire qu'il y a des manèges qui commencent à s'installer. Et très rapidement, c'était en effet un moment où on se retrouvait entre amis, en famille, pour fêter donc cette grande fête de la braderie.
4: Une tradition commerciale devenue fête populaire jusqu'en 1996, le lundi qui suivait la braderie était chômé à Lille. Et aujourd'hui, la braderie, c'est aussi un rendez-vous politique. Car à Lille, les bonnes affaires ne sont pas la seule chose qu'on vient chercher depuis plusieurs années. La braderie est un passage obligé pour les responsables politiques. Jean-Luc Mélenchon y tiendra un meeting samedi, ce qui ne manque pas de faire réagir ses adversaires politiques. On retrouvera également Gabriel Attal et Marine Tondelier, locale de l'étape, à Lille pendant deux jours. On vient donc chercher une bonne affaire, mais désormais, il n'est pas rare d'y trouver aussi quelques idées politiques.
2: Merci Aurélien Wurly, vous avez gagné, j'ai envie de mon assiette de moules frites maintenant, en direct des régions, en podcast, rcfnotredame.fr. Vous êtes à l'écoute de votre radio chrétienne, les programmes vont se poursuivre bien sûr tout au long de cette fin de journée. Depuis ce matin, de nombreux temps forts à retrouver, rcfnotredame.fr. Des articles, des photos viendront mettre tout cela en valeur. Restez à l'écoute, encore de bien belles choses à venir en ce vendredi 4 septembre.

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1: Vous écoutez RCF Notre-Dame, il est 18h, nous prenons la direction de Rome, le journal de Radio Vatican.
3: L'Ukraine dénonce une grave escalade. Une frappe russe est tombée tout à l'heure sur le siège des services de sécurité au cœur de la capitale. Une attaque qui viserait, selon Volodymyr Zelensky, à faire dérailler les efforts diplomatiques pour mettre un terme à 4 ans de guerre. Fin de campagne en Allemagne ce vendredi dimanche. Pour la première fois depuis la Seconde Guerre mondiale, l'extrême droite pourrait crier victoire, remporter la région de Saxe-Anhalt en ex-Allemagne de l'Est. Après la forteresse de Beaufort, l'armée israélienne revendique la prise d'une autre place forte au sud Liban, la crête d'Alitaer, une position clé du Hezbollah. Le mouvement chiite ne confirme pas. Et puis enfin dans ce journal, nous irons au Brésil à un mois de la présidentielle. Le président Lula exige une enquête impartiale sur le scandale de corruption qui implique un juge de la Cour suprême et plusieurs politiques, dont une bête noire de la droite.
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3: Bonsoir à tous. L'attaque a eu lieu tout près de la cathédrale Sainte-Sophie en plein centre de Kiev. En Ukraine, un drone s'est abattu sur le siège des services de sécurité, faisant 12 blessés. Le chef du SBU aurait été visé, affirme le président Zelensky, qui accuse Moscou de vouloir faire dérailler les négociations de paix à 2 jours de la première visite de Jared Kushner et Steve Witkoff, les 2 émissaires de Donald Trump dans la capitale. On retrouve sur le lieu de l'attaque notre correspondante à Kiev, Emmanuel Chaz.
5: L'attaque a eu lieu en plein jour et en plein cœur de Kiev. Un drone russe s'est écrasé en milieu d'après-midi sur l'immeuble des services de renseignement ukrainiens. Selon Volodymyr Zelensky, le drone visait délibérément leur directeur, Oleksandr Poklad. Le président ukrainien a ordonné une riposte similaire contre la Russie. Pour Andriy Sybiha, le ministre des Affaires étrangères, cette attaque constitue une escalade sérieuse qui requiert des réponses décisives. Il condamne une frappe qui intervient au moment même où les efforts pour la paix sont renouvelés. Cette attaque a eu lieu au 8e jour de raids aériens continus lancés par Moscou sur Kiev et sur l'un des bâtiments supposément les mieux défendus de la capitale ukrainienne. S'il était encore rare il y a quelques mois qu'un drone russe parvienne jusqu'au centre de Kiev, depuis cet été, de nouvelles technologies russes combinées aux pénuries ukrainiennes en matière de défense aérienne rendent la capitale beaucoup plus vulnérable. Cette attaque intervient la veille d'un week-end important sur le plan diplomatique pour l'Ukraine, puisque les envoyés spéciaux américains Steve Witkoff et Jared Kushner devraient se rendre à Kiev après une visite à Moscou dans le but de raviver les négociations et un processus de paix auquel, sous les bombes russes constantes, peu de gens croient ici. Emmanuel Chaz, qui est RFI pour Radio Vatican.
3: Et le service de renseignement ukrainien était déjà à la une ce vendredi. Des membres du SBU et du renseignement militaire se seraient affrontés lors d'une fusillade cette semaine à Kiev, exposant en public la rivalité entre les deux agences. Une enquête a été ordonnée hier soir par le président Zelensky. Ce lundi, il fut question d'Ukraine au Vatican lors d'une audience accordée par le pape au président letton. Plus d'informations sur vaticannews.va. En charge de l'élargissement, la commissaire européenne Marta Kos annule sa visite en Serbie, lieu n'accepte pas la glorification, les honneurs militaires accordés hier soir à Belgrade à la dépouille de l'ancien chef des Serbes de Bosnie, Ratko Mladic, qui devrait être inhumé lundi. Il est mort la semaine passée dans une cellule de La Haye où il purgeait sa peine, la perpétuité, notamment pour le génocide de Srebrenica en 1995. Externaliser la gestion des déboutés du droit d'asile. Les Pays-Bas, le Danemark, la Grèce, l'Autriche et l'Allemagne font savoir aujourd'hui qu'elles veulent négocier un accord avec un pays tiers en dehors de l'UE pour y envoyer des migrants rejetés. Des discussions avec plusieurs pays sont en cours, annonce le ministre grec des Migrations. L'objectif est que le hub de retour ouvre autour du 1er janvier prochain. Anti-immigration, champion du Brexit au Royaume-Uni, le parti Reform UK est dans la tourmente après une nouvelle affaire de dons exposée dans un un reportage diffusé hier soir. On y voit un proche de Nigel Farage proposer de contourner la loi pour obtenir de l'argent de l'étranger. La diffusion sur Channel 4 a conduit à la démission ce matin de deux responsables du parti et à l'ouverture d'une enquête interne. Je vous le disais en titre, en Allemagne se tiennent dimanche des élections régionales déterminantes dans la région de la Saxe-Anhalt à l'est du pays. L'extrême droite est créditée de plus de 40% d'intention de vote. Pourrait arriver au pouvoir, ce serait une première depuis 1945, un séisme politique. On fait le point sur les raisons de cette vague bleue, la couleur du parti Alternative pour l'Allemagne et sur les enjeux pour la région et le pays. Delphine Nerboli à Berlin.
6: Cela fait déjà plusieurs années que l'extrême droite s'est établie en Saxe-Anhalt, cette petite région de 2 millions d'habitants dans l'ex-Allemagne de l'Est. Mais cette année, l'AfD pourrait réaliser des scores historiques, en raison notamment de sa tête de liste. Ulrich Siegmund est le visage amical d'une extrême droite par ailleurs très radicale. Il centre sa campagne sur la proximité et rassure une partie de l'électorat. L'AfD locale mise aussi sur la très grande désaffection des électeurs envers le gouvernement fédéral. Le chancelier Friedrich Merz est au plus bas dans les sondages. Une aubaine pour l'extrême droite qui critique la hausse du prix de l'énergie, l'aide financière à l'Ukraine et l'immigration. À cela s'ajoute une situation économique tendue dans cette région industrielle avec les difficultés des industries automobiles et chimiques. Dans ce contexte, l'extrême droite promet un véritable changement de cap si elle arrive au pouvoir, dans les limites de ses compétences régionales. Elle promet des expulsions de masse, un retour à la culture allemande, des changements dans les programmes d'histoire, un programme qui effraie l'opposition. Elle tente de tout faire pour éviter que l'extrême droite arrive au pouvoir dimanche. Berlin, Delphine Herbollier pour Radio Vatican.
3: En France, le gouvernement annonce plus d'un milliard d'euros pour soutenir le secteur de l'agriculture particulièrement éprouvé après un été de canicule, d'incendie et de sécheresse. Une réponse qui n'est pas à la hauteur, estime la FNSEA, le principal syndicat du secteur. Au Proche-Orient, après des mois de pilonnage, de tentatives d'avancée terrestre au Liban, l'armée israélienne annonce ce soir la prise du contrôle opérationnel de la colline stratégique de Ali Taher. Et tandis que le Premier ministre Benjamin Netanyahou se félicite, le Hezbollah ne confirme pas l'opération. Un de ses députés a toutefois évoqué une incertitude, minimisant, cela dit, l'importance du site. Paul Ralifé à Beyrouth.
7: Moins de 24 heures après l'annonce par Israël de la prise de la colline stratégique de Ali Taher, la confusion est toujours de mise. Le Hezbollah n'a pas communiqué à ce sujet et l'un de ses députés, Ihab Hamadi, a évoqué une incertitude quant à la réalité du contrôle israélien sur la colline, sans toutefois démentir la nouvelle. Sur le terrain, le calme régnait ce vendredi sur ces hauteurs situées au nord du fleuve Litani, à 15 km de la frontière avec Israël. Contrairement aux jours précédents, lorsque la colline était pilonnée à l'artillerie et aux barils d'explosifs largués par des drones, aucune opération militaire n'a été enregistrée vendredi dans cette région. Le quotidien Al-Akhbar, proche du Hezbollah, a laissé entendre que l'armée israélienne aurait réussi à prendre le contrôle d'une infrastructure souterraine appartenant au Hezbollah. Le journal ajoute cependant que ces hauteurs stratégiques abritent d'autres bases creusées au cœur de la colline et qui seraient toujours sous le contrôle du parti chiite. Malgré l'annonce de la prise de Ali Taher, l'armée israélienne a poursuivi ses opérations militaires dans d'autres régions du sud Liban. Des tirs d'artillerie et des frappes de drones ont eu lieu dans plusieurs secteurs, en parallèle à la poursuite à grande échelle des opérations de dynamitage des maisons. Paul Khalife, Beyrouth, RFI pour Radio Vatican.
3: Et dans un nouveau rapport, l'ONU accuse Israël d'avoir déplacé de force plus de 33 000 Palestiniens de trois camps de Cisjordanie. C'était au début de l'année 2025. Scandale à la Cour suprême du Brésil à un mois de la présidentielle. Voilà des révélations sur les liens supposés entre un des juges les plus en vue de l'institution judiciaire et un banquier au cœur d'un des plus grands scandales financiers du pays qui pourrait avoir une incidence sur les élections du 4 octobre. Le juge Moreira Ayres, responsable de la condamnation de l'ancien président Bolsonaro, aurait des liens troubles avec Daniel Vorcaro, actuellement incarcéré. Le président Lula a exigé que la Cour suprême enquête de manière objective, sans épargner personne. Mais vu l'affaire Xavier Sartre, difficile de dire si ça sera le cas.
8: En effet, Marie, les faits. D'abord, un rapport de police a été publié mardi. Il reproduit des messages WhatsApp envoyés en novembre 2025 par le banquier Vorcaro au juge Moraes, alors aux prises avec la justice pour corruption. Message explicite, on est ensemble pour toujours. Tu sais que je te suis reconnaissant pour toute ma vie. Tu crois que lundi, je dois déjà être parti ? Mais les réponses du magistrat n'ont pas été rendues publiques. Ces supposés liens sont d'autant plus embarrassants qu'ils concernent le juge qui a condamné l'ancien président Jair Bolsonaro pour tentative de coup d'État et qui n'a pas pu du coup se représenter à la présidentielle du 4 octobre. Là où l'affaire prend un tour un peu plus politique encore, c'est que le juge de la Cour suprême en charge de ce dossier, c'est André Mendoza, nommé par Jair Bolsonaro. C'est lui qui a autorisé la publication de ce rapport d'écoute. Flavio Bolsonaro, le fils de Jair, candidat à la présidentielle à la place de son père, y voit là une opportunité pour critiquer un des juges les plus appréciés jusqu'alors par les Brésiliens et pour atteindre son adversaire, le président sortant Lula da Silva. Reste que le juge Mendoza se voit à son tour accusé d'abus de pouvoir et de favoritisme envers certains groupes politiques par son collègue Moraes et par le procureur général. Pas sûr qu'à un mois du scrutin, toute la lumière soit faite sur cet écheveau.
3: Merci Xavier Sartre. Et puis enfin, le chef de la diplomatie américaine se rendra la semaine prochaine en tournée en Amérique latine dans des pays qui ont récemment élu des proches de Donald Trump, dont la Colombie, les États-Unis qui ont coulé aujourd'hui une autre embarcation d'un gang de narcotrafiquants équatoriens. Voilà, c'est la fin de ce journal. Merci de l'avoir suivi, merci de votre fidélité aux ondes de Radio Vatican. Je vous souhaite à tous un excellent week-end. N'hésitez pas.

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2: Bonsoir à tous, très heureux de vous accompagner en cette fin de journée. D'ici quelques instants, place à la pop culture. Et désormais le vendredi, nous parlerons sport et foi avec le regard de Holly Games, Isabelle de Châtelu, pour nous présenter le Paris Église Tour. Mais dans l'immédiat, il est quasiment 18h11, retrouvez à présent un des temps forts de ce matin, l'invité de Louis Dauphren, Théo Leblanc. Il a 19 ans, diagnostiqué HIP, étudiant à l'ESSEC, conférencier. Il publie « Comment sauver l'école à l'ère de l'intelligence artificielle ?» C'est chez Diaténo.
3: On va danser le Mia, vous savez, hein, chemise ouverte, chaîne en or qui brille, avec la moquette, ça vous dit quelque chose? Ça rappelle les années 90. Dans le jargon de l'éducation nationale, Mia, ça désigne en fait les modules interactifs adaptatifs. Entendez l'intelligence artificielle que Gabriel Attal avait voulu importer dans les salles de classe après l'arrivée de ChatGPT en novembre 2022. Et depuis lors, c'est une avalanche de conjectures, d'essais, d'ouvrages sur la manière de s'y prendre avec ce qui n'est pas un nouvel outil, mais ce qui est beaucoup plus qu'un outil, une révolution de l'information et aussi de la formation. Alors on va en parler avec Théo Leblanc, qui a été diagnostiqué HPI au potentiel intellectuel, qui travaille le sujet depuis déjà de nombreuses années, même s'il n'a que 19 ans, et il s'est intéressé à l'IA et il s'y intéresse à travers une newsletter qui est dédiée à ce sujet. Et puis il a également pas mal de followers, comme on dit, de suiveurs, d'amis, d'abonnés, ce que vous voulez, sur LinkedIn. Bonjour Théo Leblanc.
4: Bonjour Louis.
3: Comment sauver l'école à l'ère de l'IA? Comment réhumaniser l'enseignement? Et ça devient pour vous une urgence pédagogique. Alors, il faut le dire tout de suite, vous ne conseillez pas aujourd'hui, en tout cas il y a un chapitre, j'aimerais vous voir vous exprimer sur le sujet, vous ne conseillez pas de devenir professeur?
4: Je ne dirais pas que je ne conseille pas de devenir professeur, au contraire, c'est une vocation formidable et qui est absolument géniale, et je salue tous les professeurs de ce pays et du monde entier d'ailleurs, mais que malheureusement les conditions, l'évolution de ces conditions au cours des dernières années, au cours des dernières dizaines d'années, ont fait que le poste de professeur est devenu de moins en moins prestigieux, de moins en moins rémunérateur, avec aujourd'hui des salaires qui sont 30 à 40% moins importants que dans le cadre du privé, avec des évolutions de responsabilité, de salaire également, qui sont beaucoup moins importantes, qui demandent 10, 15, 20 ans parfois pour gagner, pour monter dans la hiérarchie, ce qui aujourd'hui n'est plus du tout aligné avec les enjeux du monde moderne, du monde privé, ce qui fait que le poste d'enseignant aujourd'hui n'est absolument plus concurrentiel. On voit que dans au début d'année, à chaque fois, on a des manques, on n'arrive pas à remplir les salles de classe, qu'aujourd'hui, l'éducation nationale recrute maintenant n'importe quel bac plus 3 sans aucune expérience dans l'enseignement en tant que professeur, avec seulement 4 jours de formation.
3: C'est moins que pour aller se former chez McDo.
4: Exactement, ce qui a été mis en avant comme aberration par des personnes justement de l'éducation nationale, montrer que finalement, on ne valorise absolument pas l'importance des enseignants aujourd'hui, alors que ça reste qu'à l'origine de toute finalement l'éducation de nos enfants, l'éducation de nos jeunes, et donc ce qui formera notre force de travail demain.
3: Est-ce que vous avez aimé vos profs?
4: Certains oui, certains un peu moins. Forcément, c'est un métier très difficile et tout le monde n'a pas l'énergie et la passion nécessaires pour pouvoir se consacrer à fond à ses élèves.
3: Mais vous êtes dit, tiens, je vais quand même faire des études, donc je vais quand même poursuivre. Il y a une forme d'adhésion au système dans la mesure où vous dites, pour réussir, pour percer, bah là je fais une école de commerce, mais vous avez dû quand même franchir les étapes classiques en fait, du système éducatif.
4: Bien sûr. Alors, certains diraient que je me suis infiltré pour pouvoir mieux comprendre le système de l'intérieur. Et je ne remets pas en question l'importance et l'intérêt des études. Aujourd'hui, c'est primordial. Dans le système actuel, que ce soit en termes de réseau, en termes d'image, en termes de crédibilité, c'est complètement nécessaire d'avoir des études. Maintenant, c'est aussi reconnu par tout le monde, notamment dans le cadre des écoles de commerce dans lesquelles je suis, que finalement, ce qu'on vient chercher, c'est pas tant l'enseignement, qui peut être le même dans toutes les écoles en fonction de, sans rapport vraiment avec leur classement, mais beaucoup plus l'image, beaucoup plus les personnes qu'on va rencontrer. Et ça montre qu'aujourd'hui, il y a un problème dans l'éducation, quand ce qu'on vient chercher dans ces études, c'est finalement l'à côté, à travers les gens qu'on va rencontrer et à travers le petit badge qu'on va avoir à la fin en sortie de diplôme. C'est là où je trouve qu'il y a un problème. Et d'ailleurs, j'en suis conscient, je n'ai honnêtement pas fait mes études directement pour l'apprentissage, mais principalement pour l'image que ça allait donner, parce que je savais que si je commençais à entreprendre à 15 ans, comme je l'ai fait, sans avoir l'étiquette des études supérieures, sans avoir l'étiquette d'une grande école, bah forcément, j'allais être beaucoup moins crédible et beaucoup plus décrié.
3: Théo Leblanc, vous dites noir sur blanc, si je puis dire, l'IA n'a pas de définition.
4: Oui, c'est aujourd'hui une grande problématique, c'est qu'on définit l'IA de plein de manières différentes. Certaines personnes comme Luc Julia, par exemple, avancent que l'IA n'existe pas. D'autres, finalement, que l'IA existe depuis pas mal d'années, mais juste qu'on a des définitions différentes. C'est une problématique aujourd'hui parce que l'IA est un mot valise dans lequel on peut faire entrer un peu tout et n'importe quoi. Pour certains, ça va être quelque chose qui est simplement capable de faire des actions à notre place. Pour d'autres, ça va être finalement quelque chose qui va simuler l'intelligence humaine. Et encore pour d'autres, ça va être quelque chose qui va avoir de la conscience qu'on n'est pas aujourd'hui capable d'avoir. Donc en fait, c'est compliqué. C'est ce qui crée pas mal de débats pas d'ailleurs de problématique parce que personne ne s'entend sur sa définition précise.
3: Alors comment intégrez-vous ce schéma dans ou cet outil ou ce qui est plus qu'un outil, parce que vous dites aussi que c'est beaucoup plus que la radio, la télévision, que toutes les innovations, le cinéma, on s'est dit à un moment, bah tiens, ça va révolutionner le milieu scolaire. Et en fait, non. Finalement, l'école a perduré malgré toutes ces innovations. Alors aujourd'hui, cette innovation ultime, semble-t-il ultime, qu'elle y a, comment est-ce que vous l'intégrez dans le schéma scolaire ?
4: Déjà, je ne dirais pas que c'est une innovation ultime, mais plus une innovation qui va avoir beaucoup plus d'impact sur l'intégralité des pans de la société et également sur ce qu'on va attendre des personnes qui vont sortir de l'école. Et donc, que ça nécessite de devoir repenser la manière dont on réfléchit l'école et forcément les capacités qu'on veut donner aux élèves. Ensuite, sur l'impact qu'elle va avoir, ça va être à différentes échelles et selon l'investissement en temps et en moyens. Forcément, il y a des innovations, des initiatives qu'on peut prendre dès maintenant qui mettent 6 mois, 1 an, 2 ans à mettre en place, qui sont beaucoup plus rapides et qui ont des gains directs. Par exemple, il y a eu des études qui ont été faites dans les dernières années, des tests qui ont été faits, par exemple, en Inde, sur le côté des professeurs particuliers. On sait depuis des années qu'avoir un professeur particulier pour chaque élève permettant de vraiment s'adapter à ses difficultés, s'adapter à ce qu'il préfère, etc., a énormément d'impact. On a plusieurs dizaines de pourcents d'amélioration et surtout, ça gomme énormément les inégalités. Le problème, c'est qu'on n'a absolument pas les moyens pour donner un professeur particulier pour chaque élève, mais que grâce à l'IA, c'est quelque chose qu'on peut aujourd'hui faire. C'était justement ce test qui a été fait en Inde avec Mindspark ou avec Squirrel AI en Chine, a montré que justement, on avait des résultats quasiment équivalents à ceux avec un tuteur humain en mettant en place de l'IA qui venait en support des enseignants pour venir être personnalisé à chaque élève. Mais également, on va voir surtout ce qu'est l'analyse des 10, notamment un sujet qui me concerne, qui pose problème à énormément d'élèves aujourd'hui en France, où il y a plus d'un million d'élèves qui sont concernés par des troubles, que ce soit un handicap, que ce soit un 10, qui va les impacter directement dans leurs notes et dans leur enseignement, mais qui ne sont pas détectés. En moyenne, on va mettre plus de 7 ans à détecter ces troubles. Aujourd'hui, l'IA, notamment une solution suédoise, l'Explore, permet de pouvoir repérer beaucoup plus facilement ces troubles, ces problèmes, donc de les diagnostiquer et de les traiter pour accompagner les élèves. Sur d'autres aspects, vous me coupez si
3: il y en a trop, parce qu'il y en a plein. Je vous écoute parce que vous faites du sur-mesure, hein, en fait, c'est ça.
4: Exactement.
3: Ça permet de faire du sur-mesure.
4: C'est le principal aujourd'hui de ce qu'on peut faire rapidement avec l'IA, c'est du sur-mesure. Et c'est ce qui est le plus important, c'est que ce que ça permet et qui n'était pas possible aujourd'hui, ce qui a toujours été le cœur d'enseignement, c'est de venir s'adapter à chaque élève, de venir s'adapter à ses difficultés, à ses préférences, à ses forces également, à ce qui l'intéresse. Et d'ailleurs, j'explore ces possibilités dans la cinquième partie du livre, là où je vais plus imaginer, repenser le système éducatif en allant beaucoup plus loin et non pas sur les 2-3 années à venir, mais plutôt sur les 10-20 ans et sur des possibilités beaucoup plus lointaines, mais de carrément repenser tout le parcours éducatif, entre autres en servant la technologie pour vraiment concevoir un parcours adapté à chaque élève et dès l'enfance, non pas à 15, 20, 25 ans comme on le voit aujourd'hui où finalement les études sont de plus en plus longues, mais beaucoup plus jeunes parce que je pense que déjà à 10, 12, 15 ans, et les études le montrent, on peut s'intéresser à plein d'autres domaines différents des domaines spécifiques comme les mathématiques, le français, l'histoire géo, on peut s'intéresser à l'agriculture, on peut s'intéresser à la menuiserie, à l'architecture, à plein de domaines complètement différents, mais qu'on ne peut pas explorer pour l'instant dans le système normé et figé tel qu'il est. Ce que permettrait entre autres de faire la technologie.
3: Et si je résume, en fait, l'IA, ça veut dire l'enseignement à distance ?
4: Pas forcément à distance, au contraire.
3: Je suis devant un écran. Si j'ai un tuteur particulier, ça n'est pas une personne physique.
4: Alors, on pourrait avec la robotique. D'ailleurs, on a notamment pour toutes les personnes autistes ou pour ce genre de problématiques qui ont du mal avec l'humain, des robots aujourd'hui qui viennent intervenir physiquement. Je n'ai plus le nom sous la main, mais notamment, il y a une étude, il y a des universités qui a testé ça aux États-Unis, de mettre en place un robot pour les personnes autistes qui avaient du mal et ce qui leur a permis de pouvoir communiquer via ça. Mais c'est un autre sujet.
3: Mais Théo Leblanc, vous dites, je me permets de souligner une chose. Vous dites qu'en fait, À une certaine époque, on apprenait par cœur. Bon, et puis est arrivée ensuite la révolution, oui, de l'information, l'accumulation. On n'y a plus besoin d'apprendre par cœur, puisqu'on délègue, en fait, on externalise. L'analyse avec Internet, etc., on externalise. Donc, vous dites, ce qui va compter, c'est la prise de décision, c'est la formation à la prise de décision, et puis c'est le côté humain. Mais ce que vous me dites depuis le début, c'est qu'en fait, le côté humain disparaît derrière une machine, quand même.
4: C'est ce qui disparaît derrière une machine, c'est le côté que chaque enseignant peut faire et qui est remplaçable. C'est le côté transmettre l'information uniquement, répéter les mêmes cours et qui finalement n'a pas de valeur ajoutée.
3: Donc les cours, plus de cours en fait.
4: Par contre, justement, là où l'enseignant a énormément de valeur et ce qui est finalement le cœur de l'enseignement, c'est le côté humain. C'est le côté de l'accompagnement, venir accompagner les jeunes, venir accompagner les enfants à grandir en leur transmettant des valeurs humaines, en passant du temps avec eux, en créant du lien humain. Et c'est là ce qui a vraiment de l'intérêt. C'est ça, à la base, le cœur de la vocation d'enseignant. C'est pas répéter par cœur bêtement des leçons devant un tableau quand personne n'écoute. C'est au contraire venir communiquer avec l'élève, venir comprendre ses difficultés, venir comprendre qu'est-ce qui l'intéresse et l'accompagner dans son chemin de vie.
3: Comment imaginez-vous, Théo Leblanc, simplement une heure de cours, si on doit résonner dans la nouvelle école que vous imaginez, celle de l'IA, celle de demain peut-être. C'est-à-dire que l'élève arrive déjà avec le cours complètement maîtrisé qu'il a pu ingérer chez lui de manière autonome et le cours se passe différemment. Comment imaginez-vous les choses ?
4: Par exemple, dans un horizon plutôt court-moyen terme, où simplement l'élève viendrait directement en classe avec son programme qui a été conçu pendant la nuit sur mesure sur sa journée en fonction des résultats qu'il a eu la veille, avec par exemple des exercices de maths adaptés à son niveau, comme on peut déjà le faire avec Mathia qui a été développé par la Carnegie Mellon University. Il viendrait directement avec des exercices adaptés en fonction de ce qu'il souhaite, avec potentiellement un contexte des exemples qui dépendent de ses son intérêt, par exemple de jeux vidéo, par exemple de films, etc. Et derrière, le professeur aurait uniquement pour rôle de venir l'accompagner, lui demander comment est-ce qu'il se sent humainement, comment est-ce que se passe son parcours en ce moment, et ce serait beaucoup plus centré sur l'humain.
3: Et quel est le sens d'avoir une salle de classe et même une classe, d'être ensemble, dans la mesure où vous avez des exercices différenciés?
4: L'intérêt de l'école est quand même qu'il reste aujourd'hui la partie qui font plaisir aujourd'hui aux enfants quand ils vont à l'école. C'est pas forcément pour les cours, généralement on y va plus à reculons, mais c'est plus pour aller voir les copains. Et finalement, c'est vrai que l'école, ça reste le cadre de socialisation quand on est jeune. Alors, il y a des problématiques là-dessus, notamment en termes de harcèlement, et il y a notamment la technologie qui permet de le repérer beaucoup plus rapidement, et donc de pouvoir limiter les problématiques liées à ça. Mais ça reste le cadre social permettant de se construire humainement, et c'est là justement sur lequel je mets énormément d'importance, sur le côté humain, sur le côté relations sociales, sur le côté soft skills également, où finalement on a besoin de ce contact humain, on a besoin de se confronter au monde, aux autres personnes pour grandir.
3: Le savoir-être, les compétences de ce type, soft skills.
4: Exactement.
3: Théo Leblanc, que pensez-vous donc? On a commencé avec MIA, le programme de Gabriel Attal. Quel bilan faites-vous déjà?
4: L'initiative, l'idée était très bonne, très ambitieuse, puisque l'idée était de devenir la première nation à intégrer l'IA aussi, de manière aussi importante dans ses cours et de vraiment commencer à avancer sur ce chemin-là, de repenser l'éducation à l'ère de l'IA. La problématique, c'est qu'aujourd'hui, les enseignants ont en moyenne 2,5 jours de formation par an, qu'ils n'ont pas que les sujets d'IA à prendre en compte, mais également plein d'autres sujets qui viennent, qui changent selon leur programme, selon par exemple les professeurs d'histoire-géo qui doivent mettre à jour perpétuellement leurs cours de géographie et de géopolitique. Forcément, quand on a seulement 2 jours et demi de formation par an, ce qui est beaucoup moins que dans la majorité des domaines, notamment privés, on n'a pas le temps de pouvoir intégrer la technologie, on n'a pas le temps de pouvoir adapter ses manières d'enseigner, ses manières de fonctionner avec ses élèves, et forcément, on voit les résultats. Au final, cette initiative n'est absolument pas exploitée à la hauteur de ce qu'elle pourrait et devrait être.
3: On est resté dans le mode ancien de Topaz devant ses élèves.
4: Exactement.
3: Et ça, à votre avis, est-ce qu'il faut sortir de ça? Et est-ce qu'on peut sortir de ça dans le cadre, j'allais dire, institutionnel de l'éducation nationale? Ou est-ce que ça demande des pédagogies totalement adaptées que permettent des écoles indépendantes, par exemple?
4: Est-ce qu'il faut? Je ne sais pas, je pense que oui, vu qu'on voit toutes les problématiques et que pour l'instant, tout ce qu'on fait, c'est tenter de corriger de force, de faire rentrer un carré de force dans un rond. Maintenant, est-ce que c'est possible et comment? Je ne suis pas à la tête de l'éducation nationale et je ne connais pas les moyens et les capacités justement de faire bouger les choses. Je pense qu'en tout cas, il est nécessaire aujourd'hui de repenser, de rêver à nouveau l'éducation, que depuis maintenant quelques dizaines d'années, tout ce qu'on fait, c'est essayer de la corriger, c'est de la régler de force pour corriger les problèmes, les passer sous le tapis ou faire en sorte d'avoir un bon rapport à la fin de son mandat. Alors qu'il faudrait à nouveau rêver l'éducation. Et c'est pour ça que je me permets, en tant que jeune de 19 ans, naïf, idéaliste, qui ne connaît pas forcément la vie, qui a peut-être fait pas mal d'erreurs, qui a probablement fait des erreurs dans ce livre, mais de rêver l'éducation parce que c'est quelque chose qui manque.
3: Quel chantier un directeur d'établissement pourrait-il faire valoir s'il devait, en vous écoutant, prendre une résolution de ce type?
4: Je pense que le plus important déjà serait de faire de la formation auprès des enseignants, qui aujourd'hui ont le besoin de notamment expliquer à leurs élèves ce qu'elle y a, comment est-ce que ça impacte leur manière d'apprendre, comment est-ce qu'ils doivent s'en servir ou pas, alors qu'eux-mêmes découvrent l'outil, eux-mêmes n'y connaissent pas forcément grand-chose, ne sont pas forcément extrêmement à l'aise avec, puisque naturellement les plus jeunes générations s'adaptent plus facilement aux nouvelles technologies, et on se retrouve avec des professeurs qui sont complètement dépassés aujourd'hui par la technologie, qui par réflexe, par méconnaissance, vont parfois bannir l'outil, vont parfois simplement demander à leurs élèves de ne pas l'utiliser ou arrêter de voir maison, qui était quelque chose qui était extrêmement classique et fréquent avant, mais qui ne peut plus vraiment être fait aujourd'hui. Donc c'est la priorité, je dirais, vraiment de venir former les enseignants.
3: Donc former les enseignants, mais pour l'évaluation, vous mesurez bien évidemment le casse-tête que c'est aujourd'hui. Il n'y a pas de solution immédiate sur ce terrain-là. Le devoir à la maison et même l'évaluation en général. À part l'évaluation à l'oral, sans notes au tableau, qu'est-ce que vous imaginez d'autre?
4: Mais la question que je pose déjà, c'est est-ce qu'on a besoin d'évaluer quelque chose qui peut être fait mécaniquement par un outil qui n'a plus de valeur? Si jamais l'élève peut justement, simplement en 5 minutes avec un outil, faire ce qu'on lui demande de réaliser, comment est-ce qu'on peut le motiver? Comment est-ce qu'on peut lui donner envie d'apprendre à le faire et de le réaliser? je pense que la question aussi est de repenser comment est-ce qu'on va faire nos évaluations, qu'est-ce qu'on a vraiment envie d'évaluer. Est-ce que c'est simplement la capacité de faire un essai par cœur, de recracher ce qu'on a appris par cœur, alors que n'importe quel outil peut le faire.
3: Merci beaucoup Théo Leblanc. Comment sauver l'école à l'ère de l'IA? Excellente journée.
2: Et merci Louis Dauphren. On vous retrouve lundi matin à 8h05 et à 9h.
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2: Et le vendredi, sport et foi avec Isabelle de Châtelet, directrice générale de Holy Games. Bonjour Isabelle.
8: Bonjour Simon.
2: Alors venez nous parler du Paris Église Tour. C'est quoi le Paris Église Tour?
8: Le Paris Église Tour, c'est une course à pied qui existe maintenant depuis 3 ans, qui a commencé sa première édition à la veille des Jeux Olympiques. La première édition, elle a eu lieu juste avant l'arrivée de la flamme sur le sol français en 2024. À cette époque-là, ce qu'on a voulu faire, c'est, à l'image de ce que disait le pape François, de montrer une église aux périphéries, aller aux périphéries, une église en sortie. Et donc, quand on s'est dit, les JO arrivent, il faut que l'église montre qu'elle aime le sport, il faut rassembler les chrétiens sportifs, et donc on a monté une course. Donc à 10 km pour ceux qui courent, un 5 km pour les marcheurs. Et l'enjeu de cette course, c'est vraiment de donner du sens à la pratique sportive. On s'est inspiré aussi de cette parole de saint Paul qui nous dit « Si je cours, ce n'est pas sans fixer le but ». Voilà, l'idée, c'est de courir en donnant du sens à cette pratique.
2: Et vous attendez cette année 5000 participants. Comment vous expliquez un tel succès?
8: Effectivement, on est très heureux. Il faut dire qu'en 2023, notre premier coup d'essai, c'était une marche avec 600 participants. Et en 2024, cette première course avait vu 1200 participants. Et puis l'année dernière, en 2025, on avait déjà 3200 participants. Cette année, 5000 participants, c'est la jauge maximale autorisée par la préfecture de police. Je dirais que le succès de cet événement, il est d'abord lié, il faut être très honnête, au succès du running en France. Il y a près de 13 millions de Français qui courent, il y en a 8 millions qui courent au moins une fois par semaine. Donc voilà, c'est une réalité sportive aujourd'hui en France. Qu'est-ce qui est intéressant là-dedans, c'est que, et on le voit là, puisqu'on est en train de distribuer les dossards cette semaine à tous nos participants, il y a une diversité incroyable dans les participants. Il y a des personnes de tous âges, de tous milieux sociaux. On a des croyants et des non-croyants. On a des personnes en situation de handicap. On a des personnes en précarité. Et c'est ça aussi la force et la joie de cet événement. C'est 5000 personnes qui viennent de tous horizons pour se rassembler dimanche matin.
2: Alors le parcours, parlons-en, il est assez spectaculaire cette année. Dites-nous, on part d'où, on arrive où?
8: Alors le parcours, il est tout nouveau. Effectivement, pendant quelques années, on avait le même parcours, on partait de Notre-Dame de Paris. Pour la première fois, on va partir de la Porte de Saint-Cloud. Vous me direz pourquoi la Porte de Saint-Cloud? Parce qu'il y a une nouvelle chapelle qui s'appelle la chapelle Notre-Dame des Sportifs, qui a été édifiée en mars dernier au pied du Parc des Princes, au cœur de l'écosystème parisien sportif, là où se trouve Roland-Garros, le Stade français. Et donc, il y a cette chapelle Notre-Dame des Sportifs qui va être le point de départ de ce nouveau parcours, qui va être, pour être honnête, très exigeant. Il y a 140 mètres de dénivelé parce qu'on court jusqu'au Sacré-Cœur de Montmartre. On s'arrête au pied du Sacré-Cœur. C'est vraiment un parcours difficile. Il va traverser Paris en passant devant 10 autres églises de Paris. Et c'est aussi ça le but, c'est de montrer nos églises sous un autre regard.
2: On prend la fameuse rue Le Pic comme les coureurs, les cyclistes du Tour de France.
8: Effectivement, c'est devenu un parcours incontournable. On l'a vu d'abord une première fois aux Jeux Olympiques et maintenant, désormais, sur le Tour de France. C'est le lieu extraordinaire parce que d'abord, c'est une côte qui est difficile et qui attire beaucoup de monde. Donc, on a choisi de terminer cette course par la rue Le Pic, effectivement.
2: Alors Isabelle, on vient courir, mais il y a aussi une véritable proposition spirituelle. Concrètement, qu'est-ce qui est proposé aux participants?
8: Alors effectivement, cette course, elle est ouverte à tous, hein, croyants ou non, mais on est là pour leur donner du sens à cette pratique sportive, à cette course. Donc on va d'abord proposer à tous les participants de confier des intentions de prière, soit au départ avec des intentions qui seront déposées au pied du Sacré-Cœur, soit sur l'application Aura qui nous permet de déposer de manière numérique des intentions. Et puis surtout, il y aura d'abord une bénédiction des dossards la veille, le samedi soir. Il y aura le matin même du départ une bénédiction par le curé de la paroisse. Il y a une messe à l'arrivée. Et puis sur chacun des parvis qui seront traversés, les prêtres qui seront présents pourront aussi bénir les coureurs. Donc une vraie dimension spirituelle avec une proposition qui sera donnée sous forme d'un livret à tous les participants.
2: Alors, il faut être catholique pour participer au Paris de l'Histoire ?
8: Alors, c'est intéressant parce que notre objectif, c'est vraiment de toucher le plus grand nombre, de montrer une église joyeuse, vivante et de rassembler d'abord des sportifs. Voilà, on le voit cette semaine dans la distribution des dossards. Il y a beaucoup de croyants, de personnes qui se sont inscrites sans même être croyants, qui ne savaient pas forcément que c'était une course portée par l'église catholique. Donc, vraiment une course ouverte à tous. Notre but, c'est vraiment d'accueillir chacun. Il y a des gens qui vont peut-être franchir la porte de l'église pour la première fois. Je me souviens de cette parole de Monseigneur Chauvet l'année dernière, puisque l'arrivée était à l'église de la Madeleine et il nous avait dit « j'ai jamais vu autant de monde courir pour aller à la messe ». Donc voilà, là, la course se termine par une messe, voilà, ouverte à tous ceux qui le souhaitent.
2: Alors, cette édition, Isabelle, elle est présentée comme un échauffement avant la venue du pape Léon XIV à Paris. Pourquoi ?
8: Il faut bien dire que cette course, elle devait avoir lieu au mois de mai. Elle a été repoussée à cause de la finale de Ligue des Champions du Paris Saint-Germain, puisque cette finale a eu un impact direct sur notre parcours. Tous les lieux qu'empruntait notre course étaient empruntés par les supporters. Donc la préfecture de police nous a demandé de décaler cette course. Mais finalement, c'est vraiment la Providence qui a décalé cette course, parce qu'on voit effectivement qu'il y a un engouement extraordinaire avec la venue du pape. Et je pense que les inscriptions sont aussi liées à cet engouement avec la

0: adresser aux auditeurs d'RCF Notre-Dame ?
1: Alors, où qu'ils soient, ils peuvent suivre cette course. Alors, bien sûr, ceux qui sont en Île-de-France, on les invite à venir participer jusqu'à ce soir, minuit. Il y a encore des dossards disponibles sur la plateforme de revente, puisqu'on est complet, mais il y a encore pas mal de dossards à la revente. Et puis, il y a ceux qui vont vouloir juste venir encourager. Alors, il y a la fameuse rue Le Pic, mais il y a aussi les 10 parvis, qui sont des beaux lieux pour venir encourager les participants. Et puis pour ceux qui sont plus loin, qui veulent prier avec nous, on compte vraiment sur leur prière. Il y a une neuvaine au Sacré-Cœur qui se trouve sur notre site internet. Et puis ceux qui le veulent peuvent aussi déposer des intentions de prière sur notre application pour partager avec nous ce bel événement.
0: Eh bien écoutez, on sera au rendez-vous. Merci Isabelle de Châtelet, directrice générale de Holy Games, et on se retrouve la semaine prochaine.

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2: RCF Notre-Dame, il est 18h35. Dans un peu moins de 2h30, vous allez retrouver la voix d'Olivier, Olivier Delacroix, sa libre antenne. Et je vous propose d'ailleurs de revivre les meilleurs moments de la voix d'Olivier d'hier soir.
3: Et le médecin qui l'opère fait le signalement directement.
4: Oui, parce qu'en fait, il conclut à un bébé secoué.
3: Ouais.
4: Et vous, vous faites partie des suspects.
3: Oui, parce que j'étais la personne avec qui il a fait son malaise. Mais en général, on dit toujours que c'est la dernière personne avec qui l'enfant était présent qui est responsable. Et à l'occurrence, ils sont remontés jusqu'au vendredi, jusqu'au moment du malaise.
4: Oui, sauf que dans le timing, vous n'étiez pas la dernière personne à avoir vu ce bébé. Il était avec ses parents.
3: D'accord. On est bien d'accord, mais c'est moi que on a été placé en garde à vue en novembre. Tous mes parents employeurs ont été entendus.
4: On va être obligé d'accélérer, malheureusement, parce que le temps passe.
3: Oui, mais je me doute. Donc, je suis en garde à vue. Les parents gardent le silence total. Moi, on me martèle. Et on fait pression en me disant « Oui, mais vous avez deux enfants, vous savez que ce soir, vous allez dormir en cellule et que vous serez présenté au juge d'instruction demain. » Et que si vous ne nous dites pas la vérité, ou ne serait-ce qu'un petit bout de ce que nous, on veut entendre, vous allez finir en détention provisoire et vos enfants vont être placés.

0: Mon Dieu.
1: Et là, ils me disent, et vous imaginez, votre père, il est gravement malade, vous allez le tuer, en fait, votre père. Et là, c'est impensable de me dire ça, en fait, c'est impensable de me dire ça. Et là, j'ai eu les trois dernières heures de garde à vue les plus exécrables, où on tapait du poing sur le bureau pour me faire cracher ce que eux ils voulaient entendre et que je ne voulais pas démordre. Pour moi, je ne voulais pas dire que j'avais secoué un enfant alors que je ne l'avais pas fait. C'était inconcevable pour moi. Sauf qu'il y a des jeunes filles pour lesquelles, pour les maintenir dans ces réseaux qui se structurent, alors il y en a, ils sont moins bien structurés, mais au jour d'aujourd'hui où on se parle, ils sont carrément presque aussi structurés qu'un point de deal.
0: Oui.
1: Vous voyez. Avec une organisation bien régie. Celui qui achète la lingerie, celui qui met les annonces, celui qui fait la sécurité, celui qui récupère l'argent. Enfin, là quand même, on est arrivé à un level supérieur.
0: Et on est entré dans une industrie, Heidi.
1: Voilà, complètement. Et que ces jeunes filles, moi j'ai pu voir des jeunes filles pour les maintenir. Où on a envoyé des vidéos de leur passe à leurs parents, à leurs éducateurs de l'ASE, pour les humilier, pour les rabaisser, pour faire exploser ce qui pouvait rester du cocon familial. J'ai pu voir aussi des snaps où était indiqué « Je donne 20 euros à celui qui va me dire celle-ci à quelle heure elle rentre ou est-ce qu'elle est sur tel foyer pour qu'ils viennent la rechercher ». On peut rien faire face à ça.
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3: Alors ce rendez-vous, nous l'appelons entre nous l'heure de l'apéro. Et à l'heure de l'apéro, on pense à la bouteille, au petit verre. Avec modération, évidemment. Allons découvrir le domaine de la bénisson Dieu avec Régis Anouilh. Bonjour.
4: Bonjour Simon.
3: Alors, dites-moi votre histoire d'abord. Elle est singulière, néo-vigneron, une activité qui mêle passion et foi, c'est ça?
4: Oui, vous avez raison. Oui, néo-vigneron, que veut dire ce préfixe, néo? Bien, effectivement, nous ne sommes pas issus du monde agricole, du monde viticole, du monde vigneron. Nous sommes devenus vignerons sur le tard, après toute une vie en région parisienne. Et c'est une fois que nous avons eu une cinquantaine à peu près bien sonnée, que nous avons décidé de changer de vie, donc nous sommes formés, devenus vignerons après un an de formation, un an de voyage, et puis finalement trouver à s'installer, comme on dit en termes agricoles, s'installer c'est acheter une terre agricole, donc s'installer tout près du village de la Bénisson Dieu, dans le département de la Loire, entre Lyon et Saint-Étienne, parce qu'il y a un beau village en France nommé la Bénisson Dieu, c'était une ancienne abbaye, l'abbaye Notre-Dame de la Bénédiction de Dieu. Et nous nous sommes installés en 2019 pour rejoindre un petit éco-hameau chrétien, catholique, éco au sens de écologie. Donc une dizaine de familles aujourd'hui qui se sont données pour objectif de vivre une forme de vie d'écologie intégrale, ouais. En monde rural, à la mesure de leurs pauvres moyens, petits moyens, mais une forme de décroissance, de réfléchir un peu aussi à la crise de société qui est la nôtre et qui est évidente, en cherchant sinon de nouvelles voies de production, en tout cas de sociabilité, ouais, en monde rural.
3: Alors Régis Anouilh, parlez-nous un petit peu de votre production, de votre vin. Est-ce qui en fait sa spécificité?
4: Eh ben, plusieurs choses. Nous sommes donc le domaine s'appelle domaine de la Bénisson Dieu. Nous faisons des vins à partir de nos raisins, des gamets Saint-Romain, c'est le nom du cépage, sur la côte rouennaise, c'est le nom de l'appellation. Des vins rouges, des vins blancs également, des vins rosés ou des vins de macération, on pourrait rentrer dans les détails. Nous faisons des vins que nous souhaitons, et je pense que c'est le cas, en toute modestie, vous me passerez cette immodestie, mais voilà, qui ont une belle buvabilité. Je veux dire par là que ce sont des vins nature, donc vinifiés sans aucun intrant, sans aucun des produits de l'œnologie moderne, sans sulfite notamment. Donc particulièrement digeste, des vins qui font du bien à la santé. On revient à l'essence de ce qu'est le vin. Et en ce moment, les vendanges touchent à leur fin. On va encore vendanger dans quelques jours les derniers arpents. C'est une année très précoce. Les fermentations donc sont lancées au cœur du chai. Et vraiment à chaque fois, dans chaque année que je vis ce moment des fermentations, je vis vraiment cet adage qui dit que le vin est un don de Dieu.
3: Oui.
4: Alors, qu'est-ce que ça veut dire? Ça veut dire que ce n'est pas moi qui fais le vin, c'est vraiment Dieu qui fait, enfin Dieu, la nature, la création qui fait le vin, et depuis que l'homme a maîtrisé, a domestiqué la vigne, bien il sait que lorsqu'il met des raisins dans une jarre, dans une amphore, eh bien, ça fermente tout seul et ça fera du vin tout seul. Donc c'est ça l'aspect don de Dieu.
3: Oui, et je parlais justement d'une activité qui mêle passion et foi. Et puis le succès est au rendez-vous. Votre vin, il a été d'ailleurs choisi pour la réouverture de Notre-Dame, pour la messe. Il y a même eu un vin Laudato Si.
4: Oui, parce que lorsque nous sommes installés en 2019, l'encyclique Laudato Si, elle datait de juin 2015, avril je crois 2015. C'était au moment de la COP21, le pape François résume la pensée d'Église sur l'écologie intégrale. C'est un texte qui avait compté dans notre changement de vie. Donc on s'était dit, ben voilà, notre meilleure cuvée, on la baptisera Laudato Si. Depuis, on a fait Laudato Si, Fratelli Tutti, d'autres cuvées encore. Et effectivement, nous avions présenté nos vins lorsque le pape François était allé à Marseille, lorsque la cathédrale de Paris avait été réouverte au culte en décembre 24. Et puis à nouveau, quand le pape Léon, cette fois-ci, est allé à Monaco, et ben c'est notre vin blanc qui avait servi de vin de messe. Bon, alors cette fois-ci, là, le pape arrive, le pape Léon revient en France pour un voyage que tout le monde attend. Et là, effectivement, j'ai proposé mes vins, et là, c'est un peu un scoop. Et ben, les évêques ne m'ont pas répondu positivement cette fois-ci, je pense. Voilà, il faut passer la main à d'autres. Ou tout simplement, l'idée qu'il y avait derrière, c'était de se dire, ben voilà, la matière des sacrements qu'on apporte à l'autel, que ce soit le pain et le vin, bien autant qu'il soit fait avec dans le plus de respect et de l'homme et de la création. C'est un peu le message qu'on avait fait.
3: Merci Régis Sanouille. Rendez-vous dans la côte rouennaise pour découvrir le bénisson Dieu. Merci d'avoir été avec nous.
4: Voilà, buvez moins, buvez mieux, mais buvez la bénisson Dieu. À bientôt.
3: À bientôt.
2: Place à la musique. Aujourd'hui, l'église de la Madeleine propose à nouveau cette année une très riche programmation.
5: Oui, l'imposante église qui a donné son nom à tout un quartier de Paris propose un et même parfois deux concerts par jour, de Vivaldi à Chopin, en passant par Bach. Les concerts de l'église de la Madeleine permettent de redécouvrir les grands morceaux de la musique classique, et le concert de demain, je pense que vous allez le reconnaître. Bien sûr, un Vivaldi, les quatre saisons. Alors, elles seront jouées par l'Orchestre des violons de France que dirige Frédéric Moreau. Il est devenu un habitué des concerts à la Madeleine et étrangement, c'est le silence du lieu qui l'attire.
6: J'ai joué à peu près dans toutes les cathédrales de France, dans énormément d'églises, énormément de pays. Et effectivement, c'est un lieu de rencontre qui permet le silence. Et c'est de ce silence que naît en général la musique, puisqu'on dit même que le silence après Mozart est toujours du Mozart, mais le silence avant la musique est aussi la condition nécessaire pour créer. On ne peut pas jouer dans du bruit, on est obligé de faire ce procédé de recueillement, en fait. Et quoi de mieux qu'une église, finalement ?
5: Majestueuse, l'église de la Madeleine occupe un site exceptionnel dominant le faubourg Saint-Honoré et les grands boulevards. Et cette énergie, les musiciens arrivent à la ressentir.
6: Il y a le lieu qui nous impose un respect. Je pense que toutes les personnes qui sont rentrées, non seulement à la Madeleine, mais dans d'autres églises ou cathédrales charismatiques, ont eu ce sentiment. Il y a le respect de l'édifice, de son histoire. On joue très certainement avec plus de recueillement. Il y a aussi l'acoustique qui joue un rôle énorme, puisque ce ne sont pas des salles de concert dédiées à la base, à la musique. Et donc, il faut projeter plus le son pour que l'on puisse profiter un maximum du lieu. On ressent, par exemple, que lorsqu'on joue du Vivaldi, on voit l'église dans laquelle il était à Venise et on imagine comment ça devait sonner.
5: Et parmi la riche programmation musicale, les quatre saisons de Vivaldi ont une place spéciale avec au moins un concert par semaine à la Madeleine.
6: Bien sûr, dans une église, on choisit un répertoire qui est adapté. Et nous jouons très souvent les quatre saisons de Vivaldi. Alors effectivement, c'est une œuvre que tout le monde connaît, que l'on aime redécouvrir, puisque souvent on ne connaît que des extraits. Mais déjà, Vivaldi, c'était un prêtre qui a énormément démocratisé sa musique. Il a permis à des orphelines de faire de la musique, de travailler ensemble à l'époque à Venise. Donc on l'appelait le prêtre roux. Les quatre saisons, c'est l'inspiration de la nature, c'est l'inspiration de l'homme face à la nature également. Donc nous avons les trois sources d'inspiration primordiales pour toute démarche artistique, qui est le spirituel, la nature et l'homme.

0: Et voilà, les quatre saisons de Vivaldi avec l'orchestre des violons de France. C'est donc ce samedi à 20h à la Madeleine. Réservation sur le site du diocèse ou directement sur l'église.
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3: Bonjour Christophe.
4: Bonjour Pierre-Hugues.
3: On est vendredi, alors qu'est-ce qu'on peut faire? Si on se prévoyait une petite séance de cinéma pour le week-end, qu'est-ce qu'on va aller voir ce soir?
4: Eh bien, la Palme d'Or du Festival de Cannes.
3: Fjord.
4: Fjord, c'est un film romano-franco-norvégo-dano-suédois réalisé par Christian Mongiu. Vous savez qu'il avait déjà obtenu la Palme d'Or pour 4 mois, 3 semaines et 2 jours en 2007. Actuellement sur les écrans, il nous permet d'assister à ce chef-d'œuvre et en même temps de débattre de ce qu'il nous apporte. C'est l'histoire d'une famille roumaine, les Georgiou, un couple romano-norvégien très pieux qui s'installe dans un village au bout d'un fjord où il se lie rapidement d'amitié avec leurs voisins, les Alberg. Les enfants des deux familles deviennent très proches malgré des éducations différentes. Lorsque le corps enseignant découvre des ecchymoses sur le corps d'Elia, l'aîné des enfants Georgiou, la communauté se demande si l'éducation traditionnelle que les enfants Georgiou reçoivent de leurs parents pourrait en être la cause.
3: Eh oui, cela ne convient pas à la société islandaise ou norvégienne.
4: Oui, plutôt norvégienne. Alors, cette société cherche à protéger les enfants à travers une structure étatique mettant en avant les droits de l'enfant. Les droits de l'enfant sont-ils compatibles avec l'éducation ? Le père a sans doute été violent en donnant des fessées et en tapant sur la main d'un enfant qui allait se brûler. Faut-il pour autant en faire un délinquant du père ? Les services pour l'enfance, de façon extrêmement glaçante, décident de séparer les parents des enfants et de placer ces mêmes enfants dans des familles d'accueil. On assiste à une scène terrible entre deux femmes pour la bienveillance de l'enfant et la mère à qui les enfants seront forcément retirés.
3: Et le spectateur oscille entre deux forces contradictoires.
4: Oui, deux forces contradictoires, deux extrêmes, le bien-être de l'enfant et la religion. Le film nous place devant une contradiction, un dilemme. La dernière partie du film est dans un prétoire où le père, roumain donc, est accusé de violence envers ses enfants. Que peut-il répondre? Comment peut-il sortir du poids de l'administration? Savez-vous qu'en France, Pierre-Hugues, la loi antifasciste de 2019 peut vous faire condamner un parent à 3 ans de prison.
3: Ce film qui a remporté le prix du jury écuménique et ce débat que mérite ce film, vous l'aurez à 16h30 dans l'émission Des Arts et des Lettres, Christophe, avec vos chroniqueurs Bernard Medioni, Marie-Noëlle Tranchant, Dominique Borde. Sans doute ne serez-vous pas d'accord.
4: Et le débat risque d'être musclé et passionnant par rapport à cette situation invraisemblable qui met en regard l'éducation et l'enfant, comme si l'enfant dans l'éducation était une victime.
5: 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Eh bien, Marie-Léla Coussa, vous la retrouvez tout de suite pour son étonnant patrimoine.
6: On part à la découverte de notre patrimoine religieux avec Christian Brunel-Laurent. Bonjour.
7: Bonjour.
6: Merci beaucoup d'être avec nous, Christian. Vous êtes membre de la commission diocésaine d'art sacré.
7: Tout à fait.
6: Avec nous pour nous faire découvrir les trésors de notre diocèse. Et c'est dans le 13e arrondissement que vous nous emmenez aujourd'hui.
7: Tout à fait. Alors, juste avant, un petit préambule sur ce que c'est que la commission diocésaine d'art sacré et surtout quelles sont ses missions. Donc, en fait, nous sommes un service canonique directement rattaché à l'archevêque et nous avons 3 missions principales. La première, celle qui est primordiale, c'est l'inventaire et la conservation du patrimoine religieux à Paris.
6: Inventaire et conservation.
7: Et inventaire conservation du patrimoine, donc tous les objets et édifices donnés ou créés après 1905, après la loi de séparation des États et de l'Église, enfin des Églises et de l'État plutôt. À ce titre, évidemment, nous faisons des inventaires, nous faisons de la recherche sur ces objets. Et également des expositions et de la mise en valeur du patrimoine ainsi que de la restauration. Le deuxième pôle, c'est l'accompagnement des paroisses pour les réaménagements liturgiques. Évidemment, il y a toujours des travaux qui sont à faire dans les églises, donc pour la création d'un autel, d'un ambon, ou même d'une œuvre d'art sacré. Nous participons, nous menons des réflexions à ce sujet. Et dernier point, qui n'en est moindre, qui est la création contemporaine en art sacré. Et typiquement, nous avons suivi le projet de la réouverture de la cathédrale. Nous avons participé à la création des ornements de Jean-Charles Castelbajac.
6: Et alors aujourd'hui, on va parler de restauration avec Saint-Hippolyte. Ça s'est passé à Saint-Hippolyte dans le 13e, une restauration
7: Alors, une très belle restauration. Donc, en effet, nous sommes dans le 13e arrondissement, avenue de Choisy, donc à proximité du périphérique, actuellement dans le quartier asiatique, hein, puisque dans les années 70-80, les communautés asiatiques s'installent à proximité dans ce quartier. Mais au tout début du 20e siècle, c'est un quartier ouvrier, essentiellement tourné vers l'automobile, puisque un certain Panhard, Hippolyte Panhard, donc le fondateur des usines automobiles Panhard et Levasseur, va donner des terrains pour construire une église au tout début du XXe siècle. L'église est construite dans les 20 premières années et en 1936, en plein milieu du mouvement art décoratif, art déco, Henri Marais, qui est un fresquiste, donc qui travaille la fresque, va réaliser un double martyr, donc une fresque autour du double martyr de Saint-Laurent et Saint-Hippolyte, donc sous le porche de cette église, qui est une église néo-gothique. Et alors, Henri Marais, cet artiste, c'est pas un inconnu pour les ateliers d'art sacré, pour Maurice Denis. C'est un très grand ami de Maurice Denis, Georges Desvalières. Il a déjà travaillé auparavant à Saint-Louis de Vincennes et au Saint-Esprit. Donc deux grands monuments des années 20 à Paris, région parisienne. Et il se retrouve là, en 1936, à réaliser sur fresque le double martyr de Saint-Laurent et Saint-Hippolyte. Cette fresque, alors, la fresque, qu'est-ce que c'est? C'est une technique très particulière de peinture.
6: Donc là, juste pour nous situer, on est encore devant l'église, juste au-dessus du portail.
7: Tout à fait. Donc nous sommes, il y a une volée de marche, et en haut de cette volée de marche, il y a un tympan central. Donc le tympan,
6: donc,
7: en fait...
6: Donc le tympan, c'est...
7: Alors, c'est cet espace au-dessus de la porte, triangulaire, sur lequel Henri Marais va venir apposer donc cette technique de fresque. La technique de fresque, c'est une technique très particulière, très exigeante, parce que très très rapide à faire. En fait, ça se fait sur du mortier chaud. Et en fait, il va tout simplement en deux jours.
6: Ouais.
7: Donc vous verrez, c'est un très très beau tympan, un très grand tympan pour cette église.
6: En dimension,
7: on est sur du 2 mètres sur 1,80 m. Donc c'est une bonne surface déjà. Hein. Et donc en deux jours, il va réaliser le double martyr, représenter le double martyr de Saint-Laurent et de Saint-Hippolyte. Alors pour la petite histoire, Saint-Laurent, donc diacre qui a été martyrisé durant l'époque paléochrétienne, et Saint-Laurent, il est emprisonné par l'empereur romain et il va convertir Saint-Hippolyte. Et Saint-Hippolyte, par la suite, convertira sa famille. Et les deux, donc soit Saint-Laurent et Saint-Hippolyte, subiront le martyr pour leur foi. Et en fait, c'est ce qu'on voit représenté sur ce tympan. Saint-Laurent, lui, il subit le martyr sur un grill. Donc on le voit... On le voit en effet sur le tympan, avec des flammes, reposant sur une grille, dénudé, avec toutes les flammes autour de lui qui lui font subir le martyr. Et Saint-Hippolyte, lui, il sera malheureusement écartelé sur le champ de Mars de Rome, donc pour représenter la fougue et le tragique de ce martyr. Henri Marais représente deux chevaux en pleine cavalcade, et on voit donc Saint-Hippolyte, un très grand nu qui occupe tout le premier plan, attaché donc à ses chevaux qui sont lancés à plein élan.
6: Cette fresque vient donc d'être restaurée. Elle a d'ailleurs reçu le prix Pèlerin de la création et de la rénovation d'église en Île-de-France. On peut donc voir toutes ces belles couleurs en allant à Saint-Hippolyte, dans le 13e arrondissement de Paris. Mais on ne va pas s'arrêter là. On va pousser les portes de l'église quand même.
7: Et dans l'église, donc en effet, alors cette église a surtout un très grand intérêt. Je vous invite à aller tout au fond de l'église, dans le cœur, dans ce qui est actuellement la chapelle de semaine. Vous avez un très grand panneau, un panneau peint. Alors ce panneau peint, c'est une peinture espagnole. Les peintures espagnoles à Paris sont très rares dans les églises, puisqu'on n'en compte que deux, tout simplement. Que représente cette peinture? C'est la Visitation, donc la rencontre entre la Vierge Marie et sa cousine Élisabeth, toutes deux enceintes, la Vierge évidemment du Messie et Élisabeth de Saint-Jean-Baptiste. Et autour, quatre personnages, Saint-Pierre et Saint-Paul, ainsi que Salomé et Sainte-Catherine d'Alexandrie. C'est un panneau qui provient d'Avila, en Espagne, et qui aurait été peint par Eugenio Jorges, qui est un peintre espagnol rattaché directement à la Maison Royale.
6: À voir donc, sans tarder, dans le 13e arrondissement de Paris, l'église Saint-Hippolyte et son relief. Un grand merci, Christian Brunel-Laurent, d'avoir été avec nous aujourd'hui.
1: 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L'ange du Seigneur apporta l'annonce à Marie.
8: Et elle conçut du Saint-Esprit. Je vous salue Marie, pleine de grâce. Le Seigneur est avec vous. Vous êtes bénie entre toutes les femmes, et Jésus, le fruit de vos entrailles, est béni. Sainte Marie, Mère de Dieu, priez pour nous, pauvres pécheurs, maintenant et à l'heure de notre mort.
1: Voici la servante du Seigneur.
8: Qu'il me soit fait selon votre parole. Je vous salue Marie, pleine de grâce. Le Seigneur est avec vous. Vous êtes bénie entre toutes les femmes, et Jésus, le fruit de vos entrailles, est béni. Sainte Marie, Mère de Dieu, priez pour nous pauvres pécheurs, maintenant et à l'heure de notre mort.
1: Et le Verbe s'est fait chair.
8: Et il a habité parmi nous. Je vous salue Marie.
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0: Martin Luther King, la foi, c'est de monter la première marche sans voir tout l'escalier. Eh bien justement, la philosophie peut peut-être nous aider à regarder un peu plus l'escalier de plus près, de zoomer en quelque sorte sur l'escalier. Alors celui de la dette dont vous nous avez parlé dans La Voie est libre, mais heureusement Pythagore, Socrate, Zénon, Épictète et tous les copains, tous les autres, sans oublier Marc Aurèle, empereur romain, né en 121 après Jésus-Christ, peut-être plus philosophe qu'empereur d'ailleurs, la preuve avec Marie Auriol, ici présente. Bonjour Marie Auriol.
12: Bonjour Marie-Ange.
0: Bienvenue dans Et Dieu dans tout ça.
12: Merci.
0: Rapprochez-vous bien de votre micro, puisqu'on va vous entendre trop timidement sinon.
12: Voilà.
0: Vous qui êtes avocate, on peut le préciser, avocate du Tarn, c'est ça? Vous habitez dans le Tarn, vous êtes parisienne,
12: Je suis parisienne, je suis originaire du Tarn, mais parisienne maintenant. Et puis je retourne dans le Tarn, je retourne à mes racines.
0: Et c'est là-bas que vous avez écrit cet ouvrage, Au bord de la Granois, ouvrage consacré à des méditations sur les pensées de Marc Aurèle, qui a énormément, je ne savais pas en vous lisant, en découvrant ce livre, à quel point il était presque plus philosophe qu'empereur. Ce n'est pas une blague ce que j'ai dit en introduction, finalement, si j'ai bien compris, Marie Auriol.
12: Il ne voulait pas être empereur. Il a été adopté par Antonin qui n'avait pas d'enfant et conduit à devenir empereur parce que c'était l'ordre de dévolution du pouvoir dans la Rome.
0: Ouais.
12: Il a tenté pendant tout son règne, qui a duré un certain temps quand même, hein, il a tenté de rester juste, ce qui est assez singulier hein, pour un homme de pouvoir, parce que il a toujours privilégié l'intérêt commun de son peuple sur son intérêt propre. On sait par exemple qu'il a vendu des biens, il a donné, il a des biens personnels pour éviter de devoir lever l'impôt pour faire la guerre. Bon, ce n'est pas...
13: C'est pas très commun.
12: C'est pas très commun, voilà.
13: Sera-t-il béatifié ou canonisé un jour, finalement ? En vous lisant, finalement, je me suis demandé si un jour, ça ne vaudrait pas la peine de soumettre le dossier au Vatican.
12: Alors, ça, je ne sais pas, parce que, c'était le IIe siècle, c'était une période où Marc Aurèle a eu des relations compliquées avec les chrétiens, quand même.
13: On est d'accord. Mais mis à part ça, l'homme est intéressant. En tout cas, vous nous ouvrez la porte sur ce personnage. Très tôt, il comprit, dites-vous, que vivre ne consistait pas à accumuler, mais à discerner. Ça pourrait être du Léon XIV, ça, hein, on est d'accord. Oui. Que la véritable noblesse ne résidait ni dans le rang, ni dans la richesse, mais dans la tenue intérieure. Il renonça de bonne heure, dites-vous, aux signes extérieurs de sa condition pour adopter une existence sobre, presque austère, comme si son corps lui-même devait apprendre à ne pas exiger davantage que l'essentiel. Si c'est pas évangélique, ça, c'est quoi, Marie Auriol ? Franchement.
12: C'est très proche du message chrétien.
13: Mais absolument.
12: Et de toute façon, le stoïcisme et le message chrétien ont des parentés. On sait, par exemple, que saint Augustin d'Hippone, à un moment, a dû se nourrir un petit peu de la pensée stoïcienne.
13: Alors, rappelons-nous ce que c'est que la pensée stoïcienne, parce que justement, moi, j'ai enfin compris, pourtant, j'ai fait quelques prépas ici et là, j'ai eu quelques cours de culture G, de philosophie, etc. La résignation stoïcienne n'est pas une sécheresse du cœur, hein, c'est ça que vous dites, elle est un consentement, une obéissance à l'ordre du monde, non par soumission servile, mais par intelligence aimante. C'est la première fois que je lis une... Alors, je ne sais pas si c'est la vraie définition du stoïcisme, parce que vous n'êtes pas de profession, vous n'êtes pas agrégé de philosophie, mais vous aimez philosopher, par contre, et vous avez fait d'importantes recherches, hein, justement, sur ce qu'était le stoïcisme, qui est presque une religion, d'ailleurs.
12: Je ne suis pas du tout philosophe.
13: On précise les choses au début de l'émission, quand
12: voilà.
13: même.
12: Voilà, hein. Oui. Comme tout le monde, j'ai fait de la philosophie en terminale. Ça m'avait plu à l'époque. Platon avait un peu accroché à l'époque. Hein. Le stoïcisme avait été certainement abordé de manière très superficielle.
13: C'est barbant, surtout le stoïcisme. On n'en a pas envie quand on l'apprend.
12: Et puis l'image qu'on en a, c'est quelque chose d'austère,
13: en fait,
12: de sec, de dur. Alors, pas du tout, parce que moi, je suis tombée dedans un petit peu par hasard, et ouais. Je vous raconte l'anecdote. J'étais à la BNF, à la bibliothèque François Mitterrand,
13: nationale.
12: À la Bibliothèque nationale, pour faire des recherches sur un tout autre sujet.
13: Un sujet de droit ? Non,
12: oui.
13: Même pas.
12: Ah, oui,
13: oui, d'accord.
12: Oui.
13: Okay. Votre vrai métier.
12: Oui, et puis sur la banque de prêt, il y avait un livre qui était posé, et c'était Les pensées de Marc Aurèle. Bon, comme il avait été certainement oublié là par quelqu'un, je l'ai feuilleté. Et puis je me suis dit, tiens, ça, j'ai envie de le lire. Et je l'ai lu quelques temps après.
13: Ouais.
12: Et puis là, je ne sais pas pourquoi, je suis tombée dedans. Voilà, je suis tombée dedans.
13: Alors, qu'est-ce qui vous a conquis, au fond ?
12: La simplicité. Parce que, Marc Aurèle, effectivement, comme tout un chacun, j'avais entendu ce nom-là, j'avais ce nom assez commun. J'en connaissais pas grand-chose, parce que je suis pas plus douée en philosophie qu'en histoire, d'ailleurs.
13: Pas à moi.
12: Et puis, cette main m'a conduit à lire. J'ai trouvé ça simple, parlant. Ce sont des petites maximes, ce sont des phrases dont j'en ai reproduit quelques-unes dans mon livre, parce que je l'ai trouvée assez parlante. Et puis, j'ai fait un commentaire, je dirais... Je sais pas si je
13: c'est presque des petites paroles d'évangile. Hein. Donc, par exemple, il y a un petit chapitre consacré aux racines. De mes parents, j'ai appris à supporter les peines sans me plaindre, à me contenter de peu et à vivre simplement. Et de mon père adoptif, j'ai appris la bonté, l'inébranlable constance dans les jugements qui ont été, une fois mûris par la réflexion, le dédain pour ces honneurs factices qui séduisent la vanité, la passion du travail, etc. etc. Et puis aussi, Il dit que d'Alexandre le platonicien, j'ai appris à ne pas dire aux gens à tout propos et sans nécessité « je n'ai pas le temps » et à ne pas décliner constamment par cette facile excuse mes devoirs divers envers ceux qui vivent avec moi en alléguant les affaires qui me pressent. Alors là, quelques siècles plus tard, c'est vrai, mais alors
12: c'est totalement
13: c'est
12: actuel.
13: C'est une vérité oui. d'un intemporel fou.
12: Totalement
13: c'est complètement
12: actuel.
13: Incroyable. Mmh, mmh.
12: Ouais.
13: Et il n'y a pas que ça, on va voir après sur les réseaux sociaux tout ce qu'il peut dire. Je fais exprès de dire ça, mais c'est assez hallucinant de voir à quel point ces auteurs-là, en général d'ailleurs, ils reviennent à ce qu'on se disait avant d'entrer dans ce studio, cher Marie Auriol, c'est qu'ils sont remis à l'honneur. Pourquoi ? Parce qu'ils plaisent, ces auteurs. On en a presque, j'ai envie de dire, besoin, finalement. On a besoin du Christ.
12: On a
13: besoin du Christ, mais on a aussi besoin de philosophes.
12: Oui.
13: De revenir à des choses, finalement, on se croit très... très moderne, enfin, on se croit, dès qu'on est dans le progrès, et vu à quel point il galope à toute vitesse, parfois il est bon de se poser pour réaliser à quel point les penseurs d'hier et d'aujourd'hui, mais d'abord les penseurs d'hier, avaient déjà tout compris, anticipé, c'est quand même fou. C'est quand même fou de se dire ça.
12: Oui, c'est fou. Et,
13: je ne sais pas si c'est bon signe.
12: Pour rebondir sur le Christ que vous avez évoqué, je me suis posé la question pourquoi j'ai été happée par ce livre.
13: Mais oui.
12: Parce que certainement qu'il y a une résonance avec mon éducation chrétienne. Ne pas se plaindre, ne pas céder à la colère, ne pas s'occuper des autres quand ça ne sert à rien.
13: Ne pas être auto-centré.
12: Voilà, ne pas être auto-centré, vivre le présent. Ne pas anticiper, construire quelque chose de positif et être dans la joie et rechercher le bonheur et consentir à la nature et se sentir une part de cette nature, une part de Dieu peut-être, mais bon, Marc Aurèle, lui, ne parle pas de Dieu et c'est moi qui fais un petit peu la jonction
13: entre les
12: deux. C'est
13: vrai que le Christ ne dit pas autre chose que cela. Il ne dit pas autre chose que soyez présents aux autres, soyez présents au présent, soyez de ce monde, dans ce monde, mais à contre-courant, c'est-à-dire avec cette forme de résistance que vous nous décrivez dans les propos, en ayant puisé justement dans les ouvrages de Marc Aurèle, dans ses pensées, puisqu'il a écrit pour lui-même.
12: Oui.
13: Parce que ça, c'est ce qui m'a le plus étonné.
12: Oui.
13: Alors, c'est amusant.
12: Après avoir lu Marc Aurèle, j'ai cherché des ouvrages donc, qui parlaient de lui, de l'histoire, de sa philosophie. Et c'est là où j'ai découvert que donc, cet empereur qui faisait la guerre aux frontières de l'Empire...
13: On va l'oublier quand même, attention. Hein.
12: Oui, il était en guerre, il était en Slovaquie, chez les Quads.
13: On n'a même pas dit. Il est né au bord de la Granois.
12: Au bord de la Granois, qui est une rivière, c'est un affluent du Danube. Alors ça s'appelait la Granois à l'époque.
13: La Slovaquie actuelle.
12: Oui, la Slovaquie actuelle, tout à fait. Le soir, le camp militaire s'endormait.
13: Voilà.
12: L'empereur se mettait au bord de la rivière et il prenait son rouleau, il écrivait.
13: Le papyrus.
12: Il écrivait pour rester juste. Disait-il,
13: pour rester
12: droit, pour faire son métier d'empereur, pour ne pas céder à la colère, surtout la sienne, disait-il, pour ne pas céder au désespoir, pour prendre les bonnes décisions. Ses pensées, c'était un petit peu des mantras qu'il s'adressait à lui-même. Il avait demandé. Parce que il était malade à la fin de sa vie, donc il savait sa fin prochaine, et il avait demandé que les cahiers soient brûlés. Alors ces soldats qui les ont recueillis,
13: c'est étonnant,
12: ont fait exactement le contraire parce que
13: heureusement,
12: sinon
13: les pensées
12: ne
13: pour
12: seraient pas parvenues. Voilà. Mmh. Donc c'est bien des pensées pour lui-même qui n'avaient pas vocation à être lues. Par personne. Et c'est pour ça que ce n'est pas un traité de philosophie, c'est quelque chose de très humain, où on discerne au travers de ce qu'écrit Marc Aurèle, la fragilité humaine, le questionnement, le fait de vouloir toujours se remettre sur la route droite et de ne pas se laisser emporter par la passion, par le désespoir.
13: Alors, par exemple, il y en a une que j'aime énormément dans cette petite page consacrée à ces maximes sur l'apprentissage de la vie, apprendre à consentir.
12: Oui.
13: Le matin, dès qu'on s'éveille, il faut se prémunir pour la journée en se disant « Je pourrais bien rencontrer aujourd'hui un fâcheux, un ingrat, un insolent, un fripon, un traître. Mais si tous ces gens-là sont affligés de tant de vices, c'est par simple ignorance de ce que c'est que le bien et le mal. » Waouh.
12: Oui.
13: C'est fou.
12: Et il dit, c'est ça.
13: Vous vous rendez compte, si nous, on se disait ça tous les jours, en fait, peut-être on vivrait mieux, non? Qu'est-ce que vous en pensez, Marie-Henri?
12: Je pense qu'il faudrait peut-être que nous apprenions à se dire ça tous les matins.
13: Mais oui.
12: Oui.
13: Alors,
12: oui.
13: On peut faire du yoga, on peut aller courir, mais on peut aussi méditer sur l'Évangile, bien évidemment.
12: Oui. Oui.
13: Est-ce que cela vous arrive, sans transition, évidemment?
12: Alors,
13: je pose ma question, évidemment, mais vous n'êtes pas obligé de dire oui, évidemment.
12: Alors, je ne dirais pas oui, évidemment, parce que, en restant honnête, je veux dire que oui, ça m'arrive, mais pas de manière systématique, mais pas tous les matins.
13: Vous êtes pratiquante, vous êtes chrétienne de nature, culturellement vous l'êtes.
12: De culturellement, voilà.
13: Mais de cœur un peu moins.
12: Alors, de cœur aussi.
13: De cœur
12: alors,
13: aussi.
12: Alors, peut-être avec un petit retrait sur... sur les dogmes, sur les pratiques elles-mêmes, sur les rites, mais sur l'enseignement chrétien dans sa part écuménique, hein, parce que je crois que la division des chrétiens, franchement, c'est quelque chose que je souhaiterais combattre. Hein. Je voudrais vraiment l'unité de la chrétienté, de ce message magnifique qui a formé notre civilisation depuis 2 ans et qui a engendré le bonheur de de nous-mêmes. Peut-être, de nos parents, grands-parents, tous nos ancêtres qui nous a portés. Parce que, comme Marc Aurèle, eh bien, le message chrétien, c'est un message de bonheur, de joie. Réjouissez-vous, disait le Christ.
13: Eh bien, j'ai encore envie de parler de cette réjouissance à l'idée de prendre le chemin, puisque c'est un peu le champ lexical de votre livre, le cheminer vers effectivement ce qui nous unit tous, à savoir la transcendance, quelque chose qui nous dépasse, ou nous dépasserait, je dis ça avec beaucoup de prudence, hein, pour ceux qui n'ont pas la foi, qui nous écoutent évidemment. Marie Auriol, après la mort, personne n'en est jamais revenu. On a des apparitions, on a des miracles, on a des visions, voilà, on a des saints qui ont parlé, qui ont laissé derrière eux justement cet héritage. Mais quand même, tant qu'on est là, peut-être est-il justement encore temps de, encore une fois, s'arrêter pour réfléchir à ce qu'on fait. Dans cet asile, je reprends Marc Aurèle, cet asile de la colère, ce souvenir, dit-il, que la colère est une rupture d'ordre. Si ça, c'est pas l'Évangile, revu et corrigé. Et la patience, se souvenir que la colère est une rupture d'ordre, et la patience, une fidélité à la nature, c'est magnifique. Dans cet asile, l'homme apprend à ne plus se raidir. Il n'a plus besoin de se défendre contre tout. Il n'a plus à lutter contre l'inévitable. Il regarde les événements avec cette gravité qui sait distinguer ce qui dépend de lui de ce qui n'en dépend pas. Le reste glisse, non par indifférence, mais par intelligence. C'est dur, ça.
12: Hein, oui.
13: De se dire, parce que souvent, on craque, on se dit, alors soit la colère fuse ou sort, ou bien alors, moi je me protège avec de l'indifférence. Mais non, lui il va plus loin et dit non, sois intelligent. Ça veut dire quoi exactement? Être intelligent avec ce qui nous arrive, c'est-à-dire prendre du recul, c'est ça?
12: Oui, regarder le monde, être présent au monde, être une part du monde. Ce que Marc Aurèle appelle le grand ordre du monde. Bon, le grand ordre du monde, Augustin l'a appelé Dieu, Saint Augustin l'a appelé Dieu. Hein. On est donc dans une partie de ce monde, il faut consentir et reconnaître que nous sommes cette petite entité, pas simplement un petit atome, pas une très grande personne qui...
13: Ni Jupiter, ni Peter Pan.
12: Voilà, exactement. Mais une partie qui a sa fonction et ouais. Se reconnaître comme ça, c'est ça la véritable intelligence, hein, de savoir quelle est sa, sa place, ouais. cette petite place, mais qui est que l'on reconnaît dans son asile intérieur et avec ce feu ouais. hein, qui brûle, ce que Marc Aurèle appelle le maître intérieur.
13: Hein. Le maître intérieur.
12: Le maître intérieur.
13: Alors, pas le
12: voilà.
13: feu justement des passions. Le non. feu de quoi alors ?
12: Le feu de la vie.
13: Du consentement à la vie, du consentement à ce qui nous arrive.
12: Hein. Voilà, de consentir à être soi-même, d'agir. C'est pas consentir, ce n'est pas subir. Hein. Faut faire très attention parce que le mot consentement, voilà, on l'utilise beaucoup en ce moment, surtout pour parler de violence, etc. Non, ce n'est absolument pas le même sens. C'est le fait de consentir pour Marc Aurèle, c'est de reconnaître sa part dans le grand ordre du monde.
13: Ouais.
12: Voilà, c'est ça. Et donc d'être présent à soi-même, d'être présent aux autres.
13: Et enfin, oui, c'est vrai qu'il y a aussi il y a le cheminement qui est partout dans votre livre, et puis dans ses propos à lui d'ailleurs, hein, et le cheminement et la simplification. Alors souvent, on a tendance à, surtout en France peut-être, à, on aime bien être compliqué, quoi, hein, souvent. Et c'est vrai qu'il dit non, la simplification, au contraire, hein, c'est un luxe.
12: Oui.
13: C'est bien précieux, oui. c'est rare et précieux
12: oui, oui.
13: de parvenir à simplifier. Là, on pense évidemment à la vie monastique, on pense à la pensée. Monastique, enfin, à tout l'héritage pour le coup, la littérature monastique pour, au sens large, Marie Auriol.
12: Et on dit aussi que
13: c'est dur de
12: ce qui s'énonce
13: clairement,
12: voilà,
13: s'énonce aisément,
12: exactement,
13: dans le sens, mais c'est l'un ou l'autre.
12: Voilà, et la simplicité, effectivement, quand on réduit les choses à quelque chose de simple, eh bien, ouais. on est dans la vérité.
13: Juste avant d'aller à Confesse, puisque c'est la petite rubrique obligatoire inhérente à cette émission, et Dieu dans tout ça, chère Marie Auriol, j'ai envie de terminer par cette phrase magnifique. Être chez soi en soi-même, c'est une conquête lente. Elle demande d'abandonner l'illusion que le monde nous doit à la paix. Elle demande d'accepter que la paix est une tâche, non un don, et boum. Une tâche humble, répétitive, souvent invisible, mais dont la récompense est sûre, une âme qui ne se laisse plus emporter. Waouh ! J'ai envie de dire amen,
12: ouais,
13: quoi. Hein.
12: Oui.
13: Magnifique.
12: Oui.
13: C'est vrai que c'est beau.
12: Oui, oui.
13: Et c'est vrai que la philosophie, alors moi qui suis une vraie catho d'élevage, on ne sait pas qu'il y a un mépris, mais une sorte de méfiance, puisque nous, chez les cathos, on nous demande de croire sans voir d'une certaine façon, de croire, quoi. Alors, de plus en plus, alors il y a quand même heureusement, des écoles de pensée, il y a heureusement les dominicains qui pensent énormément, il y a aussi les jésuites qui nous invitent à réfléchir, mais sur ce que nous faisons dans ce monde, justement, au sens large, de se concentrer sur l'escalier dont je parlais au début de l'émission. Mais ça fait du bien de respirer avec philosophie, même dans les dieux dans tout ça, finalement. Les dieux dans tout ça. On va à Confesse maintenant. Ça vous va, Marie Auriol ?
12: Allons-y.
13: Alors, c'est parti. Si Dieu devait soutenir une thèse philosophique, à votre avis, quel serait son sujet et est-ce qu'il aurait le niveau, justement, pour ça, pour la soutenir ?
12: Ah, il aurait certainement le niveau. Voilà, je pense.
13: Aimez-vous les uns les autres ? Bon, c'est
12: oui, aimez-vous les uns les autres. C'est le message du Christ dans le dénuement, trouver la joie. Trouver la joie, surtout, consentez à la joie.
13: Ça vaut une thèse ?
12: Ah, ça vaut certainement toutes les thèses.
13: Tellement c'est difficile ?
12: Oui,
13: ouais.
12: oui, c'est difficile, mais c'est le fait d'ouvrir le regard, d'ouvrir le cœur, et de s'apercevoir de quelque chose qui est là, présent,
13: ouais.
12: tout autour de nous,
13: ouais.
12: en nous, et qu'on ne voit pas.
13: Ouais. C'est tellement vrai au quotidien, on ne voit que le verre à moitié vide, c'est bien connu. Le philosophe que vous aimeriez voir débattre avec Dieu autour d'un verre, et peut-être qu'il y aurait le dernier mot. Vous avez le droit de tout dire,
12: alors,
13: même ceux qui détestaient justement.
12: Je crois que je ne...
13: Le bon Dieu.
12: Oui, le...
13: Enfin, le méprisait ou l'ignorait.
12: Le père et le fils, peut-être.
13: Ah, carrément. Vous
12: carrément.
13: Êtes comme ça, vous.
12: Oui, parce que je ne vois pas...
13: Le père
12: non,
13: et le fils.
12: Je ne vois pas de philosophe. Je crois que le message du Christ, le message chrétien, je ne dis pas, c'est pas quelque chose dont on peut débattre.
13: Ouais.
12: On peut débattre de tout. Mais avant tout, il faut l'intégrer, il faut y pénétrer. Et puis, on se rend compte qu'ensuite, il n'y a pas de pour et de contre. Il n'y a qu'une espèce de fusion des idées, des pensées.
13: Sur ce même cheminement.
12: Sur ce même cheminement, voilà. Oui.
13: Finalement, Dieu est pour vous, est-ce que vous êtes en confidence avec Dieu, à l'aise avec Dieu, en crainte devant Dieu, Marie-Ariel, ou pas? Enfin, ou l'un, l'autre, les trois?
12: Pas en crainte. D'accord. Pas en crainte. Non, non. En confidence, j'oserais pas le dire. C'est le grand ordre du monde, Dieu. Et c'est. Voilà, moi j'essaye de. Moi, en écrivant ce livre, c'est un livre qui m'a fait du bien à moi.
13: Ça fait du bien.
12: Oui, oui, vraiment. Au sens médical, je dirais.
13: C'est vrai?
12: Oui. Vraiment.
13: Qu'est-ce que ça vous a donné ?
12: L'apprentissage de la joie. Wow. Et c'est pour ça aussi que je l'ai mis en sous-titre, l'apprentissage de la joie, parce que moi, c'est ce que j'ai ressenti. Donc, je dirais la confidence avec Dieu, c'est peut-être la réception du message. Bah, attends, sois heureuse, enfin.
13: T'es déjà là, quoi.
12: Ouais, tu y es, là. Ouais. Oui.
13: Vie.
12: Oui, vie.
13: Mon sang de bois.
12: Oui.
13: J'allais vous demander justement, est-ce que vous priez pour demander ou pour remercier? Si vous priez, vous n'êtes peut-être pas en prière.
12: Oui, oui.
13: Oui.
12: Mais pour remercier plutôt.
13: Plutôt de la gratitude.
12: Oui, parce que je crois que demander.
13: Demander, vous recevrez, hein, cela dit.
12: Oui, mais avant tout, il faut se donner à soi-même. Le stoïcisme. Pour revenir au livre, hein.
13: Allons-y.
12: Ce n'est pas de rester passif. Tout à l'heure, vous citiez la paix. Non, la paix, elle n'est pas donnée. La paix, on l'a construit.
13: Elle n'est pas donnée.
12: Elle n'est pas donnée. On est chacun responsable de la construire. Et de même, la demande, on doit aussi se donner à soi-même ce qu'on demande. Donc, je dirais, il ne faut pas attendre de Dieu qu'il satisfasse nos désirs, nos plaisirs, nos passions. C'est avant tout à nous à le faire. C'est exigeant. J'essaye. Non, je ne suis pas parfaite.
13: Est-ce que philosophie et Dieu vous adoucit l'idée de la finitude, l'idée de mourir en fait?
12: Alors, pour moi, l'idée de mourir reste encore compliquée, bien sûr.
13: Pour qui ne laisse pas, au fond.
12: comme pour tout le monde. Mais Marc Aurèle apprend que la mort, finalement, c'est l'échéance attendue de la vie, inéluctable. Ce n'est pas l'échec de la vie, ça n'est le prolongement naturel sous le grand ordre du monde, quelque chose d'inéluctable et de naturel. Ouais. Voilà.
13: Hein. Et l'injustice, hein, parce que c'est vrai qu'il y a quelque chose qui est peut-être la chose la plus difficile à supporter sur Terre.
12: L'injustice.
13: C'est l'injustice. Oui. D'ailleurs, Jean d'Ormesson en rit en disant ce serait trop triste s'il n'y avait pas de Dieu qui nous attendait là-haut. Il y a trop de salauds qui gagnent toujours sur Terre.
12: Oui.
13: Et là, la philosophie, et Marc Aurèle en particulier, a quelque chose à dire à propos de ça.
12: Voilà, et l'injustice, la blessure, Marc Aurèle nous dit, lorsque vous en souffrez durablement, vous vous punissez vous-même deux fois. Une fois parce que vous avez subi cette injustice, et une seconde fois qui peut être durable parce que vous y pensez... le reste de vos jours.
13: Ouais.
12: Et voilà, eh bien, l'injustice, la blessure, les maux que l'on subit, ça fait partie des choses qu'il faut aussi surmonter, dépasser, et se dire, ça fait partie d'un cheminement. J'ai grandi peut-être à cause ou grâce à ça.
13: Et bien, j'espère qu'en tout cas, votre discours et cet ouvrage et la pensée de Marc Aurèle, pensée pour moi-même, heureusement que cet ouvrage n'a pas été brûlé. Et bien, grâce à cela, peut-être cela peut aider des auditeurs, des auditrices sur le chemin de la foi, je dirais.
12: J'espère.
13: C'est votre souhait, Marie-Ariel, pour terminer.
12: Oui, c'est mon souhait.
13: Et Amen.

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6: 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Tout de suite, il est temps de retrouver Orient Extrême qui vous est présenté par Élie Jouga.
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0: 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Élie Julia.
7: Aller dans le monde entier, proclamer l'évangile à toute la création. Amis auditeurs, bonjour pour ce premier rendez-vous de l'année. Je suis Élie Julia, je serai avec vous toute cette saison. Après cette demande de leur maître, les apôtres ont parcouru le monde à pied pour annoncer la bonne nouvelle aux nations. À leur suite, des centaines de prêtres, de religieuses, de religieux ont tout quitté pour répondre à ce même appel de Jésus. Ils sont devenus des missionnaires dans des contrées lointaines. Pourquoi aujourd'hui, ce ne serait pas à notre tour, nous laïcs, sommes-nous

0: Vous pourriez nous présenter un petit peu quel est le projet de The Little Red Bees et un petit peu, en quelques mots, par où a commencé cette association?
1: Alors, The Little Red Bees, c'est une association qui a pour but d'évangélisation la diaspora chinoise dans le monde entier. Et avec deux pieds fondateurs, d'un côté, c'est l'accueil des pèlerins Saint-Jacques-de-Compostelle, et l'autre côté, c'est l'évangélisation. Et pourquoi les deux? C'est parce que sur le chemin Compostelle, on apprend à se libérer, à devenir plus léger, à aller plus loin, à aller plus en confiance à notre Dieu. Et l'autre côté, c'est que fondateur, fondatrice, nous sommes tous des Chinois, chrétiens, et qu'on a ce feu d'évangélisation, et on cherche depuis des années un moyen pour évangéliser, et bien voilà, avec cette association, on a trouvé la solution.
0: Formidable. Et alors, pourquoi ce nom de Little Red Bees?
1: Alors, c'est comme des abeilles. En fait, en français, c'est les petits abeilles rouges. D'une, les abeilles, l'Église en utilise déjà bien avant nous. Les abeilles, ce sont des travailleurs. Ils viennent, ils s'en vont. Et que le rouge, c'est le sang du Christ, c'est le cœur brûlant des missionnaires. Donc, pour nous, toutes les personnes qu'on va accueillir chez nous, ce sont des missionnaires qui vont venir se reposer, se charger dans la ruche. Et après, qu'ils vont repartir évangéliser le monde.
0: D'accord. Vous nous avez parlé à la fois de Lourdes, vous nous avez parlé de Saint-Jacques. Est-ce que vous pourriez nous expliquer un petit peu plus, nous raconter un petit peu votre histoire avec les chemins de Saint-Jacques, s'il vous plaît?
1: Alors, le chemin de Saint-Jacques, c'est personnel et aussi, comme l'association fait des personnes, ça devient une histoire collective. C'est que mon président et moi-même, on a tous les deux, on a fait ce chemin, différentes années et différents chemins. Lui, il a fait le parcours de Porto, Portugal, et moi, j'ai fait le chemin du Puy, très classique. Et ce chemin est un émerveillement et une libération de notre vie quotidienne, de notre vie de chrétien, qui est tellement noyée dans le quotidien. Le boulot dodo au métro, je pense que tout le monde en connaît. Voilà, c'est une libération et aussi de nous apprendre de se libérer, de faire confiance à notre Créateur. Il nous a créés et il ne nous laissera pas tomber en peine au milieu du chemin. Non, notre vie est un pèlerinage et notre vie est appelée pour être libérée et suivre. Et du coup, avec nos expériences respectives de chacun, on a compris ce côté voilà, libérateur du chemin et on s'est dit que voilà, aujourd'hui, nos compatriotes chinois, les chrétiens chinois, y compris les non-chrétiens chinois, en fait, on a peut-être justement besoin de cette libération et ça vient de là. En fait, l'idée, ça vient un peu de là, de libérer et d'avoir deux pieds, d'un pied dans le chemin Saint-Jacques que nous, on va transmettre par notre présence et par la présence des pèlerins qu'on va recevoir sous le même toit et vers la communauté chrétienne chinoise qu'on va accueillir en même temps. Et il y aura un lieu de rencontre. Et c'est ça aussi l'esprit du chemin de rencontre. Je pense que notre communauté chrétienne chinoise est très, très discrète, due à cause de certaines mesures politiques, bien sûr. Mais aussi, les Chinois, on est discret. On est un peu placé discret. Donc, pourquoi Lourdes, que vous avez posé la question, c'est qu'on a été appelé à Lourdes, déjà pour un autre projet, mais en allant vers ce premier projet. Et en fait, on a rencontré un monsieur qui a tenu un gîte de pèlerins Saint-Jacques à Lourdes pendant 18 ans et qui cherche à vendre sa maison et à transmettre ce patrimoine. Et c'est là qu'on l'a rencontré et c'est là qu'on s'est dit, voilà, le lieu de mission qu'on a cherché est le parfait lieu, jointure et lieu de rencontre.
0: Parfait. Alors, on va parler de Lourdes un tout petit peu après, un peu plus tard dans la mission, mais j'aimerais un peu revenir sur votre expérience professionnelle sur le chemin de Saint-Jacques. Vous avez parlé d'abandon à Dieu, parce que Dieu est là, Dieu est présent avec nous, mais en fait, Dieu surtout se manifeste dans la providence, et c'est sûrement pour ça qu'on peut s'abandonner à lui. par quelle manière, par quel moyen Dieu s'est

0: Et s'est manifesté avec vous au travers de la Providence sur le chemin de Saint-Jacques.
1: Waouh! Faut dire que je suis partie suite à une dépression au travail, justement. Je pense que, étant jeune, comme beaucoup, on voudrait bien faire, bien travailler et créer, enfin, de construire une carrière. Voilà, c'est normal. Sauf que je me mettais tellement de pression. Et voilà. Et aussi, échec amoureuse à l'époque. Et suite aussi, le confinement, le Covid. Il y a tout un tas de choses qui sont rencontrées en même temps. Et puis, clac, ça a cassé la personne. Donc, je me suis dit, je peux pas rester tourner en rond. Déjà, je suis en dépression, je ne peux pas tourner en rond dans mon petit appartement parisien. Il faut que je bouge. Et c'est là que c'est venu l'idée de marcher. Je veux aller sur le chemin Saint-Jacques sans personne qui me dise. En fait, c'est venu directement comme ça. Je pense que c'est le premier signe, déjà une providence quelque part. Et ça a été confirmé par une succession de soutiens. C'est-à-dire, au moment où je dis à mon psychologue à l'époque qui m'accompagne que j'ai envie de marcher sur le chemin, elle a dit, il faut y aller. Je fais la demande à votre médecin traitant de vous donner ce temps-là. Mon médecin traitant était content de ma décision. Il m'a prescrit le temps nécessaire pour y aller. Et tous les amis tout autour de moi m'ont soutenue. Et il y a ceux qui me donnent des livres, comment préparer, des conseils, quel chemin choisir, des conseils, des soutiens, des amis qui sont venus, mais d'un coup. Donc c'est là que je vois... C'est la chose qu'il faut faire à ce moment-là. Donc, je marche. Et que dès le début, dès le premier jour du chemin, en fait, déjà, il y a un signe inattendu, c'est que j'ai fait le chemin 2022. Et ça fait des années, je ne vois pas de neige à Paris. Et je voulais voir les grosses neiges. Et cette année-là, il faisait beau très, très tôt. Il faisait 28 degrés au mois de mars. Et je me dis, je ne verrai jamais de neige. Sauf que quand je pars le 1er avril depuis Envelay 2022, tempête de neige, des grosses neiges. J'ai vu des neiges, j'ai pleuré. Rien que voir la neige, j'ai pleuré. Je dis, ah, le Seigneur me confirme. Je suis en train de faire une bonne chose. Je suis en train de sur le bon chemin. Grosse neige et j'étais émerveillée par un paysage sur l'Aubrac, mais immaculé, blanc. Partout, il n'y a plus de boulot, il n'y a plus d'immeubles, il n'y a plus le monde qui sont devant moi, les vélos, les voitures. Je vois juste le ciel et la terre sont fusionnés, blanc, gris, blanc, gris, blanc, gris. Les choses deviennent beaucoup plus simples, blanc, gris. Marche, dormir, rencontrer les gens.
0: Rencontrer des gens, vous avez fait des rencontres particulières ?
1: Oh, beaucoup. J'ai rencontré 3-4 jeunes qui sont sur le même profil que moi, je veux dire. C'est qu'ils ont quitté leur travail dans lequel ils sont malheureux et ils cherchent la voie de Dieu pour reprendre un autre chemin. On a cheminé tous les quatre plusieurs semaines. Et puis il y en a un et on a marché carrément un mois et demi ensemble. Et puis on s'est retrouvés à Santiago à la fin. On s'est retrouvés à l'aéroport de Paris. Donc il y a des rencontres qui marquent. De voir aussi des gens qui boitent et qui continuent à marcher. Il y a des gens qui font des... On ne sait pas qui est pauvre, qui est riche. Et puis on reçoit des dons, des gens inattendus. Et aussi, quand on veut faire quelque chose de bien pour quelqu'un d'autre, sans que la personne sache, et Dieu nous renvoie, mais vraiment cette fois de plus, c'est vraiment un chemin évangélique, mais vraiment à la lettre. C'est fou, vraiment. Ceux qui ne connaissent pas ce chemin, je recommande vivement d'y vivre. Parce que quand on commence à marcher, et on commence à apprendre la confiance, pas la confiance sur soi, mais une confiance sur la providence. Et je suis partie avec 16 kilos de sac à dos, qui était trop lourd, et qu'à la fin, quand je suis arrivée à Santiago, je n'ai que 7 kilos. Donc j'ai renvoyé à la maison 4 fois les affaires dedans, et à la poste, chaque fois, les gens disent « Ah, c'est des pèlerins qui renvoient leur peur ». Oui, parce que j'avais peur si je mange pas, si je trouve pas un lieu pour dormir, s'il y a pas ci, s'il y a pas ça, et si je suis pas dans mon confort, ben il y a plein de si, plein de peurs, et finalement, je n'ai jamais dormi dehors une seule fois. Oui.
0: Et justement, vous me parlez de la peur. Est-ce que ça pourrait pas faire peur, notamment aux communautés chinoises, de partir comme ça à l'aventure, marcher sur les chemins de Saint-Jacques? Et dans la même question, en fait, vous parlez d'un chemin évangélique. Est-ce que ce serait pas sur ce chemin évangélique, justement, que votre projet missionnaire est né?
1: Oui, ça fait peur à la communauté chinoise. Alors, en diaspora, les Chinois en diaspora, peut-être un peu moins, parce qu'on vit en Europe, on voit des films, on rencontre quand même des Européens dans nos vies quotidiennes. Peut-être ça fait moins peur, parce qu'on fait des trails, on fait des randonnées aussi, on peut être amené à faire ce genre d'activité. Mais c'est vrai pour mes compatriotes en Chine même, c'est quand même quelque chose qui peut faire peur. Beaucoup de préjugés, mais aussi dû à cause de la différence sociétale. C'est que en Chine, on prend un sac à dos, on fait un chemin comme ça, dans l'abandon, on ne sait pas où est-ce qu'on va finir. Ça peut être un peu ça. Et c'est vrai, ça fait peur. Et que rien que notre discussion au sein de notre association, on a déjà des membres qui se disent « Ah non, je ne pourrai jamais marcher sur ce chemin parce que je vais casser les pieds, je vais me faire mal. » Bien sûr, ça fait peur. Mais je suis un exemple vivant. Et que si moi, en tant qu'une femme, je peux faire ce pèlerinage, je pense que tout le monde pourra le faire.
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0: On retrouve Sophia Wang, vice-présidente de l'association The Little Red Bees. Alors, on a parlé pendant la première partie de l'émission beaucoup du chemin de Saint-Jacques, et c'est là qu'est né votre projet missionnaire. Vous disiez que ça pouvait être compliqué parfois pour la diaspora chinoise de partir un peu à l'aventure comme ça. Et justement, est-ce que ce serait pas là tout l'enjeu de votre projet, du projet de l'association à Lourdes, de construire des pèlerins missionnaires pour repartir annoncer la bonne nouvelle?
1: Il faut commencer quelque part. Maintenant, on n'a plus peur. Vu qu'on a fait le chemin, on n'a plus peur. Et ce projet, dès le départ, c'est par la Providence, la rencontre avec le propriétaire de la ruche, de cette maison à Lourdes, et jusqu'à la création de notre association, jusqu'à trouver toutes ces personnes ou des institutions qui nous soutiennent. Et jusqu'aujourd'hui que je suis là pour adresser un plus grand nombre de personnes, c'est déjà un chemin que nous, on ne s'imagine pas. C'est que Dieu nous emmène sur ce chemin. On est juste un outil. On est son outil pour son plan. Donc, on n'a pas tellement peur, mais on fait juste à chaque jour ce que Dieu nous demande de faire.
0: Et alors, si on est un outil pour Dieu, comment allier cet outil du pèlerinage avec la diaspora chinoise? Justement, on ne comprend pas vraiment le lien.
1: Alors, il faut dire que Lourdes a une place très spécifique chez les chrétiens chinois, parce que si les chrétiens chinois viennent en Europe pour faire un pèlerinage, Lourdes est le premier lieu qui veut y aller. On a fait une étude de marché. Aujourd'hui, à Lourdes, il n'y a pas d'accueil en langue chinoise. Il y a quand même 4000 pèlerins qui viennent chaque année, que ce soit des Chinois qui viennent de Chine ou des Chinois en diaspora. Et les sœurs chinoises qui travaillent en permanence à Lourdes nous ont confirmé que s'il y a un accueil en langue chinoise, ça va exploser ce chiffre. C'est que les Chinois ont été beaucoup contraints à cause du barrière de langage. Donc on sait que là, si on est là, si on ouvre notre porte, il y aura de plus en plus de Chinois chrétiens qui vont venir à Lourdes.
0: Très bien. Et alors, le chemin de Saint-Jacques, ça dure quoi? C'est de mars, avril, jusqu'à octobre, novembre, la saison. Et le reste de l'année, qu'est-ce que vous avez prévu de faire dans cette maison?
1: Justement, Lourdes vit saison haute, saison basse. Donc saison haute, c'est la belle saison de marche. Nous, on va utiliser les saisons un peu plus calmes à partir de Toussaint jusqu'à Pâques, l'année suivante, pour créer soit des camps de ski, SPI, pour les étudiants chinois qui sont en Europe, soit des retraites spirituelles en langue chinoise, soit on a une collaboration avec un père aux missions étrangères de Paris qui a créé une association pour former des laïcs pour qu'ils deviennent missionnaires. Et justement, ils visent les Chinois. Ils travaillent sur la diaspora chinoise. Donc, ils cherchaient un lieu pour pouvoir donner ces formations. Donc, on va créer ce genre d'atelier ou des sessions de formation pour accueillir les laïcs et qui vont devenir des petites abeilles rouges missionnaires.
0: Et concrètement, ça consiste en quoi former les missionnaires de demain ?
1: Vous voulez dire sur la formation ?
0: Oui, vous parlez, ça va être quoi ? Une semaine, deux semaines ?
1: Je pense que ça va être sous forme d'une semaine, 10 jours en hiver, combiné un peu prière, des formations, des ateliers, des discussions, des mises en situation. Et moi, j'aimerais bien d'intégrer, je ne sais pas encore, il faut que j'en parle avec le père Bernard, si on peut intégrer la marche chaque jour. Parce qu'il y a quand même beaucoup de randonnées, le chemin de randonnée à Lourdes, et continuer à donner cette empreinte de marcheur, de pèlerin, dans cette mission.
0: Formidable. Et alors, vous formez des missionnaires qui se retrouvent donc en Europe, la diaspora chinoise, mais en Europe. Et alors, l'enjeu, c'est quoi ? C'est de que ce zèle évangélique se transmette en Europe ou ailleurs dans le monde ?
1: On veut mettre le feu. Alors, faut dire que l'envie évangélique, c'est comme le feu qui se propage. Et on veut déjà allumer le feu. Par nos missionnaires, par ces laïcs qu'on va former, faut pas oublier que aujourd'hui, pourquoi on fait à Lourdes mais pas en Chine ? C'est que la condition politique administratif ne nous permet pas de réaliser des actions religieuses en Chine. Par contre, quand vous regardez à peu près les chiffres, le nombre de Chinois enregistrés en Europe, on est à peu près 1,2 million de Chinois enregistrés vivant en Europe. Plus ceux qui sont arrivés un peu illégalement ou leurs enfants qui sont nés en Europe, qui sont des Européens, on est à peu près 3 millions. Ces 3 millions de Chinois, ils vont rentrer en Chine au moins une fois par an. Vous imaginez, dans chaque rue en Europe, tous les traders asiatiques chinois, ils sont devenus chrétiens. Ils vont allumer une autre personne en rentrant en Chine. Chaque année, une fois par an, une personne allumée. C'est 1,2 million ou 3 millions, ou au mieux 3 millions de lumière qui sera allumée chaque année. Vous imaginez un peu la multiplication de chrétiens. Et c'est ça, c'est notre compte, c'est notre calcul.
0: Donc votre objectif, c'est que ces formés, ces missionnaires formés, retournent en Chine pour, à leur tour, allumer le feu en Chine, là où ça peut être parfois plus compliqué.
1: Exactement, parce qu'on ne peut pas allumer le feu en tant que église ou en tant qu'une association, parce que c'est interdit. Là, c'est ça. On peut vite être éjecté de la Chine ou être emprisonné. Ça, c'est tout à fait possible. Par contre, ces chrétiens, quand ils vont rentrer en Chine, ils vont voir leur famille, leurs amis, leurs collègues. C'est dans le quotidien, c'est dans la vie de chaque jour. Ils vont aller montrer ce que c'est la vie d'un chrétien. Ils vont donner ce feu, ils vont transmettre le feu par leur vie quotidienne. Ils n'en franchissent pas la loi. C'est juste leur être.
0: Et alors, il me semble que vous-même, vous avez grandi en Chine. Est-ce que la foi, ça a été quelque chose que vous avez reçu en Chine ou vous avez fait cheminer en arrivant en France pour vos études ?
1: Oui, j'étais baptisée en Chine, mais très vite après mon baptême, j'étais envoyée en France pour faire mes études. Donc, je peux dire que la majorité de mon instruction dans la foi s'est fait en France, en Europe. Mais mon cheminement, le début de cheminement, ça s'est fait en Chine. Et que je viens d'une famille athée. Il n'y a pas de chrétien dans la famille, mais j'étais alitée très très longtemps quand j'étais adolescente. Donc pendant des longues mois, je ne pouvais pas me lever, je perdais du sang. Ouais, ça fait un peu référence à la femme dans l'évangile. Et je pense que c'est là aussi la première fois que j'ai eu une expérience très mystique. C'est que dans les comas, parce que je perdais trop de sang et j'étais souvent dans le coma, il y avait une voix très douce qui me disait que tu vas avoir une chance de quitter ici, mais saisis-le bien, ça sera donné qu'une seule fois. Je pensais que c'était juste un rêve. Sauf qu'après ce rêve-là, quelques semaines après, je vais beaucoup mieux. Je pouvais retourner à l'école. Donc je retourne au lycée, je suis les cours, etc. Et c'est là qu'une copine qui m'a emmenée un jour, vient, je te montre une église gothique. Je dis, c'est pas possible, je n'ai jamais vu dans ma vie, ça a été beaucoup détruit pendant la guerre contre les Japonais, comment ça, une église gothique? Elle dit, viens, je te montre. On a tourné dans les villes, dans les coins que je n'ai jamais connus, et puis bim, grand espace, une grande place avec une église gothique, avec les deux tours qui va dans les ciels. Je dis waouh. Effectivement, on descend, on arrive devant l'église, c'est ouvert. On est entré dans l'église. En entrant dans l'église, et on commence à ressentir une lumière très très douce sur nous. C'est comme des bras qui nous entourent et on commence à pleurer, comme si on est rentré enfin à la maison. On n'a pas trop bien compris, on a pleuré. Et au bout d'un moment, on est un peu revenu un peu à notre esprit. Et puis il y a une dame qui est venue. Vous connaissez Jésus? Non. Vous connaissez l'église? Non. Vous voulez être baptisé? Oui. C'est très simple. C'est très simple. On n'a pas eu le temps de réfléchir. On a dit oui. Donc on a suivi les catéchismes en intensif. Et on a eu notre baptême le 15 août 2005, toutes les deux, dans cette église. Et je m'en souviens très bien, c'était la semaine où le pape Jean-Paul II a été cité. Parce que quand on est entré dans la porte de l'église, on a vu l'affiche et le sourire très très doux de Jean-Paul II. Ça m'a marqué.
0: Le baptême, le jour de l'Assomption, si c'est pas un nouveau signe pour Lourdes, ce qui nous ramène à votre projet, envoyer le feu en Chine. Est-ce que vous pourriez nous dire l'enjeu principal de ce projet aujourd'hui?
1: Alors, l'enjeu, il y a beaucoup d'enjeux, mais je n'en connais pas tous les enjeux. L'enjeu que je peux vous confirmer, que je peux vous dire à partir de mon expérience, c'est que longtemps, je souffrais et que je ne savais pas pourquoi je souffre. Et longtemps, je cherchais un chemin, une raison, et je ne trouvais pas. Et en entrant cette église, en reconnaissant que Jésus est mon sauveur, en reconnaissant que Dieu le Père est mon créateur, j'étais libérée et je rentrais à la maison. Et je pense que j'ai beaucoup de compatriotes en Chine aujourd'hui qui souffrent sans savoir pourquoi on souffre, chercher sans savoir de quoi on cherche. Voilà, c'est pour ça.
0: Et alors aujourd'hui, si on veut soutenir ce projet, qu'est-ce qu'on peut faire? On peut être bénévole, on peut...
1: Bénévole, priez pour nous et aussi si vous pouvez nous donner un coup de pouce sur la collecte des dons parce qu'il faut qu'on achète la maison et vous pouvez aller sur le site des OPM et pour nous soutenir.
0: Et alors, il nous reste quelques secondes, en trois mots, comment convaincre ces gens qui pourraient vous aider financièrement? Qu'est-ce que vous aurez envie de leur dire?
1: Venez voir.
0: Formidable. Merci beaucoup Sophia Wang d'être venue nous présenter votre association The Little Red Bees pour envoyer le feu en Chine. Merci à vous, amis auditeurs, pour votre fidélité. Je suis très heureux de commencer cette nouvelle saison avec vous et je vous dis à la semaine prochaine.

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3: Bonjour à tous, bienvenue dans cette nouvelle émission, donc Incarnation. Une émission qui part à la rencontre d'une personnalité publique, issue du monde politique ou économique, ou qui part aussi à la rencontre d'un acteur de la société civile, pour découvrir la personne qui se cache derrière le personnage médiatique et dialoguer autour du discours social de l'Église. Chaque vendredi à 14h30 sur les ondes de RCF Notre-Dame, nous chercherons à porter un regard chrétien sur mon invité et à déceler ce qui fait son caractère unique. Chaque fois, je commencerai par lui demander quel est son passage de la Bible préféré. Il nous le racontera et nous dira pourquoi cet épisode le touche particulièrement. Pour cette première émission, je suis très heureuse de recevoir Jeanne-Françoise Hutin, une femme, une rennaise, dont les engagements ont été à la fois politiques et civiques et qui vient de publier dans le quotidien La Croix une lettre ouverte au président de la République pour annoncer, même confirmer, qu'elle souhaitait remettre ses insignes d'officier de la Légion d'honneur afin de protester contre la promulgation de la loi sur l'aide active à mourir. Légion d'honneur qu'elle avait reçue en 2019 des mains même d'Emmanuel Macron. Jeanne-Françoise Hutin, un grand merci de passer cette partie début d'après-midi avec nous. Alors ma toute première question est la suivante. Quel est votre passage préféré de la Bible? Est-ce que vous pouvez nous le raconter?
4: Oui, je peux vous le raconter et il y a beaucoup de passages préférés. Mais en ce moment, je crois qu'un des passages qui me bouleverse le plus, il se trouve dans la Genèse, dans le premier chapitre de la Genèse. Vous savez, cette phrase où on dit « Au commencement, Dieu créa le ciel et la terre. Dieu créa l'homme. » Et au sixième jour, il dit « Dieu créa l'homme à son image et à sa ressemblance. » Il les créa hommes et femmes. Et il y a une petite phrase qui dit « Et il vit que cela était très beau, hommes et femmes. » Donc cet homme et cette femme auquel il va confier sa création afin qu'il la fasse croître, pour Dieu, Dieu dit « C'est très beau. » Donc cette phrase m'interroge beaucoup parce que dans notre monde où aujourd'hui on nous met les hommes d'un côté, les femmes de l'autre, où on est chacun, on parle de l'individualité, alors que là, Dieu appelle à vivre ensemble pour faire vivre le monde. Et je crois que ça, c'est très important. Et je pense que cette phrase, il nous faut la méditer parce que je suis certaine qu'aujourd'hui, tout seul, on ne peut rien faire. Dieu nous dit, dès le premier chapitre de la Bible, que c'est ensemble qu'on pourra faire grandir le monde, l'entretenir et faire vivre nos sociétés.
3: Alors souvent, ce texte est lu comme valorisant l'altérité homme-femme. Mais d'après ce que vous nous dites, pour vous, il va beaucoup plus loin puisqu'il valorise l'altérité en général et la relation avec l'autre, quel qu'il soit, homme ou femme. Mais j'ai quand même envie de vous poser la question, à l'issue de ce récit, de ce texte biblique. Vous avez 86 ans, vous êtes une femme engagée, vous l'avez été pendant très jeune. Qu'est-ce que c'est qu'une femme engagée et quelle est la différence entre une femme engagée et un homme engagé? Qu'est-ce que votre féminité vous a apporté dans vos engagements que finalement elle n'apporterait pas ou apporterait de façon différente à un homme?
4: Alors je ne sais pas ce qu'elle apporte de façon différente à un homme, mais si, moi, femme, j'ai été enfant dans une famille nombreuse où il y avait des filles et des garçons. J'ai fait du scoutisme, j'ai été étudiante en médecine. Alors, il y avait toujours des filles et des garçons. Qu'est-ce que nous apportions de spécifique? Je ne sais pas, mais moi, personnellement, je pense beaucoup à la médecine, ce qui m'a beaucoup touchée, c'est de me sentir proche, de pouvoir tenir la main des gens, me sentir proche de celui qui souffre, de celui que je dois, sur lequel je dois me pencher. Alors, est-ce que nous, les femmes, on a ce charisme de se pencher avec plus de douceur, avec tendresse sur la vie? C'est peut-être ça. Et c'est vrai que le fait, quand on a ces petits-enfants qu'on met au monde et qu'on prend dans ses bras, ces tout petits-enfants, ça n'est que de la tendresse. Est-ce que c'est ça qui nous caractérise? Je pense que les hommes aussi ont beaucoup de tendresse, mais nous, la vie fait que nous avons du bonheur à caresser ce petit bébé, à prendre soin de l'autre. Est-ce que c'est ça qui nous caractérise? Je ne sais pas. Mais dans ma vie, c'est vrai, dans les différentes responsabilités que j'ai eues, ceci a été très important pour moi. Ne rien faire par idéologie ou par... Mais parce que l'autre, celui près de quel je suis, il a besoin... Nous avons tous les deux besoin d'une relation tendre, amicale. Je crois que c'est peut-être ça. Je ne sais pas, mais je pense que c'est peut-être ça pour moi.
3: Alors Jeanne-Françoise Hutin, avant de poursuivre notre conversation, je voudrais prendre le temps de vous présenter plus en détail. Vous êtes originaire du Limousin, mais vous êtes une figure de la vie publique rennaise. Vous êtes veuve de François-Régis Hutin, qui a été président du journal Ouest France. Et ce n'est pas anodin dans votre vie, parce que vous avez expliqué que vous avez accompagné votre mari dans sa vie de chef d'entreprise, et plus précisément dans sa vie de patron de presse, de chef de presse. Vous avez aussi fondé la Maison de l'Europe et de Rennes et de Haute-Bretagne, dont vous êtes aujourd'hui présidente d'honneur. Vous êtes aussi la présidente d'honneur de l'Association pour le soutien des principes de la démocratie humaniste, qui est la structure qui permet aux médias du groupe Ouest France de garder leur indépendance, notamment économique. Mais vous avez aussi une vie politique. Vous vous êtes présenté aux élections européennes en 1989 sur la liste de Simone Veil, et vous avez été conseillère régionale. En fait, vous avez été engagé dans de nombreux domaines, comme celui de l'éducation, de la construction européenne, la question sociale. Vous avez même été engagé auprès d'Acte et d'Écart Monde. Mais quelle est l'origine de votre vie de femme engagée? Qu'est-ce qui fait que, plus qu'une femme de conviction, vous êtes d'abord une femme d'action et d'engagement?
4: C'est vrai que ce que j'ai appris quand j'étais enfant, quand j'ai fait du scoutisme, quand j'ai fait mes études, et quand, aux côtés de François-Régis, j'ai essayé de l'accompagner dans sa responsabilité de chef d'entreprise, c'est vrai qu'on était bercé par ce que notre Église nous avait lancé à la fin du siècle dernier, cette doctrine sociale de l'Église. Notre Église nous demande de privilégier l'autre, d'aimer l'autre, chercher d'abord le bien commun. Toute personne a autant de valeur que l'autre. Je crois que François-Régis et moi-même, nous étions très imprégnés par la doctrine sociale de l'Église. Et ça a été comme un fil rouge qui s'est naturellement développé dans les différentes responsabilités que j'ai eues, accompagnement. Alors, par rapport à l'accompagnement de mon mari que j'ai subi, que j'ai vécu, en fait, quand je me suis mariée, j'étais étudiante en médecine, et François-Régis venait de recevoir la responsabilité de ce journal quotidien Ouest France, qui à l'époque était le premier, il est toujours le premier journal de France. Mais à 21 ans, je découvrais la vie d'une entreprise. Je découvrais la responsabilité d'une entreprise dans l'information. Et tout ça, mon mari et moi-même, nous cherchions à le vivre. Et j'ai abandonné ma médecine parce que je me disais, à deux, on va peut-être mieux réfléchir, être plus disponible face aux questions qui se posent. François-Régis ne m'a jamais demandé d'abandonner ma médecine. Mais j'ai eu ce sentiment que c'était tellement important de vivre ensemble une telle responsabilité que j'étais à ses côtés. Je n'étais pas du tout employé d'Ouest France, mais j'étais à ses côtés pour réfléchir et continuer d'orienter notre activité dans le sens de la doctrine sociale de l'Église, qui me semblait répondre à ce que j'avais découvert dans l'Évangile et qui était pour moi, qui était pour nous, François-Régis et moi, notre livre de chevet. Voilà, donc cette doctrine qui dit que l'être humain est créé à l'image de Dieu, trinitaire, et qu'il est fait pour la relation d'amour, que les hommes ont une égale dignité, et que les droits de l'homme avaient une valeur supérieure. Donc ces principes-là, on a pu les vivre dans notre vie, la vie de François-Régis, et puis moi, dans tous les engagements que j'ai eus parallèlement.
3: Mais j'ai l'impression que, avant de rencontrer votre époux, vous aviez déjà cette fibre de l'engagement, puisque vous avez hérité du combat mené par votre père autour de l'éducation. Et en fait, c'est quand même déjà un héritage familial, cette idée de ne pas regarder le monde vivre, mais d'y prendre sa part, J'ai quand même l'impression, quand on regarde votre parcours de vie, que ça remonte beaucoup plus loin encore, cette sensibilité à l'engagement.
4: Oui, ça je crois que d'avoir grandi dans une famille nombreuse, que d'avoir fait du scoutisme, que d'avoir été étudiante en médecine, où on rencontre une réalité, tout ça, ça a consolidé que le chemin que je devais prendre, c'est celui de me rapprocher de tous mes frères, de tous ces gens que je rencontrais. Et donc, c'est devenu, et c'est comme ça que les engagements se sont succédés. Ben, je me suis engagée dans le syndicat étudiant, je me suis engagée... il faut agir. Je fais partie de... On est nombreux dans le monde à se dire que on n'a pas à être manipulé. On a quand on a compris quelque chose qui peut être important, qui peut donner du bonheur aux autres, ben il faut s'engager et il faut oser. Alors effectivement, quelquefois on a trouvé que j'avais beaucoup d'audace de me lancer dans telle ou telle action, mais je crois qu'il faut, dans le monde d'aujourd'hui, il faut oser si on a bien réfléchi à l'objectif qu'on avait. Et cet objectif, c'est quand même le respect de toute personne humaine. Alors l'éducation, Montessori, quand j'ai découvert la méthode, l'école Montessori, enfin mon père avait créé une école Montessori, quand j'ai découvert le principe de cette école, qui était vraiment de faire en sorte que tout enfant riche de potentialités puisse développer ses potentialités en l'introduisant dans la société d'aujourd'hui. Donc, tout enfant a droit à infiniment respect. Et c'est ce que Madame Montessori a essayé de nous apprendre. Alors, il y a eu cette école Montessori, puis il y a eu l'éducation de mes enfants, le scoutisme, etc. Donc, il y a eu beaucoup de moments dans mon existence où j'ai pu exercer cette volonté de respect de la personne. Je me souviens aussi, dans un tout autre ordre d'idées, ma belle-mère avait créé une association qui s'appelait l'aide aux vieux jours. Et là, j'ai pris sa succession. Et là, il s'agissait pour toutes ces personnes âgées, après la guerre, démunies, pauvres, un peu isolées, de leur donner de l'amour et conscience qu'on a besoin d'elles. Il faut, et même pour cet âge-là, et là, quand j'ai fait ça, je devais avoir 25-30 ans, donc même à cet âge-là, très vite, j'ai pensé qu'on ne pouvait pas laisser ces personnes toutes seules, ces personnes... Donc c'est important de penser que toute personne a droit à notre respect et doit être accompagnée sur son chemin.
3: Alors, je suis très touchée parce que le moteur de l'engagement, il est souvent lié à un désir de celui qui s'engage de changer le monde, de changer une situation qui lui paraît insatisfaisante. Et parfois, même, le moteur de l'engagement, c'est la colère et la frustration. Alors que chez vous, Jeanne-Françoise Hutin, j'ai le sentiment que le moteur de l'engagement, c'est d'abord l'amour de l'autre. Et c'est à la fois le commandement évangélique par excellence, aimez-vous les uns les autres comme je vous ai aimé, mais que vous, par le biais de la doctrine sociale de l'Église, cet amour, vous l'avez décliné de façon très pragmatique et concrète dans chaque moment de votre vie, dans chaque moment dans la société dans laquelle vous viviez. Est-ce que c'est par amour, vraiment, ou est-ce que vous y allez ?
4: Oui, alors je voudrais rajouter quelque chose. C'est par amour que j'y vais, mais tous les matins, quand je me réveille, je me dis, mais merci mon Dieu, que le monde est beau, merci de me donner une journée nouvelle au cours de laquelle je vais pouvoir aller vers mes frères, rendre le monde plus joli, essayer d'aider ceux qui sont près de moi. Merci de me donner ce temps nouveau dont qui va me permettre d'aller plus loin. Donc tous les matins, j'ai ce mouvement de bonheur et de joie. Et quand je suis en Bretagne, je suis près du golfe du Morbihan en ce moment, et quand je vois la beauté de ce pays, je peux dire que merci mon Dieu, aide-moi à continuer à développer et à continuer ton œuvre, l'œuvre de la création qui est si belle. Mais ça part d'un sentiment, non pas de colère, mais d'envie de faire plus, mais d'admiration et de j'ai compris que ma responsabilité, puisque c'était cette phrase de la Bible, Dieu nous confie cette création qui est si belle. Et quelle merveille qu'il nous confie ça. Donc c'est de l'action de grâce, c'est de la joie, c'est du bonheur. Mais c'est pas de la colère, parce que de toute façon, je suis très modeste, je sais bien que je pourrais pas faire grand-chose, mais c'est je veux concourir à cette beauté que Dieu nous a donnée. Et ça, c'est très important dans ma vie personnelle, de prendre du temps pour contempler ce qui est beau, pour voir de la beauté. Regardez un petit bébé, regardez les yeux. Je viens d'avoir la douleur d'un de mes beaux-frères que j'aime beaucoup, vient de rentrer dans son éternité. Et tous ces derniers temps où je regardais la beauté de son regard brillant, la tendresse de sa main qui se tendait, c'était de la beauté. C'est pas de la colère, c'est de la beauté. Et j'ai voulu accompagner cette beauté tout au long de ma vie. Là, je vous parle parce que c'était cette chose-là. C'est passé la mort de mon beau-frère. C'est passé ces jours derniers. Donc, c'est tout proche dans ma mémoire. Mais vraiment, je crois qu'on est toujours très critique. Mais commençons, quand on ouvre les yeux sur la vie, à se dire, mon Dieu, que c'est beau, cette vie que tu nous as donnée. Même s'il y a de la souffrance. Et la souffrance de mon beau-frère est immense. Mais même s'il y a de la souffrance, il y a de la beauté à travers la souffrance. Et mon engagement vis-à-vis de la fin de vie, c'est de voir que toutes ces personnes qui arrivent en fin de vie, elles sont belles, elles ont fait des choses magnifiques. Elles souffrent, elles sont seules, mais elles ont fait des choses. Valorisons la beauté. C'est vrai qu'on est une société où on dit beaucoup de choses, que beaucoup de choses ne vont pas, mais il y a quand même de très belles choses. Et pour moi, la beauté, la contemplation de ce qui est beau, c'est une source de joie, et c'est ça qui me donne envie d'aller plus loin, je crois.
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3: Jeanne-Françoise Hutin, merci d'être avec nous. Il y a un des engagements les plus qui a été vraiment fondateur dans votre vie, c'est tout ce que vous avez fait pour valoriser la construction européenne et favoriser le lien avec les citoyens français, entre l'Europe et les citoyens français. Vous êtes même présenté aux élections européennes. Qu'est-ce que vous attendez de l'Europe et pourquoi vous vous êtes engagé sur cette construction européenne ?
4: Alors, je suis née en 38. Mon enfance, les 12 premières années de ma vie, c'était le désastre de la guerre. Et un jour, mon père, en écoutant la TSF, nous a fait entendre cette phrase de Schumann qui nous appelait à travailler, à préparer notre avenir en Europe avec les Allemands, avec tous les peuples européens qu'ils voudront, mais préparer ensemble l'avenir. Et la maison de mon grand-père avait été brûlée. J'avais un oncle qui était en camp de concentration. Et c'était la catastrophe. Mais Schumann disait, on peut avancer, mais soyons ensemble. Et il avait cité les Allemands, qui en 50, vous imaginez, c'était quand même difficile. Mais mon père a sauté de joie en disant, si on ne travaille pas avec les autres Européens, on ne pourra pas construire cette Europe. Et cette Europe qui a une culture judéo-chrétienne, nous avons été, Schumann disait que l'humanité a toujours essayé de construire un régime et il a construit la démocratie, les Grecs, puis les Romains. Mais au premier siècle, dit Schumann, il y a eu une révolution, c'est le christianisme. Parce qu'il a dit que le plus petit était le plus grand, qu'on était tous frères, chose que l'humanité n'avait jamais expérimentée. Donc ces idées-là, elles se sont développées. Et c'est vrai que moi, alors donc, j'avais 12 ans, 15 ans, 18 ans, quand j'ai vu cette Europe se mettre, qu'on arrivait ensemble à faire des choses pour préparer notre avenir, même pour vivre. Je pense au charbon et à l'acier pour la reconstruction de notre pays, ou je pense à l'agriculture qu'il fallait développer. Quand on a réussi à faire des choses ensemble, on est devenu plus performant, nos niveaux de vie ont augmenté, et on se comprenait mieux, on se connaissait. Et c'est dans cette cohabitation sur cette Europe, cette volonté de préparer l'avenir ensemble. Et l'Europe, ça a été toujours ça pour moi, préparons l'avenir. Alors, je me suis engagée, Simone Veil m'avait demandé d'être sur sa liste, parce que j'étais très honorée, je n'ai pas été élue, mais j'étais très honorée, j'ai suivi la campagne avec elle. Et alors depuis, je me suis engagée politiquement et j'ai créé cette Maison de l'Europe à Rennes. Et notre objectif était d'essayer de faire comprendre à nos concitoyens, à mes, à ma, aux gens de Rennes, à ma vie, à la Bretagne, ce qu'était l'Europe, ce que l'Europe cherchait à faire. Et aujourd'hui, je la vois très critiquée, cette Europe. Mais n'oublions pas son objectif. Construire un monde où il fasse bon vivre pour tout le monde. Essayer de construire un monde. Le monde est difficile, il y a des tas de choses. On a eu les histoires de climat. Voilà. Mettons-nous tous ensemble. Essayons de prendre des décisions ensemble pour être plus efficaces. Alors par rapport, par exemple, au climat, mais par rapport aux agressions que subit notre continent, je parle de l'Est et de l'Ouest, il faut, si nous voulons maintenir cette culture où la personne humaine est le plus grand des trésors, où notre attention à l'autre est ce qu'il y a de plus important, c'est ça le fond de notre culture, eh bien, il nous faut nous mettre ensemble. Sinon, on peut, par mille un petit détour, on peut oublier cet objectif. N'oublions pas notre objectif. Et si j'ai beaucoup milité pour l'Europe, c'est parce que cet objectif m'était très cher. Et je me disais qu'à mon petit niveau, je pouvais peut-être contribuer à faire en sorte que des hommes et des femmes puissent aussi se dire « Oui, c'est ensemble qu'il faut travailler. C'est ensemble qu'il faut chercher l'avenir. C'est ensemble qu'il faut construire. »
3: Merci.
4: Voilà. Alors, j'ai construit cette Maison de l'Europe qui, maintenant, j'ai remis à un ami qui en a pris la responsabilité, Michel Drain. Mais pendant 22 ans, je crois, j'ai pu, dans mon département et en France, etc., essayer de faire comprendre cette Europe.
3: Eh bien, Jeanne-Françoise Hutin, je voulais vous remercier. Nous arrivons au terme de cette émission pour votre témoignage, celui d'une femme engagée au service de la vie civique et sociale, celui d'une femme qui a su prendre le risque de l'engagement en considérant que ça allait de soi. Je suis très heureuse de vous avoir eu comme première invitée parce qu'il me semblait stimulant de proposer aux auditeurs de RCF Notre-Dame le témoignage d'une femme qui ne se contente pas de connaître la doctrine sociale de l'Église, de l'étudier, mais qui en a fait la sève de sa vie publique. Un immense merci, Jeanne-Françoise Hutin, pour le temps que vous nous avez accordé.

C'est la première épître de saint Paul à Timothée, au chapitre 1er. Elle est digne de confiance, cette parole, et mérite d'être pleinement accueillie par tous. Christ Jésus est venu dans le monde pour sauver les pécheurs, dont je suis, moi, le premier. Mais s'il m'a été fait miséricorde, c'est afin qu'en moi, le premier, Christ Jésus démontra toute sa générosité comme exemple pour ceux qui allaient croire en lui en vue d'une vie éternelle. Ô roi des siècles, ô Dieu immortel, invisible et unique, honneur et gloire pour les siècles des siècles. Amen.

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2: Notre époque est marquée par un intérêt pour les ressources du christianisme. C'est ce que vous écrivez dans votre livre « Croire au XXIe siècle ». Père François Heuvé, bonjour.
3: Bonjour.
2: Nous arrivons à la fin de nos entretiens sur cette foi catholique que l'on voudrait solide, peut-être, pour certains. Alors, est-ce que ça signifie de revenir à tout un ensemble de données comme le salut, le péché originel, le jugement, le combat spirituel ? On pourrait se féliciter quelque part de se dire que, au fond, notre époque s'en est libérée parce que ça pouvait sembler pesant.
3: Oui, effectivement, des spiritualités, disons, des années 30, 40, invoquaient beaucoup la peur du jugement, le péché, etc. Bon, peut-être qu'il fallait un peu se libérer de ça. Du coup, on citait un autre jour le père Varillon, qui insistait beaucoup sur Dieu amour. Bon, aujourd'hui, on dit, ouais, c'est pas gentil, Dieu amour, enfin, il y a aussi la lutte contre le mal, évidemment. Enfin, voilà. Donc, il faut tenir tout ça ensemble. D'abord, par réalisme, et puis on voit bien que dans le monde actuel, la violence n'a pas disparu, donc le mal n'a pas disparu, et qu'il y a toujours à lutter contre le mal. C'est pas agréable, évidemment, mais ça fait partie de notre vie.
2: Et si on en vient à cette idée de salut, est-ce que c'est grave, selon vous, d'ignorer cette idée, d'écarter toute idée de salut ?
3: Ah oui, ben oui, bien sûr. Alors, à la fois, il faut distinguer peut-être... être sauvé de ou être sauvé pour. Encore une fois, est-ce que je suis préoccupé par ce qui va mal, par mes défauts, ou est-ce que je vise à m'accomplir ? Le salut, c'est plutôt de l'ordre de l'accomplissement. Le salut, c'est l'ordre de la divinisation, de la communion avec Dieu. C'est ça positivement, le salut. Alors, qui suppose un combat spirituel, mais un combat dans lequel c'est Dieu qui lutte à mes côtés. Enfin, c'est pour ça que, je dirais, la confession des péchés doit toujours commencer par l'action de grâce. C'est reconnaître comment Dieu est présent dans ma vie. Ce qui n'est pas forcément toujours évident, du reste.
2: Alors qu'à la messe, on commence par dire qu'on est pécheur. Hein.
3: Oui, alors effectivement, je ne suis pas spécialiste sur la liturgie, mais la liturgie byzantine que je connais assez bien, on commence par une prière universelle, dans laquelle il y a « Seigneur, prends pitié ». Et que nous, on interprète du côté catholique latin comme étant la confession des péchés. Alors que la confession des péchés, du côté byzantin, elle vient plus tard. Il faudrait retrouver peut-être la liturgie, ce sens de l'action de grâce au départ. Parce que c'est là, c'est par contraste qu'on comprend ce que c'est que son péché. Sinon, on confond le péché et la faute. Hein, je me sens coupable. Alors, du coup, je me justifie. Bon, je fais une espèce de cercle pervers de culpabilisation, justification. Mais ça, le péché, c'est pas ça. Le péché, c'est par rapport à Dieu. C'est la rupture de la relation avec Dieu. Mais ça suppose que je suis conscient qu'il y a une relation. Et donc que Dieu est à mes côtés.
2: Le péché originel, c'est ça, c'est se sentir fondamentalement coupé de Dieu et rechercher la nécessité de la grâce divine.
3: Alors ça, c'est le péché. Alors après ça, le péché originel, c'est plutôt cette structure. L'expression de saint Paul est très parlante. Hein. Je ne fais pas le bien que je voudrais faire, je fais le mal que je voudrais éviter. Voilà, c'est ça, cette structure mystérieuse, parce que, encore une fois, la pensée moderne, enfin, pas seulement, mais pense que, voilà, j'ai les ressources pour vaincre le mal, hein, c'est ça le point de départ, je veux dire, de la modernité, hein, c'est l'humanité a les moyens de se débarrasser de la violence, des guerres, etc. Bon, manifestement, ça ne fonctionne pas. Alors, ça ne va pas nous entraîner à une sorte de désespérance complète, mais de prendre conscience que peut-être que j'ai des ressources, mais peut-être que je les reçois d'ailleurs, que je vais m'ouvrir à Dieu pour entrer dans cette démarche. Enfin, en tout cas, prendre conscience de cette mauvaise orientation, de cette corruption qui n'est pas radicale, hein, mais qui est présente dans l'humanité, cette sorte de... Oui, de solidarité dans le mal qui est au sein de l'humanité.
2: Ah oui, alors c'est ce que vous dites dans votre livre, cette solidarité profonde de l'humanité dans le mal. Qu'est-ce que ça veut dire ?
3: Ben, ça nous sort de l'illusion que nous serions tous à coopérer pour le bien. On est pris au piège de cette violence qui est en nous, malgré nous, en quelque sorte.
2: Sans revenir sur le grand débat, vous le dites dans votre livre, qui a opposé Saint-Augustin à Pélage, c'est un sujet complexe, mais est-ce qu'au fond, l'idée, c'est d'installer dans nos esprits l'idée d'une conscience, avoir conscience du mal ou de la faute ? Est-ce que c'est ça qui est censé éveiller en nous quelque chose ?
3: L'idée fondamentale, c'est que le mal est présent en nous. On revient toujours à cette phrase de Saint-Paul, le bien que je voudrais faire, je n'arrive pas à le réaliser, et le mal que je voudrais éviter, je le commets. C'est d'expérience commune. Le mal, c'est pas l'autre. qui est méchant, qui m'empêche de faire le bien. Bon, c'est moi-même, c'est mystérieux, hein, ça m'échappe, mais il n'y a pas lieu de désespérer. Je peux me faire aider, je peux être aidé, ce qu'on appelle la grâce, hein, ce que saint Augustin appelle la grâce, pour justement orienter ma vie dans la bonne direction. Enfin, en tout cas, cette conscience de regarder le mal en soi-même avant de le projeter sur les autres, parce que ça, c'est la tentation permanente. Hein. Si ça va mal, c'est la faute des autres. C'est beaucoup de systèmes idéologiques ont procédé de cette façon-là. On va éliminer une partie de la population, tout ira mieux. Mais en fait, c'est le contraire qui se produit. Prendre conscience de ça, c'est fondamental. Et prendre conscience que j'ai besoin d'autrui. C'est l'inverse, justement, de fameux Pélage. Rappelons que c'est un moine très ascète. C'est pas un bon vivant, Pélage. C'est pas un jouisseur, au contraire, qui, à force d'assez, je vais réussir à me sauver. Et Saint-Augustin voit bien le piège de ça. Et on voit bien que ça peut aussi nous tenter. Hein. On parlait il y a quelque temps du sacrifice, etc. Ah, je fais des efforts, je me sacrifie, etc. Je vais progresser dans la vie spirituelle. Voilà. Mais finalement, ça, c'est le piège radical, puisque ça ne dépend que de moi. J'ai pas besoin de Dieu.
2: Oui, c'est une forme d'enfermement, quelque
3: chose. Exactement. Et souvent, ce qu'on observe, ça peut aussi nous tenter nous-mêmes, hein, avant de projeter sur les autres, mais de dire, voilà, je fais des efforts, et c'est le pharisien de l'Évangile, hein, je regarde l'autre, hein, qui, lui, nage dans son péché, je regarde de haut, moi, je ne suis pas comme lui. Voilà, ça, c'est la fameuse parabole du pharisien et du publicain. Hein. Mmh. Moi, je ne suis pas comme lui. Voilà, moi, je suis bien. Ça, c'est l'Évangile en permanence, oui, dénonce ce piège.

0: Et sur RCF Notre-Dame, nous tentons de comprendre avec vous, Père François Heuvé, si avoir une foi solide au XXIe siècle, cela revient à renouer avec des notions de la foi chrétienne que l'on avait tendance peut-être à écarter parce que considérées pour certaines comme désuètes. Je pense par exemple au combat spirituel. Vous dites que notre époque est marquée par un intérêt pour les ressources du christianisme, mais pourtant, s'il y a bien une idée qui fait fuir, c'est bien celle du combat spirituel tout de même.
1: Je pense qu'on a besoin effectivement de les réhabiliter. Ça rejoint ce qu'on disait sur le mal. C'est-à-dire le fait que justement le mal est en moi, c'est un combat. Ce n'est pas un combat contre mon ennemi. Enfin, mon ennemi au sens le méchant qui est en dehors de moi. Justement, je reviens à Pélage. Le piège sur le combat spirituel, c'est que ça risque que je fais appel à mes propres ressources, alors que dans la vie spirituelle, je découvre à un moment donné que ce qui importe, c'est de recevoir la grâce. Donc il y a une dimension d'abandon, de démaîtrise. On n'est plus dans la lutte à partir de ses propres ressources, mais on est dans la réception de la grâce. Donc c'est là qu'il faudrait expliciter, effectivement, cette notion de combat spirituel. Par rapport à une époque de bien-être, on se dit pourquoi est-ce qu'il faut combattre, tout va bien, bon, effectivement, c'était pas très à la mode. Là, aujourd'hui, comme reviennent les guerres, les conflits, etc., ça peut prendre davantage de résonance, mais à condition de l'interpréter de manière satisfaisante.
0: Père François Heuvé, on tente de revenir aujourd'hui à des données fondamentales de la religion chrétienne. La notion de salut paraît un peu désuète. En réalité, elle est centrale dans la Bible. Vous dites dans votre livre que l'enjeu des récits de création, c'est qu'il est salvifique. Expliquez-nous qu'est-ce que ça veut dire.
1: Qui a rapport au salut. La création, qu'est-ce qu'elle nous dit? Dieu vit que ce monde était bon. C'est ça le fondement.
0: Donc le bien est premier par rapport au mal.
1: Exactement, c'est ça.
0: Ça, c'est quand on est chrétien, on a ça au cœur.
1: Absolument.
0: On se dit que le bien est forcément victorieux.
1: Il est plus original que le mal. Le mal est présent dans le monde, ça. Enfin, c'est pas un scoop de le dire. Mais pas être péché originel, c'est toujours un peu embêtant. Parce que le mal n'est pas à l'origine du monde. C'est le bien qui est à l'origine du monde. Le mal affecte. Il est présent dès le commencement. Ça, c'est autre chose. Il est présent de fait dès le commencement. Et on ne peut pas s'en débarrasser comme ça. Par quelques efforts généreux, suffit pas. Effectivement, c'est l'intuition de saint Augustin qui a formulé ça de manière la plus profonde. Mais
0: oui, ça, c'est important parce que parfois, on est tenté de voir le monde comme un affrontement entre deux forces égales, le bien et le mal.
1: L'affrontement du bien et du mal à l'origine du monde, elle est dans beaucoup de mythologies. Je ne sais pas si c'est peut-être dans tout, on ne sait rien. Dans la Bible, il y a encore quelques réminiscences de ça, parce qu'elle s'inspire de récits mythologies voisines. Mais ce qui est frappant dans le récit de création dans la Genèse, c'est justement, il n'y a pas de combat. Il n'y a pas de combat. C'est Dieu dit que soit lumière, la lumière est. Voilà, point final.
0: Il y a aussi une chose très intéressante que vous dites, c'est que Dieu a créé le monde à partir de rien, sans nécessité et pas par hasard. Cette charité divine à l'origine du monde, est-ce qu'elle doit guider aussi la foi des chrétiens?
1: Oui, la création, c'est un geste de partage. C'est-à-dire, Dieu crée du différent de lui. On n'est pas, on fait pas partie du corps de Dieu, mais on est destiné à entrer en communion avec lui. Mais la communion suppose des instances différentes. Sinon, c'est la fusion. Et donc, il faut qu'il y ait du différent pour qu'il y ait de la communion. Mais l'horizon, c'est bien la communion.
0: Et pour finir, on peut citer ce que disait le pape Léon XIV dans une de ses audiences au cours du mois de mai en 2025. Il parlait de la parabole du bon samaritain. Il encourageait à passer de l'idée de qui m'aime à qui a aimé. Et il dit que la première question est une question immature et que la seconde, c'est la question de l'adulte qui a compris le sens de la vie. Est-ce que ça vous inspire, cette phrase ?
1: Effectivement, on a besoin d'être aimé, ça c'est normal, mais c'est important justement de passer à une autre attitude. Le petit enfant a besoin de recevoir de l'amour. On retrouve le don de soi, finalement, dont on parlait il y a quelques temps.
0: Et peut-être aussi un peu cette idée de foi solide, de se tourner vers l'autre.
1: Je crois que c'est là qu'on constate justement la solidité de la foi. C'est dans cette ouverture à autrui qu'on constate que la foi est solide. C'est pas dans les discours.
0: Un grand merci, Père François Heuvé. Je renvoie donc à votre ouvrage « Croire au XXIe siècle » paru aux éditions MAM. Je rappelle que vous êtes prêtre jésuite, rédacteur en chef de la revue Études. Merci à Cédric Koba pour la réalisation technique de cette émission que vous pourrez réécouter sur les sites de RCF Notre-Dame.

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1: Bonsoir à toutes et à tous. Je suis ravi de vous accueillir sur RCF Notre-Dame. Comme d'habitude, tous les soirs, nous sommes là pour vous écouter et échanger sur vos chemins respectifs, vos histoires. Car je vous le rappelle, tous les soirs, il est bon de vous rappeler que seul vous êtes unique et que seule votre histoire est unique parce que vous êtes unique et que chaque soir nous sortons plus riches parce que nous avons échangé, nous sommes écoutés et c'est ça en fait la vraie vie, c'est de s'écouter et d'apprendre de l'autre. Bonsoir Hélène.
2: Bonsoir Olivier.
1: Comment vas-tu ?
2: Je me porte comme un charme à l'approche de ce week-end.
1: Ouais, nous sommes toujours très heureux de retrouver nos auditrices et nos auditeurs d'RCF Notre-Dame. C'est vrai que nous sommes vendredi, à la veille donc d'un week-end que je crois ensoleillé pour une bonne partie de la France. Mais avant toute chose, tu vas nous indiquer où et quand nous pouvons retrouver la voix d'Olivier.
2: Eh bien, il y a tout un tas de possibilités. Les podcasts sont en rediffusion sur les sites et applications du réseau RCF Notre-Dame. Et puis, il y a aussi la chaîne YouTube Olivier Delacroix Replay qui poste l'intégralité du direct 24 heures plus tard. Et puis aussi, Olivier, tu es sur toutes les plateformes de podcast, donc Apple Podcast, Deezer, Spotify et j'en passe. On retrouve les podcasts là encore en tapant tout simplement ton nom, Olivier Delacroix.
1: Parce que beaucoup d'entre vous m'ont fait la confidence qu'ils aimaient s'endormir avec ma voix, que j'avais une voix douce. Mais j'entends à chaque fois que ma voix est soporifique aussi. En tout cas, si elle aide certaines et certains d'entre vous à s'endormir dans le calme, dans la sérénité, eh bien, c'est parfait. Mais nous allons écouter ce soir, encore une fois, des chemins divers et variés et en apprendre encore plus sur les femmes et les hommes que vous êtes. Tu voulais rajouter quelque chose ?
2: Oui, je voulais rajouter que pour les auditeurs qui aiment ta voix, on peut peut-être leur faire cette confession ce soir. Olivier, le générique de l'émission, il vient d'où ?
1: Alors, le générique de l'émission, c'est moi qui l'ai composé. Il est issu d'un morceau qui s'appelle Amor, Amour en espagnol. Et voilà, c'est tout simplement ma musique que l'on peut retrouver sur YouTube, puisqu'il y a le tube sur YouTube. Nous avons oublié parler de la page Facebook aussi.
2: Absolument, nous avons créé un groupe Facebook et il y a de plus en plus d'adhérents dans ce groupe et il y a beaucoup de discussions aussi qui se créent entre les auditeurs. Donc c'est
1: déjà.
2: Oui, figure-toi, oui. Et puis des auditeurs aussi qui te suivent depuis longtemps, qui reviennent. Cette page s'appelle La Voix d'Olivier, la libre antenne RCF Notre-Dame et il y a déjà plus de 200 personnes qui
1: plus
2: en font partie.
1: Personnes. Vous êtes déjà plus de 200 personnes à vous être inscrites et à commencer à échanger ensemble. Et n'oubliez pas, vous pouvez bien évidemment à travers cette page nous proposer de vos histoires comme discuter ensemble. Voilà, nous sommes ravis en tout cas que en une semaine à peine, vous soyez déjà 200. Et vous allez voir, ça va monter. En tout cas, voilà, on est très heureux avec Hélène d'être avec vous ce soir. Avec Jean-Paul, notre réalisateur, notre fidèle réalisateur. Et nous allons accueillir notre première témoin qui s'appelle Diane. Bonsoir Diane.
3: Bonsoir Olivier.
1: Bonsoir, comment allez-vous ?
3: Ça va. Alors je m'excuse par avance, j'ai peut-être la voix qui va être un peu enrouée parce que j'ai eu la mauvaise surprise d'attraper un petit coup de froid.
1: Et d'accord.
3: Donc, voilà, j'espère pas avoir une voix trop rock'n'roll.
1: Bah, en tout cas, pour l'instant, elle est parfaite, Diane. Bon,
3: ça va alors.
1: Elle est parfaite. De quoi allons-nous parler, Diane ?
3: Je voulais en fait témoigner de ce que j'ai vécu et qui est malheureusement d'actualité avec tout ce que l'on entend, que l'on voit dans les médias depuis ces derniers temps, qui sont en fait les violences faites aux femmes.
1: Oui.
3: Quand on travaille, quand on vient d'un milieu, moi ce qui me concerne, la culture, le secteur de la culture.
1: La culture.
3: Voilà. Et en en fait, dans mon cheminement que je fais depuis peu de temps, parce que j'ai eu ce qu'on appelle, si je mets le mot de ce que m'ont bien expliqué les médecins, cette mémoire traumatique qui s'est ouverte, ce qui est vraiment comme une boîte de Pandore, en fait. Et en traversant tout ce que je traverse, en me faisant aider, en ayant eu mon avocate avec qui j'ai échangé longuement avec elle hier, on sait qu'il y a d'autres victimes. Et je me dis qu'il faut parler afin que libérer la parole de nous, les femmes, et on sait très bien que quand il y a une personne qui met le pied à l'étrier, certaines vont certainement se reconnaître et on ne peut pas laisser tout cela en silence parce que c'est juste impossible. Le silence, au contraire, ça fait gagner tout simplement la personne qui nous a fait subir, enfin qui m'a fait subir cela. Donc je pense que le silence, c'est ce qu'il y a de pire.
1: Oui, puis ça fait gagner aussi du terrain à tous ces hommes qui ne respectent pas les femmes, à tous ces hommes qui exercent des violences psychologiques ou physiques sur ces femmes. Vous qui nous écoutez, mesdames, et qui êtes victimes de ces violences physiques ou psychologiques, Diane a complètement raison de le rappeler. Le silence, en fait, bien sûr, même si... ça n'est jamais facile de parler de tout cela et nous allons l'aborder avec Diane. Eh bien, le silence fait avancer et conforte ces agresseurs. Donc, il faut parler et on va en parler avec Diane. Il y a plusieurs manières d'en parler. Vous savez que c'est un sujet qui me concerne particulièrement. Je mène depuis plus de 25 ans ce combat pour justement protéger les femmes de ce pays, les jeunes filles de ce pays aussi, parce que malheureusement, eh bien, il y a beaucoup de jeunes filles qui sont elles aussi très jeunes sous l'emprise de garçons qui croient que leur petite copine est leur objet. Mais le silence, encore une fois, c'est vraiment donner du terrain à ces hommes qui au final, ne se sentent pas menacés. Mais nous allons y revenir parce que je prône aussi depuis un bon moment quelques mesures. Par exemple, tout ce qui se passe en Espagne. Et je ne comprends pas pourquoi la France n'applique pas déjà le modèle espagnol qui est juste à côté. Mais nous allons continuer à en parler, Diane. Vous avez parlé de mémoire traumatique. Ouais. Est-ce à dire que tout cela vous est revenu à un moment de votre vie sans jamais avoir, à l'époque, compris ce que vous viviez ?
3: Exactement. C'est-à-dire que j'ai eu les premiers jours, j'étais en colère contre moi, parce que je m'étais toujours dit ça ne pourrait jamais m'arriver, cela. Parce que de par la femme que je suis, de par le caractère que j'ai, de par... je savais ce qui se passait, enfin vous voyez, mais je m'aperçois que tout le monde, n'importe qui, ça peut nous tomber dessus. Et on a tous un moment dans notre vie où on a une fragilité, ou des fragilités. Et ça, on n'est pas des super-women, ça n'existe pas. Et en fait, effectivement, je n'avais pas compris ce qui m'était arrivé. Maintenant, je mets des mots, M-O-T-S, sur mes mots, M-A-U-X. Et en fait, c'est quand cette mémoire s'est réveillée, c'est d'une violence inouïe. Moi, j'ai cru vraiment devenir folle à ce moment-là, vraiment. J'ai eu l'impression de devenir folle. C'est-à-dire, à ce moment-là, je me souviens très bien avoir voulu crier, avoir voulu... j'étais toute seule, hein, à ce moment-là. Il n'y a rien qui sort, tout est complètement enfermé à l'intérieur du corps.
1: Oui.
3: Je me revois d'être sur le trottoir, vouloir avancer. Non, c'est comme si mes pieds étaient scotchés, ou comme si c'était dans du sable mouvant, où on ne peut pas, en fait. Donc moi, j'étais complètement figée, et j'ai un souvenir de m'être, mais c'est vraiment comme dans les films, en fait, de m'être sortie de mon corps. Oui. C'est là où je dis, j'avais l'impression d'être folle, et on m'a expliqué que non. Et en fait, je me voyais à côté, et je voyais, parce qu'à ce moment-là, j'ai vu cet homme, voilà. Et à ce moment-là, tout m'est revenu. Et ça fait vraiment comme une cassette VHS ou un DVD. Et que l'on met et que ça revient en arrière. Et là, ça revient à une vitesse grand V. C'est comme si on rembobine. Et là, on ne comprend rien parce qu'il y a plein d'images qui arrivent. Il y a plein de choses qui reviennent. Et là, on se dit, mais c'est pas possible. Je deviens folle, en fait. C'est pas possible. J'ai pas, d'où ça vient, ces images? Qu'est-ce que c'est? Et en fait, il y a quand même un numéro qui est formidable. Moi, je suis restée comme ça pendant une grosse vingtaine de minutes, peut-être un peu plus, mais je me souviens d'une grosse vingtaine de minutes où rien n'est sorti. Et j'arrivais pas à avancer. J'étais sur le trottoir. On a l'impression d'être... il n'y a plus rien autour de nous. Je pense que je me serais trouvée en plein milieu d'une rue. Une voiture aurait pu me klaxonner et me renverser. Je n'entends rien. C'est-à-dire, vous êtes complètement... Il y a tout qui arrive.
1: Explosion émotionnelle, en fait.
3: Oui, c'est ça. Et on ne comprend rien. Et je me souviens, vous parlez d'émotionnel, le corps, je me souviens pertinemment qu'à ce moment-là, je tremblais comme une vieille feuille. Vous savez, comme les feuilles d'automne. Là.
1: Oui.
3: Je tremblais comme une feuille. Je transpirais à grosses gouttes. J'étais en nage. Je ne comprenais pas ce qui m'arrivait. Je ne me souvenais même plus vraiment comment je m'appelais, en fait.
1: Y a-t-il eu, parce que j'ai eu l'occasion de traiter ce sujet dans les yeux d'Olivier, y a-t-il eu un élément déclencheur à cette explosion émotionnelle? Parce que, vous voyez, j'ai parlé avec différentes victimes. Flavie Flamand, par exemple, m'a raconté, regarder un album avec des photos, un album de famille, me semble-t-il. Et puis, en refermant cet album, une photo tombe. Et c'est une photo que David Hamilton a fait d'elle. Et tout à coup... cette explosion émotionnelle s'opère parce que cette photo lui raconte ce moment. Et là, tout à coup, elle se souvient de tout ce qui se passait avec cet homme. Oui. Il y a aussi une autre femme qui me raconte que dans le métro, tout à coup, les portes du métro se referment violemment. Vous voyez, il y a beaucoup de monde dans le métro. Elle est tout près et les portes se referment violemment tout près d'elle. Et ce bruit, vous voyez, ces portes qui claquent, eh bien, déclenche cette explosion émotionnelle. Y a-t-il eu pour vous un élément qui a déclenché tout cela? Ou alors, c'est arrivé comme ça?
3: Non, c'est pas arrivé comme ça. Effectivement, il y a un élément. Parce que cet homme, en fait, passait son temps à me mentir. Et quand c'est arrivé, c'est très récent, c'est arrivé au mois d'avril. Hein, donc c'est encore tout comme on m'a dit, hein, c'est tout
1: récent. Ouais.
3: Voilà. Et je n'en pouvais plus des mensonges. J'en parlerai certainement quand on va rentrer un peu plus dans les détails. J'étais aussi dans un deuil et la moindre chose, je ne supportais plus en fait. Et là vraiment, ce jour-là, je veux le confronter face au mensonge, je veux avoir une discussion. Et je me revois partir de l'appartement, l'imper sur le dos, le sac à main, et là prendre le transport pour me rendre chez lui, qui était aussi chez nous. Mais c'est toujours très drôle de dire chez nous, parce que je n'avais pas les clés. Hein. Donc c'est là où après j'ai bien compris tout ce qu'il y avait une technique d'emprise. Et en fait, de part où j'arrive, dans cette avenue, de part où j'arrive, je suis sur le trottoir d'en face. Bon, et en arrivant sur le trottoir d'en face, là j'ai confirmation qu'il me ment, parce qu'il me dit qu'il était absent. Et là, je vois tout l'appartement allumé, toutes les pièces allumées, donc je sais qu'il est là.
1: Oui.
3: Et puis à ce moment-là... j'étais tellement quand même en colère, je m'étais dit, descends un peu d'un cran, et qu'est-ce que l'on fait? On respire, j'essayais un peu de descendre, me dire que, voilà, et je suis pas de nature comme ça en plus, hein. Il m'a mis dans tous mes états, et donc j'essayais de reprendre un peu, de baisser, et au moment où je me dis, bon, allez, c'est bon, je traverse, je vais faire le code, et je vais sonner pour rentrer, à ce moment-là, je le vois à travers une fenêtre, allumée. Et je le vois complètement, alors je vais être un petit peu familière, mais complètement à poil.
1: D'accord.
3: essaie de le voir comme ça, où j'ai vu, je vais vraiment dire ce que j'ai vu, là j'ai vu comme un monstre qui était devant moi, à travers la fenêtre. Et c'est de là où il y a tout qui a explosé. C'est-à-dire, il ne m'a pas vu, mais c'est de le voir arriver, comme si il était devant moi, en fait, bon, il n'était pas très loin, mais comme si, et c'est de le voir dans cette tenue nue comme un verre.
1: Oui.
3: Donc, nue, forcément, il y a ce côté intime. Quand on est nue, il y a ce côté, et c'est ça qui m'a fait déclencher tout.
1: Quelle heure était-il, là ?
3: Début de soirée, il faisait encore nuit, donc c'est pour ça que je voyais bien, mais...
1: C'est un peu curieux de se balader nu en début de soirée dans un appartement, non ?
3: Oui. Alors, sachant que lui, c'était... Ça m'est revenu, j'en ai parlé, parce que c'est ça la mémoire au fait quand elle revient, elle nous ramène plein de choses. Et en fait, il était toujours... il se baladait toujours nu, tout le temps. C'est son truc de se balader.
1: Ah bon ?
3: Et donc, il y a un côté, comme on m'a dit... un côté un peu exhibitionniste. Alors, ok, on peut être nu chez soi, c'est pas le problème. Je veux dire, mais on se balade pas forcément, on peut voir en passant, surtout quand les lumières sont allumées. Enfin, je veux dire.
1: Complètement.
3: Et quand on habite Paris, bon, voilà, enfin, je sais pas, on peut regarder, à Paris, on voit, on lève les yeux dans n'importe quel immeuble, on voit des gens. Enfin, je veux dire, c'est normal. Enfin, je veux dire, surtout Paris, c'est une ville, c'est une capitale où, on voit tout. Enfin, ou alors, il faut vraiment être au dernier étage et être au 20e étage.
1: En tout cas, s'il y a, comme vous le soulignez, de nombreux vis-à-vis, on peut voir ce qui se passe dans l'appartement d'en face. Et pour peu qu'on soit curieuse ou curieux, il y a beaucoup de gens qui regardent les appartements qui sont de l'autre côté de la rue. Et oui, il y avait peut-être un petit côté exhibitionniste dans ce que vous décrivez. Alors, il y a quelque chose qui a retenu mon attention, c'est que vous me dites, c'était chez nous, mais je n'avais pas les clés de chez nous. Expliquez-moi ça.
3: C'est-à-dire qu'au moment où, après tout ce qui m'a fait subir, où une relation s'est mise là-dessus, mais j'étais sous emprise, il me disait que... c'était chez moi et c'était chez nous. Il disait, je veux que c'est chez nous. Donc moi, j'avais gardé mon logement, mais c'était chez nous. Mais je n'ai, par exemple, jamais eu les clés. Comme par exemple, il y a je n'ai jamais eu les clés. Donc en fait, c'est très étrange, effectivement, mais sur le coup, je ne comprenais pas. Je m'étais dit, il va me donner les clés avec le temps, etc. Je n'ai jamais vu la couleur des clés. Alors j'avais le code pour entrer, pas de problème. Mais après, il fallait bien que je sonne, sinon je restais devant la porte.
1: C'est l'emprise.
3: Voilà, exactement.
1: Ne pas donner les clés de l'appartement alors qu'il vous dit que c'est chez vous deux. C'est un détail où l'on peut voir l'emprise qu'exerçait cet homme sur vous, puisque finalement, est-ce que vous lui demandiez ces clés ?
3: Non. Parce que je m'étais dit, je vais laisser faire. Je ne lui ai pas demandé. Et puis, c'est quelqu'un, alors ça, je l'ai appris là, ces dernières semaines. C'est quelqu'un qui fait les questions et les réponses. On m'a dit que c'est colonisé, en fait. Il fait les questions et les réponses et tout va à une vitesse grand V. Et ça a été le cas dès la première rencontre. C'est-à-dire, dès cette première rencontre, on échange et en fait il pose les questions, mais en même temps il répond, en même temps il vous pose une question professionnelle et hop il met une question personnelle et hop il glisse et il continue sur le professionnel et hop d'une manière très insidieuse il essaye de savoir quelque chose sur vous au niveau privé.
1: Et que faisiez-vous dans la vie et que faisait cet homme dans la vie?
3: Alors, je ne dirai pas qui c'est, parce que comme je mentionnais hier à Hélène, votre collaboratrice, pour l'instant, je n'ai pas encore fait de plainte.
1: Oui.
3: J'ai enfin trouvé mon avocate. On va le faire. On est en train de tout monter. Et je ne veux absolument pas que... Parce que c'est quelqu'un qui est très connu dans notre milieu.
1: Et quel milieu ?
3: On est dans le milieu de la culture et précisément, c'est le milieu du marché de l'art.
1: D'accord.
3: Le milieu du marché de l'art, mais précisément, plus précisément, le milieu du marché de l'art parisien.
1: D'accord.
3: Donc,
1: qui est un milieu où tout le monde se connaît un peu.
3: Voilà, tout le monde se connaît un peu. C'est un milieu... Alors, effectivement, le milieu du marché de l'art, ça regroupe autant les commissaires-priseurs, autant les experts, les galeristes, les musées aussi, enfin, tout le monde travaille un peu ensemble, les professeurs aussi. Hein. Et donc, c'est un milieu où déjà, de base, règne l'omerta. C'est un milieu où règne l'omerta. C'est un milieu où on brasse énormément d'argent. Quand on vend des toiles ouais. de maître, ouais. quand on vend des objets d'art, quand on vend du mobilier, etc. Il y en a pour tous les prix, hein, évidemment, il y en a pour toutes les bourses. Mais généralement, quand vous allez dans certains endroits à Paris, quand on pousse une porte de certains galeristes, on ne va pas trouver quelque chose dans les 10 000 euros. Non. Si on a, par exemple, j'en sais rien, je vais donner, je ne sais pas, une toile de maître... ou, je ne sais pas, un meuble qui a appartenu à l'époque, ou je ne sais pas, dans le château de Saint-Germain-en-Laye, bon, bah, tout de suite, il est estampillé haute, ah, bah, tout de suite, on va vite monter, et puis on va avoir des chiffres avec... on parle de 6 chiffres, et on peut monter jusqu'à 7 chiffres. Mmh. Donc, c'est un milieu qui est quand même très fermé, et c'est un milieu où règne l'omerta. Et où, nous, les femmes, avant, ça a été un milieu qui était très masculin. Les femmes sont arrivées il n'y a pas si longtemps que ça. C'est pas dur que les femmes, on est dedans. Ça fait peut-être vingtaine d'années, 20-25 ans.
1: En tant qu'artiste, voulez-vous dire ou...
3: Non, en tant que... alors, les artistes, mis à part dans l'art contemporain, les artistes sont encore de ce monde. Moi, personnellement, je suis spécialisée dans l'ancien. Donc, ouais. je travaille, comme je dis souvent, qu'avec les morts. Donc, mon travail, c'est d'aller faire des recherches, et c'est passionnant. Si c'est un vrai, si c'est un faux, d'où ça vient, la provenance, toute l'histoire d'une œuvre.
1: Vous êtes une historienne de l'art, si j'ai bien compris.
3: Exactement, c'est ça. Je suis historienne de l'art de formation. Et donc voilà. Et dans notre milieu, c'est donc un petit milieu, et surtout la place de Paris. Et donc, cette personne est beaucoup plus âgée que moi. Mmh. Et donc... a été très connue, et l'est toujours d'ailleurs, sur la place de Paris. Et donc, en fait, on s'est rencontrés à hasard des choses lors d'une conférence d'un historien qui est très connu, qui est Franck Ferrand, qui faisait une conférence dans Paris un soir. Et donc, moi, j'avais été. Et puis, ben, voilà, c'est là où se fait cette première rencontre.
1: Ouais.
3: Et moi, je le nomme maintenant, j'arrive à mettre des mots, non seulement sur ce que j'ai subi, certes, mais surtout sur ce qu'il est. Et moi, je l'appelle le braqueur de cerveau.
1: Le braqueur de cerveau. Vous allez m'expliquer ça.
3: Oui. Braqueur de cerveau. Alors, je ne sais pas... on a tous vu dans des films, des téléfilms, ce que c'est un braquage. Je n'en ai jamais su... Enfin, je n'en ai jamais eu, et j'espère n'en avoir jamais. Mais vous savez, quand on voit quand il vous braque, quand vous avez... il vous braque, à ce moment-là, c'est fini, vous n'êtes plus maître de vous-même, on vous braque, et là, on vous envoie de la fumée, on vous envoie au-dessus de votre tête une purée de poids, un brouillard pas possible.
1: Surtout lorsque l'on a quelqu'un, comme vous me l'avez dit, qui parle et qui argumente, et pose les questions et ensuite donne les réponses lui-même. Donc c'est très difficile, je suppose, d'entretenir une conversation avec un homme pareil.
3: Alors on y arrive, mais c'est fait exprès en fait pour déstabiliser. Et moi j'avais pas compris à ce moment-là que j'étais une proie.
1: D'accord.
3: J'avais pas compris, parce que moi je le rencontre, bon, très bien. Et puis à la fin de cette rencontre, il me laisse ses coordonnées. Et jusqu'à là, enfin moi j'ai jamais vu le mal nulle part. S'ensuit que arrive un peu les fêtes de fin d'année. J'envoie un message pour les vœux, hein, tombe les vœux de l'année dernière et autres. Et il souhaite vraiment me rencontrer pour continuer cette discussion qu'on avait démarrée lors de cette fin de soirée de cette conférence.
1: Mmh.
3: Et J'accepte, moi je vois ça comme quelque chose vraiment
1: de professionnel.
3: Voilà, exactement. Je me dis, bon, sachant que je revenais en France, donc moi j'avais plus de repères, donc je reprenais vraiment mes repères un peu partout. Et on se rencontre. Et là, c'est là où je dis toujours que c'est un braqueur de cerveau. À cette période-là, lui, il avait quelque chose d'important dans sa vie, parce que j'irai pas plus loin, sinon on risque de savoir qui c'est. Je veux pas que vous et moi nous ayons des problèmes dans un futur. Lui, il avait un problème avec la justice à ce moment-là. Donc, il me parle de son histoire. Moi, je l'écoute. Et en fait, il me retourne tout différemment. C'est-à-dire qu'il se victimise. Et puis, ben moi, je l'écoute. Et j'ai limite de l'empathie.
1: Mmh. Pardonnez-moi de vous poser cette question, mais il avait un problème avec la justice d'ordre similaire à celui qu'il va avoir avec vous dans peu de temps.
3: Non, du d'accord. Tout. Totalement différent.
1: Totalement différent. Ok. Je dois vous poser une autre question avant que vous continuiez. Il me semble savoir que vous avez passé une partie de votre vie à l'étranger et que lorsque vous rencontrez cet homme, vous rentrez d'une partie de votre vie à l'étranger. Aviez-vous déjà connu bien ce type de relation? Avez-vous déjà vécu avec des hommes qui avaient essayé d'exercer une emprise sur vous?
3: Jamais.
1: Jamais, d'accord. Non. C'est important de le savoir.
3: Jamais. Et je suis plutôt une femme
1: de caractère.
3: De caractère. Alors quand on voit, pas du tout, tout le monde dirait, t'as l'air d'être toute... oui, je suis toute douce, tout ce que l'on veut, mais je suis quelqu'un, voilà, je vois plutôt la chose arriver. Là, j'ai rien vu arriver. Mmh. Du tout. Et j'avais deux faiblesses, c'est ce que je disais au début de conversation. Et il les a repérées, mes faiblesses. Et parce que c'est quand je dis braqueur de cerveau, c'est qu'il il renifle, il sent, enfin on a l'impression que c'est des c'est pour ça qu'on dit prédateur. Ils sentent, enfin c'est fou, comme s'ils avaient des antennes, des j'en sais rien, ils renifent comme des chiens de chasse, enfin je sais pas, ils sentent en tout cas, ça c'est une évidence, ils sentent la chose. Et en fait, lors de cette rencontre, tout de suite, il me met sur un piédestal, professionnellement, et je vois bien que, au niveau personnel, je ne le suis pas indifférente non plus. Donc, je suis une femme formidable dans ce qui traverse actuellement. Je suis présente. Je reprends ces termes. Il ne peut rien m'arriver avec vous. Il disait que j'étais formidable. C'est génial ce que vous avez fait à l'étranger. Bref, j'étais vraiment tout en haut. Et comme je dis, à qui ça ne fait pas du bien de recevoir des fleurs?
1: À personne. Tout le monde aime recevoir des fleurs.
3: Ben voilà. Donc moi, je vois pas le truc, hein, du tout. Et ben voilà, je vois pas. Puis à ce moment-là, c'était déjà fini, hein. Je m'étais aperçue. Il avait déjà bien fait une partie de son travail. Et bon, ben voilà, comme ça, ça fait connaissance. Et
1: Il vous flatte, il vous met sur un piédestal, comme vous le dites. Et est-ce que cela vous touche au-delà de ce qu'il représente, hein, puisque visiblement c'est quelqu'un de réputé dans le milieu. Est-ce qu'il y a quelque chose qui se déclenche déjà au début de ces échanges, je dirais d'un point de vue sentimental? Est-ce que vous vous dites... tiens, cet homme me plaît, en fait.
3: Il y avait quelque chose qui me plaisait chez lui et en même temps qui me dérangeait. C'est un peu étrange, hein, ce que je dis. C'est-à-dire, le côté qui me plaisait, c'était de par sa connaissance dans le milieu et dans sa spécialité. C'est une encyclopédie. Donc, on pourrait l'écouter pendant des heures.
1: Oui.
3: Donc, ça, déjà, c'était formidable. Comme moi, quand je lui parlais de ma spécialité, des choses et autres, il m'écoutait. Donc, il y avait ce côté, vous voyez, un peu comme si on était compatibles là-dessus.
1: Mmh.
3: Et puis, il y a quelque chose que j'apprécie chez lui, c'est que, mais c'est là où je me suis, on me l'a dit après, qu'il a créé son personnage dans le milieu, parce que c'est pas son vrai prénom, parce que rien n'est vrai chez lui. Il a créé son personnage dès qu'il est arrivé à Paris, parce qu'il n'est pas parisien de naissance. Et en fait, je m'étais dit, oh là là, qu'est-ce que c'est agréable d'avoir un homme qui est tiré sur quatre épingles comme ça. C'est beau à voir. Donc il y avait quand même quelque chose qui était attirant.
1: D'accord.
3: Indéniablement. Et moi, je suis assez sensible à ça, en plus. Alors, c'était mon côté sensible d'avoir quelqu'un qui était parfaitement habillé. Et d'ailleurs, il y avait des choses qui me faisaient penser à mon grand-père de ne pas être... bien habillé, bien...
1: Raffiné.
3: Voilà, exactement.
1: Mmh. Et j'en profite tout de même pour vous dire à toutes et à tous qui êtes avec nous sur RCF Notre-Dame ce soir, que le cliché de l'emprise, des violences faites aux femmes, persiste. Beaucoup d'entre vous pensent que ces violences sont exercées dans les milieux... pauvres, défavorisés. Mais il faut vraiment que vous sachiez que tous les milieux, dans tous les milieux, ces violences sont pratiquées et vous seriez surpris de connaître les chiffres et ces chiffres correspondant aux classes sociales parce que c'est cette emprise, c'est cette violence, elle est exercée chez les personnes dans les milieux aisés, aussi bien que dans les milieux défavorisés, et d'une manière assez égale. Je pense que vous ne vous êtes pas méfié de lui déjà, parce que il ne pouvait pas vous arriver grand-chose avec lui.
3: Exactement, et puis comme vous venez de dire, on est dans un milieu où je ne m'y attendais pas.
1: Dans oui, puis milieu. C'est un milieu raffiné, visiblement cet homme est raffiné, donc... RAS en fait au début.
3: Exactement, on voit rien. Et puis je vous dis, et j'ai des fleurs, et j'ai des fleurs, et j'ai des fleurs, et puis qu'est-ce que ça fait du bien d'un côté. Et puis voilà, et puis s'enchaînent des rencontres. Bon, il a son problème actuel, comme je vous ai dit, avec la justice dans un autre domaine. Et on s'échange des messages, des textos et autres. Et un jour, il me propose, il me dit, j'aimerais beaucoup qu'on continue de se connaître, d'apprendre à se connaître, d'échanger. Et puis, c'est vrai que nous, dans notre milieu, je précise, on est quand même dans un milieu, normalement, je dis bien normalement, dans un milieu de passionnés. Quand on travaille dans le milieu de l'art, on est passionné.
1: Oui.
3: On peut pas faire ses traits. Mais attention, il y en a, comme lui, comme d'autres, qui ne sont pas passionnés, qui ne sont là que pour l'appât du gain.
1: D'accord, donc il est plutôt collectionneur qu'artiste, hein, cet homme.
3: Voilà, exactement. D'accord. Alors, c'est quelqu'un qui

0: limite, mais pas normal. Quand on prend le recul, on voit que c'est pas normal.
1: Pourquoi cela ?
0: Parce que c'est dans sa nature d'abuser des gens. Et très jeune, dès qu'il est arrivé, il a changé son personnage pour pouvoir rentrer dans ce milieu.
1: Donc
0: faux prénom.
1: Faux prénom. Faux nom aussi.
0: Non, le nom de famille est bon, mais faux prénom et sa tenue vestimentaire, il crée un personnage en fait. Donc quand on crée un personnage, on change de prénom, mais on change aussi, on ne va pas arriver en jean basket, pull camionneur, mm-hmm. pas dans notre milieu. Mm-hmm. Donc il crée tout. Et il fallait qu'il se fasse un nom dans ces milieux où très souvent, ce sont des, par exemple, des grandes galeries qui sont là depuis 3, 4, 5 générations. Lui, il arrive de nulle part. Donc il crée.
1: Et il arrive à faire son trou quand même, assez facilement.
0: Il arrive à faire son trou, c'était dans les années où c'était un peu plus simple, mais effectivement, bon, il a quand même manipulé son petit monde pour avoir été là où il en était. Et donc voilà, et c'est vrai que il me parle, et puis on se revoit. Et la première fois qu'il m'invite à dîner, il n'y a pas de mal que ça soit un dîner, je veux dire, on peut faire un déjeuner, un dîner, bon ok, un dîner. Et bien évidemment dans une belle table parisienne. Et donc, à partir de là, je me souviens que je vois qu'il est connu comme le loup blanc, qu'il a ses habitudes. Et moi qui ne bois, je fais une précision, je ne bois quasiment jamais d'alcool. Si je bois 2 coupes de champagne dans l'année, c'est énorme.
1: D'accord. Donc,
0: généralement, c'est pour mon anniversaire ou pour vraiment fêter quelque chose. Et là, quand on arrive... Champagne offert par la maison. Le directeur vient me rencontrer. Enfin, là, j'avais l'impression d'être complètement une princesse, quoi. J'arrivais dans un truc. Et la soirée se passe, mais il y a de l'alcool dans le dîner. Mmh. Et comment ne pas refuser alors que c'est monsieur qui avait déjà tout préparé? Donc, dans ce genre de restaurant, je me vois mal dire bon, bah non, non, je vais pas le prendre.
1: Oui.
0: Donc, je trempe les lèvres et puis bah, il me fait comprendre, bah oui, bah, on ne va pas rester jusqu'au dessert avec le verre de vin blanc. Donc, je me force. Et quand on n'a pas l'habitude, bah, moi, très vite, pouf, comme je dis, je deviens un peu, j'ai la tête qui tourne, enfin un peu pompette, comme on dit.
1: Oui, et vous avez donné déjà quelques éléments qui sont des éléments que l'on retrouve souvent dans la technique de l'emprise. Au début... ce que l'on appelle aujourd'hui, mais alors je n'aime pas ce terme générique parce que beaucoup trop de gens l'emploient aujourd'hui, même si là on est typiquement dans la technique du pervers narcissique qui s'emploie dès le début à vous flatter, à vous mettre sur un piédestal, à vous emmener dans un grand restaurant où vous êtes comme une princesse. Et puis où vous consommez visiblement des voilà quelques verres en dînant. Bon, vous ne buvez pas d'alcool. Vous m'avez dit ne pas aimer particulièrement l'alcool, mais ce soir-là, en fait, tout doucement, il vous amène à glisser vers une certaine ivresse.
0: Oui, mais avec le recul, on aperçoit. Mais quand vous êtes dans le feu de l'action, on s'en aperçoit pas.
1: Bien sûr, bien sûr. On ne s'en aperçoit pas. Et donc, du coup, en fait, la fin de... Comment se termine la fin de cette soirée? C'est ce soir-là que... on peut dire que vous vous mettez ensemble, tous les
0: non,
1: deux?
0: Non, du tout. Non. En fait, déjà, il me parle beaucoup de lui, de ses relations d'avant.
1: Oui.
0: Et en fait, il a une façon de me parler de la femme, que je trouve ça un peu bizarre, mais il attend de m'en parler quand je suis un peu pompette, quand même. Mais... J'entends, hein, je suis pas sourde, comme je dis. Et en fait, il me dit que... alors, il parle pas de ses... Il va pas se prendre de ses ex-compagnes, il me parle pas de mon compagne, tout ça. Il dit le mot copine. Puis moi, ça m'avait interpellée. J'ai dit quand même, à son âge, copine, on a un peu dépassé le mot copine. Moi, je disais mot copain, copine, au collège, au lycée, je veux bien.
1: Ouais, ouais.
0: Mais bon, arrivé à son âge, ça me paraît un peu enfantin.
1: Mmh.
0: Et il n'y en avait aucune qui était bien. Aucune. Par exemple, j'ai un

0: souvenir, il me parlait. Est-ce que vous savez faire à manger? Moi, en plus, j'adore faire ça. Je dis, ah ouais, alors moi, j'adore cuisiner. Et là, je vois pas que je vends quelque chose. Et il me dit, ah, c'est formidable que vous savez cuisiner. Parce que moi, avant, toutes mes copines, elles étaient nulles. C'était du genre pizza réchauffée. Aucune n'était capable de me faire un bon repas. Bon. Puis je me dis, je veux bien qu'il y en ait une, qu'il y en ait deux. Tout le monde n'est pas bon en cuisine non plus. Hein, c'est pas parce qu'on est une femme qu'on doit être bonne en cuisine. Mais vous voyez, c'était la totalité. Mmh. Et je m'étais dit, tiens, c'est bizarre, c'est un peu... bon.
1: Des remarques un peu machistes, hein, quand même.
0: Oui, tout à fait. Et puis, je m'aperçois aussi qu'il me parle beaucoup... un peu, c'est moi le meilleur, c'est moi le sachant, parce qu'il avait un statut très très élevé dans le milieu. Il a réussi, comme je dis, c'est vraiment le loup qui est rentré dans la bergerie partout. Et donc, personne, d'abord, quand il y a son histoire qui a explosé, il y a beaucoup de gens qui sont tombés des nues. Personne n'aurait cru que lui, il aurait pu faire un tel acte. Ben, si. Et donc, en fait, un côté, c'est lui le meilleur, c'est lui le plus fort, voilà, voilà, enfin bon. Mais que moi, j'arrive dans sa vie à ce moment-là et que je ne suis pas du tout les autres. Et en fin de soirée, moi, je ne vois pas trop leur tourner. Je me souviens, je regarde ma montre, je dis, oh là là, il va falloir que... J'avais pas trop envie de prendre un taxi, je m'étais dit si je pouvais prendre un métro et tout pour rentrer, bon je m'étais dit sinon c'est pas grave, je prendrais un taxi, mais... Mm-hmm. Et là, je me souviens, il me dit, il était minuit passé hein, quand même, minuit passé, et là il me dit, est-ce que cette heure-là vous dérangerait, parce qu'on était au vouvoiement au début bien évidemment, est-ce que cette heure-là vous dérangerait, je voudrais j'aimerais vraiment un jour vous faire visiter ma collection d'art, parce qu'il est connu pour être un collectionneur d'art. Et je regarde...
1: Quel type d'art en fait? De la peinture, de la sculpture?
0: Alors tout mélangé, mais alors... Je ne vais pas donner de détails, parce que là, si les gens m'écoutent, si des gens dans notre secteur vont savoir qui c'est, tout de suite. Mais ils mélangent beaucoup, par exemple, l'art contemporain avec un petit peu d'art ancien. Mm-hmm. Il a deux... Alors, quand j'en ai parlé au médecin, quand j'en ai parlé à l'avocate, enfin, j'ai rencontré deux, trois avocats avant de choisir celle que je voulais, on m'a dit, mais ça, il faut le dire à la police. Enfin, on m'a dit, mais son intérieur, c'est une collection de pervers.
1: Ah bon?
0: Oui. Et en fait... Moi, quand il me dit à minuit, je regarde l'heure, je dis, je vais pas aller visiter. Enfin, c'est comme si on me demandait d'aller visiter n'importe quoi à minuit. Vous êtes pompette, je me dis,
1: oui,
0: non, je peux pas y aller, quoi.
1: À minuit, pardonnez-moi, mais avant de penser à la visite d'un site, du collectionneur, ça ressemble plus à l'histoire du dernier verre à la maison, enfin vous voyez ce que je veux dire.
0: Ouais.
1: Voilà, c'est une manière détournée de vous dire bon ben Diane, maintenant vous ne viendriez pas boire un verre à la maison et voilà, c'est moi je pense que c'est ce qu'il essaie de faire à ce moment-là.
0: Voilà, mais en fait c'est là où j'ai compris que son truc pour attraper, c'est visiter sa collection.
1: Oui.
0: Connue,
1: oui,
0: de
1: oui.
0: Tous. Mmh. C'est son truc pour en fait attraper. Et je pense maintenant,
1: comme,
0: je dirais même attraper ses victimes.
1: Comme un privilège, vous voulez dire?
0: Bien évidemment, comme un privilège.
1: D'accord.
0: Car c'est quelqu'un qui a fait avant beaucoup d'articles de presse. Hein, il y en a beaucoup sur lui, avant, jusqu'à son histoire d'ailleurs. Et il a invité un tas de journalistes chez lui et autres. Tout le monde sait sa collection. Et malgré que sa collection est pervers, personne n'a jamais rien dit.
1: Vous voulez dire que sa collection a une particularité qui la rend... en tout cas, on peut se poser des questions sur la nature de sa collection.
0: Exactement.
1: D'accord.
0: Oui, tout à fait. Puis vous avez, voilà. Et donc, moi, je lui dis non, je rentre. Alors là, il s'est senti tout penaud. Voilà. Ah, faut que je vous raccompagne jusqu'à votre train ou votre métro. C'est hors de question que je vous laisse comme ça. Bon, bref, il me raccompagne. Gentleman, mais vraiment d'une gentillesse. Mm-hmm. Hein, vraiment.
1: Et puis, de la galanterie. Enfin, voilà, il est éduqué, c'est bien.
0: Voilà, alors bon, forcément, ça met encore plus en confiance. Hein. Donc là, on baisse toutes les armes. Hein. C'est fini, hein. C'est bon, on est parti. Et donc, on parle, voilà, il me raccompagne. Et là, il me dit, on se voit bientôt. Alors là, il me raconte qu'il fait beaucoup de voyages à gauche, à droite, qu'il va à New York, à Londres, bon bref. Et puis arrive son procès, il est condamné. Et en fait, moi, il m'avait retourné le cerveau au niveau de sa condamnation, parce que moi, je comprenais rien. Je me disais, mais il m'a dit tout autre chose. Quand j'ai lu dans la presse sa condamnation, j'étais un peu en colère. Mais en fait, maintenant, je ne suis pas en colère, parce qu'il a ce qu'il devait avoir. Et encore, je trouve qu'il aurait pu avoir bien plus. Et donc, après son procès et autres, on se revoit. Et là... je lui avais dit que j'étais d'accord pour visiter son appartement où il y a sa collection, mais en plein jour, quoi. Je sais pas qu'il me donne un rendez-vous quand il veut, ou je sais pas qu'on prenne le thé, un jus, ou n'importe quoi, mais bon, pas à cette heure-là. Il avait bien entendu, donc il me propose l'année dernière de visiter, en pleine journée. Et donc, j'accepte volontiers. Me voilà arrivée, je suis accueillie magnifiquement bien. Tout est parfait, mais vraiment parfait. Et puis alors, un guide exceptionnel, hein. C'est vraiment, j'avais rien à redire, et on fait chaque œuvre, on s'arrête sur chaque œuvre, sur chaque bibelot, sur chaque... Donc ça dure. Et alors, il y a des très belles choses, il y a d'autres choses, voilà, il y a des choses qui m'ont énormément froissée, mais vu qu'il passait à autre chose, je ne vois pas. Et puis, à la fin, il me dit, une petite collation, bah oui... Bon, c'était l'été, volontiers, on parle. Et puis, il ramène ça, c'est le grand jeu qu'il me fait. Hein. Pour tout ça, pour ramener un Perrier, le Perrier arrivé sur un beau plateau d'argent, les verres en cristal, enfin bon. Bref. Et on parle d'autre chose que de l'art. Hein. On parle un peu de nous et autres, comme si on fait... Puis il y a un moment, je ne sais pas pourquoi, là qu'il est parti à vouloir me parler de MeToo. Bon, d'un côté, c'est d'actualité, donc on en parle, mais il insiste très lourdement. Et puis, il me dit, mais qu'est-ce que vous pensez de l'affaire de Depardieu? Qu'est-ce que vous pensez de ceci, de cela? Moi, je donne un peu mes idées, mais je reste... je dis sans rentrer dans les détails. Et puis... il insiste. Hein. Puis à un moment, moi je suis un peu amenée à partir et il m'annonce qu'il a un dîner, donc il faut qu'il se prépare. Bon, très bien. Et au moment où là, on sent, je sais que pour lui, il y a quelque chose qui se passe entre nous, mais je me dis on va y aller en douceur. Parce que moi, il y avait juste un truc, il y avait une différence d'âge qui n'était pas dans mes habitudes. Et je m'étais dit, on a quand même 18 ans.
1: D'écart,
0: donc moi plus jeune. Et c'est pas que ça me faisait peur, mais bon, ça me laissait quand même un point d'interrogation. Et je me dis, on va peut-être y aller en douceur, prendre le temps. Et là, au moment où je me lève, il se lève, on est dans le grand salon. Et puis, je suis dans un quartier de Paris que moi, je connais très bien parce qu'à une époque, j'habitais un peu plus loin, donc qui est des quartiers tranquilles, enfin, j'allais vous dire bourgeois, où on se dit on va être tranquille. Enfin, vous voyez, il n'y a rien qui me dit que je suis dans un endroit où l'horreur peut se passer.
1: Où vous êtes en danger.
0: Voilà. Et à ce moment-là, il prend mes deux mains, il les prend dans les siennes, il les serre fort, mais il me fait pas mal. Hein. Il les serre, je donne toujours l'exemple, il les serre, vous savez... Quand on a un petit, on va lui prendre la main assez fort quand on veut traverser la route pour pas qu'il nous échappe. Et en fait, il me les serre un peu comme ça. Bon, je le laisse faire, je le regarde, d'un air de dire, bon, qu'est-ce qui se passe? Puis sur le coup, je me dis, bon, il va peut-être tenter. Je suis pas née de la dernière pluie, hein, je veux dire, donc il va peut-être tenter. Et là, d'un coup, ça lui prend... Il prend mes mains et là qu'il les embrasse, il m'embrasse tous les bras. Alors je le regarde avec des yeux et j'arrive pas à lui dire. Et à un moment, je dis non, mais on se calme. Là, je le voyais complètement fou. On se calme. Et là, il me dit excusez-moi, on est encore au vouvoiement, mais j'ai tellement peur de vous perdre. Je suis la femme de sa vie. Hein.
1: On va être obligé d'accélérer un petit peu, oui. Pardonnez-moi.
0: J'avance. Et donc, ça commence comme ça, et là, ça commence où il se jette après sur moi pour m'embrasser.
1: D'accord. Après,
0: après les mains.
1: D'accord.
0: Et donc là, c'est le truc, voilà, c'est pas mignon et autres. Et je lui dis, bon. Et là, il me dit, je m'excuse, mais partout, quoi, je suis passée, en parlant de sa procédure judiciaire et autres, grosso modo, il se victimise, hein, c'est ça. Il avait fait de la prison en même temps, donc il me dit, tout ça, ça l'a bouleversé. Ok.
1: Ah oui, d'accord, il a fait de la prison quand même.
0: Par rapport à ce qu'il a eu, oui.
1: D'accord.
0: Et donc là, je suis toujours dans l'empathie. Je dis, bon, on va y aller tranquille et autres, il se calme. Après, il se souvenait que c'était mon anniversaire. Je ne sais pas comment il s'en souvenait, mais il se souvenait. Bon, bref, il se souvient que c'est mon anniversaire. Il part quelques jours en vacances. Là, il m'invite dans un grand restaurant parisien où c'est ses habitudes, c'est ça, voilà. Et ce soir-là, on accepte de se tutoyer. On parle, on apprend à se connaître. Et là, il me dit, j'ai un cadeau pour toi, mais je ne l'ai pas amené ici. Il t'attend à l'appartement. Est-ce que tu accepterais que d'aller après la fin du dîner qu'on passe? Et là, pareil, il y a de l'alcool pendant le dîner. Et en fait, il avait commandé de l'alcool pour mon anniversaire. Rebolote. Il faisait chaud parce que moi, je suis née en été. Ce jour-là, il faisait chaud. J'avais de l'alcool et je lui dis, écoute, je viens, mais je ne reste pas. Je prends un taxi ou tu me commanderas un taxi pour rentrer. Pas de problème, il me dit, je comprends. On arrive, tous comme d'habitude, tout est parfait. Un amour, très gentil. Puis là, il arrive, je vois pas de cadeau, mais bon, il arrive avec les collations. Et puis, on avait donc commencé cette petite histoire avec ces échanges de baisers. Et donc, moi, je me souviens très bien de lui dire... j'aimerais t'embrasser pour la soirée parce que j'ai eu un très beau restaurant, j'ai vraiment eu un beau cadeau d'anniversaire, c'était déjà le premier, après celui que j'attends que tu vas m'offrir. Et là, ça va très très vite. C'est-à-dire, il y a ce baiser qui se passe et il y a un moment, moi je me lève, je veux me lever du canapé. Et là, son regard bleu devient noir. Et là, c'est fini. C'est-à-dire, j'ai beau lui dire non, j'ai beau lui dire je ne veux pas, j'ai beau lui dire ne me fais pas ça, il fait. Mmh. Il n'entend pas. Alors après, j'aurais compris qu'il a entendu, mais qu'il ne... Voilà. Et là, c'est pas du tout, c'est un autre visage que j'ai. Je vous dis, ce regard noir, je l'aurais tout le temps dans ma... voilà. Et là... À ce moment-là, il sait que je suis quand même alcoolisée. Il sait que, voilà, qu'il y a tout. Et en fait, tout ça, ça a été orchestré. On m'a expliqué, la psychologue m'a dit que c'était orchestré.
1: Vous capitulez à un moment, c'est ce que vous êtes en train de me dire?
0: Je me souviens de capituler à ce moment-là. C'est comme si dans ma tête, il y a un rideau de fer qui se ferme. Et je ne me souviens plus.
1: D'accord.
0: Comme si, vous voyez, il y a une façon de le cerveau se protéger. Je me souviens qu'à un moment, c'est comme si je me réveille. Je le revois là où il se trouve, ce qu'il me fait. Et en fait, il m'avait complètement bloquée avec ses mains partout. Je ne pouvais plus bouger. Et là, je suis son objet. Et il me parle, il a des mots dégueulasses que je n'ai jamais entendus avant.
1: Des mots déplacés, vous voulez
0: dire?
1: D'accord.
0: Complètement.
1: Mmh.
0: Complètement.
1: D'accord, donc il se révèle quand même comme quelqu'un d'assez, je dirais, tordu ou un pervers, en fait.
0: Oui, et de là où la décoration... parle, c'est que il me dit dans une de ces décorations qui était au-dessus de ma tête à ce moment-là, il me dit ça te fait pas peur? Mais moi je suis même pas enfin capable de dire quoi que ce soit en fait. Et à un moment je ne me souviens plus, il y a comme le rideau de fer qui se referme.
1: On appelle ça la sidération, Diane.
0: Voilà, c'est ça.
1: La sidération lorsqu'on subit ce que vous avez subi ce soir-là. La sidération fait que beaucoup de femmes racontent très bien ce phénomène de se comme si on se détachait de son corps et comme si on n'était plus là, finalement.
0: Et en fait, ça, il a réitéré deux fois dans la soirée. Et puis après, il redevient...
1: charmant.
0: Voilà. Il me prend dans ses bras et je me souviendrai toujours de cette phrase. Pardonne-moi, excuse-moi, c'est la prison, ça change un homme.
1: Oui. Mais alors, quand même, après, vous continuez cette relation avec cet homme?
0: En fait, après, oui, on se revoit. Et puis après, par exemple, il y a un jour où, comme toute femme, j'ai un début où je lui dis, écoute, ce soir, rien ne sera possible. Problème de fille, je me souviens, je lui dis, bon, grosso modo, je pense qu'à un certain âge, on sait ce que ça veut dire, hein, je vais être indisposée. Et en fait, il fait semblant de pas comprendre, et c'est la première fois que là, il m'insulte. Et il me dit, en fait, tu es un crapaud. Je lui dis, écoute, je suis pas bien. Là, je voudrais juste m'allonger parce que ça me travaille. Je vois pas ce que vient faire le crapaud dans l'histoire. Et je lui dis, mais pourquoi tu me traites de crapaud? Et là, il me dit, écoute, si ça va pas, si t'as ce problème, va dans la baignoire. La baignoire, elle est toute rouge. On n'y verra rien du tout. Puis moi, je comprends pas, en fait. Je me dis, mais qu'est-ce qu'il me raconte? Je comprends rien, en fait. Puis d'un autre côté, après, il va dire, mais ma chérie, je suis là. C'est un espèce de chaud et de froid où on ne comprend rien.
1: Alors, j'aimerais, moi, que vous m'expliquiez comment, en fait, cet homme, qui est tout de même, dès le début, est assez violent dans son approche, va faire que vous allez vivre... vous m'avez parlé d'un chez-nous tout à l'heure, donc vous allez passer du temps dans cet appartement. Visiblement, vous allez... Qu'est-ce qui vous fait partager ce temps avec lui? Qu'est-ce qui motive le fait que vous continuiez avec cet homme?
0: Alors déjà, je ne me souviens plus vraiment de ce qui m'a, comme vous dites, cette sidération. Moi, elle est dans... Je m'en souviens plus. Il y a des trucs où, je ne sais pas, ça me... C'est comme si ce n'est plus là. Ce n'est pas dans mon histoire. C'est comme si mon cerveau ne veut pas se souvenir, n'arrive pas. Et en fait, comme je vous ai dit avant... Je suis dans l'empathie avec lui. Je me dis, mais tout ce qui lui est arrivé, il se reconstruit. Et d'ailleurs, il me dit, à tes côtés, je vais me reconstruire.
1: Mmh. Et vous y croyez?
0: Et en fait, je me dis, bah oui, j'y crois. Mmh. Et en fait, il change tout. Il change tout du genre, dans notre milieu, je lui dis, tiens, j'ai un contact. Est-ce que tu connais tel contact? Parce que toi, t'as été à Paris pendant tant d'années. En fait, j'ai des contacts professionnels où il me ferme toutes les portes en me disant, non, ne donne pas suite, je connais telle personne, tu ne le mérites pas, ça sera pas assez bien, n'y va pas. Ah bon? Bon, d'accord. Alors une fois, je lui fais confiance. Mais tout est comme ça, en fait. Après, il a changé, par exemple, le prénom de mon chat.
1: Votre chat qui est arrivé chez vous ou chez lui?
0: Non, mon chat qui était avec moi depuis bien des années avant que je le connaisse. Mon chat, c'était mon enfant, comme je le disais, c'était mon fils à poil.
1: D'accord, mais ce chat, il est arrivé chez lui ou
0: non.
1: C'est quand
0: en
1: il
0: fait,
1: venait chez vous?
0: Il n'est jamais venu chez moi, jamais, c'était toujours chez lui.
1: D'accord.
0: Et en fait, à un moment, j'ai dit, si tu veux, je l'amène, je te le présente. Il me dit, oui, on fera ça dans un futur. En fait, il n'a jamais rencontré mon chat. Mais ce qui ne l'a pas empêché de changer son prénom. Et par exemple, si de changer de prénom, il me disait, quand moi je disais le prénom de mon chat, il me disait, mais non, il ne s'appelle pas comme ça, il s'appelle comme ça. Je disais, mais pourquoi tu veux l'appeler comme ça?
1: Il était quand même très curieux, cet homme. Comme je l'ai dit, on va être obligé de conclure dans quelques minutes. Et je pense qu'il faut que nous consacrions la fin de ce témoignage à comment vous est revenu cette emprise et comment, en fait, vous avez décidé de donner une suite à cette histoire. Qu'est-ce qui vous fait rester, en fait? Vous m'avez parlé d'un braqueur de cerveau.
0: Ouais.
1: Qu'est-ce qui fait que vous restez après les violences et on peut parler d'agression, hein, qu'est-ce qui fait que vous restez avec cet homme? Vous avez une certaine admiration pour lui, il a des contacts dans le milieu que voilà qui vous qui vous impressionne. Qu'est-ce qui fait que vous restez là, en fait ?
0: Eh bien, en fait, parce qu'ils me mettent tellement sur un piédestal en disant que, quelque part, je suis celle qu'il attendait. Je suis... Après, il n'a plus jamais été les violences qu'il m'a fait, enfin, qui s'appellent des viols, hein, ce qu'il m'a fait subir. Mm-hmm. Je n'ai plus jamais eu d'autres après. Il a fait une emprise différente. Il a fait une emprise psychologique, hein, c'est ce qu'on m'a bien expliqué. Et en fait, je reste parce que... il me dit, je suis celle qu'il attendait, limite, il met un peu comme une sauveuse, alors que j'ai jamais voulu endosser cela.
1: C'est pourtant un peu ce que vous faites, Diane.
0: Ouais, c'est ce que je fais, mais je m'en aperçois pas, en mm-hmm. fait, sur le coup. Je m'en aperçois pas du tout. Parce que, comme je dis, il braque. Et en fait, mais quand on est braqué, on voit pas et on avance. Et on avance comme si on a un brouillard devant nous. C'est comme si on est au volant de sa voiture, on a ses feux anti-brouillard et on a un mal de chien à voir à un mètre.
1: Comment s'est finie cette histoire ?
0: Eh ben, il y avait des choses que je commençais à m'apercevoir, c'est ces mensonges, ces mensonges, ces mensonges. Moi, j'ai vécu, c'est malheureusement mon chat est décédé et ça a été le plus gros drame et un traumatisme horrible parce que c'était tout est allé très vite. Et mon chat est décédé cette année, en début d'année. Et ça a été, en fait, ça qui m'a fait un peu ouvrir les yeux au fur et à mesure. Il essayait encore d'avoir de l'emprise sur moi. Et je voyais ses mensonges. Et en fait, c'est grâce à tous les mensonges qu'il faisait. Et à un moment, je suis re-rentrée de moi-même dans le milieu sans son accord. Et donc, j'ai rencontré des mondes. Et on me parlait de lui. Parce que l'histoire, son histoire, quand je vous dis, du procès, c'était récent. Donc on en parle, tellement que ça a fait de mal à la profession. Et de là, on me parle de cet homme, j'en entends parler, que c'est un distributeur de mensonges, pour reprendre les termes des confrères et des consoeurs, qu'il est comme ci, qu'il est comme ça, qu'il a une réputation assez spéciale avec les femmes. Et puis, je sais qu'il a été professeur. Il a été professeur par le passé. Et puis, un jour, il me dit que dans le cadre, quand il était professeur, qu'il est sorti avec des élèves. Et ça, ça a été quelque chose qui a encore déclenché quelque chose en moi en disant, non, c'est pas possible. C'est pas possible.
1: Nous allons être obligés de conclure, Diane. Donc cette histoire va se terminer. On comprend de quelle manière, c'est que vous apercevez que cet homme finalement est beaucoup plus tordu que vous ne le pensiez. Vous nous avez parlé donc de cette explosion émotionnelle. Aujourd'hui, vous êtes décidé à attaquer cet homme ?
0: Oui.
1: Mais vous allez l'attaquer comment, sous quel parce que vous savez que cela va être sa parole contre la vôtre.
0: Alors j'ai quand même réussi à trouver des anciennes compagnes.
1: Oui.
0: Je ne suis pas rentrée en contact avec elles. Avec mon avocate, on a travaillé là-dessus parce que pour elle, c'est évident qu'il y a d'autres victimes. C'est évident, elle me dit, vous n'êtes pas la seule. J'ai un de mes amis les plus proches qui connaît l'histoire, qui est un ancien gendarme. Et quand je lui ai raconté l'histoire, quand il a tout regardé, il m'a dit, il va y en avoir plein. Il faut qu'on trouve. Et donc, on ramène des choses. Dans la presse, il y a des articles de presse où il parle des femmes d'une façon qu'il aime aller chasser la femme. Mmh. Je suis tombée sur des articles de presse comme ça, donc j'ai pu regrouper beaucoup de choses. Et on a vu avec l'avocate, et elle m'a dit, mais je lui ai dit, moi, il faut que j'avance. Et pour avancer, il va falloir que je fasse une plainte.
1: Vous vous préparez donc à porter plainte contre cet homme.
0: Oui.
1: Et bien sûr, vous nous tiendrez au courant des suites de cette affaire. D'abord, savoir si le procureur va suivre. Et si, en fait, comme vous le savez, hein, aujourd'hui, une plainte sur 10 arrive jusque dans un tribunal et va au bout. Donc, vous êtes au début d'un très très long chemin, ma chère Diane. Donc, long chemin que, voilà, je vous souhaite bien évidemment positif et où vous trouverez assez de force pour aller au bout. Tenez-nous au courant de la suite des événements. N'hésitez pas à nous tenir au courant et puis et de rappeler Hélène pour nous dire comment ça se passe. Est-ce que le procureur va accepter cette plainte et comment voilà les choses avancent. D'accord ?
0: D'accord, mais j'y crois quelque part. Je l'espère.
1: En tout cas, vous avez ce soir parlé d'un milieu où on n'imaginerait pas obligatoirement que voilà, se passe ce type de choses. Et pourtant, je le répète, ces violences faites aux femmes sont exercées dans tous les milieux. Et il n'y a pas un milieu qui soit épargné par ces violences. Et malheureusement, à 92%, ces violences sont exercées par des hommes, sur les femmes, bien évidemment.
0: Et si je peux me permettre, si des gens, des femmes qui écoutent cette émission ce soir et qui savent que dans le milieu du marché de l'art, si elles, je ne sais pas si elles peuvent rentrer en contact avec vous ou autre, car plus on sera nombreuses à parler dans notre milieu qui est l'Omerta, plus on sera entendues.
1: Mais en tout cas, écoutez, on vous donnera, bien évidemment, si on nous appelle, on enverra vos coordonnées à ces personnes qui peuvent nous joindre au 01 56 56 44 44 ou nous écrire à libreantenne@rcfnotredame.fr. Merci Diane pour votre témoignage ce soir sur l'antenne d'RCF Notre-Dame. Et puis je vous souhaite beaucoup de force et beaucoup de courage.
0: Merci beaucoup Olivier.
1: Et je vous en prie. À bientôt, au revoir.
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0: Vous avez écouté votre petit morceau, comme d'habitude. Et vous le savez, ici, on aime la musique. Et c'est Exact Time. Je n'arrive pas à lire de loin. Donc, c'est Summer Lover, me dit Jean-Paul. Petit quoi, tu dis ? Petit biscuit. Eh ben, merci pour cette traduction, chers amis. Nous accueillons maintenant Pierre sur l'antenne d'RCF Notre-Dame. Bonsoir, Pierre.
1: Oui, bonsoir, Olivier.
0: Bonsoir.
1: Moi, je tenais à appeler parce que pour laisser un message d'espérance, voilà, et de persévérance aux gens qui traversent des périodes difficiles. Quant à moi, période difficile, ça fait 71 ans que ça dure. Et bon, ça ira jusqu'à ma fin, sans doute. Mais j'ai un itinéraire particulièrement douloureux. Je vais essayer d'être synthétique. Ça commence dès l'âge de 3 mois.
0: Oui.
1: Je ne sais pas. Je me suis posé des années, des questions sur mes parents.
0: Et sur vos parents,
1: la naissance, oui. D'accord. La naissance de ma petite fille qui a 2 ans.
0: Oui.
1: Comme elle a le portrait craché de son arrière-grand-mère, et donc ma mère.
0: Hein, oui.
1: Ça, je pense que j'ai trouvé la solution. Bon. Disons que, voilà. Ma mère, je considère maintenant comme ma mère, avait perdu une petite fille avant moi. Mmh. Et donc, quand je suis né, j'étais un garçon. Donc, elle m'a gardé 3 mois et après, elle m'a expédié chez ma grand-mère. Et j'en suis ressorti après à l'adolescence.
0: D'accord. En fait, elle ne vous désirait pas vraiment.
1: Voilà, c'est ça. Donc, mais c'est pour ça qu'il faut garder toujours l'espérance. Je vais vous expliquer pourquoi. Rester dans l'espérance, a dit Saint Jean-Paul II, et il a raison. Il faut toujours l'écouter. Moi, j'ai une vie de galère, et là, encore actuellement, je suis en galère, puisque ma femme est hospitalisée depuis 7 mois pour un burn-out dans un hôpital psychiatrique, et je ne sais pas quand est-ce qu'elle va revenir. Donc, moi, j'éternue, excusez-moi. Donc, pour en revenir à nos moutons, disons que mes parents, ma mère m'a placé chez ma grand-mère à 3 mois. Et ma grand-mère faisait des bonnes œuvres. Elle accueillait des enfants,
0: oui,
1: de l'assistance.
0: Hein. Comme une famille d'accueil, en fait.
1: Voilà.
0: Oui.
1: Ça n'existait pas encore, l'assurance sociale, puisque je suis né en 1955. Mm-hmm. Voilà. Donc, c'était pas encore en place tout ça. C'est apparu vers 1962-63. Donc, moi, j'ai vécu chez ma grand-mère, où il y avait d'autres enfants,
0: oui,
1: qui venaient des fois 3 jours, 4 jours, enfin, pas longtemps. Des fois, des enfants malades, qui venaient de Paris ou tout ça, qui venaient se refaire une santé en Bretagne. Donc, moi, j'étais élevé avec des enfants qui venaient un peu partout. Et puis, une petite jeune fille de 12 ans qui a malheureusement renversé mon landau dans un escalier. J'étais dans le landau. Donc, à partir de ce moment-là, ça a été le début de la galère. Donc, j'ai été... Alors, on n'arrivait pas à déterminer ce que j'avais. J'ai donc été pratiquement 1 an avec une fièvre autour de 39,5, qui ne baissait pas. On n'arrivait pas à déterminer ce que j'avais.
0: Mmh.
1: Et on a fini par trouver que j'avais eu une fracture au niveau du rocher, qui avait déclenché 2 mastoïdites, voilà, une de chaque côté, un côté pouvant être jaloux, donc j'ai eu les 2. Et donc, on a fini par trouver ça, on a commencé à faire un traitement, et là, badaboum, j'ai commencé à avoir du rachitisme, et dans la forme la plus grave, ce qui a fait que j'ai marché à 3 ans et demi. Oui. Donc,
0: Il y a quelqu'un qui parle derrière vous, là.
1: Oui, c'est mon fils. C'est mon fils.
0: C'est votre fils.
1: Il est au loin. Il est au loin. Donc, c'est pas grave.
0: Il faut qu'il arrête de parler de loin, parce qu'autrement, vous n'allez jamais y arriver, Pierre.
1: D'accord, je ne vais jamais y arriver. Donc, voilà. Donc, j'ai fait du rachitis très, très grave. Donc, ça a déclenché tout un tas de choses. On retarde la croissance. Mais, Dieu merci pour moi, ma cervelle fonctionnait bien. Donc, ma mère était pourtant institutrice. On peut être ouvrier du lit, bon, bref. Mais, chez ma grand-mère, il y avait des journaux qui étaient là.
0: Oui.
1: Et puis moi, à 4 ans, 4 ans et demi, j'ai suivi, oh, ça va vous faire rire, les aventures de la Riflette. C'était un des premiers dessins animés qui était sur West France.
0: Mm-hmm.
1: Et puis, tout la Riflette que c'était, il y avait tous les éléments pour apprendre à lire.
0: D'accord, donc vous avez appris à lire tout seul.
1: Tout seul, voilà.
0: Tout seul.
1: Et ma mère vient, je vais avoir un petit peu plus de 4 ans, elle me dit, mais qu'est-ce que tu fais avec un journal? Elle me dit, je lis le journal. Le journal, je ne t'ai jamais appris à lire. Elle me dit, oui, je sais lire. Bon, si tu sais lire, dis-moi ce que tu lis. Voilà, l'article. J'ai lu l'article. Elle me dit, qu'est-ce que tu as appris à lire? Personne, j'ai appris tout seul. Bon, t'as appris tout seul. Ben oui, j'ai appris tout seul. Mon père, elle sait à peine lire, donc c'est pas elle qui va m'apprendre à lire. Alors moi, ça a été le déclenchement des hostilités.
0: Elle des hostilités
1: voir, des hostilités, oui.
0: D'accord. Pourquoi alors, pourquoi des hostilités, en fait?
1: J'en sais rien. J'en sais rien. Elle est devenue... très, très désagréable avec moi.
0: Oui.
1: Acceptant même qu'un oncle me frappe, me donne des fessées. Quand il venait, ma grand-mère était affolée. Une dame de la campagne, très respectable. Mon grand-père était né en 1887. C'était un héros. Il y a 14-18. Il avait les jours d'honneur, il avait... à mes amis militaires, enfin, il appelait ça sa batterie de cuisine. Et puis, donc, j'ai été quand même élevé chez mes grands-parents, qui étaient adorables, qui m'ont bien pris soin de moi. Mais ma mère venait tous les 15 jours, des fois 3 semaines, alors que j'étais petit. Hein. Elle ne s'occupait pas de moi. Je ne l'intéressais pas. J'avais 2 frères. Eux, ils ont été élevés par mes parents, mais pas moi.
0: Ça, c'est assez incroyable, en fait.
1: Ah oui,
0: vos parents vous ont mis complètement de côté et vous avez grandi dans l'amour de votre grand-mère et de votre grand-père. Ce qui ne vous a pas empêché, en fait, sans avoir jamais passé le bac, réussir le concours d'officier de marine.
1: Oui. Alors, que je vous explique. Donc, je vais à l'école.
0: Oui.
1: J'étais brillant à l'école. Mmh. J'avais des prix d'excellence et des prix d'honneur. Et on récompensait tous les ans ceux qui avaient ces prix-là par des livres. Des livres. Alors moi, c'est ma vie, c'est la lecture. Je lis tout le temps. Je lis des livres plein. Donc, résultat, j'ai eu des sixièmes, prochaine heure, sixième. J'avais 18 de moyenne, tout allait bien, et j'ai continué jusqu'à la troisième. Alors, de la sixième jusqu'à la troisième, j'étais, quelqu'un qui faisait beaucoup l'école buissonnière. Je m'ennuyais en classe, Je devais certainement, j'aurais dû être un CHPI, mais à l'époque, ça n'existait pas ça. Je m'ennuyais, j'étais dans la même école. Où après que j'ai grandi, l'adolescence, à la même école, où enseignait ma mère. Donc, à 4h30, c'était la sortie de la classe. Et ma mère faisait la sortie de classe aussi, pour sa classe. Elle faisait la le CP.
0: D'accord.
1: Et donc, le soir, aussitôt la classe terminée, je filais dans une classe vide, je faisais les devoirs qu'on me donnait, rapidement. Après, je mettais ça dans mon petit sac, je courais déposer mon sac devant la porte d'entrée de la classe de ma mère, et je fuguais, je partais. J'avais d'autres choses à faire. J'habitais à côté d'une gare, donc j'ai passé mon enfance dans la gare, et puis à monter dans les locomotives à vapeur, après ça a été les diesels, après c'était les locomotives électriques, je faisais des tours, je savais plein de choses, parce que étant dans une gare, maintenant ce n'est plus le cas, puisque tout est fermé,
0: oui.
1: Et bon, bref, tout est... Oui, c'est sécurisé.
0: Vous avez passé l'âge d'aller faire l'école buissonnière et d'aller traîner les locomotives.
1: Arrivé en troisième, je dis à ma mère, moi, je veux aller dans la marine. Non, tu n'iras pas dans la marine. Et c'est très brillant à l'école. Tu vas faire seconde. Tu vas faire comment dirais-je, le secondaire. Je me mets dans le secondaire pour rentrer en seconde. Dans
0: D'accord.
1: une école. Une école où, révolution totale, à l'époque j'étais tout petit,
0: je faisais
1: 1m40, c'était le plus petit élève de seconde, je faisais 1m40.
0: Et elle voulait que vous deveniez, que vous fassiez
1: que
0: quel type de métier
1: secondaire.
0: Ça j'ai bien compris, voilà. mais en vue de quel métier?
1: Aucun.
0: Elle ne vous soumettait rien en fait?
1: Non, rien.
0: D'accord.
1: Et moi, depuis l'âge de 5 ans et demi, j'ai lu des livres d'un auteur que vous ne connaissez certainement pas, qui s'appelle Édouard Pesson, P-E-I-S-S-O-N.
0: Non.
1: Qui a écrit plein de livres, notamment Jean de Mer, Jean G-E-N-S de Mer, sur les marins.
0: Sur les marins.
1: Moi, dans ma tête, ça fait le déclic, je serai capitaine de navire. Dès l'âge de 6 ans, je savais que j'allais être capitaine de navire. Bon, comment y arriver? Difficile. Déjà, bon, je fais ma première seconde C. Ça se passe pas très bien, mais je passe quand même en première D. Voilà. Et en première D, alors là, catastrophe. Elle m'avait mis pensionnaire avec un type qui venait d'Algérie. C'était un violent qui tapait sur les élèves. Et moi, j'en avais peur. Une peur panique. Donc, arrivé en première année, au mois de mars, on me déplace pour me mettre justement à côté de la chambre du fou, là. J'ai pris peur. J'ai fait une fugue. Je suis parti. Alors, à l'époque, je faisais de la musique. Ça va vous faire rire. Je suis parti avec un petit livret. Ça s'appelait « Fugue » de Jean-François Dandrieux. Parce que j'aime la musique. J'ai appris la musique après encore. Donc voilà, résultat des courses, on me vire de l'école.
0: Il nous reste très peu de temps, mon ami
1: donc,
0: Pierre.
1: Pour vous dire tout ça, que malgré tous mes avatars d'enfance, j'ai réussi à commander un bateau à 23 ans.
0: Ouais.
1: Donc les gens qui ont des grosses difficultés, si quelqu'un peut-être un jour fera ma biographie, et j'ai tellement de choses à dire, je peux pas le faire. J'écris des femmes, j'écris plein de trucs. Mais pour dire tout simplement, le motif de l'émission, c'était la persévérance.
0: La persévérance.
1: Il y a quelqu'un qui se trouve vraiment en grande difficulté, par votre intermédiaire, je veux bien lui parler, parce que moi, j'ai eu une vie tellement difficile depuis trois mois jusqu'à 71 ans. Aujourd'hui, je suis allongé sur un lit depuis 2018. Je ne peux plus marcher du tout. Mais je garde espoir. Peut-être pas de marcher, mais...
0: Vous continuez à lire, Pierre?
1: Ah oui, je continue à lire.
0: D'accord.
1: Donc, que les gens qui sont en grande difficulté regardent dans leurs ressources personnelles. On a tous des ressources inouïes.
0: Et je suis intimement persuadé.
1: Un jour, je vous rencontrerai, peut-être. Pourrais-je vous raconter ça J'en ai appelé pour une journée à tout vous raconter.
0: Et je suis intimement persuadé de ce que vous dites, parce que à travers ce que j'ai fait depuis 15 ans dans les yeux d'Olivier, j'ai toujours dit que nous avions des ressources et une énergie insoupçonnée, et que nous étions capables de nous sortir de situations.
1: Moi, je vais vous dire, j'ai été 15 ans dans la marine.
0: 15 ans dans la marine.
1: Oui, ouais. 15 ans dans la marine. J'avais pas du tout les capacités au recrutement de la marine. Je faisais 1m47.
0: 1m45.
1: Ils m'ont mesuré deux fois.
0: Oui.
1: Alors, ils m'ont fait faire du sport. Après, j'ai subi à grandir brutalement de 20 cm la première année dans la marine. C'était phénoménal. Alors, résultat, j'ai un étirement musculaire de tous mes membres inférieurs. Et donc, j'ai toujours marché en boitant, mais j'ai quand même fait 15 ans dans la marine. Quand je passais les visites médicales de la marine, 3 semaines avant de passer la visite médicale, j'allais chez un kiné qui me mettait en forme pour la visite médicale.
0: Pour gagner les centimètres nécessaires.
1: Ah oui, j'ai eu souvent très peur. Je suis allé même en Antarctique, vous voyez, rien ne m'arrête.
0: Donc vous avez vu du monde quand même avec votre bateau, avec la marine.
1: Ah oui.
0: Vous avez dû en voir.
1: Je me suis trouvé une famille.
0: Oui, voilà. L'armée et une vraie famille finalement.
1: Ah, une vraie famille, j'ai eu beaucoup de chance. J'ai eu beaucoup de chance, mais j'étais très très volontaire.
0: Et c'est fou, de vous entendre, Pierre, dire « j'ai eu beaucoup de chance », alors qu'à partir de vos 3 mois, vous êtes rejeté par vos parents, votre mère ne croit pas en vous, elle vous force, donc elle vous force à contre-cœur à aller en études secondaires, alors que vous rêvez de mer et de concours, donc de la marine. Hein, voilà. Donc, et je crois savoir que, à cause de problèmes de santé, vous avez entamé une nouvelle carrière dans les assurances, tout en pratiquant également la musique. Donc, vous en avez fait des choses.
1: Voilà. J'ai eu deux vies complètes dans deux métiers différents, dans deux endroits différents. Ma femme est hospitalisée depuis 7 mois. Ma galère est constante, donc j'y suis habitué. Et surtout, laisser un message à tous les auditeurs. C'est ça que je veux laisser. Gardez l'espoir. Restez dans l'espérance. Suivez Jean-Paul II, qui a eu une vie difficile aussi, ce pape-là. Il est devenu pape. Moi, je ne suis pas devenu pape, mais je suis devenu capitaine à 23 ans, à un âge où on n'est pas capitaine, on devient capitaine vers 37-38 ans, à peu près. Moi, j'étais capitaine à 23 ans parce que j'ai pris tous les risques dans ma vie. Les risques que j'étais même... Je sais pas, j'ai été chanceux. Je suis jamais tombé. Je suis monté dans les battures. J'ai changé des ampoules dans le gros temps et tout. Et alors que j'étais capitaine. Personne ne voulait monter. Moi, je dis, ouais, je suis le capitaine, je monte. À l'époque, j'étais très, très agile. Je faisais 57 kilos. Jusqu'à l'âge de 32 ans. J'étais un fil. J'avais rien de physique pour être marin. Et je l'ai fait 15 ans. Donc, les gens qui ont même des problèmes physiques graves, ils peuvent se dépasser. Tout le monde peut se dépasser grâce à une seule chose. J'ai une foi, le mot dire indestructible, c'est pas le terme, mais une foi de charbonnier, je m'accroche toujours à ça. Quand ça va mal, je prie. Priez tous, et priez qui vous voulez, mais surtout Jésus. Voilà. Vous pouvez prier les saints, mais surtout Jésus. Et mon modèle chrétien, c'est Saint-Joseph de Cupertino. Saint-Joseph de Cupertino, c'est saint patron des examens.
0: Toujours préserver, toujours persévérer, ne jamais se résigner et garder la foi. C'est ce que vous transmettez comme message ce soir, Pierre. Et je vous remercie mille fois pour votre témoignage sur RCF Notre-Dame. Et bien évidemment, je vous souhaite une bonne continuation, une bonne lecture. Et puis, j'espère très bientôt reparler, rééchanger avec vous. Toujours persévérer, hein, chers amis. Ne jamais se résigner et garder la foi. On vous embrasse très fort, Pierre. Il est là, le temps, parce qu'il passe très vite. Il est arrivé, ce temps de nous séparés, puisque 1h30, ça passe à la vitesse de la lumière. J'espère que vous avez, vous, passé un bon moment, chers amis. 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Et puis, vous pouvez nous trouver sur toutes les bonnes plateformes de podcast. Prenez soin de vous. Et puis surtout, comme je le dis à la veille du week-end, profitez des vôtres, profitez de votre famille. Et puis, on vous embrasse très fort et on vous dit à lundi. Salut !

qui est la première épître de saint Paul à Timothée, au chapitre 1er. Elle est digne de confiance, cette parole, et mérite d'être pleinement accueillie par tous. Christ Jésus est venu dans le monde pour sauver les pécheurs, dont je suis, moi, le premier. Mais s'il m'a été fait miséricorde, c'est afin qu'en moi, le premier, Christ Jésus démontra toute sa générosité comme exemple pour ceux qui allaient croire en lui en vue d'une vie éternelle. Au roi des siècles, au Dieu immortel, invisible et unique, honneur et gloire pour les siècles des siècles. Amen.

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2: Amis auditeurs des dialogues sur la mort et donc sur la vie, bonjour. Notre invité aujourd'hui est philosophe et critique littéraire, enseignant à l'espace éthique de l'APHP sur les questions d'éthique et de la mort, et il est par ailleurs maître de conférence à HEC. Il s'est engagé avec vigueur contre la loi dite d'aide à mourir, et son dernier ouvrage paru en 2022 s'intitule « Quand l'euthanasie sera là ». Il est paru chez Salvator. Damien Legay, bonjour.
3: Bonjour.
2: Alors, l'euthanasie et le suicide assisté sont là. Ils ont donc été votés le 15 juillet dernier. Je voudrais, pour commencer, partir de cet argument que les tenants de cette réforme ont répété, comme d'ailleurs à propos d'autres réformes du même genre. Qu'est-ce qu'une nouvelle liberté enlève à ceux qui n'en veulent pas ?
3: Déjà, je voudrais vous rectifier sur un point. L'euthanasie et le suicide assisté ne sont pas là. On a vu depuis le débat, dans le débat depuis déjà des années, qu'on manie les euphémismes à longueur de journée. Donc, tout a été fait pour que le mot euthanasie et le mot suicide assisté disparaissent et soient maquillés derrière cette aide à mourir, cette aide que l'on va apporter. Voilà. Donc, je dis ça non pas pour vous corriger, mais juste pour bien comprendre quel était l'état d'esprit qui est celui des discussions que l'on a eues, pour autant qu'il y ait beaucoup de discussions, pour établir ce qui a été fait au mois de juillet.
2: Parce qu'il y a un enjeu dans le choix des mots.
3: Exactement. L'enjeu, c'est d'aligner l'euthanasie qui existe et le suicide assisté qui existe et qui va exister, de l'aligner sur le soin. De considérer que tout cela fait partie de la médecine et du soin. Voilà, l'ultime soin. Voilà. Donc, il y a les tenants, et j'en suis, qui considèrent qu'effectivement, il y a un saut quantique, il y a un changement de nature entre, d'une part, le soin palliatif, le soin médical, etc., avec une promesse d'accompagner jusqu'au bout, et d'autre part, ce qui a été mis en place, non encore effectif, mais mis en place au mois de juillet, à savoir l'euthanasie suicide assisté. Voilà. Et puis il y a les autres qui considèrent, et je reprends votre question, qu'il y a là une question de liberté, quelque chose qui s'aligne, qui se propose, qui est dans la continuité de la question du soin, de la médecine, donc de la compassion, donc de l'accompagnement, donc de tout ce qui, d'une manière ou d'une autre, relève du palliatif. Voilà.
2: Mais alors, du coup, si on pose les choses, on va commencer par prendre un peu de recul, focus arrière, d'un point de vue anthropologique, c'est vrai qu'on a l'impression qu'il y a là deux visions de l'homme et de sa vie qui sont proprement irréconciliables.
3: Absolument.
2: Entre ceux qui estiment que l'homme est sa propre fin et que le libre arbitre, finalement, c'est la condition de sa dignité, et puis l'autre dimension qui consiste à dire qu'il y a plus grand que lui. Alors, comment on peut faire société quand on est dans une visée aussi diamétralement opposée ?
3: Alors, pour bien comprendre l'enjeu tel que vous le dites, pour bien comprendre l'enjeu, il faut bien comprendre que les débats, depuis des années, mais depuis 2-3 ans, portaient sur la question de savoir est-ce que cette loi concernera seulement ces 0,2, 0,3, 0,4% de personnes qui, d'une manière ou d'une autre, confrontées à la mort, sont dans des situations de telle douleur ou de telle impasse qu'elles demandent obstinément la mort. Voilà. Ça concerne 0,2, 0,3%.
2: Elles existent.
3: Elles existent. Et il ne faut pas du tout être dans un discours angélique qui consiste à dire non, vous comprenez, les soins palliatifs peuvent tout régler. Non, les soins palliatifs peuvent régler beaucoup de choses, elles peuvent faire leur travail jusqu'au bout, mais il y a du résiduel et des gens qui, d'une façon ou d'une autre. Alors, jusqu'à présent, on a toujours réglé cette question-là un peu dans le clair-obscur, voilà. Quand Guilhem disait, il importe que le médecin puisse faire ce que la loi interdit. C'est-à-dire ce que Chaim Corsia précisait en disant, faire du cas de conscience. Voilà, avoir un cas de conscience, c'est-à-dire à un moment donné, on se met tous d'accord, etc. Et puis, on a vu progressivement, et les partisans de l'euthanasie se sont progressivement dévoilés ce qu'il en était effectivement, que ce n'était pas la question. Cette question-là n'est pas la question. Dans la loi du mois de juillet, il est bien précisé qu'il s'agit d'élargir, et c'est pour ça que, par exemple, Magali Janteur et d'autres se sont mobilisés, d'élargir la question de l'euthanasie et du suicide assisté à toutes les personnes qui ont des maladies incurables de longue durée. Et ça veut dire combien de personnes, ça ? Ça veut dire à peu près, au jour d'aujourd'hui, en France, 1 million de personnes. 1 million de personnes sont éligibles, entre guillemets, éligibles à cette loi. Donc on voit bien que là, il y a quelque chose qui est incompatible. C'est-à-dire, soit on règle quelque chose de très précis, c'est ce qu'il y a 25 ans, on avait appelé l'exception d'euthanasie, voilà, pour des cas très précis, et là, il y avait quelque chose de possible, une conciliation possible. Soit on dit non, non, non, c'est la liberté, c'est l'autonomie.
2: C'est la réforme sociétale, c'est-à-dire qui peut concerner tout le monde. Et du coup, j'ai envie de vous demander de quoi le désir de décider du moment de sa mort est-il le signe ?
3: Moi, je pense qu'il est le signe de... Alors, on peut prendre plusieurs auteurs, mais disons, pour faire simple, il y a cette question de cette absence de maîtrise. Il y a quelque chose qui nous échappe. On a maîtrisé de plus en plus, et tant mieux, beaucoup de choses. Le dernier élément qui résiste, à la propriété, à la possession, à la décision, à l'autonomie, c'est la mort. Voilà. Je pense que là, il y a quelque chose qui, effectivement, ce seuil a été franchi de cette manière-là. Deuxième raison, Günther Anders, un philosophe, disait une chose tout à fait magnifique, il disait, nous sommes confrontés à la machine, l'ordinateur, etc., et cette machine nous montre à nous cette obsolescence de l'humain. Nous sommes imparfaits, nous montrons notre imperfection, et que donc il y a une forme de mauvaise conscience, de quelque chose qui nous travaille de l'intérieur, sur cette infirmité de plus en plus grande, confrontée à la machine, etc. Donc là, il y a quelque chose qui est à la fois, me semble-t-il, de l'ordre de la possession, de l'autonomie, et aussi, d'autre part, cette question de l'homme qui est toujours un peu l'oublié, l'infirme, l'incapable, celui qui est dépassé par ses propres objets, par son propre monde, etc. Et puis, troisième chose, je crois, c'est qu'on est dans une société, effectivement, c'est simple pour répondre à votre question, de plus en plus, dépourvue de solidarité. C'est-à-dire, nous sommes, depuis le début, dans des communautés, des groupes, voilà, qui nous tiennent, qui se tiennent. Alors, c'est la religion, c'est pas la religion, c'est le groupe, c'est autre chose, c'est la société, c'est la collectivité, c'est le village, c'est tout ce que vous voulez. Et puis, progressivement, on voit qu'un principe individuel, individualiste, s'est imposé. Et le problème de l'individu, c'est que ça se retourne contre l'individu lui-même, qui n'arrive plus à trouver les voies et moyens d'un secours à l'extérieur de lui-même.
2: Du coup, vous consonnez quand Chantal Delsol, par exemple, affirme que dans nos sociétés contemporaines, ce n'est pas la vie qui compte, mais le confort.
3: C'est la bonne vie, voilà. C'est pas la vie qui compte, c'est la bonne vie. C'est-à-dire, quelle est la qualité de la vie que nous nous donnons à nous-mêmes, de manière à se sentir, ou non, jusqu'à quel point, solidaires les uns des autres. Alors, quand on est solidaire en bonne santé, que tout va bien, parfait. Quand on est solidaire à l'égard de ceux qui sont faibles et fragiles, là, la question se pose effectivement de cette solidarité-là. Et on voit bien que la question et les débats qu'on a eus depuis plusieurs années portaient sur cette question-là. Est-ce que les fragiles, les handicapés, etc., sont embarqués ou non dans cette loi du mois de juillet ? Oui. Et pourquoi ils sont embarqués ? À la fois parce qu'ils sont éligibles, c'est ce que dit Magali Genteur et d'autres, et à la fois parce qu'on sent bien, et dans mon livre j'en parle, qu'il y a une forme de pression sociale insidieuse des démocraties elles-mêmes qui confondent la morale et la loi. Ce que la loi autorise, la morale l'autorise. La morale et la loi sont conformes. Donc, si quelque chose est proposé, non pas imposé, mais proposé, suggéré par la société, c'est que sans doute, c'est ce qu'il faut faire. C'est le comportement qu'il importe d'avoir, qui n'est pas celui de la solidarité, mais celui d'aller jusqu'au bout de ce sentiment d'être de trop. Et beaucoup de personnes âgées, dans des situations difficiles, avec des handicaps nombreux, le sont, ont ce sentiment-là, d'aller au bout et de libérer la société d'un poids qu'ils sont.
2: Vous avez parlé du fait de donner la mort et de le qualifier de soin. Est-ce que l'urgence n'est pas aujourd'hui de sauver les soins palliatifs en permettant à ces établissements de ne pas être obligés de pratiquer ce que cette loi impose ?
3: Moi, j'ai toujours considéré depuis le début et j'ai beaucoup de débats là-dessus. Bon, j'ai toujours considéré qu'il y a une forme d'incompatibilité de nature entre l'euthanasie et le soin palliatif. Donc, incompatibilité de nature. On ne peut pas faire les deux. C'est ou l'un ou l'autre. Voilà. Et on ne peut pas en même temps être dans cet accompagnement de dignité et en même temps dire, finalement, l'un dans l'autre, on peut vous aider, mais on peut aussi vous aider jusqu'à que vous choisissiez, que vous optiez pour la mort.
2: Damien Le Guay, vous êtes un philosophe engagé. On l'a vu, vous êtes beaucoup, beaucoup engagé contre cette loi. Et depuis qu'elle est votée, vous avez exprimé votre peine. Et ça, c'est quelque chose d'assez inhabituel. Et j'ai juste envie de vous demander quelle est la nature de cette peine.
3: Il y a plusieurs peines. La première, c'est qu'il y a à la fois tous ceux qui se sont battus depuis des années et qui ont été pour partie, on pourra reprendre dans le détail, mais qui ont été pour partie trahis, soit par les politiques, soit par les médias, soit par l'incapacité de pouvoir entendre, soit par la représentation nationale, elle-même qui n'a pas entendu. Voilà. Donc, qu'est-ce qu'on peut faire contre une idéologie ? Pas grand-chose. Donc, il y a une peine démocratique, disons, républicaine, chose commune, et démocratique. Il y a une peine personnelle, parce que quand on s'engage, comme beaucoup d'autres, quand on s'engage, c'est pour, sinon gagner, du moins amener à la raison tous ceux qui sont susceptibles de l'être. Mais une peine surtout collective, c'est qu'on a basculé dans quelque chose, la France, notre société, l'idée qu'on se fait de nous-mêmes, a basculé dans autre chose. Alors ça a l'air de rien comme ça, parce que c'est pas grand-chose, c'est peut-être pas grand-chose. Mais il me semble que c'est un message très fort qui est lancé sur... finalement, qui est utile et qui n'est pas utile? Qui est de trop et qui n'est pas de trop? Parce qu'on peut faire la liste, et elle est infinie, de tous ceux qui sont de trop. Vous voyez? Tous ceux qui n'ont plus complètement leur conscience, tous ceux qui sont tellement handicapés qu'ils ne peuvent plus faire grand-chose, tous ceux qui nous encombrent. Et ils sont nombreux, tous ceux qui nous encombrent. Alors qu'est-ce qu'on fait de tout cela? Vous voyez?
2: Merci Damien Le Guay. Je rappelle que « Quand l'euthanasie sera là », paru chez Salvator en 2022, est un ouvrage qui peut permettre d'aller plus loin dans votre réflexion. Merci infiniment.
3: Merci à vous.

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2: Bonsoir à toutes et à tous et bienvenue dans Tous Mélomanes. J'espère que vous avez passé une bonne journée et même une bonne semaine de rentrée à l'écoute de RCF Notre-Dame et que vous appréciez déjà les nouveautés que l'on vous propose depuis lundi. N'hésitez pas d'ailleurs à nous envoyer des petits messages sur ce que vous aimez ou aimez moins à l'adresse mail du service auditeur auditeur@rcf.fr. Tous Mélomanes revient donc à l'antenne à 23h cette année, en soirée avec sa grande équipe de bénévoles passionnés qui vous partagent leurs coups de cœur, des émissions thématiques, des artistes invités à venir nous parler de leur art, de leur actualité, des concerts qu'ils donnent partout en France et en Belgique. Aujourd'hui, c'est avec Hervéien que je suis, qui revient tout bronzé, comme jamais, des vacances qui ont été très musicales. Et bonjour Hervé.
3: Bonjour Bertrand. Alors, tout bronzé, et figurez-vous que j'étais souvent derrière des volets fermés.
2: Oui, il a fait très chaud.
3: Et puis, j'ai dû quand même un petit peu me creuser pour glaner toute cette musique que j'avais envie de faire entendre.
2: En tout cas, moi je suis ravi de vous retrouver, et les auditeurs aussi sûrement, pour une nouvelle saison de Tous Mélomanes. Traditionnellement, à la rentrée, vous Hervé, vous nous partagez vos découvertes musicales de l'été, les concerts auxquels vous êtes allés, les artistes que vous avez appréciés, pour que nous allions nous aussi, peut-être dans l'année, les écouter grâce à vous. Alors, est-ce que cet été très très chaud de 2026, trop chaud même, vous a enchanté musicalement?
3: Bien sûr, il y a eu des très beaux moments, des moments même que je qualifierais d'exclusifs. Oh. Et puis, cette année, c'est vrai que, bon, peut-être que la chaleur y a été pour quelque chose, mais j'ai pas toujours été au bon endroit au bon moment. Parce que moi, vous savez, ma technique, c'est de regarder les affiches sur les portes des églises, chez les commerçants qui annoncent un concert ici ou un autre là. Et j'y vais. Et cette année, ben, j'ai pas dû passer au bon endroit.
2: Vous n'avez pas eu une grande chance aujourd'hui.
3: Mais c'est pas grave, on trouve toujours la musique, elle est toujours présente.
2: Voilà. Alors avant de rentrer dans cette émission et de découvrir vos coups de cœur, parce que vous en avez, vous aviez envie de revenir sur un petit moment off, comme on dit, dans les coulisses de cette rentrée très spéciale sur RCF Notre-Dame, quelque chose auquel les auditeurs n'ont pas assisté. Donc vous avez vu, vous avez entendu aussi, chers auditeurs, qu'on a changé beaucoup de choses à l'antenne. Il y a comme un vent nouveau hein, sur la radio chrétienne. Avec un souffle, une énergie, une joie non dissimulée à partager tout ça avec vous, qui vous nous écoutez depuis très longtemps, ou bien qui nous découvrez aujourd'hui par hasard, peut-être. Donc Hervé, un petit moment de coulisses qui vous a marqué.
3: Oui, bien sûr. Donc vous évoquez cette nouvelle grille. Et alors, elle nous a été présentée à tous
2: les programmes de la semaine. Voilà, les nouveaux programmes.
3: Et puis nous avions avec nous une présence tutélaire, on pourrait dire. Donc c'est l'évêque auxiliaire de Lyon, en l'occurrence, Monseigneur Loïc Lagadec, qui, en préambule de la réunion, nous a adressé donc aux gens de radio que nous étions, professionnels ou bénévoles, et on pense qu'à travers nous, il pensait faire passer son message aux auditeurs.
2: Ce que vous allez faire maintenant.
3: Voilà, quelques petits mots d'encouragement, alors qu'ils ont été inspirés parce qu'il nous a lu l'évangile de ce jour, qui était l'évangile très célèbre des pèlerins d'Emmaüs. Et alors il nous a dit, donc, en fonction de cela, il nous a recommandé d'écouter, d'être à l'écoute, d'entendre les bruits et les silences du monde, comme les pèlerins d'Emmaüs, qui étaient bien au courant de tout ce qui s'était passé à Jérusalem. Ils ont été d'ailleurs désespérés. Hein, voilà. Ensuite, il faut faire fonctionner son intelligence, trier le vrai du faux, chercher la vérité, comme ils s'interrogeaient sur cette histoire incroyable que les femmes avaient racontée à leur retour. Mais est-ce que c'est une fake news, comme on dirait aujourd'hui, ou était-ce la vérité?
2: Eh oui, c'est important pour un média.
3: Bien oui. Et puis alors, bien sûr, tout ça en se mettant sous la lumière de l'Évangile, comme lorsqu'ils écoutaient avec ardeur tout ce que Jésus leur racontait sur le chemin, il leur rappelait tous les passages de l'Évangile qui évoquaient sa venue. Et puis ensuite, en conclusion de tout cela, revenir toujours vers les siens, vers se partager avec eux, et même ne pas hésiter à changer ses plans s'il le faut, en fonction des événements, comme lorsque les pèlerins, alors que Jésus a à peine disparu, Jésus qu'ils viennent de reconnaître, retournent à Jérusalem pour raconter aux autres ce qu'ils ont vu et ce qui leur permettra à leur tour d'entendre ce que Pierre a à leur raconter.
2: Voilà, donc en résumé, ce que nous a transmis Mgr Loïc Lagadec, évêque auxiliaire de Lyon, à nous, équipe de la radio RCF Notre-Dame, professionnels et bénévoles, vous nous l'avez dit. Alors pour illustrer ces propos, qu'est-ce que nous allons écouter ?
3: Ah, écoutez, ça m'a paru absolument évident d'entendre le début, le choral de la cantate numéro 6 de Jean-Sébastien Bach, qui s'intitule « Bleib bei uns, denn es wird Abend werden », donc « Reste avec nous ». Car le soir tombe, donc c'est les paroles de l'Évangile.

0: Nous ouvrons cette nouvelle émission de Tous Mélomanes sur RCF Notre-Dame avec Bach. Ça semble souvent légitime de commencer une émission par Bach, la cantate BWV 6, avec ce chœur dont je vais vous donner le titre en français. Hervé, vous nous l'avez très bien donné tout à l'heure en allemand, mais moi je vais le faire en français. Reste avec nous car le soir tombe. Vous voulez nous donner peut-être le nom du chœur aussi, puisqu'il faut être germanophone pour le dire, Hervéien.
1: Le chœur, c'est le Gesinger Kantorei Stuttgart, le Bach Collegium Stuttgart. D'ailleurs, je devrais dire Bach Collegium Stuttgart, sous la direction de Helmut Rilling.
0: Bravo, Hervéien, merci. Vous nous partagez aujourd'hui vos découvertes et vos coups de cœur de l'été, puisque vous vous baladez beaucoup pour aller voir beaucoup de concerts. Et cet été, le journal La Croix, nos amis et confrères de La Croix, ont consacré une série d'articles d'été à des personnalités de la culture, musique ou littérature, et parfois de la combinaison des deux, comme pour le pianiste Thierry de Brunhoff.
1: Hervé. Oui, alors ce nom peut peut-être paraître familier à quelques personnes.
0: Thierry de Brunhoff.
1: Puisque, en fait, c'est le fils de Jean de Brunhoff qui a créé, avec son épouse d'ailleurs, le personnage Babar.
0: Ah oui, pour les enfants, Babar l'éléphant.
1: Exactement.
0: D'accord.
1: Et d'ailleurs, quand Jean de Brunhoff est décédé, c'est le frère de Thierry, Laurent, qui a repris la saga des Babars. Bon, enfin,
0: bref.
1: Voilà. Alors l'article, il s'intitulait Thierry de Brunhoff, la musique du silence. Pourquoi donc ?
0: Alors, on verra ça dans un instant, mais racontez-nous d'abord qui est Thierry de Brunhoff.
1: Alors, Thierry de Brunhoff, c'est un pianiste. Il commence à suivre des études de piano, je crois que c'était à 11 ans. Et peut-être que nos auditeurs mélomanes connaissent le nom de son professeur, il s'appelle Alfred Cortot, un des plus grands pianistes du début du XXe siècle.
0: Vraiment un des meilleurs, ça c'est sûr.
1: Et cette personnalité aura sur lui une grande influence musicale. Il en a témoigné à plusieurs reprises. Par exemple, il a dit à un moment donné, « Je lui dois tout. Tout ce que je peux timidement être, je le lui dois. » Une autre fois, il dit, « Il vous entraînait avec lui, non pas dans un autre monde, mais au cœur du monde, dans un dépassement de vous-même. »
0: Alors, il est pourtant beaucoup moins connu que son maître, Alfred Cortot, ce Thierry de Brunhoff.
1: Alors écoutez, bon, on peut toujours refaire l'histoire, mais j'aurais pas tellement été étonné qu'il devienne bien plus célèbre encore que Alfred Cortot.
0: Et alors pourquoi il est pas connu ?
1: Voilà, il a commencé une carrière qui était extraordinaire, mais un autre appel que l'appel de la musique lui est parvenu, et c'est l'appel de Dieu.
0: Ah.
1: En 1974, il se retire comme moine bénédictin à l'abbaye d'Ancalcate. Il devient frère Thierry Jean. Et quelques années après même, il se retire dans un ermitage.
0: Et comment il explique ça ?
1: Alors voilà, on va le citer. « Il m'a semblé que si Dieu existait, alors il fallait plonger et tout donner. Tout donner, c'était aussi donner la musique, puisque pour moi, elle contenait tout depuis l'enfance. Elle était mon univers, ma respiration, mon langage, la communion avec les autres, le don de soi. » Dieu m'apparaissait être plus que tout cela, ou plutôt contenir tout cela, être tout cela à la fois et en même temps, attendre qu'on l'aime. Je crois que c'est cela qui a été déterminant pour moi, cette attente de Dieu.
0: Ah oui, un vrai sacrifice, il fallait tout donner, même la musique. J'espère qu'au moins à l'abbaye d'Ancalcate, il tenait l'orgue pendant les célébrations.
1: Mais enfin, c'est extraordinaire.
0: Ouais.
1: Je ne suis pas sûr qu'il tenait l'orgue, parce qu'il est devenu ermite, a priori l'ermite.
0: Oui, après, oui. D'accord. Alors du coup, il n'a pas une discographie très abondante, ce Thierry de Brunhoff.
1: Il n'a pas eu tellement le temps d'enregistrer abondamment, mais il y a quand même un disque que j'ai trouvé, qu'il l'appelait le piano d'Ulysse. Bon, c'est son frère Laurent, d'ailleurs, qui a repris Babar, qui a illustré le disque. Alors ça balaye 4 siècles de musique. Alors j'ai choisi 3 extraits. Tout d'abord, une courte pièce intitulée « La tartine demeure ». Alors, c'est une pièce de Mozart. Pourquoi Mozart ? Bon, pourquoi pas Mozart, vous allez me dire, mais sur la photo publiée dans La Croix, il est à son piano et on voit le dos d'une partition, il y a écrit « Moz ». Non, j'en ai conclu que c'était Mozart.
0: Bon, d'accord.
1: Et puis, une autre pièce, c'est la célèbre, très célèbre, célébrissime « Minute valse » de Chopin, parce que voici ce qu'il disait de ce compositeur. « Le piano, c'est Chopin ». C'est lui qui a le mieux compris les possibilités du chant et l'univers sonore du piano.
0: Je suis pas loin d'être d'accord. Alors on écoute ces 2 pièces, La tartine de beurre, suivie de Frédéric Chopin, la valse numéro 6 en ré bémol majeur.

0: Alors, la tartine de beurre de Mozart, qui est du, on l'espère, retombée du bon côté, est suivie de la valse minute de Chopin, interprétée par Thierry de Brunhoff au piano. Thierry de Brunhoff, un pianiste devenu ermite. Hervé, vous avez envie de nous faire écouter encore une petite pièce de lui?
1: Oui, alors là, c'est, je me fais plaisir à moi-même, parce que sur le disque...
0: Et à nous tous aussi, hein?
1: Oui, bien sûr. Je le partage, ce plaisir.
0: Et c'est quoi qu'on va
1: avec une pièce de Debussy qui s'intitule Clair de lune. Je trouve que c'est pas mal, en plus, en rapport avec l'heure de diffusion de notre émission. C'est extrait de la suite Bergamasque. Alors, écoutons-la tout de suite. Hein. Thierry de Brunhoff, j'ai pas pu savoir s'il avait un piano dans son ermitage. De toute façon, il a aujourd'hui 92 ans.
0: Et on l'écoute.

0: Claire de Lune, la suite bergamasque de Claude Debussy que vous aurez reconnu sur RCF Notre-Dame dans ce Tous Mélomanes, c'était Thierry de Brunhoff au piano.
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0: Et c'est la cinquième émission de cette semaine de rentrée. Et pour m'accompagner aujourd'hui, c'est Hervé Yen qui est revenu de vacances avec plein de musique dans ses bagages. Hervé, l'été, il a commencé au mois de juin. Il faisait déjà très chaud, on s'en souvient. Il a fait chaud tout l'été, mais bon, en juin aussi. C'était la saison des concerts de fin d'année, le mois de juin. Vous en avez vu quelques-uns. Et je crois qu'il y en a un qui vous a marqué particulièrement. Et c'était à Lyon.
2: Oui, c'était à Lyon et effectivement, il m'a marqué sur plusieurs aspects. D'abord, c'est une œuvre, la petite messe solennelle de Rossini que j'aime beaucoup. Et ensuite, cette messe catholique était donnée dans le grand temple de Lyon et j'ai trouvé que ça, c'était
0: grand temple protestant. Donc.
2: Protestant, voilà.
0: Donc une œuvre catholique
2: dans un temple protestant. J'ai trouvé que la symbolique, surtout sur notre radio qui se veut écuménique, c'était particulièrement
0: pertinent. Ça marche bien. Quelle est la particularité de cette petite messe solennelle de Rossini que vous aimez tant?
2: Alors déjà, vous avez l'adjonction de deux adjectifs qui sont un peu contradictoires, petite et solennelle. Moi, je la trouve plus solennelle que petite parce qu'elle est quand même très importante, très longue hein, déjà. Et alors, bon, je pense dans l'esprit de Rossini, elle est petite parce que ça fait en théorie appel à des effectifs modestes. Vous avez quatre solistes, un chœur à quatre voix, deux pianos et un harmonium. Mais il n'y a pas de grand orchestre, etc. Moyennant quoi, là, c'était, on avait 85 choristes, donc c'était déjà plus solennel. Mais ça m'est arrivé de l'entendre, hein, avec seulement 16 chanteurs, donc 4 par pupitre, dont les solistes.
0: Alors, qu'est-ce que disait lui-même Rossini de cette pièce, de cette petite messe solennelle?
2: Alors, il y a une citation qui est très célèbre, je vous la dis. Bon Dieu, la voilà terminée, cette pauvre petite messe. Est-ce bien de la musique sacrée que je viens de faire? Ou de la sacrée musique. J'étais né pour l'opéra bouffe, tu le sais bien. Peu de science, un peu de cœur, tout est là. Sois donc béni et accorde-moi le paradis. Ah, je suis certain que le Seigneur était très indulgent avec Rossini après une pièce pareille.
0: Effectivement. Alors on l'écoute dans le Credo in unum Deum.

0: C'était la petite messe solennelle, Credo in unum Deum de Gioacchino Rossini, par l'ensemble solistico e orchestra dell'Accademia Nazionale di Santa Cecilia. Bravo. Il va falloir que je travaille l'italien un petit peu, dirigé par Antonio Pappano. Hervéien, ce concert que vous avez vu au mois de juin, où on jouait cette petite messe solennelle, ça valait le coup?
1: Oui, alors la chorale, c'est l'ensemble Zarastro d'Écully, qui...
0: À côté de Lyon, un banlieue de Lyon.
1: À côté de Lyon, oui, j'aurais dû le préciser. Ah ben, ça valait le coup, il a eu un énorme succès. Ils ont déjà, premièrement, repassé un passage de la petite messe en premier bis, et en deuxième bis... Ils ont donné l'œuvre qu'on allait entendre maintenant. C'est un carnaval de Venise. Il carnavale di Venezia. Voyez, moi aussi, je peux le dire en italien. Là, il s'agit d'un chœur a cappella. Alors, quand il dit a cappella, ça veut dire que le chœur n'est pas accompagné. Il n'y avait ni piano, ni harmonium, ni rien. Mais enfin, à 85, ils peuvent se permettre.
0: 85 chanteurs. Bon. On écoute Il carnevale di Venezia de Rossini.

0: sympa la d'ailleurs, montagne en été. Hein.
1: Ah oui. D'ailleurs, quand on randonne en montagne, maintenant, il faut faire attention parce que quand vous voyez un troupeau de brebis, là, il y a souvent des patous. Côté,
0: hein. Oui, c'est des gros chiens qui sont des. Il faut pas les approcher de trop près d'ailleurs, hein, parce que ça surveille bien et ça peut vous mordre les mollets.
1: Et si le berger n'est pas dans les environs, effectivement, mais un berger avec son troupeau, c'est peut-être ce qui a inspiré Schubert, peut-être lors d'une balade en forêt viennoise, pour une œuvre qui s'appelle Der Hirte auf dem Felsen, qu'on traduit en général le pâtre sur la montagne. Et je l'ai entendu pour la première fois dans un festival d'été. Et je l'ai entendu interprété par une soprano, un clarinettiste et un orchestre. Et alors, de retour chez moi, je me précipite dans un disquaire, voilà, chercher le nom, parce que maintenant il y en a tellement peu, pour trouver le disque. Et j'étais un peu déçu parce que je ne trouvais aucune version avec orchestre. C'est une œuvre, en fait, qui a été écrite par Schubert pour soprano, clarinette et piano.
0: Bon, alors je l'ai acheté. Et pas pour orchestre.
1: Je l'ai acheté quand même, hein, puis ça reste très beau. Mais quand même, j'avais toujours cette petite frustration. Et figurez-vous que cet été...
0: Vous l'avez entendu.
1: Voilà, et par un orchestre. Alors, c'est ce que je vais vous faire entendre maintenant. Alors, l'œuvre, on va pas pouvoir l'écouter en entier, l'œuvre, parce qu'elle est un petit peu trop longue. Mais c'est très très beau. Alors, l'orchestre, en plus c'est amusant, c'est un orchestre viennois. Alors, c'est pertinent, puisqu'il s'agit d'un viennois, hein, Schubert. Le Johann Strauss Orchestra. Alors, on peut dire qu'il est sorti de sa zone de confort avec ses valses, c'est pas le cas pour cette œuvre, mais il a été aidé par une jeune soprano japonaise qui s'appelle Marie Moria et un très bon clarinettiste, Günther Gradischnig. Il doit être bien allemand, lui bien autrichien.
0: Le pâtre sur la montagne de Franz Schubert.

0: Franz Schubert, le pâtre sur la montagne dans ce Tous Mélomanes sur RCF Notre-Dame avec Marie Moria soprano, Günther Gradischnig à la clarinette et le Johann Strauss ensemble dirigé par Werner Steinmetz.
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0: Dans ce cinquième numéro de Tous Mélomanes en cette rentrée 2026-2027, c'est Hervé Hien qui m'accompagne aujourd'hui. Hervé, vous êtes allé voir plein de concerts cet été, comme d'habitude. Vous en profitez pendant les vacances pour aller applaudir des artistes. Et vous êtes allé notamment début juillet à Grignan. Alors Grignan, c'est dans la Drôme où se tenait la 30e édition du Festival de la Correspondance de Grignan 2026. Qu'est-ce que vous avez déniché de beau au pays de la truffe noire ?
2: Alors, cette année, c'est une année particulière parce que c'était à la fois les 30 ans du festival et les 400 ans de la naissance de la marquise de Sévigné. Le festival, je le rappelle, a été créé en 1996 pour les 300 ans de la mort de la marquise, qui a donc vécu 70 ans.
0: Alors, c'est pas mal pour l'époque.
2: Ah ben, vous, à qui le dites-vous ? Enfin, c'est sûr. Alors, il fallait marquer le coup. Alors, figurez-vous que les organisateurs, ils sont quand même assez forts parce qu'ils ont réussi à dénicher une partition complètement oubliée d'un opéra qui met en scène la marquise. Alors, la marquise, elle a deux enfants, hein, sa fille, à qui elle écrit tous les jours, plusieurs fois par jour, à Grignan, justement. Et puis son fils, Charles de Sévigné, dont elle s'occupait pas beaucoup. Mais il se trouve que Charles de Sévigné, il s'est entiché d'une femme, Ninon de l'Enclos, qui était une courtisane, évidemment, elle a vu une réputation absolument sulfureuse. Alors, la marquise, elle n'en veut pas du tout. Alors, pour le détourner de cette femme, elle cherche à lui faire épouser une veuve bretonne. Pensez si ça devait l'intéresser. Mais bon, le temps que vienne, que la veuve arrive de Bretagne, Ninon, qui la prend et qui s'en vexe, par défi, se déguise en veuve bretonne et se présente à la marquise. Et évidemment, comme c'était une femme pétillante, pleine d'esprit, etc. La marquise, elle est séduite, quoi. Bon, enfin, ça, c'est une invention,
0: histoire,
2: parce que bon. Enfin, c'est, d'ailleurs, la liaison entre Charles et Ninon est authentique, mais enfin, ça n'a pas eu suite. Voilà. Donc, cette œuvre, elle a été créée en 1808. Elle n'avait jamais été donnée depuis. Alors, le compositeur s'appelle Henri Berton et le librettiste Emmanuel Dupaty.
0: Alors, le directeur artistique de cette édition du Festival de la Correspondance, c'était aussi une sommité, on n'en a pas parlé, un écrivain, lui aussi, passionné de musique.
2: Ah oui, il s'agit d'Éric Emmanuel Schmitt. Et alors, il a l'habitude de venir présenter, c'est essentiellement des lectures à Grignan, hein, c'est un festival de littérature, des lectures de correspondance. Mais là, il nous présente cet opéra en nous parlant d'Henri Berton, qui avait à son époque la réputation d'un Offenbach. D'ailleurs, il a traversé la Révolution, il a traversé la Restauration, Louis-Philippe, etc. Et il était décoré par tout le monde, donc c'est dire qu'il avait quand même une bonne réputation. Et c'est Emmanuel Dupaty, il dit qu'il avait une réputation qui faisait penser à Victor Hugo, quoi.
0: C'est une sacrée comparaison, ça.
2: Oui. Alors bon, alors faudrait voir, hein, parce que l'œuvre a été oubliée plus de 200 ans. À mon avis, ça peut se comprendre qu'elle ait été oubliée, parce que c'est une œuvre assez légère, mais elle était vraiment là ce soir-là. C'était une équipe de jeunes, un jeune orchestre, un jeune chef, des jeunes chanteurs qui avaient un abattage terrible. On a passé une excellente soirée, quoi.
0: Alors, on va écouter un extrait ?
2: Alors, on ne va pas écouter un extrait parce qu'il n'y a rien, ni dans le canal officiel, ni dans le canal pirate. J'ai rien trouvé. Alors, j'ai trouvé 43 secondes d'une chanson de ce fameux Henri Berton. Alors, on va les écouter, les 43 secondes.

0: Et ben voilà, un extrait très très court dans cette émission. Oh toi qui cette fois dehors net, ça faisait 43 secondes, c'était de Henri Montand Berton avec au chant Suzanne Danco et au piano Francesco Molinari Pradelli. Herveillen, on va s'intéresser maintenant à un pianiste sino-canadien qui est né en France et qui s'appelle Bruce Liu. Alors moi, quand je le lis, je lis presque Bruce Lee. Ça me fait penser à l'acteur de film de karaté, mais lui, ça n'a rien à voir. Lui, il joue avec ses mains et ses pieds, forcément. Mais oui, c'est merveilleux, quoi.
1: Il traite pas son piano comme le ferait un karatéka.
0: Ça, c'est sûr. Alors, ce Bruce Liu.
1: C'est une nouveauté d'un jeune pianiste. Il a eu le Grand Prix Chopin quand même, hein, donc c'est quand même pianiste qui s'est fait remarquer. Et alors toujours un peu dans l'esprit de notre heure d'émission, son album s'intitule Lunaris. Alors j'imagine que ça a aussi à voir quelque chose avec la lune. Alors c'est essentiellement des grands tubes. Par exemple, il y a la sonate au clair de lune. Bon, bien, ça s'imposait. Mais il y a aussi une pièce de John Cage. Mais moi, j'ai choisi deux courtes pièces du compositeur catalan Federico Mompou. On l'entend pas si souvent que c'est. Il est né à Barcelone, figurez-vous, à peu près quand la Sagrada Familia sortait de terre. Vous voyez, c'est pas récent. Mm-hmm. Alors, son heure s'intitule Au clair de lune, glossa sobre et fantasia sobre. Ça signifie variation et fantaisie sur Au clair de la lune.

0: Je suis sûr que vous l'avez reconnu si vous nous rejoignez à l'instant sur RCF Notre-Dame dans Tous Mélomanes. C'était des variations autour de Au clair de la lune, la célèbre comptine Glossa Sobre et Fantasia Sobre de Federico Mompou, avec au piano Bruce Liu, une sélection que vous nous avez proposée, Hervé Yen.
1: Oui, je trouve cette pièce, ces deux petites pièces assez intéressantes parce qu'à la fois on le reconnaît et c'est différent.
0: Ouais, hein. C'est très joli.
1: Voilà.
0: Très très joli ces variations. Alors on va terminer cette émission, Hervé, parce qu'on arrive déjà au bout de l'heure qui est passée très très vite, avec vos échos musicaux de l'été 2026. Vous êtes allé en Isère, où chaque fin d'été, là il y a quelques jours, voilà, c'était le festival Berlioz qui attire de nombreux mélomanes. C'est peut-être même pas fini d'ailleurs, j'en sais rien.
1: C'est en ce moment, oui.
0: C'est en ce moment, hein.
1: Oui, on va remarquer, non, je pense que ce sera fini. C'est plutôt fin août, ça doit être fini. Et alors, effectivement, je suis passé à la Tour du Pin. Je ne dois pas être le seul, parce que figurez-vous que la Tour du Pin, c'est sur un itinéraire bis. Alors, dans les périodes, il y a de fortes circulations. Et les personnes qui passent par là voient territoire de Berlioz, collège Berlioz, enfin, il y a du Berlioz
0: partout.
1: Tout
0: est Berlioz, à la Tour du Pin.
1: Et Berlioz, donc, est originaire de la Tour du Pin. Son père était médecin et son père rêvait que son fils fasse des études de médecine pour lui succéder. Évidemment, Berlioz, déjà, il détestait la Tour du Pin. Il s'y plaisait pas. Il trouvait que c'était un trou, qu'il se passait rien. Lui, il rêvait que de Paris. Et ensuite, les études de médecine. Alors, il en a fait un peu pour faire plaisir à son père. Mais
0: lui, il pensait qu'à la musique.
1: Il pensait qu'à la musique. Alors le père, par ailleurs, c'est lui qui lui avait donné un petit instrument, un flageolet au début là, pour qu'il s'amuse. Il savait pas ce qu'il faisait parce que l'autre, il a effectivement été pris par le virus de la musique. Voilà. Mais la ville de la Tour du Pin n'en veut pas trop à Berlioz, puisque donc ils ont créé ce festival
0: qui s'est terminé dimanche en fait, hein, le 31 août. Voilà, je viens de vérifier.
1: Voilà, c'est ça. Oui, je me souvenais bien que c'était plutôt sur août que sur septembre.
0: Alors pour prolonger un petit peu l'été, vous nous proposez une dernière musique.
1: Alors il y a 6 mélodies extrêmement célèbres de Berlioz qui s'appellent Les Nuits d'été. Alors bon, on est encore un petit peu en été, hein, pour encore quelques jours. Et alors j'ai sélectionné la dernière de ces Nuits d'été qui s'appelle L'île inconnue, avec une très jolie voix de soprano par Véronique Jans et accompagnée par l'orchestre de l'Opéra National de Lyon dirigé par Louis Langrée.

0: Les nuits d'été, opus 7 d'Hector Berlioz, L'île inconnue, avec la voix soprano de Véronique Gens et l'orchestre de l'Opéra National de Lyon, dirigé par Louis Langrée. C'est un disque Warner Classics. Merci beaucoup, Hervé Yen, d'être venu nous présenter vos échos musicaux de l'été 2026.
1: Voilà, bah écoutez, c'était un plaisir. Rendez-vous dans un an pour faire la même chose.
0: Hein. Absolument, on vous retrouve un petit peu avant, je pense, à la fin du mois.
1: Oui, oui, le 29 septembre.
0: Vous savez déjà de quoi vous allez nous parler ?
1: Eh bien, j'ai bien envie de vous parler, en perspective d'un voyage futur, des musiciens québécois.
0: Ah, ça, c'est une bonne idée, pour sûr. Tabernacle. Voilà. Merci beaucoup à Pascal Gauthier pour la réalisation technique. 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Très bonne soirée, très bon week-end à tous. Tout de suite, retrouvez le meilleur des émissions de la journée sur RCF Notre-Dame. Très bonne nuit à tous.
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2: Bonjour, bonjour à tous, bienvenue dans ce dernier 10-12 de la semaine. Déjà, il s'est passé beaucoup de choses depuis lundi, je suis très heureux d'être avec vous. 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Jusqu'où peut-on aller sans tomber dans la démagogie? 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Le standard est ouvert dès maintenant pour apporter vos réactions au 01 56 56 44 44. On vous accueillera à 10h30. Et après, 11h30, ce sera une heure après. Et du dans tout ça.
3: Je ne sais pas lequel des deux est le plus réveillé.
2: Ah non, je suis très bien réveillé.
3: Ah, pardonnez-moi, bah oui. C'est à mon tour aujourd'hui de ne pas l'être.
2: Exactement. Et du dans tout ça, avec vous, Marie-Ange de Montesquieu. Bonjour Marie-Ange.
3: Eh bien, bonjour Melchior. Alors aujourd'hui, je propose à nos auditeurs, et à vous peut-être aussi, cher Melchior, de philosopher tout en spiritualité avec une avocate. Ça fait beaucoup d'un coup. Marie Auriol incarne les trois à la fois. On en parlera donc à 11h30 dans Et Dieu dans tout ça.
2: À tout à l'heure. Bonne émission. Marie-Ange est en direct dans le 10-12. Et vous le savez, chaque matin dans ce 10-12, on reçoit un invité pour décrypter l'actualité, prendre un peu de hauteur et comprendre ce qui se joue derrière les événements. Cet été encore, les sapeurs-pompiers ont été en première ligne face aux incendies qui ont frappé plusieurs régions françaises. Des interventions longues, des journées éprouvantes et une mobilisation importante des moyens qui ravivent les inquiétudes sur les effectifs et les conditions de travail. Alors dans ce contexte, les sapeurs-pompiers professionnels annoncent une mobilisation nationale à partir du 8 septembre pour dénoncer notamment le manque de moyens, les effectifs et financement des services d'incendie et de secours. Mais quid des sapeurs-pompiers volontaires dans tout ça qui représentent près de 80% des effectifs? Et comment mieux considérer plus généralement la profession, la passion-profession d'ailleurs de pompiers? On en parle avec notre invité du 10-12. Bonjour Bruno Ménard.
4: Bonjour.
2: Merci beaucoup d'être avec nous.
4: Merci
2: en direct
4: de m'accueillir.
2: Sur RCF Notre-Dame. Vous êtes le secrétaire général du syndicat des sapeurs-pompiers volontaires. Pour bien expliquer à nos auditrices et nos auditeurs, quelle est la différence entre, on va dire, les sapeurs-pompiers professionnels et les volontaires? Travaillent ensemble.
4: On travaille ensemble.
2: Ouais.
4: On fait les mêmes missions, dans les mêmes centres de secours, dans les mêmes engins, et avec les mêmes victimes.
2: Quel bilan faites-vous de cette saison et dans quel état sont les équipes aujourd'hui?
4: Épuisées, énervées, à bout. À bout parce qu'on a vécu un été extraordinaire, malheureusement.
2: Extraordinaire.
4: Extraordinaire. Ouais. On n'a jamais vécu ça. Et malheureusement, ce qu'on constate aujourd'hui, c'est que c'est ce qu'on a vécu cet été, l'été 2026, on va aller vivre en 2027, en 2028, en 2029, en 2030.
2: Parce que vous considérez, Bruno Ménard, que évidemment chaque été, c'est encore plus d'incendies en France. Donc forcément, une mobilisation encore plus intense de la part des sapeurs-pompiers.
4: C'est une évidence. Pour vous donner un ordre d'idée, sur l'espace des 27 dernières années, on a eu une évolution de 1,7 million d'interventions. 1,7 million, c'est... On a augmenté de 50% le nombre d'interventions avec le même nombre de sapeurs-pompiers professionnels et volontaires. Donc le système aujourd'hui est arrivé à bout de souffle, hein, oui, tout simplement. Et on a l'impression que nous avons des élus, que ce soit au niveau du ministère de l'Intérieur ou au niveau des collectivités territoriales, qui ne réagissent pas ou qui savent peut-être pas réagir, tout simplement, parce qu'ils ont peut-être pas la solution.
2: Si vous êtes avec nous ce matin, Bruno Ménard, sur RCF Notre-Dame, c'est parce que les sapeurs-pompiers professionnels annoncent cette mobilisation de grève à partir du 8 septembre. Et vous n'êtes pas tout à fait d'accord avec eux?
4: Alors sur certains points, nous sommes d'accord. La santé, sécurité, conditions d'exercice, on peut qu'être d'accord avec eux. Les fumées qu'on a vécues cet été, qu'on soit professionnel ou volontaire, on est soumis au même risque. Ouais. Maintenant, il y a certains... dans l'intersyndicale de sapeurs-pompiers professionnels, ils sont 9. Certains syndicats sont plutôt tempérés, mais d'autres syndicats veulent uniquement des sapeurs-pompiers professionnels sur le territoire. Si on mettait des professionnels partout sur le territoire, ça serait une augmentation entre 120 et 150 euros d'impôts par an, par personne.
2: Par Français.
4: Oui. le système ne pourra pas fonctionner comme ça.
2: Donc le système qui tient sur le fil aujourd'hui, Bruno Ménard, il tient parce qu'il y a des sapeurs-pompiers professionnels dans toute la France, mais aussi les sapeurs-pompiers volontaires.
4: C'est ça, oui. Les sapeurs-pompiers volontaires, pour vous donner un ordre d'idée, font 68% du temps d'intervention en France. Si on enlève les sapeurs-pompiers volontaires, les professionnels n'arriveront pas à assumer tout ce nombre d'interventions. On retrouve principalement les sapeurs-pompiers professionnels dans les grandes villes. Oui. Sur Paris et la Petite Couronne, ce sont des militaires, la brigade des sapeurs-pompiers de Paris. Ensuite, sur les grandes villes, Rennes, Nantes, Strasbourg, Lille, on a des sapeurs-pompiers professionnels qui restent sur place par rapport au volume d'intervention, ils restent sur place. Et nous avons des sapeurs-pompiers volontaires à côté dans les petits centres de secours, au plus profond des territoires, qui eux, donc je vous dis, eux seuls font 68% des interventions, vont répondre ponctuellement. Ils vont avoir leur activité, activité professionnelle, ils vont être en famille, ils vont être dans leurs loisirs. Et à un moment donné, il y a besoin d'un sapeur, enfin, il y a besoin d'un fourgon, il y a besoin d'un secours à personne. C'est monsieur et madame, tout le monde se transforme en sapeurs-pompiers volontaires pour venir porter secours à la population. Et dès qu'ils ont terminé leur intervention, ils redeviennent monsieur et madame, tout le monde, ils se fondent dans la masse.
2: Mais quand on voit les incendies qu'on a vécu cet été en France, qui ont été vraiment d'une intensité particulièrement élevée, Bruno Ménard, on peut comprendre la mobilisation de ces pompiers professionnels.
4: Oui, on comprend. Il y a beaucoup de sujets sur lesquels nous sommes d'accord. Les sujets sur lesquels nous ne sommes pas d'accord, déjà, c'est qu'on veut parler en notre nom, mais on n'a pas besoin d'eux pour parler en notre nom. On est capable de dire ce qui va, on est capable de dire ce qui ne va pas, mais depuis des années et des années, on se sent instrumentalisé.
2: Par les sapeurs-pompiers professionnels ?
4: Par
2: les syndicats,
4: par un système. On ne peut pas dire on veut protéger les volontaires et se revendiquer syndicat professionnel. Comme nous, on est un syndicat de sapeurs-pompiers volontaires, on ne va pas crier haut et fort, nous voulons protéger les sapeurs-pompiers professionnels. Si on est capable de faire un intersyndical professionnel, on est capable de faire une intersyndicale avec les sapeurs-pompiers volontaires. Si on ne veut pas de nous, c'est qu'il y a un souci.
2: Il n'y a pas d'intersyndicale entre les sapeurs-pompiers professionnels et volontaires ?
4: Non.
2: Ça n'existe pas ?
4: Non. Et pourtant, on représente 80% des effectifs.
2: Et comment ça se fait ?
4: Ils ne veulent pas de nous.
2: Et vous voulez d'eux ? Vous ?
4: Nous, on est ouverts. On a une sensibilité ouverte au dialogue, ouverte avec les SDIS, ouverte avec... Et ça se passe bien avec certains syndicats professionnels. Ouais. Ça se passe même très bien avec certains. Mais il y en a d'autres qui sont beaucoup moins tempérés et qui veulent absolument défendre leurs propres intérêts. Nous, vous savez, quand on rentre dans un centre de secours pour signer un contrat, ce qu'on veut, c'est porter secours à la population, c'est donner du sens à notre engagement. L'indemnité des 70 centimes de l'heure, lorsqu'on est d'astreinte, on ne regarde pas trop encore. Nous, ce qu'on veut, c'est donner du sens à notre engagement. Donc si on peut travailler avec les pros, on peut travailler avec les SDIS. Nous, ce qu'on veut, c'est avant tout la population.
2: La population, c'est-à-dire le soutien de la population ?
4: Le soutien de la population, c'est se dire, à un moment donné, vous savez, les sapeurs-pompiers volontaires, il y a plusieurs dizaines d'années, c'était le jeune ou la jeune du village qui tapait à la porte de la caserne, parce qu'on appelait ça la caserne, et qui disait, tiens, mais j'ai mon oncle qui est pompier, j'ai mon voisin qui est pompier,
2: j'aimerais bien m'engager.
4: J'aimerais bien devenir pompier pour aider la population.
2: C'est un peu ce que vous avez fait, vous, Bruno Ménard, à titre personnel ?
4: À titre personnel, oui, moi je suis d'une famille de pompiers. Oui.
2: Voilà, exactement.
4: Oui. Et j'ai mon parrain qui était pompier, j'ai baigné toujours dans l'aspect pompier. Ouais. J'allais gamin à la caserne au centre de secours le dimanche matin où les professionnels et volontaires se mélangeaient. Il n'y avait vraiment pas de distinction, rien. C'était une ambiance familiale et on retrouve encore cette ambiance familiale dans les campagnes, dans les zones rurales. Moi, je me souviens encore quelques années, des dimanches matins, on faisait le sport avec la gendarmerie et on terminait par un barbecue tous ensemble avec les femmes et les hommes et puis les enfants. C'est un esprit.
2: Mais vous dites, Bruno Ménard, sur RCF Notre-Dame, que vous avez envie d'avoir le soutien de la population. Mais on a vu cet été que la population soutenait les pompiers.
4: Oui, à la population. Le pompier en France, le pompier ou la pompière en France, c'est le personnage le plus aimé de la population. Donc le soutien, nous savons que nous l'avons. Parce que, imaginez 200 000 pompiers partout en France, c'est rare de ne pas avoir quelqu'un en France qui ne connaisse pas directement ou indirectement un pompier. Il y a tellement d'hommes et de femmes qui s'engagent, on connaît toujours un copain, un voisin, un grand-père, un oncle, une tante qui a été pompier ou qui est pompier. Le soutien de la population, on l'a. Maintenant, ce qui est nouveau aujourd'hui, en 2026, avec l'apparition de syndicats de sapeurs-pompiers volontaires, c'est qu'on se rend compte qu'énormément de personnes, les médias entre autres, mais pas que, ne savaient pas que 80% des effectifs en France étaient basé sur des sapeurs-pompiers volontaires, donc des étudiants, des chefs d'entreprise, des employés, des ouvriers, des retraités sont sapeurs-pompiers volontaires, mais c'est un engagement supplémentaire.
2: Et ça, vous avez besoin, en tout cas, de mettre beaucoup plus ça en avant, Bruno Ménard.
4: On a besoin aujourd'hui de le mettre en avant, parce que vous savez, quand vous recevez des appels tous les jours, aujourd'hui, tous les jours, en me disant, Bruno, dans notre centre de secours, nous avons des vestiaires et des douches pour les hommes, mais on n'en a pas pour les femmes, donc on ne peut pas recruter de femmes. Ou encore, on a des t-shirts troués, on n'arrive même pas à nous les changer parce que le SDIS nous dit, mais on n'a pas les moyens. Et quand on voit des gradés arriver avec des beaux véhicules de fonction et des beaux t-shirts tout neufs, nous, on ne comprend pas. Aujourd'hui, on en est là. On demande à avoir des t-shirts non troués, on demande à avoir des vestiaires, des douches pour les femmes. Donc d'un côté, on ne peut pas dire on a besoin de recruter, sans faire attention à toutes les personnes qui partent. On perd énormément d'argent. Là aussi, pour vous donner un ordre d'idée, en France, sur les 27 dernières années, on a toujours été aux alentours des 200 000, à quelques milliers près.
2: 200 000 pompiers volontaires, ça fait pompiers volontaires.
4: Oui. Tous les ans, il y a entre 20 et 30 000 recrutements. Tous les ans.
2: Oui.
4: Mais on a, sur les 27 dernières années, on est toujours resté 200 000. Personne ne se pose la question pourquoi il y a de 20 à 30 000 départs.
2: Et pourquoi ?
4: Mais lorsqu'on demande à un sapeur-pompier volontaire, comme dans Meurthe-et-Moselle, de faire 1 400 heures, donc c'est quasiment un deuxième temps plein, par an, et que si la personne n'arrive pas à le faire, on le met à la porte. Là, il y a quand même un problème.
2: Bruno Ménard, vous êtes avec nous en direct jusqu'à 10h30 sur RCF Notre-Dame, secrétaire général du syndicat des sapeurs-pompiers volontaires. On revient ensemble sur cette grève annoncée des sapeurs-pompiers professionnels qui commencerait le 8 septembre. Et puis c'est l'occasion aussi de reparler de ces incendies qui ont frappé la France cet été.
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2: Il est 10h15 sur RCF Notre-Dame, c'est l'heure de l'édito du 10-12, signé ce matin Isabelle de la Garandrie. Bonjour Isabelle.
1: Bonjour Melchior.
2: Vous êtes consacrée du diocèse de Nanterre et doctorante en théologie. Et vous aussi ce matin, vous aviez envie de revenir sur cette actualité liée aux incendies.
1: Parfaitement, parce que après les incendies de cet été et l'engagement de nombreuses personnes pour sauver nos forêts, dont tous les pompiers comme votre invité de ce matin, qui n'ont ménagé ni leur temps, ni leur énergie. Tout chrétien, tout humain ne peut que regarder vers la création si rudement touchée et s'interroger « que puis-je faire ?». Or, ce 4 septembre, nous pouvons nous rappeler que s'est ouvert il y a quelques jours le temps de la création, un temps spécifique de prière créée et choisie par plusieurs églises chrétiennes qui court jusqu'au 4 octobre, fête de Saint François d'Assise, amoureux de toute la création, saint patron de l'écologie, dont nous fêtons les 800 ans de la mort cette année. Un saint si largement apprécié de tous.
2: Et chaque année, Isabelle, les églises choisissent un thème ensemble.
1: Exactement. Et ce thème, choisi ensemble, est un bel enjeu de communion aussi entre frères et sœurs chrétiens. Nous ne pouvons que nous retrouver ensemble autour de la sauvegarde de la création. Et le thème de cette année, ça tombe bien, est justement sur l'eau, dont nous avons tant ressenti le besoin cet été. C'est plus spécialement l'immersion dans l'eau vive à la suite du prophète Ézéchiel qui, je cite, « invite les chrétiens à une immersion spirituelle. Prier ensemble en contemplant l'eau des rivières, des sources, des fontaines, des fonds baptismaux, des lacs et de la mer, inspirés par l'Esprit de Dieu. et œuvrer ensemble pour le renouveau de la création. Le pape Léon nous invite, lui, spécifiquement à prier tout spécialement pour l'accès de tous à l'eau. Qu'en tirer si nous n'avons pas l'occasion de vivre un temps de prière pour la création ou de partir nous éloigner dans la si belle nature? Et si c'était un temps opportun à découvrir, peut-être pour faire son examen de conscience? Où en suis-je de mon engagement écologique chrétien? Et moi, quel pas de plus puis-je faire en faveur de la création dans la crise qui est la nôtre? Un mois devant chacune et chacun d'entre nous, en tout cas pour vivre l'amour de cette création qui nous entoure, dont l'eau qui nous fait vivre. Un mois pour plonger spirituellement aussi dans l'amour de Dieu qui nous donne l'eau vive pour vivre de sa vie.
2: Merci beaucoup Isabelle de la Garandrie. Bruno Ménard, évidemment, je vous fais réagir sur cet édito d'Isabelle avec cette pensée pour la nature aussi qui a beaucoup souffert, la création qui a beaucoup souffert cet été.
4: Oui, elle a extrêmement souffert. On a eu des messages cet été. Les personnes nous posaient la question sur les forêts. Pourquoi ça brûlait autant dans les Landes par rapport aux compositions des massifs? Pourquoi ça brûlait? Pourquoi c'était difficile dans le Var, dans l'Aude? Et on nous a posé plusieurs fois la question: qu'est-ce que vous faites des animaux blessés? Et là, surprise, on n'y pensait pas. Et en fin de compte, oui, la flore est touchée, mais la faune également est touchée. Oui. Qu'est-ce qu'on fait de tout ça? Et on se rend compte que là on a une difficulté à traiter tout ce qui est faune.
2: D'où ce temps pour la création évoqué par Isabelle de la Garandrie. Merci encore Isabelle, vous serez avec nous un vendredi sur deux dans ce 10-12 sur RCF Notre-Dame. Et je rappelle qu'à 10h30, dans La Voix est libre, on ouvrira le débat sur cette rentrée politique et la campagne présidentielle. Est-ce qu'on peut vraiment tout promettre pour séduire les électeurs, que ce soit en pouvoir d'achat, impôt, retraite, sécurité, écologie? Jusqu'où peut-on aller sans tomber dans la démagogie? Le standard est ouvert, vous pouvez nous appeler dès maintenant au 01 56 56 44 44 et on accueillera nos deux débatteurs, les journalistes Sophie de Ravinel et Éric Revel. On continue avec vous Bruno Ménard, je rappelle que vous êtes secrétaire général du syndicat des sapeurs-pompiers volontaires. On parlait de cette grève annoncée par les sapeurs-pompiers professionnels qui démarrait le 8 septembre, après les incendies qui ont été vraiment marquants dans toute la France cet été, on a entendu, à travers ce que vous venez de nous dire, finalement, qu'il n'y avait pas beaucoup de dialogue, voire pas du tout, entre les sapeurs-pompiers volontaires et les sapeurs-pompiers professionnels. Il n'y a pas quelqu'un qui peut chapeauter ça en haut, au gouvernement? Ministère de la Défense, de la Sécurité.
4: Ministère de l'Intérieur. Il y a des personnes qui ont pris des décisions qui sont complètement absurdes entre 2000 et 2005, qui ont donné l'unique parole pour les sapeurs-pompiers volontaires à une fédération nationale des sapeurs-pompiers de France, qui est une association de loi 1901. Ce qu'il faut savoir, en droit, si on raisonne uniquement en droit, le droit dit que le dialogue social, donc le dialogue entre les personnels, est exclusif au syndicat. Et ça, normalement, que ça soit le ministre de l'Intérieur, ses services, ou les services départementaux d'incendie de secours, ont le devoir, j'ai bien dit le devoir, d'engager les échanges et le dialogue avec nous. Et ça, ils ne le font pas. Que ça soit le ministère de l'Intérieur au niveau des SDIS, ils ne le font pas. Sur les 91 SDIS métropolitains, nous avons eu que 15 SDIS qui nous ont ouvert les portes. Le reste, c'est silence radio. Pourquoi? Est-ce qu'ils ont peur de ce qu'on va dire? Est-ce qu'ils ont peur qu'on dise publiquement on a des t-shirts troués, on est harcelé, agressé, victime de viol? Oui, victime de viol. Toutes les semaines, en France, vous avez au moins une femme, sapeur-pompier, volontaire ou professionnelle, qui est victime de viol dans les centres de secours.
2: Mais pourquoi vous ne le dites pas, ça? Pourquoi vous ne prenez pas la parole aussi fortement que les SDIS, par exemple?
4: En face, on a un pouvoir de communication qui est énorme. Donc, contrer tout ça, c'est difficile. Hier soir, il y a eu une émission sur France 2, sur les sapeurs-pompiers volontaires. Nous étions en contact avec eux depuis 3 mois.
2: Oui.
4: On ne nous a pas donné la parole. On nous fait passer pour des énervés. Mmh. On nous fait passer pour... Tout est fait pour dire aux sapeurs-pompiers volontaires, taisez-vous. Ouais. Hier soir, j'ai appris que plusieurs sapeurs-pompiers volontaires du Porge, donc le Porge, c'est la commune où il y a eu des centaines de maisons de brûlés,
2: ouais,
4: des sapeurs-pompiers volontaires sont renvoyés en conseil de discipline parce qu'ils ont osé parler ouvertement de ce qui se passait. Et ce sont des agents, des sapeurs-pompiers volontaires, qui ont eu leur maison de brûlés. Donc vous voyez à quel point on essaye de nous bâillonner.
2: Ce qui est dommage quand même, Bruno Ménard, c'est qu'il y a une espèce de guéguerre, en tout cas de conflit peut-être entre vous et les sapeurs-pompiers professionnels, alors que l'objectif quand même, c'est d'aller trouver des moyens, de faire en sorte que ces services de secours réussissent à pouvoir intervenir n'importe où en France, et pas dans les conditions de cet été. Il y a quand même un objectif commun.
4: Il y a un objectif commun et j'aimerais préciser une chose.
2: Oui.
4: Ce n'est pas une guerre entre les professionnels ou les volontaires. C'est une guéguerre entre certains professionnels et certains volontaires. Parce que chez nous aussi, nous avons des personnes qui ne sont pas forcément très intelligentes.
2: En tout cas, qui n'ont pas le même avis que vous.
4: C'est une histoire de personnes. Les professionnels, on est sur un système de complémentarité. Mmh. On ne va pas mettre des sapeurs-pompiers volontaires dans des centres de secours où il va y avoir 20 départs par jour. Ce n'est pas possible. Un volontaire ne pourra pas rester durablement dedans. Donc on a besoin de professionnels.
2: Qu'attendez-vous très concrètement, Bruno Ménard, aujourd'hui du gouvernement et même des collectivités pour améliorer la situation des sapeurs-pompiers ? Et je dis des sapeurs-pompiers.
4: Oui, des sapeurs-pompiers, volontaires ou professionnels.
2: Ouais, exactement.
4: Une vraie politique RH. Mmh. Une vraie.
2: Un DRH, quoi.
4: Un vrai DRH.
2: Ouais.
4: Dans les SDIS, les officiers supérieurs vont être nommés un coup à la comptabilité, un coup aux richesses, aux ressources humaines, un coup au matériel. Vous savez, les RH, ça ne s'apprend pas comme ça. Il faut faire des études et ensuite, c'est avec le temps. On doit avoir une personnalité, une mentalité. Et lorsque vous avez des fonctionnaires qui n'ont pas les mentalités de managers, qui veulent manager des sapeurs-pompiers volontaires, et je dis bien des sapeurs-pompiers volontaires, des bénévoles, on ne manage pas un bénévole et un volontaire comme on manage un salarié, déjà. Alors, déjà, mettre en place une vraie politique RH, comme on peut retrouver dans le domaine privé. Et là, déjà, on fera des économies parce qu'on gardera ceux qui sont déjà formés et on arrivera à faire rentrer d'autres personnes.
2: De politique RH et puis plus de moyens pour les interventions.
4: Plus de moyens, c'est inévitable. En l'espace de 27 ans, je reprends cette... Ouais. 27 ans, c'est le début de la départementalisation. Ouais. C'est-à-dire qu'à la base, c'était les centres de secours appartenaient au village. Le maire était responsable de son centre de secours. Et il y a 27 ans, il a paru les SDIS, la départementalisation, la création des services départementaux d'incendie de secours. Et depuis ces 27 ans, 31,30% des centres de secours en France ont disparu. Un tiers des centres de secours ont disparu.
2: Bruno Ménard, dernière question. Je rappelle que vous êtes secrétaire général du syndicat des sapeurs-pompiers volontaires. Pardonnez-moi ce jeu de mots qui n'a rien de provoquant de ma part. Qu'est-ce qui vous donne encore la flamme dans votre passion aujourd'hui ?
4: On est là pour la population. Vous savez, moi, je pense... J'habite à 8 km d'un centre de secours avec une vingtaine de professionnels par jour. Donc je peux me dire, éventuellement, s'il arrive quelque chose à mon père ou à ma mère, il y a des pompiers pas très loin. Ouais. Mais qu'est-ce que la population dira ? Et ça, on l'a vu cet été, mais monsieur, madame, monsieur, il va falloir sortir un tuyau d'arrosage, un seau, et puis commencer à arroser votre maison, parce qu'on n'a pas les moyens. Mmh. Et moi, demain, je n'aurai pas des pompiers à côté de chez moi, j'ai quelque chose qui arrive à mes parents, comment je fais ? Mais il faut prévenir. Et c'est ça qui nous donne la foi.
2: La foi et la flamme.
4: Et la flamme aussi.
2: Merci Bruno Ménard d'avoir été avec nous en direct sur RCF Notre-Dame. Je rappelle que vous êtes secrétaire général du syndicat des sapeurs-pompiers volontaires. L'invité du 10-12 à réentendre sur notre site rcfnotredame.fr. Dans un instant à 10h30, La Voix est libre et c'est un débat avec les journalistes Sophie Dravinel et Éric Revel. On va parler de cette rentrée politique. Mais en attendant, comme chaque jour, on vous propose un peu d'humour, en tout cas dans la matinale de Pierruc Dubois. Et ce matin, c'était avec Aymeric Christensen.
5: Bonjour Aymeric.
6: Bonjour Pierruc.
5: Et oui, c'est bientôt le week-end. Et cette année, vous proposez d'explorer avec nous le vendredi un peu de toutes ces choses qu'on ne sait pas toujours apprécier à leur juste valeur. Expliquez-nous.
7: Des robes claires, coiffures en natte, doux flocons blancs sur mon nez écarlate.
8: Voilà, donc pas ça, par exemple. Pas la mélodie du bonheur, parce que sans vous faire offense, Pierruc, vous n'êtes pas Julie Andrews. Mais quand on n'habite pas dans une comédie musicale, nos vraies joies quotidiennes, c'est plutôt café renversé, chaussettes trouées, enfants qui se grattent la tête deux jours après la rentrée. Oui, c'est trop facile de s'émerveiller des jolies choses de la vie, des petits bonheurs. La première gorgée de bière, c'est super, mais est-ce qu'il n'y a pas du bon à la deuxième gorgée de bière? Ou même à la dernière, vous savez, celle qui est toute tiédasse, là. Bref, et si on s'émerveillait davantage de tous ces trucs un peu bof qui font aussi le sel de nos journées?
5: Bon, il va falloir que vous nous expliquiez un peu ce que vous entendez par des trucs un peu bof, parce que, Aymeric, le concept manque un peu de précision.
8: Mais si, vous savez. Dans la vie, il y a des choses objectivement belles. L'amour, les rires d'enfants, la résurrection, les Beatles. Il y a les choses indiscutablement affreuses, la guerre, le cancer, les notes de bas de page regroupées à la fin d'un livre. Et puis, entre les deux, il y a ce ventre mou, tout ce qui est moyen, banal, décevant et qu'on a curieusement plus de mal à savourer. Et c'est dommage car, comme disait un philosophe bien connu,
9: si vous chipez des fruits sans épices, ce n'est pas la peine de faire attention.
8: À méditer, un petit, as-tu compris? Mais je n'oublie pas que vous vouliez un exemple. Alors prenons le même que tout le monde cette semaine, la rentrée. Drôle d'idée quand même, non? Qu'est-ce que vous faites là, Pierre-Hugues, Nathanaël? Qu'est-ce que je fais là? Votre invité, je n'en parle même pas, ça se voit sur son visage depuis que j'ai commencé à parler. Qu'est-ce qu'on fait là tout cela ce matin alors qu'on serait tellement mieux ailleurs?
5: Alors d'abord, Aymeric, sachez que tout de même, je suis content de vous revoir après
8: c'est
5: l'été.
8: Gentil.
5: Et si je me suis bien, vous voulez donc faire l'éloge de tout ce qu'il y a de bon dans la reprise?
8: Oui, mais prenons le temps de bien poser les choses, puisqu'on est tous là, donc, et qu'on n'a rien de mieux à faire. C'est quoi une rentrée? C'est mettre fin aux vacances et retourner dans un quotidien moins bien. Renoncer à la liberté pour l'obéissance à son réveil matin. Remplacer peut-être les balades en vélo par des embouteillages ou des transports en commun. Troquer les glaces contre des endives en gratin.
5: Est-ce que vous faites exprès d'enchaîner les rimes en un?
8: Absolument. Et c'est parce que la rentrée nous rappelle que la vie, ce n'est pas seulement...
10: Plonger la main au plus profond d'un sac de grains? Briser la croûte des crèmes brûlées avec la pointe de la petite cuillère. Et faire des ricochets sur le canal Saint-Martin.
8: En gros, pour ne pas se lasser des choses, il faut aussi savoir s'en priver un peu. C'est peut-être de la sagesse de comptoir, mais le dire avec la musique d'Amélie Poulain, ça vous pose tout de suite un peu le propos. Et je vais vous dire, en fait, la rentrée, contrairement aux apparences, ce n'est pas la mort des vacances, c'est la naissance du désir des prochaines. Et c'est là un peu de nos joies quotidiennes, parce que tout est grâce, enfin, presque.
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2: 10h30 sur RCF Notre-Dame et La Voix est libre. C'est parti, la rentrée politique est lancée et avec elle les premières grandes manœuvres en vue de la prochaine élection présidentielle. Les partis et les candidats potentiels commencent à préciser leur position, à multiplier les annonces et surtout à s'adresser aux préoccupations des Français. Pouvoir d'achat, baisse des impôts, retraite, sécurité, santé, écologie. Les thèmes sont évidemment nombreux et les promesses commencent déjà à s'accumuler. Car en période électorale, chacun le sait, chaque candidat cherche à proposer des solutions concrètes, à répondre aux attentes de l'opinion et à se différencier de ses adversaires. Mais qu'est-il réellement possible de promettre alors que les finances publiques sont contraintes et que les Français attendent des réponses sur des sujets qui touchent directement leur quotidien? Comment distinguer une proposition crédible d'une promesse purement électorale? Est-ce qu'une campagne présidentielle peut-elle vraiment tout promettre pour séduire les électeurs? Et puis, où se situe la frontière entre convaincre, faire rêver et tomber dans la démagogie? La Voix est libre sur RCF Notre-Dame avec nos deux invités et vos réactions en direct au 01 56 56 44 44. Deux invités, deux débatteurs qui seront à mes côtés chaque vendredi.
11: Bonjour, bonjour, Melchior.
2: Ravi de vous voir en studio sur RCF Notre-Dame. Notre-Dame. Vous êtes journaliste politique, chronique à France Info TV et France Inter. Vous êtes aussi responsable École normale supérieure. Je note que vous êtes aussi passé par le Figaro et que vous êtes une habituée de RCF.
6: Absolument, et très heureuse de vous retrouver.
2: Tout pareil. Ça vous va pour le CD ?
6: Ah oui, je crois que ça me va très bien. Je suis aussi mère de famille avec des enfants et des problématiques associées. Voilà, de rentrée.
2: Un autre CV, c'est celui d'Éric Revel.
12: Bonjour Melchior.
2: Bonjour Éric.
12: Bonjour à tous.
2: Je vais vous laisser juste éloigner vos téléphones des micros parce qu'on entend un petit peu les ondes qui passent. Éric, soyez le bienvenu.
12: Merci beaucoup
2: sur Melchior. RCF Notre-Dame, vous êtes journaliste économique, vous êtes le directeur de l'Hémicycle. C'est la revue de la presse parlementaire.
12: À l'origine, mais on l'a élargi beaucoup au monde économique.
2: Avec beaucoup d'actualités, évidemment.
12: Et oui, on avait notamment l'ancien président qui nous a présenté il y a deux jours, autour d'un déjeuner avec le chef d'entreprise François Hollande, voilà, par exemple, comme invité. Oui.
2: Vous avez été notamment le directeur de LCI, de France Bleu. Mm-hmm. Je ne vais pas tout citer, parce que vos CV respectifs sont...
12: Dire que je suis plus ancien que Sophie, quoi.
6: C'est ce qu'elle m'a dit en entrant dans le
12: studio.
6: Et je crois qu'Éric a été un peu vexé.
12: Elle m'a dit priorité aux anciens.
2: On a un beau programme ce matin. C'est cette rentrée politique, évidemment, cette course à la présidentielle, avec nos auditrices et nos auditeurs qui peuvent nous appeler. Je rappelle le numéro et je vais le redire pendant une heure. Le 01 56 56 44 44. Sophie de Ravinel, qui peut encore faire rêver les Français ?
6: Eh bien justement, moi je pense que les politiques vont avoir du mal à faire rêver les Français et que leur objectif, enfin disons, devrait être justement de redonner un peu d'appétence pour les autorités politiques, pour le monde, pour le service de l'État, pour tout ça. Et je pense que l'un des problèmes que nous rencontrerons cette année, qui est déjà bien avancé, hein, puisqu'il y aura très probablement des législatives par la suite, donc on en a à peu près jusqu'à l'été prochain, voire plus, voilà, et que la première échéance à ne pas oublier, ce sont les sénatoriales le 27 septembre, même si c'est...
2: Pendant la venue du pape, d'ailleurs.
6: Dimanche, effectivement. et donc, je crois qu'un des objectifs, au moins des commentateurs, au moins de nous, ce sera d'essayer de redonner le goût de la politique. Il y a une petite collection de livres que j'aime beaucoup au Mercure de France qui s'appelle « Le goût de... » Voilà, j'aimerais bien écrire « Le goût de la politique » pour essayer de redonner un peu cette appétence, parce que je crois que c'est un gros problème et ça va être un marqueur de cette présidentielle, le rejet des autorités, l'absence de confiance et même la défiance très marquée.
2: Éric Revel.
12: Oui, alors pour reprendre le mot célèbre de Jean-Paul II qui ne faisait pas de politique, c'est n'ayez pas peur. Oui. N'ayez pas peur, j'ai envie de dire aux Français, face à ce qui s'annonce, qui va être, à mon avis, une campagne violente. Alors je suis d'accord avec Sophie, sauf
2: pourquoi,
12: que.
2: Pourquoi violente ?
12: Mais parce que, en fait, les problèmes accumulés dans ce pays sont de. Tellement d'ordres différents. La rupture, si on regarde les sondages, peut sanctionner l'élection présidentielle, c'est-à-dire l'élection d'un parti ou d'un représentant d'un parti qui n'appartiendrait pas au parti classique de gouvernement. Donc je pense que cette vision risque de nous plonger dans une campagne violente. Mais où je ne suis pas tout à fait d'accord avec Sophie, c'est que... C'est vrai que... les Français ne croient plus vraiment, et on en parlera sur certaines promesses, ne croient plus vraiment aux projets politiques ficelés pour voter pour tel ou tel candidat. Mais ce n'est pas pour autant qu'ils désintéressent de la politique, parce que je regardais les sondages en venant tout à l'heure, Melchior. Quand vous regardez l'appétence, pour reprendre le mot de ma consoeur, sur cette élection présidentielle, les Français, en fait, majoritairement, disent être très intéressés. Donc ça veut bien dire qu'il ne s'agira pas, à mon sens, on verra le résultat, au mois de mai, mais prochain. Mais il ne s'agit pas, pour les Français peut-être, de continuer. Il s'agit peut-être d'imposer une forme de rupture. Mmh. Voilà, c'est ce que je sens, moi, dans cette campagne.
2: Et de retrouver du rêve. Parce que n'ayez pas peur, ça veut dire aussi ayez encore un peu de rêve.
12: D'espérance.
2: Pour la France, d'espérance.
6: À propos de rupture, je ne veux pas empiéter sur la prochaine question, mais à propos de rupture, je pense justement... moi, que les Français, en bon gaulois qu'ils sont, n'est-ce pas, pour reprendre des termes très, très classiques, détestent adorer ou adorent détester. Voilà. Donc là, il y a une part de ça aussi. Et c'est vrai que l'élection présidentielle, je partage cela avec vous, Éric, a quelque chose, est une des élections qui continue à être très, très suivie et à apprécier, je ne sais pas. Et la rupture, moi, je pense que c'est un terme qui est appelé de ses voeux par beaucoup de candidats. Mais justement, moi, je pense qu'il faut plutôt promouvoir le réenchantement de ce qui existe, de la démocratie.

0: où on revient sur la tradition de la Ve République, c'est-à-dire donner une majorité absolue à celui qui est élu. Si on se retrouve avec trois blocs, en fait, le candidat élu, le nouveau président ou la nouvelle présidente, aura exactement le même sujet à traiter. C'est-à-dire qu'elle n'aura pas, il n'aura pas de majorité pour faire passer des lois qui participeraient, qui seraient dans son programme. Donc c'est... De ce point de vue-là, je pense qu'on est dans une sorte d'impasse.
1: Oui.
2: Sophie Dravinel.
1: Absolument. À condition que l'on ne cherche pas à transformer les modalités actuelles de la démocratie en France. Mmh. Et je pense évidemment, on rentre dans le dur du sujet, hein, très vite, mais c'est bien, parce que c'est une leçon d'introduction.
2: Ah, c'est une belle entrée en matière. Là.
1: Voilà, les propositions de Bruno Retailleau de modifier la jurisprudence du Conseil constitutionnel, par exemple, entre pour moi dans une zone rouge ou dans une zone rose, si je peux me permettre sans d'associer de couleur politique, ou une zone bleu vif, si vous me suivez. Je crains... oui, pardon, mon micro fait un peu de...
2: Non, non, il faut bien parler dans le micro, voilà, Sophie, au contraire.
1: Je suis là. Et du coup, je pense que là, il a lancé un peu un thème de cette présidentielle.
2: Vous,
1: qui
2: vous
1: est
2: parlez
1: juste
2: de Bruno Retailleau. Hein.
1: Absolument, Bruno Retailleau et sa proposition et dans le Figaro, le peuple, voilà, redonner tout le pouvoir au peuple. Et on l'avait déjà entendu venir avec l'état du droit ou l'état de droit et cette transformation, disons, ce mélange. Je pense que nos auditeurs font le distinguo entre l'état de droit et l'état du droit. En tout cas, on pourra consacrer une séance à cette question-là. Mais ça, c'est quelque chose qui, pour moi, est très intéressant et motive cette idée de savoir si, pendant une présidentielle, on peut tout promettre et tout se permettre.
0: Alors, je vais répondre
2: Éric
0: juste
2: Revelle,
0: la proposition de Bruno Retailleau. Bon, évidemment, la Constitution de 58, rédigée par Michel Debré, a sanctuarisé et a stabilisé l'histoire politique de notre pays. C'est indéniable et vous avez raison. Et modifier, toucher à cette Constitution représente un risque. Mais la question que je vous pose, ma chère Sophie, elle est très simple. D'abord, un, le peuple n'est-il pas souverain ? Deuxième chose,
1: jusqu'où l'est-il ?
0: Deuxième chose, est-ce que la Constitution aujourd'hui, avec les membres du Conseil constitutionnel, qui ne sont pas choisis par hasard, est en adéquation avec les problèmes auxquels la France a à faire face aujourd'hui ? Parce que si vous me dites oui, moi je vous dirais non, mais si vous me dites, vous avez raison, les problèmes sont différents de ceux de 1958 ou de 1960, alors je vous dirais, ce texte fondateur de l'état de droit n'est peut-être plus adapté.
2: Juste pour recontextualiser, on parle depuis tout à l'heure d'une interview de Bruno Retailleau
1: dans
2: le Figaro, qui veut notamment élargir le périmètre de l'article 11 de la Constitution
0: sur le référendum
2: oui. Voilà, pour faire en sorte que le peuple français puisse décider par référendum de toute question législative.
1: Absolument, c'est-à-dire abaisser de 5 millions, je crois, à 2,5 millions le nombre de Français nécessaires.
0: Ça ne sert pas à la démocratie, d'après vous.
1: Alors si, ça sert à la démocratie, mais pas n'importe comment, et surtout pas de n'importe quelle façon. Parce que justement, notre Constitution, que vous avez dit effectivement, de 58, elle repose sur un équilibre très subtil entre le rôle des institutions et le pouvoir des électeurs. Et vous parliez très justement tout à l'heure du Parlement, et je crois que c'est le Parlement qui représente les Français, et non pas les Français qui se représentent tout seuls. Il existe encore des législatives, j'en parlais tout à l'heure, qui vont sans doute être appelées, disons que les Français vont être appelés à élire sans doute, parce qu'on imagine mal que le nouveau chef de l'État ne convoque pas de nouveau des élections législatives au printemps, après les présidentielles, même si c'est pas certain, puisque c'est les dernières dates de 2024, je le rappelle à nos auditeurs. Ce sont eux, Parlement, donc l'Assemblée nationale, le Sénat, les députés européens, qu'il ne faut pas oublier, parce que j'espère qu'on parlera beaucoup de l'Europe cette année, qui représentent les Français. Et vouloir convoquer les Français par référendum qui existe, qui est une possibilité, surtout sur des sujets qui ne peuvent pas être tranchés par les Français constitutionnellement, je trouve ça, sinon un peu populiste, extrêmement dangereux comme promesse, parce que c'est une fausse promesse.
2: Il est un peu plus de 10h40 sur RCF Notre-Dame. La Voix est libre ce matin avec Sophie Dravinel, journaliste politique, et Éric Revelle, journaliste économique. Et puis bien sûr, vos réactions en direct. On parle de la rentrée politique et de la course à la présidentielle. On vous attend au 01 56 56 44 44. Et une petite virgule, peut-être pour donner un petit peu de souffle dans cette émission en direct sur RCF Notre-Dame. Alors, c'est pas grave.
1: Sinon, on fait la virgule nous-mêmes.
2: Oui. Vous allez chanter, du coup.
0: Si vous voulez,
1: à capella.
2: Non. On va accueillir...

0: Baptistine qui nous a rejoint au standard normalement. Est-ce que ça fonctionne pour Baptistine? Bonjour Baptistine.
1: Allô. Oui, allô, bonjour. Melchior, tout d'abord, excusez-moi, bonjour monsieur, dame. Bonjour Melchior,
0: bonjour.
1: Je ne peux pas vous dire, contente de vous entendre parce que je n'ai jamais quitté la radio Notre-Dame. Voilà, donc je vous ai entendu tout le temps, je vous ai suivi. Je voulais dire tout d'abord que je remercie les deux personnes que vous avez, parce que j'aime bien, je suis quelqu'un de simple, j'aime bien des paroles franches et directes. Alors moi, je ne vote pas aucune politique, je vote l'homme. Donc, je suis contente tout d'abord que le pape va venir, sur tout ce qui m'intéresse, parler avec le président de la République, parce que je l'ai eu, lorsque j'étais à Ajaccio, je l'avais en face, et très, très doux, très patient, et il ne va pas louper ce qu'il va lui dire. Maintenant, comme on dit, vous avez dit, le pape Saint Jean-Paul II, j'y étais aussi, j'aime J.E. Paris. Il a dit aussi, monsieur, viens et vois. Malheureusement, je pense qu'on va voir, nous on est loin, mais on a toujours adhéré à Paris, la Corse, hein, on est toujours...
0: Vous attendez peut-être, en tout cas, l'homme présidentiel, j'allais dire, mais ça c'est intéressant, et Baptistine.
1: Et
0: merci beaucoup de nous avoir appelé sur RCF Notre-Dame. Sophie Dravinel, ça vous a fait réagir, je crois, ce témoignage. Je vote pour un homme, un homme avec un grand H, évidemment.
2: Oui, et pas pour une politique. Alors ça, je pense que on sera peut-être d'accord, Eric, sur le fait que on aura des points d'accord pendant toute cette année. J'en suis
3: mais
2: certaine.
3: Mais j'espère bien. Moi aussi.
0: Pas quand même.
2: Moi aussi.
0: J'espère.
2: Moi aussi. Et donc,
3: sommes des républicains, des démocrates.
2: Absolument.
3: Vous n'en doutez pas en ce qui concerne.
2: Non, absolument, jamais. Donc, je pense que ce que dit très bien Baptistine, et merci pour votre témoignage, c'est que les programmes politiques n'intéressent plus vraiment, et moi je le regrette beaucoup, parce que ces programmes devraient être lus pour qu'ils soient plus challengés, si je peux me permettre ce mot. Et donc, je regrette, mais je comprends la question du charisme et de notre construction politique en France avec une personnalité, un homme. Je pense que Baptistine pense un homme ou une femme.
0: Oui.
2: Voilà. Et ce qui m'a aussi touchée chez vous, Baptistine, c'est le fait que vous soyez convaincu que cette rencontre, cette venue du pape en France et la rencontre avec Emmanuel Macron va peut-être donner un peu de contenu à ce début de campagne et poser des bonnes questions, en particulier sur la laïcité. D'ailleurs, je recommande, si je peux me permettre de faire une recommandation, l'édito de Jérôme Chapuis, je crois, le nouveau, en tout cas directeur de la Croix, Bayard, dans l'édition d'aujourd'hui, me semble-t-il, ou celle d'hier, vendredi 4, septembre ou jeudi 3, qui explique très bien que le fait qu'il y ait une messe célébrée sur la Concorde n'est pas une atteinte portée à la laïcité, et que ça ressemble à un rassemblement comme on en propose en matière de sport, en matière de syndicats, en matière de voilà, et qu'effectivement les Français même non-croyants participeront par leurs impôts à cet événement, mais comme on participe à un tout autre événement de type syndical ou musical, comme je le disais, et que ça n'est pas une atteinte à la laïcité. Donc ça, merci de le rappeler, et je pense que ça mettra ces sujets sur la table.
0: Éric Revel, sur l'homme providentiel, c'est le terme que je cherchais tout à l'heure, c'est un peu ce que nous disait Baptistine, elle a besoin de ça. Cette auditrice.
3: Alors,
0: est-ce qu'on a tous besoin de ça?
3: Écoutez, je ne sais pas si l'homme ou la femme providentielle existe. Alors, Édouard Balladur, qui vient de nous quitter, avait commis un petit opuscule dans lequel il avait balayé l'histoire de France et il rappelait que souvent, dans des moments critiques de notre histoire, un homme ou une femme dit providentiel était apparu pour sortir le pays de l'ornière dans laquelle il se trouvait. Moi, je fais souvent des comparaisons entre la situation, on va peut-être en parler, économique, financière du pays aujourd'hui, et celle que trouve le général de Gaulle à son retour en 1958. En fait, on est à peu près dans une situation aussi périlleuse d'un point de vue des finances publiques. Alors évidemment, de Gaulle avait son histoire, c'est un homme providentiel sans doute, puisqu'il s'impose à Londres et avec son appel du 18 juin. Maintenant, est-ce qu'il faut croire à un homme ou une femme providentielle? Moi, je pense que ce qui peut nous rapprocher, Sophie, c'est que les Français, je pense, dans leur grande majorité, ne croient plus aux programmes économiques, aux promesses électorales. Ça veut dire qu'aujourd'hui, peut-être que le vote, il est plus sur une sorte d'irrationalité que sur un comptage précis des mesures que présenterait un candidat ou une candidate pour se faire élire. Mais ce qui est vrai aussi, et Battistine,
2: qui est un prénom corse,
3: a raison sur le début de son intervention, c'est-à-dire qu'en fait, une élection présidentielle, c'est la rencontre d'un homme ou d'une femme et du peuple français. Ça, c'est indéniable. C'est-à-dire qu'au-delà des programmes, il y a plein de facteurs qui jouent et qui fait que, pour une raison ou pour une autre, le candidat s'impose aux autres et est sur une dynamique qui l'amène à l'Élysée.
0: Mais est-ce que ce n'est pas un peu l'écueil d'une présidentielle, Sophie Dravinel? Si on remonte en 2017, Emmanuel Macron a été élu...
3: Parce que c'était son projet.
2: Je ne vais pas le crier au micro.
0: Parce qu'il est un peu sorti du chapeau. Alors, il y a eu l'affaire Fillon, etc. On s'en souvient. Mais quand même, beaucoup déjà en 2018 lui reprochaient de ne pas avoir un vrai programme politique, Sophie Dravinel.
2: Oui, absolument.
0: Par contre, homme jeune.
2: Oui, une rupture dont vous parliez tout à l'heure,
0: exactement.
2: Eric.
0: Exactement.
2: Oui, absolument. Je pense aussi, il faut se souvenir de l'élection de François Hollande, qui s'était basée elle aussi sur les affaires inhérentes, l'agression, le viol par Dominique Strauss-Kahn. Et donc, il était arrivé lui aussi un petit peu. Et puis, il était arrivé, il faut se souvenir, François Hollande, sur une promesse relative à la finance qu'il n'a jamais tenue. Et dès les premiers mois de son arrivée à l'Élysée, il est revenu dessus. Et je pense que ça, excusez-moi de ne pas parler d'Emmanuel Macron, mais de François Hollande, ça a marqué aussi l'opinion publique. C'est-à-dire cette promesse, en tout cas, ça a marqué la gauche. Et je pense que ça marquera sa volonté de retour, celle de François Hollande, et d'une promesse qu'il n'a pas tenue, et donc d'un mensonge. Il n'y a pas de délit de mensonge pendant les campagnes présidentielles, c'est assez intéressant. Mmh. On peut dire n'importe quoi, sauf à porter atteinte à la Constitution,
3: mais
2: et là, c'est assez large. Et pour Emmanuel Macron, si je peux me permettre, oui, il y avait une volonté de rupture qu'on peut voir aujourd'hui, mais je ne crois pas du tout cette fois-ci, et je peux me tromper, à l'apparition d'une de ces figures justement providentielles.
3: Non, mais si vous appelez ça le mensonge de François Hollande, bon, il a peut-être mis moins de temps pour s'apercevoir qu'il avait fait des promesses irréalisables. Je rappelle quand même que François Mitterrand, élu président de la République le 10 mai 1981, met 2 ans avant de prendre le tournant de ce qu'on appelait de la rigueur et d'expliquer à ses électeurs, et il fera 2 mandats, François Mitterrand, qu'en fait, tout ce qu'il a proposé économiquement, les nationalisations, etc., c'est une erreur et qu'il revient ensuite. À partir de 1983, je ne suis pas certain quand même, ma chère Sophie, que François Mitterrand mette en place un programme économique de gauche, si vous voulez.
2: Ah oui, non, absolument.
3: Sauf
2: il y a une rupture.
3: Qu'il a commise, à mon
2: il y a
3: sens,
2: une rupture.
3: Bah voilà, il y a une rupture.
0: Sur François Hollande, que vous avez rencontré il y a 2 jours, vous l'avez dit, Éric Revel, je ne dévoile rien. Il est invité sur tous les plateaux en ce moment et on l'espère très prochainement sur RCF Notre-Dame. À quel moment on le challenge sur son bilan politique? Parce que autant il laisse planer le doute, je serai peut-être candidat en décembre, on verra si Glucksmann sera assez ou pas, on ne sait pas trop. À quel moment on challenge aussi son bilan?
3: Vous n'étiez pas là.
0: Au fameux déjeuner.
3: Mais par exemple, sur la défiscalisation des heures supplémentaires qui avait été une mesure mise en place par Nicolas Sarkozy, il regrette son choix. Il le dit. Il dit que ça a été une erreur. Il dit que défiscaliser les heures supplémentaires a été une erreur. Parce qu'on parlera du pouvoir d'achat tout à l'heure.
0: Ouais.
3: Bah, ça donnait un surplus de pouvoir d'achat quand même à ceux qui faisaient des heures sup. Alors ça ne concernait pas tous les métiers, c'est vrai. Mais par exemple, il est capable, sur la TVA sociale qu'il propose maintenant, François Hollande, avec un taux de TVA à 24% et un taux à zéro sur les produits de première nécessité, il était contre au début de son mandat, François Hollande. Donc en fait, il vous dit que, d'une certaine manière, il a appris et il a évolué. Alors politiquement, qu'est-ce qu'il est en train de faire? En
2: fait,
3: il est en train de recentrer son discours social-démocrate au cas où il serait candidat pour ne pas déplaire à des gens qui seraient plus à droite que ses camarades socialistes.
0: Sophie, vous doutez.
2: Vous croyez sincèrement que lorsqu'il a dit tenu ses propos pendant un meeting, on a tous en tête sur la finance, il croyait que ce serait réalisable?
3: Non.
2: Oui, donc c'était bien.
3: Vous croyez que quand Raphaël Glucksmann propose d'augmenter les enseignants à 2 chiffres, il croit que c'est possible
2: d'affaire? Non, mais justement pas, et c'est ça mon point. Et je pense que quand...
0: Et on va parler de ces fameuses promesses.
2: Mais oui.
0: C'est tout l'objet aussi de ce débat
2: ce matin. Que les Français, je pense, sont lassés d'entendre.
0: J'aimerais qu'on écoute Franck, qui nous a rejoint au 01 56 56.
4: Oui, bonjour.
0: On vous écoute.
4: Alors... Je voulais juste te dire d'abord, dans un premier temps, moi je vote pas pour un homme soi-disant providentiel, parce que depuis De Gaulle, je pense qu'on n'est plus dans le même contexte. Mmh. vote plutôt pour un projet, éventuellement de coalition.
2: Oui.
4: Bon, ma question, c'était est-ce qu'il n'y a pas un risque, comment dire, en laissant la population plus facilement demander un référendum, est-ce qu'il n'y a pas un risque qu'elle soit manipulée par, voilà, que ce soit par Internet ou par tout type d'autres outils?
0: Remarque en direct sur RCF Notre-Dame. Crevel, qu'est-ce que vous
3: en pensez? C'est vrai que Internet, oui, il y a peut-être. Mais comme le vote, moi, dans mon bureau de vote, on vote sur des boutons. Bon, là aussi, vous vous posez la question, la première fois que vous votez en appuyant sur un bouton, vous vous dites, mais au fait, est-ce que mon vote, un, a bien été enregistré et deux, ne va pas être manipulé? Puis, pour revenir à Emmanuel Macron. Vous savez, il a commencé quand même en étant le père de la Startup Nation.
0: Oui.
3: Vous vous souvenez, la Startup Nation. Et depuis quelques semaines, on apprend en fait que toutes nos institutions sont hackées, que les oui. données s'envolent.
0: Comme une
3: Donc,
0: entreprise.
3: Il nous avait promis la Startup Nation. Et en fait, on s'aperçoit qu'à la fin de son double quinquennat, on est au Moyen-Âge de l'informatique dans ce pays.
2: Et sans doute pour des questions économiques, on pourra en reparler effectivement.
0: Ouais. La Voix est libre, en direct sur RCF Notre-Dame avec les journalistes Éric Revel et Sophie de Ravinel. Et vos appels, vos réactions en direct au 01 56 56 44 44. Ah ben voilà, on a eu la virgule, c'est parfait.
3: On a commencé à danser d'ailleurs.
0: Exactement.
3: C'est un peu court.
0: C'est la rentrée politique, on parle évidemment de la course à la présidentielle. Dans un instant, on parlera de ces fameuses promesses, notamment le pouvoir d'achat et puis déjà les programmes, en tout cas les annonces des potentiels candidats. Pour vous, Éric Crevel, je commence avec vous, l'enjeu principal de cette année politique, quel est-il ?
3: Bah, il est de réconcilier le pays, d'être, alors j'aime pas le terme, faire société, bon, mais enfin, il veut dire ce qu'il veut dire. C'est-à-dire qu'on a quand même un pays qui est multifracturé, socialement, économiquement, de manière, en termes de communauté. Donc moi, je pense que le principal objet d'un président de la République, d'une présidente de la République, c'est de tenter, qu'on soit de nouveau tous ensemble. Vous vous souvenez de l'ancien ministre de l'Intérieur, Collomb, qui disait, en fait, bientôt, la France sera plus côte à côte, la France sera face à face. Mmh. Bon. Donc, ce risque du face à face, quelles que soient nos opinions politiques, quelles que soient nos opinions religieuses, c'est pas un maigre sujet. Maintenant, sur le reste, peut-être qu'on en parlera tout à l'heure, sur les mesures qui sont proposées par les candidats, on a commencé à parler du référendum proposé par Retailleau et Figaro, mais il y a plein de mesures économiques. Franchement, quand vous avez 3500 milliards d'euros de dette, quand vous avez un service de la dette, c'est-à-dire le paiement des agios, le service de la dette, c'est le paiement des agios sur votre dette. Si vous êtes à découvert, Melchior, votre banque vous demande de payer des agios.
0: Tout à fait.
3: Va atteindre 100 milliards. 100 milliards d'euros, c'est le budget de l'éducation nationale plus celui de la justice. Ça veut dire que la France croule, en fait, sous les dettes. Vous avez un déficit budgétaire qui est de 140 milliards d'euros, 150 milliards d'euros. Ça veut dire que l'État français dépense 140, 150 milliards d'euros de plus qu'il n'a de recettes. Vous avez un déficit commercial de 80 milliards d'euros, etc., etc. Donc, si vous voulez, au-delà de « il faut faire société, être ensemble », il y a quand même des mesures qui doivent être prises. Alors, François Hollande, pour ne parler que de lui, dit il faudra faire des réformes, mais il propose aussi d'augmenter les impôts. Vous voyez. Oui, parce qu'un taux de TVA à 24%. Oui, mais quand je vous ai remarqué que la TVA, c'est peut-être l'impôt le plus injuste qui existe, puisque ça touche quel que soit votre niveau de revenu. Bon, il vous dit oui, mais à côté de ça, je diminuerai, si je suis candidat, la TVA sur les produits de première nécessité, par exemple.
0: C'est la TVA sociale.
3: Alors, la TVA sociale, il faut quand même rappeler ce que c'est. Voilà. La TVA sociale, c'est très simple, mais sur le papier.
0: Oui.
3: C'est vous diminuez les cotisations sur le salaire, sur la feuille de salaire, par exemple la CSG. L'idée, c'est de rapprocher, évidemment, le net du brut. Donc, vous redonnez du pouvoir d'achat aux salariés puisqu'ils ont moins de cotisations. Mais en contrepartie, vous augmentez certains taux de TVA. Voilà, c'est ça la TVA sociale.
0: On marque une pause sur RCF Notre-Dame. Je vous fais réagir dans un instant.
3: Un peu long,
2: non, pas du tout, c'est passionnant.
0: C'est très intéressant parce que vous avez parlé à la fois de réconcilier les Français et puis de ce sujet économique. Et ça, évidemment, ça fait partie de nos sujets dans un instant. Toujours avec vous en direct dans La Voix est libre, dans ce 10-12 sur RCF Notre-Dame avec Sophie de Ravinel et Éric Revel. Et vos appels au 01 56 56 44 44. À tout de suite.
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2: La voie est libre en direct jusqu'à 11h30 sur RCF Notre-Dame dans ce 10-12 en compagnie de la journaliste politique Sophie de Ravinel. Je rappelle que vous êtes chroniqueuse à France Info TV et France Inter. Vous êtes passée par le Figaro également. Et puis Éric Revel, journaliste économique, directeur de l'Hémicycle. Vous avez été le directeur de LCI de France Bleu. On parle de la rentrée politique qui s'annonce particulière parce que dans quelques mois, les partis vont vraiment devoir clarifier leur position et les candidats à commencer à dévoiler leurs projets. Une présidentielle qui intervient dans un contexte politique et institutionnel particulièrement instable avec une Assemblée nationale, on l'a dit, fragmentée et des finances publiques très contraintes. Vous pouvez en témoigner et réagir. Attendez, on va en parler, Éric Revel. Je rappelle 01 56 56 44 44 pour intervenir à l'antenne et pour apporter vous aussi vos positions ou même vos questions. Éric Revel, faillite totale des finances en France.
3: Bah attendez.
2: Est-ce qu'il faut annuler la dette?
3: Mais ça n'existe pas. Ça n'existe pas.
2: Et la Grèce?
3: Mais attendez. D'abord, je vais vous expliquer une chose. D'abord, l'économie grecque, c'est l'économie de l'Île-de-France. J'ai rien contre nos amis grecs. L'économie française, c'est la deuxième économie de la zone euro. Si vous commencez à mettre le doute sur vos créanciers, la deuxième économie de la zone euro, la France, met en difficulté l'ensemble de la zone euro. C'est tout à fait différent. Mais je vais revenir sur la proposition peut-être de Jean-Luc Mélenchon d'annuler 20% de la dette française détenue par la Banque de France. Il a dit qu'il n'y a qu'à brûler cette dette, personne n'y verra que du feu et personne ne réclamera. Alors, je vais prendre un exemple très simple pour vous faire comprendre.
4: Vous parlez de la BCE, Éric?
3: Non, de la Banque de France.
4: Oui, mais il faut parler de la BCE
3: oui,
4: aussi.
3: Oui. Alors, attendez,
2: c'est celle qui tient les comptes. Hein.
3: Oui, mais attendez, je vais vous expliquer pourquoi c'est un sujet incroyable. Bon, je reconnais à Jean-Luc Mélenchon un atout, c'est qu'en fait, c'est lui qui met sur la table du débat national ce thème de la dette française.
2: Personne n'en avait parlé, c'est ça.
3: Personne n'en avait parlé,
4: on en a parlé en 2017, on en a reparlé en 2022, et c'était déjà dans son programme en 2022.
3: Mais pas pour dire qu'il fallait annuler la dette par la Banque de France.
4: C'est parce que notre situation s'est aggravée.
3: C'est lui qui a suscité le débat. Mais je vais vous expliquer pourquoi c'est un sujet complètement fou. Je vais prendre votre exemple, Melchior. Vous prenez un crédit pour acheter un appartement, d'accord? Comment ça se passe? Dans l'exploitation de la banque qui vous donne un crédit, il y a crédit à Melchior, tant d'argent. Et en face, chez vous, vous recevez l'argent, mais l'argent que vous recevez, c'est de la création monétaire en réalité. D'accord? Donc ça veut dire que vous allez rembourser votre prêt, et qu'ensuite cette création monétaire va disparaître, puisque vous remboursez votre prêt. Si la France ne rembourse pas ses prêts auprès de la Banque de France, ça veut dire que cette création monétaire, qui sont les dettes détenues par la Banque de France, elle ne disparaît pas. Donc vous avez une création monétaire très importante, en face d'une production qui ne croît pas de la même manière, on est plutôt en récession, qu'est-ce que ça entraîne à votre avis? Une création monétaire importante avec une production qui ne suit pas. Ça s'appelle de l'inflation, voire de l'hyperinflation. Donc en fait, l'un des sujets internes pour nous, c'est que si, par le plus grand des hasards, la Banque de France est indépendante, je rappelle. Donc elle ne reçoit pas d'ordre d'un homme de politique, fût-il président de la République. Si vous n'annulez pas la création monétaire, vous allez avoir une inflation très forte. Voilà. Donc ça, c'est un premier sujet. Et puis, j'entame le dernier sujet. Il y a une autre partie de la dette, par exemple, qui est détenue par les banques commerciales en France. Puis des investisseurs étrangers. Je ne sais pas si vous avez vu dans le Figaro, Sophie, Daniel Ball, le président du Crédit Mutuel, qui est monté au créneau, qui est donc le président du Crédit Mutuel, la 4e ou 5e banque française, qui dit attention, vous allez entraîner une non-confiance pour les créanciers sur la dette française si vous annulez une partie de cette dette, et qui sont en première ligne pour nous, ce sont les banques commerciales françaises. Donc vous voyez, le sujet est colossal. Mais je reconnais que Mélenchon a mis sur la table du débat ce sujet. Mais à mon avis, en étant dans la provocation totale.
2: C'est le journaliste économique qui parle. Vous, Sophie de Ravinel, journaliste politique, que pensez-vous justement de cette annonce de Mélenchon? Enfin, de cette annonce, en tout cas.
4: En tout cas, c'est ce retour sur sa conviction qu'il a déjà exprimée en 2017, en 2022. J'ai suivi toutes ses campagnes depuis sa sortie du PS en 2009. Donc moi, ce qui m'intéresse, c'est de voir qu'effectivement, l'annulation de cette dette détenue par la BCE est quelque chose, est un sujet qui revient régulièrement sur la table. La question, c'est tout le monde, en tout cas les spécialistes, doivent le redire, ça ne peut fonctionner que si tous les pays européens sont dans la même démarche, vont dans le même sens. Donc, évidemment, en disant cela, Jean-Luc Mélenchon est bien conscient quasiment de l'infaisabilité de cette proposition. Ce qu'il met sur le tapis, et ce que je trouve intéressant, c'est la question de la financiarisation de la dette publique et de la soumission au marché financier. J'utilise par exprès des termes qu'il emploie lui-même en termes de soumission. Bon, je pense que là, il y a des questions dont tout le monde peut se saisir. Alors, on est à la fois dans le sujet qui est celui de notre émission, qui est de dire, peut-on tout promettre, peut-on tout permettre, et en même temps, sur la nécessité pour nous, commentateurs, de se saisir de ces sujets totalement, qui peuvent apparaître totalement loufoques, ou qui peuvent apparaître totalement infaisables, ou qui sont même scandaleux, ou qui sont même choquants, pour essayer de tirer de cela des choses utiles pour notre démocratie. Et moi, ça, je pense que c'est notre rôle de dire oui, est-ce qu'il y a une soumission nocive au marché financier, oui ou non, dans quel cadre, dans quelle expression, est-ce que oui ou non, les États-Unis, pendant un temps, on parle des retraites, on parle de ce monde économique souterrain, je dis souterrain là aussi, volontairement, qui influe sur la vie quotidienne des Français, parce qu'il faut revenir à cela, et qui ont des intérêts qui ne sont pas ceux des Français, et forcément.
2: C'est ce qu'il essaye de faire, finalement, oui. Jean-Luc Mélenchon.
3: Mais oui, mais attendez, soumission au marché financier, je reprends le terme.
4: Alors, oui, et je les prive avec
3: bien
4: les
3: sûr, billes, oui, mais, mais pourquoi ce terme est... Il n'est pas inadapté, mais il est à côté de la plaque. Parce que la soumission au marché financier... Vous avez des pays qui n'ont pas besoin d'emprunter pour financer leur déficit budgétaire, puisqu'ils n'ont pas de déficit budgétaire. Bien, ma chère Sophie, on serait un peu moins soumis à la dictature des marchés financiers si on avait des finances publiques en équilibre. On n'aurait pas besoin d'emprunter sur les marchés et on n'aurait donc pas besoin d'être soumis à la dictature des marchés financiers.
4: Et en même temps, nous avons été heureux à l'heure du Covid de pouvoir emprunter et de pouvoir effectivement
2: avoir... Quoi qu'il en coûte.
3: Oui, mais... voilà. Si vous voulez, le quoi qu'il en coûte, moi, la vraie question, évidemment, dès l'instant où vous décidez de confiner pendant le Covid, vous mettez les gens chez, vous les arrestez, enfin, ils restent chez eux, et donc vous arrêtez l'économie française. Donc évidemment, vous avez raison. On était contents d'avoir du chômage partiel financé pour les salariés, des prêts garantis d'État pour les entreprises, qui parfois, d'ailleurs, dans certains secteurs, en ont un peu abusé. Mais la vraie question, c'est celle du confinement, à mon sens.
4: Oui, il y a des pays
3: pays qui n'ont pas confiné. Et qui n'ont pas eu...
4: Mais qui sont tout petits, comme vous le disiez, pour la Grèce.
3: D'accord. Donc, la soumission au marché financier, pardon, mais je rappelle quand même, enfin c'est connu, mais il faut le rappeler sans arrêt, le dernier budget en équilibre en France date de 1974. Mm-hmm. Ça veut dire que depuis 1974, parce qu'on ne met pas la vérité en face sur le financement de nos dépenses publiques, depuis 1974, l'État français... au bénéfice des Français, et pas que, de l'administration, dépense plus d'argent qu'il n'a de recettes.
4: Oui, mais la dette n'est pas un mal en soi, Eric.
3: Non, mais attendez,
4: la dette n'est pas forcément un mal en soi.
3: La dette est un sujet. Où vous avez raison, c'est que l'investissement public n'est pas un mal en soi.
4: Oui.
3: Moi, j'ai une approche assez keynésienne sur le sujet. Vous avez raison. Sauf que aujourd'hui, vous avez entendu le gouverneur de la Banque de France, François Villeroy de Gallo, qui vient de quitter la Banque de France.
4: Et qui fait des chroniques chaque mois dans le point, qui sont très intéressantes, je me permets cette deuxième recommandation.
3: Bon. Qu'est-ce qu'il a dit en quittant la Banque de France ? Il a dit, on n'a plus un euro. On n'a plus un euro. Moi, c'est la première fois dans ma longue vie de journaliste économique que j'entends un gouverneur de la Banque de France dire, on n'a plus un euro. Donc, de l'investissement public, Sophie, oui, on peut être pour, parce que ça soutient la croissance et donc l'emploi. Mais si vous n'avez plus d'argent parce que vous avez 100 milliards de services de la dette, vous ne pouvez plus investir dans nos services publics. D'ailleurs, l'hôpital est à l'os, l'éducation nationale,
2: on parle d'augmentation,
4: et la justice
3: si vous voulez, il faut dépenser l'argent qu'on a. Pas l'argent qu'on n'a pas.
2: Et qui trime ? Ce sont les Français qui, justement, à la fin du mois, parfois ont un budget de plus en plus resserré, Là où
3: il y a 9 millions de pauvres dans ce pays.
2: Voilà, c'est le,
4: et, oui, ça, on est bien d'accord.
2: D'ailleurs, il va y avoir un baromètre de la pauvreté du Secours populaire qui va être publié la semaine prochaine. On en parlera dans le 10-12 sur RCF Notre-Dame et certainement avec vous. Quel candidat, quel parti parle justement au portefeuille des Français?
4: Alors, je pense Sophie que tous ont conscience qu'en matière d'insécurité, c'est l'insécurité financière qui est la plus susceptible d'accroître les peurs des Français. Alors, on parle d'insécurité pour de multiples raisons. Mais effectivement, là, je pense que la question de la transmission aux générations d'après, la question même de la vie quotidienne aujourd'hui est celle qui prend aux tripes. Évidemment, la question des gilets jaunes est toujours prégnante, elle est toujours là, la question sous-jacente, hein, le rapport à l'État, le rapport à l'autorité, la confiance en matière économique. Et je pense qu'effectivement, ce sont les Français qui triment. Je pense que les Français ont besoin de comprendre par plus de pédagogie que oui, je vous rejoins, Eric, il va falloir faire des réformes pour pouvoir rétablir le
3: Sinon,
4: pays.
3: Sinon, notre modèle social est par terre.
4: Non, mais bien entendu, voilà. À condition,
3: retraite, sécu, à condition, tout ça est par terre.
4: À condition que tout le monde s'y mette. Et non pas seulement les Français, mais aussi les entreprises, et en particulier les entreprises internationales, et que l'État se mette vraiment, je pense à Bercy, à la chasse à ceux qui sont dans tous ces mots que vous connaissez par cœur, de fuite de l'impôt, oui, et de...
2: des avantages fiscaux.
4: Mais totalement,
2: et l'optimisation aux plus riches. Fiscale.
4: Et les chiffres dans ce domaine-là, vous en conviendrez, Eric, je sais que vous les connaissez, sont colossaux. Et donc, je pense qu'il faut que tout le monde s'y mette.
2: Ce qui n'est pas le cas pour vous, Eric Revel.
3: Écoutez, moi, j'opère un grand distinguo entre la fraude fiscale et l'optimisation fiscale.
4: Ah non, mais bien entendu, je ne mélange pas les deux.
3: Non mais Sophie,
4: je parle de fraude fiscale, pas d'optimisation.
3: Bon, bah alors la fraude fiscale,
4: elle est colossale.
3: Bercy récupère des milliards d'euros chaque année de fraude à la TVA et autres. Oui, mais attendez.
2: Ça ne suffira pas.
4: Et en matière d'optimisation, je pense qu'on peut remettre la frontière.
3: Là, vous parliez des grands groupes, Sophie, c'est-à-dire des groupes internationaux qui, d'après vous, fraudent.
4: Alors, je dis que certains utilise l'optimisation fiscale.
3: Vous m'avez dit que vous parliez de fraude, pas d'optimisation
4: Absolument.
3: Fiscale.
4: Absolument, je suis d'accord avec vous. Je pense aussi que cette question de l'optimisation fiscale a besoin d'être remise à jour pour qu'on comprenne mieux ce qui relève de la fraude et ce qui relève de l'optimisation.
3: Alors tout à l'heure, par exemple, sur la dette, vous disiez ce n'est possible d'annuler la dette que si les autres pays européens font la même chose.
4: Oui. On est d'accord que l'optimisation fiscale, ça doit être au niveau international.
3: Oui, mais l'Allemagne ne voudra jamais, si vous voulez, par exemple.
4: Oui, mais si vous partez perdant...
3: Attendez, et je rajoute, et là vous dites, l'optimisation fiscale, il faut regarder de près. Mais ça ne peut fonctionner que si les autres pays regardent de près la propre optimisation fiscale de leur groupe international.
4: Mais là, on a l'impression que ça nous exonère.
3: Non, mais parce que sinon, qu'est-ce qui se passe? Mais c'est déjà le cas, les sièges sociaux,
4: les grands groupes, la fuite.
3: Ils sont ailleurs,
4: mais
3: ils,
4: voilà,
3: sont aux Pays-Bas,
4: les arguments.
3: Ils sont ailleurs.
4: Alors je pense que cette campagne présidentielle sera passionnante parce qu'elle permettra d'aller au fond de tous ces arguments-là. Et je pense que l'on peut imaginer une progression dans le bon sens, au niveau international, sur ces sujets d'optimisation ou de fraude. Et je pense que l'opinion publique internationale est assez mûre sur le sujet, au vu de la crise qui nous arrive. Mais bon, on peut toujours y croire.
3: En tout cas, on a commencé ce débat ici, grâce à vous, Melchior. Le débat de la présidentielle, c'est tous les vendredis sur RCF, avec Sophie, votre serviteur.
2: Sur RCF Notre-Dame, avec Sophie Dravinel et Eric Revel, et bien sûr vos appels au 01 56 56 44 44.
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2: Alors, je reviens sur ce sujet des finances avec vous deux, Sophie Dravinel et Eric Revel. J'aimerais qu'on parle des enseignants, parce que tous les deux, quand on s'est appelés, c'est un sujet que vous avez amené sur la table pour préparer ce débat ce matin, La Voix est libre, sur RCF Notre-Dame, avec les promesses, les premières promesses des candidats, Sophie Dravinel, pour les enseignants, par exemple.
4: Oui, alors les premières promesses...
2: On pourrait toutes les commenter, hein, ces promesses.
4: Oui. Ah bah, ça c'est sûr. On va toutes les commenter. Non, je plaisante, on va pas... il faudrait surtout... Moi, je trouve intéressant de voir à quel point l'éducation nationale, et c'est une chance, évidemment c'est la rentrée, mais est au cœur de la préoccupation de tous les candidats. Et ça, c'est évident. Vous parliez tout à l'heure, à très juste titre, du fait que l'hôpital est à l'os, que la justice est à l'os, l'éducation nationale aussi. Et je crois que le ministre de l'Éducation nationale, qui a fait un discours de rentrée, Édouard Geffray, assez marquant là-dessus, a expliqué à quel point l'éducation nationale est un enjeu de républicain, de défense, d'égalité entre les citoyens. Et je crois que ça, c'est l'essentiel à avoir en tête, et de se dire que là, il y a un sujet colossal qui est par exemple celui de l'IA qui arrive, qui est une rupture au même titre que l'impression, une rupture dans notre société, et que ça va générer, cette IA, au sein de l'éducation nationale, je choisis ce sujet parmi d'autres, ouais. Des inégalités colossales entre ceux qui auront construit leur raisonnement au cours de l'enfance et qui seront susceptibles de pouvoir se défendre face aux algorithmes qui viendront leur dicter leur vie, leur choix, et ceux qui n'auront jamais été habitués à raisonner, qui n'auront jamais eu la construction d'une intelligence scientifique et d'un esprit critique.
2: Donc ça, on peut facilement imaginer, Éric Revel, que ça va être aussi un sujet très présent dans cette campagne présidentielle, l'éducation nationale et l'éducation de nos enfants.
3: J'aimerais reprendre l'exemple de Sophie sur l'imprimerie. Vous savez, avant l'imprimerie de Gutenberg, il y avait ce qu'on appelait des moines copistes.
2: Oui.
3: Des moines qui, dans leurs abbayes, écrivaient à la main des livres. Et puis, évidemment, l'imprimerie de Gutenberg révolutionne tout cela. Et ben, les moines copistes, si j'ose dire, se retrouvent au chômage. C'est-à-dire qu'ils n'ont plus de job. Mais le gros avantage, c'est que le savoir a pu se développé de manière exponentielle grâce à l'imprimerie. On n'était plus à 3 livres copiés par semaine, on était à des centaines de livres imprimés, donc le savoir, qui est l'essentiel dans une société, se diffusait. Alors, sur l'éducation, ma chère Sophie, d'abord, il y a une démographie qui s'effondre, il y a donc, à terme, même si je ne conteste pas le fait que le salaire moyen d'un enseignant en France n'est pas digne, je ne conteste pas que dans la plupart des cas, les conditions de travail se sont dégradées. Je ne conteste pas.
4: Il faut le dire aussi.
3: Mais avec l'effondrement de la démographie, sans doute c'est l'un des calculs que font les candidats à l'élection présidentielle qui promettent l'augmentation des salaires aux enseignants, il va y avoir une masse budgétaire importante qui va être à redistribuer. Parce qu'en réalité, même si vous mettez moins d'élèves par classe, il y a sans doute des endroits où il n'y aura plus nécessité d'avoir une classe, donc l'enseignant en face. Donc ce que je veux dire par là, c'est que je mesure la démagogie qu'il y a aujourd'hui, et je ne pense pas seulement à Glucksmann ou à Marine Tondelier, je pense aussi à Gabriel Attal.
2: Qui promet des augmentations parfois à plus de 10, 15%, 15% des enseignants.
3: Quand vous voyez que
2: sans papier, c'est joli.
3: Oui, mais si vous voulez, il y a eu la rentrée des enseignants, la rentrée des élèves, il y a aussi la rentrée de la démagogie.
2: Oui.
3: Si vous voulez.
4: Mais non, mais on est toujours dans les fausses promesses.
3: Quand vous n'avez pas un rond en poche, je reprends les propos à peu de choses près de l'ancien gouverneur de la Banque de France, François Villeroy de Gallo, comment vous pouvez promettre que vous allez augmenter à deux chiffres ? D'ailleurs, est-ce que les enseignants y croient eux-mêmes ? J'en suis pas certain. Bon, mais n'empêche que, là, on est d'accord avec Sophie, l'avenir appartient à la jeunesse. Et donc, l'avenir appartient à l'instruction de notre jeunesse. Et la cellule familiale a sa responsabilité, mais évidemment l'éducation nationale a la sienne aussi. Bon. Donc, moi, je pense que d'ailleurs,
4: on est sur l'émancipation.
3: Je ne sais pas si Hollande sera candidat, mais Unir, son livre qui est sorti hier, le premier chapitre, il est consacré à la jeunesse.
2: Vous parlez beaucoup d'Hollande aujourd'hui.
3: Mais non, mais je parle beaucoup d'Hollande parce que je l'ai vu récemment.
4: Il est frais dans votre esprit. Voilà.
3: Et c'est vrai que ça passe par là. Maintenant, la communautarisation aussi d'une partie de l'éducation nationale, la politisation d'une partie de l'éducation nationale, la façon, par exemple, dont parfois, on enseigne l'histoire de notre pays avec ses zones d'ombre et de lumière. Moi, je ne conteste pas les zones d'ombre de notre propre histoire. Mais dès l'instant où vous n'avez pas, je module beaucoup mon propos, mais je l'ai vécu, moi, en tant que collégien, la façon dont on vous enseigne l'histoire nationale il y a quelques années.
4: Vous avez des exemples précis,
3: Éric Revel ? Oui, il y a des gloires françaises dont on n'est pas fier. Le monde de l'éducation, et qu'on n'enseigne pas. Il y a des massacres qu'on n'enseigne pas. Donc, ce que je veux dire, c'est que comment est-ce que vous voulez qu'on ait une communauté de destin si on n'est pas capable, encore une fois, en expliquant les zones d'ombre et de lumière de notre histoire, de bien expliquer l'histoire de notre pays.
4: Moi, je pense que
3: la France est la fille aînée de l'Église, voyez ? Pour moi, l'histoire de France ne commence pas avec la Révolution, elle commence avec le baptême de Clovis.
2: Peut-être que l'intelligence artificielle peut permettre ça. Je provoque, Sophie Dravinel.
4: Non, vous ne provoquez pas. De fait, il y a une, disons, il y a une libéralisation du savoir. Vous l'avez dit, justement avec l'IA, qu'il faudra savoir saisir et qu'il faudra, dont il faudra savoir profiter.
2: Mais là, il y a voilà. Des sujets en même temps.
4: Oui,
2: il y a,
4: oui,
2: y a
4: non,
2: à
4: non,
2: la
4: mais
2: fois ce qu'on propose
4: ce que je
2: dans
4: pense...
2: l'éducation nationale et vraiment le soutien des enseignants qui,
4: oui,
2: eux, transmettent
4: voilà.
2: Le savoir évoqué par Eric Revel tout à l'heure.
4: Et pour moi, c'est la Sophie. Colonne vertébrale, ce sont vraiment les enseignants. Et si on veut des enseignants qui soient solides et qui soient formés et qui soient motivés, je crois que c'est vraiment le cœur. Il faut des établissements dans lesquels ils puissent enseigner correctement. Il faut une communauté éducative solide pour les soutenir. Il faut des infirmières scolaires en nombre parce que la santé mentale des jeunes est un enjeu mais énorme et dépend aussi énormément du rapport que les enseignants ont avec leurs élèves pour orienter, pour soutenir. On ne se rend pas compte à quel point la question de la santé mentale des jeunes, on parlait du Covid tout à l'heure, est un sujet immense, on le voit dans toutes nos familles. Effectivement, vous disiez, il va y avoir, et moi j'ai ce chiffre qui est avancé, moins 20% d'élèves entre 2018 et 2035. Mmh. Et l'enjeu, pour moi, c'est pas de supprimer des postes, c'est d'avoir moins d'étudiants par classe pour oui. pouvoir... Quand je dis étudiants, je parle de 3 ans à 18 ans.
2: Les élèves.
4: Les élèves, moins d'élèves par classe, pour justement pouvoir leur offrir, pouvoir faire de cette école le creuset de notre République à laquelle nous sommes tous attachés. Donc la question, effectivement, c'est la motivation des enseignants. Ça passe par les salaires, évidemment. Je crois que ça a quand même été déjà fait pendant ce mandat d'Emmanuel Macron. Et je pense qu'on peut reconnaître qu'il y a des choses qui ont été faites pour les étudiants, les enseignants en début de carrière. Le problème, c'est le milieu de carrière. Ça, on est d'accord. Il y a vraiment. Et donc, de permettre à ce que des enseignants d'expérience, et donc qui poursuivent leur carrière, restent à l'éducation nationale et y aillent dans des zones qui ont besoin d'être particulièrement soutenues, donc avec un soutien financier.
2: Éric Revel.
3: Oui. Bah, écoutez, moi, je pense qu'au-delà de réduire le nombre d'élèves par classe, il faut aussi, et ça, c'est pas un problème budgétaire, rétablir l'autorité des enseignants. Mmh. Et il faut peut-être utiliser une partie de la manne.
4: Je pense que tout le monde est d'accord.
3: Utiliser une partie de la manne économisée, puisqu'on va avoir moins d'élèves dans les classes. Mmh. Il ne s'agit pas de virer des profs, il s'agit peut-être d'utiliser cette manne économisée pour augmenter le salaire des profs, par exemple.
4: Oui.
3: Ça me semblerait une piste intéressante.
2: Mmh. C'est ce qui est évoqué, quand même.
3: Parfois évoqué.
2: Par François Hollande,
3: parfois
2: notamment.
3: Évoqué. Ah oui, vous avez noté
2: oui.
3: Ah oui, vous parlez beaucoup de François Hollande. Aussi,
4: et son ombre plane. Et alors, comme tout le monde aime son humour, eh bien, écoutez, tant mieux.
2: J'aimerais qu'on écoute Eric, alors, qui va revenir sur un sujet évoqué tout à l'heure sur la dette. Mais ça va être notre dernier appel de cette émission, parce qu'après, on passera un petit moment coup de cœur avec des bonnes nouvelles quand même avant de partir en week-end.
3: Il y en a plein.
2: Eric, vous êtes avec nous sur RCF Notre-Dame.
5: Bonjour à tous.
2: Au 01 56 56 44 44. Bonjour Eric.
5: Bonjour à tous. Oui, je voulais vous revenir sur les promesses de Mélenchon parce que...
2: Sur la dette.
5: Oui, c'est ça. Il est d'un trait de plume, il efface 20% de la dette française. On se dit, c'est formidable, c'est dommage qu'on n'y ait pas passé plus tôt. Mais ça me fait énormément penser à la campagne de Tsipras. Vous vous souvenez, le parti Syriza en Grèce, qui a été élu sur le même genre de promesses, et qui, le jour où il a été élu, a dit « ça y est, c'est terminé, il n'y aura plus jamais de rigueur, les inspecteurs européens n'auront même pas le droit de sortir de l'aéroport ». Et 3 semaines plus tard, tout le monde était dans la rue, en train de hurler à la trahison. Et je crois que nous sommes exactement dans cette situation. La réalité, c'est qu'on n'a plus vraiment de capacité d'endettement. Et je voudrais rappeler à tout le monde, ça a été un peu dit, que la hausse des taux d'intérêt dans les derniers mois est spectaculaire. Et si demain Mélenchon est élu, les taux d'intérêt ne seront pas à 4,20% comme c'est aujourd'hui. Ils vont monter bien plus haut. Et je crois d'ailleurs que ça va être aussi une des limites du RN qui se trouve, qui fait des tas de promesses d'un genre différent, mais c'est les mêmes dépenses. Donc mon point, c'était, on oublie que Mélenchon est en train de faire exactement ce qu'a fait Tsipras en Grèce. Je crois que c'était, je ne sais plus quand c'était, mais il y a 15 ans maintenant.
2: Merci beaucoup Eric pour votre réaction sur RCF Notre-Dame. Sophie Dravinel, alors l'idée c'est pas du tout de taper sur l'un des candidats, hein, mais évidemment, forcément, il va y avoir tellement d'annonces pendant cette année présidentielle qu'on sera obligé de commenter ces fameuses promesses.
4: Sophie Dravinel, alors, je vais dire une espérance, oui. Puisqu'on est la radio, on est une radio idoine pour cela. Oui. L'espérance, c'est que tous les sujets abordés, et on l'a déjà dit cette heure-ci, puissent permettre de poser sur la table les propositions des uns et des autres. Et de faire, de border ces propositions pour les utiliser, pour faire de la pédagogie et pour débattre utilement. Donc oui ou non sur la dette, oui ou non est-ce que c'est gérable, et oui ou non est-ce que ces propositions folles, ces promesses intenables, ces abus d'autorité politique, puisque c'est souvent le cas des candidats à la présidentielle, peuvent nous permettre, nous citoyens, de prendre ces questions et de faire face aux candidats en leur disant oui, on vous suit, non, c'est n'importe quoi.
2: Dernière question, après on passe au coup de cœur. Éric Revel, c'est quoi une bonne promesse pour vous ?
3: Ben, c'est une promesse dont on explique comment on la finance et quand on la met en place. Voilà.
2: Tout simplement.
3: Ben oui. Ben oui. Mais la question de le financement doit venir avant toute chose, par définition. Éric rappelait à l'instant notre auditeur que les taux d'intérêt sont envolés sur la dette française. Ça veut dire qu'on emprunte avec des... Mais ce qu'il faut regarder surtout, c'est ce qu'on appelle le spread de taux d'intérêt entre la France et l'Allemagne. Voyez, l'Allemagne est en train de redémarrer un peu économiquement. Si ce spread, si cet écart de taux d'intérêt entre la France et l'Allemagne continue de s'accroître, on sera dans une situation financière périlleuse.
2: Sophie Dravinel, donc une bonne promesse. Pour Éric Revel, c'est une promesse avec un calendrier et finançable, voilà, surtout.
4: Et moi, je rajouterais soumise à la critique et une critique démocratique.
2: Écoutez, pourquoi pas.
4: Je crois que
3: je partage cette espérance.
2: C'est voilà. Parfait, au moins on est d'accord sur ce dernier point. Alors, les coups de cœur avec Éric Revel et Sophie Dravinel pour finir cette voie libre. Sophie Dravinel, c'est une application mobile.
4: Oui, alors je me permets de prendre la parole en premier parce que ça fait la suite exacte de ce que nous disions auparavant. Moi, je voudrais recommander à nos auditeurs qui ont des questions, qui ont des doutes, qui ont des inquiétudes, de tester une application que moi j'ai trouvée très pertinente. J'ai rencontré son fondateur, il s'appelle Florent Gauthier, c'est fait partie du milieu associatif et c'est une application qui permet de poser toutes les questions et qui n'est pas exactement une de ces applications d'intelligence artificielle qui répond, qui fait de la... je manque de concision. Ouais. Je veux dire Ask Vera, ça s'appelle ASK, plus loin Vera, V-E-R-A, demandez à Vera. Et là, vous avez 400 sources, plus de 400 sources vérifiées de médias solides qui répondent aux questions posées et on n'est pas dans une IA générique qui fait du tout et du n'importe quoi.
2: Ask Vera.
4: Ask Vera. Allez-y, pardon, j'en fais mal la publicité, mais j'aimerais bien que des auditeurs nous disent si ça leur appli ou pas.
2: Éric Revel.
3: Bon, moi, c'est un tout autre sujet. Je voulais vous parler de sport pour terminer, parce que c'est le week-end.
2: Oui.
3: Gaël Monfils a joué son dernier match hier au deuxième tour de l'US Open, qui est l'un des tournois du Grand Chelem.
2: Mais il a perdu.
3: Il a perdu. Donc, c'était son dernier Grand Chelem. Il a 40 ans, Gaël Monfils. Ouais. Il fait partie de ses mousquetaires, de son gars, Richard Gasquet, qui tirent leur révérence. Lui, c'est à la fois un showman et un joueur de tennis exceptionnel. Et je voulais simplement lui rendre hommage en lui disant qu'il nous a fait rêver sur les cours de tennis. Mmh. Et à 40 ans, voir un athlète de ce niveau-là tirer sa révérence, c'est toujours un peu notre jeunesse qui fout le camp.
2: Et il a perdu contre Lerner Tien.
3: Américain.
2: Voilà, exactement.
4: Le sport, c'est la référence pour l'espérance.
2: Bon, on en reparlera. Merci beaucoup, Éric Revel.
3: Merci, Sophie. C'est un plaisir
2: d'être avec vous pour cette première.
3: Merci beaucoup.
2: En ce vendredi, ce sera tous les vendredis, La Voix est libre avec ce débat politique. Dans un instant, et Dieu dans tout ça, avec Marie-Ange de Montesquieu. À tout de suite.
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2: Il est 11h30 sur RCF Notre-Dame. Ce matin, c'est vendredi. On va enfin pouvoir partir en week-end et juste avant un repos bien mérité, rien ne vaut une petite envolée philosophique. Marie-Ange de Montesquieu, c'est en tout cas visiblement votre conviction et c'est ce que vous allez nous proposer avec votre invité du jour.
3: Mais et Dieu dans tout ça, vous me direz, Melchior. Eh bien, bonne question, finalement, puisque, comme le disait Martin Luther King, la foi, c'est de monter la première marche sans voir tout l'escalier. Eh bien, justement, la philosophie peut-être nous aider à regarder un peu plus l'escalier de plus près, de zoomer, en quelque sorte, sur l'escalier. Alors, celui de la dette dont vous nous avez parlé dans La Voie est libre. Mais heureusement, Pythagore, Socrate, Zénon, Épictète et tous les copains, tous les autres, sans oublier Marc Aurèle, empereur romain, né en 121 après Jésus-Christ, peut-être plus philosophe qu'empereur d'ailleurs, la preuve avec Marie Auriol ici présente. Bonjour Marie Auriol.
4: Bonjour Marie-Ange.
3: Bienvenue dans Et Dieu dans tout ça.
4: Merci.
3: Rapprochez-vous bien de votre micro, oui. Puisqu'on va vous entendre trop timidement sinon.
4: Voilà.
3: Vous qui êtes avocate, on peut le préciser, avocate du Tarn, c'est ça? Vous habitez dans le Tarn? Vous êtes parisienne,
4: Je suis parisienne, je suis originaire du Tarn, mais parisienne maintenant. Et puis je retourne dans le Tarn, je retourne à mes racines.
3: Et c'est là-bas que vous avez écrit cet ouvrage, Au bord de la Granoa, ouvrage consacré à des méditations sur les pensées de Marc Aurèle, qui a énormément, je ne savais pas en vous lisant, en découvrant ce livre, à quel point il était presque plus philosophe qu'empereur. C'est pas une blague ce que j'ai dit en introduction, finalement, si j'ai bien compris, Marie Auriol.
4: Il ne voulait pas être empereur.
3: Il ne voulait
4: donc,
3: pas.
4: Effectivement, il a été adopté par Antonin, qui n'avait pas d'enfant, et conduit à devenir empereur parce que c'était l'ordre de dévolution du pouvoir dans la Rome.
3: Ouais.
4: Il a tenté pendant tout son règne, qui a duré un certain temps quand même, hein, il a tenté de rester juste, ce qui est assez singulier, hein, pour un homme de pouvoir, parce que il a toujours privilégié l'intérêt commun de son peuple sur son intérêt propre. On sait par exemple qu'il a vendu des biens, il a donné, il a des biens personnels pour éviter de devoir lever l'impôt pour faire la guerre. Bon, ce n'est pas...
3: C'est pas très commun.
4: C'est pas très commun, voilà.
3: Sera-t-il béatifié ou canonisé un jour, finalement? En vous lisant, finalement, je me suis demandé si un jour, ça ne vaudrait pas la peine de soumettre le dossier au Vatican.
4: Alors, ça, je ne sais pas, parce que, c'était le IIe siècle, c'était une période où Marc Aurèle a eu des relations compliquées avec les chrétiens, quand même.
3: On est d'accord. Mais mis à part ça, l'homme est intéressant. En tout cas, vous nous ouvrez la porte sur ce personnage. Très tôt, il comprit, dites-vous, que vivre ne consistait pas à accumuler, mais à discerner. Ça pourrait être du Léon XIV, ça, hein, on est d'accord.
4: Oui.
3: Que la véritable noblesse ne résidait ni dans le rang, ni dans la richesse, mais dans la tenue intérieure. Il renonça de bonne heure, dites-vous, aux signes extérieurs de sa condition pour adopter une existence sobre, presque austère, comme si son corps lui-même devait apprendre à ne pas exiger davantage que l'essentiel. Si c'est pas évangélique, ça, c'est quoi, Marie Auriol? Franchement,
4: c'est très proche du message chrétien.
3: Bah absolument.
4: Et de toute façon, le stoïcisme et le message chrétien ont des parentés. On sait, par exemple, que saint Augustin d'Hippone, à un moment, a dû se nourrir un petit peu de la pensée stoïcienne.
3: Alors, rappelons ce que c'est que la pensée stoïcienne, parce que justement, moi, j'ai enfin compris, pourtant, j'ai fait quelques prépas ici et là, j'ai eu quelques cours de culture G, de philosophie, etc. La résignation stoïcienne n'est pas une sécheresse du cœur, hein, c'est ça que vous dites, elle est un consentement, une obéissance à l'ordre du monde, non par soumission servile, mais par intelligence aimante. C'est la première fois que je lis alors je ne sais pas si c'est la vraie, des vraies définitions du stoïcisme, parce que vous n'êtes pas de profession, vous n'êtes pas agrégé de philosophie, mais vous aimez philosopher, par contre, et vous avez fait d'importantes recherches, hein, justement, sur ce qu'était le stoïcisme, qui est presque une religion d'ailleurs.
4: Je ne suis pas du tout philosophe.
3: On précise les choses au début de l'émission quand
4: voilà.
3: même.
4: Voilà, hein. Oui. J'ai, comme tout le monde, j'ai fait de la philosophie en terminale. Ça m'avait plu à l'époque. Platon avait un peu accroché à l'époque. Hein. Le stoïcisme avait été certainement abordé de manière très superficielle.
3: C'est barbant, surtout le stoïcisme. On n'en a pas envie quand on l'apprend.
4: Et puis l'image qu'on en a, c'est quelque chose d'austère,
3: en fait,
4: de sec, de dur. Alors, pas du tout, parce que moi, je suis tombée dedans un petit peu par hasard, et je vous raconte l'anecdote. J'étais à la BNF, à la bibliothèque François Mitterrand, à la Bibliothèque Nationale, pour faire des recherches sur un tout autre sujet.
3: Un sujet de droit ? Non,
4: oui.
3: Même pas.
4: Ah, oui,
3: oui, d'accord.
4: Oui.
3: Okay. Votre vrai métier.
4: Oui, et puis sur la banque de prêts, il y avait un livre qui était posé, c'était Les pensées de Marc Aurèle. Bon, comme il avait été certainement oublié là par quelqu'un, je l'ai feuilleté. Et puis je me suis dit, tiens, ça, j'ai envie de le lire. Et je l'ai lu quelques temps après.
3: Ouais.
4: Et puis là,

0: Ce sont des petites maximes, ce sont des phrases dont j'en ai reproduit quelques-unes dans mon livre parce que je les trouvais assez parlantes. Et puis après, j'ai fait un commentaire.
1: C'est presque des petites paroles d'évangile. Hein. Donc, par exemple, il y a un petit chapitre consacré aux racines. De mes parents, j'ai appris à supporter les peines sans me plaindre, à me contenter de peu et à vivre simplement. Et de mon père adoptif, j'ai appris la bonté, l'inébranlable constance dans les jugements qui ont été, une fois mûris par la réflexion, le dédain pour ces honneurs factices qui séduisent la vanité, la passion du travail, etc. etc. Et puis aussi, il dit que d'Alexandre le platonicien, j'ai appris à ne pas dire aux gens à tout propos et sans nécessité « je n'ai pas le temps » et à ne pas décliner constamment par cette facile excuse mes devoirs divers envers ceux qui vivent avec moi en alléguant les affaires qui me pressent. Alors là, quelques siècles plus tard, c'est vrai, mais alors
0: c'est totalement
1: c'est
0: actuel.
1: C'est une vérité d'un intemporel fou.
0: Totalement
1: c'est complètement
0: actuel.
1: Incroyable. Mmh, mmh.
0: Oui.
1: Et il
0: n'y
1: a pas que ça, on va voir après sur les réseaux sociaux tout ce qu'il peut dire. Je fais exprès de dire ça, mais c'est assez hallucinant de voir à quel point ces auteurs-là, en général d'ailleurs, ils reviennent à ce qu'on se disait avant d'entrer dans ce studio, chez Marie Auriol, c'est qu'ils sont remis à l'honneur. Pourquoi ? Parce qu'ils plaisent, ces auteurs. On en a presque, j'ai envie de dire, besoin, finalement. On a besoin du Christ.
0: On a besoin
1: du Christ, mais on a aussi besoin de philosophes.
0: Oui.
1: De revenir à des choses, finalement, on se croit très... très moderne, enfin, on se croit dès qu'on est dans le progrès et vu à quel point il galope à toute vitesse, parfois il est bon de se poser pour réaliser à quel point les penseurs d'hier et d'aujourd'hui, mais d'abord les penseurs d'hier avaient déjà tout compris, anticipé. C'est quand même fou de se dire ça. Hein.
0: Oui, c'est fou et
1: je ne sais pas si c'est bon signe.
0: Pour rebondir sur le Christ que vous avez évoqué. Je me suis posé la question pourquoi j'ai été happée par ce livre.
1: Mais oui.
0: Parce que certainement qu'il y a une résonance avec mon éducation chrétienne. Ne pas se plaindre, ne pas céder à la colère, ne pas s'occuper des autres quand ça ne sert à rien.
1: Ne pas être auto-centré.
0: Voilà, ne pas être auto-centré, vivre le présent. Ne pas anticiper, construire quelque chose de positif et être dans la joie et rechercher le bonheur et consentir à la nature et se sentir une part de cette nature, une part de Dieu peut-être, mais bon, Marc Aurèle, lui, ne parle pas de Dieu et c'est moi qui fais un petit peu la jonction
1: entre les
0: deux.
1: C'est vrai que le Christ ne dit pas autre chose que cela. Il ne dit pas autre chose que soyez présents aux autres, soyez présents au présent, soyez de ce monde, dans ce monde, mais à contre-courant, c'est-à-dire avec cette forme de résistance que vous nous décrivez dans les propos, en ayant puisé justement dans les ouvrages de Marc Aurèle, dans ses pensées, puisqu'il a écrit pour lui-même.
0: Oui.
1: C'est ce qui m'a le plus étonné.
0: Oui. Alors,
1: c'est amusant.
0: Après avoir lu Marc Aurèle, j'ai cherché des ouvrages donc qui parlaient de lui, de l'histoire, de sa philosophie, et c'est là où j'ai découvert que donc cet empereur qui faisait la guerre aux frontières de l'Empire.
1: Pas l'oublier quand même. Attention. Hein.
0: Il était en guerre. Il était. En Slovaquie, chez les Quads.
1: On n'a même pas dit. Il est né au bord de la Granoa.
0: Au bord de la Granoa, qui est une rivière, c'est un affluent du Danube. Alors ça s'appelait la Granoa à l'époque.
1: La Slovaquie actuelle. Hein,
0: oui, la Slovaquie actuelle, tout à fait. Le soir, le camp militaire s'endormait.
1: Voilà.
0: L'empereur se mettait au bord de la rivière et il prenait son rouleau, il écrivait.
1: Le papyrus.
0: Il écrivait pour rester juste. Disait-il,
1: pour rester droit, pour faire son
0: métier d'empereur, pour ne pas céder à la colère, surtout la sienne, disait-il, pour ne pas céder au désespoir, pour prendre les bonnes décisions. Ses pensées, c'était un petit peu des mantras qu'il s'adressait à lui-même. Il avait demandé. Parce que il était malade à la fin de sa vie, donc il savait sa fin prochaine, et il avait demandé que les cahiers soient brûlés. Alors ces soldats qui les ont recueillis.
1: C'est étonnant.
0: On fait exactement le contraire parce qu'ils ont...

0: Heureusement.
1: Heureusement, sinon
0: les pensées
1: il ne
0: pour
1: serait pas parvenu. Voilà. Mmh. Donc c'est bien des pensées pour lui-même qui n'avaient pas vocation à être lues par personne. Et c'est pour ça que ce n'est pas un traité de philosophie. C'est quelque chose de très humain où on discerne au travers de ce qu'écrit Marc Aurèle la fragilité humaine, le questionnement, le fait de vouloir toujours se remettre sur la route droite et de ne pas se laisser emporter par la passion, par le désespoir.
2: Alors par exemple, il y en a une que j'aime énormément dans cette petite page consacrée à ces maximes sur l'apprentissage de la vie, apprendre à consentir.
1: Oui.
2: Le matin, dès qu'on s'éveille, il faut se prémunir pour la journée en se disant « Je pourrais bien rencontrer aujourd'hui un fâcheux, un ingrat, un insolent, un fripon, un traître. Mais si tous ces gens-là sont affligés de tant de vices, c'est par simple ignorance de ce que c'est que le bien et le mal. » Waouh.
1: Oui.
2: C'est fou.
1: Et il dit, c'est ça.
2: Vous vous rendez compte si nous, on se disait ça tous les jours, en fait ? Peut-être on vivrait mieux, non ? Qu'est-ce que vous en pensez, Marie-Aurèle ?
1: Je pense qu'il faudrait peut-être que nous apprenions à se dire ça tous les matins.
2: Mais oui.
1: Oui.
2: Alors,
1: oui.
2: On peut faire du yoga, on peut aller courir, mais on peut aussi méditer sur l'Évangile, bien évidemment.
1: Oui. Oui.
2: Est-ce que cela vous arrive, sans transition, évidemment ?
1: Alors,
2: Je pose ma question, évidemment, mais vous n'êtes pas obligé de dire oui, évidemment.
1: Alors, je ne dirais pas oui, évidemment, parce que, en restant honnête, je veux dire que oui, ça m'arrive, mais pas de manière systématique, mais pas tous les matins.
2: Vous êtes pratiquante, vous êtes chrétienne de nature, culturellement vous l'êtes.
1: De culturellement, voilà.
2: Mais de cœur un peu moins.
1: Alors, de cœur aussi.
2: De cœur
1: alors,
2: aussi.
1: Alors, peut-être avec un petit retrait sur... sur les dogmes, sur les pratiques elles-mêmes, sur les rites, mais sur l'enseignement chrétien dans sa part écuménique, hein, parce que je crois que la division des chrétiens, franchement, c'est quelque chose que je souhaiterais combattre. Hein. Je voudrais vraiment l'unité de la chrétienté, de ce message magnifique qui a formé notre civilisation depuis 2 ans et qui a engendré le bonheur de notre de nous-mêmes. Peut-être, de nos parents, grands-parents, tous nos ancêtres qui nous a portés. Parce que, comme Marc Aurèle, eh bien, le message chrétien, c'est un message de bonheur, de joie. Réjouissez-vous, disait le Christ.
2: Eh bien, j'ai encore envie de parler de cette réjouissance à l'idée de prendre le chemin, puisque c'est un peu le champ lexical de votre livre, le cheminer vers effectivement ce qui nous unit tous, à savoir la transcendance, quelque chose qui nous dépasse, ou nous dépasserait, je dis ça avec beaucoup de prudence, hein, pour ceux qui n'ont pas la foi, qui nous écoutent évidemment. Marie-Auriol, après la mort, personne n'en est jamais revenu. On a des apparitions, on a des miracles, on a des visions, voilà, on a des saints qui ont parlé, qui ont laissé derrière eux justement cet héritage. Mais quand même, tant qu'on est là, peut-être est-il justement encore temps de, encore une fois, s'arrêter pour réfléchir à ce qu'on fait. Dans cet asile, je reprends Marc Aurèle, cet asile de la colère, ce souvenir, dit-il, que la colère est une rupture d'ordre. Si ça, c'est pas l'Évangile, revu et corrigé. Et la patience, ce souvenir que la colère est une rupture d'ordre, et la patience, une fidélité à la nature, c'est magnifique. Dans cet asile, l'homme apprend à ne plus se raidir. Il n'a plus besoin de se défendre contre tout. Il n'a plus à lutter contre l'inévitable. Il regarde les événements avec cette gravité qui sait distinguer ce qui dépend de lui de ce qui n'en dépend pas. Le reste glisse, non par indifférence, mais par intelligence. C'est dur, ça.
1: Oui.
2: De se dire, parce que souvent, on craque, on se dit, alors soit la colère fuse, ou sort, ou bien alors, je me protège avec de l'indifférence. Mais non, lui, il va plus loin, il dit non, sois intelligent. Ça veut dire quoi exactement ? Être intelligent avec ce qui nous arrive, c'est-à-dire prendre du recul, c'est ça ?
1: Oui, regarder le monde, être présent au monde, être une part du monde. Ce que Marc Aurèle appelle le grand ordre du monde, le grand ordre du monde, Augustin l'a appelé Dieu, Saint Augustin l'a appelé Dieu, Hein, on est donc dans une partie de ce monde, il faut consentir et reconnaître que nous sommes cette petite entité, pas simplement un petit atome, pas une très grande personne qui...
2: ni Jupiter ni Peter Pan.
1: Voilà, exactement. Mais une partie qui a sa fonction et ouais. Se reconnaître comme ça, c'est ça la véritable intelligence, hein, de savoir quelle est sa place, ouais. Cette petite place, mais qui est que l'on reconnaît dans son asile intérieur et avec ce feu, ouais. Hein, qui brûle, ce que Marc Aurèle appelle le maître intérieur.
2: Hein. Le maître intérieur.
1: Le maître intérieur.
2: Alors pas le voilà. Feu justement des passions. Le non. Feu de quoi alors ?
1: Le feu de la vie. Le feu de
2: consentement à la vie, du consentement à ce qui nous arrive. Hein.
1: Voilà, de consentir à être soi-même, d'agir. C'est pas consentir, ce n'est pas subir. Hein. Faut faire très attention parce que le mot consentement, on l'utilise beaucoup en ce moment, surtout pour parler de violence, etc. Non, ce n'est absolument pas le même sens. C'est le fait de consentir pour Marc Aurèle, c'est de reconnaître sa part dans le grand ordre du monde.
2: Ouais.
1: Voilà, c'est ça. Et donc d'être présent à soi-même, d'être présent aux autres.
2: Et enfin, oui, c'est vrai qu'il y a aussi il y a le cheminement qui est partout dans votre livre, et puis dans ses propos à lui d'ailleurs, hein, et le cheminement et la simplification. Alors souvent, on a tendance à, surtout en France peut-être, à, on aime bien être compliqué, quoi, hein, souvent. Et c'est vrai qu'il dit non, la simplification, au contraire, hein, c'est un luxe,
1: oui.
2: C'est bien précieux, oui. C'est rare et précieux,
1: oui. Oui.
2: De parvenir à simplifier ça. Là, on pense évidemment à la vie monastique, on pense à la pensée, monastique, enfin à tout l'héritage pour le coup, la littérature monastique pour, au sens large, Marie Auriol.
1: Et on dit aussi que
2: c'est dur de
1: ce qui s'énonce
2: clairement
1: voilà,
2: s'énonce aisément.
1: Exactement.
2: Dans le sens, mais c'est l'un ou l'autre.
1: Voilà, et la simplicité, effectivement, quand on réduit les choses à quelque chose de simple, eh bien, ouais. On est dans la vérité.
2: Juste avant d'aller à Confesse, puisque c'est la petite rubrique obligatoire inhérente à cette émission, et Dieu dans tout ça, chère Marie Auriol, j'ai envie de terminer par cette phrase magnifique. Être chez soi en soi-même, c'est une conquête lente. Elle demande d'abandonner l'illusion que le monde nous doit à la paix. Elle demande d'accepter que la paix est une tâche, non un don, et boum. Une tâche humble, répétitive, souvent invisible, mais dont la récompense est sûre, une âme qui ne se laisse plus emporter. Waouh ! J'ai envie de dire amen, ouais, quoi. Hein.
1: Oui.
2: Magnifique.
1: Oui.
2: C'est vrai que c'est beau.
1: Oui, oui.
2: Et c'est vrai que la philosophie, alors moi qui suis une vraie catho d'élevage, on ne sait pas qu'il y a un mépris, mais une sorte de méfiance, puisque nous, chez les cathos, on nous demande de croire sans voir d'une certaine façon, de croire, quoi, de... Alors, de plus en plus, alors il y a quand même heureusement, des écoles de pensée, il y a heureusement les dominicains qui pensent énormément, il y a aussi les jésuites qui nous invitent à réfléchir, mais sur ce que nous faisons dans ce monde, justement, au sens large, de se concentrer sur l'escalier dont je parlais au début de l'émission. Mais ça fait du bien de respirer avec philosophie, même dans les dieux dans tout ça, finalement. Les dieux dans tout ça. On va à Confesse maintenant ? Ça vous va, Marie Auriol ?
1: Allons-y.
2: Alors, c'est parti. Si Dieu devait soutenir une thèse philosophique, à votre avis, quel serait son sujet et est-ce qu'il aurait le niveau, justement, pour ça, pour la soutenir ?
1: Ah, il aurait certainement le niveau. Voilà, je pense.
2: Aimez-vous les uns les autres ? Bon, c'est
1: oui. Aimez-vous les uns les autres. C'est le message du Christ dans le dénuement. Trouvez la joie. Trouvez la joie, surtout. Consentez à la joie.
2: Ça vaut une thèse ?
1: Ah, ça vaut certainement toutes les thèses.
2: Tellement c'est difficile ?
1: Oui,
2: ouais.
1: Oui, c'est difficile, mais c'est le fait d'ouvrir le regard, d'ouvrir le cœur, et de s'apercevoir de quelque chose qui est là, présent,
2: ouais,
1: tout autour de nous,
2: ouais,
1: en nous, et qu'on ne voit pas.
2: Ouais. C'est tellement vrai au quotidien, on ne voit que le verre à moitié vide, c'est bien connu. Le philosophe que vous aimeriez voir débattre avec Dieu autour d'un verre, et peut-être qui aurait le dernier mot. Vous avez le droit de tout dire, alors, même ceux qui détestaient justement.
1: Je crois que je ne...
2: Le bon Dieu.
1: Oui, le...
2: Enfin, le méprisait ou l'ignorait.
1: Le père et le fils, peut-être.
2: Ah, carrément. Ah, vous carrément. Êtes comme ça, vous.
1: Oui, parce que je ne vois pas...
2: Le père et le fils.
1: Je ne vois pas de philosophe. Je crois que le message du Christ, le message chrétien... je dis pas, c'est pas quelque chose dont on peut débattre.
2: Ouais.
1: On peut débattre de tout, mais avant tout, il faut l'intégrer, il faut y pénétrer, et puis on se rend compte que ensuite il n'y a pas de pour et de contre, il y a qu'une espèce de fusion des idées, des pensées
2: sur ce même cheminement.
1: Sur ce même cheminement.
2: Voilà.
1: Oui.
2: Finalement. Dieu est pour vous, est-ce que vous êtes en confidence avec Dieu, à l'aise avec Dieu, en crainte devant Dieu, Marie-Auriol, ou pas ? Enfin, ou l'un, l'autre, les trois ?
1: Pas en crainte.
2: D'accord.
1: Pas en crainte. Non, non. En confidence, j'oserais pas le dire. C'est le grand ordre du monde, Dieu, et c'est... moi j'essaye de... moi, en écrivant ce livre, c'est un livre qui m'a fait du bien. À moi.
2: Ça vous a fait du bien.
1: Oui, oui, vraiment, au sens médical, je dirais.
2: C'est vrai.
1: Oui, vraiment.
2: Qu'est-ce que ça vous a donné?
1: L'apprentissage de la joie.
2: Wow.
1: Et c'est pour ça aussi que je l'ai mis en sous-titre, l'apprentissage de la joie, parce que moi, c'est ce que j'ai ressenti. Donc, je dirais la confidence avec Dieu, c'est peut-être la réception du message... Bah, attends, sois heureuse, enfin.
2: T'es déjà là, quoi.
1: Ouais, tu y es, là.
2: Ouais.
1: Oui.
2: Vie.
1: Oui, vie.
2: Bon sang de bois.
1: Oui.
2: J'allais vous demander, justement, est-ce que vous priez pour demander ou pour remercier ? Si vous priez, vous n'êtes peut-être pas en prière.
1: Oui, oui.
2: Oui.
1: Mais pour remercier, plutôt.
2: Plutôt de la gratitude.
1: Oui, parce que je crois que demander...
2: Demander, vous recevrez, hein, cela dit.
1: Oui, mais... avant tout, il faut se donner à soi-même. Le stoïcisme, pour revenir au livre, hein,
2: allons-y.
1: Ce n'est pas de rester passif. Tout à l'heure, vous citiez la paix. Non, la paix, elle n'est pas donnée. La paix, on l'a construit.
2: Elle n'est pas donnée.
1: Elle n'est pas donnée. On est chacun responsable de la construire. Et de même, la demande. On doit aussi se donner à soi-même ce qu'on demande. Donc, je dirais, il ne faut pas attendre de Dieu qu'il satisfasse nos désirs, nos plaisirs, nos passions. C'est avant tout à nous à le faire. C'est exigeant. J'essaye. Non, je ne suis pas parfaite.
2: Est-ce que philosophie et Dieu vous adoucit l'idée de la finitude, l'idée de mourir, en fait?
1: Alors, pour moi, l'idée de mourir reste encore compliquée, bien sûr.
2: Pour qui ne laisse pas, au fond.
1: comme pour tout le monde. Mais Marc Aurèle apprend que la mort, c'est l'échéance attendue de la vie. Inéluctable, ce n'est pas l'échec de la vie, ça n'est le prolongement naturel sous le grand ordre du monde, quelque chose d'inéluctable et de naturel.
2: Ouais.
1: Voilà.
2: Hein, et l'injustice, hein, parce que c'est vrai que il y a quelque chose qui est peut-être la chose la plus difficile à supporter sur Terre.
1: L'injustice.
2: C'est l'injustice. D'ailleurs, Jean d'Ormesson. Henri, en disant ce serait trop triste s'il n'y avait pas de Dieu qui nous attendait là-haut, il y a trop de salauds qui gagnent toujours sur Terre.
1: Oui.
2: Et là, la philosophie, et Marc Aurèle en particulier, a quelque chose à dire à propos de ça.
1: Voilà, et l'injustice, la blessure, Marc Aurèle nous dit, lorsque vous en souffrez durablement, vous vous punissez vous-même deux fois. Une fois parce que vous avez subi cette injustice, et une seconde fois qui peut être durable parce que vous y pensez le reste de vos jours.
2: Ouais.
1: Et voilà, l'injustice, la blessure, les maux que l'on subit, ça fait partie des choses qu'il faut aussi surmonter, dépasser, et se dire, ça fait partie d'un cheminement. J'ai grandi peut-être à cause ou grâce à ça.
2: Et bien, j'espère qu'en tout cas, votre discours et cet ouvrage et la pensée de Marc Aurèle, pensée pour moi-même, heureusement que cet ouvrage n'a pas été brûlé, et bien grâce à cela, peut-être cela peut aider des auditeurs, des auditrices sur le chemin de la foi, je dirais.
1: J'espère.
2: C'est votre souhait, Marie Auriol, pour terminer.
1: Oui, c'est mon souhait.
2: Amen.
1: Amen.
2: Et dedans tout ça, c'est terminé pour cette semaine.
0: Déjà, ça passe très vite.
2: Ça passe vite finalement, ouais. Les semaines avec vous.
0: On vous retrouve lundi, Marie-Ange.
2: Avec grande joie, cher Melchior. Et bien, figurez-vous avec un commissaire priseur, chasseur de trésors, qui est anti-IKEA. Il nous dira pourquoi.
0: Alors à lundi. Et c'est déjà la fin de ce 10-12 pour cette semaine. Merci beaucoup pour vos retours, votre fidélité déjà depuis lundi. On fera encore mieux la semaine prochaine, évidemment. Mais comme on dit, on se rôde, c'est bien normal. Mais je trouve qu'on s'en sort quand même plutôt bien grâce à vous toutes et tous, grâce à vos retours, grâce aux nouvelles voix qu'on accueille chaque matin à l'antenne sur RCF Notre-Dame. J'en profite pour remercier Guillaume, Laetitia et Jessica Vanini qui ont participé à la réalisation de cette émission. On se retrouve lundi, comme chaque lundi, avec Yann Kefelec, qui aura encore plein de choses à raconter sur son parcours et sa vie. Bon week-end avec un peu d'avance.
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1: Notre époque est marquée par un intérêt pour les ressources du christianisme. C'est ce que vous écrivez dans votre livre « Croire au XXIe siècle ». Père François Heuvé, bonjour.
2: Bonjour.
1: Nous arrivons à la fin de nos entretiens sur cette foi catholique que l'on voudrait solide, peut-être, pour certains. Alors, est-ce que ça signifie de revenir à tout un ensemble de données comme le salut, le péché originel, le jugement, le combat spirituel ? On pourrait se féliciter quelque part de se dire que, au fond, notre époque s'en est libérée parce que ça pouvait sembler pesant.
2: Oui, effectivement, des spiritualités, disons, des années 30, 40, invoquaient beaucoup la peur du jugement, le péché, etc. Bon, peut-être qu'il fallait un peu se libérer de ça. Du coup, on citait un autre jour le père Varillon, qui insistait beaucoup sur Dieu amour. Bon, aujourd'hui, on dit, ouais, c'est pas gentil, Dieu amour, enfin, il y a aussi la lutte contre le mal, évidemment. Enfin, voilà. Donc, il faut tenir tout ça ensemble. D'abord par réalisme, et puis on voit bien que dans le monde actuel, la violence n'a pas disparu, donc le mal n'a pas disparu.